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2: Bienvenue à bord du vaisseau de Galaxy BD. Ce samedi et samedi prochain, le vaisseau quitte le studio. Il s'invite à l'Atelier 1000 à Saint-Gilles. Nous allons à la rencontre de Léonie Bischoff, une autrice présente depuis une quinzaine d'années dans le paysage, qu'une biographie dessinée d'Anaïs Nin a récemment révélée. Dans ce premier épisode, nous parlerons de ce succès de librairie qui lui a rapporté de nombreux prix, mais nous évoquerons aussi tout son parcours.
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3: C'est bizarre. Je ne sais pas comment on va s'y prendre. Parce que du coup, il y a toute cette partie-là qu'on va devoir retravailler.
4: Ouais, la scène du début. Mais est-ce qu'on la supprime ou pas? Moi, j'en suis toujours là, en fait. Mm. Donc, il faut qu'on choisisse si on supprime cette scène ou pas.
2: Léonie Bischoff discutant de son nouveau projet avec son scénariste Nicolas Pitz. Pour celles et ceux qui ont lu Anaïs Nin sur la mer des mensonges, paru chez Casterman en 2020, cela peut paraître étrange que la dessinatrice ne continue pas son chemin toute seule. Mais cette collaboration avec Nicolas Pitz a une histoire. Et c'est cette histoire que nous allons vous raconter. Car à bien y réfléchir, elle englobe tout le parcours de Léonie Bischoff. Tout commence à Genève en 1981. Léonie, née d'un père bijoutier et d'une mère psychomotricienne, est clairement déjà sous l'étoile de la bande dessinée.
3: Dans ma famille, il y avait un goût pour la bande dessinée et plusieurs types de bande dessinée. Il y avait déjà une curiosité. Par exemple, il y avait des affiches du Festival de Sierre, qui était un très célèbre festival à l'époque. On allait parfois au Festival de Sierre. Il y avait une belle collection de BD chez mes parents et on allait régulièrement à la bibliothèque emprunter d'autres choses pour découvrir un peu ce qui se faisait. Donc oui, il y avait une culture de la BD peut-être plus que dans d'autres familles, oui. Alors j'ai toujours adoré dessiner, ça c'est depuis que je suis toute petite, mes premiers souvenirs, j'ai toujours eu ce goût de dessiner et le goût des histoires, qu'on m'en raconte, que j'en lise. Par contre, ça s'est pas cristallisé vraiment sur cette idée de faire de la BD avant assez tard. J'avais fait l'équivalent des humanités en Suisse en option artistique, mais c'est vrai qu'en sortant de là, j'avais d'abord plutôt pensé classiquement aux Beaux-Arts ou... Et c'est vraiment, j'étais assez déconnectée en arrivant aux Beaux-Arts, je me suis rendu compte, on est au début des années 2000, qu'on parle absolument pas de dessin. Plus personne ne dessine à cette époque-là, c'est de la vidéo, de la performance, des installations, que du concept. Et je me sentais vraiment à mille lieues de ce genre d'univers. Et par chance, j'entends parler, honnêtement, je sais plus comment, de l'Institut Saint-Luc à Bruxelles. Et c'est vrai qu'il y avait au moins une petite envie de quitter Genève aussi, de quitter ma famille, de prendre un peu de distance, en tout cas pour un temps. Donc ça m'a paru une bonne option, je suis venue visiter les portes ouvertes et je pense que c'est vraiment en visitant les portes ouvertes à Saint-Luc que je me suis dit « Ah ouais, ça pourrait vraiment être mon truc ».
2: C'est donc dans l'idée d'y faire ses études que Léonie Bischoff débarque à Bruxelles. Elle ignore à ce moment qu'elle va y faire sa vie et obtenir un jour la nationalité belge. Pour l'heure, elle arrive à Saint-Luc et elle réalise qu'elle n'est peut-être pas une aussi bonne connaisseuse de la BD qu'elle le pensait.
3: J'avais l'impression d'avoir un gros rattrapage à faire au niveau de ma culture BD, surtout sur les trucs plus récents, plus expérimentaux. J'avais jamais entendu parler de la BD belge comme Frémok ou Cinquième Couche, tout genre de choses plus expérimentales. J'étais plus sur de la BD très classique, en fait. C'est là que je me suis rendu compte qu'à 21 ans, j'étais déjà ringarde et qu'il allait falloir faire quelque chose.
2: Son diplôme en poche, Léonie quitte Bruxelles pour Angers d'abord, Paris ensuite. Dans un premier temps, elle ne vit pas de son art, mais elle fréquente le site de Manolo Sanctis, une structure expérimentale d'édition. On peut y déposer son travail, et tout ce qui s'y trouve est libre d'accès, l'idée étant de repérer les histoires qui sont appelées à devenir des livres. Après deux participations à des collectifs, sort Princesse Suplex en 2010, une BD d'une trentaine de pages sur le catch féminin en noir et blanc.
3: Je crois que ce qui m'a vraiment happée là-dedans, c'était l'idée de la double vie. C'est une époque où donc, j'avais fini mes études, je travaillais dans une grande chaîne de produits culturels, on va dire, et j'étais très frustrée par le fait de ne pas pouvoir exercer encore mon métier de dessinatrice ou d'autrice. Donc il y avait cette idée d'un personnage qui a une vie très banale qui l'ennuie, mais une vie du week-end en tant que catcheuse, où elle devient carrément un autre personnage avec tout le côté très théâtral qu'il y a dans le catch. Et aussi un rapport au corps que moi j'avais pas trop à cette époque-là, mais d'aller chercher des limites, d'un truc un peu athlétique. J'avais lu juste avant le livre de Rouillé d'Os, qui est très très fort sur ce rapport au corps maltraité, entre autres par le sport, mais par d'autres événements aussi. Et je pense que voilà, c'est un mélange de ce désir d'échapper à ma vie quotidienne, plus un rapport au corps qui me travaillait pas mal, qui a donné ça. Sur le noir et blanc, honnêtement, je sais pas, c'est venu comme ça. J'ai toujours adoré le crayon. Même quand je travaille en couleur, c'est avec du crayon, c'est rarement ou quasi jamais à l'encre. Et donc là, c'était pousser vraiment le trait au crayon gris, charbonneux, assez fort, quoi. Je pense que le maître mot, c'était frustration. J'avais l'impression depuis que j'avais quitté l'école, de plus arriver à avancer par moi-même. Je pense que toute l'aventure Manolo Sanctis a été vraiment une sorte de deuxième école pour moi, où tout d'un coup, il y avait de nouveau un peu un cadre, des deadlines, voire parfois des sujets, parce que j'ai commencé avec eux en travaillant sur des collectifs où il y avait une thématique qui était imposée. Et en fait, de retrouver ce truc un peu scolaire où on me donnait des sortes de garde-fous, ça m'a beaucoup aidée. En fait, c'est encore toujours un peu mon problème. Quand tout est possible, j'arrive pas à choisir. J'ai beaucoup de peine à me fixer, à me cristalliser autour d'un sujet. Donc plus on me met des contraintes, plus ma créativité, quelque part, va pouvoir éclore, quoi.
2: Après ce petit livre un peu étrange, partagé entre catch féminin et banalité du quotidien, c'est chez Casterman que Léonie Bischoff va faire ses vrais débuts. En 2013, alors que Manolo Sanctis a définitivement fermé ses portes, elle publie, sous le label KSTR, une marque qui décline les nouvelles signatures du roman graphique chez Casterman. Cette fois, ça éclabousse de couleurs. Il y a même une partie du récit pour laquelle il faut retourner le livre, qui est en couleur directe à la gouache. Du catch, on est passé au bayou et aux pratiques occultes. Voodoo Darling raconte le parcours d'une jeune fille entrée par effraction dans le monde de la magie occulte. Son mentor n'avait pas terminé son initiation et elle l'a suivie jusqu'à une cérémonie secrète, quelque part, dans cette nature exubérante de la Louisiane.
5: The Akan term undu, meaning medicine from roots, trees, plant life. Undu, to become heavy with the spirit through spirit possession, spirit communication. Divination.
2: Extrait de la bande-annonce d'un podcast américain sur le hoodoo.
3: Alors déjà, je pense que ma première inspiration, on va dire, c'est le fantastique. J'ai toujours aimé tout ce qui touche à la magie, à la sorcellerie et au fantastique. J'adore les histoires où on est à la frontière, on ne sait pas forcément si ce qui se passe s'est réellement passé, si c'est dans la tête des personnages, s'il y a de la magie en jeu. J'aime cette idée d'autres mondes invisibles, d'autres choses, d'autres forces qui peuvent interagir. J'aime le côté un peu effrayant aussi. J'aime beaucoup tout ce qui est livres et films d'horreur. Et vraiment une grande culture un peu pop autour des séries, des films un peu série B, série Z. Un truc un peu mauvais genre que j'aime bien. J'avais jamais été aux États-Unis à ce moment-là. J'ai aucun lien direct avec la culture vaudou. Et d'ailleurs, on en parlait parce que je ne sais pas si je pourrais refaire un livre comme celui-ci aujourd'hui. Toutes les questions d'appropriation culturelle, de qui peut parler à la place de qui. Donc, mon héroïne est une jeune femme afro-américaine, héritière d'une culture vaudou, hoodoo. Et effectivement, ce n'est pas du tout ma culture. Je me suis beaucoup documentée dessus. C'est quelque chose qui m'intéresse énormément. J'avais un des éléments déclencheurs, c'était une excellente exposition sur le vaudou haïtien qui avait eu lieu au musée d'ethnographie à Genève, où j'avais été vraiment très très touchée et très très captivée par tous les objets qui étaient montrés là. Enfin voilà, il y a une fascination pour une spiritualité pas chrétienne ou pas les grandes religions du livre qui m'intéresse. Et cette histoire, c'est aussi beaucoup une histoire d'arriver à une certaine maturité, de coming of age, comme on dit aux États-Unis. Une histoire de gens qui passent un cap, d'un rapport maître-élève, Et ça, c'était très inconscient, mais rétrospectivement, je me dis que c'était vraiment le bouquin qui me permettait de plus être étudiante et de devenir professionnelle, quoi.
2: Peut-être que ce livre, dans lequel une jeune femme entre dans un monde par effraction, a quelque chose à dire du syndrome de l'impostrice que ressentait Léonie Bischoff à cette époque.
3: Peut-être, j'avoue que je ne l'avais pas vu comme ça, parce que vu que j'étais quelqu'un quand même d'assez scolaire, à Saint-Luc, ça s'est très bien passé, j'avais toujours des bonnes notes. Du coup, le côté par effraction, c'était un peu dilué. Je me sentais, par rapport au parcours scolaire et à la figure du maître, ça allait. Mais dans l'absolu, effectivement, je sentais toujours pas légitime. Donc ouais, il y a peut-être quelque chose de ça. J'y avais pas pensé.
2: Après Oudou Darling, Léonie va se lancer dans un projet tout à fait inattendu qui va en dérouter plus d'un. L'adaptation d'une trilogie de Camilla Läckberg. La princesse des glaces, Le prédicateur et Le tailleur de pierre. Elle réalise ces trois albums en compagnie du scénariste Olivier Bocquet. L'univers du polar suédois par une des reines du genre, après le catch féminin et le houdou au fond du bayou, il y a de quoi brouiller les pistes.
3: En fait, j'avais quand même beaucoup souffert, on va dire, sur l'écriture du scénario de Voodoo Darling. C'est là où je me suis rendu compte que vraiment le dessin était quelque chose de beaucoup plus naturel pour moi que le scénario. Le scénario m'intéresse énormément, j'ai envie toujours de m'y confronter, mais ça me prend énormément de temps et c'est très pénible. Donc j'avais pas envie de remettre ça tout de suite, j'avais en plus pas vraiment d'idée, d'ambiance ou de scénario en tête. Donc effectivement, quand quelqu'un chez Casterman m'a approché avec ce projet, je me suis dit oui, c'est bien, ça va effectivement me sortir de mon univers. C'est pas, comme je disais, c'est quelque chose de contemporain, réaliste, c'est du polar. C'est pas du tout ce qui m'attire d'habitude, mais je me suis dit que c'était un bon challenge. Je me suis dit que j'avais plein de choses à apprendre et aussi je me suis dit que ça allait être intéressant de travailler une adaptation avec un scénariste. J'étais pas du tout une connaisseuse de Camilla Läckberg. Je la connaissais parce que, ayant bossé dans le culturel, j'avais porté des palettes entières de ses livres pendant pas mal de mois. Mais à part ça, j'avais pas encore lu. Et c'est vrai qu'à la première lecture, ça a pas été un coup de cœur total. On en a discuté. Olivier Bocquet, on se connaissait pas encore non plus. C'est vraiment là un projet de commande. C'est Casterman qui m'a proposé de faire ça. Et évidemment que je lisais les livres aussi et je voyais ensuite comment lui les retravaillait. Et cette partie de le voir faire, de le voir complètement démonter le bouquin, c'est vraiment comme quelqu'un qui démonte une voiture, qui va la remonter en reprenant certaines pièces, en choisissant d'en écarter d'autres. Et vraiment, on discutait beaucoup du processus. Pour moi, ce qui a été très difficile, ça a été de déléguer la couleur. La couleur fait vraiment partie pour moi de l'image, de l'ambiance, de tout ce dont je m'investis quand j'imagine une séquence, quand j'imagine une scène. Et du coup, là, ça faisait partie de l'accord dès le début que, pour aller plus vite, j'allais devoir céder la couleur. On donnait pas mal d'indications au coloriste avec Olivier, mais il y a aussi eu un concours de circonstances qui a fait qu'il y a eu, au final, je crois, 7 ou 8 coloristes qui ont bossé sur les 3 tomes. Donc, énormément d'allers-retours très frustrants, des indications qui n'étaient pas suivies. Enfin, vraiment une impression de finalement perdre beaucoup plus de temps à devoir expliquer des choses que j'aurais eu plus vite fait de faire moi-même. Donc, ce côté-là, je n'ai pas du tout aimé. Le côté être un maillon dans une chaîne de travail. Je me suis rappelé que c'était aussi une des choses qui m'avait poussée à choisir ce métier, c'est que je suis quand même plutôt solitaire. Je ne suis pas douée pour le travail d'équipe. Je n'ai pas la patience, je n'ai pas la diplomatie, je ne communique pas forcément très bien.
2: Celle qui se définit comme une solitaire est cependant bien entourée. Après les années parisiennes, elle est revenue s'installer en Belgique pour de bon et depuis 2011, elle travaille avec une jolie brochette de collègues au sein de l'Atelier 1000, installé dans une ancienne galerie d'art de Saint-Gilles.
3: Ouais, ça peut sembler contradictoire, mais en fait, il y a le travailler ensemble ou le travailler côte à côte. Et pour moi, c'est pas pareil, même si par période, ça peut être un peu compliqué à gérer. Par exemple, si je suis sur une phase vraiment d'écriture ou de storyboard, ça arrive que je travaille plutôt chez moi. Des phases où j'ai besoin d'être vraiment extrêmement concentrée dans le silence et je vais vite être agacée si on m'interrompt. Donc là, je me connais maintenant et je reste chez moi. Mais par contre, c'est vrai qu'il y a un côté où pouvoir travailler chacun sur ses projets, mais avec ses présences bienveillantes, ses relectures critiques, et on se connaît tous bien maintenant, on sait comment se dire les choses a priori. C'est vraiment toute une sorte de système de soutien et d'entraide qu'on a mis en place petit à petit, mais qui n'est pas permanent et qui n'est pas obligatoire.
2: Au fil des ans, certains membres de l'atelier sont partis. D'autres sont arrivés. Aujourd'hui, le groupe est constitué autour de 9 créatrices et créateurs. Léonie Bischoff travaille en compagnie d'Inès Balègue, Anaïs Félix, Monsieur You, Pierre Lecrenier, Juliette Levralagna, Jérémy Royer, Tiffany Van Engenst et Nicolas Pitts. Ils se connaissent depuis Saint-Luc, au tout début des années 2000. L'atelier est un lieu de travail, mais aussi de rencontres. On y organise des résidences ou des expositions. Mais surtout, c'est le lieu où l'on crée, côte à côte, avec d'autres. Nicolas Pitts est celui qui connaît le mieux Léonie Bischoff.
4: Léo, c'est une amie depuis tellement longtemps. On a fait les études ensemble. Je sais pas si vous avez déjà expliqué tout ça, mais bref, on se connaît depuis vraiment longtemps. On a monté un atelier, on a vécu un million de choses ensemble. Et maintenant, on partage notre vie, en plus, entre l'atelier et notre chez nous. Donc, c'est un truc particulier. Mais qu'est-ce qui caractériserait Léonie? C'est un peu chaud. L'amour, je dirais, puisque ça fait quand même 30 ans qu'on... Tu vois, c'est chaud de dire autre chose. J'aimerais parler travail, mais le travail, c'est pas ce que je vois chez Léonie, en fait. C'est un tout. Alors, c'est très étrange, hein. Je suis désolé, c'est un peu bizarre, mais c'est plein de joie, plein de lecture, plein de partage. Beaucoup de partage, même dans son boulot, en fait, on le sent. Elle parle de trucs qui l'intéressent. Il y a un côté où t'aimes partager l'amour que t'as pour les livres que tu lis, par exemple. On en retrouve beaucoup. Et ça, c'est un truc qui est fort chez toi. Et dans tout ce que tu fais, t'essaies d'être à fond. Tout le temps, elle est à fond. Donc c'est très chouette. Et elle essaie toujours que ça soit beau. Ce qui est l'opposé de moi, qui m'en fout un peu, que ça soit beau, c'est plus le sujet qui m'importe. Mais Léo, il y a un truc chez toi où t'aimes bien, t'es maniéré. Maniéré aussi. Paf, allez hop, là, on va s'engueuler. C'est très beau. Non, pas du tout. T'es maniéré. T'as un style très, très à toi, très propre, que t'as toujours eu, même à Saint-Luc, quand on a fait nos études ensemble. Léonie, c'était toujours la personne qui était très maniérée. Elle n'a pas changé, c'est incroyable. Mais on n'a pas vraiment changé depuis Saint-Luc. Maintenant, on est sortis il y a une vingtaine d'années, je pense. Et en fait, c'est marrant de se rendre compte à quel point nos tics n'ont pas évolué avec l'âge et n'ont fait qu'empirer. Donc aujourd'hui, Léonie, tu es très maniérée. Mais ça te va bien, hein, franchement, continue, c'est magnifique.
2: Un commentaire?
3: Tu t'adresses à moi, en fait. Je m'attendais pas à une espèce de déclaration d'amour comme ça. C'est trop mignon.
2: Même l'atelier Henri. Je crois que ta voix porte fort, Nicolas.
6: Ah oui, c'est vrai.
2: Ils entendent tout là-bas. On retrouve Léonie Bischoff dans quelques minutes, mais tout d'abord, on écoute Charlotte Cardin avec Take Me Back.

0: C'était Charlotte Cardin avec Take Me Back.
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3: Alors, à 20 ans, je suis revenue en France. Et c'est alors que les influences littéraires françaises ont eu tellement de pouvoir sur moi. Alors, j'ai vraiment abandonné la littérature américaine et anglaise. Et j'ai commencé à penser et à vraiment à reprendre tous mes attachements avec la France.
0: Il est temps de parler d'Anaïs Nin, dont on vient d'entendre la voix dans cette archive d'une émission de la RTBF en 1976. Après les adaptations de Camilla Läckberg, on retrouve Léonie Bischoff en librairie en 2020, 2 ans après la fin de la trilogie suédoise. 2 ans qui ne sont pas représentatifs de tout le mûrissement de son nouveau projet.
4: Alors ça a commencé vraiment par une rencontre avec l'écriture d'Anaïs Nin, d'abord vraiment presque comique, où je faisais du babysitting quand j'avais une quinzaine d'années. Et j'étais déjà quelqu'un qui aimait beaucoup lire, donc évidemment, j'allais toujours être un peu fascinée par les bibliothèques des gens chez qui je babysitais. Et un jour, je tombe sur le volume Venus Erotica, donc des récits érotiques quasi pornographiques avec des thématiques assez dérangeantes vues d'aujourd'hui. Ça touche à de l'inceste, à de la pédophilie, enfin, il y a vraiment plein de trucs. Et donc, j'avais 15 ans, j'ouvre ce bouquin, un recueil de nouvelles d'Anaïs Nin. Et je suis évidemment curieuse, un peu titillée, très gênée. Je le remets vite dans l'armoire de peur que les parents rentrent à ce moment-là et me trouvent avec ça dans les mains. Mais le nom d'Anaïs Nin me reste en tête. Et quelques années plus tard, quand je suis étudiante à Saint-Luc, je tombe sur des volumes de ses journaux sur un marché aux puces. Et donc je les prends. En plus, il y avait son visage en couverture dans une petite photo en médaillon. Comme ça, je la trouve très belle. Je n'avais jamais vu son visage avant. Et je les laisse un peu traîner. Et au moment, quelques mois plus tard, où je me mets vraiment à les lire, là, j'ai vraiment un coup de cœur pour son écriture. Je suis tombée par hasard, par chance, sur l'époque dont je parle finalement dans ma BD, qui est une époque charnière pour elle dans sa vie, où elle est encore très jeune, très incertaine. Elle est vraiment une écrivaine débutante. Elle est jeune mariée, très insatisfaite dans sa vie quotidienne. Et vraiment, il y a une part de moi qui me reconnaît en elle, sur son côté toujours tiraillé entre différents désirs de faire bien, mais en même temps d'échapper au code, d'être. Elle veut toujours être une bonne fille et en même temps elle veut toujours être libre. Enfin, vraiment des désirs très contradictoires et une grande frustration par rapport à sa créativité, l'impression que quelque chose de plus grand dort en elle, mais qu'elle ne sait pas comment y accéder. Enfin, toutes ces choses où moi, en tant que très jeune créatrice, je me reconnais très fort. Et je pense que c'est la première fois que j'entends une femme parler de ça d'une manière aussi vulnérable. Alors, j'apprends par la suite que ce n'est pas forcément quelque chose de très honnête ou immédiat, que ces journaux ont été beaucoup retravaillés. Mais peu importe, à l'époque, ça me touche tellement fort, je commence à être vraiment fascinée par elle et donc à acquérir d'autres livres, à me renseigner. Enfin voilà, il y a une espèce d'obsession comme ça qui naît autour d'elle. Et les mois passent, je travaille sur plein de choses. Et ça me reste en tête. J'en parle à chaque éditeur ou éditrice avec qui je bosse quand ils me demandaient t'as des idées pour la suite. J'ai dit oui, il y a ça, mais je sais pas encore quelle forme ça va prendre. Et effectivement, ça m'a pris des années avant de trouver parce que j'avais envie de tout dire en fait. Elle me fascine tellement. Et le problème entre guillemets, c'est qu'elle a écrit son journal intime toute sa vie, de ses 11 ans jusqu'à ses 77 ans quand elle est décédée. Et donc il y a, je crois, 135 000 pages ou quelque chose comme ça de journaux. Il y a des versions expurgées, des versions non expurgées. Elle a beaucoup menti, elle a beaucoup modifié, éliminé des personnes, changé les prénoms. Donc c'est un truc complètement labyrinthique. Donc face à ça, moi, je suis assez perdue. Et j'ai vraiment une espèce d'envie de lui rendre justice, on va dire, parce qu'en lisant des biographies écrites par d'autres gens, j'ai moi l'impression, vu d'aujourd'hui, enfin d'il y a 10 ans, que les gens, ces biographes sont complètement passés à côté d'elle. Ça me met dans une espèce de colère de me dire mais comment est-ce qu'ils peuvent ne pas voir ce que je vois? Comment est-ce qu'ils peuvent... En fait, c'est des gens qui l'accusent beaucoup d'être dans une forme de promiscuité, d'être une allumeuse en gros. d'avoir menti, d'avoir manipulé. Et jamais il ne voit l'autre côté de la pièce. Jamais il ne voit les compromis qu'elle est obligée de faire dans une société aussi sexiste que la nôtre, et encore plus la sienne il y a quasi un siècle. Jamais il ne voit, par exemple, que ses psys abusent d'elle. Enfin, voilà, il y a vraiment un prisme extrêmement sexiste qui m'agace beaucoup. Et plus ça va, plus j'ai envie d'écrire quelque chose avec un point de vue de femme d'aujourd'hui, fin des années 2015, on va dire. Et donc voilà, tout ça finit par s'agréger en... Il y a aussi beaucoup d'images qui me viennent en tête, parce que son écriture est très inspirée du surréalisme, du symbolisme. Donc elle se sert beaucoup d'images qui me mettent des images magnifiques en tête, qui me donnent envie de la dessiner aussi. Il y a cette partie-là qui est très importante aussi, c'est qu'elle donne vraiment tout un univers visuel très fort, axé sur les sensations. Elle trouve des mots pour traduire des sensations, des émotions. Et ça, c'est quelque chose qui me touche beaucoup. Donc voilà, c'est tout cet ensemble de choses qui font que ça devient petit à petit évident que c'est sur elle que je dois travailler.
3: Je crois que cette attirance que j'ai vers la psychologie, c'était la balance pour empêcher que la névrose prenne le tout. Il y avait assez de névrose, mais l'analyse l'a toujours maintenue comme ça. J'étais toujours en relation avec la vie. Enfin, j'ai jamais été coupée de la vie ou indifférente ou schizophrénique ou rien.
0: Emportée par sa passion pour le sujet et par son envie de livrer un autre portrait d'Anaïs Nin, Léonie Bischoff se lance d'abord dans la recherche frénétique d'informations. Elle veut tout savoir, au risque de se perdre.
4: Au début, en fait, je me suis rendu compte que j'essayais de tout mettre, et donc d'écrire une sorte de thèse universitaire qui allait être vraiment pénible à lire et pénible à dessiner. Et c'est en me rendant compte d'à quel point elle avait elle-même menti et distordu la réalité, que je me suis dit, il faut que je parte en fait de mon ressenti et pas de la réalité. Donc je me suis recentrée sur les journaux, les passages qui me touchaient le plus. Je me suis recentrée sur les thématiques qui me touchaient le plus, qui étaient celles liées aux relations amoureuses et à la créativité. Et je me suis restreinte à une période de 4 ou 5 ans que je condense un peu dans l'album, on dirait plutôt que ça se passe sur 2 ou 3 ans, pour me concentrer sur ce moment un peu de bascule dans sa vie où elle passe vraiment de quelqu'un assez immature, très incertaine, à quelqu'un qui a gagné, en confiance en elle, qui déploie ses ailes un peu. Il y a vraiment cette idée d'éclore ou de déployer ses ailes.
0: Le projet est donc lent à accoucher. On peut parler de 5 années passées à le triturer dans tous les sens.
4: En fait, je dirais plutôt même 7 ans, pendant lesquels je me documente, je lis, je commence à prendre des notes, à compiler des citations aussi, à compiler des photos. Je pense vraiment, en fait, de 2012 ou 13 jusqu'à 2018, quand je me mets... Ouais, 2019, quand je me mets vraiment à y travailler. Donc ouais, c'est quasi 7 ans, quoi, je pense. Avant que ça puisse vraiment... Et c'était hyper frustrant, honnêtement. À chaque fois, je le ressortais de mes cartons. J'étais, OK, cette fois, c'est la bonne. Je vais trouver comment m'y mettre. Et en fait, ça marchait jamais. Et heureusement que j'avais... c'était pendant que je faisais principalement les adaptations de Camilla Läckberg. Donc j'avais à chaque fois 2-3 mois de pause entre chaque tome où j'essayais de le ressortir. Et à chaque fois, j'arrivais à un point de presque de dégoût, en fait, de me dire, je vais jamais y arriver, je suis pas à la hauteur. Et heureusement, il y avait un autre tome de Polar à faire où j'avais plus qu'à dessiner, c'était apaisant. Et en même temps, j'observais Olivier découper, adapter, et j'apprenais des nouvelles choses. Et ça s'est fait de manière comme ça, un peu en escalier. Ensuite, il y a quand même eu un an où j'ai fait que ça, mais où j'avais l'impression que ça n'avançait pas, mais en fait, ça a quand même avancé petit à petit. Et ensuite, il y a 2 ans vraiment de travail à 100% là-dessus, enfin presque à 100%, où j'ai mis un an pour l'écriture et le storyboard, et puis ensuite un an pour le dessin pur et dur, après avoir trouvé le crayon magique. Ça a été aussi beaucoup de tâtonnements pour trouver la bonne technique.
0: Les atermoiements de Léonie Bischoff auront servi à quelque chose. Quand sort le livre, en 2020, l'engouement est immédiat, la critique s'emballe, les ventes aussi. Aujourd'hui, ce livre totalise plus de 100 000 ventes.
4: J'ai l'impression que c'est une espèce de potion magique, on va dire. Il y a vraiment plein d'ingrédients. Il faut rappeler aussi le contexte, c'est que c'est un livre que j'ai dessiné pendant le Covid. Il est sorti à l'automne 2020, au moment où les librairies rouvraient, les trains reroulaient, j'ai pu faire un peu de promo, j'ai pu aller à Paris, j'ai pu passer à la radio. Mais il y avait très peu de choses qui étaient sorties à ce moment-là. Les libraires, les journalistes spécialisés, tout le monde, les gens avaient faim. Il fallait... Donc voilà, il y a eu une espèce de boulevard. J'étais pas noyée dans la masse comme ça a pu se passer pour d'autres albums, pour d'autres gens. Il y a eu effectivement une espèce de regain d'intérêt pour la personne d'Anaïs Nin et ses écrits à ce moment-là. Il y a eu ces thématiques dont on parlait autour des différentes formes de relations, de l'inceste. Enfin, vraiment, il y avait une sorte d'alignement des étoiles. Et puis, donc ça, c'est pour le contexte. Et puis, au niveau de mon dessin, effectivement, il y a quelque chose qui s'est mis en place avec l'utilisation de ce crayon magique. Et c'est très reconnaissable. Peu de gens l'ont utilisé en BD. Donc, une fois que quelqu'un avait vu un dessin sur Internet, il allait facilement reconnaître le bouquin. Et j'ai eu aussi du soutien. Par exemple, il y a eu l'autrice et blogueuse Digli, qui est très suivie, qui est très prescriptrice en termes de littérature et de BD, qui est une grande fan d'Anaïs Nin, une grande connaisseuse même d'Anaïs Nin, qui a parlé du livre une semaine avant sa sortie. Et ça a déjà lancé des ventes. Je pense que c'est vraiment grâce à elle qu'il y a eu une espèce de... En fait, la première édition était sold out avant même le moment de la sortie, grâce aux précommandes sur Internet. Et ça, je pense que c'est 100% grâce à elle. Et ensuite, ça a créé un engouement. Ça a fait que Casterman a aussi mis le paquet. Ils avaient déjà bien préparé la chose, mais je pense que là, ils ont redoublé d'efforts pour mettre le livre en avant. Donc, il y a toujours évidemment plein de personnes qui sont impliquées dans le succès d'un bouquin. Il y a les journalistes, les libraires, la maison d'édition. Tout le monde là s'est accordé à dire il faut mettre ce livre en avant. Et ça, effectivement, je l'explique toujours pas trop, mais c'est super.
0: Vous l'avez entendu, Anaïs Nin sur la mer des mensonges est un album dessiné à l'aide d'un crayon magique. Ce crayon, nous en reparlerons la semaine prochaine. Il nous amènera de trait en trait jusqu'au projet actuel de Léonie Bischoff sur lequel nous lèverons le voile. Mais ne partez pas tout de suite, l'émission n'est pas terminée.
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0: Dans quelques minutes, on prolonge la réflexion sur les biographies des grandes écrivaines en compagnie de Marion Jomotte. Avant cela, on écoute Cléa Vincent avec Félix Diotte, Déplacement.

0: C'était Claire Vincent avec Félix Diot. Déplacement.
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0: Voilà, donc suite de ce portrait de Léonie Bischoff dans son atelier samedi prochain dans Galaxy BD. En attendant, je reçois Marion Jomotte. Marion, on a beaucoup parlé d'Anaïs Nin dans cette première partie de portrait. Vous venez nous parler de ces femmes qui ont marqué la littérature, mais qu'on retrouve aussi à leur tour transformées en héroïnes de films, de BD ou de romans.
3: Et c'est un phénomène, voire un sujet carrément passionnant, Thierry. Merci de me l'avoir proposé, parce que c'était un vrai plaisir de me replonger dans toutes ces grandes femmes de lettres. Alors depuis quelques années, les autrices, elles ne se contentent plus d'être lues et étudiées. Elles inspirent à leur tour des artistes, des cinéastes, des écrivaines. On raconte leur vie, leurs combats, leurs amours, leurs folies parfois. Et puis surtout, on réécrit leur destin. De Jane Austen à Sylvia Plath, ce sont des femmes qui deviennent des personnages de fiction à part entière, comme si on leur rendait enfin la place qu'elles n'ont pas toujours eue de leur vivant.
0: Et encore. On commence par une proposition originale, Marion, celle de l'autrice Colline Pierret et son roman fictionnel sur le tragique destin de Sylvia Plath, réimaginé.
3: Ouais, c'est un roman magnifique, à la fois vibrant et audacieux. Ça s'appelle « Pourquoi pas la vie » de Colline Pierret, sorti aux éditions L'Iconoclaste en 2022. Et l'autrice, elle s'imagine un « et si Sylvia Plath, elle ne s'était pas suicidée ?» Et si, en 1963, au lieu de mettre fin à ses jours, la poétesse américaine avait choisi de vivre, d'écrire et de guérir. Alors c'est une fiction, bien sûr, mais elle est écrite avec beaucoup de pudeur et de tendresse. Et on écoute l'autrice au micro de sa maison d'édition, L'Iconoclaste.
4: Moi, j'ai choisi de donner un happy end à Sylvia Plath, qui n'en a pas dans la vraie vie. Parce que je crois vraiment que la fiction a ce pouvoir de changer le réel, en tout cas de l'éclairer. Ce livre, c'était une manière de lui donner une seconde chance, une revanche sur la vie, et de plus en faire une victime.
3: Alors, Colline Pierret, elle ne cherche pas à réhabiliter la tragédie, elle explore ce que cela aurait pu changer. Comment Sylvia aurait-elle poursuivi son œuvre? Est-ce qu'elle serait devenue une figure féministe avant l'heure? Et surtout, est-ce qu'elle aurait trouvé la paix? C'est un livre qui aborde en filigrane le thème de la santé mentale.
0: Alors, si on préfère les vrais écrits à la réécriture de la vie de Sylvia Plath, on peut carrément se plonger dans la lecture de ses journaux intimes.
3: Oui, Gallimard a effectivement publié une partie de ses journaux intimes, des textes qu'elle a écrits entre 1950 et 1962. Et vous y découvrirez ses pensées les plus personnelles qui sont à l'origine de nombreux de ses poèmes. Et puis plutôt que de les lire, moi je vous invite carrément à les écouter. C'est France Culture qui a sorti un podcast en 3 épisodes intitulé « Journaux intimes de Sylvia Plath », lu et interprété par l'actrice Garance Clavel. C'est une vraie immersion sonore dans les pensées de la poétesse.
0: Autre œuvre, autre approche, la bande dessinée « Bronte Anna » de Paulina Spoukès chez Stenkis.
3: Ouais, dans la famille Bronte, il y a Charlotte, à qui l'on donne Jane Eyre, Emily qui a signé Léo de Hurlevent, et puis Anne, la petite sœur cadette, la moins célèbre des trois. Et c'est après avoir visité la maison familiale des Brontë en Angleterre et découvert l'histoire d'Anne, que l'autrice et illustratrice Paulina Spoukès a décidé de lui dédier sa deuxième BD. On l'écoute d'ailleurs au micro de la chaîne YouTube Bubble Art.
5: Et j'ai eu un flash de Anne Brontë et je me suis dit, mais en fait, plus je regarde, je lis sur elle, plus ça me frustre. Parce qu'à chaque fois, elle est présentée d'une manière à la petite dernière, à la sage, à les textes moins forts. Et après, je me suis plongée dans ses romans et je me suis dit, mais ok, la petite dernière, celle qui avait rien à dire, elle avait plein de choses à dire. Et j'ai trouvé ça tellement injuste que, encore 2 siècles après, on minimise le talent d'une femme artiste parce que c'est ce qu'on fait avec les femmes à travers l'histoire, les femmes, on les silencie.
3: Avec Bronte et Anya, Paulina, elle réinvente dans une biographie fictionnelle l'enfance de la fratrie dans le Yorkshire, leur jeu imaginaire, leur complicité et puis surtout leur sororité créatrice. C'est un album d'une grande beauté, peint à la gouache, il est très lumineux, très coloré, il célèbre la puissance de l'imaginaire féminin et il réhabilite enfin le génie d'Anne Bronte.
0: Et puis, un passage par le grand écran avec Colette, le film de Wash Westmoreland, où Keira Knightley incarne la romancière française.
3: Ouais, le film raconte son combat pour récupérer son œuvre volée par son mari, l'écrivain Willy, qui signait à sa place les romans à succès de Claudine.
6: Tu fais du mal et du mal. Et tu crois qu'en proclamant que tous les hommes le font, ça te disculpe? Toutes mes réflexions, mes émotions ont nourri ces romans. Tout ça, c'était moi. Quand tu m'as trouvée, je ne savais rien. Tu m'as façonnée selon tes désirs. Et tu croyais que jamais je ne briserais mes chaînes. Eh bien, tu as tort.
7: Détruis-les, brûle-les.
6: Je m'appelle Colette. C'est la main qui tient la plume qui écrit l'histoire.
3: Alors, des films sur Colette ou inspirés de son œuvre, il en existe plein. Moi, j'ai choisi celui-là parce que c'est un vrai film d'émancipation. Colette, elle s'y affirme comme une femme, comme une autrice, comme une artiste libre dans un Paris où la littérature appartient encore aux hommes. C'est beau, c'est élégant et surtout, ça redonne à Colette sa pleine autorité. On y découvre une femme d'une grande complexité et pleine d'ambition. Et puis, c'est aussi et surtout, je trouve, un des meilleurs rôles de Keira Knightley. Donc, vous l'avez compris, c'est un vrai coup de cœur. C'est disponible en version payante sur Apple TV.
0: Et c'est aussi une bande dessinée, Colette.
3: Yes.
0: Il y a une biographie de Annie Gutzinger, la regrettée Annie Gutzinger, qui était parue chez Dargo il y a quand même déjà une bonne dizaine d'années. Alors ce biopic sur une femme de lettres n'est pas un cas isolé. On dirait que le cinéma adore les écrivaines, Marion.
3: Effectivement, devenu un véritable genre à part entière. Hein. Les vies d'écrivaines inspirent autant que leurs romans, et c'est tant mieux. Pour n'en citer que quelques-uns, et tous avec des grandes actrices. En plus, il y a Becoming Jane, avec Anne Hathaway dans le rôle de Jane Austen. The Hours, avec Nicole Kidman dans le rôle de Virginia Woolf. Mary Shelley avec Elle Fanning, hein, qui se glisse dans la peau de la mère de Frankenstein, ou encore Sagan avec Sylvie Testud dans le rôle de Françoise Sagan.
0: Merci Marion Jomotte, comme quoi Galaxy BD déborde des pages de bande dessinée pour aller aussi vers les autres arts.
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0: Et Marion, vous avez sous le bras aussi une petite recommandation pour cette semaine.
3: Oui, j'avais envie de mettre un ouvrage en avant, c'est celui de Magali Dehuche, sorti aux éditions d'Argo, et je pense qu'il vous a beaucoup plu aussi.
0: Funcassin,
3: exactement. J'en profite pour rappeler qu'en Belgique, 10 000 nouveaux cas de cancer du sein sont diagnostiqués chaque année, et c'est une maladie qui touche encore une femme sur 8, donc c'est important d'en parler. Et ici, je trouve que Magali Dehuche, elle a vraiment trouvé une porte d'entrée, mais vraiment inattendue, parce qu'on pourrait se dire mélanger le punk, la musique de Joe Strummer avec... une maladie, hein, le cancer du sein, mais où on va? Et en fait, c'est absolument génial, c'est un véritable petit bijou. Donc, vous l'avez compris, à l'aube de ses 40 ans, Magali, elle a découvert qu'elle était atteinte d'un cancer du sein. Alors, c'était un peu un choc pour elle. Elle ne boit pas, elle ne fume pas, elle met du lait d'avoine dans son café, elle fait du tricot, de la broderie. Bref, elle est à l'opposé du punk. Et en fait, c'est le punk qui va lui permettre de traverser cette maladie et d'essayer de s'en sortir. Et elle raconte tout ça sans phare, sans filtre, sans tabou surtout, avec beaucoup d'autodérision. On passe du rire aux larmes. Ça met en avant aussi la sororité de toutes ces femmes qui traversent un bouleversement intime et profond. Et pour ça, je trouve que c'est vraiment magnifique. C'est une BD qui devrait être dans toutes les mains.
0: Ouais, tout ça en écoutant The Clash, qui est vraiment une espèce de révélation en même temps que ça lui arrive. C'est assez troublant à lire, mais le livre est extraordinaire. Et je peux en témoigner, Marion, il n'est pas destiné qu'aux femmes.
3: Non.
0: Je l'ai lu moi aussi et j'ai été extrêmement ému par ce livre qui est d'une sincérité bouleversante. Merci Marion Jomotte, on vous retrouve la semaine prochaine pour une autre rubrique du même type, puisqu'on continuera avec vous à déborder un peu du cadre de ce portrait de Léonie Bischoff qui sera en 2 épisodes le prochain samedi à 17h, comme toujours dans Galaxy BD. Pearl Jam à présent avec Just Breath, avant de se quitter.

0: C'était Pearl Jam.
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0: Après les infos de 18h, on retrouve Le Monde est un village avec Didier Mélon. Quel est le programme aujourd'hui, Didier ?
2: Ce sont des productions liées à l'amitié et un peu à l'amour qui occuperont une belle et bonne place à notre proposition de ce samedi, Thierry. L'amitié est présente partout, aux multiples coins du monde, et je trouve ça plutôt réjouissant. C'est juste après les infos de 18h.
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2: Hello.
3: Yes, hi, Mr. Orizio.
2: Yes, hello.
3: Yes, how are you?
2: Very well. And you?
4: Oui, comment ça va?
3: Fine, thank you. It's a little bit cold in Canada. You know how's the weather?
2: Well, it's cold where
4: en fait, il fait froid là où je suis aussi.
3: Oh, yes? How come? Where are you exactly in Kenya?
2: I have Mount Kenya in front of me, not far, not this
4: place. J'ai le Mont Kenya devant moi, pas très loin. Et le Mont Kenya fait 5200 mètres de haut. C'est une grande montagne avec de la neige et des glaciers au sommet, même si on est au milieu de l'Afrique. Alors, le temps est plutôt frais. Yes.
2: So the weather is fresh and cool, but yeah.
3: On est en novembre 2022 et je parle avec le journaliste italien Riccardo Orizio. Au début des années 2000, j'ai lu son livre au titre évocateur, Talk of the Devil, qu'on peut traduire par Parole du diable. J'avais écrit un article dans le quotidien La Presse sur cet essai fascinant qui raconte l'histoire de 7 dictateurs. Je n'avais jamais rien lu de tel. Orizio a recueilli les confidences de tyrans qui ont été chassés du pouvoir, des hommes déchus. 20 ans plus tard, je lui explique que c'est lui qui m'a inspiré cette idée folle de balado. So, you were my inspiration, so that's why I wanted to do an interview.
2: Oh my gosh!
3: Yeah, because the idea came from your book.
2: J'ai retrouvé Riccardo Orizio
3: à des milliers de kilomètres de l'Italie, au Kenya, où il a abandonné le métier de journaliste pour devenir guide safari. À l'époque, il avait bûché pendant 5 ans avant d'accoucher de son livre, un bouquin qui fait tout juste 200 pages et qui raconte la vie de grands despotes comme Idi Amin Dada de l'Ouganda, Jean-Bédel Bokassa de la République centrafricaine, Jean-Claude Duvalier d'Haïti, etc. La plupart vivaient un exil doré. I would like to know first, where did you get the idea of this book?
2: You know, I think one day I came up...
4: En fait, je pense que je suis tombé sur l'histoire de Jean-Bédel Bokassa et ça m'a donné envie de comprendre où il était maintenant, ce qu'il faisait, etc., etc. Et après, les autres ont suivi. Quel est le trajet pour passer de l'homme le plus adoré et le plus puissant du pays à l'incarnation du méchant, du mauvais dirigeant? Comment est-ce qu'on fait pour passer d'un extrême à l'autre? Et qu'est-ce qui se passe entre les deux?
3: Une 20aine d'années plus tard, mon projet est un peu le pendant de celui de Riccardo Orizio. La moitié manquante, si je peux dire. Ce qui m'intéresse, c'est la vie des femmes de dictateurs. Elles n'ont pas été au pouvoir, du moins en apparence, et on ne sait presque rien sur elles. Qui sont-elles? Comment se sont-elles retrouvées mariées à un dictateur? Quel rôle ont-elles joué dans les affaires de l'État? Ont-elles dépensé sans compter alors que le peuple crevait de faim? Et comment ont-elles vécu la déchéance de leur mari? And the wives, how important were they?
2: Well, you know, they went from being very important politically.
4: Ça va de un rôle très important au niveau politique, en fait quasiment être le pouvoir réel, politique et idéologique derrière l'homme, à être important d'un point de vue de la propagande, un point de vue plus symbolique.
3: J'ai tissé ma toile autour des femmes de dictateurs pendant des mois. Je devais trouver où elles vivaient, dénicher un contact, un enfant ou un avocat qui gérait leurs affaires, puis tenter de les convaincre de m'accorder une entrevue. Plusieurs vivent un exil doré, protégé par des avocats qui veillent jalousement sur leurs intérêts. Certains ont été poursuivis en justice, alors que d'autres caressent l'idée de retourner vivre dans leur pays natal. Mais un point en commun relie ces femmes, leur désir de vivre à l'abri des médias et des controverses. Elles n'ont aucune envie de se confier à un journaliste. Le sujet est délicat et les susceptibilités à fleur de peau. Michèle Bennett Duvalier, par exemple.
5: Oui, bonjour, Madame Duvalier. Oui, je m'appelle Michèle Ouimet, je vous ai envoyé...
3: Elle était mariée à Jean-Claude Duvalier, surnommé Baby Doc, qui a régné sur Haïti de 1971 à 1986, après avoir succédé à son père, Papa Doc. C'est une femme difficile d'approche, qui ne porte pas les journalistes dans son cœur. Je tenais parce que la diaspora haïtienne est très importante au Québec. Michèle Bennett est issue de la haute bourgeoisie haïtienne. On soupçonne le couple d'avoir siphonné des caisses de l'État.
5: Vous aviez 36 ans quand vous êtes partie en exil?
3: J'ai réussi à lui parler au téléphone. Elle a poliment décliné ma demande d'entrevue. Elle m'a dit en riant, « Je n'aimerais pas vous faire perdre votre temps. Je ne pense pas que je serais capable de la faire avec vous, cette émission. Les gens m'ont oubliée. Je n'ai plus d'ennui. Pourquoi je vais remuer le passé? » C'est une excellente question. Pourquoi ces femmes auraient-elles accepté de me rencontrer? Je m'appelle Michèle Ouimet, je suis journaliste. Voici le premier épisode. L'univers secret des familles de dictateurs.

0: Leila Ben Ali vit en Arabie Saoudite. Elle est la veuve de Ben Ali, le dictateur de la Tunisie, tombé en 2011 dans la foulée des printemps arabes. Selon le magazine Forbes, la fortune du clan Ben Ali aurait atteint 5 milliards de dollars 2 ans avant la chute du régime. C'est une estimation conservatrice. J'avais placé Leila Ben Ali en haut de ma liste de femmes de dictateurs déchus pour ces raisons. La corruption, le luxe, son pouvoir réel sur les affaires de l'État, la chute spectaculaire de son mari, son exil en Arabie Saoudite et ses liens avec le Canada, puisqu'une partie de sa famille vit à Montréal.
1: C'était des dictateurs prévoyants, parce qu'ils avaient mis beaucoup d'argent de côté. Ils sont partis avec beaucoup d'argent. Hein. Et elle gambadait, elle se promenait, et beaucoup à Dubaï, où il y a tout un confort de vie, il y a des magasins de luxe, enfin tout ce qu'elle aime, toute cette consommation luxueuse dont elle aimait s'entourer.
0: Selon le journaliste français Nicolas Beau, Leila Ben Ali a exercé un réel pouvoir. Il a écrit un livre sur elle. Le titre, La régente de Carthage, main basse sur la Tunisie.
1: Et donc, à partir de 92, quand elle a épousé Ben Ali, elle a eu très vite un rôle important auprès de lui. Et au fil des années, après 2000 et surtout 2005, elle va placer un certain nombre de ses neveux et nièces, et enfin sa famille, la famille Trabelsi, dans des fonctions importantes dans l'économie tunisienne.
0: Grâce à Leila, le pouvoir de la famille Trabelsi est devenu tentaculaire.
1: À cette période-là, elle a noué des alliances au sein du sérail du pouvoir tunisien avec, par exemple, des grands flics ou des sécuritaires dont elle s'est rapprochée pour disposer au sein de l'État aussi d'une partie du pouvoir régalien de contrainte. Et donc, effectivement, elle a joué un rôle vraiment au cœur de l'État. Sur le plan sécuritaire, elle a joué un rôle important. Effectivement, c'était une femme de pouvoir, quoi.
0: Leila Ben Ali a donc de bonnes raisons de rester discrète. Selon mes informations, Leila vivrait aujourd'hui à Jeddah, en Arabie Saoudite. Impossible d'obtenir une entrevue avec Leila Ben Ali. Mais ce n'est pas faute d'avoir essayé, je vous le garantis.
2: Oui?
3: Oui, bonjour, c'est Michelle Ouimet, la journaliste canadienne. Désolée de vous avoir... Oups!
0: J'ai appelé 1 million de fois un avocat à Paris qui s'occupe de Belhassen Trabelsi, le frère de Leila. En vain.
3: Mais là, c'est quel est le meilleur numéro? Parce que ce matin, j'ai appelé à plusieurs reprises Maître Sagadzi parce qu'il m'avait bien dit 11h30.
0: Sa secrétaire était d'une patience angélique. Ah. On se parlait tellement souvent qu'elle s'est mise à me raconter des pans de sa vie. Ses maux de dos, l'enfer des transports en commun à Paris.
3: Aïe, aïe, aïe.
0: Maître Sagadzi m'a fait lever plusieurs fois à 5h du matin en me promettant d'être au bout du fil. Lorsque j'appelais, il ne répondait pas. Et quand je réussissais finalement à la joindre, il me disait souvent...
4: Bien, et vous, je suis au rendez-vous, ma pauvre. Rappelez-moi demain à 11h.
3: Demain, 11h. Parfait, 11h. Je vous rappelle sans faute.
4: Merci,
3: au revoir. 11h, wesh. C'est 5h du matin, ça, pour moi. Bon, il faut ce qu'il faut.
0: J'ai contacté un autre avocat à Tunis. Il a refusé de me donner une entrevue. Un beau-père par alliance qui vit en Tunisie m'a répondu « Laissez-nous tranquilles ». Je n'ai pas réussi non plus à contacter des membres de la famille Ben Ali à Montréal. J'ai parlé à des journalistes de la chaîne Al Jazeera à Tunis. J'ai embauché un premier fixeur, Karim. Un fixeur, c'est un guide traducteur qui aide les journalistes qui travaillent à l'étranger.
5: J'aimerais que des choses soient claires entre nous, parce que sinon, moi, je perds mon temps à te courir après. Mais évidemment, tu es libre.
0: Silence radio après 2 ou 3 conversations. J'ai donc embauché un autre fixeur, Wassim.
6: Moi, de mon côté, j'ai pas de bonnes nouvelles. J'ai pas réussi à avoir des contacts.
0: Bref, un échec. Le cas de Leila Ben Ali n'est pas isolé. L'accès aux familles de dictateurs est verrouillé. Elles s'entourent d'avocats qui veillent sur leurs intérêts et protègent leur intimité et leurs secrets. Je l'ai constaté à plusieurs reprises. Impossible, par exemple, d'avoir accès à Agathe Abiyarimana, veuve de Juvénal Abiyarimana, président du Rwanda jusqu'en 1994. Visée en 2007 par une plainte pour crime contre l'humanité et complicité de génocide, Agathe Abiyarimana a dû se battre en cour. Même si les investigations sont terminées depuis 2022, l'affaire n'avait toujours pas été classée 1 an plus tard. Le génocide au Rwanda a fait 800 000 morts en 1994. J'ai couvert le génocide pour le quotidien La Presse, une expérience traumatisante. C'est l'avocat d'Agathe Abiyarimana qui a transmis mon message à la famille. Ses deux fils ont jonglé avec l'idée de me rencontrer, mais ils ont finalement refusé. Agathe Abiyarimana vit dans l'Essonne, au sud de Paris, sans statut légal. En 2011, la France a refusé de l'extrader vers le Rwanda, mais sans lui accorder l'asile. Une situation loin des clichés de l'exil doré. Cul-de-sac également, avec Suzanne Moubarak, la femme du dictateur égyptien Hosni Moubarak. J'aurais aimé la rencontrer, car j'ai couvert la chute de son mari au Caire en 2011 pour le quotidien La Presse. La firme d'avocats britannique qui s'occupe de ses affaires a décliné ma demande d'entrevue avec une politesse glaciale. Ses fils, Ala et Gamal, ont également refusé de me parler.

0: Après mille et une démarches et presque autant d'appels téléphoniques, après avoir été ignorée par certains fixeurs et après m'être fait traiter de pauvre fille, je suis finalement tombée sur l'histoire bouleversante de deux victimes du flamboyant dictateur de la République centrafricaine, Jean-Bedel Bokassa.
1: Donc j'avais les cheveux en vrac et je me mettais à déchirer mes vêtements. Et puis je me mettais à hurler et je courais. Je courais. Donc j'avais déjà franchi le portail et je courais vers la ville. Comme les gardes masculins n'avaient pas le droit de me toucher, ça me laissait l'opportunité de courir. Et j'avais vraiment l'intention d'aller me jeter dans le fleuve, de l'autre côté. Je me jette dans le fleuve et je me noie. Je préfère me noyer. Et si j'arrive à m'en sortir, ben tant mieux, je sors peut-être sur la rive de l'autre pays ou sur une île ou je ne sais pas où. Et puis si je me fais croquer par un crocodile, eh ben tant mieux. Donc dans mon esprit, c'était ça. Il fallait que je me jette dans le fleuve. C'était ma seule échappatoire.
0: Marie-Reine Hassen était une des 17 femmes de Jean-Bedel Bokassa, dictateur mégalomane de la République centrafricaine. Le règne de Bokassa a duré 13 ans, de 1966 à 1979. Un règne au train de vie outrageusement luxueux, durant lequel il s'autoproclamera empereur. Un règne parfois violent. Bokassa décimera des officiers, de l'armée et des civils et il fera massacrer des lycéens en avril 1979. Je m'appelle Michèle Ouimet. Voici le deuxième épisode, Mariée de force.

0: Le réalisateur Cédric Chabuel et moi avons rencontré Marie Renassin à Paris dans un Airbnb situé à deux pas de chez elle, dans le chic 3e arrondissement. Un dégât d'eau l'a obligé à trouver un refuge pendant les travaux. Après avoir gravi 3 étages sans ascenseur, nous avons cogné à la porte de Marie-Reine qui nous a accueillis tout sourire.
1: Bonjour! Comment allez-vous?
2: Ça va bien?
1: Oui, oui!
2: On va aller nous souder?
1: Non, même pas. C'est pas la peine. Non, non.
2: Bonjour! Non. Enchantée!
0: Grande, élégante, maquillée avec soin. Marie-Reine est une femme de tête qui a une feuille de route longue comme le bras. Diplômée en économie et en commerce international, ambassadrice au Sénégal, ministre en République centrafricaine, elle a aussi vécu aux États-Unis et en Italie. Ses cheveux bouclés encadrent un visage au teint clair.
3: En fait, j'ai plusieurs origines. Hein. J'ai une origine française, origine donc centrafricaine hein, par ma mère, et puis origine Peul, donc ces tribus qui sont un peu
2: nomades
3: dans le genre Touareg, etc., ouais. Dont je suis très fière d'appartenir. Et non, je suis en fait un mélange, voilà, un melting pot, comme je disais.
0: Marie-Reine Hassen est la deuxième d'une fratrie de 7 enfants. Elle est née au début des années 1960 en République centrafricaine, un immense pays enclavé au cœur de l'Afrique subsaharienne. Le père de Marie-Reine, Clément Hassen, est un proche du président de l'époque, David Dacko. Cette information est importante car elle pèsera lourd sur le destin de la famille Hassen.
3: On peut dire une enfance, j'irai pas jusqu'à dire dorée, mais une enfance très agréable, hein, une enfance très protégée. Parce que j'étais donc la fille de cet homme qui avait le même âge que David Dacko. Ils se sont connus, ils sont devenus très amis, ils étaient très liés. Donc il était en même temps le secrétaire général à la présidence de la République et en même temps le conseiller de David Dacko, mais en même temps son ami très proche.
0: La mère de Marie-Reine a fait des études. Au moment de l'indépendance, les colons français lui ont demandé de former des gens pour qu'ils jettent les bases du jeune État centrafricain qui naît officiellement le 13 août 1960. Dans ce pays qui a deux noms, République centrafricaine et Centrafrique, Marie-Reine grandit dans une famille bien nantie.
3: Nous habitions une maison coloniale majestueuse, hein, à côté de la présidence, à deux pas. Donc c'était le genre de maison avec des grandes vérandas. Donc chaque enfant avait sa chambre, deux salles de bain. À l'époque, vous vous imaginez, on avait déjà la salle de bain principale avec une baignoire et de l'eau chaude. C'était pas évident, mais bon, j'ai grandi dans tout ça avec des chiens, des chats, même une mangouste. Alors on avait le cuisinier, à l'époque on appelait ça le marmiton, c'était l'aide cuisinier. On avait deux voitures, un pour mon père officiel et puis l'autre pour ma mère et nous, pour nous emmener à l'école ou au cinéma ou ailleurs, pour nous conduire. Et on avait ce qu'on appelait une bonne d'enfant, donc la personne qui s'occupait des enfants. Parce que ma mère est supervisée, mais elle ne mettait pas la main à la pâte. Hein. Donc on avait jardinier, on avait toute une flopée de domestiques.
0: Marie-Reine vit une existence douce et insouciante. Elle va au cinéma, chose impensable aujourd'hui, car en 60 ans, la situation a dramatiquement changé. Aujourd'hui, la République centrafricaine est le deuxième pays le plus pauvre au monde. Plus de 70 % de sa population vit sous le seuil de la pauvreté et l'insécurité alimentée par les groupes rebelles est chronique.
3: Les portails du palais n'étaient pas fermés. On ne savait même pas ce que c'était que l'insécurité. Donc nous, les enfants privilégiés dans ce quartier-là, on nous connaissait. Donc on arrivait, toute la ribambelle d'enfants avec les vélos, on traversait la présidence de part en part, on descendait jusqu'au fleuve, parce que de l'autre côté, il y a le fleuve, et puis on remontait et on retraversait la présidence puisqu'on nous connaissait. C'était merveilleux.
0: Des années plus tard, Marie-Reine refera le même trajet de la présidence au fleuve, du fleuve à la présidence, mais en courant et en hurlant. Les années insouciantes tirent à leur fin.
3: Bokassa il vivait en France, donc il était marié avec une femme belge, Astrid Van Herp. Et Dacko a décidé à un moment donné de le faire revenir en Centrafrique pour qu'il soit le chef d'état-major des armées en Centrafrique. Et Bokassa était plus âgé que mon père et Dacko. Puis c'était un militaire. alors que les autres, c'était, disons, des intellectuels, bon, et des gens du même âge. Bokassa voulait entrer dans ce cercle d'amis qui s'amusait bien, hein. Mais ça lui a été refusé pour deux raisons, parce qu'il était plus âgé, et puis il faisait, on le considérait comme un militaire, un troufion, donc il ne faisait pas partie de leur classe intellectuelle. Donc il a été rejeté, il n'a jamais pu entrer dans ce cercle. Et comme il est très rancunier, il a gardé cette rancune jusqu'au coup d'État.
0: Dans la nuit du 31 décembre 1965, Bokassa fomente son coup d'État et chasse David Dacko du pouvoir. Le pays n'est pas le seul à basculer. La vie de Marie-Reine prend aussi une tangente dramatique. Lorsque Bokassa s'arroge le pouvoir, Marie-Reine étudie en France, à Fontainebleau. Son père, Clément Hassène, est jeté en prison. La République centrafricaine n'est indépendante que depuis 6 ans. Les liens entre la France et son ancienne colonie sont tricotés serrés. Selon le journaliste Jean-Pierre Tucquois, qui a écrit un livre sur la République centrafricaine, la France aurait dû réagir à l'emprisonnement de Clément Hassène.
4: C'était un scandale, l'arrestation de son père. Son père avait la nationalité française. Hein. Mm-hmm. Et à l'époque, la France n'a pas levé de petits doigts. C'est, aujourd'hui, je veux dire, ça ne passerait pas. Ça. Les médias seraient alertés. Et à l'époque, personne dans la presse n'en a parlé. Et les autorités françaises étaient au courant, évidemment. Et elles n'ont pas levé le petit doigt.
0: Pourquoi vous pensez ?
4: Parce qu'à l'époque, c'était l'époque de la France-Afrique. Bokassa avait été mis en place avec la bénédiction de Paris. Et donc, on était prêt à lui pardonner toutes les frasques. Le Centrafrique était un pion important dans le dispositif français à l'Afrique. Et donc, pour Paris, c'était important d'avoir ce point d'appui en Centrafrique, d'avoir des bases militaires en Centrafrique, moyennant quoi on était prêt à pardonner à Bokassa d'embastiller un citoyen français sans raison pendant des années.
0: Marie-Reine revient au pays en catastrophe, finit la belle maison avec de grandes vérandas, de l'eau chaude et de l'électricité. Sa mère doit recommencer à travailler pour faire vivre la famille.
3: Et là, pour la petite fille que j'étais, ça a été le choc. Je me suis retrouvée dans un quartier que je ne connaissais pas, qu'on appelle Castor, là où ma mère avait sa maison à elle. Et puis, il n'y avait pas d'électricité parce que c'était un nouveau quartier. Donc, on s'est retrouvés dans le noir. J'ai été dévorée par les moustiques. Je suis tombée très, très malade. Hein. J'ai du palud. C'est la première fois que j'avais le paludisme dans ma vie à ce moment-là. Mais bon, la vie était dure. En fait, ça a été le choc.
0: Martin Zighele, ancien premier ministre du pays de 2001 à 2003, trace un portrait impitoyable de Bokassa. Zighele vit à Bangui, la capitale de la République centrafricaine. C'est là que je l'ai joint au téléphone.
5: Ah, mais c'était un dictateur. Il n'y avait aucune institution en Centrafrique sauf Bokassa. Il n'y avait pas d'Assemblée nationale, il n'y avait pas de Sénat, il n'y avait rien. Il n'y avait que Bokassa et c'est terminé. Il n'y avait aucune institution en face de lui. Même la magistrature... il a réuni les magistrats, il leur a dit, mais on m'a dit que les magistrats sont indépendants, mais c'est bien, j'ai mon revolver et vous avez votre code pénal et puis on va voir. C'est comme ça qu'il fonctionnait, c'était un dictateur total. Sur ce plan-là, il n'y a pas de demi-mesure, c'est-à-dire que la séparation des pouvoirs, les notions de démocratie, même de façade comme le faisaient les autres pays de partis uniques, comme le Cameroun, le Congo, qui étaient dans des partis uniques aussi, mais... qui avait des institutions. Il y avait l'Assemblée nationale, il y avait le Conseil économique social, il y avait le Sénat dans certains pays. Et ça donnait une forme de vie démocratique. Mais dans le cas de Bokassa, c'était clair. C'était Bokassa, l'institution, et c'est terminé.
0: Coup d'État, pouvoir autoritaire, absence d'une presse libre, absence de partis d'opposition et absence de groupes de pression indépendants dans la société civile. Bref, Bokassa est l'archétype du dictateur. Le père de Marie-Reine, Clément, passe 6 ans en prison dans des conditions très difficiles. Lorsque Bokassa le libère en 1972, il fait les choses en grand.
3: Bokassa aimait bien, disons, faire les choses de manière grandiose. Il adorait ça. Et donc, quand il a fait sortir mon père, c'était le jour de la fête des mères. Donc, il y avait de grandes fiestas un peu partout. Et puis, lui, d'habitude, il décore les femmes qui ont eu des enfants pour la fête des mères. Et donc, il a fait venir mon père là-bas. Et il a déclaré donc à la presse que, voilà, il venait de libérer mon père et que désormais, il allait reprendre sa place de secrétaire général à la présidence de la République. Il a travaillé donc contraint et forcé. Il n'était pas en état, hein, parce qu'il ressemblait à un rescapé d'Auschwitz. Il était la peau sur les os hein, quand il est sorti. Hein. Donc, il tenait à peine debout. Hein.
0: Clément Hassen reprend ses fonctions, mais il se méfie de Bokassa. Il prépare sa fuite.
3: Il y a eu une mission, et mon père a fait partie de cette mission-là. Ils sont venus à Paris. Et au bout de la mission... Donc, le jour du départ, on attendait Clément. Et on a attendu Clément qui n'arrivait pas. On l'a attendu, on a repoussé l'ordre du décollage et puis Clément n'arrivait pas. Au bout d'un moment, donc, Bokassa a donné l'ordre de partir. Et puis, vous direz à Clément de prendre un régulier pour nous rejoindre à Bangui. Mais en fait, mon père avait déserté, si on peut dire ça comme ça. Mon père savait qu'il n'allait pas revenir en Centrafrique.
6: Mais est-ce qu'il savait qu'en faisant ça, connaissant Bokassa, il mettait sa famille en danger?
3: Non, évidemment. Il ne pouvait pas s'imaginer un seul instant que le personnage s'en prendrait à sa femme et à ses enfants. Non, ça c'était inimaginable. Il a pas pensé ça un seul instant. Et Bokassa s'est mis dans une de ses colères, mais terribles. Il a considéré que mon père était un déserteur, parce que lui, il parlait en termes militaires hein, à chaque fois. Donc que mon père était un déserteur et que par conséquent, il avait émis une interdiction de sortie du territoire sur ma mère et tous ses enfants. On était sept, hein. Voilà, donc on était bloqués, mon père ne pouvait rien faire. Mon père a fait toutes les démarches possibles en France, au niveau de son ministère, au niveau de l'Assemblée nationale. Il a vu des gens influents un peu partout ici, mais rien n'y a fait. Pourquoi ? Parce que Giscard d'Estaing, était le très grand ami à Bokassa. On connaît l'histoire, rien n'a pu être fait, voilà.
0: Valéry Giscard d'Estaing, élu président de la France en 1974, a en effet tissé des liens serrés avec Bokassa. Marie-Reine et sa famille sont piégées, impossible de quitter le pays. Au début des années 1970, Marie-Reine est une belle adolescente. Bokassa la remarque. Il a une revanche à prendre sur le père de Marie-Reine.
3: Et un monsieur, un jour, me dit « Papa veut vous voir ». Alors, dans ma petite tête d'enfant, je me suis dit « Ouh, mon père est venu nous récupérer ». Il a réussi à venir, peut-être qu'il s'est entendu avec Bokassa, et il est venu nous ramener. C'était naïf, mais bon, j'étais encore naïve. Donc, on est monté à la présidence, le portail s'est ouvert. Donc, je me retrouve dans mon ancien terrain de jeu. Et voilà, donc à la présidence, on me fait entrer dans un très bel appartement sur la droite. Et puis, je l'ai vu, lui, arriver. Lui est arrivé avec sa canne, son chapeau, avec la démarche très droite comme il le fait. Bon, pour moi, c'était un monstre parce qu'il avait mis mon père en prison. Il nous avait fait souffrir pendant des années. On avait une interdiction de sortie du territoire. Mon père ne pouvait pas nous récupérer. Tout. Bon, pour moi, c'était un monstre. Et donc, je vois le monstre arriver. Et sans mon père, il prend ma main et il me conduit dans la chambre à côté. Et donc, il m'assied sur le lit et il se met à me parler des histoires de grands, en fait. Parce que pour moi, bon, j'étais enfant, je connaissais pas leurs histoires. Hein, donc, il me raconte les histoires qu'il y avait entre lui, Dako, mon père, leur amitié. Il me parlait de toute leur amitié et tout ça. Bon, Et puis à la fin, il m'a pris par la main, toujours très dignement. Il m'a donné un paquet pour moi. Tiens, ça c'est pour toi. Et un autre paquet, ça c'est pour ta maman. Et puis le chauffeur, m'a ramené chez moi. Et j'ai tout raconté à ma mère. Ma mère avait compris tout de suite de quoi il s'agissait. Une jeune fille comme moi. Une métisse, parce qu'on savait très bien qu'il adorait les filles à la peau claire. Et jeune, elle a dû commencer à cogiter. Elle a dû se dire, oulala, mais qu'est-ce que je vais faire? Je ne peux pas m'enfuir, je suis interdite de sortie de territoire. Qu'est-ce que je vais faire? Donc, dans le paquet qui m'était destiné, c'était un collier de perles, de vraies perles, avec un fermoir en diamant. Oui, avec d'autres pierres précieuses sur le fermoir. Et ma mère, elle, c'était un paquet d'argent. C'était de l'argent. Un paquet d'argent. Voilà. Non, ma mère avait compris tout de suite. Une semaine après, quand on m'avait ramené, donc on savait où j'habitais, une voiture arrive avec un chauffeur militaire en tenue et un aide de camp, hein, celui qui est assis à côté, un garde du corps en tenue militaire. Et là, c'était le soir. Et on vient chercher Mademoiselle Hassène. Je n'ose pas imaginer l'état dans lequel se trouvait ma mère à ce moment-là. Mais c'était une dictature. Qu'est-ce qu'on pouvait faire? C'était une dictature. Donc, on m'emmène. Et puis, là, c'était dans... je pense que c'était sa villa la plus luxueuse qui était au bord du fleuve, dans un quartier qui s'appelait Colongo. Et puis, je me retrouve à table avec lui et des ministres qui connaissaient évidemment tous mon père. Hein. Et moi, je ne savais pas ce que je faisais là. Je n'avais toujours pas compris. Il y avait une ministre de l'Intérieur, il y avait Alazoula, il y avait le ministre Lamine. Je ne les connaissais pas. Hein. C'est après que j'ai fait les recoupements. Ils étaient là. Et puis, ils ont compris, je pense, à ce moment-là. Et au bout du dîner, le dîner s'est très vite terminé. Et puis, ils sont partis. Et moi, je suis restée seule avec lui. Et donc, il m'a prise par la main, comme il fait, avec sa canne de l'autre. Il a marché majestueusement. Puis on a traversé un couloir et on s'est retrouvés dans une chambre avec un grand lit à baldaquin majestueux et tout ça. Et là, il m'a assise dans le lit et il s'est remis à parler. Mais là, il avait mis la main sur moi. Il me touchait, il me parlait, je crois que ça m'a frappée tout à coup. J'ai fondu en larmes, mais en sanglots. Et j'ai sangloté comme une gamine que j'étais, mais très fort. Parce que quelque part, quand même, j'avais beau être naïve, je commençais à comprendre. Il me dit, mais pourquoi tu pleures? Tu as peur de moi? Il me dit, je ne suis pas un monstre. Il me dit, tu veux rentrer chez toi? Je dis oui. Et toujours en pleurant, à gros sanglots. Je dis oui. Et puis il dit ok. Il me prend par la main, de nouveau, majestueusement, on retraverse. Et ce jour-là, j'ai échappé. Il aurait pu me violer, hein. C'était un dictateur. Il faisait ce qu'il voulait. Il aurait pu me violer la première fois au palais. Qui aurait dit quoi que ce soit? Personne. Il m'a ramené sur le perron, il a appelé le chauffeur qui m'a ramené chez moi. Et ma mère, évidemment, ne dormait pas, elle était là, elle attendait. Et puis je lui ai tout raconté. Hein. Et je pense que c'est là qu'elle a décidé qu'il fallait absolument me sortir de là. Qu'il fallait absolument me sortir de là, quoi qu'il lui en coûte. Alors, elle avait le choix, la pauvre, entre deux choses. C'était soit traverser par le fleuve. Et là, on était tout de suite dans un autre pays, qui était la RDC, qui est juste en face. Mais Mobutu était très amie avec Bokassa. Et elle a décidé de prendre l'autre voie, qui est plus longue, par la route, en passant par le Cameroun. Donc le lendemain, elle a loué un pick-up avec un chauffeur. Et son plan, c'était d'arriver à Douala ou Yaoundé et d'aller à l'ambassade de France, parce que c'est ce qu'elle cherchait, en fait. C'était avoir accès à une ambassade de France. voilà, avec nous et de se faire rapatrier.
0: Le soir même, la mère de Marie-Reine saute dans le pick-up avec ses 7 enfants.
3: Donc, nous voilà partis de nuit pour ne pas se faire attraper. Et c'était une fuite, en fait. C'était une évasion, hein, si on peut dire.
0: Ils arrivent à Bouard au petit matin chez la grand-mère de Marie-Reine. Ils dorment le jour, prêts à reprendre la route la nuit.
3: Et pendant qu'on dormait, la gendarmerie est arrivée, donc on nous a réveillés, on nous a embarqués. Bokassa a été averti tout de suite que la famille Hassen a été arrêtée à Bouard, qu'elle était en train de fuir pour le Cameroun. Et voilà, les ordres sont arrivés, bon ben vous les ramenez à Bangui. Je retombais entre ses mains. Oui, oui. Pour moi, c'était ça. C'était l'horreur, en fait. C'était l'horreur. C'était l'horreur parce que je me sentais fautive, coupable, parce que à cause de moi, maman a dû faire ça. Et ça nous a tous plongés dans une situation mais terrible, terrible.
0: Ils reviennent sous escorte policière. La famille est détenue à la gendarmerie de Bangui.
3: Et il y avait un général de gendarmerie, Lingupu, il s'appelle à l'époque, et il nous a accueillis. Pour lui, c'était Madame Hassen et les enfants Hassen. Donc, c'était pas imaginable pour lui de les mettre dans une cellule. Donc, il a aménagé une pièce de la gendarmerie où il a fait venir des lits. Et il nous nourrissait par traiteur. Il y avait des traiteurs, donc le traiteur nous apportait le petit déjeuner, le déjeuner à midi et à manger le soir. On était très bien traités par ce général. Et on est resté là 4 jours à la gendarmerie, en ne bougeant pas de la pièce, évidemment. Une nuit, un van est venu nous chercher. Donc on nous a tous embarqués. On ne savait pas où on allait. Hein. Et puis on finit à la présidence. On se retrouve dans la pièce du Conseil des ministres. Donc il était en plein Conseil des ministres. Il fait aligner ma mère et ses 7 enfants. Et puis il a piqué une colère sur ma mère. Moi, enfant, je me disais, mais quelqu'un va dire quelque chose, quoi. C'est une femme, il est en train d'engueuler une femme. Avec des enfants, quelqu'un va dire quelque chose, quelqu'un va intervenir, va lui dire « s'il vous plaît, président » ou je ne sais pas ce qu'il était à l'époque. Bon, allez-y mollo, c'est quand même une femme, c'est quand même des enfants. Et quand il a eu fini d'engueuler ma mère, la pauvre, il a dit « allez, embarquez-les, emmenez-les à Ngaragba ».
6: La prison.
3: Ngaragba, c'est la terrible prison où était mon père, d'où il est sorti comme un squelette. Et on n'a plus revu la lumière de l'extérieur pendant 2 ans. Voilà.
0: La famille est éparpillée. Les 3 jeunes enfants sont envoyés chez la femme de Bouard qui les a livrés à la police. Les 2 frères sont emprisonnés avec les hommes. Marie-Reine et sa mère sont placées dans une cellule réservée aux prisonniers politiques connus sous le nom de Porte Rouge. Elles partagent leur espace avec 7 autres femmes.
3: La cellule était assez grande et puis il y avait un bas-flanc en bois, donc tout autour. Et c'était sur le bois, en fait du bois, qu'on dormait. Donc j'ai dormi sur du bois pendant 2 ans.
0: Elles passent leur journée dans une petite cour grillagée et mangent une bouillie infâme. Des gardiens tchadiens à la réputation sanguinaire les surveillent.
3: Une nuit, donc un de ces gardiens est venu et dit... avec l'accent tchadien, Matam Hassen et Mademoiselle Hassen. Venez. On le suit et dans la cour, il n'y a pas de lumière, il n'y a pas de lampadaire, il n'y a pas tout ça. Donc, c'est à la lampe torche, on le suit. Quand on vous sort de votre cellule normale, la nuit, ça veut dire que vous allez disparaître. D'après l'orientation, on sait qu'on est en train d'aller au fond de la prison. On se dirige vers le fond. Donc maman et moi, on a compris qu'on allait mourir. En général, quand on vous mène dans le fond, on vous aligne sur le mur tout au fond et on vous exécute d'une manière ou d'une autre. Soit on vous étrangle, soit on vous tire dessus, soit... Enfin, y a plusieurs manières de faire mourir les gens, mais on les faisait mourir. Voilà. Donc pour nous, on pensait qu'on allait sur le mur du fond. Et tout au fond, il y a des cellules qu'on appelle... D'ailleurs, c'est un nom sinistre, Golowaka. Golowaka, c'était l'antichambre de la mort. Et puis à un moment donné, on bifurque à gauche avant d'arriver au mur du fond. Et là, on comprend qu'on est en train d'aller à Golowaka parce que dans le noir, on entend de nouveau un claquement de clé. Il nous fait entrer. Et là, dans le noir total. Hein. Donc, on ne savait pas où on était et on s'assied par terre.

0: On a attendu. Et puis le jour a pointé et on a vu un peu comment c'était. En fait, c'est de la terre battue, hein, les murs. Et c'est de la tôle, mais vraiment à ras, c'est très très bas. Donc en fait, on est dans une boîte. On se rend compte qu'on est dans une boîte. Et puis on se rappelle ce que mon père nous a dit, que quand le soleil frappe, et c'est l'Afrique, le soleil frappe, eh bien on cuit à l'intérieur. Et puis une petite voix s'est mise à nous appeler. D'abord, on a entendu psst, psst, psst. Et on s'est demandé d'où ça venait, parce que c'était petit, c'était vraiment une boîte. Et la voix nous dit c'est moi. C'est une petite voix féminine, en fait. C'est moi. Est-ce que vous pouvez vous approcher? Mais s'approcher d'où? Donc, on s'approche du mur qu'elle nous indique. Et puis, elle dit mettez votre œil à tel endroit, il y a un petit trou. Et moi, je vais me mettre au fond de ma cellule et vous allez me voir. Et puis, ma mère me pousse de côté parce qu'elle ne sait pas de quoi il s'agit. Il faut qu'elle aille à l'avant. Elle regarde à travers le trou et elle voit une jeune femme de l'autre côté. Une jolie jeune femme. Et puis, on entend la voix d'un bébé. Le bébé était avec elle. Alors ça, c'est quelque chose, c'est une histoire. J'ai les cheveux qui se dressent sur la tête à chaque fois que je parle de ça, et j'en parle rarement parce que c'est très émouvant. Et c'était en fait la femme du général qui nous avait reçus à la gendarmerie à Bangui. C'était la femme de Lingupu, général Lingupu. Et on lui demande, mais comment ça se fait que vous soyez là? Parce que nous, on est passé par la gendarmerie, votre mari était là et tout. C'était bien dit, mais il a été tué. Bokassa l'a tué. Donc elle nous raconte que Bokassa a tué son mari, le général Lingupu. Et voilà, elle se retrouve en prison. Elle était enceinte. Elle était enceinte, donc elle a accouché dans la Angolo Waka. Comment elle a pu accoucher là-dedans, je ne sais pas du tout. C'était abominable, abominable.
1: Marie-Reine perd la notion du temps. Les nuits et les jours s'en mêlent. Elle croit qu'elle est restée 2 mois dans cette cellule.
0: Jusqu'à aujourd'hui, je ne sais pas pourquoi on nous a conduits à cet endroit-là et pourquoi à la fin on ne nous a pas tués. Et une nuit, pareil, clac-clac, on est reparti dans notre cellule d'origine. Mais là, j'avais la peau sur les os. Hein. Et donc, on nous a remontés dans notre cellule. On a retrouvé les autres femmes qui étaient là. On a retrouvé la lumière de l'ampoule. On a retrouvé notre bas-flanc en bois avec plaisir. C'était le luxe. Je ris jaune. Et voilà, et donc moi, paquet d'os, 2 jours après, le gardien dit « Mademoiselle Hassen ». Bon, maman se pointe aussi, puisqu'on est, on est toutes les deux. Il dit « Non, pas vous, Mademoiselle Hassen ». Et on me fait sortir. Donc j'ai suivi, ben là on tourne à gauche. Et à gauche, bah, c'était l'entrée de la prison, c'était les bureaux, on m'a fait asseoir, je me suis assise, et puis ils ont fait les papiers et tout. Et puis on m'a dit de suivre, donc j'ai suivi. Et puis une voiture qui était garée devant les bureaux, je me suis retrouvée dans la voiture. Et pour la première fois, en 2 ans, le portail s'est ouvert. Et j'ai revu le fleuve, et j'ai revu les lampadaires. Et on a roulé sous les lampadaires et je voyais le fleuve. Et là, j'avais 16 ans.

Je ne savais pas pourquoi on m'avait sortie de là et pourquoi pas ma mère, puisqu'on était toutes les deux. Et mes frères, qu'est-ce qu'ils étaient devenus, je ne savais pas. Donc me voilà seule, en train de rouler dans cette voiture et reprendre le même chemin qui m'avait mené à la présidence qui m'avait mené au palais 2 ans avant. Voilà, on me fait monter les mêmes escaliers, centraux, là, et on me fait entrer dans la même chambre, dans le même appartement où il m'avait reçu 2 ans avant. Donc je m'assieds, j'étais un paquet d'os, hein, et avec des haillons évidemment, hein, avec des cheveux en vrac, je devais pas sentir bon non plus. Et puis il arrive, avec sa canne, majestueux comme d'habitude, puis il me prend par la main, puis il me mène à la salle de bain. Et il prépare le bain lui-même, il met l'eau chaude, il fait le mélange et tout, et avec la mousse, le bain moussant. Puis moi, ça faisait ouf, des années que j'avais pas vu une baignoire. Et puis bon, il m'enlève les haillons que j'avais sur le corps. Et puis il me porte, je devais peser rien du tout, je devais être une feuille, voilà. Puis il me porte et il me met dans la baignoire, comme on le fait d'un petit enfant, d'un bébé. Et puis il me lave, c'est lui qui me lave, il me lave les cheveux, j'avais les cheveux, mais vraiment en pétard. Tout ça dans le silence. Et il me fait un shampoing et tout, et voilà, il me lave complètement. Et puis il me reporte, il m'enveloppe dans un peignoir, et puis il me porte jusqu'à la chambre. Et c'est comme ça que je suis devenue sa femme.

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0: Loin, c'est l'océan Austral, en péninsule antarctique, à l'extrémité du continent blanc, juste en face de l'Amérique du Sud. Profond, c'est entre 30 et 200 mètres sous l'eau, on appelle ça la zone mésophotique, à la rencontre des forêts animales marines. Un monde de gorgones, de coraux, d'éponges, de poissons, de crustacés, un écosystème composé exclusivement d'animaux, des organismes qu'on ne rencontre jamais. Il y en a partout dans le monde, des forêts sous-marines, toutes menacées par le réchauffement climatique et les activités humaines. Mais l'exploration profonde, dans une eau glaciale pendant 3 mois, ça, c'est une première mondiale. Les chercheurs, plongeurs, photographes que vous allez rencontrer forment l'équipe d'Under the Pole et le programme est baptisé Deep Life. Pendant toute la durée de la mission, tout le monde vit sur un voilier de 20 mètres, le Y. On y tient à 15 personnes, c'est une famille autant qu'une équipe. Et deux fois, en janvier et en février, le Y a été rejoint par un autre voilier, le Malaysia Explorer, qui aide Under the Pole pour la logistique, ce qui permet à plus de scientifiques de venir travailler. Sophie Bécherel était dans la deuxième rotation. D'Ushuaïa jusqu'à la péninsule antarctique, il faut 4 jours de mer. Et les 60e déferlants, croyez-moi, ça secoue. Alors quand le Y est en vue, on est bien content.
2: Y, du Malaysia Explorer, canal 16, on va se lever.
3: On est en train de mettre les parabattes et puis on arrive gentiment. On voit les mâts. Juste derrière les cailloux, là, il y a 2 bateaux. Donc eux, c'est les plus petits parce qu'ils ont 2 mâts. Et ensuite, à gauche, à mon avis, c'est les mâts du Y.
4: Ils savent qu'on arrive ?
3: Oui, ils savent. Je pense qu'on est un tout petit peu en retard. On a été un petit peu ralenti là par le passage avec tous les glaçons. Je leur avais dit vers 16-17 heures. Là, il est 17h40, mais et je pense qu'ils nous attendent avec impatience.
5: Bon, nickel. Venez sur notre tribord. Et puis, on est prêt à vous accueillir. La dernière fois, on avait fait pointe-pointe, garde-garde. C'était nickel.
3: Parfait, super. Écoute, on arrive. À tout de suite.
4: Donc là, on arrive à Port-le-Croix. Et Port-le-Croix a été baptisé Port-le-Croix par Jean-Baptiste Charcot en l'honneur d'un ministre qui avait sponsorisé son expédition, Monsieur Lecroix. Les Anglais doivent dire Lecroix puisque c'est eux qui tiennent la base. Hein. C'est le British Antarctic Survey, Port-le-Croix.
6: On voit que c'est à eux que c'est pas les Anglais mais les Manchots, les rois de ces lieux.
4: Donc il y a du rocher nu sur lequel on voit énormément de petits manchots et puis un immense glacier en arc de cercle. Et c'est tout près des falaises du glacier que le Y a jeté l'ancre.
7: Regardez derrière!
8: Salut!
4: Bonjour!
8: Welcome!
9: Bienvenue!
10: Chère Sophie, bienvenue!
9: Trop contente d'avoir à bord!
10: Ouais, moi aussi, trop contente d'être là!
9: Oui, good to see you again! Vous avez vu des baleines en venant?
3: Oui.
9: Orques?
3: Non, on a vu avec la grande blanche là, les humpbacks.
9: Ouais, les baleines à bosse.
0: Retrouvailles chaleureuses entre l'équipage du Malaysia Explorer et celui du Y. Le voilier d'Under the Pole et ses 15 personnes à bord attendaient avec impatience notre ravitaillement en produits frais notamment. Nourrir 15 personnes, ça ne s'improvise pas. Le déchargement va vite, d'un pont à l'autre, tout l'équipage est mobilisé.
9: Les oignons de Roscoff, on les attendait.
0: Et particulièrement Emmanuel Perrier-Bardou et Guilain Bardou, les deux explorateurs à l'origine de cette expédition.
9: Les ananas, bravo.
0: Et puis surtout, on apporte l'oxygène indispensable aux plongeurs et dont le stock était épuisé.
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0: Bonjour.
1: Salut. Vous n'êtes pas assez nombreux, donc je viens.
2: Tu es la bienvenue.
3: Donc là, c'est juste les points de sécu et d'orgue. Donc, deux tours. Plongée 1, plongée 2. Fiche 1, fiche 2. Plongée 1, Lorenzo Guilin. Plongée 2, Flo et Franck. OK ? Donc, Manu, responsable pilote du Y. Jérôme, Max, vous êtes responsable de la sécu surface. Donc là, l'idée, c'est à 9h, on lève l'ancre, on part. Lorenzo et moi, on s'équipe. On arrive sur site, on finalise, on se met à l'eau. On va essayer de tenir le timing d'une mise à l'eau immersion aux alentours de 10h. D'accord ? A priori, on part sur une plongée de 3h. Ça peut être 3h30, comme la dernière fois. Voilà, donc on sait qu'on est dans la fourchette 3h, 3h30. D'accord ? Si on part là-dessus, ça veut dire que immersion 10h, sortie de l'eau, Lorenzo Guilin, 13h, 13h30. Et ceux qui sont de sécu surface sont prêts à intervenir dans les 10 secondes, d'accord ? Ça vous va ? Des remarques, des commentaires ? Bon bah, on s'arrête là. On se retrouve à 8h30 sur le pont. Allez, merci.
4: Ouais, bah Antoine, tu peux faire avec Anso, on va, et quelqu'un d'autre éventuellement, on va enlever les pare-battes, s'il te plaît, de tribord.
5: Alors tout le monde a pris son petit déjeuner, l'équipe est prête, c'est Emmanuel qui supervise les opérations.
4: On va vers le site de plongée en fait, donc là on sort de la baie de Port-Lecroix. Et une fois qu'on sera sorti, on va prendre sur bâbord et on va aller sur une petite pointe qui est maintenant notre site de plongée depuis un mois.
5: Et pour quelle raison vous y êtes plus que sur un autre site ?
4: Parce que c'est l'endroit où on a trouvé une forêt animale marine remarquable, avec beaucoup de densité, beaucoup de biodiversité. Et du coup, c'est le site qu'on a choisi d'étude principale pour la péninsule antarctique. Il faut être vigilant parce que c'est toujours encombré un peu par la glace. Donc il faut faire attention parce que voilà, il y a plein de petits growlers partout. Mais à part ça, c'est une sortie qu'on connaît bien maintenant. C'est un peu la maison.

0: Quelles sont les caractéristiques de la plongée d'aujourd'hui, Guillaume ?
1: Alors aujourd'hui, c'est une plongée qui va être exceptionnellement en dessous de 100 mètres. On a reçu une autorisation spéciale de faire deux plongées en dessous de 100 mètres et dans les limites de 130 mètres. Donc en fait, selon les conditions qu'on rencontre, on va peut-être descendre à 130 mètres. Moi, je vais faire des images. Lorenzo va prélever. On pense que c'est des écosystèmes encore différents dans cette gamme de profondeur de ce qu'on a cru percevoir. On y va, on va voir.
0: Dans quel état d'esprit vous êtes puisque c'est exceptionnel de descendre si profond ?
1: Très concentré, très vigilant, mais en même temps détendu. On a l'habitude de faire ça, en fait. Ça fait très longtemps qu'on fait ça, à la fois en zone polaire et en plongée profonde. Néanmoins, c'est des plongées qui sont toujours, chacune d'entre elles, exceptionnelles et très engagées, qui requièrent donc une vigilance maximum. C'est-à-dire que c'est une organisation qui requiert beaucoup de rigueur et un niveau de concentration élevé. On peut plaisanter, mais on est d'abord vigilant et concentré.
2: 260 bars, fonctionnel, fermé sous pression.
1: 1,46.
2: Ah, super.
0: Vous avez combien de kilos sur le dos ?
1: Bon, le scaphandre, là, il doit faire dans les 60 kilos, 50-60 kilos. Et puis après, on a en plus les bouteilles de secours. On en prend 3 cette fois-ci. Et puis le matériel scientifique, les caissons sous-marins.
0: Et tout est millimétré, vous savez déjà ce que vous devez faire au fond ?
1: Ouais, tout est millimétré. Le programme, il est extrêmement précis et il est minuté. On travaille à l'horloge, c'est-à-dire qu'à un moment donné, il sera temps d'attaquer la vraie remontée, c'est-à-dire à vitesse contrôlée, c'est le début de la décompression. Et après, en fait, la phase de la remontée, elle est très longue parce que on aura passé, allez, on va dire une quarantaine de minutes entre la descente, le fond et le début de la remontée. Et puis on va arriver à nos premiers paliers dans la zone des 60 mètres. Et puis quand on sera dans la zone des 20 mètres, ça fera à peu près une heure qu'on sera immergé, on va envoyer un signal en surface, c'est un parachute rouge. On a un jaune, c'est quand on a besoin d'une assistance de surface, et un parachute rouge pour signaler que tout va bien. Et puis on aura à peu près 2 heures de décompression entre 20 mètres et la surface, des paliers de plus en plus longs, avec au final pas loin d'une heure à l'oxygène pur à 6 mètres.
0: Quelle est la température de l'eau et ces 2 heures d'attente, vous n'avez pas froid ?
1: L'eau, elle est entre moins 1 et 1 degré, là, en général. Parfois, on a des masses d'eau qui passent qui sont à 2 degrés, mais le gros, on va dire que c'est plus ou moins 0 degré. Donc, c'est froid, évidemment, mais bon, on est en Antarctique, hein, y a des icebergs autour de nous, donc c'est normal que l'eau soit froide. Donc, on a adapté les techniques et le matériel. Et là, la clé, c'est que, d'abord, on a du bon matériel, mais surtout, on a ce qu'on appelle des sous-combinaisons, qui sont sous donc notre combinaison qui, elle, est étanche. Et cette sous-combinaison, elle est chauffée électriquement. On la branche sur une batterie, on a un variateur de puissance, et on peut se chauffer pendant toutes les phases de la plongée. C'est-à-dire qu'on apporte de l'énergie au corps, on apporte de la chaleur, et ça, c'est fondamental. C'est-à-dire qu'il y a un moment donné, quand on a des conditions aussi rudes, aussi froides, il suffit pas de s'isoler en mettant beaucoup de couches, il faut apporter de l'énergie, il faut chauffer. Voilà.
3: Tu vas ? T'en es où, Gil ?
1: Moi, il faut mettre mes pas allemands,
3: ouais.
1: Et ensuite cagoule.
3: T'as tes parachutes ?
1: Ouais.
3: Ouais, ok, ça c'est bon.
1: Palme, gants, cagoule.
0: Il est 9h40, le Y est sur la zone de plongée.
3: C'est bon.
0: Dernier réglage de pression, des mélanges gazeux dans les bouteilles. Ici, on plonge en recycleur, ce qui veut dire qu'il n'y a pas de bulles et donc pas de bruit pour la faune marine.
3: C'est celui-là ton masque à vue, hein ?
1: Oui.
3: T'as craché dedans ?
1: Non, pas encore.
3: Ok.
0: C'est la fin de l'habillage pour les plongeurs. Ils sont bien engoncés dans leur combinaison jaune et d'ailleurs, ils ont besoin d'aide pour s'équiper et notamment vérifier l'étanchéité des combinaisons. Elle doit être parfaite.
3: Okay.
0: C'est Lorenzo qui plonge le premier. Et puis Guilin.

0: Bientôt 3 heures que Lorenzo et Guilin sont sous l'eau, surveillés en permanence depuis la surface par 2 plongeurs prêts à intervenir au moindre incident. Jamais loin, Emmanuelle, elle connaît parfaitement la difficulté et les dangers de ces plongées profondes.
1: Le risque zéro n'existe pas. Je pense que ces plongées, c'est les plongées les plus difficiles qu'on puisse connaître dans une carrière de plongeur. On n'est jamais à l'abri d'un incident, d'un accident, et on est loin de tout, malgré tout, ici. Donc, il ne faut jamais le perdre de vue. Donc, même malgré toute l'expérience et toute la rigueur qu'on garde à chacune de nos plongées, on n'est pas à l'abri qu'il se passe un incident.
2: Vous êtes très épuisée quand vous remontez d'une plongée comme ça ?
1: Ouais, non. Franchement, moi, c'est pour ça que j'en ai fait beaucoup moins ici que je peux en faire dans les régions tropicales. C'est des plongées qui sont épuisantes par le froid, par le poids du matériel, par l'encombrement de tout ce qu'on a sur le dos. Et donc, j'ai beaucoup d'admiration pour mes collègues qui les font à répétition depuis 2 mois et demi. La plupart des plongées en Antarctique sont entre 20 et maximum 40 mètres de profondeur. Et là, on parle de plongée à 100 mètres de profondeur, voire un peu plus de manière exceptionnelle, et d'une durée de 3 heures dans l'eau. Il ne s'agit pas juste de se balader au fond, il s'agit de travailler au fond, de manipuler beaucoup d'instruments, de faire de l'échantillonnage. Et donc ça, c'est une difficulté supplémentaire à tout ce qu'on peut faire. Il faut la concentration, on manipule des choses avec des doigts froids. On n'a pas beaucoup de sensibilité avec ces très gros gants sous lesquels on a des sous-gants et tout ça. Et donc, il faut être concentré sur sa sécurité, mais il faut aussi être concentré sur le travail qu'on effectue. Et donc, ça demande encore une fois une présence d'esprit, une rigueur chaque jour qui est très demandante.
3: Justement, ça remonte.
0: Manu, est-ce que c'est un soulagement à chaque fois que les plongeurs remontent ?
1: Oui, quand même. On est soulagé en général un peu avant qu'ils remontent, quand on sait qu'ils sont au palier de 6 mètres depuis longtemps et que la phase critique, qui est celle en profondeur, est passée. Parce que quoi qu'il se passe au palier, on a quand même en général du temps pour le résoudre une fois qu'ils sont à 6 mètres. Voilà, donc on est déjà soulagé un peu avant, mais c'est toujours cool de voir tout le monde remonter, que tout va bien, que le travail a été fait.
0: Ça va ?
4: Ouais, mais je pense que j'ai les pieds congelés, donc...
1: T'as de l'eau dans les pieds.
4: Probablement. Donc on voit le maire, là. C'est beau, hein.
0: Ouais. C'est quoi, voilà. Le maire ?
4: C'est un passage entre les montagnes à gauche et les montagnes à droite, et c'est très très beau. C'est le passage par lequel tout le monde passe pour descendre plus au sud. Et ça, Le canal de Gerlache, là, dans la région dans laquelle on se trouve, c'est vraiment les plus beaux coins, je pense.
0: Mais je suis étonné parce que à chaque fois que vous remontez, vous parlez des montagnes.
4: Tu sais, les plongées sont dures quand même. Et quand on sort, on a attendu, tu vois, ça fait quand même des dizaines de minutes qu'on compte les minutes et on a hâte de sortir parce que les paliers sont longs. Et tu sors et tu sens un peu le soleil sur ton visage et t'as ces montagnes devant toi. J'en profite parce que bientôt ça va s'arrêter et on va rentrer.
1: Là, quand on a la perspective comme ça, t'as ces petits tétons qui sortent avec derrière ces montagnes. C'est des montagnes de glace. Il y a nulle part ailleurs, je crois, où on peut voir des montagnes qui sont entièrement recouvertes de glace partout. Où est-ce qu'on voit encore ça ? Moi, je dis souvent l'Antarctique, t'as l'impression d'être dans le monde où l'homme n'aurait jamais existé, en fait. Et c'est quand même assez fabuleux de pouvoir expérimenter ça.
4: Parce que si je pouvais te changer quand ils arrivent, juste pour leur mettre la nique.
0: Ça va, Franck ?
5: Super. On avait dit 2h30 maxi, on a fait 3h. Mais non, c'est bien passé. Je suis content que ce soit la dernière, j'avoue, là. C'était au mental, là, quand même. Mais non, c'était bien.
4: Ah, les chefs, j'adore.
5: Allez.
4: Allez.
5: Hé, hey, t'as vu l'icefish ?
6: Non.
5: Guilin, je sais pas où il l'avait, s'il l'avait repéré avant. Il est tombé dessus. Il était au milieu des bryozoaires, posé. On l'a vu super près, j'ai eu le temps de photo, vidéo. Grande. Ouais, assez grand, ouais. Et puis il était. Marrant comme il était posé, il était comme ça. C'est comme un. Il faisait un S. Ouais, super. Super beau. Et c'est à moitié transparent, on dirait, leur peau. Hein? Ça, c'est translucide, quoi.
0: On n'a pas les images à la radio. Guilin essayait de nous décrire cet écosystème que vous avez pu comparer avec Lorenzo à la Polynésie en Antarctique.
4: Les premières dizaines de mètres, c'est d'abord un écosystème entre guillemets plus proche de la surface, qui est couvert d'algues, des espèces de grands laminaires. Alors ça ressemble à, j'ai envie de dire, des grandes feuilles de lasagne. C'est-à-dire que c'est très plat, très large. Ça s'étend sur 5, 6, 7, 8 mètres, hein, peut-être plus même pour certaines d'entre elles. Ça recouvre comme un jardin la totalité du fond. Et quand on regarde en dessous, quand on pousse ces algues, évidemment, bah, en dessous, il y a plein d'espèces, d'étoiles de mer, de concombres de mer, de poissons qui s'abritent, etc. On continue à descendre. L'eau devient translucide. C'est aussi la transition vers de nouveaux écosystèmes. Et par exemple, on va arriver dans cette zone sur laquelle on a travaillé, entre 60 et 80 mètres, qui est une véritable forêt de bryozoaires. Donc ça ressemble à des arbustes qui font 20-30 cm de diamètre et qui recouvrent l'intégralité du fond sur le site, autour duquel on va trouver des gorgones, on va trouver des petits poissons, des crevettes, des crustacés, un petit peu partout. Enfin, c'est extrêmement dense, c'est extrêmement diversifié. Et alors, si on continue à descendre un petit peu plus, on arrive dans cette zone à 90 mètres, puis 100 mètres, et voire même, on a mené ces deux plongées jusqu'à 130 mètres, qui révèlent encore un monde complètement différent. À 90 mètres, sur le site, on avait des tombants assez prononcés, comme des murs en fait sous-marins qui sont couverts d'éponges, qui sont spectaculaires, très impressionnants, parce qu'en fait, quand on descend le long de ces tombants, on a l'impression de chuter un petit peu, et puis on retrouve le fond un petit peu plus bas, à 100 mètres. Et là, on avait une prédominance plutôt de gorgones, par exemple, et d'éponges. Alors, c'est un monde qui est extrêmement coloré. Toute la palette des couleurs est présente. Donc on a des éponges qui sont roses, qui sont oranges, qui sont jaunes. Même chose pour les gorgones. C'est un monde où chaque centimètre carré du fond est colonisé. On a un nombre d'espèces différentes très important et on a une densité qui est très très forte.
0: Là, Jérôme Montarède, vous rincez tout le matériel. C'est indispensable ?
3: C'est un rinçage obligatoire. En plus, c'est du matériel qui a passé plusieurs jours sous l'eau. Et c'est du matériel sensible parce que là, c'est l'hydrophone science. Ce sont les micros, là. Et rinçage obligatoire, ouais. Et puis rinçage et graissage de tous les connecteurs, après, pour éviter la corrosion dessus.
0: Donc ça, c'est les fameux micros qui ont enregistré le bruit de la faune en bas.
3: Exactement, en fait. C'est l'hydrophone qui enregistre tout. Et donc, hydrophone en trois dimensions parce que les micros sont positionnés à différentes hauteurs. De manière justement à faire une reconstitution du paysage sonore qu'il y a à l'endroit où il est posé.
0: Franck Gazzola, vous êtes photographe et plongeur. Qu'est-ce qu'on voit en fonction de la lumière, de la profondeur ?
7: La particularité de ce qu'on fait en sous-marin profond, en zone polaire, c'est que c'est faire de la photo, alors que déjà, juste plonger, c'est compliqué en zone polaire. Et la complication supplémentaire, en plus du matériel qui est embarrassant, etc., c'est qu'il fait très très sombre au fond. Donc à partir de 40-50 mètres, il fait noir. Donc dans la zone des 100 mètres, c'est la pénombre. On peut pas savoir où est la surface, où est le fond. Donc ça veut dire qu'il faut vraiment évoluer dans la pénombre. Donc c'est une autre manière de faire des photos. C'est comme si on faisait des plongées de nuit. Le deuxième aspect, c'est qu'on a très peu de temps au fond. Donc il faut aller vite, il se passe souvent des choses, donc il faut soit photographier les protocoles de science, soit il faut photographier la forêt en elle-même, essayer de montrer les espèces qu'il y a, mais on a très très peu de temps au fond. Donc il faut faire le travail très vite, et bien si possible, tout en gardant en tête la sécurité en permanence de ma propre sécurité, mais aussi la sécurité de mon binôme ou de la palanquée avec laquelle on évolue.
0: L'un des critères essentiels à respecter, c'est photographier des organismes pour les identifier après.
7: Oui, alors en partie, il y a un travail de photographie de reportage sous-marin. Donc ça, c'est photographier les plongeurs qui font les protocoles, les paysages sous-marins, c'est-à-dire vous rendre compte de la forêt, de sa taille, de toutes les espèces qui s'y trouvent. Donc ça, c'est essayer de créer un peu des tableaux pour montrer toutes ces couleurs, toute cette richesse, toute cette diversité, la densité de ce qu'on trouve. quelqu'un qui est moins impliqué que nous dans ces questions-là va être surpris, dire quoi, ça c'est en Antarctique, mais on dirait les tropiques. Et après, il y a aussi des photos plus macro, c'est-à-dire faire des détails de ces organismes. Et enfin, il y a une dernière partie, mais ça qui requiert pas nécessairement d'être photographe, c'est ce qu'on appelle le photoquadrat. Donc ça, c'est vraiment de la photo purement scientifique. C'est pour ça qu'elle est, cette question est montée sur un cadre avec une échelle, avec des réglettes sur les côtés, avec un profondimètre. Donc on sait exactement à quelle profondeur ces photos ont été faites. On va faire ces photos-là qui rendent compte de la vie qu'il y a à certaines profondeurs. Donc typiquement, ici, on fera 6 mètres, 20 mètres, 40 mètres, 60 mètres, 80 mètres, 100 mètres. Et ça, c'est vraiment quelque chose qui va être ensuite utilisé par la science, par l'équipe scientifique, parce que là, ils peuvent décortiquer le taux de couverture de vie qu'il y a dans le fond, quelles espèces s'y trouvent et à quelle profondeur.
3: Là, c'est très bien. Un petit peu plus.
0: Emmanuel Perrier-Bardou, l'enjeu de vos plongées profondes, c'est de mieux documenter les forêts animales marines. C'est un écosystème qu'on connaît peu, finalement.
1: Les forêts animales marines, c'est des habitats qu'on rapproche en fait dans l'image, en tout cas, des forêts terrestres, c'est-à-dire des habitats refuges, mais qui aujourd'hui sont très peu documentés parce que souvent ils sont à ces profondeurs plus difficiles à atteindre, dont on a fait notre spécialité Under the Pole. Et donc nous aujourd'hui, on essaye avec l'aide de Lorenzo et sous sa direction de voir comment on définit une forêt animale marine, combien d'arbres il faut pour faire une forêt, comment elle fonctionne, comment elles opèrent comme refuge pour les espèces, mais aussi comme refuge par rapport au changement climatique qui touche énormément la surface des océans. Et donc, c'est à l'aide de prélèvements, de protocoles, de différents instruments, mais qu'on revoit à chaque expédition. C'est-à-dire qu'on est parti au tout début, en 2021, avec des idées, des premiers protocoles qui venaient de spécialistes du monde entier, qu'on rejoint ce consortium autour du programme Deep Life. Et en fait, à chaque fois, on voit ce qui marche, on voit aussi ce qui ne marche pas, on voit ce qui serait intéressant d'ajouter. Et donc, on complète en permanence ce programme à chaque expédition. Et c'est ce qui en fait vraiment son intérêt scientifique, c'est qu'il y a beaucoup de choses qui sont nouvelles. Et dans 10 ans, on aura une première image globale des forêts animales marines à travers le monde entier.
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0: Le programme Deep Life, ce sont 42 scientifiques, 11 pays différents. Et un protocole très strict sur chaque site de plongée. Collecte d'échantillons, mesure des paramètres de l'eau, des courants, enregistrement sonore, photographie scientifique. Ce que l'on veut, c'est un maximum d'informations pour décrire, documenter, comprendre le fonctionnement des forêts animales marines. À la direction scientifique, il y a Lorenzo Bramanti, il est chercheur au CNRS, plongeur aussi. Il a accompagné Under the Pole en Méditerranée, en Guadeloupe, aux Canaries, au Honduras. Et le voilà sur le pont du Huai.
1: My name is Lorenzo Bramanti. I'm a researcher at CNRS in Bagnols-sur-Mer, à l'Observatoire Océanologique.
2: Je m'appelle Lorenzo Bramanti. Je suis chercheur au CNRS à Bagnols-sur-Mer.
1: So, to explain the concept of marine mammal forests,
2: pour expliquer le concept des forêts animales marines, il faut partir du concept des espèces ingénieurs.
1: Engineering species are species that modify.
2: Ce sont des espèces qui modifient l'environnement physiquement et chimiquement.
1: So, for example, the beaver.
2: Par exemple, le castor est une espèce d'ingénieur car il construit la structure qui modifie les cours d'eau.
1: What I'm interested in more in my research.
2: Ce qui m'intéresse particulièrement dans ma recherche, c'est l'effet de la canopée.
1: It forms a canopy.
2: And la forêt forme une canopée. Et sous cette canopée, l'environnement et les conditions sont différents. Il y a un microclimat. Par exemple, quand on rentre dans une forêt, il y a plus d'ombre, plus d'humidité, des températures plus basses. Et elle abrite des espèces différentes. Et j'ai décidé que si les forêts animales marines existent, il faut que je prouve qu'elles ont les mêmes fonctions écologiques que les forêts terrestres. C'est-à-dire qu'elles génèrent un microclimat et augmentent la biodiversité car il y a plus d'animaux dans une forêt. Donc, on a décidé de prendre certains paramètres comme le courant, la lumière, l'environnement biologique, la matière organique, et de regarder si ces paramètres sont différents sous la canopée. Ça veut dire que la forêt existe. Nous évaluons aussi la biodiversité dans la forêt en la comparant avec l'extérieur pour voir si l'existence d'un microclimat génère plus de biodiversité. Quel est le principal but dans tout cela? Eh bien, quand vous êtes sur des écosystèmes terrestres et que vous parlez de conservation, vous ne parlez jamais de protéger des espèces d'arbres. Vous ne préservez pas les pins et les bouleaux, mais la forêt. Car c'est ce qui fait l'unité qui permet à cet écosystème de fonctionner. Les arbres, les pins, ne sont pas la forêt. Ils ne changent pas les conditions environnementales. Ils ne génèrent pas une forêt. C'est la même chose pour l'écologie marine. On parle encore de protection d'espèces. Je veux conserver la gorgone rouge, le corail rouge. Mais ce que je veux dire aux spécialistes de la conservation, c'est vous n'avez pas besoin de protéger les espèces, mais la fonction, car les espèces ne font pas l'écosystème. C'est la forêt qu'il faut protéger, pas les espèces. Mais la question sera, combien de gorgones dois-je sauver pour avoir une forêt? Combien d'arbres sont nécessaires pour former une forêt? À cette question, qui semble anodine, il y a des centaines de réponses différentes. Et pour en réduire le nombre, nous faisons ces expéditions sur 10 ans, juste pour répondre à cette question. Combien faut-il d'arbres pour faire une forêt? Dans les forêts tropicales, ce qui caractérise la forêt, c'est le son. C'est le bazar. Les amphibiens, les oiseaux, les singes, tous émettent des sons. Donc, nous avons cette idée qu'une forêt en bonne santé doit faire du bruit et que ça doit être la même chose sous l'eau. Donc, pour tester cette théorie, on a fait appel à une experte en écologie sonore, l'étude acoustique de l'environnement. Elle s'appelle Lucia Di Orio de l'Université de Perpignan. Et Lucia capte le paysage sonore en trois dimensions. On met quatre micros à des profondeurs différentes et ils peuvent reconstituer le son dans un espace spécifique. Et dans cet espace, je mesure la démographie de la forêt, sa densité et la structure de ces arbres, de ces gorgones. Ça nous permet d'avoir un paysage sonore de cet espace.

On ne sait pas qui font ces bruits, parce que la plupart viennent de petits vertébrés comme les crustacés. Il y a juste certains poissons qu'on commence à reconnaître, comme le son du mérou ou celui du homard. On peut savoir pour certaines espèces. Mais l'idée derrière cette étude acoustique n'est pas de savoir exactement qui est là, mais d'en connaître l'abondance. Nous avons fait une première étude dans l'aire marine protégée de Cinque Terre. Et maintenant, nous faisons cela partout où nous allons. Et nous avons découvert une relation claire entre la densité des gorgones et le nombre de sons. Là où il y a beaucoup de gorgones, il y a plus de sons et ils sont plus variés.

0: Ah voilà, un petit pas.
1: Là, on est dans le carré, c'est l'espace de vie. La première palanquée de plongeurs est déjà remontée. L'analyse des échantillons peut commencer. Tout se fait sur la table à manger, dans un joyeux bazar. Florence Niemetzki, la médecin, qui est aussi assistante scientifique, a sorti son matériel d'analyse. Il y a des sachets, des flacons, des pipettes, des bouteilles d'alcool et un microscope.
2: Oui, c'est ça. Les plongeurs, ils sont sortis et ils ont mangé. On prend la place pour le labo.
3: Qu'est-ce qu'il faut faire concrètement ?
2: Du coup, ça dépend de ce qu'ils ont remonté. Là, c'est pour filtrer de l'eau. C'est un prélèvement d'eau fait en profondeur. On va le filtrer dans des tout petits filtres là, de 0,2 microns. Et c'est pour après essayer de garder les bactéries. On ne peut pas par contre analyser ici, savoir qu'est-ce qu'il y a comme bactéries. Mais au labo, après, ils chercheront les bactéries présentes.
1: Enfin, est-ce que vous pouvez nous expliquer ce que vous faites là ?
4: Le but, c'est avec le matériel de filtration, essayer de comprendre les relations qu'il y a parmi tous les organismes qui habitent cette forêt. Donc, qui mange qui se relationne avec qui. En fait, voilà, avec ce filtre qu'on va récolter, on va avoir des marqueurs isotopiques.
1: Et, comment ce filtre peut donner la réponse à la question que vous avez posée, qui mange qui ?
4: Ça se fait avec des appels des isotopes qui sont basés sur des relations sur les carbones et l'azote. Selon la proportion qu'il y a de chacun, on peut comprendre les relations qu'ils ont entre eux. En fait, on essaie de construire un genre de réseau trophique. Ce n'est pas une relation linéaire comme si on avait l'herbe, la gazelle et les lions. Donc c'est très linéaire. Là, c'est un puzzle avec beaucoup d'éléments. Et donc c'est pas évident. Et chaque organisme a son marqueur isotopique. Je suis Francisco Teo, je suis chercheur à l'Université de Las Palmas de Gran Canaria et aussi chercheur du projet Deep Life dans lequel on participe ici en Antarctique.
1: Qu'est-ce qu'on voit là ?
4: Là, on voit un pycnogonide, c'est un organisme assez particulier.
1: Ça ressemble à une araignée de mer.
4: Oui, mais si vous voyez, vous comptez les pattes, il a 6 pattes, tandis que les araignées terrestres, ils ont 8 pattes. Et quelque chose d'exceptionnel, c'est qu'en fait, c'est la taille. Quand on fait des échantillonnages des ces genres d'animaux qui sont très difficiles à voir, d'ailleurs, en Europe, ils ont une taille maximale de peut-être 6 mm, 7 mm. Et celui-là, il fait déjà 1 cm. Et sûrement, c'est parmi les plus petits qu'on peut trouver ici en Antarctique. Apparemment, ils ont observé un qui faisait presque entre 15 et 20 cm. Et la chose qui est surprenante, c'est qu'on l'a récolté hier à 130 mètres de profondeur. Et hier, on avait tellement de choses qu'on n'a pas eu le temps de l'observer. Et donc, il est resté dans les sacs toute la nuit. Et 24 heures après, il est encore vivant. Et en plus, c'est une femelle avec des œufs à l'intérieur. Et ben, elle est encore vivante.
1: Et là, alors, par exemple, dans la boîte blanche, oui. Florence est en train d'essayer de faire rentrer des choses qui sont dures. Qu'est-ce que c'est ?
4: C'est des bryozoaires. C'est un organisme, c'est de la faune fixée. C'est assez particulier, vous voyez, c'est très beau. On dirait qu'il était dessiné avec une espèce de réticule parfaitement coordonné. Des fois, la nature, il nous donne des œuvres d'art que même nous, on ne serait pas capable de faire à la main. Et vous voyez, tous ces cadérillages, c'est des organismes, en fait, c'est des filtreurs. Ils sont une sorte de petits organes qui sortent des espèces de petites capsules. On dirait
1: un biscuit.
4: Oui, mais c'est du calcaire, en fait.
1: Ça, il y en a dans tous les fonds marins.
4: Les bryozoaires, oui, il y en a partout, il y en a tout le monde, ouais. Mais j'ai plongé pas mal dans les zones tempérées et subtropicales, et même un peu tropicales, et jamais vu un truc comme ça.
1: On est toujours dans le carré, où on retrouve Guilin, maintenant assis aux côtés de Juliette Jacquemont, post-doctorante à l'université de Santa Barbara en Californie. Elle a en charge l'étude des poissons.
5: Celle-là, c'est autre chose. En tout cas, je vois pas le.
6: Non, c'est pas. C'est, je pense que c'est pas la même espèce.
5: D'accord, ça, c'est. Ah, c'était ça en fait.
6: Ouais, c'est, ça ressemblerait à ça.
5: Alors celui-là, on m'a dit que c'était un Trematomus.
6: Oui, Trémao.
5: Trématomus.
6: Trématomus.
5: Trématomus, c'est le genre.
6: Ok.
5: Alors bon, les gobies, c'est une famille, mais Trématomus, c'est pas dans la famille des gobies.
6: Ouais, écoute, j'en reste sur la Trématomus.
5: En fait, c'est la.
6: On va pas remonter plus haut.
5: Figure-toi que c'est plus proche de la merluque du gobie. C'est la famille de la Merlue.
3: Qu'est-ce que vous êtes en train de faire tous les deux, Juliette et Guylain?
5: En fait, on est en train de regarder les vidéos qui ont été prises ce matin par Guylain et Lorenzo à 70 mètres.
6: Le but là, c'est de faire de la distance. Par exemple, comme ce matin, environ 300 mètres, avec une caméra et d'essayer de filmer en haute définition et au ralenti, avec de la lumière, pour garder en fait une trace de ce que nous on voit partiellement, mais surtout avoir finalement une vidéo qu'on peut regarder avec des spécialistes, dont Juliette.
3: Là, ce sont les poissons uniquement qui vous intéressent, Juliette ?
5: Oui, là ce sont les poissons uniquement, donc leur abondance, les espèces, mais aussi dans quels habitats est-ce qu'on les observe. Et même leur comportement, est-ce qu'ils sont posés sur le fond, est-ce qu'ils nagent dans la colonne d'eau, etc. Donc c'est toutes ces informations-là que je suis en train de récolter grâce aux vidéos prises par les plongeurs ce matin.
3: Toujours dans cette fameuse zone mésophotique.
5: Exactement, dans la zone mésophotique, qui en fait est particulièrement intéressante parce qu'elle n'a vraiment pas du tout été documentée pour la biodiversité poisson en Antarctique, où on a seulement quelques données dans la zone 0,30 mètres par des plongeurs classiques, puis en dessous de 150 mètres par des techniques de chalutage qui permettent de remonter des espèces et ensuite de les identifier. Mais cette zone intermédiaire, donc du mésophotique, elle a tout simplement jamais été étudiée pour la diversité des poissons. Donc c'est complètement nouveau en fait.
3: Et à première vue, c'est des espèces étranges ou assez communes ?
5: A priori, pour l'instant, on est sur des espèces qui sont connues. Par contre, ce qui n'est pas du tout décrit, c'est leur habitat in situ, donc effectivement, habituellement, ils sont décrits par des techniques de chalutage, donc extraits de leur environnement, donc aucun contexte sur leur milieu de vie, leur comportement, tout leur écosystème en fait. Donc des espèces connues, mais maintenant qui sont décrites pour la première fois dans leur milieu de vie en fait.
6: Et ça, c'est encore une autre algue qu'on n'avait pas trop observée.
2: On dirait presque genre des herbiers, quoi. Style.
3: Est-ce que ces poissons ont une physiologie particulière ?
5: Oui, alors les poissons en Antarctique sont caractérisés par une physiologie particulière. En effet, par exemple, ils ont cette fameuse protéine antigel qui font qu'ils peuvent survivre dans de l'eau à 0, moins 1 degré. Donc par exemple, toute la famille des icefish. Et notamment en Antarctique, on a un des groupes de poissons qui est le plus diversifié parce qu'en fait, il y a seulement ce groupe de poissons-là avec les protéines antigel qui avait pu survivre et qui a ensuite complètement diversifier et coloniser le milieu. Il y a ce qu'on appelle le gigantisme du froid, où plus les eaux sont froides, plus on va avoir un développement lent des espèces, mais qui vont atteindre des tailles plus grandes, mais qui ont souvent des cycles de vie beaucoup plus longs. Donc ils vont atteindre une maturité sexuelle plus tardivement, ils vont vivre plus longtemps, et ils ont tendance à atteindre des plus grandes tailles. Ce qui peut s'expliquer par le fait que plus on a une masse de corps élevée, on va dire, plus on peut combattre le froid. Et plus on est petit, plus en fait notre inertie thermique elle est faible et donc on va se refroidir très rapidement. Donc il y a peut-être une limite de taille par rapport à ça, la résistance au froid.

0: Désormais, les expéditions d'Under the Pole se doublent d'un plaidoyer. Emmanuel Aiguillin, vous militez actuellement pour la création d'une nouvelle aire marine protégée en Antarctique, Domaine One. Avec le partage des connaissances, cet engagement, c'est vraiment un volet à part entière de votre mission.
1: Il y a eu vraiment cette période de notre vie où on s'est dit à quoi bon ramener tous ces résultats, à quoi bon ramener toute cette science, si c'est pour regarder les océans brûler et rien en faire. Je pense que c'est comme ça qu'est arrivée cette volonté. On partageait dans les médias, on partageait auprès des scolaires, on partageait le plus possible, mais on avait l'impression quand même que ces résultats restaient confidentiels. Et c'est comme ça qu'est né le plaidoyer chez Under the Pole, c'est comme ça qu'est née cette volonté de transformer ces résultats scientifiques en des mesures de conservation concrètes pour les océans, de défendre cette zone mésophotique, défendre ces forêts animales marines, leur donner une place dans la conservation. Donc oui, on y passe énormément de temps. Moi, je pense que 80% de mon énergie en expédition à présent est dans la diffusion de ces informations. Mais tout ce qu'on fait est compliqué. Tout ce qu'on fait a une valeur inestimable à nos yeux, mais on veut qu'elle ait une valeur inestimable aux yeux des gens qui ne peuvent pas voir ça. Donc on essaye de rendre visible l'invisible, et c'est ce qui donne la valeur à tout cet engagement qu'on met dans les expéditions, parce que c'est quand même une logistique qui est énorme. C'est des risques pris au quotidien pour toutes ces équipes. C'est de l'argent, c'est du temps passé, et toute cette énergie, pour moi, elle doit être transformée en de l'impact concret.
2: On travaille sur des pages blanches, on écrit des projets qui sont ambitieux. Faut bien les jauger, faut bien réfléchir à où on va se poser nos propres limites, qu'est-ce qui est raisonnable, où est-ce qu'il faut s'arrêter. Et puis à partir de là, s'organiser. Et voilà, on ne porte plus le même regard sur l'Antarctique aujourd'hui qu'on le portait il y a 3 mois. Pas simplement, évidemment, de sa partie émergée hein, qu'on a tous découvert, mais je parle de la partie sous-marine surtout. C'est-à-dire que on se posait beaucoup de questions. Bah, aujourd'hui, on apporte beaucoup de réponses à toutes les questions qu'on se posait. Évidemment, on s'en pose d'autres, mais ce sera pour une prochaine campagne, une prochaine expédition, et puis certainement d'autres plongeurs.

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2: Fidèle à l'un et à l'autre. C'est la devise de la Vendée où nous débarquons ce matin pour le dernier numéro de la saison. Bienvenue à toutes et tous. Nous sommes chez un artiste que vous croiserez sans doute sur la route de vos vacances si vous descendez sur la façade atlantique. Bonjour Stéphane Delvaux.
3: Bonjour Adrien, bonjour tout le monde.
2: Plus connu sous le nom de... Élastique.
3: Mais voilà, c'est ça, les gens me connaissent plus sous le nom d'Élastique, ce personnage qui parle un peu italien quand il est sur scène.
2: Oui, et qui est un peu partout dans le monde.
3: Là, on revient de Slovaquie, on était en Italie début du mois. Donc voilà, on a la chance effectivement de tourner un peu partout à travers les différents continents.
2: Et là, vous avez installé votre camp de base ici au Sable d'Olonne.
3: Voilà, parce que j'ai rencontré Françoise Rocher, Francesca, ma compagne, voilà, qui est sablaise. Et donc, du coup, eh ben, on passe une grande partie de l'année ici au Sable d'Olonne. Et je suis donc partagé entre la France et la Belgique maintenant.
2: Oui, vous êtes ensemble à la ville et à la Seine.
3: Et voilà, et on fait un duo, le duo Élastique et Francesca. Et c'est un grand plaisir maintenant de partager la scène à deux après l'avoir fait en solo pendant de nombreuses années.
2: Très bien, vous nous la présenterez après un petit clin d'œil. Un clin d'œil à votre pseudo. Ce clin d'œil, il est signé Charlotte Gainsbourg.

0: comique, un peu comme Mick Jagger, que je trouve comique. Voilà, on vous l'a fait sans doute déjà chanson.
1: Oui. Non, eh bien non, c'est la première fois, Adrien.
0: Ah, mais je suis content.
1: Voilà, eh bien voilà, il fallait oser et voilà, tu l'as fait, c'est voilà. Super.
0: Dans les Belges du bout du monde circassien aujourd'hui, nous sommes avec Stéphane Delvaux, hein, alias Elastic, et sa compagne Françoise Rocher, qui est championne du monde de jonglage. Vous nous la présentez ? Bonjour Françoise.
2: Bonjour, ravie d'être parmi vous.
0: Oui, on est très content de vous avoir aussi. C'est Françoise et Francesca sur scène ?
2: Oui, c'est exactement ça. Moi, c'est Françoise dans la vie et Francesca sur la scène.
0: C'est elle qui vous a attaché au Sable d'Olonne ?
1: Ah oui, tout à fait. Donc, on a eu la chance de se rencontrer à Gap il y a 10 ans, 11 ans maintenant, lors d'un gala, puisqu'on fait aussi, en plus de nos spectacles entiers, on fait aussi parfois des plateaux d'artistes avec plusieurs artistes. Et on s'est croisés, on ne se connaissait pas. Et donc, à partir de ce moment-là, eh bien, on ne s'est plus lâchés. Et donc, du coup, j'ai découvert la Vendée, les Sables d'Olonne, le Puy du Fou, voilà. Donc, toute cette belle partie de la France. Et donc, je suis tombé aussi amoureux de cette région.
0: Tout en restant attaché à la place du Vintou.
1: Ah oui, place du Vintou à Liège, c'est là où j'ai grandi, c'est là où ma maman a toujours son appartement. Et puis, Liège, c'est évidemment mes racines et j'ai toujours un grand plaisir d'y retourner, j'en ai besoin.
0: Votre maman, elle vous a poussé à faire du cirque, à faire du spectacle, ou au contraire, elle a dit, fiston, c'est pas sérieux, il faut que tu fasses un vrai métier.
1: À faire le clown carrément, et à l'époque, il faut se rappeler, oui, tout à fait, on a la chance, Françoise, de la même manière que moi, on a vraiment la chance d'avoir eu, il y a presque 40 ans, des parents qui nous ont soutenus dans ce qu'on voulait faire. C'est-à-dire que pour eux, à l'époque, il faut bien se rappeler, hein, il n'y avait pas YouTube, il n'y avait pas Internet, il n'y avait pas le Cirque du Soleil, une référence aujourd'hui, il n'y avait pas eu le plus grand cabaret du monde. Donc le cirque, faire le clown à l'époque, bah, ça ne voulait absolument rien dire, il n'y avait aucune référence. Et donc j'ai eu la chance d'avoir une maman qui m'a toujours dit, bah, écoute, fais ce que tu as envie, fais juste un minimum d'études. Et donc je me suis retrouvé à faire des études d'A2 mécanique. Juste pour avoir un diplôme, mais je faisais déjà le clown tous les week-ends dans différents endroits en Belgique.
0: Don Bosco la semaine à l'école.
1: Exactement.
0: Et puis,
1: le week-end, les fêtes de village, la foire au boudin, les différentes fêtes de village en Belgique et où je faisais des spectacles sous chapiteau dans des petites salles à l'époque avec mon petit frère Elastic et Bigoudi et puis après en solo.
0: Et 40 ans plus tard, Las Vegas, le plus grand cabaret du monde. Et vous êtes sûr, vous faites combien de spectacles par an ?
1: Ah bon, on fait à peu près une centaine, je dirais, de dates, tout spectacle confondu, puisqu'on a notre spectacle complet, le Spectacolo, qui joue dans les théâtres, mais on a aussi une version, comme je le disais, plateau d'artistes, où on peut faire un numéro, on fait parfois un cirque, on a fait le festival de Monte Carlo, on fait des festivals d'humour, comme Rochefort, comme Namur, It's a Joke, comme Bastogne, enfin voilà, donc on a tout, et puis ceux-là, les mêmes en France, et donc on est sur différentes facettes, et c'est un peu la richesse de notre métier, et puis du cirque, puisque j'utilise des différentes facettes du cirque et du music-hall.
0: En duo, entre autres, avec Françoise Rocher, votre partenaire et la femme de votre vie, qui est à nos côtés, Françoise Francesca, jongleuse jusqu'au bout de l'âme depuis 40 ans.
2: Ah oui, ça commence à faire un petit paquet d'années maintenant.
0: Un palmarès international impressionnant. Vous avez été récompensée dans de nombreux festivals de cirque et entre autres championne du monde. Ça, c'est pas rien, à Las Vegas.
2: Oui, c'est vrai que c'était un grand moment parce que c'était au début de ma carrière et puis j'avais pas trop de travail et tout ça. Et puis j'ai un ami qui me dit, va aux États-Unis, ils vont t'adorer là-bas. Alors je suis allée aux États-Unis, à Las Vegas, participer à ce championnat et quand j'ai gagné, évidemment, ça m'a relancée à fond dans ce que j'ai toujours aimé faire, quoi.
0: Pourtant, vous êtes née loin du cirque. Votre vie, elle commençait de façon un peu noire. Vous êtes fille d'une mère au foyer qui a fui le domicile conjugal avec ses 4 enfants pour partir, se détacher d'un homme alcoolique et violent.
2: Oui, tout à fait. Le début de ma vie n'a pas été noir, comme vous venez de le dire. Après, j'ai aussi subi des abus sexuels de la part de 2 hommes différents. Donc, dans toute cette violence, en fait, il y a eu cette lumière du jonglage à laquelle je me suis accrochée tout de suite. Et c'est vrai que le fait de faire des spectacles, pour moi, j'ai compris ça quand j'étais enfant, ça me permettait d'être moi sur scène. Quelque part, je pouvais être authentique. Et donc, ça m'a vraiment sauvée, le jonglage. Ça m'a permis de rencontrer des gens, de voyager tout de suite. Après, il fallait travailler dur pour accéder à certains niveaux. Mais voilà, ça m'a vraiment apporté beaucoup de bonheur.
0: Un parcours que vous racontez dans un livre jongler à la vie, à la mort ?
2: Oui, tout à fait. J'ai, à un moment donné, quand j'ai réussi à traverser un peu tout ce parcours de vie un peu difficile, je me suis dit, bon, maintenant, j'ai la force de redonner ce parcours. Je me suis sentie légitime pour le faire et aussi, j'avais envie de mettre ma petite pierre à moi, ma petite pierre à l'édifice, quoi, pour essayer d'apporter un peu de force à tous ceux qui en ont besoin.
0: Vous avez été une des premières, c'était il y a 5 ans, au début de MeToo, vous avez sorti ce livre tiré de vos carnets de route personnels. Vous aviez un journal de bord, comme beaucoup de jeunes filles, que vous avez écrit depuis vos 10 ans, je crois.
2: Oui, tout à fait. J'ai commencé, en fait, c'était vraiment tourné vers le jonglage. Il y avait quelques petits passages où je racontais mes petites émotions personnelles, mais c'était surtout un carnet de bord du jonglage. C'est-à-dire que, comme j'ai appris toute seule à jongler, je me faisais une auto-motivation de qu'est-ce que j'avais fait dans l'année, qu'est-ce que j'ai fait la veille, qu'est-ce que je veux faire le mois prochain.
0: Quel progrès vous aviez
2: fait. Voilà, tout simplement.
0: Fait, ouais.
2: Par rapport au progrès, et ça me donnait une motivation de progression. Donc c'est pour ça que j'ai écrit tous ces carnets. Et après, quand j'ai sorti le livre, effectivement, c'était beaucoup plus facile de voir quelles étaient les étapes, tout simplement. Ouais.
0: Vous avez commencé comme majorette.
2: Oui.
0: Alors ça peut faire sourire,
2: bah oui.
0: Majorette, mais pour vous, c'était une façon de vous sortir aussi de ces violences familiales et extra-familiales. Il y a eu un entraîneur et il y a eu un grand-père, hein, je crois qu'on peut le dire, qui ont saccagé votre enfance, mais vous en êtes sorti grâce d'abord aux majorettes.
2: Oui, en fait, les majorettes, c'est ce qu'on m'a proposé. On m'aurait proposé de jouer du piano, j'aurais dit oui aussi, hein, clairement. Et quand j'ai commencé, ça m'a donné un petit peu de valeur. C'est-à-dire que tout de suite, j'ai appris des choses techniques parce que je voulais savoir faire quelque chose. Et ça m'a aidé à une valorisation de ma propre personne parce que, à mes yeux, je ne valais pas grand-chose à cause de tout ce que j'avais subi.
0: Oui, on regarde parfois les majorettes avec, comme ça, je veux dire, une espèce de condescendance. Vous, c'est votre planche de salut.
2: Oui, oui. Puis en plus, si vous regardez les compétitions de twirling bâton, ça se rapproche de la GRS, ça se rapproche de... En fait, c'est très technique, c'est très dur. Après, évidemment, il y a l'image qu'on en a fait avec les défilés dans la rue. Mais si vous poussez techniquement, le twirling bâton, c'est vraiment un sport, un art. C'est très dur, en fait.
0: J'adore votre rire. Après tout ce que vous avez traversé, cette légèreté, ce peps, c'est incroyable.
1: C'est ce qui m'a séduit. Ouais. C'est Françoise, quand je l'ai rencontrée et que j'ai compris un peu l'histoire qu'elle avait traversée, j'ai été séduit aussi et puis réconforté aussi parce que dans mon entourage, d'autres personnes, des amis ou amis, avaient vécu des choses difficiles. Et c'est toujours compliqué d'aider des personnes qui ont vécu des choses. Et quand j'ai rencontré Françoise, je me suis dit c'est possible. Et donc c'était un signe d'encouragement pour moi qui ai eu une vie facile par rapport à la sienne, de me dire allez, il y a des gens que je connais qui souffrent, il y a moyen de s'en sortir, mais par contre, le chemin, il est vraiment long, mais c'était, elle était vraiment ce rayon de soleil qui permet d'y croire, quoi.
0: Ce chemin, on va le faire en musique avec vous, différentes étapes. On écoutait tout à l'heure Charlotte Gainsbourg, le clin d'œil à votre...
1: Je suis élastique.
0: Non, voici un autre clin d'œil à votre métier et à votre enfance. Pierre Rapsat, les artistes d'eau douce.
1: Ah, super.

0: La tarte à la crème contient du génie, c'est tout un poème quand les enfants rient et vivent les artistes qui, sans prétention, font trois tours de piste et puis qui s'en vont. Pierre Rapsat, avec ce titre qui a un demi-siècle déjà, c'est fou, hein?
1: Ouais.
0: Et qui s'appelait Les artistes d'eau douce, vive les artistes d'eau douce, comme vous, Françoise Rocher et Stéphane Delvaux. Ça donne un peu les poils d'écouter Pierre Rapsat qui a bercé votre adolescence?
1: Oui, tout à fait. Et puis c'était un artiste qui nous faisait aussi rêver quand on était jeune artiste, parce qu'on se disait on peut y arriver à quelque chose en Belgique. Et puis effectivement, il avait l'art de savoir écrire ce qu'on pensait parfois, mais qu'on ne savait pas comment les mettre en mots, et il utilise tellement bien la langue française pour exprimer ces choses.
0: Et puis montrer qu'on pouvait naître dans un petit village de la province de Liège,
1: tout
0: lui c'était Eusy, et réussir.
1: Oui, c'était, ouais, c'était clairement une référence pour nous, ouais, oui, tout à fait.
0: Faire des tournées en Belgique, en France, au Canada.
1: Oui, et puis après il y avait tellement de belles chansons, reprises aussi par Scala justement, on en parlait tout à l'heure.
0: Une grande chorale flamande qui, ouais, chantait un artiste wallon. Vive la Belgique du bout du monde avec vous, Stéphane Delvaux, alias Élastique. Vous êtes ici en Vendée depuis 10 ans maintenant, et j'aimerais savoir quelles ont été vos premières impressions en découvrant cette région ?
1: D'abord, je connaissais déjà un peu la région, parce que comme je tournais un peu déjà partout en France, j'avais déjà la chance de venir régulièrement dans la région, plus dans le nord, plus dans le sud, puisque je tourne quand même beaucoup en France depuis longtemps. Mais par contre, on se disait souvent avec mon équipe, avec mes régisseurs, je me disais, ah, ce serait quand même cool d'avoir une maison, une seconde maison ici. On vient toujours, on ne passe qu'une journée, puis on remonte en Belgique, il y a quand même de beaux endroits et tout. Et donc, quand j'ai rencontré François, et qu'elle me dit, ah ben j'habite les Sables d'Olonne, je lui ai dit tout de suite, ah ben écoute, c'est drôle parce que dans 10 jours j'ai une date apparemment, elle me dit, ah ben c'est à 15 minutes de chez moi, ah ben je dis, ah ben c'est embêtant parce que je joue, ah ben super, on va pouvoir se revoir dans 15 jours, par contre je sais pas où dormir parce que 4 jours après,
0: le bon plan, bravo.
1: 4 jours après je joue à Toulouse qui est un peu plus bas, t'aurais pas une idée où je peux dormir, et donc c'est ça qui a enclenché un petit peu le départ et qui fait que je me suis implanté ici aux Sables d'Olonne.
2: Bon alors, on l'a accueilli tout de suite, hein. Il a été adopté par les Vendéens. Hein.
0: C'est bien.
2: Parce que les Belges, on les aime beaucoup. Hein.
0: Les Belges qui seront nombreux cet été à venir en vacances ici. C'est une belle terre de vacances face à l'Atlantique. C'est moins couru que la Côte d'Azur ou d'autres régions plus touristiques. Et ça se mérite un petit peu, parce que parfois il y a du vent, parfois il pleut, mais c'est très nature comme région.
1: Oui, c'est ce qui fait la richesse aussi de cette région, évidemment. Le climat, il est différent, on ne vient pas chercher absolument le soleil, on a un temps qui est un peu plus tempéré malgré tout. Après, il n'y a jamais des 35 degrés, sauf quand le climat nous joue des tours. Mais par contre, il y a plein de belles choses à voir, des balades en vélo extraordinaires, on a la mer. Ce que j'aime beaucoup, moi, au Sable d'Olonne aussi, c'est on a quand même des petits rochers, on a des plages avec du sable, des plages avec un peu des galets, enfin c'est très beau, et puis on peut s'aventurer aussi dans les terres où il y a plein d'autres choses à voir.
0: Vous les amoureux de Vendée, on fait encore un petit clin d'œil en musique avec ce duo de Anaïs et Didier Barbelivien.
2: Bah oui, j'ai jonglé moi sur le clip de quand j'ai travaillé au Puy du Fou, parce que j'ai eu la chance, excusez-moi, d'avoir là une main tendue par le Puy du Fou dès l'âge de 13 ans en fait, et donc j'ai été la première jongleuse au Puy du Fou à venir ici. Et après, en 1993, il y a Didier Barbelivien et Anaïs qui ont sorti le clip « Les mariés de Vendée » dans lequel j'ai fait une petite apparition en jongleuse. Et c'est un beau souvenir.
1: Et ça a été filmé au Puy du Fou.
2: Et ça a été filmé au Puy du Fou.
0: Eh bien, on l'écoute sur la première dans « Les Belges du bout du monde ». Un petit bout, hein, le refrain.

0: les églises se souviennent des prénoms de baptême des mariés de Vendée, avec dans le clip de cette chanson qui a, oulala, une vingtaine d'années, même un peu plus, 93.
1: 93, oui.
0: Oui, d'accord, carrément, oui. 33 ans.
1: Ah oui, oui.
0: Françoise Rocher, qui est dans les Belges du bout du monde avec nous. Françoise jongleuse, prof de jonglage ici, entre autres au Puy du Fou, avec tous ses emblèmes de la Vendée, le double cœur surmonté d'une couronne et d'une croix. C'est votre blason ici en Vendée ?
1: Ben oui, en fait, le Vendéen, il est attaché à sa terre, ça c'est clair. Puis c'est vrai, moi j'ai commencé prof au Puy du Fou, mais il faut vous dire que j'avais 13 ans. Hein. Donc en fait, je savais déjà pas mal jongler, parce que je jonglais déjà avec 6 bâtons, donc c'était déjà une très forte technicité. Et l'idée, c'était de former un petit peu des jongleurs qui étaient d'abord cracheurs de feu ici au Puy du Fou. Et après, l'idée, c'était de leur apprendre à jongler. Mais moi, j'avais jamais donné de cours avant, hein, donc il fallait rester humble. Hein. Et ensuite, à 13 ans, évidemment, je pouvais pas travailler dans le parc. Donc, qui s'appelait le Grand Parcours à l'époque, qui a ouvert en 88 ou 7, je ne sais plus. En tout cas, moi, je suis arrivée ici en 1991. J'ai commencé juste après le bac.
0: 91, je le dis en belge.
1: 91, excusez-moi, oui, pardon. Oui. Et du coup, voilà, j'ai commencé ma toute première expérience professionnelle, parce que j'ai fait plein de spectacles avant, mais en tant que professionnelle, j'ai commencé au Puy du Fou.
0: Ensuite, il y a eu une troupe acrobatique de l'armée de Canton en Chine. Vous avez beaucoup tourné un peu partout dans le monde. C'est bien quand on fait du visuel, comme vous deux, Élastique, hein, Stéphane oui. Delvaux, et vous, Françoise Rocher, on peut jouer partout, il n'y a pas la barrière de la langue.
2: Oui, c'est un peu le but, en fait, d'avoir choisi ça aussi. C'est une envie, en tout cas moi particulièrement, quand j'ai voulu devenir humoriste visuel, c'était l'idée, c'était de ne pas avoir de frontières, de pouvoir m'exprimer auprès de tous les publics, de tous les âges, et puis de pouvoir voyager. J'avais envie de voyager, de découvrir, comme cette belle émission, d'aller au contact des gens pour me rendre compte de la chance qu'on a peut-être d'être en Belgique, des belles choses à voir ailleurs et puis de savoir aussi ce qu'on a de beau chez nous. Et donc, je pense que c'est vraiment quelque chose de très important dans le fait de grandir en tant qu'homme et en tant que femme.
0: On vous sent, parce que tous les deux attachés à vos racines, Françoise, elle parle de la Vendée et vous de la Wallonie, de la Belgique, vous avez ça chevillé au cœur.
2: Ah oui, parce que moi, je me rappelle à l'époque, quand j'étais avec mon petit frère, on faisait un duo, mon papa nous conduisait partout, on faisait des fêtes de village, on jouait dans des sortes culturelles, on a fait avec la RTBF, on a fait tête d'affiche avec un éventail qui se levait.
0: Tout à fait.
2: Donc c'était un peu les prémices d'un Got Talent et donc on faisait des spectacles un peu partout et on aimait déjà voyager un peu partout dans les villages et mon papa me disait souvent c'est fou parce que si on ne faisait pas le spectacle on ne serait peut-être jamais venu dans ce village.
0: Ah,
2: et
0: oui.
2: Donc j'ai voulu étendre ça et me dire ben tiens, si le spectacle peut me faire voyager, et c'est vrai qu'on découvre du coup plein d'endroits qu'on n'aurait jamais découvert sans faire ce métier. Et donc j'ai beaucoup aimé mon pays et j'aime toujours mon pays, j'aime retourner là-bas. Et c'est vrai que les racines, c'est quelque chose qui ne s'explique pas. C'est quand on voyage qu'on se rend compte que même si c'est très beau la Vendée, même si l'océan n'est pas à Liège, il y a quelque chose que j'aime bien en allant voir la Meuse. Même si pour le Vendéen, bah, la Meuse, ça n'a pas tellement d'importance, mais pour moi, c'est ma racine. J'ai vécu dans un building juste face à la Meuse, et donc il y a quelque chose qui est plus fort que nous, c'est son racine, quoi. C'est important.
0: Un enfant de la Belle, de la place du Vintou,
2: oui,
0: qui a pu vivre de sa passion et qui continue maintenant.
2: Oui. Et puis j'ai commencé rue Saint-Paul, pour ceux qui connaissent bien Liège. Voilà, j'ai commencé à faire mes petits spectacles dans la rue là-bas. Les commerçants me connaissaient. Quand je gagnais quelques pièces, j'allais juste en face dans la banque. En face, j'avais posé mes pièces. Donc j'allais jongler pendant une heure dans la rue. Et puis après, j'allais donner les pièces. C'était très drôle. C'était une autre époque.
0: Et des billets de 20 francs avec la tête du roi Baudouin.
2: Exactement. Exactement. Oui.
0: Il vous a emmené, Francesca, voir les petits villages de Belgique ou bien
1: oui.
0: la place du Vintou
1: si.
0: À Liège.
1: Non, évidemment. Et c'est vrai qu'on est attaché à nos racines, mais on est aussi très attaché au partage, en fait. Ce qu'on aime dans nos métiers, c'est justement, on est très mélangé avec des tas de nationalités différentes. Alors, on aime revenir chez nous, mais on aime aussi partir. Et on aime découvrir ce que les autres vivent, quelles sont les racines des autres. Et c'est ça qui est important aussi dans nos métiers, c'est qu'on est très mélangé à plein de différentes nationalités. Et moi, j'ai beaucoup de plaisir à aller en Belgique. Il m'a fait tout découvrir aussi ses grands-parents. Ou est-ce que, enfin, c'est normal aussi. De toute façon, quand on partage la vie de son amoureux, il faut s'intéresser bien sûr à son histoire. Et c'est ce qu'on a fait l'un avec l'autre, évidemment.
0: Alors venez ici en Vendée. peut-être cet été à vélo, parce que c'est un pays qui est très bien, une région qui est très bien équipée en pistes cyclables, Stéphane.
2: Ah oui, tout à fait. Il y a des super balades, évidemment, à faire tout le long de l'océan. On peut partir de très haut et redescendre vraiment partout et au Sable d'Olonne. Et on a la chance, évidemment, d'être tout près, nous, de l'océan. Donc, on prend souvent les vélos. Les vélos, ils sont dans le garage. Et dès qu'on doit aller faire une course, dès qu'on veut aller se promener pour tous nos déplacements, on prend le vélo avec le petit panier devant. Et j'ai toujours l'impression, quand je vais faire une course ou je me retrouve devant l'océan après 5 minutes de vélo, et je me dis toujours, mais qu'est-ce que tu fous dans ce lieu de vacances? Tu dois bosser. Et puis, j'oublie un peu que je vis une grande partie de l'année ici, parce que je sais que pour moi, ça reste dans ma tête, un lieu de vacances, évidemment.
0: Ouais. Et pour nous Belges, c'est très pratique parce qu'il y a un TGV direct qui part de Bruxelles midi et qui arrive à Nantes 4h30 plus tard. On ne doit pas changer, on passe par Paris, mais il faut pas, on reste dans le même train.
2: Ça, c'est vrai.
0: C'est très
2: vrai,
0: pratique. C'est pratique. Et on peut mettre son vélo à bord, c'est top. Alors, on a, en pédalant sur la Vélodyssée, croisé Richard. Richard, passionné de voyage à vélo, il nous raconte un peu sa Vélodyssée. Richard, comment allez-vous ?
3: Je vais très bien. Je travaille dans un super cadre, alors ça peut aller que bien.
0: On entend les oiseaux chanter, on entend des enfants aussi devant Biotopia, qui est un centre nature.
3: Voilà, qui présente comment fonctionnent les dunes, la mer, etc.
0: Alors c'est un peu votre milieu, parce que vous êtes géographe et paysagiste.
3: Géographe de formation et paysagiste encadrant actuellement. J'encadre des gens éloignés du monde du travail, dans cet environnement-là.
0: Oui, c'est un beau métier.
3: C'est un choix de bureau.
0: D'accord. Traversé par la Vélodyssée. Alors, cette Vélodyssée, vous la connaissez bien. Oui. Le voyage à vélo, ça fait partie de vos passions. Racontez-nous peut-être un grand voyage que vous avez fait sur cette Vélodyssée.
3: Voilà, je suis parti avec ma famille. J'ai 3 jeunes garçons. Et on est parti de Saumur pour faire la Loire à vélo jusqu'à Saint-Brévin-les-Pins. Et de Saint-Brévin-les-Pins, on est parti en direction d'Andaille, en empruntant la Vélodyssée, là où vous êtes à Notre-Dame.
0: Alors, à Saint-Brévin, il y a une espèce de grand totem.
3: Exact. Un totem qui indique la distance qu'il y a pour aller vers la Loire, vers le Danube, et l'autre pour aller Faro au Portugal, ou voire même l'Écosse vers le nord.
0: C'est-à-dire que si on continue à descendre sur cette Vélodyssée, on peut arriver au Portugal.
3: Exactement. Vous passerez d'abord par le Pays Basque français pour manger des chouettes produits quand même, avant d'aller en Espagne. Mais vous pouvez aller jusque-là.
0: Qu'est-ce que ce voyage à vélo, quand vous partez avec vos 3 gamins, vous apporte ?
3: Pas mal de sérénité. On est seul, on réfléchit, et puis on s'enlève un petit peu les tracas du quotidien. Le téléphone, il sert seulement de GPS, sinon on répond pas. Et puis on écoute les oiseaux, on regarde la nature.
0: Vous logez, c'est la tente, les auberges ?
3: Que la tente. En fait, quand vous faites la Vélo Odyssée, il y a plein de campings accueil vélo, on appelle ça. Et donc du coup, dans les accueils vélo, on est accueilli de manière, super quoi, prioritaire. On est même les premiums, on est les VIP de la Vélo Odyssée.
0: C'est génial. Vous faites combien de kilomètres par jour avec vos enfants, Richard ?
3: Ouais, 50.
0: Ah quand même ?
3: Ouais, parce que l'idée, c'est qu'on arrive assez tôt dans un camping, pour que les gars ils profitent de la piscine et puis que nous on puisse faire une partie de foot ou de la plage.
0: On est là fin juin, on est en train d'élaborer des plans pour les prochaines vacances. Donc il y a cette Vélodyssée, elle part, si on voit le secteur français, elle part de Roscoff, en Bretagne.
3: C'est ça, Roscoff, et puis vous irez jusqu'à Andaille, à la frontière espagnole.
0: Et on fait quelques centaines de kilomètres sur la façade atlantique.
3: Ouais, partout, vous passez dans des coins magnifiques. Alors la Bretagne, vous allez tout contourner, la Loire Atlantique c'est super, vous allez passer par Préfailles, voir le sémaphore, ce que c'est qu'un sémaphore. En fait, elle est ponctuée de plein d'histoires. C'est historique, culinaire, sportif.
0: C'est un bon plan. Merci beaucoup. Bel été. Bonnes vacances avec les fistons.
3: Merci beaucoup. Et bonne continuation.
0: Richard Cœur de Lion, à découvrir à 13h40 sur la Une dans l'Échappée belge. On continue, nous, les Belges du bout du monde, en Vendée, après ces quelques messages. Ne quittez pas.
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0: Bonjour à vous qui nous rejoignez sur la première. Ce sont les Belges du bout du monde circassiens aujourd'hui. Nous sommes avec 2 artistes, d'eau douce. Petit clin d'œil à Père Rafsat qu'on écoutait tout à l'heure. Françoise Rocher et Stéphane Delvaux. En duo sur scène, c'est Elastique et Francesca.
2: Elastique et Francesca, voilà. C'est ça, notre spectacle d'humour. Ça, c'est nos personnages d'humour visuel, voilà. Et le spectacle s'appelle El Spectacolo. Et puis, on a aussi, évidemment, une pièce qu'on joue depuis 2 ans maintenant, qui s'appelle Silence on lance, et là on n'est pas Elastique et Francesca, on est Françoise Rocher et Stéphane Delvaux, c'est sur l'histoire de François, justement, à partir du livre qu'elle avait écrit, dont on a parlé tout à l'heure.
0: Oui, on rappelle hein, ce livre « Jongler à la vie, à la mort ». Vous racontez votre parcours depuis votre enfance, saccagée par les violences sexuelles, votre rédemption, grâce entre autres aux majorettes, au métier d'artiste, au jonglage. Vous devenez championne du monde de jonglage, je crois, à 20 ans, à Las Vegas. Mmh. Et puis maintenant, depuis une trentaine d'années, vous vivez de votre passion, vous faites le tour du monde, soit avec Stéphane en duo, ou parfois même sous votre propre nom. Dites-nous un mot de ce spectacle joué en duo sur votre parcours.
1: Oui, alors quand j'ai rencontré Stéphane, en fait, nous avons souhaité tout de suite, on a deux parcours solo, hein, on a deux carrières de soliste, et pour ne pas être séparés, on a souhaité mélanger nos univers, c'est pour ça qu'il y a Elastic et Francesca qui est née. Et ensuite, quand j'ai écrit le livre, j'ai eu envie d'écrire le spectacle, parce que moi, je ne suis pas écrivain, hein, j'ai écrit un livre, mais j'ai fait de la scène toute ma vie. Donc de ce livre, j'ai eu envie de faire ce spectacle. Et évidemment, pour moi, il était évident que Stéphane devait faire partie du spectacle. Alors, sous quelle forme? Eh bien, lui, il a en fait intégré 8 personnages différents qui viennent raconter les moments aussi plus joyeux de l'existence de cette jeune fille qui cherche à s'en sortir et qui s'en sort d'ailleurs grâce au jonglage.
0: J'aimerais que vous nous parliez d'une scène dans l'ascenseur.
1: Voilà, il y a une scène dans l'ascenseur où Stéphane incarne un groom et il lui pose clairement la question bah alors, qu'est-ce que tu veux faire maintenant? Tu montes ou tu descends? C'est très imagé, mais on monte vers la vie ou on descend vers l'enfer, quoi. Et donc, elle dit qu'elle veut plus descendre. Et à un moment donné, on entend une petite musique, une chanson qu'elle a toujours aimée, à laquelle elle s'est accrochée quand elle était plus jeune, qui s'appelle « La passion » de Linda Lemay. Et donc, du coup, cette chanson, pour elle, c'était aussi une lumière, quoi.
0: Françoise Rochet, pourriez-vous vous mettre quelques secondes dans la peau de Francesca et nous chanter, nous fredonner peut-être quelques extraits de ce magnifique titre de Linda Lemay ?
1: Avec plaisir. Donnez-lui la passion, donnez-lui ce qui fait que quand tout est bidon, quelque chose reste vrai. Donnez-lui cette flamme qui ne s'éteint jamais, qui survit même aux drames les plus longs, les plus laids. Donnez-lui la passion, creusez-lui l'appétit pour qu'elle ait des raisons de mordre dans sa vie. Donnez-lui la passion pour qu'elle s'y accroche si le monde est trop con, si la vie est trop moche.
0: Waouh, tout ça sans une note, hein, je tiens, parce que je vous avais presque piégé, mais vous m'avez, répondu en musique de façon incroyable. Bravo,
1: C'est les mots de Linda Lemay qui sont incroyables.
0: C'est une prière qu'une mère adresse à sa fille, en fait. Donnez-lui, c'est la passion, il faut qu'elle s'en sorte.
1: C'est ça. En fait, la chanson, en fait, c'est que la maman, elle se sait condamnée et elle lui dit au moins, Dieu, s'il vous plaît, donnez-lui la passion à ma fille, parce qu'au moins ça, ça va lui permettre de s'en sortir. Et c'est vrai que la passion, ça permet de s'en sortir, que ce soit un sportif, que ce soit dans l'art, quand on s'accroche à quelque chose de beau comme ça. En tout cas, moi, c'est mon parcours. Ça m'a permis de m'en sortir.
0: Pourtant, vous avez traversé l'enfer, hein, les violences sexuelles, le viol à 5 ans.
1: Oui, c'est dur, c'est vrai que c'est dur.
0: À 8 ans. Mais vous ne voulez pas être considérée comme une victime. Vous êtes une guerrière. C'est comme ça que vous...
1: Oui, c'est ça. En fait, on est victime à un moment, mais si on se victimise toute une vie, en fait, on ne voit pas la sortie. Il faut trouver des solutions, de l'aide. Il faut à tout prix s'en sortir. Et il faut aller vers des choses lumineuses.
0: Il y a eu des rencontres.
1: Et c'est comme ça que cette rencontre avec mon compagnon, c'est quelque chose de très lumineux parce que lui, il me soutient, il m'a accompagnée aussi à travers ce spectacle, il est toujours présent pour moi et c'est un soutien d'une vie, quoi. C'est vraiment mon âme sœur.
0: C'est très touchant de vous voir tous les deux, la main dans la main, faire cette interview avec nous, Stéphane Delvaux, et vous, Françoise Rochet. Autre rencontre marquante dans votre vie avec l'ex-rugbyman Colosse au pied d'argile.
1: Oui, c'est vrai. Alors ça, c'était incroyable. C'était à l'époque où je me demandais encore s'il fallait que j'écrive un livre, s'il fallait que je fasse un spectacle. Et là, je me suis dit, je vais rencontrer Sébastien Bouel parce que lui, il fait des conférences et j'ai besoin d'assister à une conférence, d'essayer de le rencontrer. Et alors, justement, Stéphane, il était en Belgique ce jour-là et moi, j'étais au Sable d'Olonne et je lui ai dit, écoute, Sébastien Bouel fait une conférence à Rennes, retrouvons-nous là. Donc chacun fait le parcours de son côté. On se retrouve là, c'est quand même à 2 ou 3 heures de la maison, pour moi aussi. Et j'ai dit, bon, on va manger un petit bout avant la conférence. On rentre dans une crêperie. Qu'est-ce qu'on voit dans la crêperie? Sébastien Bouel. Alors là, moi, j'étais un peu toute tremblante. Et je dis à Stéphane, c'est lui.
2: Moi, je ne savais pas visuellement à quoi il ressemblait. Mais j'ai dit, mais c'est qui, c'est lequel? Elle me dit, lui. Alors moi, que je suis plus à l'aise pour aller parler aux gens, ben, je vais le trouver. Je lui dis, bonjour, ben, on vient justement assister à votre conférence ce soir. Et il me dit, ah, ben alors, asseyez-vous et tout. Et François, je lui avais déjà écrit. Je dis, ben, ma compagne vous a écrit, je pense, et tout. Est-ce que, ah, mais oui, et tout. Et du coup, on a passé la soirée avec lui. Il nous a...
1: Du coup, on a carrément dîné avec lui. Ensuite, on a assisté à la conférence. Et à la fin de la conférence, il parle sur scène, hein, devant tout le monde, et il dit, bon, il y a une jeune femme qui est dans la salle, et on va lui permettre de dire quelques mots. Donc, c'est la première fois, en fait, que je témoignais de ce qui m'était arrivé publiquement, quoi.
0: Et c'était pas prévu. C'est dingue, ça.
1: Et tout ça, ça m'a vraiment confortée dans l'idée qu'il fallait que j'aille dans cette direction.
0: Ça vous a donné de l'assurance?
1: Oui, ouais. Ça m'a donné de l'assurance. Et puis, c'est utile, en fait. Il y a besoin qu'il y ait des personnes qui témoignent. Et ce qu'on a essayé de faire aussi dans le spectacle, eh ben, c'est de parler de la façon dont on s'en sort. Et ce n'est pas toujours que à travers la justice. C'est aussi un parcours personnel. Parce que même quand on va en justice, des fois, on n'est pas réparé derrière.
2: Ouais. Oui, le spectacle est vraiment Silence on lance. Qu'on l'a joué à Avignon l'été dernier, qu'on joue maintenant dans les centres culturels, en théâtre. Quand on voit l'impact que ça a sur le public, bah, qui sourit, qui pleure, qui parfois rit, mais qui est touché. On voit vraiment que ça apporte des témoignages que Françoise reçoit et que même des personnes viennent me trouver après pour partager parfois des moments difficiles dans leur vie. C'est vraiment des choses, bah, comme les beaux livres qu'on peut lire sur des vies qui ressemblent à ça, mais qui, des gens qui se ressortent. C'est toujours une motivation. Hein. C'est vraiment important. Je pense que les langues se délient, le monde change. Et je pense que c'est bien parce que ça permet réellement, on ne se rend pas toujours compte, mais il y a des gens qui sont dans leur caverne enfermés dans le noir et du coup, ils lisent un livre, ils écoutent quelqu'un qui parle et ils se disent, je peux m'en sortir. C'est pas seulement aller dire devant une justice quelque chose. C'est déjà au moins pouvoir aller parler à son compagnon, parler à sa maman, parler à un ami. Et c'est important. Et l'écoute est importante aussi. Les mots que l'on dit de tous les jours, tout ça délie, tout ça. Les mots que l'on utilise tous les jours quand on est entouré dans la famille, il faut être attentif quand on sait qu'il y a un enfant sur cinq potentiellement qui est peut-être victime, ben on se rend compte que tout le monde a quelqu'un dans son entourage qui est victime et qui ne le sait pas. Donc il faut faire attention quand on parle.
0: Jongler à la vie, à la mort, c'est le titre du livre. Silence, on lance, c'est le titre du spectacle joué par notre Belge du bout du monde, Stéphane Delvaux, et sa compagne vendéenne Françoise Rocher. Un peu à la Charlie Chaplin, vous faites rire sur les drames de l'existence?
1: Oui, alors après, l'autre spectacle, El Spectacolo, ne traite pas du tout de ce sujet-là. Hein. C'est le spectacle d'Élastique, hein, dans lequel moi, je me suis intégrée. Je joue une assistante qui vient aider Élastique, qui est potentiellement un grand artiste, mais qui fait plein de catastrophes. Et en fait, elle rajoute des catastrophes. Quoi. Donc voilà, ça, c'est l'idée de El Spectacolo. C'est très léger comme spectacle.
2: Tout à fait. Le petit clin d'œil final, effectivement, c'est que ce personnage Élastique qui essaye de démontrer qu'il est un grand artiste, donc effectivement assisté de Francesca, et au final, au moment où il cherche l'amour dans le public, il ne le trouve pas, et Françoise va arriver et dévoiler en fait son talent secret, qui est une jongleuse, et il va tomber amoureux de celle qui était à côté de lui, qui ne voyait pas l'importance qu'elle avait, et à travers son talent il va découvrir qu'il tombe amoureux d'elle. Et donc c'est un peu le petit clin d'œil à Charlie Chaplin, évidemment, qui...
1: c'est un peu l'histoire de notre vie.
0: Ah, c'est beau, c'est beau. Alors le talent de notre programmatrice musicale, Alexandra Vassen, c'est de trouver des chansons qui vous ressemblent. Et pour vous, elle a pensé à La Grenade de Clara Luciani.
1: Ah oui, tout à fait, oui. Oui, c'est une belle chanson.
2: Ouais.
1: Merci.

0: Clara Luciani avec La Grenade, chanson qui illustre bien le parcours de Françoise Rocher, avec nous dans cette émission Les Belges du bout du monde. Bah, ça vous parle évidemment.
1: Oui, évidemment, ça me touche très fort et voilà, c'est bien qu'il y ait des chansons comme ça et qu'il y ait des gens qui aillent dans la bonne direction.
0: Vous le racontez, votre parcours dans le livre, Jongler à la vie et à la mort, sur scène aussi dans Silence on lance, un spectacle réalisé avec un autre Belge.
2: Oui, tout à fait, on a eu la chance pour ce spectacle, puisque nous, on ne prend pas la parole habituellement, puisque c'est visuel ce qu'on fait, dans l'humour, et là, pour le spectacle, on voulait absolument parler, parce qu'on voulait être précis dans l'histoire de Françoise, il y a des choses qui étaient importantes, qui soient dites et soient clairement exprimées, et pour ça, on a fait appel à Eric Génicaud, hein, un humoriste visuel belge, très connu en Belgique évidemment, qui a été 10 ans à la Comédie Française. Une grande réussite, pour moi c'est d'abord aussi une grande amitié, que je le connais depuis 30 ans, et on s'est revus lors d'une captation au Festival de Rochefort, et je lui parlais du projet qu'on avait, et il me dit, écoute, ça m'intéresse de vous aider, parce que évidemment lui qui a fait une longue carrière en tant qu'humoriste visuel, qui a ensuite fait la Comédie Française, ben, c'était une manière pour nous de nous aider à passer évidemment du visuel aussi à l'art de prendre la parole. Et donc, il a beaucoup travaillé sur le spectacle avec nous et surtout dans le travail pour Françoise qui, elle aussi, a libéré sa parole plus que l'a libérée, puisqu'elle aujourd'hui, elle est carrément sur scène en train de parler. Et donc, il a beaucoup aidé, il nous a beaucoup aidé. Et pour moi, c'était une très belle histoire parce qu'Eliott, évidemment, c'était déjà un ami dans Les Frères Taquin. Eliott, c'est un peu une référence pour moi. Et donc, on est amis depuis longtemps. J'ai gardé son fils quand j'étais petit. Enfin, voilà, j'ai passé de très bons moments avec lui. Et aujourd'hui, on s'est retrouvés grâce à ce spectacle et effectivement, il nous a beaucoup aidés. Il y avait une vraie collaboration artistique sur ce spectacle, Silence on lance.
0: Alors, vous êtes sur scène aussi avec un autre spectacle, Stéphane Delvaux, hein, Élastique,
2: oui,
0: en compagnie de Francesca, Françoise Rocher, El Spectacolo, qu'on pourra voir en Belgique cet été, le 14 août, au Festival de Théâtre de Spa. Vous jouez à la maison ou presque?
2: Ah, c'est tout près de la maison, voilà. El Spectacolo, Attenzione Pubblico, el 14 août. Et 14 août, c'est effectivement au beau festival de théâtre de Spa qui se passe tous les étés au mois d'août. Et nous, on jouera donc ce 14 août.
0: Si on écoutait un petit bout de La Vita est belle, hein, parce que je dois... Ah oui, ça va bien avec votre spectacle et votre
2: ça,
0: parcours.
2: Ça, c'est évidemment, c'est ma chanson préférée, évidemment. Et puis, ce fameux comédien qui aussi m'a beaucoup inspiré aussi pour le côté, la coloration de son personnage.
0: Roberto Benigni.
2: Voilà, si. Roberto Bellini. Et puis, ce personnage qu'il joue dans La Vie est belle est tellement une réussite pour moi. C'est le Chaplin de ce siècle-ci, en tout cas. Ouais.

0: La vita est belle. Vous en êtes convaincus, tous les deux, Françoise, après tout ce que vous avez traversé, après ces moments très noirs, de voir la lumière au bout du tunnel et la vie qui reprend, qui vous donne plein de souffle?
1: Oui, j'en suis convaincue. Il faut aller sur cette route de lumière et j'en suis d'autant plus convaincue que j'ai rencontré au bout de ce long chemin, Stéphane, qui est dans ma vie et qui m'apporte toute la lumière. Et il y a de la lumière pour chacun d'entre nous. Il faut juste parfois un petit peu la chercher. Elle est parfois un petit peu loin là-bas, mais elle existe.
0: Nous faisons cette émission en Vendée aujourd'hui, sur vos terres, les Sables d'Olonne, le Puy du Fou, vous avez joué, Saint-Jean-de-Mont, où nous avons rencontré tout à l'heure Richard. Saint-Jean-de-Mont, c'est la côte de lumière. Est-ce que vous aussi, vous avez des endroits un peu coup de cœur en Vendée? Par exemple, Stéphane, qui a découvert la Vendée il y a 10 ans grâce à Francesca.
2: Oui, alors moi, dès que des amis viennent ici en Vendée, je vais tout de suite voir, évidemment, avec eux, le Puy d'Enfer, qui est une faille dans la falaise, c'est pas loin de chez nous. Et puis c'est un endroit où quand la mer est démontée, vient se faufiler dans cette faille et faire, c'est un véritable spectacle. Parfois on passe une heure à regarder la mer se déchaîner et puis faire cette écume qui devient de la neige qui va jusque sur la route, c'est incroyable. Donc la mer est un véritable spectacle, et avec cette différence entre parfois le sable fin et puis les falaises et puis cette fameuse faille, c'est un spectacle que j'aime regarder.
0: Le Puy d'Enfer pour Stéphane Delvaux et pour vous, Françoise Rocher.
1: Oui, mais moi, il y a un endroit que j'aime particulièrement qui s'appelle le Veillon. C'est vers Port-Bourgenais et c'est tout près de la maison aussi, c'est pas loin. C'est très, très sauvage, c'est très beau. Et la mer, elle rentre aussi un petit peu dans les terres. Ça fait comme un peu un lac derrière, là où il y a la gouttière, où on peut manger des huîtres. C'est un super beau lieu et c'est très sauvage et je m'y ressource beaucoup. Je fais des longues marches et j'aime beaucoup ce lieu.
0: Un pique-nique aussi sur la plage.
1: Exactement, le petit pique-nique, enfin, la totale, quoi.
0: Oui. Et à propos de faire bonne chère, comme on dit chez nous en Belgique, bon, il y a les huîtres, est-ce qu'il y a d'autres découvertes culinaires que vous avez faites ici, Stéphane?
2: Ici en Vendée, il y a la Maugette. La Maugette, c'est vraiment le... Alors, c'est ce qu'on a... Bon, moi, en tant que Belge, je dis que ce sont des haricots blancs, mais ouais. Voilà, mais c'est des haricots blancs avec un peu une sauce rouge autour. Il me semble qu'on mangeait un peu ça à la maison, mais ici, c'est la Maugette.
1: Jambon Maugette.
2: Voilà, jambon Maugette, c'est vraiment un plat traditionnel, je suppose qu'il était aussi à l'époque, c'était sûrement le plat du pauvre aussi qui était facile de manger, et donc voilà. Et puis il y a les choux aussi, puisque le chou ça représente aussi la Vendée, non?
0: Les chouans, oui, aussi, hein, oui, oui.
1: Ouais.
0: Elle vous a fait découvrir la Maugette. Est-ce que vous, Francesca, Françoise, Stéphane, vous a initié à la gastronomie belge?
1: Le boulet sauce lapin, attention. Oui, ça c'est un classique. À chaque fois qu'on remonte en Belgique, boulet sauce lapin.
0: Les boulets à la liégeoise.
1: À la liégeoise, évidemment.
0: Avec le sirop d'aubaine.
1: Avec le sirop de liège.
2: Oui, tout à fait, c'est bon ça. Oui, quand on rentre, on parlait des racines tout à l'heure, c'est quelque chose qu'on ne peut pas trouver ailleurs.
1: Et ça fait les lacrons, ça, on ne connaît pas,
2: la foire de Liège.
1: Oui. Évidemment. La gaufre de Liège qui est la meilleure.
0: Ah, elle est meilleure que la gaufre
1: à mon goût,
0: bretonne.
1: Oui.
0: C'est bien. Alors l'été commence, hein, le 28 juin, plein de perspectives pour nos auditeurs. On leur souhaite de venir peut-être ici en Vendée ou ailleurs vous voir, parce que vous bougez beaucoup. Vous serez un peu partout, sur les plages, dans des festivals, en France, en Belgique, au bout du monde.
2: Oui, on a la chance de voyager. On joue plutôt du côté des Pyrénées cet été, mais on aura aussi la chance de, on le disait tout à l'heure, de remonter en Belgique pour jouer le 14 août au Festival de Théâtre de Spa, notre spectacle El Spectacolo. Donc voilà, je convie évidemment tous nos amis en Belgique de venir nous voir. Et puis si vous passez par la Vendée, eh bien, peut-être que vous nous croiserez aussi avec nos vélos, justement, sur les beaux vélos de Ravel de cette partie de la France, voilà, sur les Vélodyssées, voilà, ici en Vendée. Et puis on va un peu jouer partout, effectivement, on va jouer à l'est, à l'ouest et plus dans le sud.
1: On continue toujours les voyages. Ça nous est arrivé de jouer au Pérou, au Canada. Là, on arrive de l'île de la Réunion. Voilà, c'est un partage. On est aussi en France, en Belgique. Et puis, c'est vraiment un avantage d'être dans le visuel. C'est qu'on voyage, on va partout. Quoi.
0: C'est
1: on va
0: sans frontières.
1: C'est sans frontières. C'est magique.
0: Merci beaucoup de nous avoir raconté tout ça. C'est aussi dans le livre « Jongler à la vie et à la mort » qui a obtenu le prix des écrivains de Vendée, Cocorico.
1: Oui, c'est vrai. C'était une très belle surprise et... ça m'a énormément touchée, quoi. Et Ben voilà, ça m'a touché.
0: Vous pouvez être fier de vous.
2: C'est un très beau livre. Et puis, pour les auditeurs qui souhaiteraient en savoir plus, ben, n'hésitez pas à aller voir nos deux sites internet, elastiqueetfrancesca.com et silenceonlance.com.
0: Voilà. Merci beaucoup. Je vous souhaite un très bel été.
2: Merci pour l'accueil. Merci beaucoup.
1: Pour ce moment de partage très touchant et très agréable. Merci beaucoup.
0: Avec les auditeurs de la première en Belgique, l'émission était mise en onde par Paul Michel et Alex Van Merbeek. La Vendée, vous pourrez aussi la découvrir dans l'Échappée belge, ce dimanche à 13h40 sur la Une. D'ici là, restez fidèles à la première. Dans un instant, les clés, ce sera juste après le journal de 10h.
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8: Lionel de Neubourg avec vous, bonjour. La météo joue les troubles faits à Washington pour les 250 ans des États-Unis. Il est minuit là-bas et en début de soirée à cause de la menace des orages. Les autorités ont dû faire évacuer tout le public présent sur la gigantesque esplanade où se déroulent les festivités. Finalement, avec pas mal de retard, le président américain Donald Trump a commencé son discours il y a trois quarts d'heure. Les pompiers toujours fortement mobilisés dans le sud de la France face aux feux de forêt, notamment dans les Pyrénées-Orientales, où le feu a noirci 400 hectares de végétation en quelques heures, à l'ouest de Perpignan notamment. Aujourd'hui, 7 départements sont en vigilance rouge pour les feux de forêt. Chez nous, après quelques jours de répit, le mercure remonte de quelques degrés, suffisamment pour que l'IRM, l'Institut Royal Météo, nous mette à nouveau en garde pour les risques liés à la chaleur, la déshydratation, les coups de chaud. À part la côte, l'ensemble du pays sera en avertissement jaune jusque mercredi au moins. La France et le Maroc se verront en quart de finale de la Coupe du Monde de football. Hier soir, le Maroc a battu le Canada 3-0. Et cette nuit, la France a souffert, mais a battu le Paraguay. C'est un penalty qui a libéré les Français, victoire 1-0. Ce soir et la nuit prochaine, le Brésil jouera contre la Norvège et le Mexique contre l'Angleterre. L'exploit de Mertens et la contre-performance de Zizou Berks en 16e de finale de Wimbledon. Zizou Berks battu, éliminé en 5-7 de jeu par Arthur Ferry, 114e joueur mondial. Elise Mertens, par contre, a battu la deuxième joueuse au classement mondial. Jonas Vingegaard en jaune après la première étape du Tour de France. La deuxième étape sera longue d'environ 170 km avec une arrivée à Barcelone. Le Grand Prix de Grande-Bretagne également de Formule 1 aujourd'hui. Le jeune Italien Kimi Antonelli, 19 ans, partira en pole position devant Charles Leclerc et Lewis Hamilton. Voilà pour l'actu. Bon début de journée avec nous.
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9: Bonjour et bienvenue dans ce premier numéro des Estivales de Transversale, votre magazine de reportage en mode rediffusion pour 8 semaines. Et ce samedi, nous allons d'abord monter sur un terrain de football en Colombie, à l'occasion de la Coupe du Monde évidemment, parce que de nombreux joueurs de classe mondiale sont formés là-bas. Ils viennent de Colombie, véritable pépinière de talent. Qu'est-ce qui explique ça? Comment fonctionne la formation, l'encadrement des jeunes? Qu'est-ce qui les motive? Nous visiterons plusieurs centres de formation. Rendre la montagne encore plus belle, c'est l'objectif d'une association qui depuis plus de 35 ans débarrasse les espaces naturels des anciennes remontées mécaniques ou des vieilles clôtures. Des bénévoles s'activent régulièrement en France et en Suisse. Nous les avons suivis. Enfin, c'est un pays des Balkans où les déchets sont partout ou presque. Nous irons cette semaine en Macédoine du Nord. Le tri y est inexistant. La collecte des déchets est loin d'être optimale. Alors des citoyens ont décidé de se mobiliser. Voilà donc pour le sommaire de cette semaine. On va donc tout d'abord monter sur un terrain de football en Colombie à l'occasion de la Coupe du Monde qui s'achève ce 19 juillet. Et nous allons en Colombie parce que ces dernières années, le pays est devenu l'une des principales pépinières de talents du foot mondial. Des talents qui évoluent dans de prestigieux clubs européens. Nous avons donc voulu savoir ce qui faisait des Colombiens de bons footballeurs. Najed Benrabah a visité des centres de formation et des quartiers populaires de Medellín et d'Envigado où le football est plus qu'un sport, c'est le rêve d'une vie meilleure. C'est un reportage diffusé dans Transversal le 29 novembre dernier.
10: Para. Está o no está? ¿Está o no está? Si no, dígame de una vez para cambiarlo. ¿Qué?
11: ¡No, por dentro!
12: ¡Solo, solo!
10: Otra vez a iniciar.
13: Mercredi après-midi à Envigado, une ville qui se trouve à la frontière sud avec Medellín. Sur le terrain de football du club Envigado FC, une trentaine d'adolescents venus de toute la Colombie s'entraînent en petits groupes. Certains travaillent sur la stratégie d'attaque devant le but, d'autres améliorent leur technique pour maîtriser le ballon. Tous rêvent de devenir un footballeur professionnel. Carlos Vidal Barbosa est le responsable de la formation au sein du Envigado Football Club. Il a travaillé dans un club de 3e division de Valence en Espagne avant de s'installer en Colombie il y a 8 ans.
14: Nous avons beaucoup de talents, 233 joueurs actuellement. L'objectif, c'est que ces jeunes jouent au football professionnellement. C'est très difficile, ils n'y parviennent pas tous, mais les statistiques parlent d'elles-mêmes. Je n'oserais pas donner un chiffre exact, mais je pense que 80% des élèves arrivent à devenir pros. La moyenne d'âge des élèves qui jouent en première division professionnelle, c'est 20-21 ans. Ce sont souvent des joueurs qui viennent de l'école et parfois ce sont des joueurs qui sont déjà passés par différentes équipes au niveau mondial et qui reviennent à la maison. Ils reviennent à la maison aussi pour renforcer l'équipe et aider à faire grandir les nouveaux élèves qui sont intégrés dans le club.
13: Le succès colombien ne relève pas du hasard. l'école Envigado Football Club est considérée comme un centre de formation de qualité en Colombie. La nouvelle génération dorée s'appuie sur un héritage historique, celui des stars colombiennes comme Falcao, Carlos El Pibe Valderrama et James Rodriguez.
14: Ici, c'est le terrain historique d'Envigado, où tous les joueurs emblématiques du club se sont entraînés et ont joué, depuis James Rodriguez, mais aussi Juan Fernando Quintero, Don Lampagón, Pregarin, John Jader Duran, Yasser Asprilla, Mateo Zuribe, et bien d'autres célébrités actives aujourd'hui encore dans le football professionnel au niveau international.
13: James Rodriguez avait 13 ans quand il est arrivé dans ce club en 2004. Et à ses 16 ans, le gaucher est lancé dans le circuit professionnel par son entraîneur. Il marque 11 buts en 15 matchs. Son préparateur physique de l'époque, toujours en poste aujourd'hui, Juan Carlos Grisales Zapata, s'en rappelle encore.
6: On ne rencontre pas un nouveau Michel Platini tous les jours. Ce n'est pas tous les jours qu'on trouve un Tigana, un Maradona, un Passarella ou un Pelé. Dans cette génération, James était un enfant très discipliné. Il était loyal, il se comportait bien et il voulait s'en sortir. Quand vous arrivez à Envigado, vous venez avec une motivation, celle de saisir une opportunité. Ils cherchent l'opportunité ici et on leur donne une chance de changer leur vie. Alors, ils arrivent avec du talent et nous les aidons à le travailler. Nous leur donnons les bases dont ils ont besoin. Ici, nous les préparons pour qu'ensuite, en Europe, ils puissent encore évoluer parce que la deuxième formation, c'est là-bas où se rassemble l'élite du football.
13: À son arrivée dans le club, James Rodriguez a reçu une formation personnalisée, le point fort du centre.
6: Le principe de l'individualité est fondamental. Chaque élève a besoin de quelque chose de différent. Nous commençons à travailler ça très tôt. Il y a une chose qui s'appelle la pyramide fondamentale du développement locomoteur. Elle regroupe les capacités motrices, les capacités de perception, de coordination et les capacités psychomotrices. Sur ces bases, on établit les besoins de chaque joueur.
13: Ensuite, comme de nombreux autres footballeurs, l'ascension est fulgurante. Le joueur passera par le Portugal au FC Porto, puis l'AS Monaco, le Real Madrid et le Bayern de Munich. Son transfert vers l'Espagne, de 80 millions d'euros, sera le montant le plus cher payé pour un joueur colombien en 2014. L'un des espoirs du club aujourd'hui s'appelle Andrés Camilo Guerra Ortiz. Il a 15 ans et il est originaire de Bogota. Depuis 2 ans, il vit dans l'internat du club.
12: Mes parents m'ont mis dans un club en 2017. C'était une équipe de mon quartier à Mosquera. Il s'appelait La Saga. Dans cette équipe, j'ai beaucoup évolué. Nous avons joué des tournois. Et le premier tournoi que nous avons joué, je l'ai gagné. C'est pour ça que j'aime beaucoup gagner. Parce que depuis le début, depuis tout petit, je gagnais toujours. Et puis j'ai suivi mon évolution dans d'autres clubs, jusqu'à ce que je vienne ici, à Envigado. Mes parents ont décidé de m'y inscrire au foot, parce que dans le quartier, il n'y avait plus personne avec qui jouer au foot. Et ils ne voulaient pas que je reste inactif, pour ainsi dire. Ils voulaient que je pratique un sport pour me sortir de ma routine.
13: Andrés a découvert le football dans son quartier, sur le perron de sa maison, avec des voisins, dans le quartier populaire de Mosquera, près de Bogota. Sa mère travaille dans une boutique de vêtements et son père dans la construction.
12: Mon objectif principal, c'est bien de me former au sein d'Envigado. Et de là, avec l'aide de Dieu, passer dans une grande équipe d'Europe. J'espère alors pouvoir aider mes parents et faire en sorte qu'ils ne doivent plus travailler et qu'ils puissent vivre la vie qu'ils méritent. Ma référence, c'est le français Kylian Mbappé du Real Madrid. J'aime beaucoup la façon dont il joue. Je joue au même poste du coup. Je veux être comme lui. Je veux devenir comme lui et accomplir les mêmes choses que lui. Mais je suis aussi d'autres joueurs. Je suis beaucoup John Jader Duran et John Cordoba. Ce sont deux références qui sont sorties d'ici, d'Envigado. J'aimerais être comme eux un jour.
15: y me gustaría ser como ellos algún día.
13: Ce rêve de succès et de première ligue en Europe, des centaines de jeunes Colombiens l'ont en tête. À environ 30 minutes de route d'Envigado, dans le quartier de Florencia, l'entraînement est aussi en cours. Ce quartier du nord de la ville de Medellín est classé en zone économique 3. Cela veut dire que c'est un quartier populaire, dont les habitants ont des faibles revenus. Il est également connu pour les problèmes de violence liés au trafic de drogue. Il fait partie des 10 quartiers qui concentrent la majeure partie du marché de la cocaïne, de marijuana et des drogues synthétiques. Mais c'est aussi le quartier où est né l'un des gardiens de football les plus célèbres de la région et du pays, René Higuita. Un stade de football porte son nom et une statue a été érigée en son honneur. Higuita est reconnu comme l'un des meilleurs gardiens de but de l'histoire du football sud-américain et une figure clé dans l'ascension de la Colombie au sein du panorama footballistique international. Son acrobatie, le Scorpion, au stade de Wembley, lui a valu une renommée mondiale. Alors, sur le terrain de Florencia, José David Briñez Restrepo, un jeune gardien de 13 ans, rêve aussi d'une carrière comme son idole.
16: Je joue au football depuis que j'ai 7 ans. C'est un ami qui m'a parlé de l'ouverture d'un club. Depuis, je viens tous les jours. Comme je suis gardien, mes gardiens favoris sont Thibaut Courtois, René Higuita, Ospina, Martinez. Ils ont de bons réflexes et du leadership. Ils m'inspirent et me montrent qu'il faut se battre pour réaliser ses projets. Ne jamais abandonner. Je dois continuer de m'entraîner pour espérer atteindre un jour les ligues majeures. Chaque jour que je m'entraîne, est un pas de plus vers cet avenir professionnel.
13: Sa mère, Liliana Marcela Restrepo, a inscrit ses 3 garçons dans le club de football de Florencia il y a 6 ans. Et malgré les sacrifices financiers, elle continue de les soutenir. Le club AFI, où s'entraînent ses enfants, lui a même attribué une bourse qui lui permet de payer 50% des frais mensuels du club. Ses enfants sont considérés comme des talents.
17: On voit de plus en plus d'enfants s'entraîner sur les terrains de football. Il y a de moins en moins de jeunes impliqués dans les trafics. Ils ne traînent plus dans la rue. Pour mes enfants, parfois j'ai du mal à payer le club ou les frais de transport pour participer à un match, mais on se débrouille. On fait des concessions, on paye par exemple l'arbitrage parce que pour chaque match, il faut payer l'arbitrage. Mais parfois, je n'ai pas d'argent. Alors je m'organise avec d'autres parents. Tous les parents savent aussi que j'organise des loteries. J'en fais beaucoup et cela me permet de m'en sortir. Et puis les parents sont solidaires. D'une façon ou d'une autre, ils m'aident, par exemple en me prenant en voiture pour aller à un match. Parfois, j'ai du mal d'un quartier à l'autre à pied. Dans ces moments-là, je dis à mon fils, on va au match, mais on ne pourra payer que l'arbitrage et il faut y aller à pied. Alors, est-ce qu'on y va? Il choisit toujours de marcher. Il me dit, nous devons payer l'arbitrage parce qu'il vit de ça. Alors, nous marchons d'un quartier à l'autre et souvent, on fait une heure de route.
13: Comme la famille Briñez, des centaines de jeunes pratiquent le football en club dans l'espoir de devenir un joueur professionnel. C'est ce qui a permis une croissance fulgurante du nombre de clubs à Medellín. Peter Alexander Ramos est le directeur du club AFI du quartier de Florencia. Ce Vénézuélien s'est installé en Colombie il y a 8 ans.
18: Le tejido social de lo que es.
19: La société colombienne, tant dans la région d'Antioquia qu'à travers la Colombie, est marquée par la culture du football. On pourrait même dire que le football est le sport roi en Colombie, parce que c'est un sport qui a apporté beaucoup de joie, beaucoup de bonheur au pays. D'ailleurs, la Colombie est de nouveau qualifiée pour le mondial. Ça fait rêver de nombreux jeunes, beaucoup d'enfants et de parents. Cela incite les enfants à jouer au football et à faire du sport. Rien qu'à Medellín, il y a 300 clubs affiliés au système de gestion des activités sportives de la ville. Vous imaginez donc le nombre de jeunes qui pratiquent aujourd'hui ce sport dans une seule ville. Cette culture du football est bien installée aujourd'hui avec de nombreux clubs prestigieux et victorieux comme le Nacional ou Medellín. Avec l'ensemble des équipes professionnelles, nous obtenons une vraie structure de formation et de détection de nouveaux talents. Par l'intermédiaire de ces nombreuses organisations comme le Baby Football ou la Ligue Antioquiana, entre autres, nous avons de nombreux tournois. Les jeunes peuvent ainsi s'y préparer et tenter leur chance. Ils sont plus visibles, on a donc de plus en plus de talents qui peuvent réaliser leurs rêves, comme James Rodriguez ou encore Luis Diaz.
13: Vous parliez de l'expansion justement du football et des 300 clubs qui se trouvent ici à Medellín. Cette expansion est aussi visible d'un point de vue local. C'est le cas de votre club qui est jeune mais qui a quand même grandi très vite.
19: Nous sommes situés dans la commune 5 et 6, mais nous recevons des enfants d'autres endroits de Medellín. Des jeunes d'autres villes aussi, comme Sabaneta, Copacabana, Bello ou le quartier de Manrique. Et nous jouons aussi un tournoi national de football. C'est l'un des tournois les plus importants au niveau de la Colombie. 540 clubs y ont participé. Il y avait les grands clubs comme le Nacional, Medellín, des gros clubs qui ont des années d'expérience dans la région d'Antioquia. En ce moment, par exemple, nous parlons beaucoup de Luis Suárez. Lui, et qui a mis 4 buts lors du match de qualification pour le Mondial contre le Venezuela. Il avait fait ses débuts professionnels avec le club de Los Leones. Mais il est d'ici, dans la région d'Antioquia. Ça en dit long sur le niveau des joueurs formés en Colombie. Et ça a permis d'ouvrir des clubs, les espaces pour les familles et les enfants, des lieux de loisirs et de développement qui permettent de faire émerger de grands talents.
13: Luis Diaz en Allemagne, Richard Rios et Luis Javier Suarez au Portugal, Davinson Sanchez en Turquie, Juan David Cabal en Italie et Gustavo Puerta en Espagne. Tous ces noms feront partie des feuilles de match du championnat européen l'an prochain. Autant de noms et de talents reconnus qui font rêver des milliers de Colombiens et qui poussent les familles à faire tous les sacrifices pour ouvrir les portes du football professionnel à leurs enfants.

0: La formation et l'encadrement des jeunes talents du football en Colombie. Reportage de Najed Benrabah à retrouver bien sûr sur Ovio et vos plateformes de podcast. Vous allez peut-être marcher en montagne cet été et vous allez peut-être apercevoir des remontées mécaniques abandonnées, d'anciennes lignes électriques ou encore des vieilles clôtures. Eh bien, depuis plus de 35 ans maintenant, une association s'y intéresse parce qu'elle défend et valorise la montagne à la fois en France et en Suisse. Sa mission, c'est de débarrasser les espaces naturels des installations abandonnées. Elle organise régulièrement des chantiers de démontage avec l'aide de bénévoles. C'est ce que je vous propose d'aller découvrir dans ce reportage en altitude de Marion Paquet dans le massif de Belledonne en Isère. C'est un reportage diffusé une première fois en septembre dernier.
1: Déjà, pour ceux qui n'auraient pas amené leurs gants et là-dedans, il y a aussi des lunettes de protection, je crois, au fond du sac.
2: Il est 8h du matin et le soleil ne perce pas encore la forêt de Frédières à 1300 mètres d'altitude. C'est dans ce hameau de montagne que 9 bénévoles de l'association Mountain Wilderness préparent leur sac à dos pour le week-end.
1: Voilà, voilà. Ensuite, quelques outils, pioche, boulon, massette.
2: Nicolas Masson, bénévole, supervise le chantier.
1: Disqueuse thermique et meuleuse électrique. En fonction des dimensions, des ferrailles à couper, bah, la grosse machine pour les grosses ferrailles et les petites machines plus maniables, plus légères pour les ferrailles de petites dimensions. Parce qu'on va beaucoup marcher, on va faire pas mal de distance et de dénivelé. Donc on va essayer de cantonner la grosse machine lourde là où elle est strictement nécessaire et pas trop chargée. Il y a aussi le carburant et puis les disques de découpe. Donc ça fait son poids. Et c'est pour ça que là, ce matin, on essaie de répartir, de mutualiser les affaires personnelles des gens pour que la personne qui peut apporter cette disqueuse thermique, elle est quasiment que ça à porter, qu'elle n'ait pas en plus à porter son pique-nique, sa gourde, sa veste, ses lunettes, etc.
3: Et là, déjà, ça commence à faire...
4: Là,
3: ça commence à faire du poids.
5: Est-ce qu'on ne mettrait pas le bidon avec la scissor plutôt?
6: Moi, je peux prendre peut-être un bidon. Donc moi, je prends un bidon
5: et
6: la pioche.
5: Ouais. Et on peut faire mieux.
1: Alors, tout le monde est OK, tout le monde est prêt. On a toute la bouffe, on a tous les outils. Personne n'a ce sac trop lourd et voudrait donner un truc à quelqu'un qui est un peu moins lourd. Je ferme la voiture. Voilà. Et on va se mettre en route tranquillement.
2: Donc là, Nicolas Masson, on part pas pour une randonnée.
1: On part pas pour une randonnée. On est sur un chemin de randonnée. On va croiser et être dépassé par des randonneurs. Mais là, on part pour un chantier de démantèlement, d'aménagement abandonné, qui pour la plupart sont liés à la présence d'une installation hydroélectrique, un barrage. Alors un barrage qui, lui, n'est pas du tout obsolète. Hein. C'est une installation hydroélectrique qui fonctionne, mais qui est assez ancienne, qui est même historique, qui a plus d'un siècle d'existence, et donc qui, au cours de son existence, a connu plusieurs phases d'aménagement, de réaménagement, de modernisation. Chacune de ces phases a laissé des restes, des chantiers ou d'équipements qui ont pu servir à une époque et qui ne servent plus.
2: Des poteaux métalliques, des rails rouillés, des câbles d'une ligne électrique ou téléphonique qu'il faut chercher à la force des jambes, y compris hors des sentiers battus.
7: On est arrivé, chef ?
1: Oui, là, on est en haut d'un ravin un peu herbeux avec des éboulis très instables. Donc un terrain un peu vertigineux, exposé, un peu dangereux, dans lequel se trouve le dernier des poteaux de la vieille ligne téléphonique qu'on est venu démonter. Et donc, pour aller chercher celui-là, la seule solution, c'est de descendre au bout d'une corde. Donc on a dit qu'on allait faire ça encordé. Et donc là, on est en train d'installer le point d'accroche sur les rochers pour descendre au bout de la corde.
2: Ces opérations démontage, Mountain Wilderness les a débutées en 2001. Elle a depuis débarrassé 650 tonnes de déchets environ des montagnes de France et de Suisse.
5: Comme ça, tu ne risques absolument rien.
1: Il s'accroche là-dessus, Lisa.
2: Elisa Flandrin, référente de la campagne Installations obsolètes.
8: Les installations les plus connues, c'est l'installation touristique liée au ski. Maintenant, il y a beaucoup de stations qui ferment, mais en fait, les stations n'ont pas l'obligation de démonter. On a recensé 117 téléskis obsolètes, si je ne me trompe pas. Téléskis, télésièges, fil neige, remontées mécaniques de manière générale. Et après, on a beaucoup aussi de choses recensées qui sont des lignes de barbelés de la frontière franco-italienne, qui datent d'avant les guerres mondiales, souvent. Puis après, il y a beaucoup d'anciennes clôtures agricoles ou des choses qui sont un peu plus originales. On ne sait pas trop ce que ça fait là. Et en même temps, bientôt, on va démonter des restes de pisciculture dans un lac qui est perché à 2 heures de marche de l'endroit le plus proche. C'est assez rigolo. Beaucoup de lignes téléphoniques et de lignes électriques, mais de petites lignes qui viennent d'installations hydroélectriques en montagne.
4: Et quel est l'intérêt de démonter tout ça? Parce que on pourrait se dire quelques poteaux de ferraille dans la montagne à des endroits hors sentier où personne ne va. Bon, c'est pas bien grave.
8: L'intérêt, il y en a deux déjà pour la sécurité, parce que les câbles qui sont tendus, c'est des pièges pour les oiseaux, pour les parapentistes par exemple. Les barbelés, on retrouve assez souvent des animaux coincés dedans et des carcasses. Les poteaux, les pylônes de téléski, ils sont pas bouchés en haut et donc les oiseaux rentrent dedans pour faire un nid. En fait, ils n'arrivent pas à ressortir. Donc il y a vraiment un gros impact sur la faune. Et l'être humain aussi, parce que on passe par là en ski de rando, si on se prend les pieds dans un barbelé, ça peut vite faire mal. Et après, le deuxième aspect, c'est aussi de montrer que c'est possible d'enlever ça. Et que si nous, on le fait avec quelques bénévoles, et vous qui êtes propriétaire, vous êtes capable de le faire aussi, parce que vous avez les moyens techniques et financiers probablement pour le faire. Et donc, que ça ne retombe pas que sur nous et que ça reste là, quoi.
7: Sachant que ça fait 50 mètres, on la met en un brin ou en deux brins là?
9: Le principe, c'est une moulinette. Hein.
10: Il faut qu'on puisse hisser Serge au retour.
7: D'accord.
10: Donc il y a un seul brin qui descend.
7: Bon, je crois que c'est bon. Hein.
8: Toutes ces installations, elles sont... Soit elles appartiennent plus à personne parce que l'exploitant ou le propriétaire est mort ou a fait faillite, soit elles appartiennent maintenant à une commune ou à un propriétaire qui sait même pas forcément que ça lui appartient. Et en fait, il y a aucune législation en France qui nous impose de démonter ce qu'on construit. Pour les installations obsolètes en montagne, notamment pour le barbelé, c'est vraiment le flou et il y a rien qui l'oblige. Pour les remontées mécaniques, il y a un peu plus de législation parce qu'il y a la loi montagne en 2016, si je dis pas de bêtises, qui est sortie. C'est-à-dire que depuis 2017, toutes les installations qui sont construites depuis 2017 seront forcément démontées. Mais par contre, cette loi, elle est pas rétroactive. Donc tout ce qui date d'avant, ça reste là. Et tout ce qui est d'autres choses que des remontées mécaniques, pareil, c'est pas considéré. Donc c'est encore assez flou, quoi.

0: Yes, super.
1: Bravo. Allez, plus que 12.
2: 12 poteaux de 7 kilos chacun, à scier, à extraire des rochers dans lesquels ils ont été scellés, mais aussi des mètres de câbles, fils électriques, recouverts de roches ou de végétation, que les bénévoles portent ensuite dans un terrain de montagne, technique, parfois instable et glissant.
3: Je vais le tenir comme je peux.
0: Ça pèse combien, à votre avis, là, le sac plein de ferraille
3: Avec le poteau métallique, 12 kilos de collectif et puis, je crois, je dirais 4-5 kilos de personnel. Ou... Ouais, ça fait des gros sacs. Hein.
0: Plus là, il pleut, il y a du brouillard, alors, oui, il fait froid. Vraiment, oui. Faut être sacrément motivé quand même.
3: Oui, alors on dit qu'en Bretagne, il fait beau plusieurs fois par jour. J'ai l'impression que dans Belledonne, c'est pareil.
4: Pour le chantier de l'an dernier, il a fallu qu'on a décalé de 24 heures à cause de la météo. Et dans la nuit, entre le premier et deuxième jour de chantier, on a retrouvé de la neige au refuge de la Pra. Donc on a eu quand même de grosses difficultés dues à la météo l'an dernier. D'où le chantier de cette année, parce qu'on n'a pas pu terminer. Donc c'est quand même un point difficile.
0: Vous pouvez me rappeler votre prénom?
4: Mon prénom, c'est Vincent.
0: Et vous, qu'est-ce qui vous motive?
4: Au départ, c'est quand même bien l'idée de nettoyer la montagne. Et alors après, ce qui me motive vraiment, c'est l'esprit d'équipe. L'an dernier, au Mont-Cenis, à 55 personnes, en un week-end, on a descendu 11 tonnes et demie.
0: Après, l'idée, c'est de descendre le moins de choses en hélicoptère.
4: Oui, alors, c'est ça qui est un peu compliqué. C'est-à-dire que l'idée de fond est bonne, mais après, il faut réfléchir aux moyens. Effectivement, l'hélicoptère, c'est polluant, c'est bruyant, c'est pas très écolo. Mais un aller-retour d'hélicoptère, c'est 4 ou 5 minutes, pas plus. Donc, c'est pas un moyen énormément écologique, mais c'est un moyen rapide. Donc on l'utilise quand on n'a pas d'autre solution.
2: Pour ce chantier, une rotation en hélicoptère est prévue pour porter des installations trop volumineuses. Mais une grosse partie est redescendue à dos d'homme par les bénévoles, mais aussi grâce à certains randonneurs croisés en chemin ou au refuge.
5: Bonsoir.
6: Il paraît que vous êtes les... Est-ce que c'est vous
7: les portées volontaires?
6: Les portées volontaires?
5: En fait, portée volontaire, c'est un grand mot.
6: Il y a déjà plein de randonneurs qui sont motivés pour en descendre plein. Ouais. Donc, je ne sais pas quand est-ce que vous avez prévu de redescendre demain. Nous, il y aura, si vous vous baladez, soit avant le lac ou un peu en dessous, vers la conduite forcée, il y a des morceaux de métal. S'il y en a encore, vous descendez tout le chemin. Il y a un grand panneau d'affichage au niveau du dernier parking avant que ça passe en piste forestière.
5: D'accord.
6: On a dit de faire un tas au pied de ce grand panneau. Donc si vous récupérez des ferrailles, c'est trop bien de les mettre là.
7: Ce serait génial.
5: Là, on va faire un peu les plans, genre qu'est-ce qu'on fait demain pour notre descente, quoi. Donc on va voir en vrai.
8: Est-ce qu'il pourrait y avoir des ânes ou des trucs comme ça qui réussissent à monter
6: On a déjà essayé de faire des chantiers avec des ânes. C'était un peu chaotique parce qu'ils écoutent pas trop. Ils ont pas l'habitude de ce type de chantier. Enfin, on marche dans les pierriers et tout, et en fait, les ânes, faut pas trop les charger. On a souvent des barbelés, des fils, des machins, ça les pique, et du coup, il faut faire super attention au chargement. Et en fait, c'est pas très optimal. On a essayé, hein. Ouais, on dit pas qu'on refera pas, mais dans ce genre de configuration, c'est vraiment pas adapté.
5: Et j'avais un autre petit truc. Je me dis, est-ce qu'il y a des gens qui, à l'inverse, se disent « Ah non, mais les installations obsolètes, du coup, vous appeliez, etc. » C'est notre patrimoine industriel.
6: On en croise tout le temps. Ah, faut savoir qu'avant de faire un chantier, on demande toutes les autorisations des propriétaires du terrain, mais aussi des propriétaires de l'installation, s'ils existent encore.
5: Ouais.
6: Et ça nous arrive assez régulièrement d'avoir des gens qui nous disent « Non, on l'enlève pas. Non, parce que j'y tiens. » ou j'ai appris à skier là, je veux pas que vous le démontiez, ou bah non, c'est, je sais pas, par exemple, un moteur d'avion qui s'est crashé, bah non, parce qu'il y a eu des morts ici, donc c'est un devoir de mémoire. Ouais. Et après, bah, c'est toujours essayer de discuter avec les propriétaires et les habitants autour. Ouais. Et s'ils sont pas d'accord, et ben on peut pas les forcer, en fait. On est une association, on peut pas prendre la responsabilité de dire, ben on enlève ce qu'il y a dans votre jardin.
5: Ouais. Trop bien. Bravo en tout cas, ouais, franchement, ouais, je trouve ça trop cool.
6: Merci, et bravo à vous si vous descendez des ferrailles demain.
5: Ah non, mais moi je vais me battre là. On va décider de notre chemin de retour et je vais me battre pour qu'on fasse qu'on descende des trucs.
1: Donc voilà, ça c'est la suite du boulot de l'équipe des couples là. Les fameux rails qui sont enterrés sous le déblai de la conduite forcée là. Donc l'idée là, ça va être pareil, de gratter un peu à la pioche, faire sauter un peu les cailloux pour pouvoir les couper à ras et puis sortir ce qui dépasse. On nous reproche parfois de faire disparaître les traces du passé, mais en fait, comme on fait de l'inventaire avec du repérage, la connaissance de ce qu'il y avait ne disparaît pas.
9: L'année dernière, on a descendu au musée des éléments d'une ligne électrique qui courait le long de la montagne, là. Il y avait des poteaux de 10 mètres, des isolateurs en céramique, des choses un peu anciennes. On a pris certains éléments qu'on a mis au musée de la Houille Blanche, dans la vallée du Grésivaudan, là.
1: C'est pour ça aussi qu'il faut être prudent avec ce qu'on enlève, donc notamment vis-à-vis des administrations chargées de l'archéologie et du patrimoine, pour ne pas supprimer des vestiges qui auraient une vraie portée historique. Il faut savoir discerner ce qui relève de l'héritage. L'héritage, c'est ce qu'on reçoit, et ce qui relève du patrimoine. Le patrimoine, c'est ce qu'on veut transmettre. On n'a pas forcément ni envie ni besoin de transmettre aux générations futures tout ce qu'on reçoit des générations passées. On n'est pas là pour éradiquer les traces d'activité humaine en montagne. Si on prend du recul, les ressources sont limitées, et l'espace est limité. Donc, quelque chose qui ne sert plus dans un espace naturel, le béaba du développement durable, même si le terme est moins à la mode maintenant, eh ben, c'est de le retirer quand ça ne sert plus et de le recycler. Voilà, les espaces naturels peu transformés par l'activité humaine dans un pays industrialisé du 21e siècle sont rares, donc précieux, parce que ça nous fournit notre oxygène, notre eau potable, notre nourriture, mais aussi intellectuellement, faire l'expérience de voilà ce qu'on a autour de nous là, cette nature, les cailloux, les ruisseaux, le vent et le brouillard dans les rochers, là. On a besoin de ces soupapes. On est content d'avoir l'impression d'être dans la nature. C'est tout le sens des actions de Mountain Wilderness.
2: En 25 ans, l'association compte près de 90 chantiers organisés dans les Alpes, les Pyrénées ou encore le Jura.
10: Voilà donc pour ce reportage en montagne de Marion Paquet, diffusé une première fois en septembre dernier. À propos d'environnement encore, nous allons nous quitter dans un petit pays des Balkans, la Macédoine du Nord, parce que là-bas, peut-être plus qu'ailleurs, les déchets sont partout, le tri est inexistant, la collecte ne suit pas, le pays ne recycle qu'une infime partie de ses déchets et les décharges illégales sont innombrables. Alors, ça a inévitablement un impact dramatique sur les écosystèmes et sur la santé humaine aussi. Autour de Skopje, par exemple, la capitale macédonienne, des camions privés, mais aussi des communes, déversent leur plastique chaque jour, leurs pneus aussi, des objets divers directement sur les berges du fleuve Vardar. Alors, des citoyens ont décidé de se mobiliser contre ce fléau. C'est ce que vous allez découvrir dans ce reportage de Louis Seyé, diffusé en mai dernier.

0: On est en train de traverser de très anciens champs agricoles, les champs de Bordavatchko. Et ces champs sont en train de se transformer lentement en décharges, puisqu'ils sont de plus en plus envahis par tous ces déchets que l'on voit autour de nous. Ces dépôts ne sont bien sûr pas autorisés. C'est simplement le résultat du manque de prise de conscience, de l'irresponsabilité et de l'absence d'un véritable système de traitement des déchets. Les gens n'ont presque nulle part où les jeter. Donc, quand ils font des travaux, quand ils rénovent leur maison, ils payent un ramasseur qui vient avec son combi ou son camion et qui les dépose ici.
1: Alors là, je suis au nord-ouest de Skopje, à 3-4 km du centre de la capitale macédonienne, plus très très loin des hautes montagnes qui marquent la frontière avec le Kosovo voisin. On a traversé en voiture les zones résidentielles, puis des zones d'entrepôt et ensuite des champs agricoles. Et on est arrivé là sur les bords de la Lepenac. Donc la Lepenac, c'est un affluent du Vardar, le principal fleuve de Macédoine du Nord, qui se jette en Grèce, un peu plus au sud. Et en fait, depuis qu'on a pris cette piste, on est littéralement entouré de déchets, là, depuis des centaines de mètres. Et pour arriver là, je suis guidé par une des figures des luttes écologistes dans le pays.
2: Je m'appelle Nicolas Pissarev, curateur artistique et en même temps membre d'un groupe d'éco-activistes de guérilla urbaine. Je suis aussi un passionné de pêche, donc je passe énormément de temps dans la nature où je suis malheureusement confronté à beaucoup de problèmes de pollution. Si on regarde à 360 degrés autour de nous, ici on voit que quelqu'un a fait des travaux de rénovation. Là on peut voir des tuyaux en plastique d'un ancien système agricole de goutte à goutte. Là, des murs qui ont été détruits. De l'autre côté du chemin, on a un peu de déchets industriels. Et enfin par là, on a des briques et du plâtre. Encore quelqu'un qui a dû rénover sa maison. Il a fait des travaux et il a amené tous ces déchets ici pour que la nature s'en occupe.
1: Vous vous passez beaucoup de temps dans la nature, près des rivières, mais aussi en forêt, depuis votre enfance, donc plusieurs décennies. Est-ce que vous avez déjà vu des gens venir contrôler les activités ?
2: Je n'ai jamais vu de contrôle pour ce qui concerne le dépôt des ordures. Il y a des contrôles pour la pêche, pour la chasse, etc. Mais depuis 40 ans que je vais très régulièrement près des rivières, je n'ai vu aucun employé d'une institution venir faire une inspection ou infliger une amende à quelqu'un. Je n'ai jamais rien vu de tel.
1: Absence de tri, collecte défaillante, une décharge officielle existe pourtant à Skopje, mais elle est elle-même perçue comme un véritable danger pour la santé et l'environnement. Depuis des années, les riverains dénoncent la gestion opaque confiée à une société italienne et son incinérateur ne respecte pas les normes de l'Union européenne. La situation pousse beaucoup d'habitants de la capitale à s'en remettre aux décharges sauvages. Et à tout moment de la journée, des particuliers viennent déverser leurs déchets sur les berges de la Lepenac. Mais ils ne sont pas les seuls à utiliser les rivières comme dépotoirs.
2: Beaucoup de municipalités viennent déposer leurs déchets autour du Vardar. Ce sont généralement des communes situées dans les parties supérieures du Vardar et autour de la rivière Treška. Un autre affluent. Généralement, les camions les amènent à la sortie de leur propre municipalité. Une commune fait comme ça, la suivante aussi, etc. Et toute la ville continue de souffrir de ces déchets. Même la Grèce, à 200 km de là, a un problème de pollution de la mer à cause de nos déchets, à cause de notre pollution du Vardar. En fait, l'histoire de ces déchets, c'est l'histoire d'absence totale de responsabilité du pouvoir politique.
1: Parce que vous, vous êtes aussi pêcheur, donc vous vous rendez régulièrement sur la rivière depuis très longtemps, depuis que vous êtes enfant. Est-ce que vous avez vu une différence dans la façon dont les gens ont balancé leurs déchets autour des rivières, en fait ?
2: Il y a 30 ans, il y avait très peu de déchets sur ces berges. Il y avait peut-être un peu de verre et quelques emballages, mais rien à voir avec aujourd'hui. Et je me demande souvent comment on arrive à produire une telle quantité de ces déchets que l'on jette partout. Si on continue comme ça, je pense que l'on va se retrouver submergé, parce qu'il n'y aura plus un bout de terrain sans déchets.
1: Et tous ces déchets qu'on voit autour de nous, en fait, ils finissent à la fin dans le Vardar, qui est le plus grand fleuve de Macédoine et qui va aussi en Grèce après.
2: Une chose, c'est que tous ces déchets partent dans le Vardar. Une autre chose bien plus dangereuse, c'est que là où on se trouve en ce moment, on est au-dessus de la nappe phréatique de la Lépénas. Et cette zone est essentielle pour l'approvisionnement en eau potable de Skopje, une ville de près de 700 000 habitants. C'est l'une des trois sources en eau potable de la capitale. Tous ces déchets se décomposent, infiltrent le sol et contaminent petit à petit les eaux souterraines que nous buvons. Donc l'environnement autour de Skopje est totalement dévasté.

0: De tous les déchets que nous produisons en Macédoine, à peine 1% est recyclé. L'État et les services publics, les services des municipalités n'ont pas d'installation de recyclage. Ils n'ont pas de conteneurs de recyclage. Ils ne font que collecter les poubelles où les déchets sont mélangés et tout est déversé dans les décharges.
1: Face à l'ampleur de la crise des déchets autour de Skopje et à l'inaction des autorités, un réseau d'associations et d'initiatives a vu le jour ces dernières années. Des actions de nettoyage, de recyclage et de sensibilisation sont régulièrement organisées. Cette mobilisation discrète mais déterminée tente de susciter une prise de conscience collective.
0: Je m'appelle Ivana Drakulevska, je suis une éco-activiste originaire de Skopje, en Macédoine. Avec mon association, je soutiens les initiatives qui favorisent la réutilisation et le recyclage. Et je vais à toutes les manifestations possibles pour sensibiliser les gens.
2: Et beaucoup, malheureusement, de ces déchets, ils finissent dans le Vardar, qui traverse toute la Macédoine du Nord et qui va en Grèce. En tant que Macédonienne, comment vous réagissez à quand vous voyez tous ces déchets qui flottent dans le Vardar tous les jours ?
0: C'est un spectacle très très effrayant, surtout quand on les voit flotter en masse après de fortes pluies. Notre niveau de conscience environnementale est très faible. Même en ville, les gens jettent leurs ordures par terre, les conteneurs débordent, les services publics mettent des jours, voire des semaines à les vider. Dès qu'il pleut beaucoup, tous ces déchets débordent et ils finissent dans le Vardar. On devrait donc absolument punir les responsables et introduire des sanctions pour ceux qui jettent leurs déchets de manière illégale. Mais il faut aussi que les autorités investissent dans les services d'entretien, de collecte et de nettoyage des espaces publics où les déchets s'accumulent.
2: Alors, même si l'État et les institutions font pas grand-chose pour lutter contre le problème des déchets, il y a quand même pas mal d'initiatives citoyennes qui existent, notamment à Skopje, pour le recyclage.
0: Oui, il y a 3 ou 4 ans, cette fille là-bas derrière les platines, Ina, a lancé par exemple ce marché de vêtements de seconde main musicale. Et on essaie de convaincre les gens de venir acheter et vendre leurs vêtements ici, pour éviter qu'ils les jettent dans les poubelles et que ça finisse à Drisla, la décharge de la ville. Ici, ces vêtements peuvent continuer leur vie. Les nouvelles générations sont plus conscientes des problèmes environnementaux, mais malheureusement, il y a un manque d'organisation. Et il n'y a pas assez d'associations qui se préoccupent de ces sujets.
1: Peuplée de moins de 2 millions d'habitants, la Macédoine du Nord souffre de ces divisions ethniques héritées notamment du conflit du début des années 2000. Des semaines de violence qui ont opposé un mouvement de guérilla issu de la minorité albanaise au gouvernement slave macédonien. Depuis 25 ans, pour garantir le vivre ensemble, le système politique du pays repose sur un système de quotas dans l'administration. Mais cette logique de partage du pouvoir entre élites communautaires favorise la corruption devenue endémique et elle donne lieu à une forte inertie politique. Des enjeux majeurs comme l'environnement passent au second plan.
3: Le Vardar, vous ne pouvez pas imaginer à quel point ce fleuve est pollué.
1: Goran Rizaov est le rédacteur en chef de l'agence d'information macédonienne Meta qui suit de près les nombreux dossiers liés aux pollutions environnementales.
3: L'eau du Vardar ne peut servir à rien. On ne peut pas la boire. Dieu nous en préserve. On ne peut rien en faire, ni pour l'irrigation, ni pour les usages domestiques, ni pour le bétail, pour rien. Elle est donc vraiment extrêmement polluée. Depuis des années, une station d'épuration est censée être construite à Skopje et elle doit permettre de traiter les eaux usées qui se jettent directement dans la rivière. J'espère que le projet va aboutir. Cette station aiderait à améliorer un peu les choses pour le Vardar, mais cela ne signifie pas que le fleuve sera propre. Actuellement, presque rien n'est fait pour lutter contre les différentes pollutions. Les niveaux de pollution du Vardar, mais aussi de la plupart des rivières du pays, est vraiment très élevé.
1: La Macédoine du Nord est candidate à l'Union européenne depuis 2005. Des efforts et des réformes sont attendus en matière d'environnement et notamment dans la gestion des déchets. Mais la corruption, les divisions politiques et une forte défiance envers les élites dirigeantes ont tendance à bloquer les projets importants.
3: Des initiatives ont été lancées pour résoudre le problème de la gestion des déchets. Il existe même des fonds approuvés par l'Union européenne. Ces projets prévoient l'ouverture de 5 centres régionaux de traitement des déchets. Mais cela fait plus d'une décennie qu'on attend que ces centres soient construits. Et tout le temps, quelque chose traîne, de nouveaux problèmes surgissent et rien ne se passe. La désinformation joue également un rôle important dans l'échec de ces projets. Certains partis politiques en font publiquement usage, et notamment des partis ouvertement pro-russes. Ils prétendent par exemple que le centre prévu dans la ville de Sveti-Nikola va recevoir ces déchets toxiques en provenance des pays de l'Union européenne. Que ce sera un nouveau Tchernobyl. Que la santé de beaucoup de gens va être menacée. Tout cela est complètement faux. Mais jusqu'à aujourd'hui, ils ont réussi à bloquer la construction de ces centres et du côté des autorités, toutes les négociations liées à ces projets se déroulent en coulisses. Le public n'est pas informé. Le gouvernement n'essaye même pas de lutter contre la désinformation à propos de ces 5 centres de traitement des déchets qui auraient dû être construits depuis longtemps.

0: Qu'il se trouve au bord des routes, en plein champ ou dans les décharges officielles, en Macédoine du Nord, les déchets finissent très souvent par être brûlés. Ces incendies alimentent une pollution de l'air devenue critique à Skopje. La capitale macédonienne figure régulièrement parmi les villes les plus polluées d'Europe. Également en cause, la centrale au charbon, mais aussi certaines pollutions industrielles. Ces derniers mois, les fumées noires rejetées par une grande cimenterie située dans la ville ont suscité une mobilisation inédite des habitants.
1: Alors là, on se trouve dans le sud de Skopje, devant l'usine de ciment Oussier, qui appartient au groupe belgo-grec Titan.
0: Nicolas Kuzmanowski, 30 ans et géotechnicien de profession, a décidé de s'engager pour la première fois contre ces pollutions.
1: Pour faire fonctionner leur fabrique, ils font brûler des déchets toxiques non autorisés. Et juste derrière l'usine, on peut voir la mine en plein air, d'où ils extraient des matériaux pour leur ciment.
2: Et quel est votre problème avec cette entreprise, cette fabrique de ciment ?
1: Le problème, c'est que cette cimenterie ne fonctionne pas selon les normes qui sont censées encadrer son activité. C'est l'entreprise elle-même qui procède à l'évaluation de ses propres émissions et des particules nocives. Aucune institution de l'État ne vient la contrôler. Et bien sûr, ils font tout pour avoir les frais de fonctionnement les plus bas possibles. Donc ils cherchent à avoir une énergie bon marché en utilisant n'importe quel type de déchets comme combustible. Car la plupart des dépenses d'exploitation sont liées aux dépenses énergétiques. Et en utilisant un combustible bon marché qui pollue beaucoup, ils réalisent plus de profits.
2: Et en Macédoine du Nord, on produit beaucoup de textiles en fait. C'est un pays qui est connu pour son industrie textile. Donc c'est utilisé après pour faire fonctionner la cimenterie.
1: Oui, l'entreprise aussi a signé des accords avec les usines du pays qui lui permettent d'acheter des déchets textiles au prix de 20 euros par tonne. Ils utilisent ces résidus textiles comme combustible. C'est vraiment très rentable pour eux.
2: Et concrètement, quel est l'impact sur la santé des habitants de Skopje, du fonctionnement de cette cimenterie ? Est-ce que c'est la pollution, les gens la ressentent au quotidien ?
1: Oui, c'est une pollution qui impacte la vie de tous les jours des habitants, hein, surtout ceux qui vivent sur ces collines autour de la cimenterie. Nous avons discuté avec beaucoup d'entre eux en réalisant des enquêtes de terrain. Beaucoup évoquent des maladies et ils parlent tous d'une couche épaisse de poussière d'environ 10 cm qui est rejetée par les cheminées de l'usine. Et des employés de l'usine nous ont aussi dit qu'ils n'activent pas les filtres et qu'ils ne les utilisent pas correctement.
0: Alors là, je suis dans le centre de Skopje. J'ai rejoint Nicolas Kuzmanowski, le jeune militant écologiste qui lutte contre les pollutions de la cimenterie. C'est lui, là, qu'on entend au mégaphone. En fait, on est en plein au milieu d'un grand boulevard du centre-ville, devant le ministère de l'Environnement. Et il y a plusieurs dizaines de personnes, toutes habillées d'un t-shirt blanc siglé d'un stop à Oussier, le nom de la cimenterie. Et elles sont assises devant une petite maquette d'usine qui émet une fumée à l'odeur assez écœurante. Et ils sont tous en plein débat. En fait, ils dénoncent les permis délivrés par le ministère à cette cimenterie qu'ils accusent de brûler des déchets toxiques et donc de polluer l'air de la capitale.
3: Je m'appelle Anya, j'ai 37 ans et je suis membre de l'initiative Stop Oussier. Là, on se trouve devant le ministère de l'Environnement et derrière nous se déroule un débat public, une action de guérilla organisée par notre collectif citoyen Stop Oussier. On lutte contre

0: Jusqu'à présent, on a organisé 3 ou 4 blocages de l'usine et d'autres actions pour attirer l'attention du public et celle du ministère. On est très déterminés. On se mobilisera jusqu'à ce qu'on arrive à faire respecter les lois sur les émissions polluantes. Et tant que nous ne protégerons pas Skopje de toutes ces pollutions, nous ne nous arrêterons pas.
1: Ce jour-là, la mobilisation des écologistes s'avère payante. Le ministère a annoncé l'organisation d'un débat public sur le permis environnemental attribué à la cimenterie. Une petite victoire pour les défenseurs de la nature qui espèrent contraindre les décideurs politiques à s'attaquer enfin au fléau des déchets et à orienter toute la Macédoine du Nord vers des solutions plus respectueuses de l'environnement.
2: Voilà pour ce reportage en Macédoine du Nord, signé Louis Seyer, reportage diffusé en mai dernier pour la première fois dans Transversal. Voilà, ce sera tout pour votre premier rendez-vous avec les estivales de Transversal. Excellent après-midi, excellent été et à la semaine prochaine sur RTBF La Première. Hey, oui.

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5: La fête gâchée à Washington, les orages et les vents ont bousculé le programme cette nuit pour les 250 ans des États-Unis. Quel avenir pour l'avenir ?

0: Les journalistes du quotidien s'inquiètent par le feu vert donné à la fusion entre les deux grands groupes belges de presse. La joie des supporters marocains dans les rues de Bruxelles après la qualification. Le Maroc jouera contre la France en quart de finale. Bonjour, la météo joue donc les troubles faits à Washington pour les 250 ans des États-Unis. La menace des orages, les rafales de vent ont poussé les autorités à faire évacuer le public présent sur la gigantesque esplanade où se déroulent les festivités. Et Maïté Warland, les forces de l'ordre ont eu parfois du mal à convaincre les spectateurs de quitter les lieux.
1: Oui, quand l'ordre d'évacuation a été donné en début de soirée, il a été accueilli par les huées des spectateurs qui ont entamé des chants à la gloire des États-Unis et refusé de quitter les lieux.
2: Rien n'a de sens, ce qui me fait dire qu'il y a peut-être une menace de sécurité. Mais s'il y a une menace comme ça, il fallait nous évacuer plus tôt, donc qui sait ce qui se passe réellement? Mais pour moi, il n'y aura pas de tempête.
1: Il faut dire que le show que leur avait promis Donald Trump s'annonçait grandiose, survol aérien, fanfare militaire pour interpréter les grandes musiques patriotiques, mais aussi la playlist personnelle du président américain. Rien de tout ça au final n'a pu avoir lieu à cause de la météo. Les autorités ont donc ordonné aux spectateurs de se mettre immédiatement à l'abri, notamment dans les musées et les bâtiments fédéraux alentour, spécialement rouverts. Quelques heures plus tôt, c'est le traditionnel défilé du 4 juillet qui a été lui aussi annulé. Le feu d'artifice géant, par contre, lui, a bien eu lieu. Donald Trump, quant à lui, a déclaré que la chaleur n'était pas si importante que ça et que tout se déroulait pour le mieux.
0: Merci Maïté Warland. Dans le sud de la France, 7 départements sont ce matin en vigilance rouge pour les feux de forêt. Du côté de Perpignan, les flammes ont ravagé 400 hectares de végétation en quelques heures. Chez nous, le thermomètre repart vers le haut, quelques degrés de plus, mais suffisamment pour que l'IRM nous mette à nouveau en alerte. À part la côte, le pays sera en avertissement jaune pour les risques liés à la chaleur, au moins jusque mercredi. La méga-fusion entre Rossel et IPM a reçu le feu vert de l'autorité belge de la concurrence. Les deux grands groupes de presse, Le Soir, Sudinfo d'un côté, l'ADH, La Libre, L'Avenir de l'autre, les deux groupes peuvent donc s'unir à condition de respecter quelques règles, mais pas de quoi rassurer dans certaines rédactions, notamment celle de l'Avenir, Fabien Van Eekhout.
3: Au siège namurois de l'Avenir, ex vers l'avenir, 118 ans d'âge, tout de même, on ne s'attend pas à de bonnes nouvelles avec la méga-fusion, c'est le moins que l'on puisse dire. Emmanuel Wilput, journaliste et membre du syndicat libéral Sinova.
4: La crainte, c'est d'être non pas fusionné avec Sudmedia, puisque l'Avenir fera partie du pôle régional avec Sudpresse, mais d'être dissous dans cette nouvelle structure. Il y a un gros risque, pas de disparition physique de l'Avenir, mais de l'entrée pas.
3: On attend les informations concrètes, mais les garanties données à l'autorité de la concurrence semble bien insuffisante, maintien de la quasi-totalité des titres, oui, mais sans exclure rapprochement de services et rationalisation.
4: Quand on parle de synergie et d'économie d'échelle, bah, des journalistes, bah, ils comprennent très vite vers où on va.
3: 4 éditions sur 8 pourraient être supprimées, les futurs propriétaires ne gardant que les beaux morceaux profitables, Namur, Luxembourg, Tournai ou Brabant Wallon, des bureaux locaux pourraient fermer, des contrats passés à la trappe de 40 à 50.
4: Il y aura des coupes claires. Bon, maintenant, de quelle ampleur? On n'en sait strictement rien, mais on a bien peur que ça devienne un bain de sang social. On nous parle, nous, en conseil d'entreprise, de plan Renault, etc. Donc, on utilise ce terme. On a compris, ça sera violent.
3: Les syndicats attendent à présent de rencontrer les futurs nouveaux propriétaires pour espérer concertation et pour l'essentiel, préserver l'emploi sans exclure de possibles actions.
0: Une détonation et un cheval qui panique. Plusieurs spectateurs ont été blessés hier soir à Florennes lors de la marche Saint-Pierre et Paul. Surpris par une détonation, un cheval a heurté le public. L'animal a finalement pu être maîtrisé. Cette marche Saint-Pierre et Paul de Florennes est l'une des plus importantes marches folkloriques de l'Entre-Sambre-et-Meuse. Info à lire ce matin dans La Dernière Heure et Sudinfo. France-Maroc, premier quart de finale de la Coupe du Monde de football. Les Français ont souffert mais ont battu le Paraguay 1-0. Le Maroc, un peu plus tôt, a battu l'un des pays organisateurs, le Canada. Victoire 3-0. Et dans les rues de Bruxelles, les supporters marocains ont fait la fête toute la soirée. Dans le centre de Molenbeek, notamment, soulagement parce que le match était particulièrement stressant.
5: Bah oui, stress. Premier but, stressé directement. Et là aussi, je le suis encore.
6: Vous avez quand même eu peur.
5: On n'a jamais peur. Les Marocains, ils n'ont jamais peur.
7: 20 minutes, j'ai pris l'accent jusqu'à là-bas et je rentre à la maison. On va attendre la France.
6: Tu savais que le Maroc allait se qualifier, que ça allait passer?
5: Oui.
8: Oui.
9: Oui, parce qu'ils sont trop forts.
8: Ils sont vraiment très très très forts.
6: Il va aller jusqu'où le Maroc maintenant?
7: J'espère qu'ils vont prendre le trophée en main.
0: Interview de Bruno Schmitz, les matchs du jour. Il y aura Brésil, Norvège et Mexique, Angleterre. Jonas Vingegaard en jaune ce matin au Tour de France après la victoire dans le contre-la-montre par équipe. Remco Evenepoel a terminé 5e à 19 secondes et le Belge est satisfait de sa performance.
10: Plutôt pas mal, je pense. On a fait un bon résultat. On a donné le maximum. On a fait une belle finale aussi, je pense. Donc rien à se plaindre ou être déçu de quelque chose, donc moi, je pense qu'en général on est content. On a perdu deux gars assez tôt dans le chrono, donc peut-être là on manque quelques secondes sur le plat. Mais bon, il faut le faire avec. C'est une situation qui se crée dans la course et il faut l'accepter. Tout s'est bien passé, j'avais des bonnes sensations, donc moi je suis content.
0: Remco Evenepoel au micro de Jérôme Elguers. Aujourd'hui, la deuxième étape, toujours du côté de Barcelone, avec près de 170 km et une arrivée, comme hier, en haut de la célèbre colline de Barcelone du Montjuïc. Voilà pour l'info. Bon début de journée avec nous.
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17: Bonjour à toutes et tous et merci de vous réveiller à l'écoute d'RTBF La Première. Je suis ravie d'être avec vous en ce dimanche matin. Nous sommes le 5 juillet 2026 et au programme, eh bien, on continuera à explorer notre série de l'été, Les Téméraires saison 2. Et oui, Bart Van Loo est de retour et on découvrira, eh bien, un extrait du deuxième épisode de cette série qui nous emmène, eh bien, il y a fort, fort longtemps. Un nouveau format aussi, c'est celui que nous proposent les médias francophones publics. Ouvrir les vannes, c'est un podcast sur l'humour, un podcast en 9 épisodes sur le rire. On parlera notamment ce matin de la place des femmes dans l'humour. Et puis, évidemment, qui dit Coupe du Monde, qui dit Tour de France aussi, dit Journal des Sports. Et quel Journal des Sports? Ce sera aux alentours de 7h45 avec Christophe Reculé.
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17: Et il y a aussi Nathan Delporte à la réalisation de cette émission, Alexandre Avacen à la programmation musicale et d'ailleurs tout de suite, Brigitte Bardot et ce soleil.

0: Elle nous quittait le 28 décembre dernier. Brigitte Bardot chantait Le Soleil en 1966.
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0: On poursuit la découverte de notre série de l'été sur les traces des Téméraires, saison 2, c'est avec Bart Van Loo. Après nous être intéressés hier au mariage de Philippe et Marguerite, aux origines des Téméraires, hein, on reste à Gand ce matin, mais on s'intéresse à la cour des princes, c'est là que naît Charles Quint.
2: Comment nourrit-on une ville parmi les plus grands au nord des Alpes, Gand, le Manhattan de la fin du Moyen-Âge? Une ville qui, à son apogée, compte près de 70 000 habitants. Cela n'a peut-être trop l'air de vous choquer, mais dites-vous qu'à ce moment, à Amsterdam, habitaient entre 1 000 et 3 000 personnes. Marchons ensemble sur les traces de ce cortège nuptial bourguignon et demandons-nous ce qu'ont bien pu voir tous ces gens en 1369 ici à Gand. Et profitons en même temps pour traquer toute trace médiévale de pain, de viande, de poisson et de vin. Viande et poisson étaient bien sûr servis à gogo à ces noces flamandes bourguignonnes. Et juste avant de traverser la Lys, environ 300 mètres après l'hôtel de ville, mon regard tombe à ma gauche sur un bâtiment aussi monumental qu'ancien. Et là, on ne peut que se demander, ils ont bien dû le voir, les gens du cortège, les invités aux noces bourguignonnes. Ils ont bien dû voir ce grand bâtiment en 1369. Hélas, la réponse est non. Ils sont passés par ici un peu moins de 40 ans trop tôt. À l'époque, il y avait là bien une halle aux viandes. Elle n'était pas en pierre, mais en bois. Voilà, le mot est lâché, une halle aux viandes. Dès le milieu du XIIIe siècle, les bouchers gantois ont une première halle où présenter leurs marchandises, car la vente à domicile est interdite, le but étant d'exercer un certain contrôle sur les prix et la qualité. À ce propos, j'ai découvert un petit détail croustillant. Pour garantir la fraîcheur des produits, on laissait tout simplement les animaux déambuler en ville avant de les envoyer à l'abattoir. Il faut donc s'imaginer veaux, vaches et cochons qui, pleins d'entrain, traversent la ville en route pour l'abattoir, c'est-à-dire la halle aux viandes. Cette toute première halle en bois, nos bourguignons Philippe Lardy et Marguerite de Mal l'ont bien vue en passant ici, mais presque vers la fin de vie du bâtiment. Vers 1400, l'édifice est dans un état si déplorable que la ville décide, en 1407, d'ériger au même endroit un bien plus grand bâtiment en pierre, assez vaste pour que chaque artisan ait son propre étal. Honnêtement, la viande ne se trouve pas souvent dans l'assiette du gantois moyen. Bouilli et pain, voilà ce qui compose l'alimentation de base. On mange 2 repas chauds par jour avec du pain de seigle, à midi et puis au coucher du soleil. Et la viande alors? Eh bien, on en mange quand on abat un cochon. Et quand la bête est tuée, il faut la manger et n'en rien laisser. Pour le reste, on compte parfois sur les jeunes choucas, prêts à s'envoler du nid, mais qui atterrissent dans la poêle. La viande en abondance et le gibier sont surtout réservés aux aristocrates et la haute bourgeoisie. N'oublions pas non plus, on l'a aujourd'hui un peu perdu de vue, c'est que riches et pauvres observent les règles de l'Église catholique. On ne mange pas de viande, ni le vendredi, ni pendant le carême, entre carnaval et Pâques. J'étais surpris d'apprendre que le waterzooi, après tout nous sommes à Gand, existait déjà à l'époque. Aujourd'hui, on le prépare surtout au poulet. Enfin, c'est à peu près la seule variante que l'on trouve encore. Mais bon, jadis, on le préparait surtout avec du poisson d'eau douce. Et oui, le poisson qui nageait dans les eaux gantoises se retrouvait à nager dans votre assiette.
0: Et peut-être que ça vous donnera envie d'un waterzooi en ce dimanche midi de poulet ou de poisson. Nous écoutions donc un extrait du 2e épisode de la 2e saison de Sur les traces des Téméraires, une série signée Bart Van Loo que vous pouvez retrouver en intégralité dès à présent sur RTBF Ovio ou en podcast. On se retrouve tout de suite sur RTBF La Première. Week-end Première continue avec de l'humour au programme.
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0: 7h17 sur RTBF, la première. D'ici quelques minutes, on parlera de la place des femmes dans l'humour. Mais juste avant, une femme en musique, ML, elle est belge. Voici Station Balnéaire.

0: Un des derniers singles de ML, extrait de son album Touba. ML qui sera à l'affiche du festival Les Solidarités à Namur. Ce sera le 6 septembre prochain, le même soir que Ben Mazué, Gaëtan Roussel ou encore Marguerite.
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0: 7h, presque 21 sur RTBF, la première, et cette question, pourquoi rit-on ? Bah, ça paraît une question simple, presque naïve, et pourtant, elle ouvre un vertige. On rit, évidemment, pour se détendre, pour se reconnaître, pour se séduire parfois, pour attaquer, pour survivre aussi. Et si vous êtes familier des vidéos virales sur Internet, vous vous souvenez peut-être de cette phrase qu'avait déclarée en mars 2016 l'ancien président de la Confédération suisse, Johann Schneider Amann. Écoutez.
2: Rire, c'est bon pour la santé, selon un dicton populaire.
0: Alors, trêve de plaisanterie, si je peux me passer l'expression. L'humour, ce n'est jamais seulement du divertissement, c'est un langage social. Et il en est question dans un nouveau podcast qu'on vous propose cet été, un podcast qui s'intitule « Ouvrir les vannes ». Il y a 9 épisodes, c'est une série qui est coproduite par les médias francophones publics. Et on y explore le rire comme phénomène profondément politique, avec aussi une volonté d'examiner et de repousser les frontières. Alors on vous propose ce matin de découvrir un extrait du premier épisode qui a pour titre « Donner le micro ». Qui décide de ce qui est drôle et surtout qui accède au micro, que ce soit dans les choix de programmation, dans les éventuels quotas de diversité et plus généralement dans la manière dont sont composés les castings sur scène, à l'antenne, des enjeux de pouvoir donc et de représentation qui traversent l'humour.
3: Pourquoi en 2026 trouve-t-on encore si peu de femmes à l'affiche des salles de théâtre, des comédie-clubs et des festivals d'humour ? Et comment faire bouger les lignes alors que le problème est identifié depuis des décennies ? Dans les décodeurs, par exemple, il existe une règle immuable. Chaque semaine, sur 4 humoristes, il faut au moins une femme autour de la table. Oui, au moins une. Alors certes, ça ne fait que 25%, mais cette règle existe depuis 20 ans. Comme quoi, même les quotas peuvent prendre leur temps pour devenir autre chose qu'un minimum syndical. On va entendre la toute première des décodeuses, Claudine Gabarbès. C'était en 1995 ou 1995. Puis celui qui m'a donné le micro à moi, l'ancien producteur des décodeurs, Gérard Mermet.

0: Honneur aux dames, Madame Claudinga Barbet, quelle est la particularité des verrons, Claudinga?
1: Eh bien, le verron est un petit poisson des ruisseaux, très commun, à la chair peu estimée. C'est un poisson, somme toute, assez insignifiant, normal, plutôt petit, légèrement enveloppé, avec une calvitie naissante sur le sommet du crâne, et de la famille des chiffères par sa mère, qui a fait d'ailleurs une très courte carrière, mais percutante, de mannequin dans les années 90. Mais
0: la jalousie, la jalousie des femmes, c'est incroyable.
1: Appelez-moi Amanda Lee. Oui.
2: C'était au XXe siècle.
1: Oui.
2: Encore. Et puis, mais ça n'a pas été simple.
3: Gérard Mermet, producteur des décodeurs suisse.
2: Parce que l'idée, elle est, c'est marrant. Hein. On se dit, allez, on va faire venir des femmes. Et puis, ça a été compliqué au début. Puis, ça m'énerve que ce soit compliqué. Mais le résultat est là.
4: Le résultat est là. Il y a de plus en plus de décodeuses dans l'émission. Toujours pas autant que les hommes.
2: Non, pas autant que les hommes, mais le nouveau producteur continue à avoir au moins une ou deux femmes dans chaque émission. Et puis, on a toujours Laurence Bizan et toi, qui représentaient quand même un côté féminin fort.
4: Donc j'ai été engagée pour mon genre et pas pour mon talent, c'est ça que vous êtes en train de me dire, Gérard Mermet?
2: Non, pas du tout, parce qu'il y a eu plusieurs femmes qui se sont présentées et vous avez été la seule à émerger. D'ailleurs, il n'y avait que des mecs autour de la table quand on a...
4: Oui.
2: Ouais, ça, c'était surprenant. Ah non, il y avait une femme.
5: Ça a changé aussi notre regard.
3: Bruno Coppens, humoriste belge.
5: Parce que le regard des hommes entre eux quand ils se parlent, c'est comme dans les vestiaires de foot. On se lâche plus rapidement sur plein de choses et des blagues archaïques, tu vois. Donc, je crois que ce qui a changé, c'est ça. C'est la place des femmes et qui a d'office modifier la façon d'écrire de la plupart des décodeurs, c'est-à-dire se dire, on n'est plus en 1980, les choses ont changé, et donc c'est normal, on a fait les blagues sur les blondes, bon ça va, on les a faites, on va passer à autre chose quand même. Voilà, et donc c'est tentant de faire des vannes comme dans le temps, mais comme je disais, c'était vieux avant, donc avançons.
6: Moi je m'appelle Sarah Mottet. J'ai les cheveux roses. Ouais, c'est pour vous donner des informations gratuitement sur moi. Comme ça, quand vous me voyez, paf, vous savez que je vais finir ma vie dans une communauté autogérée. J'habite à Queerland. Il y en a qui connaissent ? Queerland, pour les hétéros, c'est comme Disneyland, mais la mascotte, c'est pas Mickey, c'est Mika.
4: On poursuit avec Rossana Di Vincenzo, elle est journaliste et critique spécialisée dans l'humour pour le journal Télérama.
7: Il y a quand même beaucoup plus de femmes qui ont accès à la scène de manière générale, comparé à lorsque j'ai commencé à traiter la question en 2014-2015. Et il y a toujours encore dans certains endroits, ou sur des plateaux de festival, ou dans certains comédie clubs, on va dire cette atmosphère de boys club quoi, qui persiste. Moi, j'aime pas parler de mimétisme, mais il y a quand même un peu de ça, c'est-à-dire que les choses changeront quand il y aura de plus en plus de femmes à la tête de lieux de programmation, à la tête de festivals, à la tête de salles de spectacle, à la tête de comédie clubs, ce qui est en train d'être le cas. Et avant, c'était des postes qui étaient essentiellement trustés par des hommes, et des hommes soit directeurs artistiques, soit programmateurs, soit humoristes eux-mêmes qui tenaient des plateaux. Et donc, on le sait, on a tendance à programmer les gens qui nous ressemblent, en tout cas les amis, les copains, etc. D'où le fait que les femmes avaient moins leur place, et puis il y avait toujours la persistance de ce cliché qu'une femme est forcément moins drôle qu'un homme, cliché qui existe quand même moins aujourd'hui, parce qu'il y a des femmes très drôles, et moi, ça, j'en suis persuadée. Donc, on va dire que ça avance, mais c'est pas encore tout à fait ça, quoi.
8: Alors, je me présente, je m'appelle Florence Mendez, voilà. Je suis également autiste. C'est pas mon seul handicap, puisque je suis belge. Alors, rassurez-vous, je vais pas faire de blagues sur les Belges et la pédophilie. Dernière fois, j'en ai fait une qui est pas passée du tout, je suis allée jouer au Mans. Vous voyez le Mans ? J'ai dit « Salut Le Mans, en Belgique aussi on aime les rillettes, avec un grand F !»
4: L'humour de Florence Mendez, comédienne de chez nous, donc dans le podcast Ouvrir les vannes, une série en 9 épisodes proposée par Marie Riley, Pascaline Sordet et Jessica Amar, toutes les trois de la RTS, nos homologues suisses, puisque cette série elle est coproduite par les médias francophones publics. Si vous voulez découvrir l'intégralité de cet épisode, eh bien rendez-vous ce midi sur RTBF, la première, et puis aussi quand vous voulez sur OVIO pour aller jusqu'aux informations de 7h30. Encore du belge, Angèle avec Justice.

0: What You Want, Angèle en featuring avec Justice sur RTBF La Première. Et à 7h30, le rappel des titres de l'actualité. La météo joue les troubles faits à Washington pour les 250 ans des États-Unis. À cause de la menace des orages en début de soirée, hier soir, les autorités ont dû faire évacuer tout le public présent sur la gigantesque esplanade où se déroulaient les festivités. Finalement, avec pas mal de retard, le président américain Donald Trump a fini par faire son discours. Et puis, les pompiers toujours mobilisés dans le sud de la France face aux feux de forêt, notamment dans les Pyrénées-Orientales où le feu a noirci 400 hectares de végétation seulement en quelques heures. C'était à l'ouest de Perpignan. Aujourd'hui, 7 départements sont en vigilance rouge pour des feux de forêt. Et puis chez nous, toujours météo, après quelques jours de répit, le mercure remonte de quelques degrés. Suffisamment quand même pour que l'IRM, l'Institut Royal Météorologique, nous mette en garde pour les risques liés à la chaleur, la déshydratation, les coups de chaud. À part la côte, tout le pays est en avertissement jaune jusque mercredi au moins. Et puis un rapide point sur la Coupe du Monde de football. La France et le Maroc se verront en quart de finale puisque hier soir le Maroc a battu le Canada 3-0. Et cette nuit la France a souffert mais a battu le Paraguay. C'est un pénalty qui a libéré les Français de la victoire 1-0. Donc, et puis ce soir et la nuit prochaine, c'est le Brésil qui jouera contre la Norvège et le Mexique contre l'Angleterre. Et on va justement détailler un petit peu plus la météo de ce dimanche avec un matin qui sera assez changeant avec beaucoup de nuages, quelques gouttes de pluie possibles sur les Fagnes, mais aussi des éclaircies qui devraient être plus larges à la côte. Il fera doux ce matin de 14 à 18 degrés. Dans l'après-midi, le soleil devrait gagner peu à peu du terrain sur toutes les régions. Quelques ondées sont néanmoins toujours possibles sur les Hautes-Fagnes ou près de la frontière avec les Pays-Bas. Mais les températures seront encore plus à la hausse de 20 à 25 degrés pour cet après-midi. Et puis, ce soir et cette nuit, le temps sera plutôt nuageux, mais doux.
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0: 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Tout ça pendant que sa femme Pénélope l'attend et résiste aux prétendants. 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
0: On poursuit en musique avec Clee Joyce et se vivre la vie.

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1: Vivre la vie, un titre qui nous ramenait à l'année 2001, c'était Kelly Joyce.
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1: Et que diriez-vous d'aller à la plage à 7h38 sur RTBF, la première, puisque chaque vendredi de 13h à 14h, Sophie Brems et Philippe Brio vous donnent rendez-vous sur les plus beaux rivages du monde. Direction donc ce matin, grâce à une réécoute d'une de leurs émissions, la plage qui est surnommée la princesse des mers, réputée pour son ambiance festive, son sable doré et sa samba. On va se prélasser ce matin à Copacabana. Et qu'est-ce qu'on fait à la plage? Eh bien, on écoute de la musique ou on déguste des produits locaux.
3: Quel roman, quel bouquin, quelle histoire doit-on lire quand on est sur cette plage mythique, celle de Copacabana? Pour répondre à cette question, on a contacté une libraire. Bonjour Diane Plateux.
4: Bonjour.
3: De la librairie Claudine à Wavre, quel livre vous nous proposez?
4: Je vous ai trouvé un livre qui s'appelle « Une fenêtre à Copacabana » qui a été écrit par Luis Alfredo Garcia Rosa. Désolé pour mon accent. Et c'est un polar. Quoi de plus chouette que d'embarquer un polar avec soi sur une plage. Le livre est traduit du portugais, évidemment, par Vitaly Lemaire et Eliana Machado. Il débute avenue Copacabana. Il fait très chaud, manifestement, c'est l'été. Et le commissaire Espinoza, qui est un homme qu'on va découvrir petit à petit, très attachant, qui a un grippin qui ne grille les tartines que d'un côté, qui est passionné par les livres, surtout les livres d'occasion. Il a d'énormes piles de bouquins dans son salon qui lui ont été légués par sa grand-mère. Eh bien, cet homme qui rêve à beaucoup de choses et peut-être un petit peu moins à son métier de flic se retrouve tout à coup avec trois cadavres de policiers tués par une balle à bout portant et il va falloir enquêter. C'est cette enquête qu'on va suivre évidemment de bout en bout du roman.
3: C'est donc un polar dans les rues de Copacabana?
4: Alors c'est ça qui est vraiment intéressant si vous avez envie de voyager à Copacabana, d'y aller ou d'y aller virtuellement, c'est que on nous emmène vraiment dans les quartiers de Copacabana. On nous emmène avenue Atlantique au bord de l'eau, on nous emmène dans les quartiers un peu plus éloignés et on peut vraiment suivre toutes les pérégrinations du commissaire via les pages de ce roman. Moi je suis allée m'amuser sur une carte pour voir un peu par où il passait et c'est très chouette parce qu'on est vraiment transporté sur Copacabana.
3: C'est un guide touristique alors un peu?
4: Alors un peu parce qu'on n'entre quand même pas tout à fait dans les détails des quartiers, même si on peut bien les distinguer. Donc on peut quand même vraiment se balader. Oui, il y a quelques impasses aussi qui sont nommées. On sait que l'appartement du commissaire est à trois pâtés de maison de la plage. Ça fait rêver quand même.
3: Luis Alfredo Garcia Rosa, est-ce qu'il est brésilien?
4: Apparemment oui, il est brésilien et manifestement il connaît bien ce quartier.
5: Dites-moi Diane, est-ce que l'on découvre la culture brésilienne avec l'enquête du commissaire Espinoza?
4: Alors ça, c'est pas tellement explicité, je trouve, parce que on pourrait se dire qu'on va faire aussi peut-être un voyage culinaire, alors il va au resto de temps en temps, mais on dit jamais ce qu'il mange. Et par ailleurs, il est très très abonné aux plats surgelés, et les plats surgelés, c'est assez universel, malheureusement.
3: Malheureusement, comme vous dites. Et est-ce que le fait d'être dans ces quartiers, on découvre quelque chose de particulier?
4: Alors, on découvre une chose particulière, c'est que tout le monde se méfie de la police, qu'on est ou non à se reprocher quelque chose. Il y a une ambiance comme ça de corruption de la police, c'est assez particulier je trouve, où quand on a quelque chose à dire à la police, on s'y reprend toujours à deux fois et on réfléchit bien, donc j'ai trouvé ça quand même assez étonnant, ça m'est paru particulier. Pour le reste, la chaleur traverse vraiment tout le livre, on cherche l'air frais, on cherche l'air de la mer, on aère un appartement surchauffé, donc ça j'ai trouvé que c'était très présent. Pour le reste, je ne dirais pas, malheureusement, qu'il y a des faits plus culturels très typés.
5: Ne me dites pas qu'il y a un meurtre sur la plage de Copacabana.
4: Alors non, il n'y a pas de meurtre sur la plage. Il y a un meurtre dans un parc qu'à mon avis, on peut retrouver aussi. Des meurtres de corps balancés par une fenêtre. Rien de trash, je vous rassure. C'est plutôt un polar qui se lit très facilement et sans crainte. Mais oui, on peut quand même, en cherchant un peu, voir où ça s'est passé précisément.
3: Voilà, donc sans doute près de cette plage où nous sommes aujourd'hui. Un dernier mot sur l'auteur, donc Luis Alfredo Garcia Rozza, c'est un auteur connu ?
0: Alors moi, je ne le connaissais pas, j'ai quand même dû faire quelques recherches pour trouver ce livre. Alors il en a publié plusieurs chez Actes Sud, donc si ce polar vous plaît, vous en trouverez d'autres, et je crois même que vous en trouverez d'autres avec ce même commissaire.
3: Voilà, le commissaire Espinoza et son enquête donc sur ces meurtres donc de ses collègues et leur maîtresse, c'est ça apparemment.
0: Hein, exactement, ils ont tous une double vie.
3: Voilà, c'est peut-être ça aussi l'intrigue intéressante.
1: Eh bien, peut-être que ça vous donnera envie de dévorer ce livre. Et en tout cas, si vous voulez dévorer Bienvenue à la plage, il n'y a qu'une émission pour le moment qui est disponible sur RTBF Audio, puisque Bienvenue à la plage avec Sophie Brems et Philippe Briot, c'est chaque vendredi de 13 à 14 heures. Rendez-vous donc vendredi prochain pour aller, je pense qu'ils iront sur une plage japonaise. On poursuit en musique avec la bruxelloise Clélia et ce titre Forfait Solitude.

0: Forfait Solitude, la bruxelloise Clélia sur RTBF, la première. Dans quelques minutes, le journal des sports juste après ceci.
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0: À 7h47, le journal des sports, c'est avec vous Christophe Reculé, bonjour.
9: Bonjour.
0: Alors dans quelques minutes, on parle de la Coupe du Monde, mais on débute par le cyclisme, Christophe, avec une victoire danoise lors de la première étape du Tour de France.
9: Oui, à l'occasion du contre-la-montre par équipe du côté de Barcelone et Samuel Grulois. Pour Vingegaard, endosser ce maillot jaune, c'est un peu une renaissance.
10: Jonas Vingegaard n'avait plus porté le maillot jaune sur le Tour de France depuis son deuxième succès final sur les Champs-Élysées. C'était le 23 juillet 2023. Il y a précisément, on a compté, 1078 jours. On a donc assisté à un petit événement hier et au point de départ peut-être, on l'espère, sans s'emballer pour autant, d'une grande boucle à suspense. Tadej Pogacar n'est pas loin, à seulement 12 secondes au classement général. Mais la prise de pouvoir du Danois a quelque chose de symbolique après les galères qu'il a connues et particulièrement cette terrible chute. On s'en souvient sur le Tour du Pays Basque en 2024, à la fin du Giro qu'il a remporté fin mai. Il avait affirmé sa conviction de pouvoir lutter avec le Slovène en juillet. Nous sommes en juillet et on a envie de le croire. Alors reste à voir maintenant quelle énergie lui et son équipe mettront dans la défense de ce maillot jaune, sachant aussi que 10, 6 et 4 secondes de bonification seront attribuées aux trois premiers de chaque étape à partir d'aujourd'hui. Remco Evenepoel, lui, a très bien limité la casse. Certes, il n'a pas gagné, comme il était en droit de l'espérer, mais en cédant 19 secondes à Vingo et 7 secondes à Poggi, il se retrouve en ordre utile en général, au classement général, 20 secondes devant Sexas, et parce que c'est un élément plus important qu'il n'y paraît, 16 secondes devant son équipier et rival en interne, c'est comme ça chez Red Bull Bora, Florian Lipovic qui n'a pas pu le suivre dans la dernière montée. Ça ne veut pas dire charrette, mais on se dit que c'est important sans doute dans l'esprit du Belge. En parlant de Belge, la déception du jour s'appelle Kian Heuk-de-Broek, victime de crampes et qui a cédé, c'est déjà énorme, quasi 2 minutes au favori.
9: Et on va écouter Tadej Pogacar, 3e hein, donc, mais est-il déçu? Ben on l'écoute.
11: No, I'm really happy with its super good performance.
12: Non, je suis heureux. On a fait une très bonne performance. Bien sûr, on vise toujours la victoire, mais je pense qu'on a très bien roulé en équipe. Et finalement, je suis content que ce jour soit passé. C'est difficile, la journée est longue. On se prépare pour seulement 20 minutes d'effort. C'est très stressant. Au final, je pense qu'on peut être heureux avec la journée et aller de l'avant, être motivé pour les prochains jours.
9: Et la deuxième étape ce dimanche, la première en ligne de ce Tour 2026, toujours autour de Barcelone. À quoi doit-on s'attendre, Samuel ?
10: Alors, on doit s'attendre à une étape du genre classique printanière avec des candidats comme Van Der Poel, Berkmus, Pidcock, Grégoire, Illy, mais la triple ascension de la côte du château de Montjuïc, et ses 9,3% de déclivité moyenne pendant 1600 mètres pourrait aussi nous offrir une bagarre entre les favoris du général. Difficile en fait de classer ce parcours atypique, hybride, majoritairement urbain, une étape qui s'achèvera, et c'est rare sur le Tour de France, en circuit, avec 3 passages sur la ligne d'arrivée. La même ligne d'arrivée qu'hier d'ailleurs, sans oublier que les coureurs devront se farcir à mi-parcours une côte de deuxième catégorie, toujours sous une forte chaleur qui fatigue beaucoup plus vite les organismes. Certains On pense notamment à Arnaud Delis, malade, ont souffert ce samedi et risquent de nouveau de souffrir ce dimanche.
9: Merci Sam et rendez-vous sur Typique dès 13h20, ensuite sur la Une ou sur Ovio pour suivre cette étape.
0: Et puis on parle ce matin d'un coureur belge, mais pas le plus connu.
9: Oui, sans doute même le moins des 31 présents. Son nom, Rob Daunt, il a 22 ans et après avoir commencé par la course à pied, il a réorienté sa carrière sportive vers le vélo, ce qui lui permet aujourd'hui de réaliser un rêve d'enfant, participer à l'immense Tour de France.
2: Oui.
12: Rob Daunt parle un peu français, mais il a peur des fautes, alors la rencontre se poursuit en néerlandais et avec un grand sourire.
3: C'est fantastique, je ne savais pas qu'autour il y avait autant de choses à prendre en compte, tellement de monde, de photos, de journalistes, tout est tellement bien organisé, c'est vraiment de la folie.
12: Le jeune Rob Daunt a sauté de joie à l'annonce de sa sélection. Après un très bon tour Auvergne-Rhône-Alpes début juin, il a convaincu son équipe, et ce même s'il n'est pas tout à fait à 100%.
3: La préparation peut toujours être améliorée. Je suis sorti malade du Dauphiné, ce n'est pas idéal, mais je suis heureux d'être ici. C'est long, 3 semaines, il peut se passer beaucoup de choses.
12: Et la résilience, Rob la connaît, lui qui a déjà accumulé beaucoup de blessures et de contretemps dans sa jeune carrière. Bon puncheur, grimpeur, il veut et peut tenter quelque chose sur les étapes taillées pour les échapper.
3: Je suis quelqu'un qui pourra un peu tenter sa chance dans les étapes pour baroudeur. J'aimerais donc faire partie d'une échappée, rouler en tête. Un bon résultat serait toujours le bienvenu, mais j'essaye aussi de garder les pieds sur terre.
9: Et voilà pour ce reportage signé Jérôme Lguers. Il a d'ailleurs bien commencé son Tour de France. Puis ce qu'il a fini premier de son équipe Picnic Post-NL.
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0: Et ça y est, on en vient à la Coupe du Monde de football et ça passe pour le Maroc et la France, Christophe.
9: Oui, on commence par le Maroc qui s'est imposé 3-0 face au Canada en 8e avec un sélectionneur Mohamed Ouabi fatalement heureux malgré une première mi-temps un moins convaincante avec un 0-0.
8: Je trouve qu'on a très bien réagi en deuxième mi-temps dans l'impact, dans les deuxièmes ballons, dans les duels qu'ils mettaient. C'était quand même impressionnant. Il faut reconnaître que le Canada a fait un top match, mais on a su en deuxième mi-temps profiter un petit peu des espaces qu'ils nous laissaient, c'était la clé, ce qu'on a moins fait en première mi-temps. Donc on a bien réagi, puis il a fallu souffrir, c'est comme ça, quand tu as une équipe qui est aussi généreuse, qui donne autant d'intensité dans les courses, dans les duels, on sait qu'il y aura des moments difficiles. Mais si on veut aller loin dans cette Coupe du Monde, il faut passer par des moments difficiles, on l'a vu dans pratiquement toutes les équipes, donc je suis très content, on n'a pas pris de but, on en a mis 3, alhamdoulilah.
0: Le Maroc qui retrouvera la France en quart de finale.
9: Oui, la France qui s'est imposée de son côté 1-0 grâce à un pénalty de Mbappé face au Paraguay. Un match pas simple pour les Français face aux accrocheurs paraguayens. On écoute le sélectionneur Didier Deschamps.
13: C'est le plaisir, oui, d'être une nouvelle fois qualifié pour les quarts de finale avec un match compliqué. Mais comme je l'ai dit aux joueurs, jusqu'à maintenant, on était plutôt dans la facilité. C'est bien aussi de passer par là et d'avoir, même si on aurait pu mettre ce deuxième but qui nous aurait donné un peu plus d'écart, de gérer la fin, parce qu'on ne sait jamais, avec une touche longue, un coup franc.
9: Et ce soir, la suite avec Brésil-Norvège à 22h et Mexique-Angleterre à 2h du matin.
0: Et puis comme tous les jours, Christophe, on prend des nouvelles de nos Diables Rouges.
9: Ben oui, on rappelle 8e de finale face aux USA, ce sera dans la nuit de lundi à mardi. Reste à voir avec quelle équipe sur le terrain. Les joueurs qui sont montés par exemple au jeu lors de la remontada face au Sénégal ont évidemment marqué des points, comme Dodi Luque Bakio. La décision reviendra fatalement, pas à moi, mais au coach. En tout cas, lui a envie d'être sur le terrain.
14: C'est sûr que je reste un peu sur ma faim dans le sens où j'aimerais apporter encore plus à l'équipe, mais je pense que le match le plus important finalement contre le Sénégal, je suis rentré assez tôt, donc j'ai pu, on va dire, faire partie des joueurs qui ont changé la physionomie du match, et finalement quand on voit qu'on termine avec un résultat positif, je pense que je suis très content de ça.
15: Oui, parce que les remplaçants ont fait la différence au bout du compte.
14: Ouais, je pense que je l'ai toujours dit, une Coupe du Monde, ça joue pas seulement à 11, ça joue à 26. Et je pense que ces derniers matchs, on a vraiment prouvé que l'importance du groupe, et c'est ce qu'on a. Donc je suis content qu'on ait pu le montrer contre le Sénégal.

0: de l'édition 2022 est victorieuse à l'Australian Open hein, en janvier. Et puis un petit mot de Formule 1, l'Italien Antonelli partira en pôle du Grand Prix de Grande-Bretagne devant les Ferrari de Leclerc et Hamilton. Ce sera à 16h.
1: Merci beaucoup Christophe Reculé pour ce journal des sports. On poursuit en musique avec She Knows Too Much. C'est Thundercats en featuring avec Mac Miller, featuring posthume puisqu'il nous a quittés malheureusement.

0: Un titre réalisé en accord avec les ayants droit de Mac Miller, qui nous avait quitté en 2018. C'était Turn the Cat avec She Knows Too Much. Et dans quelques instants, les informations de 8h et juste après, week-end première continue évidemment avec Ici le Monde. On ira en Grèce, en France et en Indonésie. Et puis le carnet de route de Samuel Grulois nous permettra de nous intéresser en profondeur à ce Tour de France. Et puis mon invité québécois, Thomas Louis Côté. Et ça tombe bien, il viendra nous parler de BD québécoise. 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Et la météo, c'est avec vous Caroline Martin. Des nuages ce matin et puis du soleil cet après-midi.
1: Oui, absolument. Il fait déjà assez doux avec jusqu'à 18 degrés, jusqu'à 20 à 25 degrés prévus pour cet après-midi. En soirée et puis la nuit, le temps sera plutôt nuageux et doux. Demain, le ciel restera voilé, principalement en matinée. Ensuite, un temps plus lumineux prévu pour l'après-midi avec de 23 à 28 degrés. Les passages nuageux resteront fréquents mardi avec un vent sensible et de 24 à 27 degrés. Des températures qui devraient se maintenir mercredi avec un soleil cette fois bien présent. Et puis jeudi, la chaleur va commencer à s'accentuer. Ce sera plein soleil avec autour de 29 degrés. Et tenez-vous bien, 30 degrés sont attendus pour vendredi et samedi prochain. Donc on repart évidemment dans des chaleurs un petit peu plus fortes. Ceci reste à confirmer.
0: Et les informations de 8h, c'est avec Delphine Vreux.
2: Des petits yeux ce matin pour les supporters à la fois du Maroc et de l'équipe de France. Les deux pays sont tous les deux qualifiés pour les quarts de finale du Mondial de football. Avoir un bébé, mais avoir moins de 18 ans. 600 mamans adolescentes ont accouché l'an dernier en Belgique. Elles peuvent compter sur le soutien d'associations. Une randonnée de 25 km, une fanfare des spectacles et surtout des participants ravis de se rencontrer. Ce périple relie ce week-end deux communes voisines, séparées par la frontière franco-belge. Bonjour, le Maroc d'abord, la France ensuite. Voilà les deux premiers pays qualifiés pour les quarts de finale de la Coupe du Monde de football. Les Bleus ont sorti le Paraguay 1-0. Le Maroc a battu le Canada 3-0.

0: Kylian Mbappé hier soir. Les supporters de l'équipe marocaine ont largement fêté cette victoire, sans incident signalé pour l'instant. Concert de klaxons et bonne ambiance, Bruno Schmitz a suivi le match avec des fans dans un snack de la place des Étangs Noirs.
1: Pendant presque une heure, la cinquantaine de fans présents dans ce snack est plus occupée à se ronger les ongles qu'à encourager.
2: Bah oui, stress.
3: Surtout en première mi-temps.
1: Mais après avoir dû faire le gros dos 50 minutes, le Maroc parvient à inscrire le premier but.
3: Le football, c'est ça, c'est les émotions. Et aujourd'hui, on en a eu.
1: Un deuxième but tombe à la 82e minute. Les fans se détendent enfin et les chants se font entendre. Un troisième but marocain tombe à la dernière minute, le match s'achève dans la joie, 3-0. À l'extérieur, la place des Étangs Noirs se remplit rapidement. Quelques feux d'artifice sont lancés et des jeunes en scooter commencent un concert de klaxons.
4: Ça klaxonne bien ?
5: Ouais, ça va, ça va, ça va, t'inquiète pas. Faut s'amuser là, là c'est l'ambiance, on est content.
4: S'amuser, mais pas foutre la merde.
1: Voilà. C'est vrai que de très nombreuses familles sont là avec des enfants.
6: 3-0, je suis
7: très contente. T'as eu peur à quel moment ?
6: À tous, je suis stressée.
1: D'autres fans le sont un peu moins.
8: On a fait ce qu'aucune équipe africaine a fait à l'heure d'aujourd'hui.
1: La fête en tout cas a été longue à Molenbeek et pas sûr que certains auront encore toute leur voix en se réveillant ce matin.
8: J'aimerais dire une grosse dédicace à ma mère, je l'aime. Et dis-moi Maria !
0: Et ils auront jusque jeudi pour espérer retrouver la voie. La suite des huitièmes de finale ce soir avec Brésil-Norvège à 22h et Mexique-Angleterre à 2h du matin. Un cheval a pris peur hier soir aux festivités de la marche Saint-Pierre et Paul à Florennes en province de Namur. L'animal a, semble-t-il, été effrayé par des tirs et il a percuté plusieurs spectateurs. Il y a 7 blessés, 5 ont dû se rendre à l'hôpital. Les chevaux ne seront pas présents ce dimanche. Le bourgmestre annonce qu'une réflexion va avoir lieu pour conserver le folklore, mais sans risquer de blesser des spectateurs ou même les animaux qui participent à ces festivités. 31 ans et demi, c'est à cet âge en moyenne qu'une femme devient maman pour la première fois en Belgique. Et cet âge recule de plus en plus selon de nouvelles statistiques officielles belges. Mais certaines sont mères bien avant, encore adolescentes ou toutes jeunes adultes, au moment de basculer dans cette autre vie. Comment l'ont-elles vécu et quelles sont les aides sur lesquelles elles peuvent compter? C'est un reportage d'Isabelle Heusen et Clara Wirtz.
9: Sophia a 19 mois et sa maman 19 ans. Katharina élève seule cette petite fille qu'elle a eue alors qu'elle était encore adolescente. Ce n'est pas facile tous les jours, mais Katharina ne regrette pas son choix.
10: Je me suis sentie seule il y a des moments, pendant beaucoup de moments. Ça a été trop, très compliqué. Bah, le premier mois, on se dit, je suis seule, malgré que c'est le plus facile, hein, le premier mois. On se dit, je suis seule, qu'est-ce que ça va être plus tard? On réfléchit aussi à l'avenir, le fait que l'enfant a qu'un parent et pas deux, qu'est-ce qu'on va dire?
11: Bonjour Katharina.
9: Aujourd'hui, Katharina reçoit la visite d'Élise Doyen. Elle travaille pour une association qui, entre autres, soutient des mamans adolescentes. Elle propose un accompagnement social, médical et psychologique.
12: Dans toute parentalité, il y a des moments de haut, des moments plus creux. Et donc, alors je pense que quand on est dans des situations de parentalité précoce avec des adolescents, il y a des moments de grands creux. Mais je pense aussi que pouvoir avancer en tant que parent, se rendre compte que son enfant évolue bien, ça pouvoir aussi se dire qu'on est dans le bon et donc ça rend force aussi l'estime et la confiance de soi.
9: Des mamans adolescentes, il y en a de moins en moins. En 2014, 1180 avaient moins de 18 ans. 10 ans plus tard, le nombre de mamans adolescentes a diminué. Il n'y en a plus que 610.
0: Un reportage réalisé avec l'aide de Jérémy Dessal. Un nouveau bilan du double tremblement de terre au Venezuela il y a 10 jours. 3000 morts, plus de 16 000 blessés et autant de sinistrés désormais sans habitation. Des campements provisoires sont installés. Des éclairs, des coups de vent, une esplanade évacuée à Washington. La météo a joué des tours à Donald Trump. Le président américain a dû décaler l'heure de son discours célébrant les 250 ans de l'indépendance de son pays. Un discours patriotique. Donald Trump dépeint les États-Unis comme un chef-d'œuvre de l'histoire de l'humanité. Fin de citation. Jonas Vingegaard prendra le départ de la deuxième étape du Tour de France avec un célèbre maillot jaune sur les épaules. Le Danois était le plus rapide hier lors du contre-la-montre par équipe à Barcelone. 8 secondes d'avance sur l'Italien Filippo Ganna, 12 sur Tadej Pogacar. Ce maillot jaune, Jonas Vingegaard le savoure.
2: Oh, it's really amazing for me. It's something that I dreamt.
7: C'est incroyable pour moi, j'en rêve depuis 2023. Donc être de retour avec le maillot jaune sur les épaules, j'ai du mal à y croire. Je veux juste profiter de chaque instant. J'ai eu de bonnes sensations sur le parcours. On a bien fait le boulot en équipe. Et personnellement, je me suis senti bien. C'est un bon début pour nous. Gagner ce chrono, c'est le mieux que l'on pouvait espérer. Profiter de cette victoire avec mes équipiers est quelque chose de spécial.
0: Une interview au micro de notre envoyé spécial Jérôme Elgers. Remco Evenepoel a terminé 5e à 19 secondes. Aujourd'hui, la deuxième étape, toujours à Barcelone. Étape de 170 km. Bye bye Zizou Berckx, le Belge s'est incliné au troisième tour du tournoi tennis de Wimbledon. Par contre, Elise Mertens continue sa route et fièrement elle a battu Elena Rybakina, deuxième mondiale, victorieuse aussi de l'Australian Open en janvier. Avoir ce sentiment de voyager sans quitter sa région, c'est l'objectif du périple franco-belge. Deux jours de randonnée, une traversée de la frontière pour relier deux centres culturels. L'un à Péroé dans le Tournaisis et l'autre à Vieux-Condé dans le nord de la France. 75 marcheurs et marcheuses ont pris le départ de cette aventure, agrémentée aussi de pause culture. Jawad Mesrouri a rejoint les marcheurs sur le parcours hier après-midi.
13: Tout près de l'écluse de Bernissart, Maxime fait partie du cortège de marcheurs qui s'étend le long du canal.
14: J'habite dans le coin depuis un an, enfin presque deux ans, mais je connais pas grand monde. Et je m'étais dit que c'était une occasion de faire des amis que je connaissais pas. Et puis j'aime la marche, j'aime le spectacle, genre voilà.
13: Quelques mètres derrière, il y a Marion. Première surprise pour elle, la distance à parcourir.
15: Ah bah déjà, je savais pas qu'il y avait 25 km. Bon, ça va aller. Bon, ça va, ça reste hyper raisonnable en vrai, on marche tranquillement, c'est bien agréable, on lâche prise là.
13: Autre surprise, les escales spectacles prévues sur le parcours. Sophie Mitry, animatrice au centre culturel Arrêt 59.
16: On a relevé des moments de pause intéressants dans le paysage et puis nous on a invité des artistes et là on est sur une fanfare et chœur de 100 personnes. C'est une façon de se réapproprier l'espace public. On peut faire de l'art en rue, on peut chanter en rue et on peut... Tout le monde peut le faire en fait.
13: Un air qui a dû rester dans les têtes des marcheurs et marcheuses jusqu'à la prochaine escale de ce périple vers la France.
0: Et ce n'est que la deuxième édition, une première a eu lieu, mais il y a 12 ans déjà. Et voilà qui referme en musique ce journal. Belle journée à notre écoute.
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0: Et merci d'écouter Week-end Première en ce dimanche matin. Bon réveil si vous ouvrez l'œil en nous écoutant. Nous sommes le dimanche 5 juillet 2026 et au programme de cette matinale, il y aura l'actualité internationale décryptée par Esmeralda Labi dans quelques minutes. Nous irons en Grèce pour évoquer le tourisme et les plages. Nous irons en France ensuite pour une balade en forêt et puis en Indonésie pour des manifestations. Vers 8h35, on retrouvera Samuel Grulois qui est à Barcelone et évidemment qui nous rend compte du Tour de France qui a débuté hier. Et puis en fin d'émission, on parlera bande dessinée, mais surtout BD québécoise avec mon invité Thomas Louis Côté. Il est commissaire de l'exposition L'art de la BD à la québécoise qui se tient actuellement au musée de la BD de Bruxelles.
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0: Il y a Nathan Delporte derrière la console, il y a Alexandra Vassen à la programmation musicale et il y a tout de suite les Beach Boys pour ce petit retour au milieu des 60s. Ah.

0: Les Beach Boys avec ce Good Vibration, et c'est vrai qu'on vous en envoie hein, des bonnes vibrations, c'est plus facile à dire en français. À tout de suite sur RTBF la première.
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0: Et à 8h16, on vous retrouve Esmeralda Labi pour votre dernier jour d'école. Bonjour Esmeralda.
14: Bonjour Valentine, bonjour à vous tous.
0: Et oui, c'est ce dimanche matin que vous nous présentez le dernier Ici le Monde
14: de la saison.
0: De la saison bien entendu. Et on va mettre le cap sur une destination de vacances, la Grèce. Le tourisme est l'un des piliers de l'économie nationale, mais
14: les autorités ont dû prendre des mesures pour enrayer le sur tourisme. Et on va en parler avec notre correspondante sur place, Emmanuel Stales. Emmanuel, Kalimera, bonjour.
15: Kalimera, Esmeralda.
14: Alors, les Grecs se posent des questions, c'est vrai, sur l'excès de fréquentation de certaines plages?
15: Oui, il fut un temps où Mykonos, Santorini et Paros figuraient parmi les destinations les plus désirables au monde. Les îles grecques sont des destinations populaires qui commencent à être dévaluées aux yeux des visiteurs parce qu'elles sont trop fréquentées. On ne compte plus les publications qui ridiculisent les attroupements de touristes dans les ruelles de Santorin. On fait la file comme pour les toilettes à un concert de rock, dit l'une de ses publications. Tout ça pour prendre la même photo que des milliers d'autres personnes. La fameuse photo des maisons blanches et des coupoles bleues au bord de la caldeira de Santorin. Ça, c'est la photo idyllique pour Instagram, mais on ne voit pas le contre-champ, les gens qui se bousculent et qui gâchent le paysage. Alors, on ne le niera pas, les autorités grecques se frottent les mains, parce que l'année 2025 était la meilleure de tous les temps pour le tourisme, avec 38 millions de visiteurs, sans compter les croisières. Le gouvernement le dit comme ça, le tourisme doit continuer, mais sans altérer les caractéristiques des îles. Même si on peut se demander si aujourd'hui les troupeaux de touristes ne font pas déjà partie intégrante des caractéristiques des îles, Esmeralda.
14: Alors quelles sont les mesures adoptées par les autorités ?
15: Oui, le gouvernement a dessiné un plan pour limiter la saturation, mieux répartir le tourisme sur l'ensemble du territoire. Il y a des zones de forte pression touristique qui ont été délimitées, c'est comme ça qu'on les appelle. C'est là où il faut mettre un frein au développement immobilier, notamment les grands projets qui sont les plus proches du littoral. Et on parle aussi d'un plafonnement du nombre de chambres d'hôtels sur certaines îles. Et puis une autre mesure qui est très commentée ces jours-ci en Grèce, c'est la limitation du nombre de transats sur les plages ou l'interdiction totale d'installer des transats sur sur certaines plages. Cette année, le gouvernement a ajouté 13 plages à la liste des plages protégées. On est passé de 238 à 251 plages où toute forme d'aménagement est bannie. On appelle cela les plages intactes. Il faut savoir qu'en Grèce, la plupart des plages sont en proie à l'exploitation commerciale. Transat, parasol, tout se paye. Et l'espace libre pour ceux qui viennent avec leur propre matériel est réduit à la portion congrue.
14: Emmanuel, l'aménagement des plages, justement, c'est un gros sujet de discorde en Grèce, non ? Parce qu'on se souvient, il y a quelques années d'un mouvement, c'était le mouvement des serviettes.
15: Oui, c'était en 2023, il y a eu une rébellion citoyenne contre l'occupation des plages, ça a démarré sur l'île de Paros, le mouvement s'est étendu ensuite à toute la Grèce, et les gens se sont insurgés contre l'appropriation des plages publiques par les hôtels et les bars qui louent des transats à la journée, d'ailleurs à un prix exorbitant. Alors il y a l'aspect économique, évidemment, on est forcé de consommer, on ne peut plus profiter librement de la plage et de la mer, mais il y a aussi les dimensions esthétiques et écologiques, les Grecs aspirent à retrouver des plages dans leur état naturel plutôt que ces rangées interminables de transats qui s'étendent d'ailleurs au-delà des concessions qui leur sont accordées. Pourquoi le mouvement des serviettes ? Eh bien parce que les gens tentent de réoccuper les plages armées de leurs seuls essuies de plage. Et en 2024, donc un an après le mouvement des serviettes, le gouvernement a lancé l'application My Coast pour dénoncer les abus commerciaux sur les plages et des centaines de plaintes sont traitées via ce canal chaque année. Donc maintenant, s'il commence à y avoir un peu plus de contrôle, mais beaucoup de Grecs jugent quand même encore l'exploitation des plages excessive et abusive et surtout défigurante pour le paysage.
14: Alors Emmanuel, le tourisme, on le sait forcément, c'est un secteur qui génère énormément d'emplois en Grèce, mais les travailleurs de ce secteur sont mécontents.
15: Oui, les travailleurs du tourisme et de l'hôtellerie se disent exténués. Ils ont fait grève le 24 juin pour alerter sur leurs conditions de travail qui sont infernales. Des journées de 13 heures ou plus, des heures supplémentaires mal comptabilisées ou pas comptabilisées, pas d'assurance chômage au-delà de 3 mois alors que beaucoup d'entre eux sont saisonniers et n'ont pas de travail durant une partie de l'année. Et tout ça pour des salaires misérables. Ils atteignent très difficilement les 1000 euros nets par mois. Et le contraste est très frappant avec les bénéfices du secteur. On parlait de plus de 20 milliards d'euros de recettes provenant du tourisme en 2025, mais cette manne n'est pas répartie équitablement avec les travailleurs. Alors on se pose la question, à qui profite le tourisme ?
14: Merci Emmanuel. Et c'est vrai que la Grèce a accueilli 38 millions de visiteurs étrangers l'an dernier. Ça a généré des milliards d'euros de recettes, jusqu'à 30% du PIB national. Après la Grèce, c'est une autre destination de vacances dans laquelle vous nous emmenez, Esmeralda, la France. On va faire une petite balade en forêt.
16: Oui, un bain de forêt exactement pour améliorer notre état de santé. Parce que les molécules émises par les arbres dans l'air nous font du bien. Reportage avec des scientifiques en Lorraine.
17: C'est un panaché de vert qui s'impose au regard partout autour de ce petit village vosgien, la forêt.
18: On est à Montureux-sur-Saône et donc on est en plein cœur de la forêt d'exception de Darnay-la-Vosges. Je vous emmène en voiture.
17: Timothée Daguineau est en charge de cette forêt d'exception, un label de l'ONF, l'Office National des Forêts, pour valoriser sa diversité exceptionnelle.
18: Eh ben, on voit du chêne, on voit du hêtre, du charme, du sapin, on voit un peu d'épicéa, du bouleau, du frêne, de l'aulne, une grande diversité d'essences.
17: Timothée, vous qui travaillez en forêt, c'est quel bienfait des moments comme celui-là ?
18: C'est toujours un plaisir de se retrouver en forêt. Moi, j'aime bien les feuilles mortes qui craquent sous les semelles. Ouais, les odeurs, les bruits, le vent dans les feuilles, les chants d'oiseaux. Quand j'en ressors, je me sens souvent plus tranquille, plus serein qu'avant.
17: Cette expérience, des scientifiques l'ont expliquée.
18: C'est tout le propre de la science, c'est d'essayer de partir d'une observation empirique, une expérience, et d'essayer de comprendre comment ça marche.
17: Alors avec Caroline Simon, qui l'accompagne sur ce chemin, il s'est intéressé aux études scandinaves et japonaises qui prouvent les bienfaits des arbres sur notre santé, explique l'enseignante chercheuse à Épinal, à l'ENSTIB, qui forme des ingénieurs bois.
19: Dans les études japonaises, le docteur King Lee a montré que la tension artérielle, le rythme cardiaque, diminuait après une promenade en forêt, donc mesure des constantes avant, après, analyse de sang, molécules anti-stress qui sont générées, ce qu'on appelle les cellules NK, natural killer, qui renforcent le système immunitaire et qui se voient activés.
17: Car les arbres émettent des composés gazeux bienfaiteurs et deux de ces étudiantes ont prouvé la présence de 13 de ces molécules en distillant des branches ou des aiguilles.
19: En laboratoire, il y a eu une procédure d'extraction qui a permis, en fait, dans l'huile essentielle, d'identifier les molécules d'intérêt. des terpènes. C'est un groupe de molécules, un groupe qui fait partie des composés organiques volatiles.
17: Étape suivante, poser des capteurs en forêt pour mesurer ces émissions gazeuses. Avec l'Université de Lorraine, l'ONF et l'ENSTIB espèrent financer une thèse pour prouver ce que beaucoup ici expérimentent.
20: Oui, à peu près une fois par jour avec le chien. C'est du bien-être.
21: C'est la prescription médicale.
20: Non, je ne sais pas s'il y a une prescription médicale. J'aime bien être en forêt parce que ça me fait du bien.
19: Ce n'est pas une science ésotérique. On n'est pas là pour faire des câlins aux arbres. Voilà, on est des cartésiens, on est des scientifiques.
17: Les recherches seront pilotées depuis Nancy. Dans le laboratoire de Gisèle Cani, professeure de médecine interne à l'Université de Lorraine, elle a étudié notamment les bienfaits des cures thermales.
22: C'est le laboratoire
23: d'hydrologie et climatologie médicale.
17: Pour ce projet, elle va mobiliser des chercheurs en santé et mener des études cliniques sur des promeneurs.
23: Des études évaluant les modifications du profil psychologique, l'effet cardiovasculaire, tension, pouls. Selon les armes, on n'a pas les mêmes émissions. Et on pourrait imaginer des environnements forestiers qui soient plus favorables à la respiration, d'autres plus favorables à la détente.
17: À terme, l'équipe imagine le développement d'une production locale d'huiles essentielles, mais aussi de plantations adaptées près des cures thermales des Vosges, en complément des soins.
23: Il y a des promenades en forêt pour toutes les personnes qui sont stressées, qui ont un burn-out, donc une prescription de bain de forêt, oui, tout à fait.
17: Et avant de prescrire ces sorties en forêt, il faut encore trouver 165 000 euros pour la thèse. La fondation de l'Université de Lorraine a lancé un financement participatif.
0: Un reportage de Rémi Brancato pour France Inter. Et dernière escale de notre dernier ici le monde, Esmeralda, on part en Indonésie où depuis quelques jours les gilets jaunes manifestent.
14: Oui, mais ce ne sont pas des gilets jaunes comme la France en a connu. Le jaune, c'est en fait la couleur de la principale université indonésienne et la colère, c'est celle des étudiants. Et des étudiantes, elle est dirigée contre le gouvernement, contre le président qu'on voudrait faire tomber, comme c'était le cas par exemple au Népal.
0: Ouais, il est accusé d'être responsable des fortes tensions dans le pays, de la chute de la monnaie nationale, de la hausse des prix, des carburants et des denrées de base.
14: Bref, ça mérite un développement et on va le faire avec Colline Laroche, qui est analyste à l'IRIS, l'Institut français de recherche internationale et scientifique, au sein du programme Asie-Pacifique. Madame, bonjour.
24: Bonjour.
14: Alors, quelles sont les revendications de ces gilets jaunes? Elles ne sont pas uniquement d'ordre social.
24: Dans les revendications, on va avoir notamment celle de la baisse des prix du carburant et des produits alimentaires de base, mais on va également avoir la demande de mettre fin aux programmes sociaux tels que le programme Makan Bergisi Gratis, qui est un programme de 15 milliards de dollars visant à, selon le gouvernement, réduire la pauvreté et la malnutrition en offrant des repas gratuits à des enfants dans des écoles, ou encore une autre initiative de coopérative villageoise qui est un programme d'un peu plus de 21 milliards de dollars pour renforcer les économies rurales, lutter contre l'extrême pauvreté et améliorer l'accès aux produits de première nécessité dans ces zones-là, selon le gouvernement. Ensuite, les manifestants demandent également la fin de l'implication de l'armée dans les affaires civiles, puisqu'ils considèrent qu'elle constitue une menace pour les démocraties. Et c'est déjà une demande qui avait été faite lors des précédentes manifestations en 2025, en septembre. Et enfin, ils demandent également au président de reconnaître ses erreurs politiques et d'en assumer sa responsabilité.
14: Mais madame, pourquoi vouloir mettre fin à des programmes sociaux pour aider les plus démunis? Là, c'est difficile à comprendre.
24: Pourquoi ces programmes sont critiqués? En réalité, ils sont plus critiqués pour l'optimisation de ces dépenses publiques, puisque par exemple, le programme sur les repas gratuits pour les enfants ne dépend pas ni du revenu des parents, ni de l'établissement, c'est-à-dire qu'il est distribué à tous les enfants, qu'ils soient dans un établissement privé ou public, ou peu importe le revenu des parents. Donc ça augmente considérablement les dépenses qui sont peut-être un petit peu moins optimisées si on cherche à réduire les inégalités. Et au-delà de ça, on a également eu des milliers de cas d'intoxication alimentaire qui ont été engendrés par ce programme. Donc, il a eu tendance à perdre en légitimité, d'autant plus qu'une enquête pour corruption est actuellement en cours sur ce programme.
14: Alors, les étudiants ont pour slogan « l'Indonésie en faillite ». C'est vrai, le pays va mal ?
24: Oui, tout à fait. C'est assez intéressant à regarder, puisqu'en réalité, on pourrait presque percevoir derrière un double sens. À la fois cette idée de faillite économique et de faillite démocratique. D'un point de vue économique, les manifestations étaient provoquées par une convergence de plusieurs facteurs. D'une part, un choc exogène qui est provoqué par la guerre au Moyen-Orient. d'autre part par une hausse des dépenses publiques et également une dépréciation de la monnaie qui arrive en parallèle de ces deux événements. Début juin 2026, le gouvernement a décidé d'augmenter le prix de deux types de carburant d'environ 32%. Et cet ensemble de facteurs, on va dire économiques, vient aussi s'ajouter à une dépréciation de la monnaie qui va réduire le pouvoir d'achat des ménages.
14: Ceci étant, madame, être opposant au sens large du terme en Indonésie aujourd'hui, est-ce que c'est difficile dans ce pays ?
24: Alors, l'opposition en Indonésie, elle existe, mais elle est structurellement affaiblie parce que, à la suite des élections de 2024, Prabowo Subianto a appelé à former une coalition très large pour former son gouvernement. Son objectif, c'était évidemment d'affaiblir l'opposition, mais aussi d'éviter d'éventuels blocages institutionnels. Mais on a vu émerger une autre forme d'opposition, c'est notamment celle de la Gen Z. Qu'est-ce qu'elles ont un petit peu de particulier, ces manifestations de la Gen Z ? Elles invitent à repenser l'exercice de la démocratie. On ne se cantonne pas qu'à des revendications d'ordre social ou d'ordre économique, on invite à repenser la manière de gouverner à travers un refus de soumission à une vision plutôt hiérarchique de la gouvernance. Et il y a également une grande demande de redevabilité du gouvernement envers les citoyens. Donc il faudrait encore attendre quelques années pour savoir si les changements qu'ils ont essayé d'impulser ont abouti et si leurs revendications ont réellement été prises en compte sur le temps long.
14: Madame Laroche, merci. Et puis, merci à vous pour votre fidélité à Ici le Monde. C'est la fin de la saison, mais on revient fin août.
0: Mais oui, merci à vous, Esmeralda Lavie, pour toute cette saison d'Ici le Monde, riche en découvertes internationales. Donc, vous revenez à la rentrée. Je pense que vous avez déjà une idée du sujet.
14: Ben, on va aller à l'école. Ah, et on va aller à l'école en Colombie parce que la Colombie a décidé d'imposer à tous les enfants, tous les gamins qui arrivent maintenant à l'école, un cours qui n'existe nulle part ailleurs. C'est un cours d'empathie et de bienveillance.
0: Eh bien, on retrouvera tout ça avec beaucoup de plaisir à la rentrée. Mais d'ici là, Ici le Monde est évidemment à réécouter quand on veut en podcast. Et puis aussi, sur le web, vous allez consacrer un article à un des sujets d'aujourd'hui. Lequel ?
14: Bah, les plages, hein, ces plages transat et touristes non admis, c'est sympa quand même.
0: Ouais, les plages de Grèce. Eh bien, c'est pas en Grèce qu'on vous emmène, c'est juste en musique avec la Belge Mentissa et ce titre Close to You.

0: Close to You, c'est la belgo-congolaise Mentissa, hein, qu'on avait connue grâce à The Voice, mais qui nous revient ici avec ce single et qui sera tout au long de l'été dans plusieurs festivals. Je vous en cite seulement quelques-uns. Le festival Lacemo, ce sera le 11 juillet, hein, samedi prochain à Enghien. Elle sera aussi en concert au Bodestival à Bertry le 12 juillet, donc le lendemain. Et Mentissa sera encore aussi au Solidarité. Ce sera à Namur le 5 septembre prochain.
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0: Sur RTBF La Première, merci de nous, nous écouter et de vous réveiller avec nous. Dans quelques minutes, on parlera du Tour de France avec Samuel Grulois qui est à Barcelone. Et puis mon invité aujourd'hui nous emmènera encore plus loin puisqu'il est québécois. Il s'appelle Thomas-Louis Côté et il est le commissaire d'exposition de la BD, l'art de la BD à la québécoise. C'est une exposition qui a lieu au musée de la BD à Bruxelles. On en parlera avec lui depuis le Québec. 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
0: Et il est temps de retrouver Samuel Grulois, notre envoyé spécial à vélo, on peut le dire, hein. Bien qu'il est plus fort avec un micro, sans offense, Samuel. Alors, on fait d'abord un petit point. Le Danois Jonas Vingegaard a été vainqueur des Tours de 2022 et 2023 et il a endossé le premier maillot de cette grande boucle 2026 après la victoire de son équipe sur le contre-la-montre inaugural, hein, hier à Barcelone. Il compte 12 secondes d'avance sur son rival, Tadej Pogacar, après trois premières séquences matinales sur lesquelles on vous a retrouvé. Samuel, et quel est votre ressenti? Ce tour est définitivement lancé, donc depuis hier. Mais d'abord, je vous dis bonjour, Samuel.
8: Bonjour, Valentine. Je ne suis pas tout seul, je vous l'avais dit hier, je ne suis pas tout seul, ou je ne suis plus tout seul ce matin, puisque notre consultant, Rick Verbrugge, nous a rejoint pour les deux premiers tiers de ce Tour de France. Alors, Rick, il est à côté de moi, et il va vous saluer avant d'aller plus loin dans la conversation.
9: Bonjour Valentine.
8: Voilà, il tenait à le faire tout seul comme un grand et c'est tout à fait normal. Rick, on est content de vous retrouver sur ce Tour de France au quotidien et je pense que vous êtes ravi aussi de nous apporter cette expertise à laquelle on tient.
9: Bah, tout à fait, bon, moi, j'ai participé à plusieurs Tours de France, donc ça me fait toujours plaisir de venir ici. Et c'est vrai qu'un départ à Barcelone, c'est pas vraiment la France, mais on est quand même en France.
8: Ah, vous avez connu comme coureur des grands départs, notamment en 98 à Dublin, c'était en Irlande, en 2002 aussi, lorsque le départ a été donné à Luxembourgville. Les Français parlent de grands départs à l'étranger, pour eux évidemment, mais même pour les coureurs étrangers, vous êtes un étranger en France, un grand départ hors des frontières de l'Hexagone, ça reste particulier.
9: Ça reste toujours particulier. Après, j'ai connu aussi le départ à Liège, qui était en fait quasi mon domicile. Donc c'est un peu particulier parce que Liège est quand même une, bon, c'était ma ville, donc forcément on n'a pas vraiment l'impression d'être en France, mais en général moi je trouve que tous les départs que j'ai fait à l'étranger on a l'impression d'être en France parce que les coureurs ils sont dans leur bulle, ils sont dans un hôtel, ils font leur truc pour eux, ils font les entraînements et ils ont vraiment l'impression d'être en France, même si Barcelone est quand même une ville quand même qui imprègne son rythme et on se rend compte qu'on est en Espagne et pas en France. Mais pour eux, c'est le Tour de France et ils ont presque l'impression d'être en France.
8: Ouais, vous savez, Valentine, pour nous, finalement, c'est bien plus différent que pour les coureurs parce qu'effectivement, on est immergé dans la ville de Barcelone, parce que on a goûté aussi, évidemment, sans faire de la caricature, mais au tapas à la sangria, au patatas bravas, évidemment, typiquement local. Donc oui, c'est vrai qu'on est, nous, immergés dans la culture espagnole pendant 3 ou 4 jours, au contraire des coureurs. Mais on se réjouit aussi, dès demain, de retrouver le sol français, la première étape en France, et de retrouver aussi toutes les typicités, pas facile à dire le matin, locales de la France. Et puis, on va aussi retrouver, une fois qu'on passera la frontière, les Pyrénées, les premières étapes avec de réelles difficultés. On a quand même ici, en France il fait chaud, mais à Barcelone particulièrement, une chaleur qui a un petit côté accablant pour nous, mais surtout évidemment pour les acteurs, ce sont les cyclistes.
9: Oui, c'est vrai que sur ce Tour de France, la chaleur va jouer un rôle important. On a vu aussi un Kian Uytebroeks ou même un Egan Bernal en difficulté sur le chrono. Donc, c'est vrai que la chaleur a toujours un rôle important sur le Tour, mais une fois qu'on va passer vraiment en France, bah, la chaleur elle va rester. Maintenant, je suis pas météorologue, donc je sais pas dire jusqu'à quand elle va rester. Et j'ai pas regardé non plus, mais la chaleur a toujours joué un rôle important sur un grand Tour.
8: Et on sait, pour avoir discuté avec le patron du Tour de France, qu'on imagine à l'avenir adapter tout cela aussi avec des étapes qu'on va dessiner dans des endroits un peu plus ombragés. C'est compliqué, hein, mais pour limiter l'impact de ces changements climatiques sur les coureurs. Voilà pour ce petit briefing matinal, Valentine. On vous laisse évidemment achever votre émission. Et nous, on se retrouve cet après-midi en direct sur tous les médias de l'RTBF pour vivre cette deuxième étape du Tour de France.
0: Oui, on vous retrouve, Samuel, avec beaucoup de plaisir. Dès demain aussi, hein, même heure, 8h30, 35, dans Matin Première. Moi, je vous retrouve le week-end prochain. Merci beaucoup, Samuel. On poursuit en musique avec France Gall et ce Samba Mambo. On est de retour en 1975 avec ce titre.

0: Un petit rythme et une mélodie entêtante qui seront sans doute accompagnés votre dimanche. France Gall, Samba, Mambo sur RTBF, la première.
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0: Pour inaugurer ce mois de juillet 2026, le musée de la BD de Bruxelles présente l'exposition « L'art de la BD ». C'est la 11e édition et pour la première fois, cet événement dédié au 9e art propose de découvrir la bande dessinée québécoise. Et pour en parler ce matin, avec nous dans Week-end Première, il y a le commissaire de cette exposition, Thomas-Louis Côté. Bonjour.
2: Bonjour.
0: Alors Thomas-Louis, vous êtes québécois et donc vous êtes avec nous en duplex depuis le Québec, depuis peut-être la ville de Québec même.
2: Oui, effectivement, dans la capitale du Québec.
0: Donc, on ne pouvait pas faire plus québécois. Merci déjà d'être avec nous ce matin à distance. Alors, ma première question, ce serait de vous demander comment et quand a commencé votre collaboration avec la Belgique, parce que cette exposition, ce n'est pas votre premier contact avec notre plat pays.
2: Non, moi personnellement, je travaille pour Québec BD, donc qui est un organisme à Québec là, qui organise un festival et qui fait la promotion de la bande dessinée depuis 20 ans. Donc, dès le début de ma collaboration avec Québec BD, il y avait déjà des liens avec la Belgique, que ce soit par les auteurs qu'on accueillait au festival ou des discussions sur différents projets. Et avec le musée de la bande dessinée, ben on a fait il y a 2 ans une fin de semaine complète durant la Museum Night Fever de programmation québécoise, donc avec des auteurs qui sont venus pour des spectacles, des ateliers, des séances de signature. Donc c'était vraiment déjà une première amorce d'un beau projet là, pour mettre le Québec de l'avant au musée.
0: Oui, et je précise, quand vous dites la fin de semaine, au Québec, la fin de semaine, c'est le week-end, parce qu'en fait, vous avez...
2: Le week-end.
0: Mais oui, vous avez cette... on peut dire que c'est absolument magnifique de traduire les mots anglophones, et donc ici, week-end première, en fait, finalement, ça devrait s'appeler fin de semaine première, hein, cette émission. Donc, on pourrait la rebaptiser à la sauce québécoise. Donc, Thomas-Louis Côté, vous êtes en train, vous avez peut-être terminé hein, de concevoir cette exposition au musée de la BD de Bruxelles, ça s'appelle « L'art de la BD à la québécoise ». Comment ça se passe? C'est quoi le but, le job d'un commissaire d'exposition à la sauce québécoise? J'ai envie de vous dire, c'est pas la sauce de Poutine, mais c'est la sauce québécoise ici. Comment vous avez conçu cette exposition?
2: Ben, il y a eu des premières rencontres avec les gens du musée pour bien comprendre l'exposition L'art de la BD, qui est leur exposition permanente qui présente toutes les coulisses de la création d'une bande dessinée et aussi les différents styles de bande dessinée, les différents processus de la part des auteurs. Donc, pour bien comprendre tous les volets, et je suis parti de ce canevas-là, dans le fond, pour l'adapter à un peu mon idée de ce que cette exposition-là pouvait être. Donc, il y a certaines sections qui sont fixes, que ce soit les sections sur l'ancrage, la coloration, par exemple, le scénario. C'est des choses qui sont déjà là et pour lesquelles je n'ai eu qu'à trouver le matériel pour bien donner les exemples
0: oui,
2: qui étaient
0: illustrer.
2: Souhaités. Exact. Et après ça, ben, c'est de prendre les autres portions de l'exposition et de faire un parcours, dans le fond, pour le visiteur. Là. Donc, ça m'a permis de sélectionner près d'une centaine d'auteurs québécois qui sont représentés dans l'exposition à travers des planches, des publications, des croquis, des scénarios. Donc, et de vraiment tout mettre en place là, pour que le parcours soit cohérent pour le visiteur.
0: Ouais. Mais merci beaucoup déjà, parce que c'est vrai qu'on lit souvent commissaire d'exposition et on ne se rend pas toujours compte du rôle d'un commissaire d'exposition, a fortiori dans le cadre de la BD. C'est intéressant de savoir, vous, votre job, puisque vous expliquez aussi hein, que dans cette exposition au musée de la BD, on explique les différents métiers, les différentes composantes de la fabrication, ou en tout cas de la création d'une BD. Donc, c'est intéressant de connaître aussi votre rôle. Alors, j'ai une petite question par rapport à la Belgique et à notre patrimoine BD, puisque bah, tous les Belges ont lu ou connaissent Tintin, les Schtroumpfs, Spirou et Fantasio ou encore Gaston Lagaffe. Est-ce que ce sont des noms qui sont populaires au Québec? Et puis sinon, est-ce qu'il y a des personnages phares chez vous?
2: Ben, moi-même, j'ai commencé à lire de la bande dessinée avec la bande dessinée belge. Donc, Tintin, Spirou, ça ont été mes premières références de bande dessinée. Et pendant longtemps, on avait, oui, une bande dessinée au Québec qui était diffusée, mais c'était beaucoup la bande dessinée franco-belge qui était la référence pour tous les lecteurs. Encore aujourd'hui, les gens ont en tête que la Belgique est le pays de la bande dessinée. Mais au Québec, la bande dessinée s'est développée beaucoup dans les 20, 25 dernières années avec, effectivement, maintenant, un écosystème qui est beaucoup plus foisonnant, si on veut, au niveau de la création. Et on a notre propre héros de bande dessinée ou auteur vedette qui, parfois, ont des échos chez vous. Je pense à des gens comme Michel Rabagliati, ouais, entre autres, qui est assez bien connu en Europe et au Québec est un de nos auteurs phares. Mais même en bande dessinée jeunesse, on a une nouvelle génération de lecteurs qui ont appris à lire la bande dessinée avec la bande dessinée québécoise. Il y a des personnages comme l'agent Jean, d'un auteur qui s'appelle Alex A, qui est vraiment très, très, très populaire ici, avec les dessins animés, produits dérivés et tout. Il y a aussi Aventurosaur et d'autres séries qui sont vraiment peut-être les nouvelles références en bande dessinée pour les jeunes. Donc, la bande dessinée franco-belge, donc avec Tintin, Spirou, est toujours présente, mais il s'est joint à ça des créations québécoises qui sont vraiment très populaires, là.
0: Ouais, et toutes ces créations, j'imagine qu'on peut les découvrir de près ou de loin dans cette exposition au musée de la BD à Bruxelles, hein, l'art de la BD à la québécoise. J'ai un petit peu parcouru, Thomas-Louis Côté, votre travail, justement, vous en parliez au début, dans Québec BD, donc qui est à la base, si j'ai bien compris, un festival de BD, hein, comme il y a Angoulême, comme nous, on a les foires du livre et tout ça. Mais c'est aussi un organisme, Québec BD, c'est bien ça?
2: Oui. Donc, l'organisme est né en 88. Donc, ça s'appelait le Festival de la bande dessinée francophone de Québec. Puis déjà, à l'époque, il y avait des liens avec le Centre belge de la bande dessinée, des amitiés. Donc, ça fait quand même très longtemps qu'on collabore. Et l'organisme s'est développé au-delà du festival pour faire des actions à l'année. Et donc, que ce soit des délégations à l'étranger pour faire la promotion de la bande dessinée québécoise ou des actions locales avec des animations tout au long de l'année. Et depuis l'an dernier, on a ouvert la Maison de la bande dessinée qui est un centre d'exposition à moindre échelle que le Musée de la bande dessinée de Bruxelles, c'est certainement, mais un centre d'exposition qui présente la bande dessinée et la bande dessinée québécoise particulièrement maintenant et qui est animé à l'année, donc avec des activités toutes les semaines.
0: Ouais. Et alors, j'ai aussi entendu, en me renseignant un petit peu sur votre festival Québec BD qui a lieu en avril chaque année, que vous organisez, alors c'est peut-être pas vous qui avez eu toutes les idées, mais en tout cas, vous avez l'air de bien les porter. Vous faites par exemple de l'improvisation BD, de l'impro BD. Alors on connaît tous l'improvisation théâtrale et on sait que les Belges sont très bons là-dedans, les Québécois aussi. C'est quoi l'impro BD, Thomas-Louis Côté?
2: Ben, l'impro BD, c'est une rencontre entre le dessin, le jeu et la musique. Donc, on a des dessinateurs, des équipes qui sont composées de dessinateurs, de comédiens et qui s'affrontent, dans le fond, pour faire des matchs d'impro plus classiques, mais avec des improvisations qui mettent en valeur le dessin, le jeu ou les deux en même temps. Et l'idée, c'est vraiment de faire travailler tout le monde ensemble pour créer un spectacle qui est sympathique et visuel.
0: Ah oui. Et alors, vous faites aussi, ça j'ai entendu, du karaoké BD. Comment est-ce qu'on fait du karaoké BD?
2: Oui, c'est quelque chose qu'on a eu l'occasion d'expérimenter durant la Museum Night Fever il y a 2 ans.
0: Oui, à Bruxelles.
2: Au musée. Donc, l'idée, c'est vraiment d'inviter les gens à venir chanter une chanson qui n'est pas la leur, donc ce qui est la nature du karaoké, et de joindre à ça une portion de dessin où on invite les dessinateurs à se joindre au dessin pour illustrer la chanson ou dessiner des personnages qui ne sont pas les leurs aussi. Donc, encore là, de joindre le dessin à la musique ou à d'autres disciplines. C'est des choses qu'on fait beaucoup ici. On le fait avec la poésie, le conte, le cirque, la danse. Plein de façons d'amener les dessinateurs à se joindre à d'autres artistes de d'autres disciplines et de faire un croisement de public aussi. Donc, que ce soit pour l'impro BD ou le karaoké dessiné, c'est des choses qu'on expérimente de façon régulière.
0: Oui, et c'est vrai que ce sont des très bonnes idées parce que ça peut permettre d'amener à la BD autrement, soit parce que ce sont des gens qui n'aiment pas spécialement lire ou des gens qui voudraient découvrir un autre univers de BD. Et c'est en tout cas le cas avec vous, Thomas-Louis Côté. côté. Merci beaucoup d'avoir été mon invité ce matin. Je rappelle que donc vous êtes le commissaire de l'exposition L'art de la BD à la Québécoise. Ça se tient en ce moment au musée de la BD de Bruxelles. Merci beaucoup Thomas Louis Côté.
2: Merci à vous.
0: Et à très bientôt. Et puis surtout que cette expo, on peut encore la voir pendant un an. Merci Thomas Louis Côté. Stromae.

Stromae qui se fait discret dans le paysage musical depuis quelques temps, mais heureusement qui revient de temps en temps avec des featuring. L'an dernier, on se souvient de Ma meilleure ennemie avec la française Pomme, et il y a quelques jours, il est revenu avec ce duo avec la suédoise Tove Leo. Des fleurs, hein, s'intitule, c'est le titre, hein, de ce

0: typique présente. 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
2: Des places pour l'avant-première du film L'Odyssée de Christopher Nolan. Une avant-première qui aura lieu le lundi 13 juillet, donc pas demain, lundi prochain, à 19h30 au Kinépolis de Bruxelles. Ce sera en format IMAX et si vous voulez tenter vos chances, si vous voulez participer plusieurs fois, c'est 1 euro par participation. Pour ça, vous devez nous envoyer un SMS au 6031 code Odyssée suivi de vos noms, prénoms, adresse mail, Odyssée au 6031. Merci à Nathan Delporte pour la réalisation de cette émission, à Alexandra Vassen pour la réalisation, la programmation musicale. Tout de suite, ce sont les Belges du bout du monde et on vous emmène au Congo. À très bientôt sur RTBF La Première et bon dimanche.
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17: Le temps sera beaucoup moins lumineux qu'hier aujourd'hui. Beaucoup de nuages au programme dès le matin, avec quelques gouttes de pluie possibles principalement sur les Fagnes, mais aussi des éclaircies, c'est vrai, qui devraient être plus larges, principalement à la côte. Il fait très doux au lever du jour, avec de 14 à 18 degrés. Dans l'après-midi, le soleil va gagner peu à peu du terrain pour toucher toutes les régions, même si quelques ondées resteront toujours possibles sur les Hautes-Fagnes ou encore tout près de la frontière avec les Pays-Bas. Il y aura de 20 à 25 degrés au thermomètre.
2: Et tout de suite, les informations de 9h, c'est avec Lionel Denebourg.
18: Des détectives privés pour tuyauter les CPAS. Désormais, ils pourront faire appel à des détectives pour traquer les fraudeurs. Les CPAS, eux, sont plutôt sceptiques. Les orages et les rafales ont joué les troubles fêtes cette nuit à Washington pour les 250 ans des États-Unis. Mais la fête a bien eu lieu dans une ambiance de meeting pour Donald Trump. On y fait des poteries depuis le Moyen-Âge. Nous irons à Bouffiou, près de Charleroi, où deux familles de potiers se transmettent le savoir-faire de génération en génération. Bonjour, traquer les fraudeurs avec des détectives privés. Les CPAS pourront faire appel à des détectives pour débusquer les propriétaires de logements à l'étranger, mais qui en même temps touchent le revenu d'intégration sociale en Belgique. Le Conseil des ministres vient de donner son feu vert au projet de la ministre Anne-Leen Van Bossuyt. Marianne Brillo nous explique son idée.
19: Aujourd'hui, les assistants sociaux peuvent vérifier assez facilement si une personne qui demande le revenu

0: retenue d'intégration possède un ou plusieurs logements en Belgique ou si elle perçoit des revenus locatifs. C'est beaucoup plus difficile pour les logements situés à l'étranger. Dorothée Klein est la présidente de la Fédération des CPS Wallons.
1: Pourquoi est-ce qu'on devrait tenir compte uniquement des revenus locatifs en Belgique? Donc, on est conscient de notre obligation. Mais voilà, je crois que tout le monde est conscient aussi des limites. La demande de la Fédération des CPS, c'est que ces informations nous viennent du fédéral via la Banque Carrefour.
0: La Banque Carrefour de la Sécurité sociale pourrait ainsi être élargie au lieu de faire appel à des détectives. Selon une étude, la fraude sociale au sein des CPS reste faible, autour des 4% pour les bénéficiaires du revenu d'intégration. Il y a donc la question de la méthode, mais aussi celle du respect de la vie privée. Et puis il y a forcément le coût, Dorothée Klein.
1: Qui va payer le détective? On me parle d'un coût entre 1 000 et 5 000 euros. Un très grand nombre de CPS n'ont pas du tout les moyens pour ce genre d'initiative.
0: À la Fédération des CPS Wallons rappelle que l'essentiel des missions se concentre plus que jamais à l'accueil des exclus du chômage et à les aider, dans la mesure du possible, à retrouver un travail.
2: Le recours à des détectives était déjà autorisé en Flandre. Une détonation et un cheval qui panique. Plusieurs spectateurs ont été blessés hier soir à Florennes lors de la marche Saint-Pierre et Paul. Surpris par le bruit, les tirs et les décharges, un cheval a pris peur et heurté le public. L'animal a pu être maîtrisé, mais 5 personnes ont dû être hospitalisées. Ce matin, les chevaux ne seront pas présents pour la suite des festivités. La marche Saint-Pierre et Paul de Florennes, qui est l'une des plus importantes marches folkloriques de l'Entre-Sambre et Meuse. Les orages ont failli gâcher la fête, mais avec un peu de retard et une évacuation du public, la fête a bien eu lieu pour les 250 ans des États-Unis. Le président s'est exprimé tard dans la nuit à Washington avant un feu d'artifice géant. Frank Madvon était présent.
3: La chaleur, l'évacuation des lieux à cause d'une alerte orage, la pluie dense, les immenses files d'attente, rien n'aura dissuadé des dizaines de milliers d'Américains de venir fêter les 250 ans des États-Unis avec leur champion Donald Trump. Le président l'assure, il aurait parlé même à 4 heures du matin devant une seule personne. Dans une ambiance de meeting, Donald Trump a estimé que les États-Unis ne s'étaient jamais aussi bien portés, mais qu'il fallait se méfier du communisme. Le communisme est l'opposé du système américain, dit-il. Ce discours est très inspirant, selon Kelly, venue de Floride. Et ça montre que l'Amérique est à nouveau grande. Après 250 ans, elle est forte, comme elle doit l'être. C'est le style Trump, renchérit Jack à ses côtés. Il dénonce ce qu'il faut dénoncer. Est-ce de mauvais goût? Peu importe, c'est son style et ça marche. Un style, disons, démonstratif, d'où ce feu d'artifice géant qui a déchiré le ciel de la capitale pendant près d'une heure, record de pétards battus.
2: Le récit depuis Washington de Frank Madvon de Radio France. Plus de 500 pompiers sur le terrain toute la nuit dans le sud de la France pour tenter de freiner un incendie à l'ouest de Perpignan dans un massif difficile d'accès. En quelques heures, les flammes ont parcouru et noirci près de 1000 hectares de végétation. 7 départements sont en vigilance rouge pour les feux de forêt dans le sud de la France. Chez nous, le thermomètre repart légèrement vers le haut, quelques degrés de plus. Suffisamment pour que l'IRM nous mette à nouveau en garde. À part la côte, le pays sera en avertissement jaune jusque mercredi au moins. Le premier quart de finale de la Coupe du Monde de football est connu, ce sera France-Maroc. Les Français ont souffert mais battu le Paraguay cette nuit. Le Maroc a éliminé le Canada. Et pour nos Diables Rouges, vous connaissez la suite. Le huitième de finale, ce sera dans la nuit de lundi à mardi face aux locaux. Des Américains pas très intéressés par le soccer habituellement. Ebi Brouzakis, elle est allée dans une boutique de sport de la banlieue de Seattle pour savoir ce qu'ils connaissent des Diables Rouges.
4: Ce magasin se situe dans un immense centre commercial situé à Tukwila, un jet de ballon du centre d'entraînement des Diables Rouges. Pendant cette Coupe du Monde, à en voir les maillots de football disposés un peu partout, on devine que le soccer, le temps de cette compétition, se vend très bien. Derrière la caisse, Michael, varus de NFL sur le dos, nous dit que les Diables Rouges ont eu leur petit succès.
5: Nous en avons vendu beaucoup, mais je ne crois pas qu'on en recevra davantage dans les prochains jours. Toutefois, nous disposons d'autres points de vente qui, eux, en vendent beaucoup.
4: À l'étage du bas, Omar tient une petite échoppe de maillots lui aussi. Messi, Ronaldo, comme d'habitude, ce sont les maillots qui se vendent le mieux. Une certitude par ailleurs, Omar connaît très très bien le football.
6: Ce sera vraiment un match intéressant. Les deux équipes sont très fortes. J'ai vu la Belgique face au Sénégal. Je suis excité, mais on verra bientôt qui est le meilleur.
4: Et pour Michael, les meilleurs devraient être a priori les Diables Rouges, même si sur le papier, ils trouvent la sélection américaine supérieure.
5: Je pense que oui, mais j'ai aussi le sentiment que la Belgique a ce potentiel d'outsider. Ils aborderont ce match sans être favoris et c'est pourquoi je crois qu'ils finiront par l'emporter.
2: USA-Belgique, ce sera donc ce mardi à 2h du matin. En Formule 1, l'Italien Kimi Antonelli partira en pole position du Grand Prix de Grande-Bretagne. Le départ sera donné à 16h. La deuxième étape également du Tour de France, toujours du côté de Barcelone. Près de 170 km au programme et une arrivée, comme hier, en haut de la colline de Montjuïc, à Barcelone. Les mains dans l'argile, on y façonne des plats, des pots de la vaisselle depuis des centaines d'années. Bouffiou, près de Charleroi, est réputé pour son savoir-faire unique qui se transmet de génération en génération. Tout ce week-end, dans le village, c'est d'ailleurs la fête de la poterie, la 55e édition. Et Philippine Wambercy s'est glissée dans une initiation.
7: On monte et on redescend, on met les mains comme ça.
8: Derrière son tour de poterie, Henriette donne quelques conseils à ceux qui se prêtent à l'exercice, quitte à parfois être un peu directif.
7: Non. C'est pas comme ça qu'on fait.
8: Difficile d'avoir la main quand c'est la première fois.
9: Ben on donne beaucoup de conseils, mais on y a, c'est pas évident.
8: Pour faire un joli pot, il faut de la technique. Mais pas que. Henriette fait de la poterie au tour depuis plus de 30 ans.
7: C'est un métier qui demande énormément de patience. Si on n'en a pas, c'est foutu. Il faut au moins 2-3 mois d'expérience.
8: Un savoir-faire qui se perd peu à peu dans la région, pourtant reconnue pour son artisanat. Stéphanie Dubois gère la poterie du même nom.
10: La poterie à Bouffieux, c'est une longue histoire, c'est depuis le Moyen-Âge. Donc, et notre famille, on est la 14e génération, donc on espère que ça va continuer. Et on a la fierté, bon maintenant on n'est plus que deux poteries à Bouffieux, mais on a un troisième potier qui va ouvrir bientôt.
8: Stéphanie espère que cette nouvelle arrivée attirera d'autres potiers dans son village et ainsi permettre de faire perdurer leur savoir-faire artisanal.
7: Non, le tour à fond.
2: Et si vous aussi vous avez envie de tester la poterie avec Henriette, des initiations sont donc prévues tout au long de la journée à Bouffieux.
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2: Beauté, comme on dit ici à Kinshasa. Bonjour à toutes et à tous. Bienvenue à Kin Label pour débuter ce nouvel épisode des Belges du bout du monde. Alors s'il y a bien un pays proche d'une autre, malgré les 8000 km qui nous séparent, eh bien c'est la République démocratique du Congo. Grand comme 77 fois la Belgique, le Congo a compté près de 100 000 ressortissants belges en 1960. Aujourd'hui, il en reste à peine quelques centaines. Parmi eux, la comédienne Cécile Djunga, revenue sur la terre de ses parents, ses grands-parents, dirigeait le centre Wallonie-Bruxelles. Bonjour Cécile Djunga.
3: Bonjour Adrien, bonjour tout le monde.
2: Merci de nous accueillir sur la route de l'aéroport. Quand on sort de l'aéroport Ndjili, qu'on va vers Kinshasa, on passe par l'échangeur et la statue de Patrice Lumumba. C'est tout un symbole de commencer ici.
3: Ah bah oui, Patrice Lumumba, héros national, qu'on célèbre tous les 17 janvier. Tu l'as dit, c'est un échangeur, donc on est à la croisée de plusieurs routes. On est dans la cité encore, pas loin de l'aéroport. Et puis là, on va aller vers le centre, Wallonie-Bruxelles et le centre de la ville.
2: Tout au long de cette émission, tu vas nous faire découvrir ton travail, ton nouveau job ici, tes coups de cœur et ta nouvelle vie en Afrique centrale. Alors, tu as mis les pieds pour la première fois de ta vie au Congo, hein, le pays de tes ancêtres, il y a 2 ou 3 ans de cela. Tu avais 33 ans. Mm-hmm. Tu te souviens du choc que tu as ressenti en débarquant ici, en posant tes pieds sur le tarmac de l'aéroport et en découvrant Kin?
3: Oui, c'est sûr que ça a été un choc des cultures, mais je pense que ça a surtout été, parce que le mot choc peut parfois être un peu péjoratif, ça a surtout été comme un renouveau, une bouffée d'air frais de pouvoir enfin découvrir mes racines. Toute ma vie, on m'a parlé du Congo, du Kinshasa, je parle lingala parce que mes parents le parlaient à la maison, je mange du pondou, j'ai une culture qui est quand même congolaise, mais toute ma vie, on m'a parlé de cette culture sans même jamais être venue ici. Et quand je suis arrivée à l'aéroport, eh bien, le douanier prend mon passeport et donc j'ai mes vieux démons qui font que je suis pas très zen et me dit Djunga, Djunga Ndeke, ah mais toi t'étais là, tu es de telle tribu, ton père, ta mère, et commence à faire mon arbre généalogique, ma vie, mes ancêtres, waouh, incroyable. Et pour la première fois de ma vie, eh ben c'était pas un problème, et j'étais au bon endroit, et mon nom était écho de plein de belles choses, et il m'a dit, ah, bienvenue, bon retour chez toi ma fille, allez passe. Et franchement, à chaque fois que je raconte ça, je suis émue parce que c'est un sentiment qui est inexplicable. Et j'ai le sentiment d'être un peu rentrée à la maison et d'avoir 2 maisons aujourd'hui.
2: Des maisons qu'on va découvrir tout au long de cette émission, ce matin en radio. Merci d'être notre guide dans ton 2e pays.
3: Oui, merci Adrien.
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2: Changement de décor pour continuer cette émission Les Belges du bout du monde à Kinshasa. Avec Cécile Djunga, nous sommes le long du fleuve qui a donné son nom au pays.
3: Oui, le fleuve Congo, exactement, qui est un des plus longs fleuves du monde. Et je trouve que cette vue est apaisante. Moi, j'adore venir ici, voir le fleuve, cette eau à perte de vue, ça m'apaise. Et puis c'est tellement un endroit emblématique de la ville.
2: Au loin, on voit une pirogue, on voit des pêcheurs, on voit des enfants aussi qui
3: plongent dans l'eau, oui.
2: Ce sont les fils des pêcheurs, je crois.
3: Oui.
2: Des images d'Épinal un peu. On a l'impression ici que le temps s'est arrêté.
3: Oui, le temps s'est arrêté, c'est calme, il y a de la verdure, le rythme est plus lent. Et c'est important parce que dans une ville aussi intense que Kinshasa, ça fait du bien de se poser un peu et surtout d'être proche de la nature et d'être loin du bruit de la ville.
2: Proche de la nature et en même temps proche d'une autre capitale, Brazza. Brazzaville et Kinshasa sont les 2 capitales les plus proches de la planète.
3: Oui, on voit Brazza juste en face de nous. Si on se retourne et qu'on regarde un petit peu au loin, on voit déjà Brazzaville et on peut leur faire coucou d'ici à nos voisins, à nos frères brazzavillois.
2: Alors, à l'image de cette Congo River, ta vie n'a pas été un long fleuve tranquille. Elle ne l'est toujours pas. Hein. Il y a des rapides, il y a quelques biais. Mais revenir ici, arroser tes racines, c'était un peu un retour aux sources?
3: a complètement un retour aux sources assez inattendu. C'est vrai que mes parents sont nés ici. Feu mon papa Gaston, ma maman Françoise sont nés ici. Mais moi, j'étais jamais venue ici. J'ai découvert le pays il y a seulement 3 ans. Et j'ai beau connaître la culture congolaise, mais j'étais jamais venue là. Et donc, venir ici, c'est... Oui, c'est faire un retour aux sources, c'est découvrir la terre de mes ancêtres, découvrir ma culture de manière plus approfondie.
2: C'est en même temps un saut dans le vide, parce que c'est l'inconnu, même s'il y a les racines des ancêtres. Pour toi, c'était te mettre en danger.
3: Ah, complètement. Complètement, mais c'est beau de prendre des risques, non, dans la vie. C'est beau de faire le grand saut, comme on a vu ses enfants, là, faire dans l'eau.
2: C'était pas un plan de carrière au départ, tu savais, c'était quelque chose qui trottait dans ta tête de petite fille, dire tiens, un jour j'irai.
3: Oui, un jour j'irai. Et mes parents voulaient revenir déjà il y a très très longtemps, mais ils n'ont pas pu. Parce que c'est quand même, il y a de l'instabilité dans ce pays, hein, c'est vrai. Et puis, c'est pas évident de trouver un travail, etc. Donc j'ai quelque part un peu réalisé le rêve de ma maman. Elle me l'a avoué il y a quelques temps, de revenir ici. Mais c'était pas prévu, non, je pensais pas. J'avais envie de jouer un spectacle ici, de venir faire une tournée, ça oui, ça j'ai toujours eu envie parce que j'adore voyager. Mais venir habiter ici, avoir un job, m'expatrier, ça j'avais pas prévu, non.
2: Alors il y a des signes quand même assez évidents quand on a le recul pour les analyser, les regarder, les comprendre. C'est que à 33 ans, il y a 3 ans, hein, tu es venu inaugurer le centre Wallonie-Bruxelles, le nouveau centre, avec ton spectacle. On t'avait invité, c'était Catherine Brahi, je crois, qui t'a invité ici.
3: L'ancienne déléguée générale, Catherine Brahi, que je salue chaleureusement, m'avait invité à venir jouer mon spectacle ici il y a 3 ans. Elle m'a proposé de venir là, je savais pas trop à quoi m'attendre, et j'ai inauguré une salle dans laquelle j'allais être directrice 3 ans après. C'était improbable, jamais j'aurais pu imaginer ça, jamais.
2: La vie fait des cadeaux.
3: Je pense qu'il faut savoir l'écouter parfois. Je crois qu'on ne lui tend pas toujours assez l'oreille à la vie. Mais quand on lui donne une chance, et quand on se fait confiance, et quand on laisse la peur de côté, on peut être vraiment confronté à de très belles surprises.
2: C'est un cadeau que tu as été chercher aussi, parce que bon, on ne t'a pas juste nommé comme ça, avec un piston ou l'autre. Il y a eu des examens, il y a eu des épreuves, il y a eu des rendez-vous. C'est un peu le meilleur casting de ta vie.
3: C'est le plus long casting de ma vie, surtout, parce que ça a duré près de 3 mois, je pense. Entre le moment où j'ai vu l'annonce pour le poste de directeur du Centre Wallonie-Bruxelles et le moment où j'ai été nommée, il y a plus de 3 mois qui se sont écoulés. D'abord, il a fallu proposer un projet et une vision qu'on avait en tant que directeur. Ensuite, il y a eu l'écrit, où il fallait... j'avais plus écrit comme ça depuis des années. Moi, je suis sur scène, je suis à la télé, je suis sur les routes. Voilà, j'avais plus pris le temps de... Je suis plus à l'université, moi, depuis longtemps. Donc, voilà, c'était un concours écrit qui a duré très longtemps. Et puis, c'était une défense orale devant un jury de la Fédération Wallonie-Bruxelles, des partenaires, etc. Et c'est assez impressionnant.
2: T'es là pour diriger ce centre Wallonie-Bruxelles. Tu vas nous présenter aussi tes collègues. Mais avant ça, qu'est-ce qu'on mange là?
3: Alors, c'est pas un poisson, Adrien. C'est un liboke.
2: Ah.
3: Liboke, c'est comme une papillote avec une feuille de bananier. Et à l'intérieur, il y a du poisson qui marine dans de la sauce. Et c'est un de mes plats préférés. Bon, je te préviens, c'est un peu pimenté.
2: J'adore.
3: Je pense que tu vas aimer. Et après, on sera d'attaque pour la suite des aventures.
2: Avec quand même quelques bananes plantains, hein.
3: Évidemment, avec des bananes plantains. Il va te falloir de la force, Adrien, parce que Kinshasa, c'est une ville intense. Allez, bon appétit.
2: Chine.
0: Les Belges du bout du monde.
3: Alors ici, on est toujours dans la Gombe, une commune centrale de Kinshasa, et puis une commune qui est quand même une commune résidentielle, principalement, avec les institutions, avec les bureaux, les ambassades, etc. Un quartier quand même assez chic. On n'est pas encore dans la cité, là.
2: Alors, dans ce quartier se trouve le centre Wallonie-Bruxelles, avec ton équipe qui est là, autour de toi. Combien de personnes ?
3: Eh bien, on est une quinzaine, hein. Il y a le centre Wallonie avec évidemment l'équipe de techniciens. Il y a 6 techniciens, l'administration, le secrétariat, etc. Et puis je dirige aussi la bibliothèque. Donc il y a tout le volet littérature où on reçoit des auteurs belges, congolais. Une bibliothèque qui est très fréquentée avec le responsable lettres et livres. Et puis il y a tout le département coopération jeunesse. On travaille beaucoup avec les enfants. Mais je pense que la meilleure personne pour t'en parler, c'est mon collègue Monsieur José Bao.
2: Monsieur
3: qui est à côté là.
2: José Bao, que j'avais déjà rencontré ici il y a 20 ans, José.
4: Oui, oui, il y a 20 ans passé.
2: Oui, pour le Ravel du bout du monde qu'on avait organisé ici et puis d'autres émissions. Toujours fidèle au poste.
4: Oui, fidèle au poste, 20 ans après, c'est toujours là. Maintenant, je m'occupe plus du département de la coopération à la jeunesse. un département qui éveille à l'éducation, à l'encadrement et à la promotion de la culture auprès de la jeunesse.
2: Alors la jeunesse, elle est très nombreuse, c'est un pays jeune, le Congo.
4: Oui, oui, nous avons une bonne partie, un grand pourcentage de jeunes et nous travaillons dans, avec un réseau très poussé de 250 écoles, des orphelinats et plusieurs milieux qui viennent échanger avec nous.
2: Il y a 20 millions d'habitants à Kinshasa?
4: Oui, le 20 millions d'habitants de Kinshasa et une grande partie, presque 60% est constitué de jeunes.
2: 60% de jeunes, ouais. Avec qui vous faites entre autres des colonies de vacances?
4: Oui, nous faisons des colonies de vacances, nous faisons des ateliers, des formations, nous faisons des initiations artistiques et aussi des activités culturelles dans leur milieu. Et quand ils viennent là, par exemple, nous avons une exposition ici, les jeunes ont une journée spéciale, ils viennent parler avec les artistes, ils discutent avec les artistes, échangent sur leur technique de travail.
2: Entre nous, José, Cécile, elle est comment comme directrice?
4: Ah, elle est amusante, elle est intéressante, elle écoute. C'est vraiment intéressant, moi je suis content de travailler avec elle. Parce que même si elle est fâchée, elle ne l'éprouve pas. On se regarde, on se comprend, on se pardonne, on passe. Oui, c'est très bien de collaborer avec elle.
2: Et alors, elle a le respect des anciens. Comment est-ce que tu l'appelles, Cécile?
3: Vieux Bao.
2: Vieux Bao. Alors,
3: Bao, c'est son nom de famille, alors Vieux Bao. Mais ici, appeler vieux, c'est pas du tout péjoratif, au contraire. Tu pourrais être mon papa, en fait. Hein.
4: Oui, bien sûr.
3: Et pour moi, c'est pas évident de venir diriger des gens qui sont plus âgés que moi. Mais il a une vraie expérience, expertise. Et on échange beaucoup. Il me respecte. Et on se respecte beaucoup. Et on voilà, c'est une très chouette collaboration, très enrichissante, je pense, pour l'un comme pour l'autre.
4: Ah oui.
3: Attention, oui. Il va pleurer, c'est l'émotion. Hein.
4: Vous savez, quand tu viens à un centre café 30 ans, elle vient d'arriver une année après, non seulement il y a un devoir en tant que responsable, en tant qu'aîné, de ne pas les laisser tomber dans le trou, mais aussi de l'accompagner, lui dire voilà, ça, on fait ceci. Et c'est pourquoi je dis qu'elle écoute bien. Malgré qu'elle est directrice, elle écoute, elle accompagne, elle fait confiance. Parce que ça, c'est pas donné, c'est une darée rare, la confiance chez nous aujourd'hui. Et puis, on blague bien. Hein.
3: Ouais,
4: on blague bien entre nous.
2: On se voit dans 20 ans, on revient?
4: Oui, nous serons encore là. Mais je ne serai plus animateur wallonie, je serai déjà dans mon coin là. Parce que moi, j'aime le village.
2: Quel village?
4: Je suis en Banzangungu.
2: Oh là là, c'est très joli, ça tease ville,
4: ouais,
2: avec
4: frais.
2: Une ligne de chemin de fer qui passait
4: voilà,
2: là.
4: Voilà.
2: Eh bien, bon retour à Banzangungu.
4: Merci
2: dans quelques
4: beaucoup.
2: Années.
4: Bon séjour pour vous aussi, et c'est une très belle émission. Et je salue tous les amis belges, et c'est tous les Belges qui sont au bout du monde.

0: Bienvenue à vous qui nous rejoignez sur la première. Les Belges du bout du monde sont au Congo aujourd'hui. Ce sont nos retrouvailles avec Cécile Djunga. Souvenez-vous de Cécile, Miss Météo sur la RTBF. Et puis comédienne à Bruxelles, humoriste à Paris, co-présentatrice de C'est toujours pas sorcier. Elle est maintenant directrice artistique au centre Wallonie-Bruxelles de Kinshasa. Alors, quand on est DA, j'imagine on se promène dans la rue, ici le long du fleuve, on est toujours à l'affût de nouveaux talents, Cécile.
1: Bah oui, bien sûr, je vais dans des comédie clubs, dans les rues, dans les théâtres, dans les ateliers d'artistes, pour repérer des artistes. Je fais aussi des auditions très régulièrement.
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0: Les Belges du bout du monde, toujours à Kinshasa. Là, nous sommes carrément rentrés dans la salle Jacques Brel, la salle du centre Wallonie-Bruxelles, avec, vous l'entendez, hein, un groupe de rumba composé, Cécile, exclusivement de femmes.
1: De femmes, ouais, c'est un groupe 100% féminin. J'ai voulu rendre hommage aux divas de la musique, aux divas africaines et spécialement aux divas congolaises. Et donc, j'ai créé un groupe sur mesure avec 6 femmes congolaises. Elles seront rejointes par 2 Belges et une DJ. Voilà.
0: Alors, la voix de la diva qu'on entendait chanter sur scène il y a un instant, c'est Chimel, c'est
3: oui,
0: ça
3: Chimel.
0: Alors, un petit mot pour te présenter, Chimel.
3: Oui, moi, c'est Chimel. Je suis chanteuse et puis chef de chœur.
0: Alors, Chimel, qu'est-ce qui t'a tenté dans l'expérience, dans l'invitation de Cécile?
3: En fait, j'adore déjà la musique congolaise et j'adore la rumba. Et du coup, faire hommage aux divas de la musique congolaise, je suis partante.
0: Les femmes aussi, ici, jouent de la batterie.
4: Ouais, moi, c'est Mimi Kongolo. Alors, je joue de la batterie, en fait. Je suis vraiment heureuse de participer dans un projet, vu que madame m'avait appelé. Et je me suis dit, non, je devais vraiment me précipiter à être dans le projet.
0: Alors, ça ressemble à des djembés. Moi, je ne suis pas un musicien.
3: Oui, là, c'est ngoma.
0: C'est ça.
3: Ngoma, ouais.
0: Ngoma, ok.
3: Ouais.
0: Ça veut dire percussion?
3: Percussion.
0: Voilà.
3: Il y a le djembé, le ngoma, le bongo.
0: Et on réécoute quelques bouffées de ce que ça donne quand vous jouez ensemble. C'est sur la première dans les Belges du bout du monde à Kinshasa.

0: l'ambiance rumba, puisque là nous découvrons une autre facette de Kinshasa, la rumba qui fait partie, on peut le dire Cécile, du patrimoine immatériel de l'humanité.
1: Ah oui, la rumba est rentrée au patrimoine immatériel de l'UNESCO il y a quelques années, notamment aussi grâce à l'implication du Centre Polonie Bruxelles à l'époque, qui s'est beaucoup battu pour promouvoir cette musique, pour qu'elle ait cette distinction-là. Et donc aujourd'hui, ben, plus que jamais, cette musique elle vit dans toute la ville, et c'est très important pour les Congolais d'avoir ces moments festifs, parce que malgré les moments de difficulté, eh ben, on a toujours une lueur d'espoir et on s'accroche à ça, et on verra toujours des gens danser, peu importe l'heure, du jour ou de la nuit, pour célébrer la vie.
2: Bienvenue Adrien, Jovenon, Cécile Djouma, directrice Wallonie-Bruxelles, Centre Wallonie-Bruxelles, avec nous ce soir.
0: C'est une ville qui ne dort jamais, Kinshasa, avec quelques pas de rumba que nous venons de faire ensemble.
1: Grand danseur, Adrien.
0: Ah, oui, merci beaucoup, j'ai fait de mon mieux. Avec tous tes amis qui sont là, de toutes les couleurs, de toutes les nationalités.
1: Bah oui, il y a des gens de la diaspora congolaise, il y a des expatriés, il y a des répatriés, un peu comme moi, j'aime bien ce mot-là. Il y a des locaux, il y a des blancs, des noirs, des métissés, il y a un peu tout le monde, des collègues, des amis, des vieux amis. Et d'ailleurs, à côté de moi, il y a Lorane.
0: Alors Lorane, elle est belge aussi, Lorane.
3: Bonjour. Oui, je suis belge.
0: Est-ce que tu peux me dire ce que tu penses de Cécile? Est-ce que c'est une Belge du bout du monde ou c'est une Congolaise qui est revenue comme toi à Kinshasa?
3: Cécile, bah, c'est un mix de tout. Déjà, qu'est-ce que je pense de Cécile? Pour moi, Cécile, c'est un rayon de soleil, c'est un sourire. Déjà, pour moi, c'est ça qui arrive. Après, je pense que c'est un peu des deux. Elle mixe les deux cultures et ça se voit, elle est épanouie ici et ça fait tellement plaisir à voir.
4: Moi, c'est Alain Okaosomba, accessoirement le cousin de Cécile. Et voilà, moi, je suis rentré ici en 2011. Enfin, rentré entre guillemets. J'ai vécu toute ma vie en Belgique, mais je suis revenu au Congo en 2011, voilà.
0: D'accord.
4: Pour travailler et voilà, pour voir un peu, pour découvrir, on va dire.
0: Travailler dans quel domaine ?
4: Je travaille dans les mines, dans les relations publiques pour une société minière.
0: Donc on est très différents de la famille.
4: Oui, voilà, il y a des artistes, il y a des gens qui sont un peu plus carrés, mais dans le bon sens, on va dire. Et puis voilà, c'est un peu comme ça qu'on évolue. Donc on était un peu là pour l'accueillir quand elle est rentrée, pour un peu lui donner un peu un encadrement, on va dire.
0: Oui, un socle.
4: Oui, bien sûr, parce que bon, elle venait aussi, c'était une découverte. Je me rappelle, la première fois qu'elle est venue ici, elle m'a dit, mais c'est la première fois que je viens au Congo, comment ça va se passer? Je dis, ben j'ai eu la même chose, voilà.
1: Mais oui, et toi tu m'impressionnes parce que toi tu es resté, je crois, 5 ans au Congo sans faire d'aller-retour vers la Belgique.
4: Exactement, je voulais d'abord bien revenir et rester ici et pas faire de retour parce que l'Europe me manquait beaucoup. Donc je me suis dit, ok, je me donne un challenge, je fais 5 ans, je ne bouge pas de Kinshasa et après on verra.
0: Des artistes aussi autour de
1: mais
0: toi?
1: Mais bien sûr qu'il y a des artistes ici, il y a une panoplie de personnes. Et je te présente Yass Ilunga, qui est un des premiers artistes que j'ai rencontré quand je suis arrivée au Centre Wallonie-Bruxelles. Et il m'a bluffé.
5: Elle m'a dit tout de suite que c'est moi la nouvelle directrice. Ben, je dis, la nouvelle directrice des Wallonie-Bruxelles. Je dis, elle a dit, ouais, c'est toi. Ah bon, mais t'as pas l'air, moi je sais que là-bas il n'y a que des vieux et tout ça. Nous on dit à Lingala, Aoumela. Donc il veut dire qu'elle reste encore un peu, on a besoin d'elle vraiment. Et côté belge, elle aime le travail, tout ça, ouais, tu vois. Voilà, moi je travaille avec elle.
0: Le meilleur des deux mondes alors.
1: Le meilleur des deux mondes, mais Yass, les gens travaillent beaucoup ici aussi quand même. Hein.
5: Bah écoute, mais les Belges travaillent quand même. Hein.
1: Oui, on a un côté peut-être plus carré, plus rigoureux.
0: On va peut-être terminer avec Philippine, qui est ta copine, consul de Belgique, et que tu connais depuis très longtemps. Ça fait quoi, une dizaine d'années que vous me connaissez?
1: Ben oui, ça fait 10 ans, mais c'est surtout toi qui la connaissais avant, Adrien, parce que Philippine, on s'est rencontrés lors de la Belgodyssée il y a 10 ans. Tu faisais des émissions sur la côte belge. On s'est rencontrés à Knock, c'était une jeune reporter, et moi j'étais invitée dans ton émission. Et on s'est rencontrés comme ça.
3: Ouais, et c'était vraiment une belle surprise, une belle découverte sur la plage de Knock East. Hein. Le fait qu'on ait fait une découverte un peu de la ville et puis finalement on se retrouve là 10 ans plus tard à Kinshasa, c'est totalement inattendu mais si plaisant en fait au final.
0: Deux jeunes trentenaires à des postes de responsabilité, une directrice et puis une diplomate, un consul de Belgique. On sent qu'il y a un girl power, il y a une énergie ici et puis une connexion belge aussi entre vous, j'imagine.
3: Ouais, certainement. Après, c'est peut-être pas spécifique à Kinshasa, mais il y a une envie en tout cas, et une envie de se mettre, de montrer qui on est.
1: C'est un peu une ville de tous les possibles, Kinshasa. Il y a un truc où on se réveille le matin et on se dit, allez, j'ai envie de faire un projet, j'ai envie de faire quelque chose. C'est pas toujours simple, mais c'est une ville, c'est un peu Hollywood en fait.
3: Oui, et puis aussi surtout, on a toujours en tête ce qu'on a envie de faire le matin, et puis finalement, la journée se passe totalement autrement.
1: Oui.
3: Et ça, il faut quand même le mentionner.
1: Tout le monde est d'accord ici pour dire que c'est une ville imprévisible.
0: Ah oui, article 15, en toutes circonstances, débrouille-toi. Hein.
3: Et parfois, on dit aussi le miracle congolais. Moi, j'aime
1: toujours,
3: bien
1: on le dit, le miracle congolais. Tous les jours. Mais voilà, Philippine, elle est pleine d'ambition. Et comme toutes les femmes qu'il y a ici, la femme congolaise est une femme très forte et une femme ambitieuse. Et quel que soit son niveau de vie, c'est une femme qui se bat pour ses enfants, pour sa famille, son foyer. Et je pense que c'est des femmes qui nous inspirent, nous aussi, en tant que Belges.
3: Exactement, c'est des modèles aussi qu'on doit suivre et aussi voir aussi s'en inspirer. Et moi, être dans un contexte aussi inspirant, je ne pouvais pas rêver mieux comme premier poste.
0: Merci, madame la consule.
1: Merci. Merci Adrien, merci les amis.
3: Merci Adrien.
0: Merci.
1: Matondo Mingi.
0: Matondo.
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0: Merci de suivre les Belges du bout du monde. Cet été, on marquera à chaque fois une petite pause à mi-route pour s'intéresser au métier de l'aviation avec nos amis et partenaires de la Brussels Airlines. Et aujourd'hui, ça tombe bien parce qu'on a un chef de cabine qui s'appelle Philippe Van Kowelaert. Bonjour Philippe.
17: Bonjour.
0: Qui vole souvent vers Kinshasa.
17: Tout à fait.
0: C'est la destination du jour avec Cécile Junga. Ça tombe super bien. Mais racontez-nous, avant de parler de Kin, de votre parcours qui est assez étonnant.
17: En fait, j'ai fait des études de fleuristerie à l'école d'horticulture d'Anderlecht, tout simplement.
0: Rien à voir.
17: Rien à voir, où j'ai continué donc à exercer ce métier pendant plus de 10 ans. Ben voilà, j'ai changé complètement mon fusil d'épaule et je me suis retrouvé à la parfumerie de l'aéroport. On a mis les fleurs en bouteille et du coup, les avions étaient devant mon nez. Ça me titillait très très fort de poser ma chance chez Brussels Airlines, ce que j'ai fait.
0: Et 16 ans plus tard, je vois que vous avez 2 galons sur votre uniforme. Il y a quand même un prestige à l'uniforme, non ?
17: Tout à fait, tout à fait. Il y a une fierté, il y a ce côté... Il faut le reconnaître, cet uniforme représente et la compagnie, mais on est toujours en représentation, donc on doit toujours faire du mieux pour être toujours nickel et être fier de son uniforme.
0: Un galon, c'est Stewart. 2 galons, comme vous, chef de cabine.
17: Oui.
0: Un pilote, il aura combien de galons ?
17: Un pilote, le copilote, qui est toujours un pilote néanmoins, a 3 galons et le commandant a 4 galons.
7: avec la boucle de Nelson.
17: Avec la boucle de Nelson, tout à fait.
7: Tout un symbole, hein. C'est vrai qu'il y a une certaine hiérarchie hein, dans cette compagnie nationale. Des raisons de sécurité aussi, j'imagine que c'est votre priorité.
17: C'est vraiment pour ça qu'on est à bord. On nous considère souvent comme les serveurs du ciel, mais c'est surtout être là pour toute éventualité qu'il puisse y avoir. Ça peut être de tout, ça peut être un incendie, ça peut être une personne qui a besoin d'une aide médicale. On est formé aux premiers secours, que ce soit des massages cardiaques, que ce soit des brûlures jusqu'au troisième degré. On peut y avoir vraiment de tout. Et les évacuations, bien sûr. Oui,
7: de tout aussi dans vos destinations, parce qu'il y a des vols moyen courrier, il y a des vols long courrier. Vous, vous faites un peu les deux ?
17: On fait les deux, à plus ou moins 75%. De mon temps, je consacre au long courrier et 25 en Europe.
7: Alors, on est à Kinshasa aujourd'hui, on a le Matongé là aussi.
17: Oui.
7: Est-ce que vous avez, vous, des endroits que vous aimez ou une atmosphère particulière que vous appréciez à Kinshasa ?
17: Alors, l'atmosphère, c'est naturellement les gens. Les gens sont d'une gentillesse et toujours joyeux. En fait, le Congolais aime rire. Et même quand il est de mauvaise humeur, il y aura toujours moyen de pouvoir le faire changer d'avis parce que c'est vraiment une population qui aime rire. Donc il y a de magnifiques endroits qui sont juste en dehors de Kinshasa, qui restent encore le grand Kinshasa, mais où il y a par exemple le centre pour les bonobos de Claudine.
7: Claudine qui, André. Hein.
17: Oui, tout à fait, c'est magnifique. Et là on voit une nature d'exception vraiment... Nselé, qui est une très très belle réserve naturelle aussi. Il y a vraiment de très jolies choses à voir, point de vue nature, parce qu'on se contente naturellement toujours de Kinshasa, la ville, mais Kinshasa est plus que ça.
7: On va le voir avec Cécile Junga, que l'on rejoint tout de suite à Kinshasa. Bon vol, Philippe.
17: Merci beaucoup.
7: Et à bientôt.
17: À bientôt.
7: Merci de suivre les Belges du bout du monde en ce dimanche au Congo, où nous sommes... depuis 9h ce matin avec Cécile Junga, nouvelle directrice du centre Wallonie-Bruxelles. Vous l'entendez, ça grouille autour de nous. Nous avons quitté Kinshasa et nous arrivons maintenant dans la province natale de ta maman, Cécile.
1: Oui, on est ici au Congo central. Bienvenue. Je t'emmène ici parce que c'est la province de ma maman qui, elle, vient précisément de Lucala. Alors mon papa, lui, il est tété là, donc c'est plutôt du Kasaï, c'est au centre du pays. Mais là, ici, on est dans la province la plus proche de Kinshasa, donc c'est plus facile pour moi.
7: Attention, la moto, attention, attention. On est entouré, vous l'entendez, par une nuée d'enfants qui te suivent, qui t'écoutent, qui boivent tes paroles. Alors, le peuple Congo, avec un K, hein, est très accueillant. Il y a ici sur le marché des étals tenus par des mamas, des mamans qui font tourner l'économie locale. Hein.
1: Ah mais alors, Adrien, très important, ici c'est plus patriarcat.
7: Ah d'accord.
1: Ici, chez les Congos, c'est le matriarcat. C'est les femmes qui ont un rôle social central ici. Donc maintenant tu vas m'écouter, okay?
7: D'accord, c'est ça ce côté directrice, ok, je comprends.
1: Non mais les femmes sont très respectées ici. Et puis même historiquement, on a la reine Kimpavita qui était ici avant. Et c'est aussi pour ça que j'aime venir ici.
7: Alors ici il y a des étals avec des fruits et des légumes qu'on retrouve partout à Kinshasa. C'est vraiment le garde-manger du pays ici, hein.
1: Mais oui, les terres sont très fertiles, tout pousse ici. Donc évidemment légumes, fruits. Et j'aime bien venir aussi ici faire mon petit marché pour amener des bons légumes frais à Kinshasa. Et d'ailleurs on pourra aller se faire un petit panier tout à l'heure. Il y a des légumes, mais il y a aussi des choses un peu plus spéciales au Congo central. Comme dans beaucoup d'endroits en Afrique, on vend pas que des légumes.
7: Qu'est-ce qu'on peut trouver, Charlie, sur cet étal?
8: En fait, tout ce qui est des plantes qui soignent, qui aident, mais qui ont aussi des valeurs spirituelles, à la fois pour faire office de fortifiant ceux qui ont besoin de Viagra mais qui n'ont pas de prescription médicale. Ils n'ont qu'à venir sur ce genre d'étalage.
7: Alors je vois ici un sel de protection contre les démons.
8: Voilà, d'autres sels que tu peux mettre devant ta porte pour te protéger des mauvais esprits. Et tu as aussi d'autres graines qui soignent pour la gorge, pour le rhume, qui sont très très bonnes, qu'on appelle le mundongo. Et le ngola, c'est pour lorsque les femmes sont aux périodes de grossesse et qu'elles sont sorties après l'accouchement pour être à la fois parées et aussi se protéger des mauvais esprits. Ça aide aussi. En fait, tout est spirituel et soignant en même temps.
7: C'est formidable.
1: De quoi as-tu besoin ?
7: Non, moi, je vais juste prendre un tout petit pot de gingembre pour la gorge, hein, pour la
1: ça,
7: gorge uniquement,
1: bien.
7: Parce qu'on a beaucoup parlé, on a beaucoup voyagé, on a perdu beaucoup de temps sur la route, dans la poussière, donc il faut un peu refaire, graisser les cordes vocales.
1: Et aussi pour la longévité, parce que je pense qu'on a besoin d'Adrien Jovenot encore très longtemps.
7: D'accord.
1: On a besoin des belles jupes du monde encore bien longtemps, donc moi je te donnerai des petits bâtonnets de longévité pour la santé.
7: Donnez-moi une caisse de bâtonnets, s'il vous plaît. Je prends. Alors, on voit beaucoup de mamans derrière ces petites boutiques dans la rue. Et ça me fait penser à ton spectacle où ta maman, elle est omniprésente dans Presque Célèbre, dans Piment Doux. Parfois oui. Même, tu la croques un peu, hein, tu l'imites.
1: Bah oui, bah c'est qui aime bien châtie bien, non?
7: Oui.
1: Donc voilà, c'est vrai que j'aime bien imiter ma maman, j'aime bien la taquiner, j'aime bien l'observer et observer ses mimiques et puis après les refaire sur scène parce que c'est elle qui m'a portée, donc forcément, d'ailleurs, maman, je t'embrasse, maman Françoise de Bruxelles. Hein. Et, mais c'est vrai que j'imagine ma maman qui écoute cette émission et qui se dit « Cécile, pourquoi elle me raconte toute ma vie comme ça à la radio? Tout le monde va écouter ça !» Puis après, elle va dire « Bonjour la première !» Et après, elle va dire « Bonjour les auditeurs de la première, salut hein !» Voilà, je pense que c'est ça qu'elle ferait ma maman.
11: « Ah, bébé Claudie !» bébé de la vie, olé la té, olé la té, ah bébé.
7: Ça grouille, Kisento, tu rencontres des personnes que tu as envie de nous présenter, Cécile.
1: Oui, je vous présente Marley, qui est un jeune journaliste congolais. Et en fait, je l'ai rencontré lors des formations qu'on a faites avec Wallonie-Bruxelles. On organise des formations notamment pour les journalistes culturels, pour leur donner des outils, pour interviewer des artistes, etc. Et je trouve qu'il incarne bien cet espoir de cette jeune génération congolaise qui ont envie de faire décoller le pays.
7: Bonjour Marley.
18: Oui, bonjour.
7: Alors tu es journaliste, mais ce n'est pas ta seule activité.
18: Alors en ce qui me concerne, je suis Marley Mamona. Le journalisme n'est pas ma seule activité, je suis aussi activiste des droits de l'enfant. J'ai été président du Parlement des enfants pendant plus de 5 ans. J'ai dirigé un organe de protection de l'enfant, puisqu'il y a pas mal de problèmes que les enfants rencontrent ici au niveau de la République démocratique du Congo, le violence sexuelle, tout ce qui va avec. Donc c'est ce qui a fait que je puisse activer mon côté activiste dans la protection
7: On sent, hein. Il y a le feu sacré. Hein.
1: Mais oui, et puis avec beaucoup de jeunesse. Hein. Quel âge, Marley?
18: J'ai 23 ans.
1: 23 ans.
18: Déjà, j'ai été élu président du Parlement des enfants alors que je n'avais que 15 ans. À 15 ans, j'ai été élu président du Parlement des enfants.
7: La population quinoise est bien plus jeune que la population belge. Hein. Okay. Au Congo, en général, okay. Il y a beaucoup d'enfants, beaucoup de jeunes. Comment est-ce que vous voyez tous les deux, Cécile et toi, Marley, la jeunesse congolaise?
18: Comment par Cécile?
1: Mais pourquoi? Je suis la plus vieille. La jeunesse congolaise, moi, je pense qu'elle est pleine d'espoir. Moi, je mettrais vraiment ce mot-là, espoir, résilience, parce que la jeunesse congolaise a envie que le pays avance, se relève, sorte de la tourmente, s'émancipe, devienne encore plus indépendant, autonome et libre. Et je pense que cette jeunesse-là a vraiment des rêves plein la tête. Et moi, je sens cette dynamique.
18: Et moi, je dirais que la jeunesse congolaise nous représente l'espoir. L'espoir du Congo, l'espoir de l'Afrique, l'espoir du monde entier.
7: Alors, c'est justement quoi ton rêve, Marley, pour le Congo?
18: Alors, pour le Congo, en tout cas, mon rêve, c'est de voir la situation des enfants s'améliorer. J'ai toujours horreur de voir les enfants souffrir. Je vais voir les enfants en bonne santé, je vais voir les enfants étudier dans de bonnes conditions, je vais voir les enfants être protégés. C'est vraiment ça, mon rêve.
7: Qu'est-ce que tu aimes au Congo et qui, selon toi, ne devrait pas changer?
18: Alors, ça, cette question, c'est une question pertinente. Je crois que ce que j'aime au Congo, qui ne devait pas changer, je crois que c'est vraiment notre culture. Et pour que, avec le temps, et que nous puissions transmettre cette culture aux générations futures. Donc c'est ça qu'il faut sauvegarder, c'est ça qui ne doit pas changer au Congo.
7: Marley, tu es jeune journaliste, est-ce que tu peux vivre de ton métier ou tu es obligé d'avoir un autre job?
18: Sincèrement, sans vous mentir, là je suis obligé de combiner un peu le tout. Le radio, les stations d'ici ne sont pas toujours en mesure de me prendre en charge. Ce qui fait que, au-delà de ce que je fais dans le journalisme, je suis un peu éparpillé dans d'autres activités et ce qui me permet de vivre. D'ailleurs, c'est ce qui a fait en sorte que je puisse prendre en charge mes frais au niveau de l'université. Donc voilà, pendant plus de 3 ans, j'ai essayé un peu de sauter des coca-lanes. Voilà, je prends les 100 francs, les 300 francs de l'autre côté. Ce qui a fait que je puisse prendre en charge mes études. Voilà, on a tenu bon et actuellement, nous sommes licenciés en sciences de l'information et de la communication. Et
1: bravo.
18: Voilà. C'est ça la jeunesse, c'est ça l'espoir dont je fais allusion. Nous incarnons l'espoir du Congo, l'espoir de l'Afrique, l'espoir du monde entier. Je crois que la jeunesse congolaise, c'est cette jeunesse qui bouge, qui ne veut pas rester spectateur, qui veut être à la scène du monde entier. On le voit un peu partout, même ce qui concerne le sport, l'économie, la technologie. Il y a des jeunes qui bougent, il y a des talents dans la musique, il y a des passionnés qui veulent justement faire vibrer les Congos. C'est la scène internationale. C'est ça, la jeunesse congolaise.
7: C'est un Patrice Lumumba réincarné en journaliste.
1: Oui, oui, oui, vraiment. Bah, tu vois pourquoi je te le présente, hein. Et puis, je trouve qu'il a un peu un profil de... Comme t'es jeune, Tintin, reporter,
7: oui, Adrien, oui, tout à fait, oui.
1: Tu en as formé une flopée, alors je t'en apporte un nouveau.
18: Certes, je ne suis pas riche, mais lorsque je regarde Marley de 2009-10, Marley de 2000, je crois, 2025, à côté de la directrice du Centre Wallonie-Bruxelles, il y a vous, les micros. Nous, on ne veut pas rester spectateur. On veut bouger, on veut transformer, on veut changer les choses afin que le Congo puisse rayonner. Puisque, attendez, qu'on se le dise, au passé, le Congo était un pays très puissant, mais actuellement, avec pas mal de problèmes qu'on a connus, le Congo a perdu un peu du poids. Mais la jeunesse est là, justement, pour redonner l'espoir, okay, embellir encore l'image de la République démocratique du Congo. Par exemple, là où nous sommes actuellement, c'est le tout premier territoire de la République démocratique du Congo. C'est le territoire de Madimba. Ce sont des histoires comme ça que nous devons partager. À Kisantou, nous avons le jardin botanique. À Kisantou, nous avons la cathédrale. À Kisantou, nous avons la rivière Nkisi. C'est ça, en fait, l'histoire de la République démocratique que nous, la jeunesse, nous voulons rencontrer. Nous voulons porter, justement, sur la scène internationale.
1: Congo. Wow. Amen.
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0: Dernière ligne droite de cette émission, les Belges du bout du monde, au Congo, avec Cécile Djunga, qui sait choisir ses endroits de reportage. Alors là, je suis bluffé, on termine au jardin botanique de Kisantu.
1: Oui, j'ai choisi cet endroit parce que déjà, je trouve que c'est un jardin qui est magnifique, et j'avais envie qu'on parle aussi de la place de l'environnement. Sur ce sujet sur le Congo, on parle souvent de la guerre, on parle de la famine, on parle des problèmes, on parle de politique, on parle des minerais, mais on parle très rarement du Congo en termes de réponse écologique, alors que le Congo est le deuxième poumon de la planète et le Congo est une vraie ressource de biodiversité incroyable, une forêt équatoriale de fou, et puis il y a beaucoup de gens qui œuvrent pour la conservation et la préservation de l'environnement.
0: Le Congo, deuxième plus grande forêt de la planète, juste après la forêt amazonienne. C'est gigantesque. Et alors, au bord de ce jardin botanique coule une rivière, la rivière Inkisi, qui est très importante dans l'histoire du Congo.
1: Oui, la rivière Inkisi, qui est une rivière assez magique. Inkisi, en fait, ça veut dire là où on a jeté notre spiritualité, en gros. Je m'explique, pendant la période coloniale, ici, à l'arrivée en fait, des colons, ils ont demandé aux populations ici autour de jeter leur gris-gris, leur masque, leur fétiche, tout ce que les Belges n'arrivaient pas à maîtriser, à comprendre. Ils ont demandé aux gens de les jeter au fond de la rivière. Mais cette histoire, elle est dure de sens quand même. C'est dur ce qui s'est passé. Mais
0: évidemment, ça fait froid dans le dos.
1: Ça fait froid dans le dos. On a demandé à tous ces gens d'abandonner leur identité. Mais aujourd'hui, le peuple avance, le peuple se reconstruit. Et pour moi, c'est important de venir ici parce que je trouve que c'est un vrai carrefour entre mes deux cultures. On n'oublie pas le passé, mais on avance dans l'avenir.
0: Alors avant tes 30 ans, tes 33 ans même, Cécile, tu n'avais jamais mis les pieds au Congo, le pays de tes ancêtres qui ont peut-être jeté leur gris-gris dans le fleuve. Ouais. Est-ce que tu es heureuse de ton choix? Tu ne regrettes rien?
1: Non, je me sens fière de pouvoir réécrire, continuer l'histoire, peut-être un petit peu à leur place, avec eux, au fond du cœur, dans mes tripes. Tu vois, je me sens fière de ça. Et c'est bien de continuer l'histoire et d'avancer. Et au contraire, je suis aussi très contente de m'être écoutée, d'avoir pu venir jusqu'ici et de pouvoir continuer à écrire cette histoire belgo-congolaise d'un nouveau genre.
0: Est-ce que cette nouvelle vie au Congo a changé quelque chose en toi ?
1: Oui, beaucoup de choses. Déjà de me faire confiance, d'apprendre à me faire confiance parce que je vois que je suis capable de changer de vie, de tout plaquer, d'avancer, de croire en mes rêves et de me remettre en question. Et parfois les gens peuvent être médisants, parfois les gens peuvent douter de nous, et je pense que c'est important de croire en soi, en ses capacités, et puis de croire en l'humain aussi et se dire qu'il y a des belles choses à trouver aux quatre coins de cette planète.
0: Tout en dirigeant le Centre Wallonie-Bruxelles, tu continues ta carrière artistique avec un seul en scène, bientôt en Lingala d'ailleurs, oui. Et puis un film au cinéma. Est-ce qu'une main lave l'autre? Est-ce que ton expérience artistique aide ton expérience de directrice?
1: Oui, je pense qu'on peut être pluriel dans la vie. Tu vois, j'ai jamais aimé les étiquettes. Quand on me demandait, oui, mais t'es comédienne ou t'es animatrice télé, oui, mais t'es humoriste. Voilà, j'ai jamais aimé rester dans une case. Et là, maintenant, j'ai une casquette supplémentaire. Je suis directrice artistique, je gère des équipes, je suis manager. Et je pense que c'est ça dans la vie. Il faut aller là où on a envie d'aller et surtout pas forcément là où les autres nous attendent. Il faut faire ce qu'on a envie de faire. Voilà.
0: Tes racines congolaises, plus tout ce que tu as appris en Belgique, ouais. C'est le ticket gagnant pour lancer des ponts entre nos cultures.
1: Oui, je pense que le fait d'avoir grandi en Belgique, en fin fond de Woluwe, Saint-Pierre, à Bruxelles, et aujourd'hui d'être là, dans le fin fond du Congo central, je pense que ça me permet de comprendre ces deux cultures, de parler ces deux langues, et d'avoir les yeux grands ouverts sur ce qui se passe. Comme beaucoup de gens de la diaspora, je pense que j'ai un rôle à jouer dans ces ponts qu'on jette entre ces cultures.
0: Tu es afropéenne.
1: Oui.
0: Est-ce que ton regard sur l'Afrique a changé depuis que tu ne vis plus en Europe?
1: Bah oui, parce que en fait, moi je suis venue ici très tard, comme on l'a dit, et donc moi j'avais un prisme européen. Je me rendais pas compte que j'avais beau avoir une culture congolaise, j'avais beau avoir la peau noire, j'avais beau avoir été éduquée aussi à la congolaise. En fait, ma manière de penser, elle était très belge et très européano-centrée. Et donc je voyais le monde que de ce côté-là. Et j'ai longtemps cru certaines choses que je voyais, peut-être dans certains médias ou ce que j'entendais, mais le fait d'avoir cassé cette barrière, d'avoir traversé les préjugés, les stéréotypes, d'avoir été au Sénégal, au Burkina Faso, en Côte d'Ivoire, au Kenya, à Brazzaville, à Kinshasa, d'avoir pu faire ce voyage, pas facile, mais d'apprendre à connaître ce continent, ben je me rends compte que waouh, j'étais loin de ce que je pensais connaître de l'Afrique, et j'ai un regard maintenant qui est beaucoup plus éveillé, qui est plus ouvert et qui est alerte

0: En République démocratique du Congo. Dimanche prochain, le 12 juillet, nous débarquerons en Australie, comme beaucoup de jeunes Belges, avec le Working Holiday Visa, qui permet de travailler dans des fermes, dans des vignobles, pour financer un road trip au cœur du Lucky Country. Ce sera super sympa. D'ici là, je vous souhaite un magnifique dimanche. Dans un instant, le journal de 10h.
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Bonjour, un nouveau feu de forêt sévit en France à une trentaine de kilomètres de Bordeaux. En une nuit à peine, il a dévoré près de 1000 hectares de terre. 600 pompiers sont mobilisés. Les habitants n'ont pas reçu d'ordre d'évacuation, mais ils doivent l'envisager et rester joignables. Incendie aussi à Thessalonique en Grèce. Deux usines brûlent, l'une de recyclage de déchets, l'autre de textile. Une forte odeur de plastique brûlé est ressentie partout dans la ville. Plusieurs régions de Grèce, dont Athènes et la Crète, font face à un risque d'incendie élevé. Les hauts responsables iraniens sont quasi tous présents à Téhéran au deuxième jour des funérailles de l'ancien guide suprême Ali Khamenei, tué il y a 4 mois lors des premières frappes contre l'Iran. Quasi tous, parce que son successeur Mojtaba Khamenei n'est pas présent. Blessé, il n'apparaît pas en public et ne s'exprime que par communiqué lu à la télévision d'État iranienne. À Florennes, un cheval a pris peur hier soir lors d'une marche de l'antre sombre et Meuse. Il a heurté le public, blessant 5 personnes. Le bourgmestre prévoit une réflexion pour garantir la sécurité du public, mais aussi des chevaux. Ce sera le même décor, Barcelone, pour la deuxième étape du Tour de France. Un parcours de 170 km et une arrivée comme hier en haut de la célèbre colline de Mont.

0: Jouik, Jonas Vingegaard porte le premier maillot jaune de cette grande boucle 2026. En football, la France et le Maroc vont s'affronter en quart de finale de la Coupe du Monde. Et ce soir, les huitièmes continuent avec Brésil-Norvège. Ce sera à 22h. Et ensuite, Mexique face à l'Angleterre. Ce sera à 2h du matin. Et enfin, en Formule 1, l'Italien Kimi Antonelli partira en pole position du Grand Prix de Grande-Bretagne devant les Ferrari de Charles Leclerc et Lewis Hamilton. Le départ sera donné à 16h. Voilà qui referme ce point sur l'info. Excellente journée.
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7: Les citoyens s'enfuyaient les uns après les autres. On ne s'aidait plus entre voisins. Personne ne se souciait des membres de sa famille. Les malades restaient à l'abandon. Ce fléau endurcissait les cœurs au point que le frère abandonnait sa sœur, l'oncle son neveu, la femme son mari. Pis encore, et presque incroyable, le père et la mère fuyaient leurs enfants.
8: Les maladies infectieuses sont des tueuses en série, efficaces, redoutables, qui ont fait trembler l'humanité pendant des siècles. C'est vrai que, depuis le triomphe des vaccins puis des antibiotiques au lendemain de la Seconde Guerre mondiale, ces maladies semblent, dans leur grande majorité en tout cas, sous contrôle. C'est un peu comme si le monde occidental se sentait à l'abri des drames intenses qu'ont provoqué les épidémies. Pourtant, on l'a vu avec l'étrange irruption du Covid dans nos vies, les maladies infectieuses guettent toujours. Et ce qu'on a compris aussi, c'est que les épidémies ne sont pas seulement des phénomènes biologiques complexes, des défis pour la médecine et pour la science, elles sont des révélateurs puissants de l'ordre social et politique. Chacune est différente, mais elles ont en commun de mettre à l'épreuve les valeurs d'une société et la hiérarchie des vies. Elles constituent des moments de rupture brutale avec les usages et les solidarités, des moments de basculement imprévisible. Elles provoquent une panique collective, elles font renaître les suspicions et les superstitions. Au fond, elles changent notre rapport à la mort, à la vie, aux autres. Et en cela, les épidémies constituent un prisme de lecture de notre histoire collective. La reine de toutes les épidémies, la plus meurtrière, la plus cruelle et mortifère, c'est la peste. C'est d'elle dont parle l'écrivain Boccace dans l'introduction de cet épisode.
7: Les malades restaient à l'abandon. Le père et la mère fuyaient leurs enfants.
8: Après lui, les historiens en font un véritable personnage de l'histoire, le plus grand cataclysme que l'humanité ait connu. Jean de Lumeau, par exemple, réputé pour son livre « La peur en Occident », écrit que « La peste est sans aucun doute entre toutes les calamités de cette vie,
9: entre toutes les calamités de cette vie, la plus cruelle et véritablement la plus atroce. C'est à grande raison qu'on l'appelle le mal, car il n'y a sur Terre aucun mal qui soit comparable et semblable à la peste. »
8: La peste, on dit qu'elle a fait chavirer les sociétés. Elle a détruit les corps, enflammé les imaginaires, au point d'être considéré à la fois comme l'archétype et le paradigme du mal. Le mot peste lui-même, pestis en latin, est utilisé dans les sources historiques pour désigner toutes les épidémies, sans distinction. La peste est devenue, en quelque sorte, une terreur générique. Contagion, une histoire des épidémies. 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
10: Quand on parle de peste, on s'imagine rapidement la peste noire du Moyen-Âge. Celle qui a tué un tiers de la population européenne en à peine 5 ans, entre 1347 et 1352. Mais cette peste-là n'est pas la première de notre histoire. La peste est une maladie bien plus ancienne, un mal enraciné, récurrent, qui a tant marqué les sociétés et les mentalités que ce n'est pas un, mais deux épisodes qu'on va lui consacrer.
8: Épisode 1. La peste, la reine des épidémies.
11: Est-ce que tu veux mettre le casque ? Ou tu veux pas mettre le... T'es pas obligé.
12: C'est pareil. Le truc à faire attention, c'est de parler bien en face du micro.
13: Ouais. Ça, je peux faire.
12: Et voilà.
10: Dans ce premier volet, nous serons avec Éric Muraille, biologiste à l'ULB, directeur de recherche FNRS.
13: Je ne pense pas qu'on puisse imaginer aujourd'hui une maladie infectieuse où en 24 heures on meurt en présentant déjà des symptômes après quelques heures seulement de contact. C'est vraiment un scénario que maintenant on ne retrouve plus que dans les films d'horreur en fait.
10: Nous serons aussi avec Alexis Wilquin, professeur d'histoire du Moyen-Âge à l'ULB.
14: Bon, la peste évidemment est particulièrement fatale. Elle fait extrêmement peur. Il y a de nombreux textes qui nous racontent qu'il y a effectivement une espèce d'effondrement général, y compris des pratiques sociales ordinaires, des solidarités familiales et ordinaires, et même des rites funéraires.
10: Bart Lambert, également professeur d'histoire du Moyen-Âge, enseigne lui à la VUB, l'Université flamande de Bruxelles. Il s'exprimera donc en néerlandais.
15: Je suis très curieux pour le doublement.
11: Pour le doublage. De savoir si on te met une voix de femme, par exemple.
15: Ah oui, pas de problème, ouais.
10: Nous avons aussi rencontré Yann Powels, conservateur à la Bibliothèque Royale de Belgique, qui nous a emmenés dans les réserves des manuscrits.
16: Et ici, Karine va enseigner l'ouverture des coffres-forts. Hein. En effet, il se trouve dans un coffre-fort au bout du magasin. Yeah.
10: Et enfin, Claire Bilaine, professeure d'histoire émérite de l'ULB, est venue avec nous pour exhumer des manuscrits précieux.
17: Ça coûte très cher de faire un livre comme ça. C'est du parchemin. C'est écrit de façon soignée. Et puis, on enlumine. Hein, donc, on décore d'illustrations.
10: Remontons au commencement. La peste est une maladie infectieuse causée par une bactérie, Yersinia pestis, qui a émergé il y a plus de 20 000 ans. Cela fait donc des millénaires que la peste infecte les communautés humaines. Mais pour les périodes antiques, nous manquons de sources écrites. Et il est difficile de savoir quelles épidémies rapportées sous le nom de peste dans les textes en étaient véritablement. Par exemple, celle qu'on appelle la peste d'Athènes, décrite par Thucydide dans la guerre du Péloponnèse, ou encore la peste antonine qui est survenue sous le règne des empereurs Marc Aurèle et Commode, eh bien justement, ce ne seraient pas des épisodes de peste. Il s'agirait plutôt d'épidémies de typhus ou de variole. En fait, les spécialistes s'accordent pour désigner comme première pandémie de peste, et nous verrons que le monde connaîtra trois pandémies, celle qui se développa au VIe siècle de notre ère, sous le règne de Justinien, empereur de Byzance.
14: On a l'habitude de l'appeler la peste justinienne, du nom de l'empereur Justinien, donc, hein, qui a reconquis une partie de l'Italie. Et c'est une peste qui émerge vers 541 et qui se prolonge jusqu'au 8e siècle.
10: Alexis Wilquin, historien.
14: Alors, on a beaucoup discuté de son origine et surtout de son aire d'extension. On a pensé d'abord qu'elle venait de l'Afrique du Nord, des alentours de Péluse. et qu'elle va contaminer la Méditerranée. Et pendant très longtemps, on a pensé, sur foi d'une série de textes de l'époque mérovingienne, que son extension maximale dans nos, entre guillemets, régions, ce serait la région de Reims ou de Trèves. Mais on a depuis lors trouvé des traces incontestables de la peste justinienne dans la région de Bavière et aussi près de la ville de Cambridge en Angleterre, dans le cimetière de Dedix Hill. Et donc ça prouve que la peste a été beaucoup plus loin au nord que ce que l'on pensait. On n'a pas de témoignages sur la Belgique, entre guillemets, actuelle. Et donc, on ne sait pas très bien si jamais la peste s'est diffusée de manière linéaire ou si jamais elle a fait, sans mauvais jeu de mots, des sauts de puce d'un endroit à l'autre et qu'elle se serait diffusée, par exemple, de port en port. Mais en tout cas, elle est allée beaucoup plus loin que ce que l'on imaginait, oui.
10: Cette peste justinienne, elle dura 200 ans. On a peu de sources écrites pour cette époque, mais on a tout de même le témoignage de Grégoire de Tours, qui raconte que
18: « La mort était subite. Il naissait dans l'aine ou dans les selles une plaie semblable à la morsure d'un serpent. Et ce venin agissait tellement sur les hommes qu'il rendait l'esprit le lendemain ou le troisième jour. »
10: On dit que cette peste fit jusqu'à 10 000 victimes par jour à Constantinople, une dizaine de millions de morts au total, et qu'elle précipita la chute de l'Empire romain d'Occident. Alors, Alexis Wilquin nuance, il explique qu'il y a encore de fortes divergences de lecture au sein de la communauté historienne, des zones d'ombre et de débats quant à l'impact, notamment démographique, de cette pandémie et de ses effets sur la société. Mais globalement, le bilan est effectivement apocalyptique. Et ça c'est parce que Yersinia pestis ne laisse pratiquement aucune chance à ses hôtes. Elle est l'un des micro-organismes les plus pathogènes du monde bactérien. Sans traitement, elle tue l'homme dans l'immense majorité des cas. Hors des traitements, avant le XXe siècle, il n'y en avait pas. La peste était donc une maladie effroyable, au sens littéral, elle provoquait l'effroi. On ne le faisait pas à l'époque, mais aujourd'hui, on distingue deux principales formes cliniques de la maladie, la peste bubonique et la peste pulmonaire.
13: Donc la peste bubonique, c'est la forme la plus fréquente dans les grandes pandémies, très très largement.
10: Éric Muraille, biologiste à l'ULB.
13: Elle est transmise à l'homme par la piqûre de puces infectées, qui proviennent de rongeurs eux-mêmes porteurs de la bactérie. Et les symptômes vont apparaître assez rapidement, 2 à 6 jours après l'infection. On va avoir de la fièvre élevée, des frissons, une fatigue intense, des douleurs musculaires. Et alors surtout, ce qui est très caractéristique et qui est visible chez le patient, c'est que les ganglions lymphatiques vont être très très enflés et douloureux. Et ça, c'est ce qu'on appelle les bubons, d'où le terme de peste bubonique. Alors, au niveau de ces bubons-là, on a une douleur qui est très intense, et parfois on a des zones de nécrose qui amènent à un noircissement de la peau, donc les bubons peuvent apparaître noirs. Et alors, s'il n'y a pas de traitement à ce stade-là, au stade même des premiers bubons, la bactérie va progressivement passer dans le sang, donc donner une septicémie. Là, on va avoir une très forte réponse inflammatoire de l'organisme, généralisée, qui, elle, va causer la mort, mais qui peut, dans les premiers temps, s'accompagner par une hypoxie des tissus. Donc ça se traduit, c'est un manque d'oxygénation des tissus qui amène à une nécrose et aussi à un noircissement des tissus, et principalement des extrémités. Donc on avait souvent les mains noires ou les pieds noirs. C'est pour ça qu'on parlait de la mort noire liée à la peste.
10: Ces témoignages rapportent des pustules qui se fissurent et se gangrènent, des pics de fièvre à 42 degrés, des vomissements et des diarrhées fétides, des troubles nerveux, des hallucinations, des vertiges. Il faut se rendre compte, nous disent-ils, que quand les bubons durcissent sans vouloir crever, ils deviennent si douloureux que certains malades préfèrent se jeter par les fenêtres plutôt que d'attendre la mort qui survient en moins d'une semaine. Ça, c'est donc la première forme de peste, la peste bubonique. À côté, il en existe une plus rare, la peste pulmonaire. Elle ne se transmet plus via la puce du rat, mais d'homme à homme, par voie respiratoire, par postillon de salive ou de toux. La bactérie est ici logée dans les poumons.
13: C'est une forme qui est beaucoup, beaucoup plus contagieuse. Parce qu'à partir du moment où on a un patient qui émet de la peste dans les microgouttelettes respiratoires, c'est à peu près le même principe que pour la grippe. On peut contaminer tout le monde dans un rayon de quelques mètres. C'est une forme de peste, la peste pulmonaire, qui a surtout joué dans les zones où on avait une haute densité d'individus. Alors, comme on ne passe pas par une morsure cutanée qui doit passer par les ganglions lymphatiques, qu'on est directement dans les poumons et quasi immédiatement dans la circulation sanguine, là on va avoir une infection beaucoup plus rapide. Et on peut observer une mortalité en parfois moins de 24 heures. 24-72 heures, et un taux de mortalité qui est le plus élevé, donc 90-100%. Donc il faut bien imaginer quand même qu'à l'époque, avec la peste pulmonaire, on voyait littéralement en quelques heures la personne mourir, et surtout, on savait d'expérience qu'on avait un taux de mortalité qui était presque total. Et il n'y avait aucun traitement à l'époque. Donc c'est ce qui explique que c'était une véritable terreur face à la peste.
10: Cette terreur de la peste, elle revient une deuxième fois chez nous, à la fin du Moyen-Âge. L'épidémie arrive depuis l'Asie centrale. Dans ces années 1340, les Tatars mongols font la guerre à une colonie italienne sous domination génoise. Et cette horde d'or, comme elle s'appelle, assiège la ville de Kaffa, située sur la mer Noire, en Crimée, dans l'actuelle Ukraine. Les manuels d'histoire racontent un scénario diabolique. L'armée mongole, incapable de prendre la ville, dépitée par son échec et surtout décimée par une épidémie de peste, aurait entrepris de se venger en catapultant les cadavres de ses soldats infestés au-dessus des remparts. L'épisode est présenté, la formule est choc, comme étant la première guerre bactériologique. Résultat, les Génois contractent la maladie, ils l'embarquent dans leur navire, ainsi que les rats et leurs puces, et ramènent tout ce beau monde chez eux, en Italie, ne manquant pas d'en relâcher dans chaque port de la Méditerranée.
14: Alors, c'est un récit qui est maintenant contesté. Contesté à plusieurs niveaux.
10: Alexis Wilquin, professeur d'histoire du Moyen-Âge.
14: D'abord sur sa vraisemblance militaire et notamment sur la pratique de catapulter des corps. Ça a été discuté par les historiens de la chose militaire. Mais plus fondamentalement, il y a des révisions assez radicales maintenant qui sont en train de se produire. D'abord, on pense que la peste s'est probablement diffusée par plusieurs routes et par plusieurs canaux. Il faut quand même se rappeler que le XIVe siècle est en plein dans une période qui couronne en quelque sorte une grande période de commercialisation et de circulation des personnes et des biens en Méditerranée, mais aussi dans la mer Noire, dans la mer Baltique, dans la mer du Nord. Et donc les gens et les choses circulent. Et donc si jamais les gens et les choses circulent, forcément, là aussi, les bactéries vont se propager. Bref, le récit de Kaffa, c'est de la vieille histoire.
10: Toujours est-il que la peste noire atteint Gênes en 1347, puis Florence, qu'elle ravage. Et de là, elle se diffuse dans toute l'Europe. Elle arrive dans nos régions en 1349. Tournai est assaillie au mois d'août. Et de cet assaut, nous possédons un témoignage particulier, celui de Gilles Lemouisy, l'abbé de Saint-Martin. Dans ses annales, l'ecclésiastique raconte comment la maladie, qu'on ne comprend pas très bien, s'abat sur ses contemporains. Son récit est une source inestimable pour retracer l'histoire de la peste chez nous. Il est conservé à la Bibliothèque royale de Belgique, dont Yann Pauwels, le conservateur, nous a ouvert les portes.
19: Fermez derrière vous, s'il vous plaît. On est dans le magasin des manuscrits de la Bibliothèque royale de Belgique et on conserve quelques 40 000 manuscrits ici. Nos principaux manuscrits ont une valeur financière qui vaut parfois 10 millions, 12 millions, 15 millions d'euros. Mais en réalité, ce sont des objets uniques, irremplaçables. Donc, une fois perdu, c'est perdu pour toujours. Voilà. Et donc, dans ce coffre se trouvent les manuscrits des ducs de Bourgogne, nos vrais trésors du 8e, 9e, 10e siècle. Ils se trouvent dans les coffres forts, le reste se trouve sur des rayons. mais pour accéder à cet endroit, il faut passer plusieurs portes sécurisées.
17: On pourrait résorber la dette de l'État, en fait, avec quelques manuscrits.
19: Hey, non, ça tu ne vas pas raconter là-dedans. Faut jamais lancer des idées. C'est la corde secrète.
10: Jan Poels ouvre en coffre-fort. Il en sort en manuscrit massif, serré dans une épaisse reliure de cuir, marquée par l'usure et le frottement des siècles. Il le dépose avec précaution sur des coussins.
19: On met des coussins principalement pour protéger le dos.
17: Oui.
19: Le dos du manuscrit. Sinon, on casse. Oui.
10: C'est ainsi que les historiens et les historiennes approchent les documents anciens. Lentement, avec des gestes mesurés, conscient que chaque contact engage le temps long dont ces textes sont les témoins.
19: Voilà, le manuscrit est installé.
10: Il est installé devant Claire Bilaine, historienne, professeure émérite de l'ULB.
17: Alors, on est devant un manuscrit des Annales de Gilles Le Mouisy, qui est un abbé de l'abbaye Saint-Martin de Tournai. C'est un contemporain de la peste noire. Et il a été particulièrement attentif au moment où cette maladie s'est propagée dans la ville où il habitait, où était son abbaye. Et donc, il va méditer, hein, à propos de cette catastrophe, d'une part, et d'autre part, il va relater avec pas mal de détails très intéressants, souvent originaux, uniques, ce qu'il entend autour de lui et ce qu'il remarque dans les mutations sociales de la ville à ce moment.
20: La mortalité fut-elle à Tournai ? Que des gens bien informés prétendent que plus de 25 000 personnes y périrent. Les riches et les notables, surtout ceux qui buvaient du vin, y échappèrent pour la plupart. Ils se préservaient de l'air vicié et s'abstenaient de fréquenter les malades. Mais ceux qui s'approchaient des personnes infectées mouraient ou ne tardaient pas à devenir malades. La contagion sévit d'abord dans les ruelles étroites, puis elle envahit également les quartiers vastes et aérés. Dès que, dans une maison, quelqu'un succombait, les autres habitants de la demeure le suivaient de près. Dans une seule famille, l'épidémie emportait jusqu'à 10 individus, quelquefois davantage. Les chiens, les rats, les souris périssaient également. Chacun attendait que s'accomplisse la volonté de Dieu.
10: Dans son témoignage, qui en original est évidemment écrit en latin, Gilles Le Mouisy laisse entrevoir combien toutes les conditions étaient réunies au Moyen-Âge pour que se répande la maladie. Il est difficile de se l'imaginer aujourd'hui, mais la ville médiévale est un espace densément peuplé, aux rues étroites et le plus souvent non pavées. La boue s'y accumule et se mêle aux immondices, aux épluchures, aux déjections humaines et animales. Dans les maisons, ce n'est pas beaucoup mieux. On vit les uns sur les autres, on dort dans la même pièce, il n'y a pas toujours de latrine, on fait ses besoins dans des seaux, qui, en dépit d'une législation qui l'interdit, sont parfois vidés par la fenêtre, sans toujours prévenir les passants. Partout, l'odeur est âcre, nauséabonde. Et ceux qui adorent, mais adorent ça, ce sont les rats.
13: Le rat noir vivait vraiment en compagnie des humains, dans les caves, les greniers, dans les navires. Il était omniprésent partout.
10: Éric Muraille, biologiste, rappelle comment, à la base des épidémies de peste, on a en binôme le rat noir et sa puce.
13: Alors, il faut comprendre aussi le mécanisme d'infection de la puce, qui est assez particulier, et surtout qui explique la dissémination rapide. Donc quand la puce mord un rongeur qui est infecté par la bactérie va coloniser ce qu'on appelle le proventricule de la puce. En fait, c'est dans la partie supérieure du tube digestif, c'est juste après l'œsophage et avant l'estomac. Donc la bactérie va se multiplier dans ce proventricule, ça va former en fait une sorte de bouchon bactérien, Et donc, la puce ne va plus être capable de se nourrir. Chaque fois qu'elle va avaler quelque chose par son œsophage, ça va rester bloqué par le bouchon, ça ne va pas atteindre l'estomac. Donc la puce va littéralement mourir de faim, et donc elle va devenir frénétique pour se nourrir. Le résultat va être une dissémination accrue, parce que la puce, au lieu de mordre un individu, de se nourrir et ensuite de digérer, va en fait mordre systématiquement tous les individus qui vont passer proche d'elle. Et donc le principal réservoir à l'époque médiévale, c'était le rat noir, qui était une espèce très très proche des humains. Et il était porteur de ces fameuses puces vectrices. Alors, le rat mourait aussi de l'infection, mais sa mort, justement, aggravait les choses, parce que la puce perdait son hôte préférentiel, et donc elle cherchait d'autres hôtes de manière tout aussi frénétique, et évidemment, il y avait les humains autour. Mais l'humain n'est qu'un hôte accidentel.
10: Cette histoire de rat, elle me rappelle Albert Camus, qui a fait la description littéraire la plus célèbre de la peste. Le roman commence par le récit d'une hécatombe de rats. Il écrit « Le nombre des rongeurs ramassés allait croissant, et la récolte était,
18: tous les matins plus abondante. Dès le quatrième jour, les rats commencèrent à sortir pour mourir en groupe, des réduits, des sous-sols, des caves, des égouts. Ils montaient en longues files titubantes pour venir vaciller à la lumière, tourner sur eux-mêmes et mourir près des humains. »
10: C'est donc ainsi, par les rats, qu'à Tournai comme ailleurs, la maladie se propage en quelques semaines. Les habitants sont sidérés, ils vivent prostrés. Ils pressentent une sorte de fin du monde. Entre eux, ils parlent d'apocalypse. Dans son essai « La peur en Occident », l'historien Jean Delumeau évoque des magistrats abasourdis,
9: des populations épouvantées, des gouvernements politiques désarticulés. Les hommes redoutent jusqu'à l'air qu'ils respirent. Ils ont peur des défunts, des vivants et d'eux-mêmes, puisque la mort bien souvent s'enveloppe dans les vêtements dont ils se couvrent. On refuse toute pitié aux amis, puisque toute pitié est périlleuse.
10: Les solidarités s'effritent, les proches s'écartent, les médecins ne touchent pas les contagieux.
9: Ou le moins possible, avec une baguette. Tous ceux qui approchent les pestiférés s'aspergent de vinaigre, parfument leurs vêtements, portent des masques. Près d'eux, ils évitent d'avaler leur salive ou de respirer par la bouche.
10: Les malades meurent sans parents et sans prêtres. En moine de nos régions, le bénédictin liégeois Ludovicus Sanctus, parti s'installer en Avignon, raconte.
7: Un médecin ne visite plus le malade. Si même on lui donnait tout ce que le malade possède en cette vie. Un père ne visite plus son fils. Ni une mère sa fille, ni un frère son frère, ni un fils son père, ni un ami son ami, ni une connaissance sa connaissance.
10: Plus loin, il ajoute
7: « Les gens n'osent même plus parler à celui dont un parent ou une parente a succombé, puisqu'on voit régulièrement que dans une famille où il y a un mort, tous les proches, pour ainsi dire, le suivent. »
10: Au fond, c'est au moment où le besoin des autres se fait le plus impérieux que ces autres vous abandonnent. Les vivants ne soignent plus les malades, ils ne suffisent pas même à enterrer les morts. Les cercueils manquent, les bras volontaires pour les emmener au cimetière aussi. C'est ce qu'explique Alexis Wilquin, historien à l'ULB.
14: Parfois, des marginaux, dans les sociétés qui sont victimes d'épidémies, mais particulièrement pour la peste, vont être rémunérés pour faire les sales boulots dont personne ne veut. Comme par exemple collecter les cadavres. On a peut-être en tête quelques images dans des vieux manuels du 19e siècle ou une scène du fameux film des Monty Python, Le Sacré Graal, où on collecte des cadavres victimes d'épidémies. Mais on a parfois des documents comptables où effectivement on a des marginaux qui sont payés pour faire ce sale travail et ramasser sur des charrettes les défunts parce que personne d'autre ne veut s'en occuper.
10: C'est sûr que l'afflux des cadavres change le rapport à la mort. D'ordinaire, la mort obéit à un rite de passage où se succèdent toilettes funèbres, veillées, prières, oraisons, mises en bière, cortèges, enterrements. Mais la peste, elle brise les rituels. Les coutumes sont abandonnées, c'est l'anarchie, l'abolition de la mort personnalisée, la suppression de la sépulture individuelle. Au plus fort de l'épidémie, c'est par dizaines, voire par centaines que succombaient les pestiférés. Les cadavres et leurs effluves maléfiques effraient, Alors on les sort à la hâte des maisons, on les descend par les fenêtres à l'aide de cordes, on les entasse sur des carrioles, on les jette dans des fosses communes avec précipitation, parfois avec leurs vêtements comme seul linceul.
14: Dans toute société, on remarque qu'une perturbation des rites funéraires les plus sacrés, c'est quand même un indicateur solide du fait qu'il y a un effondrement général qui se produit. Et c'est vraiment un indicateur de la gravité de la situation. On va expédier, ou en tout cas rendre plus rapide les rites funéraires par des cérémonies plus courtes, et aussi par le fait que l'on va enterrer, par exemple, des cadavres de manière inhabituelle, en ne les orientant pas dans certaines positions, par exemple, rituelles qui étaient normalement de mise, ou en enterrant plusieurs corps ensemble, voire, dans des cas extrêmes, en jetant des corps dans des fosses communes, ou en creusant des fosses aussi qui sont moins profondes.
10: On trouve une telle scène de désordre dans le manuscrit de Gilles Lemouisy, qui a été enluminé, c'est-à-dire illustré par un certain Pierre-Art d'Outhild, en relieur qui était son contemporain à l'abbaye de Tournai. Ces enluminures, elles ont traversé les siècles en gardant leurs couleurs intactes, des rouges profonds, des bleus mats, des ors lumineux qui impressionnent, voire éblouissent le spectateur d'aujourd'hui. Autant dire que les miniatures de ce manuscrit sont des documents visuels rares qui rendent compte des incidences concrètes du fléau dans nos régions. Claire Bilaine est presque émue en les regardant.
17: Cette miniature, elle est très intéressante parce qu'elle montre cette foule qui enterre. On voit que c'est pas fini. Hein. Donc, ce qui est intéressant, c'est que la procession des gens qui apportent le cercueil de leurs proches, on n'a pas l'impression qu'elle se termine par, à l'image. On voit aussi un cercueil qui est à moitié caché. Ça donne cette impression. Enfin, le miniaturiste a essayé vraiment de dépeindre la masse des cercueils qui arrivent et montre aussi alors les gens qui creusent des fosses.
10: La peste à Tournai est un épisode dramatique de l'histoire de la ville. Pourtant, dans pas mal de vieux livres d'histoire, on lit que nos régions ont été plus épargnées que d'autres par la peste. Alexis Wilquin, historien à l'ULB.
14: Pendant longtemps, on a dit que la seconde pandémie avait, au moins au début en tout cas, très peu frappé nos régions, donc je parle de la Belgique entre guillemets, puisqu'elle n'existait pas évidemment en tant que telle, et donc seulement certaines régions de la Belgique auraient été touchées. On a parlé de la Flandre, de Tournai, parce que là on a un témoignage incontestable, Gilles Lemouisy, le moine dont je vous parlais, en parle de manière très claire, mais on avait imaginé qu'il y avait des régions sanctuaires, en quelque sorte, des régions qui avaient été peu ou pas touchées.
10: Et si on pense ça, c'est parce que peu de sources écrites en parlent.
14: Et donc un historien, Herman van der Rohe, avait suggéré qu'il y avait une touche légère, une light touch, de la peste dans nos régions.
10: Mais cette interprétation est aujourd'hui discutée. On pense que l'impact de la peste a été différent selon les régions et qu'il a été plus fort en Flandre côtière ou dans les régions frontalières. Et si on en sait plus, c'est notamment grâce au développement de nouvelles techniques de recherche, dont la paléogénétique, qui consiste à étudier la pulpe dentaire de squelettes pour y déceler la présence de la bactérie Yersinia pestis. C'est ce qu'a entrepris Bart Lambert. Il est historien à la VUB et il fait partie d'une équipe interdisciplinaire dirigée par la KU Leuven. En 2018, à l'occasion de fouilles archéologiques menées dans le centre-ville de Saint-Trond, deux anciens cimetières contenant plusieurs milliers d'individus ont été mis au jour, des squelettes datant d'une période comprise entre le 8e et le 18e siècle. Cette découverte, elle était exceptionnelle. Alors les chercheurs ont décidé de soumettre les squelettes les mieux conservés à une analyse ADN, dans l'objectif d'étudier les pathologies du passé et de mettre en évidence une éventuelle évolution génétique sur une période de 10 siècles. Et le résultat était surprenant.
0: En die heeft bij vijf individuen, dus vijf van de 58.
21: Sur 5 des 58 individus datant de la période médiévale tardive, c'est-à-dire du 13e au 16e siècle, on a pu établir la présence de Yersinia pestis, la bactérie responsable de la peste. Et en réalité, c'est un chiffre assez élevé, parce que ces 58 individus ne datent pas uniquement du XIVe siècle, mais appartiennent à une période allant de la fin du XIIIe au XVIe siècle. Donc si on ne prenait en compte que les individus du XIVe siècle, le pourcentage serait encore sensiblement plus élevé. En plus, il faut tenir compte du fait que l'identification de Yersinia pestis par l'analyse de l'ADN comporte toujours un taux important de faux négatifs.
1: Cette recherche est originale, inédite même, non seulement parce que c'est la première fois qu'on identifie la peste sur le territoire de l'actuelle Belgique au XIVe siècle par des analyses ADN, mais aussi parce qu'elle relève la présence de la peste précisément là où on pensait qu'il n'y en avait pas.
21: Les sources écrites, c'est-à-dire le matériel documentaire sur lequel les historiens se sont traditionnellement appuyés pour déterminer la présence ou non de la peste, ne mentionnent rien concernant une présence locale de la peste à Saint-Tron au XIVe siècle. Et ce alors même que nous disposons d'un corpus de sources écrites relativement abondant pour cette période. Il existe notamment une chronique de l'abbaye de Saint-Tron assez complète et couvrant plusieurs siècles. Cette chronique évoque bien la peste dans d'autres régions, mais ne dit rien de sa présence dans la ville de Saint-Tron elle-même au XIVe siècle. Cette absence soulève en réalité de nombreuses questions quant à la fiabilité et aux limites des sources écrites et questionne la mesure avec laquelle on peut s'y fier pour juger de la présence ou non de la peste.
1: Autrement dit, l'absence de mention de la peste dans les sources écrites ne signifie pas l'absence de la maladie. C'est désarmant, ça, pour les historiens, dont les sources premières ont toujours été les écrits. Et la question, c'est pourquoi les documents sont-ils silencieux sur la présence d'une épidémie de peste ?
21: Plusieurs explications sont possibles. Il est tout d'abord envisageable que des sources écrites mentionnant la peste aient disparu, ce qui est un phénomène relativement fréquent. Mais il est également possible qu'il y ait une forme de stratégie délibérée consistant à taire ou à minimiser la présence de la peste. Lorsqu'on est par exemple responsable de la gestion des terres et de la région, et que l'on souhaite donner une bonne impression à ses supérieurs en montrant que tout est sous contrôle, on peut être tenté de passer sous silence l'impact de la peste.
1: Claire Bilaine, professeure émérite de l'ULB, a fait le même constat déstabilisant. Alors qu'on sait, notamment grâce aux annales de Gilles Lemouisy, dont on a consulté le manuscrit ensemble, qu'on sait donc qu'une épidémie de peste a ravagé Tournai en 1349, les sources officielles de la ville, ce qu'on appelle les bans, la législation quotidienne que les gouvernements urbains élaborent en conseil et communiquent à la population, eh bien ces bans, ils n'en parlent pas.
17: Il y en a pour cette période de 2 ans, il y en a exactement 600. C'est énorme. Donc ça veut dire qu'il y a toutes les semaines un ou plusieurs règlements qui est publié. Donc ça reflète vraiment très très bien la vie de la ville et les problèmes qui se posent à ses gouvernants. Donc je les ai étudiés avec mon collègue de l'Université de Gand, Marc Beaune, et quelle n'a pas été notre surprise, en les compulsant, de voir que à aucun moment, ces règlements ne font allusion à la mortalité. Il ne faut pas parler de peste, mais il pourrait parler de maladie, il pourrait parler d'épidémie, il pourrait parler de disparition massive de la population. À aucun moment, on ne parle de cela.
1: C'est un peu comme si, quand le danger de la contagion apparaît, face à l'imminence du péril, on essaye d'abord de ne pas le voir, ce péril. Comme si la peur, légitime d'ailleurs, de la peste, conduisait à retarder le plus longtemps possible le moment où on la regarderait en face. Peut-être que, tant que l'épidémie ne causait encore qu'un nombre limité de décès, on espérait qu'elle régresse d'elle-même avant de ravager toute la cité. Peut-être aussi que ce silence des autorités, il visait à rassurer la population ou à rassurer les autorités elles-mêmes. Mais pour Claire Bilaine, historienne, il y a d'autres explications.
17: Il y a plusieurs possibilités. Au fond, le magistrat, il est habitué à l'inattendu. La vie au Moyen-Âge, c'est pas quelque chose de particulièrement pacifique et serein. La vie en ville, c'est une vie extraordinairement violente, hein, qui est en permanence agitée par des vendettas, des guerres familiales. Donc on est habitué à être face à ce genre de choses et à faire ce qu'il faut. À faire ce qu'il faut pour que ça ne déborde pas. Hein, c'est très très important. L'ordre public, c'est quelque chose de tout à fait fondamental. C'est fondamental pour la stabilité de la société, mais c'est aussi fondamental pour l'honneur de la ville. Donc la ville ne doit pas déchoir. Et puis il y a aussi le... Je ne pense pas qu'il y ait un déni, parce que ça, c'est pas possible, hein, que ce soit un déni. Mais c'est simplement le fait que ça ne leur appartient pas, en fait, hein, la maladie. Ce qui leur appartient, c'est les solutions.
10: Ces solutions, en revanche, on les retrouve dans les documents législatifs de la ville de Tournai. Les bans traduisent la façon dont, sans la nommer, et une fois l'état de sidération passé, les autorités ont tout de même réagi face à la grande peste noire. Ils révèlent les mesures qui ont été prises pour tenter d'endiguer l'épidémie et organiser une réponse collective face à un danger encore mal compris. Et une des premières mesures prises par le magistrat de la ville, c'est de réglementer les funérailles.
17: La multitude des enterrements, ça veut dire une multitude de cortèges de deuil, de cloches qui sonnent, d'habits noirs qui circulent en ville, de pleurs, de cris, de repas de funérailles relativement bruyants, etc. Et donc, c'est quelque chose qui, pour l'ordre public de la ville, il faut vous dire que les villes médiévales, ce sont des endroits qui sont fermés, donc ils sont très denses. Hein. Et donc, ces enterrements multipliés, remultipliés, etc., eh bien, ça perturbe, en fait. À l'époque, le magistrat des villes, donc les gouvernants des villes, est extrêmement soucieux de l'ordre public, du fait que, sur la voie publique, il n'y ait pas trop d'agitation, trop de nervosité, parce que très vite, c'est clair que ça peut dégénérer. Et donc, ici, les enterrements, à un moment donné, le magistrat considère que ça va pas. Ça ne va plus, il y en a trop. Et donc, qu'est-ce qu'on va faire? On va limiter les festivités. Donc, plus de processions, seulement 2 personnes pour accompagner le mort, plus de grands repas, plus de cloches qui sonnent, etc. Si on enterre la nuit, on peut pas faire de bruit. Et donc, on va limiter très fortement les rites funéraires, en quelque sorte.
10: L'idée du magistrat, en invisibilisant les enterrements, c'est de limiter la psychose, de réduire la place qu'occupe la mort dans le quotidien de la ville et de la vie. Rapidement aussi, les autorités vont devoir faire face à un autre problème d'ordre plus logistique. Les cimetières locaux, attachés aux paroisses, sont trop exigus pour accueillir toutes les dépouilles. À Tournai, par exemple, en 1349, on décide d'ouvrir 2 cimetières en dehors du mur de l'enceinte. Les pestiférés sortent de la ville, on les enterre de l'autre côté de la muraille, de l'autre côté de l'Escaut.
17: Il y a aussi un autre projet là derrière, c'est de préserver l'hygiène publique. Parce que quand les corps s'accumulent, les cercueils s'accumulent, bien entendu, l'hygiène publique n'est plus respectée et les puanteurs se dégagent très très rapidement. Or, justement, au Moyen-Âge, on pense que les maladies se transmettent par l'air vicié et les mauvaises odeurs.
10: Toujours dans cette optique de préserver l'hygiène et l'ordre public, les autorités prennent une série de mesures de moralité. Il s'agit de corriger les comportements déviants, ceux qui sont responsables de la déréliction morale, qui, au fond, dénote une vie dépravée. C'est ainsi qu'on impose des codes vestimentaires aux femmes, qu'on interdit les jeux de hasard, qu'on ferme des débits de boissons. Ça peut paraître décousu, ça, à nos yeux d'aujourd'hui. de lutter contre une maladie infectieuse en prenant des mesures morales. Mais à l'époque, on considérait la peste, on va y revenir, comme une manifestation de la colère de Dieu, comme une forme de punition divine.
14: Le Mouizi, qui est le témoignage le plus éloquent, dit qu'on va interdire, par exemple, de jouer aux dés. Et de manière assez amusante, il raconte d'ailleurs que les fabricants de dés vont se recycler temporairement et vont fabriquer des chapelets.
10: Alexis Wilquin, historien.
14: Et on va aussi imposer des interdictions de circulation aux personnes. On va inventer aussi des billets de santé, notamment dans les villes lombardes. Donc c'est un peu l'ancêtre du passeport sanitaire qu'on a connu pendant le Covid ici, de funeste mémoire. Et donc il s'agit de prouver que l'on vient d'une ville saine, entre guillemets, non touchée par la maladie. Et la production de ce billet permet alors d'être admis dans une autre ville. Et enfin, on va enfermer les malades chez eux, leur interdire de sortir, apposer des signes distinctifs et leur apporter de la nourriture, alors, par la porte ou par la fenêtre, de manière à limiter la contagion. Plus tard, on va voir se développer une vraie expertise de la maladie, alors, avec en plus, notamment dans les bancs de la ville de Soigny, la petite ville de Soigny dans le Hainaut, l'interdiction de revendre des fripes, donc de vendre des vêtements d'occasion qui auraient appartenu à des malades.
10: Ces mesures prophylactiques ne sont pas inutiles face à la diffusion de la peste. Limiter les rassemblements, restreindre les déplacements, isoler les malades, instaurer des quarantaines, c'est une réponse sociale et sanitaire que nos autorités d'aujourd'hui opposent toujours aux épidémies. Ce qui est plus étonnant, c'est que les populations du Moyen-Âge aient opté ou adhéré à ces initiatives avant même de comprendre le principe de contagion. Car, nous le verrons dans le prochain épisode, à l'époque, on ne sait pas que Yersinia pestis est un bacille qui se propage par la puce ou par l'exhalation de microgouttelettes. Non, on pense que la peste est une punition, un châtiment infligé par Dieu. Alors, profondément traumatisés par les morts, les vivants aussi entre recherche de rédemption d'un côté et désignation de bouc émissaire de l'autre. Autant dire que la peur va rapidement déboucher sur la haine. Dans le deuxième épisode, nous verrons également comment, une fois la grande peste noire de 1349 terminée, l'épidémie reste tapie dans l'ombre en Europe. Pendant près de 400 ans, jusqu'au XVIIIe siècle, des flambées récurrentes de peste embrasent des villes entières. La maladie réapparaît encore dans la seconde moitié du XIXe siècle, déclenchant une troisième pandémie, aujourd'hui maîtrisée. Reste alors une dernière question pour finir. La peste peut-elle revenir ?
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1: 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Hôtel, excursion, cours de cuisine, notre budget vacances pour la Toscane est bouclé.
2: Et le budget, pas de chance, vous y avez pensé?
1: Mais quoi?
2: Bah, une glissade à la piscine et pouf, explosez votre budget vacances. Et place au budget, pas de chance, nettement plus élevé.
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7: Excellent dimanche à tous. Le bilan du double tremblement de terre qui a dévasté le nord du Venezuela revu à la hausse. Près de 3000 morts selon les chiffres officiels. Les équipes de secours internationales cessent progressivement la recherche de survivants dans les décombres, même si certains gardent encore un très mince espoir. On dénombre également plus de 16 000 blessés et de très nombreux disparus. Des dizaines de milliers de personnes rassemblées hier à Tirana, la capitale de l'Albanie. Elles se mobilisent contre un projet immobilier touristique lié à la famille Trump. Il s'agissait en fait de la 35e manifestation quotidienne à Tirana depuis fin mai. C'était la mobilisation la plus importante depuis le début de ce mouvement. Le projet contesté est lié à la famille et à la fille, surtout du président Trump et à son mari. Un projet d'hôtel de luxe dans une réserve naturelle sur la côte sud-ouest de l'Albanie. Les manifestants parlent de corruption et réclament la démission du premier ministre albanais. Le sport et le football, avec d'abord ce chiffre, 12 200 000 téléspectateurs en moyenne ont regardé le match France-Paraguay hier sur M6. La chaîne parle d'un record d'audience historique après 23 heures. M6 a atteint 76% de part d'audience pendant la rencontre. C'était un match de huitième de finale. Et après la qualification de la France et également du Maroc hier, on joue ce soir Brésil-Norvège à 22 heures. Et puis ce sera Mexique-Angleterre à 2h du matin. La deuxième étape du Tour de France ce dimanche, on est toujours en Espagne, une étape de 170 km. Jonas Vingegaard est le porteur du premier maillot jaune. Le Tour 2026 est à suivre sur Tipeee dès 13h20 et puis ce sera sur la Une et sur Ovio. Enfin la Formule 1, l'Italien Kimi Antonelli partira en pole position du Grand Prix de Grande-Bretagne devant Charles Leclerc et Lewis Hamilton. Le départ sera donné à 16h. Voilà pour les infos. Excellente journée avec nous.
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8: Comme chaque dimanche à la même heure, sur la première et sur RTBF International, nous vous invitons à suivre la diffusion de la messe dominicale. Depuis Bourin et son sanctuaire, c'est Jean-Émile Grèce qui vous convie à ce rendez-vous aux côtés de Pierre Mélotte à la technique. Pour ce dernier rendez-vous avec Bourin, je voudrais vous donner l'envie de vous rendre sur les lieux, si vous en avez la possibilité, car il faut en effet connaître que depuis deux ans, le site

cette désapparition a entamé une profonde mue. Exit le béton vieillissant et les structures en pierre devenues fragiles et pour tout dire dangereuses. Retour au jardin naturel et verdoyant tel que Marie a choisi d'y apparaître. L'accès et la progression des pèlerins, isolés ou en procession, s'en trouvent largement facilités et sécurisés. Avec plus de 120 places assises et bientôt un abri pour lutter contre les aléas de la météo, leur confort n'est pas oublié. Le lien avec l'agitation de la rue et la proximité avec le chemin de fer sont maintenus et même retrouvés. La prière des pèlerins en ce lieu choisi par Marie est ouverte sur le monde, dans son quotidien bruyant et agité, c'est le choix de la Vierge au cœur d'or. Depuis la rue, on voit encore la statue de profil, statue qui a retrouvé un nouvel éclat et que l'on est invité à la rejoindre, on est invité à venir près d'elle. Quand le pèlerin entre dans le sanctuaire, il commence à cheminer, il découvre Marie à distance entre les arbres, puis il arrive enfin en face d'elle, en face à face, en cœur à cœur. Notons que c'est l'ensemble du site qui a fait peau neuve. La maison de l'accueil propose tous les jours une nouvelle formule d'hébergement et de restauration. Vous pouvez aussi visiter le musée marial profondément remanié et franchir la porte de la salle audiovisuelle pour visionner le nouveau film sur l'histoire des apparitions. C'est la même parole qui résonne dans toutes les églises aujourd'hui en ce 14e dimanche dans le temps ordinaire. L'Évangile va nous rappeler que Jésus et son Père promettent d'alléger les fardeaux que la vie inflige parfois et que nous jugeons si injustes et révoltants. En qualité de célébrant, nous allons retrouver le chanoine Joël Rochette. Les chants vont être interprétés par la sœur Anne-Thérèse Pirot. Elle s'accompagne à la guitare, soutenue par Philippe Despace, ce dernier à la guitare basse.

0: Au nom du Père et du Fils et du Saint-Esprit.
1: Amen. Amen.
0: La grâce de Jésus le Christ, notre Seigneur, l'amour de Dieu le Père et la communion de l'Esprit-Saint soient toujours avec vous.
1: Et avec votre esprit.
0: Soyez les bienvenus, frères et sœurs, pour célébrer ensemble l'Eucharistie dominicale. Notre communauté du sanctuaire de Beaurain est heureuse de s'unir par la radio à tous les auditeurs de La Première et de la RTBF internationale. Vous êtes avec nous en ce moment, où que vous soyez, chez vous, à la maison ou ailleurs, malade, bien portant, âgé ou retenu loin de chez vous pour diverses raisons. Nous nous faisons pèlerins aujourd'hui, comme beaucoup qui, au début des vacances et tout au long de l'été, choisissent de se mettre en route, de marcher ou de voyager pour rejoindre un lieu de prière, de dévotion ou de ressourcement. Quand les cinq petits-enfants de Beaurain ont demandé à la Vierge Marie pourquoi elle apparaissait ici, à Beaurain, elle a répondu « pour que l'on vienne ici en pèlerinage ». Ensemble, auditeurs et fidèles présents dans ce sanctuaire en ce moment, nous nous mettons en route avec la Vierge Marie pour avancer dans notre pèlerinage terrestre et notre pèlerinage céleste. Entrons dans la célébration en demandant la grâce du pardon de Dieu, car nous sommes tombés sur cette route, nous avons péché.

0: Le prophète Zacharie annonçait la venue du Messie, humble, pauvre. Il serait un roi juste et victorieux. Le peuple était invité à l'accueillir, ce peuple appelé « fille de Sion » et aussi « fille de Jérusalem ». C'est l'Église aujourd'hui qui l'accueille donc, à l'image de la Vierge Marie.
1: Lecture du livre du prophète Zacharie. Ainsi parle le Seigneur. Exulte de toutes tes forces, fille de Sion. Pousse des cris de joie, fille de Jérusalem. Voici ton roi qui vient à toi. Il est juste et victorieux, pauvre et monté sur un âne, un ânon, le petit d'une ânesse. Ce roi fera disparaître d'Éphraïm les chars de guerre et de Jérusalem les chevaux de combat. Il brisera l'arc de guerre et il proclamera la paix aux nations. Sa domination s'étendra d'une mer à l'autre et de l'Euphrate à l'autre bout du pays. Parole du Seigneur.
2: Nous rendons

0: L'apôtre Paul, dans l'Épître aux Romains, évoque la tension qui existe en nous entre la chair et l'esprit. L'Esprit de Dieu veut habiter en nous. Dans cet extrait, un mot revient plusieurs fois, « vivez ». Il faut vivre, vivez par l'Esprit.
1: Lecture de la lettre de saint Paul, apôtre, aux Romains. Frères, vous n'êtes pas sous l'emprise de la chair, mais sous celle de l'Esprit, puisque l'Esprit de Dieu habite en vous. Celui qui n'a pas l'Esprit du Christ ne lui appartient pas. Mais si l'Esprit de celui qui a ressuscité Jésus d'entre les morts habite en vous, celui qui a ressuscité Jésus, le Christ, d'entre les morts, donnera aussi la vie à vos corps mortels, par son Esprit qui habite en vous. Ainsi donc, frères, nous avons une dette, mais elle n'est pas envers la chair, pour devoir vivre selon la chair. Car si vous vivez selon la chair, vous allez mourir. Mais si, par l'Esprit, vous tuez les agissements de l'homme pécheur, vous vivrez. Parole du Seigneur.
2: Nous rendons grâce à Dieu.

0: En ce temps-là, Jésus prit la parole et dit « Père, Seigneur du ciel et de la terre, je proclame ta louange. Ce que tu as caché aux sages et aux savants, tu l'as révélé aux tout-petits. Oui, Père, tu l'as voulu ainsi dans ta bienveillance. Tout m'a été remis par mon Père. Personne ne connaît le Fils sinon le Père, et personne ne connaît le Père sinon le Fils, et celui à qui le Fils veut le révéler. Venez à moi, vous tous qui peinez sous le poids du fardeau, et moi, je vous procurerai le repos. Prenez sur vous mon joug, devenez mes disciples, car je suis doux et humble de cœur, et vous trouverez le repos pour votre âme. Oui, mon joug est facile à porter et mon fardeau léger. Acclamons la parole de Dieu.
1: Louange à toi, Seigneur Jésus.
2: Nous sommes toujours en direct du sanctuaire de Beaurain pour suivre la messe dominicale. Après avoir proclamé l'évangile, le chanoine Joël Rochette va maintenant commenter les lectures de ce jour. C'est le temps de l'homélie.
0: Deux phrases de la Vierge Marie, prononcées ici à Beaurain, trottaient dans ma tête tandis que je préparais cette homélie. Elles résonnaient avec l'évangile de ce jour, la louange de Jésus adressée à son Père et sa méditation sur le fardeau à porter. La première phrase a été prononcée par la Vierge Marie à Beaurain le 23 décembre 1932, « Que l'on vienne ici en pèlerinage ». Et la deuxième, le 3 janvier 1933, « Je convertirai les pécheurs ». Que l'on vienne ici en pèlerinage et « Je convertirai les pécheurs ». Nous savons que ces paroles prennent sens en regardant le cœur d'or de la Vierge Marie. « Viens, semble nous dire Marie, venez ici en pèlerinage, venez ensemble, mais toi, toi, viens, viens près de moi, viens près de mon cœur. Et moi, je convertirai le tien, je le retournerai, je le bouleverserai. Il deviendra un cœur de chair, rempli d'amour. » Et voici qu'à l'instant, dans l'évangile de ce jour, retentit l'un des rares passages où Jésus lui-même parle de son propre cœur. C'est rare, vous pouvez chercher. « Venez à moi, dit Jésus, car je suis doux et humble de cœur. » Le cœur d'or de Marie à Beaurain est image, reflet du cœur de son propre fils. Marie, en effet, a choisi d'apparaître dans une école, l'Institut Notre-Dame du Sacré-Cœur. Notre-Dame du Sacré-Cœur, c'est bien elle, ça. Notre-Dame du Cœur de Jésus. « Venez à moi, dit Jésus dans l'Évangile, car je suis doux et humble de cœur. » Je vous propose de contempler à la fois le cœur de Marie et le cœur de Jésus en trois étapes, à partir de l'évangile de ce jour. Ma première étape s'attache aux premiers mots de Jésus que vous avez entendus. « Je te bénis, Père, dit-il, car tu as révélé cela aux tout-petits. » Qu'est-ce que cela veut dire, cette opposition entre d'une part les sages et les savants et d'autre part les tout-petits? Eh bien, une chose très simple. On ne trouve pas Dieu au bout d'un raisonnement. Cela ne s'apprend pas sur les bancs de l'école ou dans les livres, même si la catéchèse est indispensable et que cela ne fait pas de mal non plus de raisonner de manière intelligente. Mais quand Jésus vient annoncer un Dieu proche, un Dieu de miséricorde, un Dieu des petits, les scribes et les pharisiens ne comprennent pas. Cette idée n'est pas raisonnable. Cela n'entre pas dans leur logique. Les petits, eux, ne sont pas encombrés par leurs propres idées sur Dieu. ils sont prêts simplement à accueillir la bonne nouvelle que Dieu est tout proche d'eux. Les petits sont humbles, humbles de cœur, humbles pour accueillir la présence du Dieu très haut qui descend très bas. Pourquoi pensez-vous que la Vierge Marie est apparue ici à Beaurain à des enfants ? Aurait-elle dû choisir des scribes et des pharisiens ? Je veux dire des notables. Il y en avait dans la ville à l'époque. Car les enfants, et aussi les enfants que nous sommes encore aujourd'hui, peut-être, nous, vous, les enfants savent accueillir cette bonne nouvelle que Dieu est tout proche. Merci, Notre-Dame au cœur d'or, de nous montrer combien Dieu est proche. Je constate, en lisant le texte d'Évangile, et c'est une deuxième étape, je constate la proximité incroyable entre Jésus et son Père. Là, dans cette petite prière d'action de grâce, dans ce merci à son Père, Jésus nous dévoile le mystère fabuleux qui les unit, Père et Fils. « Je te rends grâce, tout m'a été remis par mon Père. » Et il ajoute, « Nul ne connaît le Père, sinon le Fils, et celui à qui le Fils veut le révéler. » Celui à qui le Fils veut le révéler. Jésus, en ce sanctuaire de Beaurain comme ailleurs, ne veut-il pas révéler son Père à chacun de nous ? On parle facilement des apparitions de la Sainte Vierge à Beaurain. Le terme est traditionnel depuis 94 ans. Personnellement, j'aime bien dire que si Marie est apparue à Beaurain, elle n'a jamais disparu de Beaurain. Ne pourrait-on pas parler de révélation, littéralement dévoilement, dévoilement de la proximité de Dieu ? Les mots de Marie à Beaurain sont des mots d'évangile, des mots de révélation, de bonnes nouvelles, des mots et des gestes, des signes, son sourire, ses bras ouverts, son cœur rayonnant. « Je suis la mère de Dieu, dit-elle. Aimez-vous mon fils ? Demande-t-elle. Merci, Notre-Dame au cœur d'or, de nous révéler Dieu, Père et Fils, dans la puissance de l'Esprit. Je conclus par une troisième étape. Jésus dit encore, « Venez à moi, vous qui peinez sous le poids du fardeau. » Et il ajoute, « Mon joug est facile à porter et mon fardeau léger. » Le joug est cette pièce de bois par laquelle on attache ensemble deux chevaux ou deux bœufs pour tirer une machine agricole. Nous comprenons le sens de l'image. Jésus nous invite à nous mettre sous le même joug que lui, à tirer avec lui. Le mot « conjugal » a d'ailleurs la même racine que le mot « joug ». Un couple est comme l'attelage d'un homme et d'une femme qui font alliance. Et il vaut mieux ne pas tirer à U et à Dia, à gauche et à droite. C'est ce que Jésus nous demande. « Venez avec moi. Vous allez tirer dans le même sens que moi. » Nous allons avancer ensemble. Je travaille pour la libération du monde. Venez avec moi. Je vous assure que mon joug sera léger. Vous aurez de la joie. Vous aurez même du repos. La Vierge Marie à Beaurain n'a pas promis aux enfants la tranquillité et la paix absolue. Ils ont connu bien des épreuves, à l'époque des apparitions, mais surtout dans la suite de leur vie de famille. Marie affirme que l'accueil de l'amour se fait aussi dans le sacrifice. « Aimez-vous mon Fils ? Alors sacrifiez-vous pour moi. » Merci Notre-Dame au cœur d'or de nous rassurer devant les épreuves et de nous unir à Jésus, ton Fils, de nous aider à porter avec lui les fardeaux de la vie. Je n'imagine pas que le Seigneur Jésus, en prononçant ces mots dans l'Évangile, n'avait pas sur le visage un sourire radieux. De même, à Beaurain, les enfants disaient « Elle nous souriait ». et c'est le thème d'année choisi dans notre sanctuaire. Souriez, vous êtes aimés. Je vous vois, ou je vous devine à distance, sourire légèrement. L'Évangile est bonne nouvelle de Jésus, et son sourire est déjà contagieux. Amen.
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0: Proclamons ensemble notre foi. Je crois en Dieu, le Père Tout-Puissant, Créateur du ciel et de la terre, et en Jésus-Christ, son Fils unique, notre Seigneur, qui a été conçu du Saint-Esprit, est né de la Vierge Marie, a souffert sous Ponce Pilate, a été crucifié, est mort et a été enseveli, est descendu aux enfers, le troisième jour est ressuscité des morts, est monté aux cieux, est assis à la droite de Dieu le Père Tout-Puissant, d'où il viendra juger les vivants et les morts. Je crois en l'Esprit Saint, à la Sainte Église catholique, à la communion des saints, à la rémission des péchés, à la résurrection de la chair, à la vie éternelle. Amen. Venez à moi, dit Jésus. Avec confiance, tournons-nous vers le Christ. Il veut nous donner le repos. Prions-le aux intentions du monde et de l'Église.

0: Devenez mes disciples, car je suis doux et humble de cœur. À tous les membres de ton peuple, donne, Seigneur, un cœur semblable au tien, pour qu'ils soient à ta suite porteurs d'amour et de paix là où tu les envoies. Nous t'en prions.
1: Ce que tu as caché aux sages et aux savants, tu l'as révélé aux tout petits. Répands ton Esprit Saint, Seigneur, sur ceux qui ont la responsabilité de gouverner les peuples. Qu'ils œuvrent pour le respect et la protection de la vie humaine à toutes ses étapes en la reconnaissant comme un don de Dieu. Avec notre pape Léon, nous t'en prions.

Venez à moi, vous tous qui peinez sous le poids du fardeau, à tous ceux qui viennent à toi dans la confiance du cœur, et spécialement les pauvres, les exclus, les malades, les victimes des guerres et des fléaux, donne, Seigneur, force et espérance pour supporter leurs épreuves, qu'ils trouvent des frères et sœurs pour partager leurs peines. Nous t'en prions.

Chaque jour, je te bénirai, je louerai ton nom, toujours et à jamais. Fais de nous, Seigneur, une communauté pleine de joie, accueillante à tous, surtout aux nouveaux venus. En ces temps de vacances, que nous soyons des pierres vivantes, solidement unies au Christ. Nous t'en prions.

0: Ô Christ Jésus, Dieu de tendresse, toi qui souhaites la paix du cœur pour tous les habitants du monde, écoute nos prières et daigne les exaucer, toi qui vis et règnes pour les siècles des siècles.
1: Amen. Amen.

Priez, frères et sœurs, que mon sacrifice, qui est aussi le vôtre, soit agréable à Dieu, le Père Tout-Puissant. Que le Seigneur reçoive de vos mains ce sacrifice à la louange et à la gloire de son nom, pour notre bien et celui de toute l'Église. Puissions-nous être

Tu es vraiment saint, Dieu de l'univers, et il est juste que toute la création proclame ta louange, car c'est toi qui donnes la vie, c'est toi qui sanctifies toutes choses, par ton Fils Jésus-Christ, notre Seigneur, avec la puissance de l'Esprit-Saint. Et tu ne cesses de rassembler ton peuple, afin que du levant au couchant du soleil, une offrande pure soit présentée à ton nom. C'est pourquoi nous voici rassemblés devant toi, Dieu notre Père. Et dans la communion de toute l'Église, nous célébrons le jour où le Christ est ressuscité d'entre les morts. Par lui que tu as élevé à ta droite, nous te supplions de consacrer toi-même les offrandes que nous apportons. Sanctifie-les par ton Esprit, pour qu'elles deviennent le corps et le sang de ton Fils, Jésus-Christ, notre Seigneur, qui nous a dit de célébrer ce mystère.

en faisant ainsi mémoire de ton Fils, de sa passion qui nous sauve, de sa glorieuse résurrection et de son ascension dans le ciel, alors que nous attendons son dernier avènement, nous t'offrons, Seigneur, en action de grâce, ce sacrifice vivant et saint. Regarde, nous t'en prions, l'oblation de ton Église, et daigne y reconnaître ton Fils, qui, selon ta volonté, s'est offert en sacrifice pour nous réconcilier avec toi. Quand nous serons nourris de son corps et de son sang, et remplis de l'Esprit Saint, accorde-nous d'être un seul corps et un seul esprit dans le Christ. Que l'Esprit Saint fasse de nous une éternelle offrande à ta gloire, pour que nous obtenions un jour l'héritage promis avec tes élus. En premier lieu, la bienheureuse Vierge Marie, Mère de Dieu, Notre-Dame au cœur d'or. Avec Saint Joseph, son époux, les bienheureux apôtres, les glorieux martyrs et tous les saints qui ne cessent d'intercéder auprès de toi et nous assurent de ton secours. Et maintenant, nous te supplions, Seigneur, par le sacrifice qui nous réconcilie avec toi, étends au monde entier le salut et la paix. Affermis ton Église en pèlerinage sur la terre, dans la foi et la charité, en union avec ton serviteur, notre pape Léon, et notre évêque Fabien, l'ensemble des évêques, les prêtres, les diacres, et tout le peuple que tu as racheté. Écoute en ta bonté les prières de ta famille que tu as voulu rassembler devant toi. Dans ta miséricorde, ramène à toi, Père très aimant, tous tes enfants dispersés. Pour nos frères et sœurs défunts, et pour tous ceux qui ont quitté ce monde et trouvent grâce devant toi, nous te prions. En ta bienveillance, accueille-les dans ton royaume, où nous espérons être comblés de ta gloire, tous ensemble et pour l'éternité, par le Christ, notre Seigneur, par qui tu donnes au monde toute grâce et tout bien. Amen.

0: Unis dans le même esprit, nous pouvons dire avec confiance la prière que nous avons reçue du Sauveur. Notre Père, qui es aux cieux, que ton nom soit sanctifié, que ton règne vienne, que ta volonté soit faite sur la terre comme au ciel. Donne-nous aujourd'hui notre pain de ce jour. Pardonne-nous nos offenses, comme nous pardonnons aussi à ceux qui nous ont offensés, et ne nous laisse pas entrer en tentation, mais délivre-nous du mal. Délivre-nous de tout mal, Seigneur, et donne la paix à notre temps. Soutenus par ta miséricorde, nous serons libérés de tout péché, à l'abri de toute épreuve. Nous qui attendons que se réalise cette bienheureuse espérance, l'avènement de Jésus-Christ, notre Sauveur. Car c'est à toi qu'appartiennent le règne, la puissance et la gloire, pour les siècles des siècles. Seigneur Jésus-Christ, tu as dit à tes apôtres, « Je vous laisse la paix, je vous donne ma paix. » Ne regarde pas nos péchés, mais la foi de ton Église, pour que ta volonté s'accomplisse, donne-lui toujours cette paix et conduis-la vers l'unité parfaite. Toi qui vis et règnes pour les siècles des siècles.
1: Amen. Amen.
0: Que la paix du Seigneur soit toujours avec vous.
1: Et avec votre esprit.
0: Frères et sœurs, dans la charité du Christ, donnez-vous la paix.
2: Quels que soient les fardeaux que nous avons à porter, Jésus nous invite à accueillir sa paix. Par le chemin des ondes, elle vous atteint maintenant, dans votre cadre de vie, dans vos joies, dans vos peines, dans votre solitude peut-être.

0: Voici l'agneau de Dieu, voici celui qui enlève les péchés du monde. Heureux les invités au repas des noces de l'agneau.
1: Seigneur, je ne suis pas digne de te recevoir, mais dis seulement une parole et je serai guéri.
2: Il existe des moments où nous avons peine à suivre Jésus et où ses propos apparaissent blessants. Dans le passage évangélique du jour, on pourrait penser qu'il s'en prend aux sages et aux intelligents. Ce que tu as caché aux sages et aux savants, tu l'as révélé aux tout-petits, disait-il. Chacun risquerait fort de se sentir visé, car qui aime être rangé dans la classe des tout-petits ? Qui sont ces tout-petits d'ailleurs ? Jésus pense-t-il aux enfants ? C'est possible, ce ne serait pas l'unique fois qu'il fait leur éloge. Chez Matthieu, par exemple, au chapitre 10, « Laissez venir à moi les petits-enfants », ou au chapitre 18, « Si vous ne devenez pas comme les enfants, vous n'entrerez pas dans le royaume des cieux ». Jésus opposerait donc l'intelligence et l'expérience du monde adulte à la naïveté enfantine. Il balayerait d'un revers de manche nos années d'études, nos expériences de vie, nos savoir-faire. Et si Jésus voulait plutôt mettre l'homme en garde contre lui-même, n'a-t-il pas senti que plus nous sommes compétents, plus nous avons acquis de savoir, plus nous sommes enclins à faire confiance en l'homme et en l'homme seul? Plus nous nous préoccupons de briller aux yeux des autres, plus Dieu risque de passer au second plan, voire d'être oublié. Jésus invite ses auditeurs à un peu de modestie, à relativiser nos échelles de valeur et, comme un enfant, à prendre avec confiance la main que l'on nous tend, surtout si c'est la main de Dieu. Il est toujours là pour nous accueillir. Son amour nous est toujours offert. Il ne demande qu'à nous accompagner partout où nous allons. Cette bonne nouvelle est offerte à tous, mais la priorité de Jésus va vers ceux et celles qui ploient sous le poids de leur fardeau. Nous pensons à tous ceux qui sont douloureusement éprouvés par la maladie, la souffrance physique ou morale.

Prions encore le Seigneur. Comblé de si grands bienfaits, nous te supplions, Seigneur, fais que nous en retirions des fruits pour notre salut.

0: À Beaurain, vous le savez, frères et sœurs, la Vierge Marie est apparue au bord du chemin, le long de la route et du chemin de fer. Ce dimanche, nous avons fait le détour de l'Eucharistie, nous arrêtant quelques instants sur la route de notre quotidien. Et nous avons été réconfortés par les paroles de Jésus. « Venez à moi, vous tous qui peinez, je suis doux et humble de cœur. » Laissons-nous toucher encore par la douceur des paroles de Jésus et par le reflet de celles-ci dans le cœur d'or de Marie à Beaurain. Du cœur débordant d'actions de grâce, au sourire bienveillant, il n'y a qu'un pas. Nous partageons la prière du thème d'année de notre sanctuaire de Beaurain.
1: Ô Vierge Marie, ma mère, tu es toute beauté et toute bonté. Ton visage porte le reflet de l'amour, de la paix et de la joie divine. Tu as souri à Jésus, tu as souri à tous, en transmettant la lumière de ton cœur immaculé. Aujourd'hui, à chaque instant, parce que je suis ton enfant, tu me souris avec une immense tendresse. Oui, Marie, souris-moi, et par ton sourire, je serai restaurée, pacifiée. Souris-moi, et je recevrai une transfusion d'amour, et je pourrai sourire à Jésus. Ô Marie, souris-moi, et imprime en moi, enfin, la ressemblance. Amen.
0: Du cœur débordant d'actions de grâce au sourire bienveillant, il n'y a qu'un pas, qu'un simple « Je vous salue Marie » que nous chantons maintenant, unis les uns aux autres.

0: Chers auditeurs et chers pèlerins, nous avons été heureux de célébrer ensemble par la voix des ondes pendant 6 dimanches. Soyez les bienvenus toujours au sanctuaire de Beaurain, où la Vierge Marie vous attend. Je vous souhaite un bon dimanche et un bel été sous le regard souriant de la Vierge au cœur d'or. Le Seigneur soit avec vous.
1: Et avec votre esprit.
0: Que Dieu Tout-Puissant vous bénisse, le Père, le Fils et le Saint-Esprit.
2: Amen.
0: Allez dans la paix du Christ.
3: Nous rendons grâce à Dieu.

sommes arrivés au terme de la messe radiodiffusée de ce dimanche et en même temps, nous nous préparons à quitter le diocèse de Namur. Durant ces dernières semaines, nous avons été accueillis par le sanctuaire de Beaurain. Merci à celles et ceux qui ont rendu ces rendez-vous possibles. Aujourd'hui, nous pensons plus particulièrement au chanoine Joël Rochette qui a présidé l'assemblée. La sœur Anne-Thérèse Pirot et sa guitare a embelli la célébration en la rendant chantante. Philippe Despa était à la guitare basse. Des rendez-vous radio, eh bien, c'est aussi le travail d'une chaîne d'ingénieurs son. Et aujourd'hui, sur place, Pierre Mélotte était à la manœuvre. Nous quittons Beaurain, mais dès dimanche prochain, nos micros seront plantés à la cathédrale Saint-Paul à Liège. Guy Ballas sera là pour vous y accompagner. Nous espérons que vous serez fidèles à ce rendez-vous, comme à tous les autres rendez-vous de la chaîne. C'était Jean Milgresse avec vous. Je vous souhaite un bon dimanche, une bonne semaine. Et je vous retrouve plus tard, et notamment lors du prochain passage des Messes Radio dans le diocèse de Namur. Au revoir et bon dimanche.

0: Bonjour à tous et bon dimanche. Au moins 8 personnes blessées par des tirs à Coney Island, c'est à New York. 4 enfants notamment ont été touchés par des coups de feu tirés pendant les célébrations du 250e anniversaire des États-Unis. La police a retrouvé une arme à feu, elle n'a pas interpellé de suspect à ce stade. La Chine va mener à partir de demain des exercices navals communs avec la Russie. Ça se passera à proximité des côtes chinoises. Des patrouilles conjointes seront aussi déployés dans le Pacifique. Ce n'est pas la première fois que les deux pays organisent des exercices conjoints. La Chine et la Russie sont d'importants partenaires, à la fois diplomatiques et économiques. Un lien renforcé par leur volonté commune de proposer une alternative à ce qu'ils perçoivent comme la domination des États-Unis sur l'ordre mondial. L'incendie s'est stabilisé dans le nord-ouest de l'Espagne. Il s'était déclaré vendredi près de la Costa Brava. Plus de 2000 hectares sont partis en fumée. Les pompiers s'attendent à une journée compliquée en raison notamment de la nouvelle vague de chaleur qui touche le pays. Le feu progresse par contre dans la Drôme en France, du côté de Die. C'est au sud-est de Valence. 300 pompiers tentent de ralentir la progression de cet incendie. Le feu qui a parcouru plus de 3000 hectares sur un relief très escarpé et difficilement accessible. Le nouvel épisode de forte chaleur qui arrive sur la France ne va rien faire, évidemment, pour arranger les choses. 7 départements sont en vigilance orange canicule dans le sud. Les températures pourraient monter à 40 degrés quelques jours après une première canicule historique. Cela dit, les températures sont un cran en dessous de ce qu'on a connu lors de la canicule précédente, selon certains météorologues. Mais donc, cette vague de chaleur pourrait durer jusqu'au week-end prochain. Une vague de chaleur qui pourrait aussi nous toucher la semaine prochaine. C'est probable, selon l'IRM. Voilà pour les infos. Excellent après-midi avec nous.
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0: les citoyens qui écoutent le service public sont bien sûr en droit de demander du pluralisme.
1: La responsabilité, pour moi, elle est toujours engagée envers le mec qui a choisi de mettre la main au cul à cette meuf.
0: La radio francophone belge et la télé francophone belge ne donnent pas le micro en direct à l'extrême droite.
2: À la fois, il y a cette volonté qui est absolue, qui est de mettre de la diversité, de l'inclusivité dans tout. 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
3: 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Épisode 1. Donner le micro. Marie Reilly.
4: Il y a 3 ans, la Radio-Télévision Suisse m'a confié l'animation des Decodeurs, une émission diffusée sur RTS Première depuis 1995. Autant dire que quand je suis arrivée, certains micros avaient déjà bien plus de carrière que moi. Depuis, mon travail consiste à donner la parole à des humoristes tous les jours. Certains racontent des blagues depuis plus de 30 ans, d'autres testent encore leur première vanne, parfois sur moi, ce qui est un privilège plutôt discutable. J'ai dû apprendre vite à jongler avec des styles, des sensibilités, des rythmes et des égos parfois plus fragiles qu'un micro sans pied. Et comme les décodeurs, c'est du service public, il faut aussi faire rire sans déclencher une commission parlementaire tous les mercredis. Bref, je me pose énormément de questions sur l'humour, son rôle aujourd'hui, les visages de celles et ceux qui le font, ce qu'il devient dans un monde fragmenté, ultra polarisé, où une blague peut être applaudie, découpée sur TikTok, sortie de son contexte, puis transformée en débat national avant même la pause déjeuner. Et je suis sûre que vous aussi, vous vous posez toutes ces questions. Avec Jessica qui réalise ces émissions et Pascaline qui les produit, on a donc décidé de prendre le rire au sérieux. Oui, c'est paradoxal, mais c'est justement ce qui nous amusait. Au fil de 9 épisodes nourris par des voix venues du monde de l'humour, on vous emmène au cœur d'une industrie qui s'est construite bien plus tôt qu'on l'imagine, entre rapports de force, enjeux de pouvoir, débats de société et ce besoin très humain de rire fort pour tenir le coup. Alors soyons honnêtes, produire cette série a été un numéro de cirque logistique. On est 3 mamans, on travaille toutes sur d'autres émissions en parallèle, donc il a fallu jongler avec nos agendas impossibles. En plus, Pascaline est tombée enceinte et s'est mise à vomir dans tous les coins, ce qui, d'un point de vue sonore, n'est pas encore une catégorie reconnue en radio. Nos invités, eux, étaient souvent à l'autre bout du monde, à Montréal ou à Abidjan. Autant dire que notre budget ne nous permettait pas de débarquer chez eux avec un micro et des croissants. On les a donc joints par téléphone ou en duplex, et parfois vous entendrez même nos notes de rédaction version 2.0, des vocaux WhatsApp enregistrés entre 2 crises existentielles et 3 réunions Zoom. Dans ce premier volet, on commence par la base, le micro. L'outil indispensable, celui sans lequel une blague reste, eh bien, une pensée intérieure un peu gênante. Mais qui décide de ce qui est drôle et surtout qui décide de mettre à l'affiche ou à l'antenne celles et ceux qui auront le droit de le dire ? On imagine souvent l'humour comme un espace de liberté absolue, une scène, une lumière, un micro et n'importe qui pourrait venir faire rire. En théorie, oui. Et en pratique, entre ce micro et les personnes qui rêvent de s'en emparer, il existe tout un parcours d'obstacles invisibles, des choix de programmation, des habitudes, des réseaux, des réflexes de milieu et parfois des résistances tenaces. Pour ouvrir cet épisode consacré au micro et surtout à celles et ceux à qui on le confie, notre premier volet s'intéresse à une minorité persistante, les femmes. Les femmes. Pourquoi en 2026 trouve-t-on encore si peu de femmes à l'affiche des salles de théâtre, des comédie clubs et des festivals d'humour ? Et comment faire bouger les lignes alors que le problème est identifié depuis des décennies ? Dans les décodeurs, par exemple, il existe une règle immuable. Chaque semaine, sur 4 humoristes, il faut au moins une femme autour de la table. Oui, au moins une. Alors certes, ça ne fait que 25%, mais cette règle existe depuis 20 ans. Comme quoi, même les quotas peuvent prendre leur temps pour devenir autre chose qu'un minimum syndical. On va entendre la toute première des décodeuses, Claudine Gabarbet, c'était en 1995 ou 1995. Puis celui qui m'a donné le micro à moi, l'ancien producteur des décodeurs, Gérard Mermet.

0: Un euro d'âme, Madame Claudinga Barbet. Quelle est la particularité des verrons, Claudinga?
1: Eh bien, le verron est un petit poisson des ruisseaux, très commun, à la chair peu estimée. C'est un poisson, somme toute, assez insignifiant, normal, plutôt petit, légèrement enveloppé, avec une calvitie naissante sur le sommet du crâne, et de la famille des chiffères, par sa mère, qui a fait d'ailleurs une très courte carrière, mais percutante, de mannequin dans les années 90. Mais
0: la jalousie, la jalousie des femmes, c'est incroyable.
1: Appelez-moi Amanda Lee. Oui.
2: C'était au XXe siècle.
1: Oui.
2: Encore. Et puis, mais ça n'a pas été simple.
3: Gérard Mermet, producteur des décodeurs suisse.
2: Parce que l'idée, elle est, c'est marrant. Hein, on se dit, allez, on va faire venir des femmes. Et puis, ça a été compliqué au début. Puis, ça m'énerve que ce soit compliqué. Mais le résultat est là.
4: Le résultat est là. Il y a de plus en plus de décodeuses dans l'émission. Toujours pas autant que les hommes.
2: Non, pas autant que les hommes, mais le nouveau producteur continue à avoir au moins une ou deux femmes dans chaque émission. Et puis, on a toujours Laurence Bizan et toi, qui représentaient quand même un côté féminin fort.
4: Donc j'ai été engagée pour mon genre et pas pour mon talent, c'est ça que vous êtes en train de me dire, Gérard Mermet?
2: Non, pas du tout, parce qu'il y a eu plusieurs femmes qui se sont présentées et vous avez été la seule à émerger. D'ailleurs, il n'y avait que des mecs autour de la table quand on a...
4: Oui.
2: Ouais, ça, c'était surprenant. Ah non, il y avait une femme.
5: Ça a changé aussi notre regard.
3: Bruno Coppens, humoriste belge.
5: Parce que le regard des hommes entre eux, quand ils se parlent, c'est comme dans les vestiaires de foot. On se lâche plus rapidement sur plein de choses et des blagues archaïques, tu vois. Donc, je crois que ce qui a changé, c'est ça. C'est la place des femmes et qui a d'office modifier la façon d'écrire de la plupart des décodeurs, c'est-à-dire se dire, on n'est plus en 1980, les choses ont changé, et donc c'est normal, on a fait les blagues sur les blondes, bon, ça va, on les a faites, on va passer à autre chose quand même. Voilà, et donc c'est tentant de faire des vannes comme dans le temps, mais comme je disais, c'était vieux avant, donc avançons.
6: Moi je m'appelle Sarah Mottet. J'ai les cheveux roses. Ouais, c'est pour vous donner des informations gratuitement sur moi. Comme ça, quand vous me voyez, paf, vous savez que je vais finir ma vie dans une communauté autogérée. J'habite à Queerland. Il y en a qui connaissent ? Queerland, pour les hétéros, c'est comme Disneyland, mais la mascotte, c'est pas Mickey, c'est Mika.
4: On poursuit avec Rossana Di Vincenzo, elle est journaliste et critique spécialisée dans l'humour pour le journal Télérama.
7: Il y a quand même beaucoup plus de femmes qui ont accès à la scène de manière générale, comparé à lorsque j'ai commencé à traiter la question en 2014-2015. Et il y a toujours encore dans certains endroits, ou sur les plateaux de festival, ou dans certains comédie clubs, on va dire cette atmosphère de boys club quoi, qui persiste. Moi, j'aime pas parler de mimétisme, mais il y a quand même un peu de ça, c'est-à-dire que les choses changeront quand il y aura de plus en plus de femmes à la tête de lieux de programmation, à la tête de festivals, à la tête de salles de spectacle, à la tête de comédie clubs, ce qui est en train d'être le cas. Et avant, c'était des postes qui étaient essentiellement trustés par des hommes, et des hommes soit directeurs artistiques, soit programmateurs, soit humoristes eux-mêmes qui tenaient des plateaux. Et donc, on le sait, on a tendance à programmer les gens qui nous ressemblent, en tout cas les amis, les copains, etc. D'où le fait que les femmes avaient moins leur place, et puis il y avait toujours la persistance de ce cliché que une femme est forcément moins drôle qu'un homme, cliché qui existe quand même moins aujourd'hui, parce qu'il y a des femmes très drôles, et moi, ça, j'en suis persuadée. Donc, on va dire que ça avance, mais c'est pas encore tout à fait ça, quoi.
8: Alors, je me présente, je m'appelle Florence Mendez, voilà. Je suis également autiste. C'est pas mon seul handicap, puisque je suis belge. Alors, rassurez-vous, je vais pas faire de blagues sur les Belges et la pédophilie. Dernière fois, j'en ai fait une qui est pas passée du tout, je suis allée jouer au Mans. Vous voyez le Mans ? J'ai dit « Salut Le Mans, en Belgique aussi on aime les rillettes, avec un grand F !»
9: Le jour où les Suisses auront

0: raclette.
1: Laura Laune, humoriste belge.
0: Parce que rien qu'à la Coupe du Monde, personne savait qui vous étiez. Bah moi je vais vous dire qui vous êtes. Vous êtes qu'une bande d'enculés.
1: Montreux Comédie Festival.
2: Je vais parler de ce que je connais, mais à Bruxelles, on a énormément de femmes humoristes.
1: Jonathan Cartelli, producteur belge.
2: Je pense que c'est une des villes où il y en a le plus. Enfin, on est presque à pas loin du 50-50, contrairement à des villes où, comme Paris, où il y a beaucoup d'hommes, et je sais que c'est compliqué pour plusieurs raisons. Quand nous, on organise des plateaux, en tout cas, on fait toujours attention à ce qu'il y ait une parité entre les hommes et les femmes, parce que ça semble... Bah, c'est logique, quoi. Enfin, c'est même pas un effort qu'on fait, c'est juste c'est normal, quoi. Et j'ai l'impression, mais après, vraiment, je parle du microcosme que je connais, que les représentations sont assez larges, quoi. J'ai l'impression que tout le monde est représenté. Après, bon, moi, je suis un homme blanc, donc forcément, je parle avec mon statut d'homme blanc, mais j'ai l'impression que à Bruxelles et en Belgique, on a une scène humour qui est assez, assez vaste et assez variée.
3: Edith, je suis en train de déposer la petite à la crèche, j'arrive tout bientôt au studio, mais je me demandais si on pouvait pas trouver un humoriste homme qui est proactif quand il s'agit de faire de la place aux femmes. Est-ce que vous connaissez quelqu'un qui se serait déjà exprimé sur le sujet?
4: Ouais, j'ai une idée. Qu'est-ce que tu penses de Johan Provenzano?
5: Je monte sur scène, cette question de la parité dans les comédie clubs, elle existait quasiment pas. Dès le moment où il y avait un line-up et que c'était 4 gars sur le line-up, la question ne se posait pas. Et plus on avance, plus on voit que oui, en fait, il y a des histoires de boys club. On parle du syndrome de la Schtroumpfette aussi.
3: Le syndrome de la Schtroumpfette, si vous vous demandez ce que c'est, eh bien, c'est quand il y a une seule femme dans un groupe rempli d'hommes et que son rôle principal semble être, eh ben, d'être la femme.
5: Je discutais avec Julie Conti qui s'est retrouvée confrontée à des programmateurs qui viennent vers elle et qui leur dit « T'es dispo pour cette date, on a besoin d'une meuf ». Ça vient qualifier un truc de quota, ça vient qualifier un truc de... Ok, mince, il y a trop de mecs, il nous faut absolument une meuf. Je sais pas à quel point on peut parler de discrimination positive. Est-ce que t'es booké parce que t'es une meuf ou est-ce que t'es booké parce que t'es marrante? Pour moi, en fait, faut que la question cesse d'exister pour montrer qu'on a fait un pas vers la bonne direction.
6: Moi, je pense que ça passe aussi par la représentation sur les plateaux.
1: Julie Conti, humoriste suisse.
6: Il faut que maintenant, il y ait vraiment une plus grande prise de conscience pour qu'on ait plus de femmes sur les plateaux et pas à chaque fois le petit quota d'une femme, la Schtroumpfette toute seule. Parce que même pour les femmes, qu'on est humoriste et on se retrouve la seule femme sur un plateau accompagnée de 4 mecs, on a le sentiment de porter son genre. Et si moi, je viens en plateau et je suis que avec des garçons et moi, je bide, c'est pas que moi qui suis mauvaise, c'est toutes les femmes qui sont mauvaises. Ah bah ouais, bah je le savais, parce que les femmes, elles sont moins drôles que les hommes. Enfin, c'est le genre dont on entend. Alors que si on est plusieurs, eh ben voilà, il y en a peut-être une qui marche un peu moins, mais l'autre elle rattrape derrière, et puis du coup il y a différents univers qui se présentent et tout ça et tout, et une espèce de pluralité pour qu'aussi le public puisse se dire, bah ouais non mais c'est juste une humoriste, et moi ça me fatigue quand on me présente comme une femme humoriste, je dis, bah moi je suis juste une humoriste, moi je veux bien faire des plateaux où on est que des filles, je trouve ça génial, j'adore ça, c'est les moments que je préfère, mais j'aime pas quand c'est pinkwashé, en mode voilà on donne de la place aux femmes et tout, ça m'exaspère parce qu'en fait on n'est pas des femmes humoristes, on est des humoristes, jamais on fera un plateau avec que des mecs en disant, c'est des hommes humoristes. Non, on dira juste des humoristes et j'aimerais bien que ça soit quelque chose dans le verbatim du milieu qui change aussi. Tant qu'on fait un plateau qu'avec des femmes, c'est juste un plateau d'humoristes et puis on arrête d'adresser cette question-là. Je trouve que ce serait quelque chose que ça serait aussi un bon exploit.
3: Il faut donc que cette diversité existe, mais comment on s'y prend au juste pour qu'elle existe? On a posé la question à Grégoire Führer, il est le directeur du Montreux Comedy Festival.
7: À la fois, il y a cette volonté qui est absolue, qui est de mettre de la diversité, de l'inclusivité dans tout. Et puis, il faut pas non plus se leurrer parce que parfois, le mieux est l'ennemi du bien. On est encore très tributaire de la vente de billets, par exemple, des taux de remplissage d'une soirée, de l'équilibre aussi, de trouver les bons artistes qui représentent toutes ces diversités. Il y a un piège qui est souvent pas très éloigné de la bonne volonté, hein, c'est de commencer à construire des soirées avec des quotas et puis de se retrouver finalement à avoir une ligne éditoriale qui n'a plus beaucoup de sens.
3: Voilà pour le Montreux Comédie Festival, mais plus au sud, sur le continent africain, on en est où des femmes en humour et quels sont les sujets qu'elles abordent sur scène? On a posé la question à Mamane, humoriste nigérien qui nous répond depuis Abidjan.
8: Maintenant, au niveau du genre, il n'y a pas encore beaucoup de femmes dans le monde de l'humour. J'ai connu la même chose en France, hein, à l'époque des Muriel Robin, des Anne Roumanoff, elles étaient les seules vraiment à être sur scène. Et il y avait ce stigmate-là où on disait « Oh, ou une fille qui fait de l'humour, c'est parce qu'elle n'est pas belle, c'est pas chanter, donc c'est pour ça qu'elle fait de l'humour ». Donc c'était mal vu, mais petit à petit, ça a été accepté. Ça a été accepté par le grand public. Mais on est en train de vivre la même chose aujourd'hui en Afrique. Il y a très peu de filles, mais de plus en plus, elles viennent à l'humour. Il y a une camarade, Prisca, qui joue beaucoup avec nous en Côte d'Ivoire.
9: Pour ceux qui ne me connaissent pas, je me présente, je me représente. Je m'appelle Prisca, Pri Aoulago, sans façon le petit marteau qui casse les gros cailloux. Je suis la fraîche fraîcheur, la Mini Cooper 2.0. Donc quand vous dites que non, les femmes, c'est le sexe faible, quel sexe faible? Vous êtes nos enfants. Et hein? Vous là, vous avez peur du diable. Mais le diable a peur de nous, les femmes.
8: Elle faisait du rap avant, elle est venue dans l'humour. Très jolie fille, très intelligente, très drôle. Donc elle a tous les atouts et elle marche, elle cartonne. C'est une humoriste femme numéro 1 aujourd'hui en Côte d'Ivoire. On travaille avec elle beaucoup, on l'a vu monter. Son exemple sert aux autres jeunes filles qui veulent faire ce métier-là. Et surtout que dans ses sketchs, elle est tout le temps en train de défendre l'égalité homme-femme, de casser ses mythes, ses clichés machos dont les femmes africaines souffrent, dit pas assez, mais il y a beaucoup, beaucoup de la domination des hommes sur les femmes qui essayent de monter, qui essayent de tracer leur chemin. Et donc, Prisca en parle, elle en parle. Le harcèlement sexuel, les violences sexuelles, les viols au sein des familles, l'inceste. Elle parle de ça, hein, l'excision. Donc les filles humoristes parlent de ça et c'est très bien.
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3: On referme ce premier chapitre dans lequel, donc vous l'aurez compris, le constat est clair, les femmes manquent toujours cruellement sur les scènes dédiées à l'humour. Et même si la volonté est là, les obstacles existent toujours.
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0: aussi. Vous venez d'entendre Les filles et les meufs, c'était Marguerite.
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0: On ouvre notre deuxième chapitre. Après les femmes, parlons un peu des hommes, puisqu'ils sont toujours donc en majorité à l'affiche des salles de spectacle, même quand ils traînent les plus grosses des casseroles derrière eux. Que fait-on des artistes dont une partie du public ne veut plus ? Il y a ceux qui sont accusés de violences sexistes et sexuelles, les fameuses VSS, et qui ont même parfois déjà à répondre de plaintes pénales. D'autres qui n'en sont encore qu'au stade de la rumeur qui gronde. Est-ce que le MeToo stand-up a bien eu lieu ? On a posé la question, pour commencer, à celle qui a sorti l'enquête MeToo stand-up, c'était en 2024. Elle couvre l'humour pour son journal Télérama depuis plus de 10 ans, Rossana Di Vincenzo.
2: Tout n'est pas réglé, ça c'est certain. Le MeToo stand-up, c'est vrai que moi je l'ai couvert en 2024 quand j'ai rédigé mon enquête sur l'affaire Seb Melia. Mais Seb Melia, c'est une personne qui a été dénoncée, entre guillemets. Mais il y en a d'autres, hein, certainement, qui ont des comportements problématiques. C'est même pas certainement, c'est évident. Qu'est-ce qu'on fait avec ces gens qui sont accusés de violences sexistes et sexuelles ? Moi j'ai une position assez tranchée là-dessus, c'est qu'ils ne devraient pas être autorisés à jouer, en fait. Enfin, tant qu'il y a une procédure qui est en cours, on monte pas sur scène. Enfin, je pense que c'est la moindre des choses, ne serait-ce que parce que ça crée pas un climat de tranquillité, on va dire, ni pour les gens qui jouent avec eux, qui se trouvent du coup à être confrontés à leur présence sans l'avoir forcément voulu, ni pour le public. Ça crée une espèce de malaise qui est pas souhaitable, en fait. Enfin, donc voilà, moi je pense sincèrement que c'est de la responsabilité des programmateurs et programmatrices de ce milieu de dire non, si tu as des accusations contre toi, tu ne montes pas sur scène, en fait.
3: La responsabilité, pour moi, elle est toujours engagée envers le mec.
4: Johan Provenzano, humoriste suisse.
3: Qui a choisi de mettre la main au cul à cette meuf. Et après, on délègue un peu cette responsabilité, un peu par ruissellement, à la boîte de tournée, au théâtre. Et ensuite, dans le cadre de Comedy Club, aux humoristes qui sont invités sur le plateau, quoi. Si je prends à mon échelle, en tant qu'humoriste qui va sillonner les plateaux, si je me retrouve dans un Comedy Club et qu'il y a un gars qui est accusé de VSS ou qui est accusé d'harcèlement, etc., mon job en tant qu'humoriste qui se doit de faire valoir cette cause-là et d'être du côté des victimes, c'est de refuser, de pas être là, de dire moi je serai pas sur ce plateau, je suis désolé, c'est pas en accord avec mes convictions. C'est un rôle qu'on doit avoir, de soutenir, parce que il y a la présomption d'innocence, mais il y a aussi le droit de précaution, c'est ça qu'on dit.
0: Dites Pascaline, Jessica, on n'était pas très au clair avec cette histoire de présomption d'innocence et de principe de précaution. Alors j'ai vérifié, la présomption d'innocence, c'est donc un principe de droit pénal selon lequel toute personne accusée d'une infraction est considérée comme innocente tant que sa culpabilité n'a pas été légalement démontrée, alors que le principe de précaution, lui, il permet de prendre des mesures préventives quand un risque grave ou irréversible est suspecté, même si les preuves ne sont pas encore complètes.
5: T'arrives à savoir ça par cœur comme ça, toi.
6: Mais n'empêche que j'ai rien compris. T'as pas un exemple ?
0: En clair, si une personne travaille dans une crèche et est soupçonnée de pédophilie, on est contente si elle est éloignée des enfants le temps de l'enquête.
6: Ah oui, comme ça, c'est vrai que c'est un peu plus clair, ouais.
3: On envoie le message que on vous écoute, en fait. Vous existez, vous êtes là. C'est pas parce qu'il y a cette présomption d'innocence qui va continuer et que vous allez pouvoir, ça se trouve, vous balader et croiser une affiche du mec qui vous a agressé sexuellement, quoi.
0: Quand on parle de MeToo dans le stand-up, il y a un nom qui revient toujours, c'est celui de l'humoriste belge Florence Mendez, qui est considérée comme l'une des lanceuses d'alerte du mouvement MeToo dans le stand-up francophone. Depuis 2024, elle a recueilli et relayé des témoignages de femmes dénonçant des violences sexuelles et des comportements abusifs dans le milieu de l'humour, et elle a largement contribué à libérer la parole des victimes. Elle nous raconte.
7: Oui, ça c'était quand même assez incroyable. Et ça part simplement de moi qui relaye un appel à manifester contre la venue d'Harry Habitant au Cirque Royal. Et ça c'est dingue parce que tout de suite après, je reçois des menaces de mort et des menaces de mort qui sont prises suffisamment au sérieux par la police pour qu'ils estiment devoir me protéger pendant le spectacle. Ce que moi j'avais pas demandé, j'ai pas envie de confier ma protection à la police. Puisqu'en plus, c'était mon nouveau spectacle où je les insulte pendant 20 minutes. Donc ils étaient être vraiment très content d'être là. Ouais, c'est triste, hein. Et tout ça parce qu'on relaie juste, on appelle à manifester qui est quand même un droit inaliénable. C'est là où on est la condition des femmes aujourd'hui. Les voix dissidentes, les femmes qui essayent de d'élever la voix contre les injustices, ben voilà, elles sont menacées de mort et on essaye de les faire taire par tous les moyens. Et maintenant qu'ils commencent à comprendre que la diffamation ne marche plus, ben voilà, on va passer à la violence. Hein. On a encore des agresseurs dans ce métier qui savent qu'ils sont agresseurs, qui savent que je sais que c'est des agresseurs et qui, eux, ne doivent pas dormir tranquilles. Mais tant mieux, quand on dit la peur doit changer de camp, c'est aussi ça qu'on veut dire. Maintenant, voilà, il est temps que les agresseurs commencent à avoir peur de leurs victimes et commencent à avoir peur de leurs propres actes et de savoir que ça aura des conséquences. Ils savent que le temps de l'impunité, d'où doucement, il est en train de se terminer. Qui tremble un peu, c'est leur tour maintenant.
1: Et qu'en pense le public à Montréal?
8: Par exemple, si un humoriste est accusé d'avoir eu des comportements répréhensibles, est-ce qu'il est capable de continuer à consommer son art, son humour?
9: Il y a des humoristes qui sont cancels, j'ai moins tendance à les consommer.
1: À Bruxelles.
10: Est-ce que il y a des humoristes, d'après vous, qui devraient plus faire d'humour?
11: Ah, c'est trash ça, mais oui.
1: À Abidjan.
12: Déjà, le viol, c'est quelque chose de grave. Et toi, en tant que personnalité passée, déjà, si tu es humoriste, tu as une personnalité publique. Et tu fais ce genre de choses, franchement, ça colle direct à ton métier. Rien ne change. C'est la même personne. C'est la personne qui l'a fait. Le métier qu'on voit, c'est ce qu'il présente au public. Mais derrière, c'est la vraie vie. Donc, tu commets un viol, c'est que tu es un violeur.
7: Les gens refusent de tuer leurs idoles.
1: Florence Mendès, humoriste belge.
7: Et de voir sortir de cette dissonance cognitive et accepter que la personne que vous admirez est non seulement un être humain normal et en plus un salaud, je pense que c'est un chemin qui est extrêmement difficile à faire.
13: Jess, Pascaline, il faut qu'on regarde plus largement ce que ça veut dire aussi de partager un plateau avec quelqu'un qui a été accusé de VSS, parce que ça a forcément dû arriver, non?
10: Oui, Julie, continue à parler de ça.
14: On m'envoyait faire la première partie d'un humoriste qui a été un des premiers à se prendre un MeToo. Et tout le monde savait dans le milieu qu'il avait des histoires et personne ne m'avait prévenu. Et moi, j'étais venue de commencer l'humour, je connaissais pas du tout, j'avais pas du tout les informations ça, mais c'était un truc que dans le milieu, tout le monde savait ça. Et on m'envoyait toute seule faire la première partie de cette personne-là sans me prévenir. Et ça, c'est des choses que je suis encore fâchée contre la personne qui m'envoyait là-bas pour ça. Ouais.
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0: Mais concrètement, comment les institutions gèrent cette problématique? Qui fait quoi et quand? C'est sur cette question qu'on retrouve Grégoire Führer, directeur du Montreux Comedy Festival.
15: Alors, c'est une problématique qu'on connaît depuis quelques années, qui est difficile à gérer. On ne va pas se mentir, c'est vrai que maintenant, tout ce qui se passe avec la musique récemment, quelque part, va faire jurisprudence. Ça va nous aider certainement aussi, le fait que ce genre de phénomène, malheureusement, hein, je le dis bien malheureusement, se multiplie et a peut-être une jurisprudence. Nous, Montreux Comédie, ce qu'on a toujours essayé de garder comme ligne, c'est de ne pas écouter les rumeurs et de ne pas écouter les on-dit, etc. Parce que c'est très compliqué. Il faut bien imaginer, Montreux Comédie, on parlait avant de responsabilité, on a eu un cas, hein, très clairement, on a eu un cas avec un artiste qui était accusé d'un comportement inapproprié. Et on s'est posé la question de ne pas le prendre. Et en discutant avec l'artiste, il a dit, mais vous imaginez bien que si Montreux décide de ne pas nous prendre, vu l'impact de Montreux, c'est un jugement de justice quasiment. Regardez, Montreux ne me prend pas, c'est que vraiment je suis condamné. C'était un vrai cas de conscience. Dans notre équipe, il y avait vraiment 50-50. Vraiment, les gens, il y a la moitié qui était on doit supprimer cet artiste parce qu'il y a des rumeurs. Et puis l'autre moitié qui disait ce ne sont que des rumeurs, il n'y a pas de condamnation pénale, il n'y a même pas de plainte déposée. Donc c'est très compliqué pour nous de faire la justice nous-mêmes parce qu'on n'est pas. C'est pas notre rôle en fait, c'est pas notre rôle de faire ça.
0: Et finalement, vous avez pris la décision comment, Grégoire Führer?
15: Alors c'était très divisé, puis ce qui a prêché pour, puis une fois de plus je dirais pas le nom de l'artiste, ce qui a permis de trancher en faveur du maintien, c'est que les accusations, les rumeurs en fait, étaient des faits de comportement reconnu, inadapté, mais qui n'étaient pas condamnables par la justice. Bon, c'est sûr que s'il y avait eu accusation de viol de 30 femmes, même si ça n'avait pas été jugé par la justice, honnêtement, on aurait supprimé l'artiste, pour être honnête. Parce que là, il y avait un faisceau d'indices tel qu'on se dit, là, ça n'a pas de sens. Quoi. De toute manière, c'est terrible ce genre de situation, parce que le festival, il est de toute façon perdant. Peu importe la réaction qu'il a, il est perdant.
16: L'une des solutions que nous allons mettre en place, en fait, pour prévenir ce genre de situation à l'avenir.
1: José Charlon, programmatrice québécoise du festival Juste pour rire.
16: C'est de créer un comité d'experts qui est indépendant à l'organisme qui est visé et aussi par rapport aux humoristes qui sont touchés et aussi aux plaignants. Et encore faut-il que pour que tout ça fonctionne, il faut qu'il y ait un ou une plaignante et un ou des humoristes, dépendamment, et un organisme. Donc, c'est un réel enjeu que de se fier, comme vous le dites, aux murmures, aux potins, à des trucs qui sont un peu moins concrets. Alors nous, on essaie de trouver une autre façon d'y arriver parce que le tribunal populaire au niveau des réseaux sociaux, c'est un peu particulier. Nous, on est touchés directement, puis d'autant plus juste pour rire parce qu'on a un peu le monopole de l'humour en ce moment au Québec. Donc les gens s'attendent à ce qu'on ait une solution miracle et que nous, on devienne un tribunal et que on décide ben, qui a le droit de vivre ou pas, là, tu sais, mais c'est une décision que nous, malheureusement, on ne peut pas prendre. Autant que ça détruit des victimes, mais ça détruit des carrières aussi.
17: Marie-Pascaline, là, je suis en train de monter l'interview de Jonathan Cartelli et je me rends compte qu'il a un avis bien plus tranché sur la question. Ça vous dit que je l'intègre ici?
18: À fond, c'est une super idée. En plus, on a compris qu'il n'y avait pas de consensus sur la question. Hein.
19: Si on a des propositions de spectacles ou d'artistes sur lesquels on n'est pas sûr, sur lesquels il y a des dossiers, etc., on n'y va simplement pas. On veut que tout le monde se sente à l'aise et que tout le monde soit heureux de venir jouer sur ce plateau et pas qu'il y ait des moments de stress, c'est pas du tout le projet.
2: Il y a des choses qui se mettent en place.
1: Rosana Di Vincenzo, journaliste pour Télérama.
2: Je pense notamment à la charte éthique dans mon comédie club qui a été initiée par Jessie Varin, directrice artistique de la péniche La Nouvelle Scène, qui stipule ce qu'il faut pour faire d'un comédie club un endroit safe, bienveillant, inclusif, antiraciste, antisexiste, antivalidiste, pour que les gens puissent travailler dans de bonnes conditions et que le public aussi puisse avoir accès à des humoristes diversifiés. Donc ça, c'est déjà une progression. Maintenant, tous les comédie clubs parisiens n'ont pas signé cette charte, ce qui est encore un problème. Mais voilà, on va dire que les mentalités évoluent et c'est tant mieux, mais qu'il y a encore quand même pas mal de choses à faire, quoi.
15: Je crois que ça fait depuis le 30e anniversaire du Montreux, donc en 2019.
1: Grégoire Furer, programmateur du Montreux Comédie Festival.
15: Que nous avons mis en place une charte éthique qui est placardée dans toutes les loges, dans toutes les coulisses du Montreux Comédie. Et les gens le savent que, en tout cas, Montreux appliquera une tolérance zéro. Mais ça, ils le savent sur, et je le répète à chaque début de festival, qu'on a une tolérance zéro sur un comportement inapproprié. On a un numéro vert, on l'appelle ça comme ça, avec une personne qui n'est pas du tout liée à l'organisation du festival, mais qui est une association spécialisée dans ce type de réception de comportement inapproprié, qui gère les choses. Et ça, c'est valable depuis tout en haut de la hiérarchie jusque tout en bas. Et parfois, on a des cas qui sont difficile parce qu'on a des fois des personnes qui sont avec nous depuis très longtemps et puis qui ont voilà des garçons qui travaillent avec nous depuis très longtemps puis qui ont une manière parfois de draguer de manière un peu lourdingue. Ben, on leur dit ben, désolé mais c'est plus un comportement qu'on peut faire en 2025 et 2026. Et alors certains le comprennent pas malheureusement et donc ils s'en vont et puis d'autres le comprennent et puis ils restent. Mais oui, c'est un grand nettoyage, un très grand nettoyage, et on doit avoir valeur d'exemple.
0: Vous l'avez compris, la question est nouvelle, il va encore falloir du temps pour trouver des solutions concrètes. Sauf que dans l'intervalle, et même sous couvert de présomption d'innocence, de nombreuses personnes gravitent autour de ces humoristes accusés de VSS. Elles sont parfois dans les coulisses, on pense aux attachés de production, aux techniciennes, aux extras, ou alors sur scène, puisque malgré elles partagent une affiche. Pour toutes ces personnes, eh bien, la sécurité n'est plus garantie.

0: Un titre enregistré en 1965 par la chanteuse française Stella qui n'avait que 15 ans. C'était Adieu Micro, Bonjour Sillon.
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0: On poursuit avec une question toute helvétique, mais qui, vous allez l'entendre, résonne dans de nombreuses régions du monde francophone. Est-ce que lorsqu'on organise un grand événement, il faut garantir un nombre suffisant d'artistes locaux ? En 2025, l'humoriste Johan Provenzano avait pris la parole sur les réseaux sociaux pour questionner la programmation du Montreux Comedy Festival, programmation dans laquelle il n'y avait selon lui pas assez d'humoristes suisses. Il nous explique son positionnement tout en espérant clore le sujet une fois pour toutes parce qu'il refuse de devenir le porte-parole de cette problématique. Et puis on entendra la réponse du principal concerné, Grégoire Führer, directeur du Montreux Comedy Festival.
2: Déjà ça a mûri, parce que c'était en novembre dernier et entre temps il y a pas mal de choses qui se sont passées. C'est un peu un espèce de trop-plein, de frustration, d'étonnement, de déception aussi dans une certaine mesure, où je commence l'humour, je suis un gamin de Villeneuve, mon objectif dans ma vie c'est d'aller jouer au Montreux Comedy. Et du coup, je me dis, c'est à côté de chez moi, je vais bosser, je vais être assez fort pour pouvoir aller jouer à Montreux. J'ai eu la chance de pouvoir le faire. J'ai joué en 2018 pour la dernière fois là-bas. Et entre-temps, il y a eu une explosion de l'humour roman, mais on ne le ressentait pas dans la programmation du festival. Parce que voilà, il n'y a pas beaucoup d'humoristes suisses qui ont, entre guillemets, je reprends les termes du festival, les épaules pour pouvoir arriver sur ce plateau-là. Donc évidemment, on a eu Thomas Wiesel, on a eu Alexandre Kominek, Marina Rollman, Charles Nouveau aussi qui a beaucoup joué. Dans la nouvelle génération, j'appelle la nouvelle génération, mais c'est déjà presque la génération d'après, des Julie Conti, des Thibaut Agoston. Et ensuite, voilà, pas tant que ça, alors que pour moi, l'humour suisse roman est totalement légitime et a les épaules pour pouvoir proposer... quelque chose à Montreux. Donc ouais, une espèce de somme de tout ça, et puis cette programmation de cette année où c'était vraiment flagrant, où il y a Julie, Fiona et c'est tout je crois. Du coup je me dis c'est trop dommage parce que ça reste un objectif pour les humoristes en Suisse romande. C'est un gros festival en francophonie. Donc ça, je suis conscient aussi que c'est un festival francophone. Ils l'ont dit et moi, je suis assez d'accord avec ça. Mais de par le fait qu'il y a un ancrage Montreux, c'est la Suisse et Suisse romande, je trouvais dommage de pas donner la chance aux humoristes suisses de pouvoir montrer qu'on est aussi marrant, quoi.
3: Pour moi, j'ai vu ça comme un cri d'amour, on va dire, pour le Montreux Comédie, en disant on a envie de jouer au Montreux Comédie, on a envie d'y être programmé, on aime ce festival. Voilà, moi, je l'ai vécu comme ça. Il n'y a pas de problème, c'est très bien de se dire les choses et tout ça. Et puis c'était bien aussi que Montreux Comédie interroge ou se réinterroge, parce que finalement, il faut le faire régulièrement, sur son lien à la Suisse romande. Mais comme le Festival de Lille s'interroge sur son lien avec les gens du Nord. De nouveau, les Belges s'interrogent sur la place des Belges, Montréal pareil, l'Afrique aussi. Au Bénin, je fais un festival au Bénin, il y a trois humoristes béninois vraiment très connus. On m'a dit pourquoi ces trois artistes ne sont pas au premier festival qu'on a fait à Cotonou. Donc c'est tout à fait naturel, les gens ont envie d'avoir des artistes de proximité.
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0: En humour, la diversité n'est pas qu'une question de genre. Il s'agit d'un thème beaucoup plus vaste, avec au fond cette question : qu'est-ce qui prime ? La blague ou celle ou celui qui l'a dit ? On a posé la question à un humoriste bien connu en Afrique et en France. Il est le créateur d'une émission qui fait désormais plus d'audience que le football dans bon nombre de pays africains, le Parlement du Rire.
4: Monsieur, écoutez, on est un parlement sérieux, voilà. Qui se respecte. Moi, voilà. Je ne vous connais pas. Je reçois des gens, mais sur rendez-vous.
5: Voilà,
4: d'accord.
6: Président,
4: oui.
6: Président, s'il te plaît, on ne sait pas ce qu'il veut. Quand même l'écouter.
7: Monsieur le Président.
4: On vous écoute, vous avez une minute.
7: Oui. Un parlementaire est passé me voir parce qu'il avait des problèmes très graves. Il va tout faire pour que moi, je sois le président du syndicat des hommes d'affaires de Gondwana City.
4: C'est quoi ça? C'est illégal,
7: je
4: ça.
7: Je lui ai remis une somme de 100 millions d'euros.
4: Pour que vous soyez le président des syndicats des hommes d'affaires.
7: Les élections sont finies.
4: Oui.
7: Il a gagné.
4: Ah, s'il a gagné, c'est...
7: Monsieur le Président,
4: oui.
7: Depuis 8 mois, il est injoignable. Quand je l'appelle, il voit mon nom sur son téléphone, il coupe. Je l'ai appelé encore par un numéro masqué. Il a décroché.
6: Il a décroché, c'est bien.
7: Alors, il me fait savoir que lui, il est à Dubaï, à mission.
4: Le Parlement du Rire, déjà par définition, c'est une émission africaine.
8: Maman.
4: Donc africaine, c'est panafricaine. Il y a plusieurs pays.
5: Donc on fait tout le temps attention à voir des humoristes du Cameroun, du Congo, de République démocratique du Congo, du Rwanda, du Burundi, du Mali, du Sénégal, du Togo, du Bénin, du Niger, de Côte d'Ivoire, du Gabon, du Tchad. Voilà, vous voyez, il y a déjà cette diversité-là, elle est géographique. Mais la qualité de l'humour est prise d'abord, c'est sur l'écriture. Maintenant, on fait le premier tri sur la qualité des textes. Et après, maintenant, le second tri, c'est essayer de bien répartir ça.
8: On voit là avec Maman que les programmateurs, ils ont un réel pouvoir sur ce qu'on entend. Mais Marie, pendant que tu es avec José Charland, est-ce que tu lui demanderais comment il gère toutes ces questions au Festival Juste pour rire au Québec?
9: On fait partie d'un équilibre, d'un écosystème, en fait, qui nécessite beaucoup d'équilibre de part et d'autre, je vous dirais, parce que dans certains cas, effectivement, on a ce pouvoir-là. J'aime pas utiliser le mot pouvoir, je parle plutôt d'opportunité. Donc, on a effectivement une multitude d'opportunités à offrir à des humoristes pour les mettre de l'avant. On essaie, bien évidemment, nous, en tant que diffuseurs, en tant que festival, de plaire à un large éventail de publics, bien évidemment. On tente de joindre toutes les générations. Bien évidemment, on veut répondre aux attentes de notre public. Donc, les artistes les plus populaires, ce qui est en vogue. Maintenant, avec les réseaux sociaux aussi, ça change un peu la donne. Donc, bien évidemment, en premier lieu, on va essayer d'avoir la meilleure programmation possible pour plaire à différents publics. Mais pas que. Je pense qu'on a aussi la responsabilité de faire une place importante à la relève aux talents émergents et ou même d'aller vers des humoristes et ou des troupes de comédiens et ou dans d'autres disciplines artistiques, mais qui ont toujours une ADN humoristique peut-être un peu plus nichée.
10: Je déclare ouverte la première cérémonie des Molières.
11: Bruno Coppens, humoriste belge, son spectacle La 9e Symphonie.
10: Pour attribuer la Légion d'horreur à tous ces mots qui boursouflent nos conversations. Mais non, pas Molière comme ça, hein. Non, non, Molière, des mots qui prolifèrent comme le lierre.
12: Effectivement, le stand-up, j'étais persuadé
11: Bruno Coppens
12: que j'allais être ce dinosaure qu'on irait consulter dans un musée et qu'on allait me mettre dans la naphtaline, etc. Et puis, je me rends compte qu'en fait, c'est le fait d'être différent des autres qui fait aussi votre spécificité.
9: Mon équipe de programmation, elle est entièrement féminine aussi. Donc, c'est sûr et certain que c'est un sujet qui nous habite sur une base quotidienne. Par la suite, au niveau de la diversité, exactement la même chose aussi. Montréal, de façon très organique et naturelle, est une ville très multiculturelle. Ça se voit, ça s'entend, ça se ressent. Donc, bien évidemment, à l'intérieur de notre grille de programmation, on tient compte aussi de tout ça. Et on a des séries de spectacles qui sont clairement identifiées à des volets de programmation mettant de l'avant la diversité, diversité de couleurs, de genres, etc., etc. Donc, notre grille de programmation, elle est assez exhaustive à ce niveau-là. Donc, je vous dirais que de façon générale, on gère super bien ces aspects-là. Bien évidemment, il y aura toujours place à l'amélioration, mais on a des objectifs très précis à atteindre et bon an, mal an, on réussit quand même très bien.
12: On a quand même eu la chance d'avoir, grâce à Jamel Debbouze, par exemple, tous les comédie clubs qui ont commencé à fleurir un peu partout.
11: Bruno Coppens.
12: Et qui ont permis à toutes des minorités qui n'avaient pas la place sur les grandes scènes où généralement c'était que des humoristes, je dirais, blancs, voilà, de pouvoir s'exprimer. Et peu à peu, on a commencé à comprendre l'importance de ces gens. Et grâce au festival, ils sont populaires. Et du coup, il y a encore ce côté communautaire, je crois, oui, qui fragmente les choses, oui. Les comédie clubs ont été des terreaux fertiles pour plein d'humoristes qui ne trouvaient pas leur place sur les grandes scènes des salles classiques tenues, entre guillemets, par des blancs. Voilà, on va dire ça comme ça. Et par des hommes surtout. Bon, toutes les minorités, les arabes, les blacks, etc., ont pu trouver une place. Et le public qui venait d'abord était des gens de leur minorité, etc., pour avoir quelqu'un qui parle d'eux. Et puis après, ça s'est répandu. Et puis peu à peu, on s'est rendu compte que ces gens-là pouvaient remplir des très grandes salles. Donc le public s'est ouvert à ça. Le rire a permis quand même d'ouvrir à un plus grand public.
11: Jamel Comedy Club 2006.
13: En fait, tu aurais dû avoir deux Superman. Celui qui s'habille avec une cape.
11: Thomas Gijol.
13: Un petit collant bleu. Et un slip rouge par-dessus.
11: Humoriste français d'origine camerounaise.
13: Et pathétique, votre Superman. Hein. Non, sérieux, avec un blanc pour s'habiller comme ça. Parce que le deuxième Superman, justement, a été noir pour nous. Et je vous le dis tout de suite, lui, ça aurait été un sapeur. Hein. Ah, parce que les noirs, j'avoue, on a beau avoir beaucoup de défauts, mais on déconne pas avec le style.
14: Ah, je vois qu'il y a beaucoup de monde hein, ce soir. Hein.
11: Frédéric Chaud.
14: Il y a beaucoup d'arabes, de noirs.
11: humoriste français d'origine vietnamienne.
14: Ouais, il y en a beaucoup, hein. Attendez, excusez-moi.
15: Je vais arrêter avec cet accent de merde.
16: Vraiment, avec la famille que j'ai, je me suis mise en danger. Je suis sortie avec un Renoir.
11: Amel Chabi.
16: Camerounais.
11: Humoriste française d'origine marocaine.
16: Vous savez très bien comment ça se passe. Jusqu'au jour où je reçois un coup de fil sur mon portable. Mademoiselle Chabi Amel, ici la FBTC, l'association des femmes bafouées trompées par Monsieur Célestin.
17: Non, moi j'en ai marre de la mode mannequin. Sans déconner, un jour je vais péter un câble. Hein. Est-ce que quelqu'un dans la salle a essayé d'acheter un jean qui soit pas taille basse ces dernières années?
11: Blanche Gardin.
17: Ben franchement, ça vous va bien à vous le taille basse?
11: Humoriste française.
17: Oh, je parle pas aux mutantes anorexiques d'1m70 ou 80 ans, on s'en fout. Non, je parle aux filles normales, comme moi. Parce que sur nous, les petites gourmandes, eh ben le taille basse, c'est dégueulasse.
0: En résumé, que ce soit pour entendre plus de femmes sur scène, plus d'humoristes du coin, moins de violeurs ou simplement découvrir des humoristes qui ont un autre bagage que le nôtre, il faudra un peu de patience, même si le monde de l'humour est en pleine mutation et c'est là aussi que réside son succès.
18: Dans n'importe quel combat, on n'obtient rien si on n'est pas un minimum radical. Enfin, je veux dire, même les droits civiques ne se sont pas obtenus juste en faisant des marches silencieuses et il faut un peu de radicalité pour que les choses elles avancent.
11: Rossana Di Vincenzo.
18: J'espère que le temps fera son œuvre. Maintenant, il y a tout un truc de déconstruction qui n'est pas fait et qu'il faut faire. Et il y a de la pédagogie à faire et c'est un boulot qui est monstre encore. Et ça passe par tous les niveaux, quoi. C'est-à-dire à la fois quel type d'artiste on décide de programmer quand on est programmateur ou programmatrice, à la fois les artistes, qu'est-ce qu'on raconte sur scène, comment on le raconte, comment on fait rire avec ces sujets-là, en se documentant, en cherchant, en lisant, en étayant son propos. Et puis nous aussi, les médias, quoi, qui on décide de mettre en avant dans nos pages. Par contre, il faut toujours, toujours, toujours faire de la pédagogie, toujours, toujours, toujours déconstruire, déconstruire, déconstruire, quoi. Ça, c'est évident, quoi.
11: Marie Reilly.
0: Dans notre prochain épisode, nous parlerons de l'humour comme outil politique, ce qui me permet de refermer ce premier volet en parlant d'une autre diversité, celle des opinions. Est-ce qu'il faut donner le micro, la parole à toutes les opinions, surtout quand elles sont politiques? Et est-ce que toutes les radios francophones publiques fonctionnent de la même manière quand les opinions deviennent extrêmes? On écoute Charline Van Honecker.
19: Tous les citoyens qui écoutent le service public sont bien sûr en droit de demander du pluralisme, c'est certain. Moi, étant belge, je mets quand même un cordon sanitaire médiatique à tout ça.
0: Oui, parce que ça, c'est quand même incroyable, cette histoire de cordon sanitaire. Ouais. Enfin, peut-être vous pouvez nous l'expliquer
19: pour
0: ceux et celles qui ne connaissent pas le fonctionnement de la radio belge.
19: Contrairement à la France, et peut-être sans doute à d'autres pays, la particularité des médias francophones belges, c'est qu'il existe encore aujourd'hui ce qu'on appelle un cordon sanitaire médiatique. C'est-à-dire que la radio francophone belge et la télé francophone belge ne donnent pas le micro en direct à l'extrême droite. Parce que elle estime que l'extrême droite, souvent dans ses discours, appelle au rejet de l'autre, donc à la haine, que ça contrevient à la loi, que c'est le média qui est responsable de ça. Donc s'il y a un dérapage en direct, c'est le média qui est responsable, c'est pas celui qui a énoncé la saloperie à l'antenne. Et donc, quand on donne la... Je dis « on », vous voyez, parce que je suis belge, mais quand les médias francophones belges donnent le micro à l'extrême droite, le propos est enregistré. Il n'est pas tronqué, il est respecté, mais il est contextualisé. Il y a toujours la médiation du journaliste pour éviter que ça dérape en appel à la haine, en rejet d'autrui. Parce que ça, quand il n'existe pas ce cordon, sur une chaîne d'opinion telle qu'il existe, il en existe même plusieurs en France, vous entendez matin, midi et soir des gens mais vraiment appelés à la haine.
20: Il ne se cache plus, le MEDEF et le RN, libre et amoureux, etc. Vous connaissez le refrain, nous l'avons chaque semaine. En sortant du déjeuner, Bardella a déclaré « Je ne suis pas de gauche, je n'ai pas l'entreprise honteuse ». Alors je ne doute pas un instant que Bardella connaisse bien le monde de l'entreprise. Je me permets de rappeler quand même qu'il a fait son stage de troisième, comme tout le monde. Donc stage de troisième en entreprise. Et ensuite, Bardella a occupé un CDD de 2 heures. C'est la durée du déjeuner d'hier. Donc en France, le citoyen français qui écoute le service public, il est en droit d'exiger du pluralisme. effectivement. Ça revient au pluralisme dans l'humour. Je veux dire, moi, j'ai avalé un cordon sanitaire médiatique. Il est hors de question que je sois tendre avec des gens qui appellent à la haine ou que je les épargne.
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0: Voilà pour le premier épisode de notre série. Vous l'avez compris, prendre le micro implique une grande responsabilité, tout comme le fait de le donner. De notre côté, on a tenté de faire parler un maximum de gens issus du milieu de l'humour, tout genre, origine et succès confondus. Chacun, chacune a sa place, parce que prendre la parole en humour ou la donner, c'est du sérieux, surtout quand on s'attaque à des sujets politiques. Dans le prochain épisode, on s'intéressera justement au rapport entre l'humour et le pouvoir, parce que l'humour a toujours été une manière de bousculer les puissants et de défier les dominants, avec tous les risques que cela comporte lorsque celles et ceux qui sont visés ne goûtent que moyennement à la plaisanterie. La suite d'Ouvrir les vannes, c'est dans le prochain épisode. À bientôt.
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0: quelques ondées qui pourront rester possibles, surtout sur les Hautes-Fagne ou encore tout près de la frontière avec les Pays-Bas. La nuit prochaine s'annonce nuageuse mais douce. Demain, le ciel restera voilé en Campine, dans le Limbourg et dans les Fagnes. Mais par contre, le soleil percera plus facilement tout près de la frontière française. Il fera plus lumineux dans l'après-midi avec de 23 à 28 degrés. Les passages nuageux resteront fréquents mardi avec un vent de nord-ouest parfois sensible et de 24 à 27 degrés. Ces températures devraient se maintenir mercredi et le soleil sera alors bien présent. Jeudi, la chaleur va commencer à s'accentuer. Ce sera plein soleil avec 29 degrés, 30 degrés attendus pour vendredi et samedi prochain.
1: Un cheval fonce dans la foule hier soir à Florennes, près de Namur, lors d'une marche de l'Entre-Sambre et Meuse. Il y a 8 blessés et les cavaliers regrettent l'imprudence des spectateurs. Les statuts, c'est un peu comme une constitution, nous dira Paul Magnette. Le Parti socialiste tient un congrès aujourd'hui à Jambes pour changer certains statuts du parti. Jonas Vingegaard s'élancera en jaune, deuxième étape du Tour de France, toujours à Barcelone. Bonjour, comment concilier folklore et sécurité lorsque des chevaux font partie des festivités? Hier soir à Florennes, en province de Namur, un cheval a pris peur lors de la marche Saint-Pierre et Paul. Son cavalier n'a pas réussi à le maîtriser et l'animal a heurté la foule au moment où les traditionnels coups de feu venaient d'être tirés. Il y a 8 blessés, dont un qui se trouve dans un état grave. Ce genre d'accident s'était déjà produit en mai, à nouveau lors d'une marche de l'Entre-Sambre et Meuse, c'était à Gerpy. Jordan Verdois est membre de la Compagnie des Rouges. Il regrette l'imprudence du public.
2: Et les gens se mettent un peu n'importe où et donc ben, la sécurité, malheureusement, elle n'est plus là. Que ce soit ici ou à Gerpine, hein, si on analyse la situation, c'est deux accidents à côté d'un café en fait. Donc les gens sont là, ils sont en train de boire leur verre et ils ne font pas aussi forcément attention à ce qui se passe autour. Après certes, nous en tant que cavaliers, on doit aussi savoir gérer sa monture et faire attention.
3: Comment est-ce qu'on pourrait éviter ce genre de problème?
2: Enfin, pour ici, je pense des barrières nadar et laisser, ben, alors malheureusement on réduit pour le public, mais on laisse plus de place pour les marcheurs et encadrer avec des barrières nadar, oui.
1: Un témoignage recueilli par Daphné Fanon. Le parquet de Namur précise aussi ce midi que le cavalier du cheval en panique était sous l'influence de l'alcool. Lui et les témoins seront auditionnés aujourd'hui et demain. À Bruxelles, les métros, trams et bus pourraient connaître des perturbations demain à cause d'une action menée par le syndicat socialiste. Ils contestent une mesure dictée par le gouvernement bruxellois. La STIB ne pourra recruter aucun agent supplémentaire, au moins jusqu'à la fin de l'année. La société de transport en commun s'attend à des barrages devant les dépôts, mais l'ampleur exacte des perturbations n'est pas encore connue. 500 militants PS sont réunis en ce moment même à Jambes, près de Namur. Un congrès du parti pour changer certains de ses statuts. Le Parti socialiste se cherche un nouveau souffle. Il a adopté de nouvelles règles internes avec plus de parité et plus d'éthique. Mais il veut aussi s'ouvrir à des propositions citoyennes chaque année. Le président du Parti socialiste, Paul Magnette, nous explique ce qu'il entend faire.
4: Les statuts pour un parti, c'est un peu comme la constitution pour le pays. C'est nos valeurs, c'est nos principes, c'est l'éthique socialiste qui doit être extrêmement exigeante et c'est nos règles du jeu fondées sur, évidemment, l'implication des militantes et militants et la participation des citoyens. Alors on est évidemment au contact des réalités des citoyens au quotidien, avec nos militants, avec nos élus locaux, avec les gens qui nous interpellent au quotidien, que ce soit dans la rue, par courrier, etc. Mais c'est vrai que prendre le temps une fois par an avec une trentaine de citoyens volontaires et puis tirés au sort, de se dire tiens, le grand problème de notre époque c'est quoi? Quelle est la grande priorité qu'on doit mettre au cœur du débat public? Ça c'est quelque chose qu'on vient de faire, ça a été un succès formidable et donc on a envie de le refaire tous les ans.
1: À Paul Magnette au micro de Fabien Van Eckhout et Nicolas Van de Weyer. Le gouvernement fédéral, lui, veut que les CPS puissent faire appel à des détectives privés pour traquer les fraudeurs aux revenus d'intégration sociale. Le système est déjà en vigueur en Flandre. Très peu de détails pour l'instant, mais il s'agirait pour ces détectives de débusquer les bénéficiaires qui possèdent un ou des logements à l'étranger ou qui perçoivent des revenus locatifs dans un autre pays. Sébastien Lepoivre est le président du CPS des Verts et pour lui, cette fraude reste marginale. Il y a, dit-il, d'autres moyens d'obtenir ces informations.
5: La solution serait éventuellement d'élargir et de donner accès via la banque Air France.

0: pour de la sécurité sociale ou via un autre flux, ce type d'information, plutôt que de devoir démarcher avec des sociétés privées, de détectives privés, faire des marchés publics et donner accès à des informations à d'autres types de personnes qui ne sont pas forcément assermentées et pas forcément liées aux mêmes obligations que les assistants sociaux en CPS. Il est évident que si le fédéral souhaite aller dans ce sens, il serait normal et important que ce soit le fédéral qui paye la facture et pas les pouvoirs locaux.
1: Des propos recueillis par Marianne Brillo à la Fédération des CPS Wallons. On indique qu'il n'est pas question de payer la facture et que la priorité est d'aider tous les exclus du chômage. La France se prépare à vivre une nouvelle canicule, la troisième période de forte chaleur depuis le début de cette année. Sept départements sont déjà placés en vigilance orange canicule, comme l'Ardèche, l'Aude ou encore le Vaucluse et l'Hérault. Le vent attise des incendies dans les Pyrénées orientales, à Trévillache notamment. 1300 hectares de terre ont déjà brûlé, feux de forêt aussi dans la Drôme et dans un site difficilement accessible. Des incendies sont aussi en cours à Thessalonique, en Grèce, au Portugal et sur la Costa Brava, en Espagne. Les États-Unis ont célébré les 250 ans de la déclaration de leur indépendance. À Washington, hier soir, il était plus de 23 heures lorsque Donald Trump a pu enfin prononcer son discours. Discours patriotique retardé par un orage. Plus tôt dans la journée, le traditionnel défilé du 4 juillet a dû être annulé à cause d'une chaleur suffocante. Le récit d'une journée chamboulée par la météo, c'est avec Eric Destiné et Sandro Calderon.
2: Malgré les fortes chaleurs annoncées, il a fait près de 40 degrés hier à Washington. La foule était dense dans les rues de la capitale américaine.
3: Je suis venu à Washington DC parce que l'ambiance y est incroyable. Je savais qu'il y aurait des patriotes partout.
2: Plus qu'une fête nationale, l'événement a pris la forme d'un rassemblement politique avec en majorité des sympathisants de Donald Trump.
4: J'adore le président Trump. J'ai voté pour lui à trois reprises et s'il pouvait se présenter à nouveau, je voterais encore pour lui.
5: Il a le droit ?
4: Non. Mais je voterai encore pour lui.
2: En fin de soirée, après une évacuation temporaire à cause d'un orage, le public a écouté Donald Trump célébrer et sa personne et les États-Unis.
6: Aucun peuple n'a fait plus de bien, n'a montré plus de courage, n'a accompli plus de progrès, n'a réparé plus d'injustice ou n'a atteint une plus grande grandeur que vous, le peuple américain.
2: Les célébrations se sont achevées en musique, dans une atmosphère rafraîchie et une nuit constellée par un énorme feu d'artifice.
1: Et hier soir à New York, 8 personnes ont été blessées par balles, parmi elles 4 enfants et une jeune femme gravement blessée. Pas plus d'informations pour l'instant, aucun suspect n'a encore été interpellé. Qui rejoindra la France et le Maroc à la Coupe du Monde de football? Le Brésil affronte la Norvège ce soir à 22h et ensuite le Mexique sera face à l'Angleterre. Le match débutera à 2h du matin. Autour de France, le décor reste le même, Barcelone et sa région, mais cette fois, les coureurs vont s'élancer sur un parcours de 168 km. Le premier maillot jaune de cette édition 2026 sera sur les épaules du Danois Jonas Vingegaard. Samuel Grulois, le départ de l'étape sera donné à 13h45, une étape au format atypique.
7: Oui, difficile Delphine de vraiment comparer le parcours du jour avec une classique par exemple, même si les coureurs de classique trouveront cet après-midi un terrain de jeu qui devrait leur plaire, du moins une fois sur le circuit local barcelonais, parce qu'avant cela, il y aura une septantaine de kilomètres le long de la mer Méditerranée, suivie de la difficile montée de Béguès, 6 kilomètres à plus de 6%. Certains coureurs pourraient déjà, avec la chaleur, s'y retrouver en difficulté, et on pense en premier lieu à Arnaud Delis, malade depuis quelques jours. Dans la foulée, on entrera dans Barcelone pour effectuer deux tours d'un circuit local de 12 km 200, un format rarement utilisé sur la Grande Boucle, deux tours et trois ascensions de la très raide côte du château de Montjuïc. Ce sera spectaculaire, explosif, difficilement contrôlable, avec donc peut-être, outre le combat entre les spécialistes de classique, une lutte aussi pour le maillot jaune, même si je ne suis pas convaincu que Pogacar et Evenepoel et consorts aient vraiment envie d'endosser si tôt la précieuse tunique. Et puis je vous signale déjà le premier abandon de ce tour, le Français Clément Berthet, tombé hier et victime d'une commotion cérébrale.
1: Merci Samuel Grulois qui nous fait vivre ce Tour de France chaque jour et un autre départ à une autre vitesse. En Formule 1, le départ du Grand Prix de Grande-Bretagne tout à l'heure avec Kimi Antonelli en pole position. Direct vidéo, c'est à partir de 15h30 sur Tipeee. Voilà qui referme ce journal. Excellent après-midi à notre écoute.
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8: Laurent de Hausset.
9: Nous sommes le 19 août 1931. C'est une femme ruinée et sentimentalement dévastée qui accoste à Marseille avant de poursuivre sa route vers le domaine familial près de Copenhague. Karen Blixen, futur auteur de La Ferme africaine et du Festin de Babette, laisse derrière elle un continent qui lui aura tout donné et pris l'essentiel. Cette Afrique dans laquelle elle s'était installée 17 ans plus tôt, ce qui, dans un monde éveillé, écrira-t-elle, ressemble le plus aux rêves, ce sont les nuits dans une métropole où nul ne vous connaît, et les nuits africaines. Là aussi, on retrouve cette liberté infinie. Il se passe toujours quelque chose non loin. Des destins se tracent, des tumultes nous environnent sans que cela vienne nous toucher.
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10: L'idée du dîner de Babette, c'est la mentalité et le sort de l'artiste qui se trouve différent du monde qui l'entoure. Mais qui sait que s'il fait son mieux, il servira Dieu.
9: Voilà, Karen Blixen, ici en 1961 à la télévision française, lors d'une interview autour de cet ouvrage, le Festin de Babette. Et pour évoquer le destin de Karen Blixen, Dominique de Saint-Pern est avec nous, bonjour.
11: Bonjour.
9: Dominique de Saint-Pern, vous êtes l'auteur d'un roman qui s'appelle Baronne Blixen, qui est paru chez Stock, un roman dans lequel tout est vrai. Vous vous mettez dans la peau de Clara Selborn, qui était la secrétaire et la conseillère de Karen Blixen, qui se rend à la demande de Meryl Streep, qui a incarné Karen Blixen sur le tournage d'Out Africa. Cette Clara Selborn, c'est un personnage clé dans la vie de Karen Blixen.
11: Oui, elle a vécu avec Karen Blixen, dans la maison de Karen Blixen, pendant les 20 dernières années de la vie de Karen. Et c'est probablement la personne qui la connaît la mieux au monde. Elle était très observatrice, perspicace, elle a été sa secrétaire, sa traductrice, sa gouvernante, son esclave, son souffre-douleur, et elle l'accompagnait jusqu'à son dernier souffle. Elle a vraiment dédié sa vie à Blixen.
9: Karen Christense Dinesen, née le 17 avril 1885 à Rungstedlund, à 20 km au nord de Copenhague. Elle est la fille d'Ingeborg et puis d'un écrivain, officier et parlementaire, Willem Dinesen. C'est une enfance bourgeoise, marquée par une tragédie alors qu'elle a 10 ans, c'est la disparition du père.
11: Son père, qui adorait cette fille, il avait 5 enfants, il l'adorait, il l'avait choisi, l'a traitée comme une adulte. Ils avaient des conversations d'adultes et cet homme était un homme hors norme. Il avait été militaire, il était un homme de lettres, un homme politique, il était issu de l'aristocratie alors que la famille maternelle, c'est la petite bourgeoisie. Et surtout, avant de connaître la mère de Karen, il avait eu un chagrin d'amour qu'il avait fui en partant en Amérique et il avait passé 2 ans dans une tribu indienne à vivre une vie de chasseur. Et les Indiens l'avaient baptisé Boganis, ce qui veut dire noisette, ce qui était étrange pour un homme aussi corpulent et fort et puissant. En réalité, ils avaient probablement compris que c'était un homme très fragile, qui avait des fragilités psychologiques. Et cet homme, qui adorait sa fille, a passé la dernière après-midi de sa vie à se promener dans le parc avec elle. Elle avait 10 ans et elle n'a plus jamais revu son père, qui est parti à Copenhague et qui s'est pendu. On n'a jamais su pourquoi. Jamais, jamais. Ça a été un drame pour elle parce qu'elle a su qu'il s'était pendu beaucoup plus tard, des années plus tard.
9: Même si on a beaucoup dit qu'il était atteint de syphilis, mais ça, c'est pas sûr du tout. C'est donc une éducation avec sa mère, des gouvernantes qu'elle va recevoir. Éducation en même temps très austère, mais aussi fantaisiste.
11: Très fantaisiste parce qu'elle était élevée par sa mère, par sa tante, sa tante Bess, qui était une féministe de la première heure. Et donc elle a vu puis quelques gouvernantes et elle a eu une éducation très fantaisie et très exigeante. À 12 ans, on lui demandait un essai sur un livre de Racine, sur une pièce de Racine. Donc c'était quand même quelque chose. Alors elle a pris des bribes à droite, à gauche. Ses frères allaient au lycée, eux, c'était des hommes, donc ils avaient cette obligation-là. Elles, les filles, étaient élevées en 1885, elles étaient élevées à la maison. Donc, elle a appris des tas de choses, d'où après c'est son écriture très singulière, ses sujets très singuliers, et sa possibilité de voguer absolument sur tous les sujets.
9: Un esprit, un talent artistique très précoce. Hein.
11: Oui.
9: Elle s'intéresse à la peinture, à la littérature très tôt.
11: C'est une véritable artiste, elle est très douée pour beaucoup de choses. La peinture. Alors, elle va prendre des cours de peinture à Paris et dès qu'elle comprend qu'elle ne sera jamais Rembrandt, elle abandonne.
9: Ouais.
11: Vraiment, c'était l'excellence. Pour elle, c'était très important. Et elle réussit, elle écrit et elle publie une première nouvelle dans une revue danoise, mais ça a été très difficile de la faire publier, donc elle a abandonné l'écriture. Elle ne pensait pas que c'était son destin.
9: Et puis, elle y reviendra, bien sûr, en 1912. En décembre, elle se fiance avec le baron Bror von Blixen-Finecke. Qui est ce Bror, il est apparenté. Hein.
11: Il est apparenté, c'est un cousin à la mode de Bretagne, si vous voulez. C'est un aristocrate danois. Le problème, c'est qu'il a un frère jumeau qui s'appelle Hans Blixen-Finecke, qui est un homme sublime. On dirait qu'il a capté toute la lumière. Il a pris toute la lumière qui ne tombe pas sur Bror. Il réussit en tout. C'est un pilote, un cavalier fantastique. Il aime la grande ville. La bamboche, et vraiment, il est couvert de d'une lumière d'or, ce garçon. Et évidemment, Karen, qui est un peu plus âgée que lui, du frère également, tombe amoureuse folle de ce garçon qui ne s'intéresse pas à ce qui lui paraît être une petite provinciale. Et elle manque en mourir, parce que ça a été son premier amour, elle le vit en silence, dans le secret, elle ne dit rien à personne, pas même à sa meilleure amie. Et cet homme qui la rejette va provoquer une tentative de suicide, enfin au moins dans sa tête. Et vraiment, elle cherche comment se suicider, il faut dire que son père s'est suicidé, donc elle a ça peut-être dans la tête, il y a quelque chose. Et on ne survit pas à un amour, et puis un jour elle réalise que c'est complètement idiot de se trancher les veines pour un garçon qui ne sait même pas que vous existez. Donc, la raison revient, elle va flirter beaucoup à Paris, elle part à Paris, elle a beaucoup de flirts là-bas. Elle revient et elle est quand même poursuivie par le frère, Bror Blixen, qu'elle aime bien, qui est un peu plus pato que son frère, qui est un, lui aussi qui aime la vie, qui est un organisateur des plaisirs de la famille. Et il s'occupe d'une ferme laitière en Suède, parce que les deux frères sont suédois. Et il la demande en mariage, trois fois. À la troisième fois, elle craque, elle dit oui. Pourquoi dit-elle oui ? Parce que, comme pour Bror, comme pour Karen, le Danemark, la Suède ne suffit pas.
9: Vous dites qu'ils ils vont échapper à une existence sous un suaire au Danemark, en Scandinavie. Nous sommes avec Dominique de Saint-Perne. Nous suivons les traces de Karen Blixen.
12: Vous souvenez-vous de moi ? Ah, quand je pense à vous, il me vient le parfum des muguets sauvages. Le souvenir d'un Français qui vous est dévoué jusqu'à la mort pourrait-il émouvoir vos cœurs suffisamment pour sauver la vie d'une femme française ? L'infortunée porteuse de cette lettre, Madame Papette Hersant, de même que ma divine impératrice, a dû s'enfuir de Paris.
13: Son neveu Pierre est cuisinier à bord de l'Anna Cambiansen qui fait route vers Frederikshavn. Il a obtenu pour sa tante l'occasion de partir à bord de ce bateau.
14: Elle est venue me trouver pour me demander si je connaissais au Danemark des personnes généreuses.
15: J'ai aussitôt évoqué le souvenir de vous que je garde précieusement.
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9: Très belle adaptation ici par Gabriel Axel du Festin de Babet de Karen Blixen avec Stéphane Audran pour incarner cette cuisinière qui veut faire plaisir à tout le monde. Deux adorables fous encore essoufflés d'avoir échappé à un danger terrifiant, la vie sous linceul qui les menaçait en Scandinavie. Voilà la phrase exacte extraite de votre livre, Baron Blixen, Dominique de Saint-Perne. Donc voilà, Karen et Bror qui partent en 1913, en 1914 pour l'Afrique. Ils ont acheté une plantation de café. C'est la famille de Karen qui finance cette aventure. Est-ce que ça va jouer dans les relations entre Karen et Bror ?
11: Oui, au point de les faire divorcer d'ailleurs. Oui, ça a beaucoup joué parce que Bror était un aristocrate désargenté. Elle était une jeune femme issue de la haute bourgeoisie, très riche. Donc, elle a épousé le blason. Elle a épousé le blason. Il a épousé la bourse, voilà. Et donc, mais en même temps, ils s'aimaient beaucoup. Hein. C'était vraiment, ils avaient beaucoup d'amitié l'un pour l'autre. Ils se sont très bien entendus. Et alors, Bror était quelqu'un d'inconséquent. La conséquence de ses actes sur ceux qu'il aimait, il s'en fichait, ça ne lui traversait même pas l'esprit. Donc, il est parti un an plus tôt que Karen. Ils étaient fiancés, donc il est parti un an plus tôt avec l'argent de la famille en poche. Il est parti au Kenya. Là où il devait acheter une ferme laitière, parce qu'on leur avait dit une ferme laitière en Afrique, ça marchera, on a toujours besoin de lait. Il achète une plantation de café à 2000 mètres d'altitude, là où le café pousse très très mal. Voilà, et là, il l'achète au-dessus de sa valeur. Donc déjà, dès le départ, le verre est dans le fruit. Ouais. Et cette affaire ne cessera économiquement de péricliter. Voilà, donc...
9: Plantons le décor, oui. De leur arrivée à Karen et à Bror dans cette Afrique, dans ce Kenya, une ambiance de colons, évidemment, d'expatriés, comme on dirait aujourd'hui.
11: Alors voilà, mais c'est l'époque, en 1913, 1914, c'est l'époque des grands pionniers. C'est-à-dire, c'est ceux qui sont arrivés avant la Première Guerre mondiale, soit par goût de l'aventure, soit parce que leur famille, comme c'était des rejetons un peu turbulents souvent, ne savait pas quoi en faire. Ils leur ont acheté un bout de terrain au Kenya et voilà, ils vous ont mené vraiment une grande vie. Mais la plupart, c'était des gens qui sont tombés amoureux fous de l'Afrique et des Africains, et qui respectaient les Africains. C'était des grands voyageurs, de grands chasseurs aussi. Voilà, il y avait un respect réciproque de la part et de part et d'autre. Et ensuite, c'est seulement après la Première Guerre mondiale que la nature de ce colonialisme va changer, c'est-à-dire le gouvernement britannique va dire aux gens « il y a de l'argent ». À se faire en Afrique, allez vous établir là-bas. Et là sont arrivés les petits colons qui ne comprenaient rien à rien, qui voulaient transmettre leur code à eux, qui n'avaient rien à voir avec ceux de l'Afrique, bien entendu, et qui avaient un grand, grand mépris pour le peuple africain.
9: L'Afrique et Karen, c'est pas un hasard non plus. L'amour de la nature, des animaux, ça remonte à très loin. Enfin, dans
11: ça
9: son
11: remonte
9: enfance.
11: À son père, tout simplement. Et d'ailleurs, tout au long de sa vie, Karen n'aura de cesse de mettre sa vie en miroir avec celle de Wilhelm Dinesen, jusqu'à la syphilis, que lui, on n'en est absolument pas sûr qu'il ait eu. Donc son père, je vous l'ai dit, était parti déjà vivre chez les Indiens du Wisconsin. Et il lui a transmis ça. Et avant de la quitter, c'est ce qu'elle a raconté, l'après-midi où il savait que ce serait le dernier après-midi auprès de sa fille, il lui a dit « Regarde la nature, c'est ce qu'il y a de plus important dans notre univers, regarde la nature, regarde les animaux et tu comprendras comment se comportent les hommes. »
9: En même temps, c'est quelqu'un qui aime la chasse aussi, Karen Blixen, donc qui tue aussi les animaux.
11: Ah, mais au tout début de son arrivée, elle faisait ce qu'on appelle des cartons et elle s'en vantait, elle disait « Avec 100 cartouches, j'ai tué 78 animaux, quel record !» Vraiment. Et elle a très vite compris que c'était un carnage et que après elle ne chassera que pour nourrir ses kikuyu en période de famine, enfin là, ou bien pour éviter que les troupeaux des Maasai ne soient attaqués par les lions. Voilà. Mais en fait, c'est Bror Blixen lui a appris à tirer, et très bien, mais c'est Dennis Finch Hatton qui lui a appris à chasser.
9: On reviendra bien sûr à Dennis Finch Hatton, qui est le grand amour tragique aussi de Karen Blixen. Alors, très mauvaise nouvelle peu après son mariage, puisqu'elle apprend que son mari lui a transmis la syphilis.
11: Oui.
9: C'est un homme à femme, Bror, aussi.
11: Ah, c'est un homme à femme, toutes les femmes. Et il est arrivé un an plus tôt qu'elle en Afrique et il a beaucoup fréquenté les femmes Maasai. Et les Maasai ont des mœurs très libres, comme beaucoup de peuples nomades. Hein. Ils ne sont pas du tout soumis aux mêmes règles que les tribus sédentaires. Et bon, elles avaient des mœurs très libres et bon, il a contacté la syphilis avec, dit-on, les femmes Maasai. Et effectivement, il n'a pas parlé de cette vie dissipée à sa femme qui s'en est très vite doutée. Et un jour, elle a des attaques qu'elle pense être des attaques de malaria, mais c'est pas du tout ça. Elle est atteinte. Ce sont les symptômes d'une syphilis. Et le médecin lui a dit une syphilis qu'aurait pu avoir un soldat. C'est costaud.
9: Bror et Karen divorceront. Ils resteront en bon terme. Vous avez parlé de la conséquence de Bror et en même temps, on comprend dans l'histoire que vous racontez de la baronne Blixen qu'elle aime, elle, les hommes qui prennent leurs responsabilités.
11: Elle aime les hommes hors normes, déjà. Mais qui prennent leurs responsabilités. Enfin, elle aurait aimé que Bror les prenne. Je pense que le couple aurait pu durer. Oui, oui, vraiment. S'il n'avait pas été aussi dissipé, elle était partie pour une vie. Le mariage, c'était quelque chose qui devait durer. Et elle a rencontré Denis, qui, lui, justement, a tellement le sens des responsabilités qu'il préfère n'en prendre aucune de façon à ne pas causer de conséquences terribles sur ceux qu'il aime. Oui, elle tombe amoureuse de cet homme qui est lui aussi, qui devient un très très grand chasseur, qui est un érudit, un grand aristocrate anglais, une très très grande famille, qui a un charisme fou, que les gens en Angleterre adorent. Il a fait Eton, il sort d'Oxford, et c'est lui qui, au fond, lui apprendra la culture. Déjà, elle vit dans Shakespeare, mais il lui apprendra le latin, l'astronomie, il lit le français, il lit Proust dans le texte. C'est à la fois un homme d'une érudition extraordinaire, d'une poésie fantastique, et aussi un athlète.
9: Et un rebelle aussi.
11: Et un rebelle, parce qu'il a toujours fui le monde étriqué de l'Angleterre. Voilà, lui, il avait besoin de grands espaces. Il aurait pu vivre dans la brousse sans jamais revenir vers la civilisation.
9: Et un homme très très beau, elle le dit. Son amant est plus beau qu'elle.
11: Oui. D'ailleurs, ça sera toujours un biais. Elle ne s'est jamais trouvée belle, Karen. Elle était toujours des femmes beaucoup plus sexy qu'elle. Simplement, elle avait quelque chose de fascinant pour tout le monde. C'était ses yeux, c'était ce regard et son art du conte.
9: Avant de revenir à Denis Finch-Hatton, on reviendra également au rapport de Karen avec l'Afrique et les Africains. Nous sommes avec Dominique de Saint-Pern.
16: Il se pencha, prit l'ourlet de sa robe et le baisa. « Mon Dieu, dit-il, c'est terminé. » Elle était incapable de dire un mot. « La guérison est à trouver dans la terre, dit-il. La guérison est à trouver dans la terre. C'est un miracle, je suis guéri. C'est terminé. Tout est terminé. » Il resta longtemps ainsi, muet, vivement ému. Puis il dit, « La terre m'a parlé, c'est un miracle, j'ai entendu sa voix, c'est terminé. Elle m'a pris mes peines, mes crimes, ma folie et m'a donné la paix. Comme elle est puissante, sa miséricorde ne connaît pas de bornes. J'ai déposé ma peine sur elle et elle l'a acceptée, elle la porte, j'ai enfoui ma peine en elle et elle m'a donné la paix, je suis son enfant. » Oh, c'est terminé, je suis libéré.
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9: Extrait d'un conte écrit par Karen Blixen, Le Laboureur, les fils du roi et autres contes. C'est un recueil. On reviendra d'ailleurs évidemment à l'écriture de Karen pendant les absences de Denis, Dominique de Saint-Pern. Mais juste revenons sur son rapport aux Africains. On lui a reproché, à l'époque c'était un reproche, d'être pronative. C'est-à-dire qu'elle l'était pour le respect, pour l'égalité avec les Africains, les Maasai notamment.
11: Peut-être pas l'égalité, parce qu'il fallait... Elle était une colonialiste, je veux dire que quoi on en dise, elle était une colonialiste. Sa ferme était même un exemple du genre. Mais effectivement, elle respectait, elle comprenait les Africains. Ils lui ont appris beaucoup de choses. Ils lui ont appris l'art du conte, ça on y reviendra peut-être. Mais ils lui ont appris aussi cette fusion avec la nature, avec le cosmos. C'était très important pour elle. Et elle ne se sentait pas du tout mise en danger ou diminuée parce qu'un tel ou un tel discutait une de ses décisions. Donc vraiment, elle était non, il y avait un véritable échange et elle a adoré tous. Elle disait c'est Kikuyu, mais Kikuyu. Elle était très possessive
9: et jalouse.
11: Mais il la respectait énormément, il l'aimait. Et pour elle, il lui disait mais les gens de ta tribu à toi, c'est-à-dire les Scandinaves, ne sont pas du tout. Ils nous aiment. Ils ne sont pas du tout comme les Anglais. Voilà. Il y avait vraiment un échange permanent.
9: Et donc cette rencontre avec Denis Finch-Hatton, qui part longtemps, il part pendant des mois, donc elle reste à l'attente. Et c'est là qu'elle va écrire, raconter, conter.
11: Voilà. Alors d'abord, dans un premier temps, il y a les lettres qui, pour les expatriés, c'est quelque chose de très très important. Les lettres qu'elle reçoit, les lettres qu'elle écrit. Et là, il y a beaucoup de choses dans sa correspondance. Mais effectivement, c'était un poète, Denis. Et il adorait la manière, vous avez entendu sa voix tout à l'heure, qu'elle avait de raconter des histoires invraisemblables qui mêlaient l'Orient, qui mêlaient les grandes sagas du Nord. Elle est née de tout ça. Et donc, elle mêlait. Et ça donnait des récits que l'on peut retrouver dans les sept contes gothiques, dans la ferme africaine, dans tout ça. Et il était fasciné par ça. Il revenait au fond, il aimait cette femme, il revenait pour se nourrir de tout ça. Et comme elle avait bien compris que c'était un des éléments qui lui attachait Denis, pendant ses longues absences, parce qu'il pouvait partir un an, un an et demi, soit dans la brousse, soit en Angleterre, il l'a laissée seule. Elle vivait dans une complète solitude avec uniquement les Africains. Là, elle écrivait des ébauches de contes, mais elle les faisait chatoyer au fil du récit. Quand elle les racontait, elle voyait bien la réaction de son auditoire. Alors, elle les faisait évoluer et tout. C'était quelque chose de chatoyant, de vibrant. C'était magnifique.
9: Et puis, le 14 mai 1931, c'est le drame, puisque Finch Hatton la quitte. Il va retrouver quelqu'un d'autre, c'est ça?
11: Alors, il s'était séparé parce qu'il ne supportait plus, il y a eu plusieurs éléments, il ne supportait plus la possessivité de Karen, qui était extrêmement jalouse. Elle avait peut-être des raisons de l'être, parce que ce que l'on ne dit pas le film ni la ferme africaine, c'est qu'il était bisexuel. Donc il avait des aventures ailleurs et qui lui échappaient complètement à elle. Voilà. Donc elle était extrêmement jalouse et il a rencontré une femme remarquable, qui s'appelle Beryl Markham, qui elle a grandi en Afrique, elle est une Anglaise, elle a grandi parmi les indigènes, elle montait les chevaux à cru, elle tirait à l'arc. Voilà. Et une femme exceptionnelle qui deviendra la première femme, le premier pilote au monde à traverser l'Atlantique d'est en ouest sans escale. Une sacrée bonne femme.
9: Que fait alors Karen après la tragédie, puisque donc Finch Hatton se tue dans un accident d'avion, elle rentre en Scandinavie.
11: Oui.
9: Et là, c'est là qu'elle va devenir. Oui. Une intellectuelle qui rassemble autour d'elle un cercle d'intellectuels.
11: Voilà, elle rentre, elle a 47 ans, elle est ruinée, elle est dépossédée d'elle-même, elle est dépossédée de son grand amour, de ce pays qu'elle adorait, de ses amis africains. Elle n'a plus rien à elle. Et elle apprend aussi que la maladie continue à cheminer en elle. Qu'est-ce qu'elle va faire? Elle rentre vivre chez sa mère, dans le pays qu'elle a toujours voulu fuir, dans la maison qu'elle a voulu fuir 20 ans plus tôt. Et là, elle est dévastée. C'est son frère qui l'encourage à écrire. Elle avait écrit quand même sur le bateau qu'il a ramené à Marseille. Elle avait commencé à écrire des ébauches de contes. Et son frère lui a dit, elle voulait, parce qu'elle avait pris des cours avec un grand chef français, Perrochet. Et elle lui a dit, je vais ouvrir un restaurant, je vais faire la cuisine. Et il lui a dit, non, arrête, tu as un don pour écrire, pour raconter. Fonce. Moi, elle lui a dit oui, mais comment? Il lui a offert une année de subside pour qu'elle puisse écrire. Sa mère a vraiment fait le vide autour d'eux pour qu'elle puisse écrire tranquillement. Voilà. Et elle, en 33, elle a sorti les sept contes gothiques qu'elle a écrit en anglais et qui a connu un succès phénoménal immédiatement aux États-Unis.
9: Vous racontez également dans le roman Baron Blixen les dernières années, on y reviendra, cette femme qui est d'une obstination et d'une force et qui est presque comme une momie, Karen Blixen, mais il y a encore avant cela une dernière passion amoureuse quand même pour un jeune poète.
11: Oui, elle avait juré de ne plus aimer, parce que aimer, elle l'avait constaté, c'était perdre, c'était être abandonnée. Son père l'avait aimée, elle l'avait aimée. Denis, son premier amour est mort aussi dans un accident d'avion. Sa meilleure amie qu'elle adorait s'est suicidée. Voilà, pour elle, aimer, c'était être condamnée à la souffrance. Et donc, elle était entourée d'une cour d'admirateurs, tous plus beaux et intelligents les uns que les autres, parce qu'elle fascinait. Et puis, un jour, elle rencontre un jeune poète. Elle a 65 ans, elle est très malade, 65 ans, elle est déjà une légende vivante, il en a 30, il est marié, il a un enfant, et elle réussit à envoûter ce garçon et à l'enfermer pendant 3 ans chez elle, dans sa maison de Rungstedlung, où il passe un pacte. un pacte littéraire. Elle lui dit, si vous m'êtes loyal, j'étendrai sur vous ma cape, vous serez protégé, vous deviendrez un grand poète et nous entrerons ensemble dans la légende littéraire.
9: Et d'ailleurs, Thorkild Bjørnvig racontera dans un ouvrage qui s'intitule Le Pacte, cette relation qui ne lui a pas laissé que des bons souvenirs. Vous l'avez dit, elle était très très possessive. Et puis donc, les dernières années, il y a une tournée aux États-Unis où on a l'impression qu'elle va se casser devant vous. Or, elle tient bon, elle prend beaucoup d'amphétamines, c'est ça?
11: Oui. C'est-à-dire que son échec amoureux avec Thorkild Bjørnvig la plonge dans une profonde dépression, dont elle ressort pour se retrouver dans un bloc opératoire. On lui enlève des bouts de nerfs dans la moelle épinière, des bouts d'estomac. Elle est vraiment dans... Il faut savoir qu'elle a été soignée aux métaux lourds, et les métaux lourds, le mercure, ronge son organisme. Voilà. Donc, elle est très, très malade. Elle n'a plus envie de vivre quand tout d'un coup arrive une lettre des États-Unis. C'est l'Académie des écrivains qui l'invite pour être leur invitée d'honneur au dîner annuel. Et là, elle ressuscite, parce que ça, elle relève tous les défis. Et l'Amérique, elle en a toujours rêvé, elle n'a jamais pu y aller. Et là, donc, elle a 70 ans, elle est au bord de la mort, et elle ressuscite une fois de plus.
9: Et la suite, on va la découvrir avec vous, Dominique de Saint-Pern, le roman Baron Blixen, qui est paru chez Stock. Merci beaucoup d'avoir été avec nous aujourd'hui.
11: Merci mille fois.
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9: Être ou ne pas être, telle est la question, mon cher Nicolas. On connaît le refrain, ce monologue célébrissime tiré de Hamlet, mais on connaît moins par contre l'histoire, l'origine assez hors du commun d'ailleurs de ce texte de William Shakespeare, qui n'est pas que de William Shakespeare.
17: Effectivement, mon cher Laurent, c'est cette histoire que retrace donc Gérard Mordillat dans Hamlet le Vrai, un petit livre absolument passionnant, dans lequel l'écrivain et réalisateur reconstitue donc les pièces d'un véritable puzzle, à savoir l'histoire de la création d'Hamlet et de son récit à la manière d'une énigme. Une énigme qui permet de comprendre comment cette pièce fascine depuis des siècles les acteurs, comme ici Jean Marais, avant bien sûr de retrouver Gérard Mordillat pour lui donner la parole.
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19: Hamlet était une histoire qui a beaucoup circulé, d'abord à travers un écrivain très ancien du XIIe ou XIIIe siècle, qui est Saxo Grammaticus, puis il y a eu une version française, et puis il y en a eu d'autres donc, que je n'ai pas en tête, parce que c'était une histoire évidemment facile à utiliser pour le théâtre. C'était une sorte à la fois d'épopée et qui offrait des rôles très importants, avec cette chose que l'on aimait beaucoup, les pièces de vengeance. Donc il y a eu plusieurs versions de Hamlet, et une qui est importante dans l'histoire shakespearienne est la version de Thomas Kyd, dans laquelle Hamlet était, alors ça c'est une discussion, peut-être interprété par Shakespeare lui-même, dans la mesure où il jouait le rôle du spectre, et que chez Thomas Kyd, le spectre, c'est Hamlet qui se regarde dans un miroir. Mais en tout cas, ce Hamlet de Thomas Kyd, qui était l'auteur d'une pièce qui a été un immense, immense succès à son époque, qui s'appelait « La tragédie espagnole », est la première pièce où, d'après les chroniqueurs, Shakespeare serait monté sur scène. Jusqu'alors, il gardait les chevaux devant le théâtre, il n'était pas le palefrenier, et puis là, enfin, il avait un rôle. Et c'est vrai que c'est sans doute là ses débuts au théâtre. Mais le texte de Thomas Kyd est aujourd'hui perdu et est une sorte de graal de la recherche shakespearienne. Et la chance a été d'en retrouver quelques extraits qui permettaient de se livrer à une reconstitution de ce que pouvait être cette pièce initiale.
17: Vous avez rencontré cette version de William Shakespeare du premier œuvre de Thomas Kyd dans une histoire qui relève un peu du Nom de la Rose d'Umberto Eco, c'est-à-dire une découverte en 2008 à Cambridge.
19: Voilà, nous étions à Cambridge, Jérôme Prieur et moi, pour préparer notre série sur les origines du christianisme, et nous voulions filmer un manuscrit extraordinaire qui est conservé dans l'université, qui est le Codex de Bèze, qui serait une très ancienne copie d'un Nouveau Testament daté du VIe ou VIIe siècle, et qui, pour certains, comporterait des passages qui peut-être remonteraient jusqu'au IVe siècle. Donc le professeur Graham Stanton nous avait conviés à déjeuner, dans une magnifique salle à manger des professeurs de Cambridge, et puis il avait prié un de ses amis, Gerald Mortimer Smith, qui est un épigraphiste, qui était un spécialiste des épîtres de Paul. La conversation se développe d'abord sur Paul, sur les interpolations possibles dans les épîtres, puis sur l'interpolation de 1 Thessalonicien, où il y a un passage très anti-juif, on pourrait presque dire antisémite, puis évidemment les textes antisémites de Luther, le protestantisme, le catholicisme, jusqu'au moment où la discussion vient, je dirais presque naturellement, sur Shakespeare, était-il catholique ? Était-il protestant? Était-il anglican? Ou peut-être n'avait-il aucune religion? Or, nous découvrons à cette occasion que Mortimer Smith est un passionné absolu de Shakespeare et que les hasards ont fait que dans un couvent du Lancashire, il a, dans la couverture d'un lectionnaire chrétien, retrouvé des morceaux, des rouleaux, rolls, qui a donné rôle en français, où les acteurs avaient leur texte. Or, son œil est attiré par le nom de Hamlet. Et son hypothèse est qu'il a sous les yeux, là, une version antérieure de la pièce de Shakespeare, et comme il y a deux types d'écriture et qu'il est épigraphiste, rentré chez lui, parce qu'il a dérobé ses manuscrits précieux, il peut comparer avec la seule trace d'écriture que nous ayons de William Shakespeare, or ça lui apparaît que c'est la même écriture. Donc on a là un texte qui a été un texte vraisemblablement celui de Thomas Kyd, déjà corrigé, annoté, modifié par William Shakespeare.
17: C'était pas rare à l'époque élisabéthaine qu'une pièce de théâtre s'écrive à plusieurs mains. C'était des pièces collaboratives aussi ?
19: Oui, on parlait pas de collaboration, mais ça allait de soi, quoi. Tout le monde copiait sur tout le monde, parce qu'il n'y avait pas la notion d'auteur contemporaine. Et d'ailleurs, par exemple, les pièces de Thomas Kyd ont pratiquement disparu, parce que ces hommes n'écrivaient pas pour l'éternité. Tous ces textes étaient faits en premier pour servir la scène.
17: Alors vous avez assez miraculeusement reconstitué donc ce texte hybride entre la version de Shakespeare et de Thomas Kyd. C'est une pièce qui, dans sa structure, est très différente de la pièce de Shakespeare qu'on connaît aujourd'hui, qui est beaucoup plus étoffée que celle que vous présentez. Il y a nettement moins d'acteurs dans cette version antérieure.
19: Il y a nettement moins d'acteurs, d'une part parce que les fragments dont je disposais ne faisaient pas état d'autres personnages. Donc, bon. Et ensuite, en lisant la pièce de Shakespeare telle que nous la connaissons, là encore une fois, si on se reporte, je dirais, à une sorte de réalité historique. Shakespeare était propriétaire de théâtre et directeur de troupe. Il fallait qu'il fournisse des rôles à tout le monde, parce que sans ça, les uns et les autres partaient jouer chez la concurrence. Ce n'est pas pour autant que c'était joué comme ça. Ce n'est pas certain que ça soit joué comme ça, parce que là encore, il faut tenir compte de l'état de la troupe, hein, ceux qui sont malades, ceux qui ne sont pas là, ceux qui sont appelés à jouer autre chose. Donc on faisait pour le spectacle. Et puis on se servait dans ce coffre au trésor absolument magnifique qui était la pièce dans toute son étendue. Dans la version de Shakespeare, mais peut-être parce que c'était plus facile à mettre en scène, le vieil Hamlet meurt d'un poison qu'il aurait eu dans l'oreille. Alors on voit bien d'où ça vient, parce que l'idée que l'oreille soit un organe essentiel à la vie, ça vient de très loin. Dans les textes du Nouveau Testament, Marie est fécondée par l'oreille. C'est parce que l'ange lui dit qu'elle enfantera un fils qu'elle devient grosse. Il ne couche pas avec elle, c'est par l'oreille. Et là, la mort du vieil Hamlet, dans la version de Shakespeare, c'est parce que vraisemblablement, il a entendu Claudius et Gertrude, sa femme, faire l'amour, ou entendu dire qu'ils faisaient l'amour. Dans la version précédente, celle de Kyd, il les voyait. Et c'était par les yeux que les choses lui arrivaient. Il saignait par les yeux du sang. Là aussi, Claudius est chargé par les commentateurs de façon, au fond, profondément injuste, parce que je crois que l'histoire d'amour entre Claudius et Gertrude est une véritable histoire d'amour. Quand Gertrude a épousé le vieil Hamlet, elle avait 12 ans ou 13 ans, comme à Ophélie, si on pense à la vraie personne. Et elle a épousé le vieil Hamlet. Et à cette époque-là, on était un vieillard quand on avait plus de 60 ans. Et sans être méchant, peut-être n'était-il pas aussi gaillard qu'il aurait dû l'être pour satisfaire sa jeune épouse. Or, son jeune frère, qui avait le même âge qu'elle, était évidemment l'homme de la situation, si je puis dire. Et c'est vrai qu'il y a beaucoup, beaucoup, beaucoup d'indices dans la pièce de Shakespeare, comme quoi Claudius est le père naturel de Shakespeare. Et c'est pour ça que dans la... de Shakespeare, d'Hamlet, pardon. Parce que Claudius est le père naturel d'Hamlet. Et c'est pour ça que dans la pièce, chaque fois qu'il s'adresse à lui, ou chaque fois qu'il parle de lui, il dit « Notre fils, mon fils, personne n'est plus près de mon trône qu'Hamlet, mon très cher fils. » Il y a quelque chose de vrai là-dessus. Là aussi, on est tout le temps abusé par les interprétations contemporaines. Parce que les acteurs qui jouent Hamlet aujourd'hui ont deux ou trois fois l'âge qu'ils devraient avoir pour jouer le rôle.
20: Laurence Olivier avait 50 ans, je pense, quand il a fait sa version cinéma.
19: Laurence Olivier, c'est pathétique parce qu'il se teint en blonde platine pour avoir l'air d'un jouvenceau. Il a 50 ans et son Ophélie a facilement la trentaine. Je suis aimable en disant ça. Ça ne tient pas debout parce que Ophélie était une enfant, elle a 12-13 ans, et c'est pour ça qu'elle peut être aussi facilement abusée par, justement, les beaux discours du prince. Or, Laërte, son frère, le sait, puisqu'il lui dit tout de suite, quand elle parle de son amour pour Hamlet, il lui dit « Méfiez-vous des désirs dangereux du prince ». N'oublions pas qu'Hamlet est le prince héritier, donc il peut prendre toutes les filles qu'il veut. Les filles, les garçons, ce qu'il a envie. De toute façon, il fera un mariage qui sera un mariage d'État, un mariage de raison. Il ne fera pas un mariage d'amour. Donc avant, il a la belle vie. Comme le dit Polonius aussi, il dit à sa fille, méfiez-vous, ces reines sont bien plus lâches que les vôtres. Mais oui, quand on est le prince héritier, la terre vous appartient. Et donc, Ophélie, qui est une enfant, se laisse réellement, dans tous les sens du terme, abuser. Et il y a cette chose si intraduisible que lui dit son père, d'ailleurs, quand il lui dit « ne revenez pas avec un enfant nigaud ». Alors là, je traduis vraiment au sens immédiat des mots, on dirait de façon vulgaire « et ne va pas te faire mettre un polichinelle dans le tiroir ». Mais c'est bien ça qui est en jeu. Et c'est vrai qu'on comprend là que Hamlet n'est pas du tout le personnage éthéré, neurasthénique que l'on représente aujourd'hui. Il le dit lui-même, il le dit à un moment, il lui dit « je suis vindicatif, violent, menteur, etc. » Bien sûr, on voit le personnage, on le comprend. C'est lui, tout lui appartient. Et il n'a qu'une chose à attendre, c'est que son père meure pour devenir roi à son tour. Pas de chance, il y a sa mère qui épouse l'oncle. Donc il est fou furieux de ça.
20: Alors justement, la relation entre Hamlet et Ophélie, là aussi, prend une dimension nouvelle, ou en tout cas différente. Et c'est ce qui permet aussi de nous rendre compte à quel point la langue, le langage, les jeux de mots et les images liées aux mots sont importantes chez Shakespeare. Quand il lui dit « va au couvent, on va chez les nonnes », il y a en fait chez Shakespeare un double sens, d'un mot à tiroir.
19: Ah bah, le texte de Shakespeare... Le texte original est un texte miné parce que nous n'avons plus les codes. On ne peut pas comprendre réellement ce qu'ils disent, c'est-à-dire ce qu'entendaient les spectateurs à l'époque. Bien sûr, les mots ont un sens et on peut comprendre le sens. Mais l'exemple que vous citez est très bien parce que, là encore une fois, revenons sur les interprétations. Quand Hamlet repousse Ophélie et lui dit « au couvent, au couvent », aujourd'hui, c'est joué de façon dramatique, tragique, cette pauvre fille au couvent. À l'époque, à mon avis, tout le monde rigolait. D'abord parce qu'il n'y avait plus de couvent, puisque les Tudors les avaient liquidés et que Cromwell avait accaparé tout ce qu'il pouvait. Donc des couvents, il n'y en avait plus. Et dans l'acception de l'époque, nunnery, c'était un bordel. Et nun, c'était une pute. D'ailleurs, je cite un très bon lecteur de Shakespeare, qui était William Faulkner, qui écrit « Requiem pour une nonne ». Vous lisez le roman, il n'y a pas de nonne, il n'y a pas de requiem, mais il y a un bordel et une pute, qui en plus s'appelle Temple. Donc, vous voyez, il y a ça. Et sans arrêt, à chaque mot, presque, on a envie de dire « Est-ce qu'on est bien sûr que ça veut dire ce que nous comprenons aujourd'hui ?» L'exemple très joli aussi, qui est quand Hamlet propose à Ophélie de poser sa tête entre ses jambes. Alors évidemment, Ophélie est offusquée, elle dit « Quoi, monseigneur ?» Puis ensuite, il lui dit « Est-ce que je peux les poser dans cette contrée ?» Pour un anglais « country », dans country, il y a Kant, le con. Et que ce qu'il lui dit, mais vraiment, c'est est-ce que je peux poser ma tête dans la région de votre con ? Donc il y a une truculence, il y a une verdeur, il y a une énergie qu'on efface derrière des ombres, des brumes et des draps noirs. Mais à mon avis, c'est une lecture totalement erronée de ce que pouvait être la pièce à l'époque de Shakespeare.

0: How Should I True Love Know ou la ballade Walsingham. C'est un chant anonyme du XVIe siècle chanté par le personnage d'Ophélie dans la pièce de Shakespeare. Alors, la pièce d'Hamlet telle qu'on la connaît, Nicolas, aujourd'hui est un petit peu bousculée, triturée dans la version antérieure proposée par Gérard Mordillat, à l'image donc du fameux monologue « Être ou ne pas être ». C'est une œuvre qui se cherche.
1: Absolument, Laurent, c'est la phrase la plus célèbre de l'histoire du théâtre sur laquelle se sont étripées des générations d'acteurs. Eh bien, Gérard Mordillat ne lui fait pas un sort, mais en propose une toute nouvelle lecture. Tout comme une toute nouvelle lecture de cette pièce dans sa version initiale, qui donne à réfléchir sur des questions beaucoup plus grandes, comme par exemple les grandes questions qui secouent l'époque élisabéthaine dans laquelle évolue Shakespeare.
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3: Je crois que le monologue d'Hamlet tel qu'il est placé dans la pièce de Shakespeare témoigne d'une chose. Son acteur vedette, qui s'appelait Burbage, qui jouait le rôle d'Hamlet, vraisemblablement ne voulait pas que le jouer trop tard, de peur que les spectateurs aient quitté la pièce. Dans la version de Keats, c'était placé beaucoup plus tard, avec une fin très différente, dans la mesure où, d'abord, Hamlet ne mourait pas, il tuait Laërte, la reine se suicidait par maladresse, puis il poursuivait Claudius et le tuait. Ce qui fait d'ailleurs que la vengeance du vieil Hamlet était extraordinaire et terrible, puisque son bâtard tuait son père, son vrai père, son père naturel, et que sa femme infidèle mourait. Je veux dire, la vengeance était absolue. Chez Kyd, il tue tout le monde, il monte sur le trône, puisque maintenant, c'est lui le roi, et c'est là qu'il s'interrogeait devant tous les cadavres, être ou ne pas être. C'est ça la question. Mais dans ce grand monologue, il arrive à la question qui est la question centrale, fondamentale d'Hamlet. Sa dernière réplique, c'est « Qu'est-ce que la vérité ?» Parce qu'Hamlet est un personnage qui récuse sans cesse la vérité. Il récuse le fait d'avoir suborné, violé Ophélie et l'avoir abandonnée. Il ne veut pas reconnaître le meurtre de Polonius sous prétexte qu'il voulait tuer quelqu'un d'autre. Il s'invente un spectre qui lui donnerait des ordres et justifierait tous les actes criminels qu'il commet. Et puis, lorsqu'il est acculé à reconnaître la vérité, qu'est-ce qu'il fait? Il dit « Je dois faire le fou ». Et il fait le fou. Il y a dans la pièce, telle que je l'ai reconstituée, quelque chose aussi, je crois, de peut-être encore plus tragique que dans la version d'Hamlet de Shakespeare. Parce que dans la version d'Hamlet de Shakespeare, il y a un peu sauvé par le gong. Hein, je veux dire, ils meurent tous, et puis arrive Fortinbras, et puis, bon, allons-y, la royauté triomphe, tout le monde est mort, et bon. Là, c'est plus douloureux. C'est une pièce très sombre et je crois que c'est aussi sans doute par prudence que Shakespeare finalement fait triompher la vertu à la fin. Parce que montrer un tel cynisme de la part du prince aurait été vraisemblablement très très mal vu.
1: Vous parliez tout à l'heure du spectre qui apparaît dans le reflet, dans le propre reflet d'Hamlet. Dans quelle mesure est-ce qu'Hamlet n'est pas elle aussi le reflet de la société élisabéthaine, en tout cas la société anglaise de l'époque, qui est à la fois la société de la Renaissance, mais aussi une société qui sort quand même de guerres de religion, le règne de Marie la Sanglante, Bloody Mary, le règne d'Élisabeth aussi, qui n'est pas nécessairement beaucoup plus tendre avec les catholiques. Dans quelle mesure est-ce que, ben justement, vous parliez du catholicisme probable de Shakespeare, dans votre livre, vous décrivez un petit peu le personnage d'Horatio comme un représentant de la Renaissance, un homme de la Renaissance, un humaniste par rapport à un Hamlet qui serait peut-être plus un homme du Moyen-Âge, en tout cas un homme plus obscur. Dans quelle mesure, justement, cette pièce n'est pas le reflet de la société anglaise de l'époque?
3: Je pense qu'elle est très puissamment le reflet de la société élisabéthaine, très très puissamment. Et c'est vrai que le personnage d'Horatio est un personnage qui se détache de ça, dans la mesure où on peut penser aussi, on peut lire que Horatio a fait le pas en dehors de la religion. Il est du côté du savoir, il est du côté du plaisir, il est du côté de Lucrèce, d'une certaine manière. Pourquoi il ne faut pas avoir peur des dieux ? Ben parce qu'il n'y en a pas. Pourquoi il ne faut pas avoir peur de la mort ? Ben parce que après la mort, il n'y a plus rien et on ne sent rien. Donc il a fait ce pas-là, alors que Hamlet est encore dans les contradictions de son temps, dans cette hésitation par rapport au divin, tout simplement, mais aussi sans doute parce que appelé à régner, il se sent une relation particulière avec le divin, alors que Horatio n'a pas besoin de cela. Et c'est vrai que le personnage le plus moderne, d'une certaine manière, d'Hamlet, c'est Horatio, capable d'exprimer son amour pour Hamlet, capable d'aimer les femmes, capable de prendre dans la vie tout ce qui rend l'homme heureux, d'une certaine manière. Alors que Hamlet, coincé par les conventions de la cour, par l'histoire de sa naissance, par ça, finalement, s'enferme lui-même dans le piège dans lequel il ne voulait pas tomber.
1: William Shakespeare aurait-il été catholique, d'après vous, en tout cas pendant une partie de sa vie ?
3: Je suis incapable de répondre à cette question, parce qu'il n'y a pas d'éléments dans ces pièces qui nous permettent de trancher d'un côté ou de l'autre. La religion est au fond très très peu présente dans les pièces de Shakespeare. Alors bien sûr, apparaît ici ou là quelques prélats, etc. Mais il n'y a pas une interrogation, je dirais, de l'ordre ni de la mystique, ni de la théologie. Il y a au contraire quelque chose, oui, que je sens plus proche d'un questionnement philosophique sur la vie, la mort, avec un point de vue, là pour le coup, très détaché du divin. Mais peut-être a-t-il été catholique et s'est-il fait enterrer de façon catholique ? Je pense que je ne peux pas le savoir et je ne vois pas dans les pièces quels seraient les indices qui nous permettraient de répondre à cette question.
0: Voilà, Gérard Mordia était avec Nicolas Bogart. Je vous rappelle son ouvrage Hamlet le vrai, c'est paru aux éditions Grasset.
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0: Restez avec nous, vous retrouvez juste après les informations de 14h, le formidable Vincent Delbuzet. Ça vaut vraiment le détour.
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1: Excellent après-midi. La Belgique s'apprête probablement à enregistrer une nouvelle vague de chaleur la semaine prochaine. C'est l'Institut Royal Météorologique qui le dit. Les maxima devraient dépasser les 30 degrés à partir du milieu de la semaine. Mais les températures grimpent déjà pas mal à partir de demain. Il s'agira donc une nouvelle fois d'être vigilant. Un nouvel épisode de forte chaleur arrive aussi sur la France. Et là, le sud est touché plus tôt que chez nous. 7 départements sont en vigilance orange. Canicule aujourd'hui, mais cela dit, les températures sont un cran en dessous de ce qu'on a connu lors de la canicule précédente. En France encore, le verdict est proche pour Marine Le Pen. La Cour d'appel de Paris doit rendre sa décision mardi prochain. Il s'agit des suites de cette affaire des assistants d'eurodéputés du Rassemblement national. L'an dernier, Marine Le Pen a été condamnée pour avoir rémunéré des salariés du RN avec de l'argent du Parlement européen. 4 ans de prison, une amende et surtout une peine d'inéligibilité de 5 ans. Cette peine, elle court depuis mars 2025. Et donc, si mardi, la Cour d'appel la condamne à minimum 2 ans d'inéligibilité ou à une peine sous bracelet électronique, Marine Le Pen ne pourra pas se présenter à la présidentielle l'année prochaine en France. Enfin, attention, si vous empruntez les métros, les trams ou les bus de la STIB à Bruxelles, le réseau pourrait être perturbé demain en raison d'une action syndicale. Le syndicat socialiste proteste contre le moratoire imposé à la STIB par le gouvernement bruxellois. Aucun nouveau membre du personnel ne pourra être recruté jusqu'à la fin 2026 au moins. Le syndicat estime que les travailleurs ne peuvent plus continuer à assurer leur mission avec toujours moins de moyens. La STIB s'attend à des barrages au dépôt donc demain, mais l'ampleur de la mobilisation ne sera connue que demain tôt dans la matinée. Voilà pour les infos, excellent après-midi avec nous.
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4: Coucou les amis et bienvenue dans Ça vaut vraiment le détour, l'émission qui voyage et qui s'émerveille chaque semaine. Et pour cause, hein, depuis lundi, nous sommes à Amois en province de Namur et plus précisément à la spirale de Amois, de Natois même, hein, c'est-à-dire son centre des métiers d'art. Aujourd'hui, encore, on va faire la connaissance, hein, de quelques Amoisiennes et Amoisiens, puisque c'est comme ça qu'on les appelle, les habitants d'ici, à commencer par ce public qui s'est donné rendez-vous ce matin pour venir nous soutenir. Bienvenue à vous les amis, vous pouvez encore vous applaudir. Et à mes côtés, j'ai le plaisir d'avoir celui qui semble avoir inventé le flegme. Il n'est pas le calme avant la tempête, il est le calme avant la tempête. C'est le plus sage d'entre nous et c'est Raoul Reyers. Bonjour Raoul. Oui.
5: Vous ne m'avez jamais vu énervé.
4: Mais c'est vrai ça. Ouais. Est-ce que vous vous énervez parfois?
5: Méfiez-vous.
4: Je sens que j'ai touché une corde sensible. Mais la dernière fois, c'était en 1732, je crois que vous étiez... Là, vous n'étiez pas content.
5: 1640.
4: Oui. Alors, ce matin, vous allez calmement, en tout cas, compter les scores, hein, de cette partie qui va mettre face à face deux candidats répartis chacun dans une équipe. À la tête de la première équipe, nous avons placé quelqu'un qui a toujours le dernier mot. Qu'il ait tort ou qu'il ait raison, qu'il ait quelque chose à dire ou pas, c'est toujours sa voix qui ponctuera tous nos échanges. C'est chez moi, on dirait qu'il a toujours une pièce à mettre au trou en radio. C'est très pratique parce que ça évite les blancs. Salva Di Bedardo est avec nous. Bonjour Salva.
6: Bonjour.
4: Dites, j'ai l'air de me moquer, mais ça fait très plaisir que vous soyez là.
6: Moi aussi, mais c'est exactement ce que dit ma psy de moi. Je peux pas m'en parler.
4: C'est vrai.
6: Donc, vraiment, c'est super plaisant.
4: Vous faites des séances de 2h15, ou pas?
6: C'est ça, et elles sont enregistrées.
4: Oui, et elles coûtent très cher. Alors, avec qui est-ce que vous allez tenter d'avoir le dernier mot ce matin?
6: Ah, je suis très content parce qu'aujourd'hui, je suis avec Émile, qui est un étudiant en biomédecine de 19 ans. Donc, du coup, il me fout une grosse pression en termes d'âge. Il aime beaucoup la kermesse de Natois. Il aime beaucoup aller au basket. Il collectionne les montres et les couteaux. Alors, je sais pas pourquoi l'association des deux.
7: Pas vraiment d'association entre les deux, mais... Et on apprécie les deux par contre. Donc,
6: il y en a un qui est plus apprécié que l'autre?
7: Les couteaux.
6: Et ça, c'est un peu inquiétant du coup.
7: Oui.
6: Alors une dernière chose, je sais que c'est pas radiophonique du tout, mais il a pour particularité de savoir se déboîter les pouces.
4: Voilà. Effectivement, c'est une bonne chose que ça ne soit pas radiophonique, j'ai besoin de vous dire, parce que il faut s'accrocher. Hein.
6: S'accrocher,
4: ça te fait pas mal, hein, rassurez-nous.
7: Non, pas du tout.
4: Pas du tout. Non. Mais vous saignez du nez quand même. Mais enfin bon, alors, la deuxième équipe, elle est menée par quelqu'un qui habite dans le quartier des stars. Oui, elle côtoie les plus grands. Elle fait ses courses dans le même magasin. que les plus beaux génies de notre temps. Je dis pas ça parce qu'elle habite

0: Blue et que moi aussi, hein, c'est un hasard. Christelle Delbrouck est avec nous. Bonjour Christelle.
1: Bonjour, bonjour.
0: Comment va Jean Blue alors?
1: Jean Blue va bien? Jean Blue va très bien, vous n'avez pas remarqué?
0: Je voulais vous le demander. Alors, présentez-nous un petit peu la candidate avec qui vous allez faire équipe aujourd'hui.
1: Eh bien, écoutez, vu que je suis vraiment extrêmement intelligente et qu'on mange bien à moi, on est le quatrième jour là. Et donc, j'ai décidé de faire avec Christelle, comme ça. C'est le même prénom que moi, c'est
0: plus facile. C'est plus facile.
1: Et donc, Christelle, le parquet, pour elle, c'est pas un truc de salle de bal, c'est basket. Basket seul, basket en groupe, basket en famille. Vous dites d'ailleurs détester la routine. Qu'est-ce que vous aimez faire pour la briser?
2: Plein de choses. Mon fils est là pour le dire. Je peux sauter habillée dans une piscine pour ramasser un canard en plastique.
0: Oh, c'est très spécifique quand même déjà.
1: Ouais, c'est
0: le sport national ici à moi. Je pense qu'on fait ça souvent.
1: Ah, je pense que ça va être une bonne partie.
0: Effectivement. Bienvenue en tout cas Christelle dans cette partie. Et puis pour ceux qui ne l'auraient pas remarqué, on joue en famille ce matin.
3: Bon,
0: Christelle est la maman d'Emile.
3: Oh, bravo.
0: Et aussi, bravo. C'est toujours une bonne idée de venir s'affronter en famille. Ça fout toujours une sale ambiance à la fin, mais
1: oui, il y en a déjà une petite tension.
3: On la sent, la tension.
0: Alors, Christelle et Émile, connaissez-vous tous les secrets de la permaculture? Savez-vous ce qu'est un hache-paille, une haie sèche ou une pergola à kiwai? Tout cela n'aura plus de secret pour vous si vous remportez notre partie, puisque à notre finaliste, nous offrirons une nuit pour deux personnes à la ferme de Lincio, posée au sud-est de Ciney. Là-bas, c'est un coin hors du temps qui vous ouvre les bras, mais aussi un bain nordique. Oh là là, et tout le confort d'un petit cocon préservé. Vous êtes seul, enfin non, vous êtes deux, hein, si vous voulez, puisque c'est une nuit pour deux personnes. Vous êtes bien, vous êtes face à la nature. Allez un peu voir de quoi je parle sur le site fermedelincio.be. Et rien que ça, c'est déjà très apaisant. Tandis que si vous ne gagnez pas, vous repartez avec un roman graphique, mais pas n'importe quel roman graphique. Le roman graphique qui vient de remporter le prix première du roman graphique. Ça s'appelle Détroit Roma. C'est signé Hélène Usdin et Joseph Bonny. L'histoire de deux jeunes femmes qui fuient une Amérique en déclin, qui se trouvent confrontées à leur secret de famille, à leur traumatisme. C'est passionnant et c'est magnifique. Allez, assez parlé de cadeaux. Il est temps de nous lancer dans cette partie et de partir à la découverte de Hamon, évidemment, avec notre première manche. Oui, mais seulement, moi, je suis curieux. Alors, juste avant de lancer le jeu, par simple curiosité, je me demandais, Christelle, qu'est-ce qu'on fait mieux à Hamon qu'ailleurs, selon vous?
2: Le basket.
0: Le basket, évidemment, oui.
2: Surtout à Natoua, on a un très grand club de basket avec une trentaine d'équipes qui est reconnue dans la province, voire un petit peu plus loin.
0: Je me retourne vers Émile avec la même question. Qu'est-ce qu'on fait mieux à Amoin qu'ailleurs, selon vous?
4: J'ai aussi dit le sport, particulièrement le basket, comme je viens d'une famille de basketteurs, donc je vais revenir un peu sur ces mots aussi. C'est une grande équipe, dont une des premières de province la plupart du temps, donc j'étais un peu obligé de dire ça.
0: Non, vous dites ce que vous voulez.
3: Il a un couteau sous la gorge, vraiment.
0: Et une montre aussi, hein, j'ai bien compris. Alors, on va en tout cas tenter de débloquer les compteurs avec une manche qui vaut des points. Hein, le questionnaire vrai ou faux va mettre vos connaissances à l'épreuve. Une question concernera à moi et l'autre, un petit peu moins. Vos capitaines sont là, ne l'oubliez pas. Et parfois, leur avis est déterminant. J'ai jamais été témoin de ça, mais on me l'a dit en tout cas. on va commencer avec vous, Émile et Salva. Allez. Cette première question. À Natoua, pour le grand feu, on brûle des œuvres d'art. Est-ce que c'est vrai ou est-ce que c'est faux?
4: J'ai jamais entendu ça de ma vie.
0: C'est vrai?
4: Oui, donc je dirais faux du coup.
0: Vous me dites faux, très bien, c'est bien noté. On corrigera tout à l'heure,
4: oui,
0: en tout cas.
4: Sans problème.
0: Une deuxième question qui a un léger rapport. Brûler publiquement des œuvres d'art ou des livres, ça s'appelle un autodafé. Je ne sais pas si vous avez entendu parler ce nom, un autodafé. Et ça vient du latin, qui veut dire se punir soi-même. Est-ce que c'est vrai ou est-ce que c'est faux?
4: Auto, c'est effectivement soi-même, mais...
3: Dafé?
4: C'est pas se punir.
0: Ça me semble pas se finir. Donc vous me dites faux alors.
4: Oui, je dirais faux.
0: Écoutez, c'est bien noté. Je suis sûr que vous brûlez, vous aussi, de connaître les réponses à ces deux dernières questions. Alors passons sans plus attendre évidemment à la correction. Le grand feu à Natoua, c'est une tradition, hein, mais depuis 3 ans, la Spirale, qui est le centre des métiers des arts ici à Amoin, nous y trouvons, propose une variante un petit peu plus symbolique du grand feu en réduisant en fumée de véritables œuvres d'art conçues pour être brûlées. Ceci dit, c'est pas non plus, on n'est pas dans les autodafés de 1933. Hein. Non, c'était donc vrai, effectivement. L'idée, c'est évidemment d'interpeller le public. Il y a 2 ans, ils avaient brûler une arche de Noé pour faire comprendre que ça ne serait pas un tel rafio qui sauverait le monde. L'année passée, ça ressemblait plus à une usine infernale pour figurer le monde consumériste qui court à sa perte. Et puis cette année, ce sont Don Quichotte et son moulin qui sont partis en fumée. On aura l'occasion d'en reparler un petit peu plus tard, puisque nous recevrons le coordinateur de la Spirale dans cette émission. Ma deuxième question, elle concernait donc les autodafés. Alors, autodafé, c'est une forme de censure, puisque ça consiste à brûler publiquement des livres dont on estime le contenu ou les auteurs subversifs. Le mot autodafé, est apparu lors de l'Inquisition espagnole ou portugaise, puisque ça désignait une cérémonie de pénitence publique. Le mot vient du portugais. Ouais. Auto da fe, c'est-à-dire acte de foi. Okay. C'était pas du tout du latin. C'était faux, mais vous m'avez dit que c'était faux. Donc tout va bien. Tout va bien. Une bonne entrée en matière, Émile.
4: Oui, mais comme mon collègue a dit, on savait.
0: C'est toujours ça qu'il faut dire.
3: L'insouciance de la jeunesse.
0: Vous avez bien raison. Je vais me retourner vers votre maman. Hein. On va le rappeler. Christelle, qui fait équipe avec Christelle.
1: Et qui n'est pas la maman d'Émile. Deuxième Christelle. Rien à voir, vraiment.
0: Alors, qui est la maman de qui? Je ne comprends plus rien. En tout cas, ma question, la voici, Christelle, au pluriel. Il y a des termes, ici, à Amptine.
2: Moi, je dirais faux.
1: Allez, vous Christelle dit faux, moi je la suis.
0: C'est bien noté. Vous avez visiblement mal vu les signes dans le public. Non, je fais ça. On va corriger tout à l'heure. Alors, ma deuxième question, elle n'a rien à voir. En Allemagne, on peut vous servir de la bière ou du vin dès 14 ans dans les lieux publics, les restaurants ou les bars, pour autant que vos parents soient d'accord. Est-ce que c'est vrai ou est-ce que c'est faux?
1: En Allemagne. Ce serait bien leur genre. Assez fiefé coquin de Germain.
2: Bon, allez, on dit vrai. Et si c'est faux, ben c'est de sa faute.
0: Voilà. Mais c'est aussi à ça que sert un chef d'équipe.
1: Il y a une bonne ambiance de ce côté de la table.
3: Tu veux venir ici, Christelle? Franchement,
0: les jeunes Allemands sont-ils bourrés de talent ou sont-ils bourrés tout court? Les jeunes Allemands, on va le savoir dans un instant. Mais avant ça, revenons à notre première question. Alors, des termes romains ont été repérés à Amptine au milieu du 19e siècle et mis au jour en 1983 par le service jeunesse archéologie. 340 mètres carrés d'installations balnéaires, ce qui range le site parmi les plus grandes installations de bains privés de la région. C'était donc vrai. Et oui, il y a des termes Amptine. C'est ce qu'on appelle les termes romains de Rosdia. Alors aujourd'hui, le site il a été recouvert pour préserver les vestiges archéologiques, mais il est bel et bien là, quelque part sous nos pieds. Ce qui est le plus dingue, c'est que ce service jeunesse archéologie organise des camps d'été, hein, deux ou trois semaines pour investir un site de fouilles. Et devinez qui a participé à l'un de ces camps quand il était jeune?
1: Indiana Jones.
3: Tintin.
0: Moi-même.
3: Non, c'est pas vrai.
0: Je vous jure que oui. Je vous jure que. Donc, si ça se trouve, j'ai aidé à déterrer ces termes. Et le problème, c'est que je ne sais plus dans quelle commune c'était. Voilà. Bref, vous ne marquerez pas de points sur cette question, mais peut-être sur la suivante. Je vous demandais si en Allemagne, on pouvait servir de la bière ou du vin dès 14 ans, en tout cas pour peu que les parents soient d'accord. Alors, lors de l'Oberbayern de Munich, on pourrait entendre dans les cafés. Termine ta Pilsner, Helmut, avant de retourner jouer avec Friedrich. Car oui.
5: Vous faites bien le soldat.
0: Oui. J'ai raté ma carrière. J'aurais dû jouer dans la grande vadrouille. On peut vous servir de la bière ou du vin à partir de 14 ans pour autant que vos parents soient d'accord.
1: Allez, bim. Okay.
0: Excellente réponse.
1: Ça ne m'étonnait tellement pas de ces fiefés coquins.
0: Oui,
3: très bien. Germain,
1: comme ça.
3: Bien.
0: Alors, vous savez quoi? Secrètement, dans son laboratoire, il œuvre à dominer le monde. Mais ça, c'est l'après-midi, parce que le matin, il compte les points. Donc, ça vaut vraiment le détour.
5: Et le soir, je dors. Oui.
0: Qu'est-ce que ça donne, alors?
5: Égalité, exacto, un point partout.
0: Mais c'est formidable, ça, formidable. Dans un instant, c'est notre jeu des dictionnaires qui commence, et je m'en réjouis. À tout de suite sur RTBF, la première. Allez, on invite le temps pour un petit programme court. Alain Souchon, l'amour à la machine sur la première.

0: L'amour à la machine, c'était Alain Souchon sur RTBF La Première.
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0: Retour à Amois où l'ambiance reste au beau fixe, où les scores sont au coude à coude. Hein. On ne peut pas être plus au coude à coude que ça.
3: Ah non, ça
0: puisque c'est un bel ex-aequo hein, qu'on a pour l'instant. Depuis 11h30, deux équipes se livrent un duel acharné, fait de saillies, de retraites, de contournements, de confrontations, de prises en revers, d'attaques frontales. Oui, en fait, non, ils ont juste répondu à deux questions. Hein,
3: oui,
0: chacun.
3: C'est ça.
4: Mais ne minimisez pas ce qu'on fait ici, Vincent.
0: Ils ont pas mal répondu, ceci dit. Hein. C'est un bel ex-aequo que nous offrent autant Émile et Salva Di Bernardo d'un côté de la table que Christelle et Christelle Delbrouck de l'autre côté de la table. Alors, oui, évidemment, tout le monde va tenter de donner le meilleur. Mais avant ça, comme ce jeu est aussi un moyen d'en apprendre plus sur la commune de Amois, je me demandais, Émile, si on devait venir tourner un film de cinéma ici à Amois, ce serait quel genre de film ?
5: J'ai toujours vu un film de guerre dans Amois,
0: oui,
5: et Natois plus précisément. On sait que la commune, elle a été très importante pour l'immigration pendant la Première Guerre mondiale, surtout de Français du Nord. Donc oui, j'imagine bien dans nos beaux paysages un film sur la Première Guerre mondiale.
0: Ah oui, un truc qui parlerait des réfugiés qui viennent.
5: Exactement.
0: Ici, oui.
4: Parle bien, hein. Mon partenaire.
0: Salva est fier. D'être à vos côtés, Émile. Je me retourne vers Christelle avec la même question. Si on devait tourner un film, ce serait quoi ici à Amois ?
6: On a aussi beaucoup d'agriculture chez nous, donc oui, sur un film sur les champs, sur le paysan.
0: Il n'y en a pas beaucoup, hein, ceci dit, des films sur les champs.
6: Justement,
0: et sur les
6: paysans. On attend un réalisateur.
3: C'est dans le pipe, comme on dit. Dans
7: ouais. Je le verrai en noir et blanc.
0: En noir et blanc, oui.
6: Avec des costumes anciens, des petits chapeaux.
4: Avec du Maurice Béjart.
6: Ça peut être sympa.
0: Très bien, très bien. C'est bien noté. Alors, hier encore, vous savez, je relisais une centaine de pages du dictionnaire pour me détendre. Vous faites tous pareil, hein, je pense. Et je suis tombé sur des mots, mais alors bizarres. Je vous les ai amenés. Et je me demande si vous les connaissez, vous, ces mots. Alors, si c'est le cas, ce sera un point facilement gagné dans cette manche. Sinon, vous aurez appris quelque chose. Voilà, hein. Alors, parmi les trois définitions qui arrivent, laquelle est la bonne ? C'est ce que je vous demande. Et c'est ce que je vous demande d'abord à vous, Émile et Salva, avec cette première question. Au Japon, qu'est-ce que le komorebi ? Komorebi, Raoul.
8: Puis, à un certain moment, l'expérience change complètement et un mot écrit et de surcroît dans une langue étrangère éveille en nous l'imagination et les souvenirs. Ce mot est japonais, komorebi. Ce mot nous a donné envie d'expérimenter. C'est ce jeu de clair-obscur qu'on observe quand, sous une futaie, le vent bouge doucement le feuillage et laisse passer des taches de lumière mouvantes sur le sol comme un motif vivant projeté par la nature.
0: Oh, c'est beau, c'est vraiment beau. Christelle, vous nous proposez autre chose pour le komorebi.
3: Ah oui, vraiment autre chose, oui. Le Japon. Ah, le Japon. Le Japon, ce n'est pas qu'une alimentation de poissons crus, de riz dans des feuilles bizarres qu'on dit de vigne, mais qui ressemble à de la grosse salade mutante. Non, non. Le Japon, ce n'est pas que l'inventeur de cartes qui coûte la peau du cul avec des bêtes inconnues qui peuvent se transformer on ne sait pas comment dans un concept absurde et obscur qu'on ne peut comprendre que si on a grandi dedans. Le Japon, ce n'est pas que la énième chance donnée à une source d'énergie qui n'arrête pas de buter sa propre population et son propre territoire. Bref, le Japon, c'est pas que les sushis, les Pokémon et la poisse nucléaire. Non, non, non, non. Le Japon, c'est aussi un art de vivre, une société moderne, une politesse à toute épreuve, et de l'art, de l'esprit et de l'impertinence. Le komorebi, c'est un savant mélange entre le kamishibai et le wasabi. C'est du dessin qui pique. Le komorebi, c'est du dessin satirique de presse.
0: Ah, les fameux dessins satiriques de presse du Japon. C'est bien noté, j'ai une ultime proposition pour vous, Émile. Heureusement, j'ai envie de dire. Le komorebi, c'est le nom que les Japonais donnent au silence insoutenable qui règne dans les ascenseurs. Vous savez, ces 30 secondes de blanc où personne n'ose parler, où tout le monde regarde d'ailleurs pendant que certains se demandent discrètement si c'est bien raisonnable de laisser rentrer Haruto de la compta, sachant que la charge maximale est de 1000 kilos et qu'il pratique le sumo en dehors des heures de bureau. Mais alors, bien sûr, l'invention du smartphone a permis de rendre le komorebi un peu moins angoissant. Aujourd'hui, on ne regarde plus le plafond, on regarde son écran. Enfin, on fait semblant de regarder son écran, parce que tout le monde le sait pertinemment, ça ne capte pas dans les ascenseurs. Et ça rend le moment encore plus gênant. C'est ça, le komorebi. C'est ce silence insoutenable. À votre avis, Émile, qu'est-ce que c'est ? Est-ce que c'est la lumière qui filtre à travers les feuilles ? Est-ce que c'est un dessin satirique ? Ou bien c'est le silence insoutenable des ascenseurs.
5: Moi, je dirais bien avec le dessin des fleurs, le soleil, etc. Je vois le Japon comme un pays un peu beau, très lumineux. Donc je me dis, ils ont sûrement un mot qu'ils ont inventé un peu comme nous pour défenestrer. Un mot compliqué pour faire quelque chose de très simple.
0: C'est vrai qu'ils sont forts hein, pour utiliser
4: défenestrer, pour c'est pas si compliqué finalement.
3: Et hop, oui, mais... la poésie a disparu. Oui,
0: Donc voilà, bah, Émile, c'est votre ouais, instinct, en tout cas. Vous allez vers le Comorébion, on va dire la lumière qui filtre à travers les feuilles. Eh ben, ce serait très très joli d'avoir un mot qui veut dire ça. Aïe. D'autant plus joli que ça existe et que c'est ce mot-là.
4: Ah, bravo. Bravo
0: Émile.
4: Excellent.
0: La lumière qui filtre à travers les feuilles des arbres, et donc cet art éphémère de la lumière, on peut dire ça comme ça, le Comorébi. Ouais. Un bel instinct, en tout cas. Émile, je vais me retourner vers Christelle avec une autre question. Et figurez-vous que je suis allé du côté des noms propres, cette fois-ci. Qui est, selon vous, ou qui était Tarare ? Tarare, T-A-2-R-A-R-E. Salva.
4: Ben, moi, Tarare, c'est toute ma jeunesse, parce que c'est le nom d'un personnage d'une série de romans fantastiques pour la jeunesse, intitulée Les Chroniques de Pridin, une série qui a été créée par l'américain Lloyd Alexander, et qui a été adapté en film par les studios Disney en 1985 avec le très célèbre, enfin mal aimé, Tarare et le chaudron magique.
0: Ah bien sûr.
4: Ah oui, c'est ça.
0: C'est bien noté. Dites, Raoul, vous nous proposez autre chose ?
8: Tarare, oui, Tarare, aussi appelé diable volant, vaneuse, traquinée, vanoir ou ventoire. C'est une machine, c'est le nom de l'inventeur de la machine. Lors du vanage, il permet de remplacer le vanage manuel qui se faisait par jour de grand vent, avec un vent, V-A-N, en jetant en l'air des grains pour les séparer des impuretés. La tarare tire très probablement son nom du radical onomatopéique. Quelle idée de nous donner des mots comme ça.
0: Oui, c'est vrai.
8: Tarare, lequel évoque un bruit.
3: Oui, parce que moi je comprends rien.
4: C'est sûrement la bonne réponse.
0: Oui, ça sent le. Ça sent petit Robert. Ça veut... C'est pas ce que vous en pensez.
3: Est-ce qu'on peut revenir à la définition de Raoul Bissière-Cardin ? Ça n'arrivera pas à la fin. Rien du tout.
8: Fort.
3: On continue comme si rien n'était alors.
4: Okay, on coupera tout.
0: Ce qui est formidable, c'est qu'il reprend en plein milieu de la.
4: Qu'il a arrêté il y a 15 minutes.
8: Enfin, j'ai compris.
0: Oui. En gros, on va dire c'est l'inventeur de la machine de vanage, quoi.
8: Voilà.
0: Oui, vous voyez que j'ai compris.
8: C'est comme ça.
3: Ok.
0: C'est simple, mais les Christelles, j'ai une autre proposition pour vous.
3: Ben oui, ce serait bien.
0: Tarare. Enfin, on va attendre deux secondes. Tarare, vous voyez Tarare, il était surnommé l'ogre de Paris. Ce polyphage était capable d'avaler en une seule journée l'équivalent de son propre poids. Il mangeait tout ce qu'on lui donnait, animaux vivants, restes, déchets, objets improbables. Forcément, avec un profil pareil, il devient rapidement une véritable bête de foire. Et là, en pleine révolution, l'armée française se dit qu'un type capable de gober n'importe quoi, c'est sûr, c'est une recrue indispensable. Et les généraux ont un plan bien précis pour Tarare, lui faire avaler un message, puis traverser les lignes ennemies afin de récupérer le message une fois de l'autre côté. Alors oui, il devait l'expulser exactement comme vous êtes en train de l'imaginer. Une sorte de mule avant l'heure, ou de go fast food plutôt. Alors, spoiler alerte, ça ne marchera pas. Hein. Tarare meurt à 26 ans en 1798 sans avoir pu goûter aux délices du mess de la RTBF. Et ça, c'est bien dommage.
8: Et c'est bientôt fini.
0: Ouais.
8: Le mess de la RTBF.
3: Qu'est-ce que c'est que cette définition,
0: Pierre ? Oui, et pourtant, il y en a une bonne. Hein. Là-dedans, je vous assure. Donc Tarare, soit c'était un héros fantastique.
3: Ouais.
0: Soit c'était l'inventeur de la machine de vanage, soit c'était on va dire l'ogre de Paris qui avalait n'importe quoi.
3: J'aime bien quand Christelle me regarde comme ça, complètement désespérée. Je suis pas loin d'être dans le même état.
6: Bah ouais, mais il y a une définition. On a déjà entendu que le tiers.
4: Eh ben on va la réentendre, tiens.
8: Oui, mais de la même manière.
0: Allez réécouter ça sur Ovio.
3: Alors.
6: J'aime bien l'ogre.
3: Oui, elle aime bien l'ogre.
6: Ouais, mais les mules, ça me connaît, j'ai travaillé en prison, donc...
0: C'est vrai. D'accord.
8: Mais ça ne le dit pas tout.
3: Et vraiment, c'est tout le monde. Les mules, ça me connaît. Prenons l'ogre.
0: Prenez l'ogre de Paris, l'ogre. En tout cas, oui. Je vois que j'avais affaire à une vraie connaisseuse, ça c'est sûr, parce que c'est la bonne réponse, figurez-vous.
4: Bravo
0: Christelle. Oui. Et oui,
3: c'est la prison, hein, ça, ça.
4: Émile n'est pas content.
0: Artiste de foire et soldat français qui avait constamment faim, qui mangeait tout le temps. Destin tragique hein, pour ce monsieur, mais enfin, voilà, son histoire est passée à la postérité, en tout cas, grâce à cette émission et grâce à vous, Christelle.
4: Retrouvé sur Ovio.
0: Alors que Raoul tente de fuir par une porte dérobée, je le rattrape par le collet. Raoul, ne faites pas l'innocent, vous savez très bien ce que je vais vous demander.
8: Ex aequo.
0: Ça c'est bien.
3: Tout ça pour ça.
0: Ça veut dire que la partie est loin d'être finie. Effectivement, elle nous réserve de bien belles surprises. Dans un instant, nous sommes toujours à la spirale de Natois. Mais au fond, c'est quoi la spirale? Eh bien, on vous en dit plus juste après ça. Et là, tout de suite, c'est Gorillaz qui nous arrive avec son Orange County.

0: Orange County, c'était Gorillaz sur RTBF La Première.
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0: Et depuis la spirale de Natois dans la commune de Hamois, laissez-moi vous adresser un chaleureux coucou. Nous sommes ici depuis 11h30, tout occupés à jouer, à découvrir, à nous amuser en compagnie de nos deux candidats, Émile et Christelle, mais aussi de leur capitaine, hein, Christelle Delbrouck et Salvadi Bénardo, qui les aident dans leur parcours avec plus ou moins de succès. Hein. Pour l'instant, c'est un bel ex-aequo
2: hein,
0: que nous offrent
3: oui,
0: les deux équipes. Alors, depuis tout à l'heure, chacun donne le meilleur de lui-même pour tenter de briller aux yeux, mais déjà aux yeux de ce public hein, chaleureux venu pour les soutenir. Écoutez-les, le public chaleureux des Amoisiennes et des Amoisiens. Alors, je le disais, nous sommes ici à la spirale de Natois, mais c'est quoi au fond la spirale de Natois? Eh bien, pour en parler, merci d'accueillir son coordinateur animateur, monsieur Yves Waterman.
4: Bravo!
0: Alors Yves, bonjour.
5: Bonjour.
0: Vous êtes coordinateur de l'ASBL La Spirale, donc qui est un centre des métiers d'art ici à Hamois. Elle a commencé quand l'aventure de La Spirale?
5: C'est une très grande aventure, hein, parce qu'elle a commencé en 1990. Et donc on a fêté nos 36 ans au mois de mars cette année-ci.
0: D'accord. Le début de cette aventure, c'est parti comment? D'un constat? Il y avait beaucoup d'artistes et d'artisans sur l'entité de Hamois, il fallait réunir tout le monde?
5: Non, au départ c'était une commission de la culture communale, et puis cette commission est devenue totalement autonome en 1995. À l'époque où effectivement les artisans ont voulu mettre en place un premier collectif qui s'appelait Polé à l'époque. Et il y avait un premier circuit d'artisans qui existait avec 18 artisans ici sur l'entité.
0: Et donc le début c'était des ateliers créatifs, c'était la première activité de la spirale?
5: C'était les ateliers créatifs principalement. Finalement, il y avait un atelier poterie, un atelier peinture, et puis il y avait également des petites animations, notamment un marché Noël. Et puis on valorisait également beaucoup le patrimoine à l'époque, et on a fait plusieurs, les journées du patrimoine entre autres, et puis on a également écrit deux livres sur le patrimoine de l'entité. Et
0: alors on parle de combien d'artisans qui sont membres de cette spirale aujourd'hui?
5: Aujourd'hui, ils sont 60, et donc ça
0: 60
5: agrandi.
0: Ah oui.
5: Oui, tout à fait. Avec une caractéristique, on est dans tous les métiers, en fait. Donc, à part le cuir, aujourd'hui, je pense qu'effectivement, tous les métiers sont représentés.
0: Toutes les
5: disciplines sont là, dans un superbe espace d'exposition, avec en plus des démonstrations devant le public le deuxième et quatrième dimanche du mois. Donc, vraiment la possibilité de partager la passion avec les artisans, dont la majorité d'entre eux, c'est leur métier à temps plein d'ailleurs.
0: Pour un artisan, alors qu'il soit d'ici ou pas, qu'est-ce que ça lui apporte de vous rejoindre?
5: Mais d'abord, c'est une association qui défend les métiers d'art. Et donc, effectivement, dans l'artisanat, il y a des gens qui ont un vrai métier. Et puis, à côté de ça, il y a les loisirs créatifs. Nous, on s'inscrit vraiment dans la notion de métier, de savoir-faire, de qualité, de transmission, notamment par tout ce qui est métier de patrimoine. Et donc, le collectif s'y retrouve. Parce qu'effectivement, ils sont avec des pairs. Et donc, effectivement, on parle de la même chose. Et puis, dans ce monde qu'on peut dire un petit peu consumériste également, il y a cette volonté de sensibiliser le public, effectivement, au travail, à l'œuvre unique. Et moi, je dis toujours, quand on achète une œuvre d'un artisan, quelque part, on achète l'âme de l'artiste en même temps.
0: Ah,
5: et
0: oui.
5: On a un souvenir dans sa maison du moment qu'on a pu partager avec l'artiste en même temps.
0: Effectivement, c'est une partie de lui hein, qu'on emporte avec nous. Alors, est-ce que les artisans ou les artistes qui vous rejoignent s'engagent, eux aussi, à quelque chose quand ils...
5: Oui, absolument. Donc, c'est un collectif, donc on se voit au minimum une fois par mois ici.
0: Oui.
5: Ils font vivre la spirale qui est plein d'autres choses, mais on en parlera un peu plus tard. Mmh. Et donc, ce collectif, non seulement il expose ici en permanence, donc pendant toute l'année, mais en plus, il sont des démonstrations. Et puis, il y en a un grand nombre que nous engageons comme à la prestation pour faire des stages pour adultes ou pour enfants, en bronze, en bijoux, en vitrail, en vannerie, en céramique, en sculpture, en bronze. On entend notamment un stage bronze ici au début du mois de juillet. Donc voilà.
0: Il y a tout un côté exposition, en tout cas, qui est ici à l'étage, hein, là où nous nous trouvons, où on peut voir toutes les œuvres de tous ces artistes aussi. Hein.
5: Oui, il y a plus de 500 œuvres ici à voir.
0: Je vais tout à fait dans votre sens. On a eu l'occasion d'aller la voir juste avant l'émission. Des œuvres d'art, effectivement, toutes disciplines confondues, absolument magnifiques, toutes réunies en un même endroit. Une belle publicité pour tous ces artisans, en tout cas, c'est sûr. Et alors, il y a un côté éducation permanente ici.
5: Oui, tout à fait. Donc, c'est un autre volet de l'association. L'éducation passe notamment par le sentier des métiers d'art. Donc, sensibiliser effectivement le public à ce métier d'artisan. Il y a tout ce qu'il y a derrière, ces gens de passion, de transmission. Mais aussi d'autres activités telles qu'un repair café que nous avons ici une fois par mois. Et donc, avec une volonté de lutter contre l'obsolescence programmée. Et on a également un groupe sentier citoyen, donc un groupe qui veille effectivement à ce que les sentiers qui sont usurpés par le temps, le sentier public, par des propriétaires terriens ou par le monde agricole, ces sentiers, on les réhabilite effectivement pour le rendre au domaine public. On a également beaucoup de partenariats avec le centre de demandeurs d'asile de la Croix-Rouge, qui est voisin de la Spirale, notamment on travaille dans l'atelier Cuisine du Monde. Donc une fois par mois, on accueille ici une délégation du centre de la Croix-Rouge pour faire à manger avec les gens du village. Et le culinaire, finalement, n'est qu'un prétexte pour découvrir une autre culture et passer un beau moment. On a également destiné conférences, débats. Ici, on fait notamment la semaine du commerce équitable. Donc, oui, beaucoup de choses.
0: Beaucoup de choses. C'est absolument génial. Hein, franchement, c'est une très, très belle initiative. Alors, j'avais une question pour l'un de nos candidats. Est-ce qu'on va d'abord jouer avec Christelle ou avec Émile? C'est vous qui choisissez, Yves. Puis, autre chose.
5: Non, mais ça peut être Christelle, on va être galant. Hein.
0: Ben voilà, les femmes d'abord. Tout à fait raison, là, Christelle. Je me tourne vers vous avec cette question. Alors, évidemment, on passe toute cette semaine à la spirale. Et justement, cette spirale, vous l'utilisez peut-être tous les jours. Mieux que ça, vous appuyez dessus sur votre clavier. Je parle bien sûr de l'arobase, vous voyez, qui est un peu un A en spirale, hein, un petit A enroulé comme une coquille d'escargot. Eh bien, ça tombe bien, voici votre question. Que représentait l'arobase, ce A en forme de spirale, avant Internet? Réponse A, une unité de poids. Réponse B, un symbole en musique. Ou réponse C, un signe pour repérer les auberges.
2: Allez, les auberges.
0: Les auberges, vous partez pour la poésie de ce monde.
2: Oui, alors, un peu de douceur, on est des femmes. Hein.
0: Mais c'est vrai, tout à fait. Vous avez bien raison d'amener un peu de douceur, parce qu'ici, il faut attendre...
3: Vous faites peur un petit peu.
0: S'il faut attendre un peu mes réponses pour vous donner de la douceur, c'est pas gagné, parce que arrobas, il viendrait de l'espagnol arroba, lui-même issu de l'arabe al-roub, qui signifie le quart. Et pendant des siècles, l'arroba et son symbole, le A en spirale, étaient utilisés pour désigner le poids des marchandises comme le vin, l'huile ou les céréales. C'était donc une unité de poids.
4: C'est
0: rien
4: que ça.
0: Oui, ouais, c'est pas les auberges, c'est moins poétique.
4: C'est moins poétique, oui. C'est
0: pragmatique.
4: C'est plus mercantile. Nous, on était dans l'esprit de la spirale. Mais bon,
0: ben oui, tout voilà. À fait. Alors, retournons justement dans l'esprit de la spirale. On fait de la musique aussi à la spirale, hein, depuis...
5: Oui, absolument. Le second vendredi du mois, il y a un piano-bar, parce que la culture, c'est aussi de la musique, bien entendu. Il y a également son expression de créativité, que j'ai envie de dire, avec des ateliers hebdomadaires pour adultes et pour enfants. Il y a pas moins de 14 ateliers hebdomadaires ici à l'année, en céramique, en peinture, en nature. Il y a un atelier pain également. Donc.
0: On va parler un petit peu de vos dernières sculptures de feu. J'en parlais tout à l'heure dans les questions vrai ou faux. C'est quoi ces sculptures de feu?
5: C'est un événement auquel on tient beaucoup, qui est porté par le collectif d'artisans. C'est la 14e année cette année-ci. Et donc, pendant une semaine, les artisans vont construire effectivement une œuvre en bois, principalement de palettes. Après ça, mais on crame tout en une demi-heure et ça fait waouh.
0: Oui, mais alors il y a toute une symbolique dans ce que les artistes créent.
5: Il y a une symbolique, donc. Mais d'abord, les gens qui nous disent, mais enfin, vous êtes complètement fous de brûler ça, parce que ça n'est notamment c'était un moulin et Don Quichotte. Bon, le moulin fait quand même presque 6 mètres de haut, hein, donc c'est quand même des choses assez impressionnantes. La première chose, c'est que les artisans qui se séparent de leurs œuvres, quelque part, c'est comme s'ils la brûlaient aussi, ils ne l'ont plus. Et donc, elle disparaît. Oui. Et donc, ici, c'est sensibiliser le public, on dit, c'est important de profiter du moment présent. Vous avez vu quelque chose et puis ça a cramé. Mais vous avez gardé un souvenir et ça, c'est important. Et puis la deuxième chose ici, notamment au niveau des messages, bon, on a parlé de Don Quichotte.
0: Oui.
5: Donc Don Quichotte, considéré comme étant le premier romancier donc du 15e siècle. Et donc un gars plein d'idéal et plein de rêves. Et moi, j'ai toujours, si la spirale en est là aujourd'hui, c'est parce qu'on avait à la fois un idéal et à la fois un rêve. Et donc c'était d'autant plus poignant, en tout cas, de partager ça.
0: Oui.
5: D'exercer ça, il y avait tout un travail d'éducation permanente en même temps, parce qu'on a notamment sensibilisé le public en disant, mais on vous dit dans le monde qui nous entoure, c'est qui le plus fou? Est-ce que c'est celui qui accepte le monde tel qu'il est, ou c'est celui qui rêve de le faire changer? Et donc, on pense qu'effectivement, celui qui est le plus fou, c'est celui qui l'accepte tel qu'il est.
0: Exactement. Alors, au mois de mai, vous allez aussi investir le château de Champignac, enfin celui de Skeuvre, pour l'événement Castel Art.
5: Castel Art, tout à fait. Donc, c'est un événement annuel, une exposition qu'on décentralise. Donc, c'est lié le patrimoine à l'artisanat. Et donc, on cherche un haut lieu patrimonial. Et donc, cette année-ci, ce sera au château. C'est dans le domaine du château, donc c'est dans la grosse ferme en quadrilatère du XVIIIe siècle et la chapelle romaine du XIIIe siècle. Et là, il y aura une quarantaine d'artisans qui exposeront.
0: Alors, on parlait de Don Quichotte tout à l'heure. Vous parliez de Don Quichotte. Ça va me permettre de rebondir sur cette question, mais cette fois à l'adresse d'Émile et de Salva. Alors, Don Quichotte et son moulin, évidemment, hein, qui était à l'honneur dans le cadre de ces sculptures de feu. Alors, que désigne le mot Quichotte en espagnol? Réponse A, ça désigne une selle usée.
3: Ouais.
0: Réponse B, ça désigne une pièce d'armure qui protège la cuisse.
3: Ok.
0: Ou réponse C, ça désigne une lance utilisée pour le combat à cheval.
3: Oula.
0: À votre avis, le mot quichotte en espagnol,
3: quichotte,
0: qu'est-ce que ça désigne?
3: Moi, je pense que j'aurais dit plutôt la selle usée.
0: Ah ouais?
3: Parce qu'il est sur un vieux cheval, un peu miteux, okay, comme ça. Bien. Et ça représente un peu la chevalerie, mais dans tout ce qu'elle a de plus bouffe. tout ce qui est la plus triste et mélancolique.
6: Moi, je suis partant sur l'idée de la selle. J'aime bien l'idée.
3: Je te l'ai bien vendu, mais après...
6: C'est très bon vendeur, quoi. Et on verra bien si...
0: La selle usée, la selle de cheval, bien sûr. Eh bien, sachez que sous ce nom, le nom de Don Quichotte, il décide donc de parcourir l'Espagne pour combattre le mal et protéger les opprimés. Et le nom Don Quichotte, il n'a pas été choisi au hasard, car une Quichotte, c'est le nom espagnol du cuisseau, c'est-à-dire une pièce d'armure protégeant le haut de la jambe. C'était la réponse que j'attendais.
3: Nous, en même temps, on n'a pas regardé le public comme on fait les Christelle.
6: Oui, voilà.
3: On ne savait pas.
4: Quand on a regardé le public, on a perdu.
0: Je vous le rappelle. En tout cas, Émile et Christelle, vous avez chacun répondu à une question dans cette manche, mais avant de voir ce que ça a changé au classement général, remercions d'abord chaleureusement Yves Waterman de La Spirale, ce centre de métiers d'art qui nous accueille ici à la Tour. On peut encore vous l'accueillir.
5: Merci.
0: Et bien sûr, si vous voulez prolonger la découverte de ce lieu hors du commun, rendez-vous sur le site laspirale.be et que tout ça ne nous fasse pas oublier qu'un jeu se déroule ici et qui dit jeu dit score, Raoul.
7: Toujours ex aequo, mais 3 à 3.
0: Disons que c'est un ex aequo, quoi. Vraiment, et en tout cas, quoi qu'il en soit, la dernière manche qui arrive dans un instant va nous donner un vainqueur. Et oui, il va falloir tout donner, Émile et Christelle, mais attention, pas maintenant, hein, non, juste après ça. Et place à Paul Simon avec Graceland, la meilleure chanson qu'il ait jamais écrite. C'est lui qui le dit, donc c'est vrai.
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0: Graceland, c'était Paul Simon sur RTBF La Première.
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0: Toujours à moi, dans le cadre enchanteur de la Spirale, le centre des métiers des arts de Natois. Et oui, je dis enchanteur, mais c'est aussi le cadre du duel acharné hein, que se livre depuis 11h30. Nos deux candidats, Christelle et Émile. Le pire, c'est que c'est un bel ex-écho entre cette mère et son fils, je vous le rappelle. Hein. Ceci dit, tout pourrait changer au terme de cette manche, qui est une enquête. C'est ce que je vous propose, une enquête que vous allez mener, hein, en me posant toute une série de questions pendant 2 minutes. Tout le monde joue en même temps dans cette manche, et le point ira évidemment à l'équipe qui, la première, percera le mystère. Toute enquête commence par un point de départ, et le point de départ de la vôtre, le voici. En 2015, John Malkovich a joué dans un film de Robert Rodriguez.
3: Ouais.
0: Mais personne ne l'a vu, ce film. Pourquoi ?
3: Parce qu'il n'a pas été distribué.
0: D'une certaine manière, oui.
4: Robert Rodriguez est mort pendant le tournage.
0: Non, non, Robert Rodriguez, c'est le réalisateur. C'est lui qui a fait Sin City ou Une nuit en enfer.
4: Oui, c'est ça, mais...
0: Il est toujours vivant.
4: Ok, je ne sais pas, je ne connais pas.
3: Grand copain de Tarantino.
0: Oui,
4: John Malkovich a refusé que le film sorte.
3: Non, la scène a été coupée.
0: Non. Il veut bien que le film sorte.
3: La scène a été coupée.
0: La scène n'a pas été coupée,
5: non. Ils ont perdu une partie de ce qui a été filmé.
0: Ils n'ont rien perdu, non.
4: En 2015,
0: ça commence à dater. Alors, autant vous le dire, le film n'est pas sorti.
3: Ouais.
0: Sans doute pour ça que personne ne l'a vu. Mais pourquoi est-ce qu'il n'est pas sorti ?
6: Y a-t-il eu une censure ?
3: Ouais.
0: C'est pas une censure, non.
3: Est-ce qu'il y a eu un changement dans le monde qui a fait qu'en fait, on n'a pas pu... Un peu comme le film Spider-Man n'a pas pu être diffusé, les premières bandes annonces n'ont pas pu être diffusées parce qu'il y avait le World Trade Center dedans.
0: Ah oui, non, effectivement, ça n'a rien à voir avec quelque chose qui aurait changé dans le monde.
4: Est-ce que ça a un rapport à... Ah mince, j'ai oublié ma question.
5: Un acteur arrêté par la police
0: Non plus, non, non, rien à voir avec...
3: Quelque chose contractuel avec le studio.
0: Alors, c'est d'une certaine manière contractuel. Le film, il a été entièrement financé par une marque de cognac français, figurez-vous, le cognac Louis XIII.
3: Ouais.
4: Vu que Louis XIII est mort, ils n'ont pas sorti le film.
0: Quoi ? Louis XIII est mort ? On ne me dit rien.
5: Oh non !
0: Pas ça ?
7: Je suis un néant.
5: Qui a pris le pouvoir.
4: Non, mais on ne peut pas. On ne peut pas mettre du cognac, c'est pas bien. De 2015, on arrête avec l'alcool.
0: Alors, personne n'a vu le film, hormis son réalisateur, bien sûr, mais aussi John Malkovich, puisqu'elle en a signé le scénario. Hein.
3: Ouais.
0: Mais aujourd'hui, il n'existe qu'une seule copie de ce film. Seulement personne n'y a accès, mais pourquoi ?
3: C'était un film qui a été tourné pour le propre plaisir de John Malkovich ou bien c'était
0: un film
3: publicitaire ?
4: Parce qu'en fait, il n'y a pas d'image.
0: Il y a un peu une sorte de publicité.
4: Il n'y a pas d'image.
0: Il y a des images, tout à fait.
3: Est-ce que c'est en rapport avec les placements de produits ?
0: Il n'y a pas de placement de produits, non, vraiment.
4: Le sujet ?
0: La copie, elle se trouve dans un coffre-fort, en verre blindé. Et sur ce coffre-fort, il y a quoi ?
4: Ah, c'est un film qui a été tourné pour qu'il soit vu dans des années plus tard.
0: Donc oui,
4: c'est
0: dans combien d'années ?
5: Il y
3: a une capsule temporelle, c'est ça.
0: Écoutez, sur ce coffre-fort, il y a une minuterie qui tient le décompte jusqu'à l'ouverture automatique du coffre dans 100 ans. Le film s'appelle... 100 years, the movie you will never see. 100 ans, le film que vous ne verrez jamais. Le titre fait référence aux 100 ans qu'il faut pour qu'une bouteille de cognac Louis XIII arrive à maturation.
4: qui ont financé
0: le bazar. Et donc le coffre-fort s'ouvrira le 18 novembre 2115, hein, puisque ça a été tourné en 2015. On ne verra le film qu'à ce moment-là. C'est une excellente réponse de l'équipe de Christelle Delbrook. Et l'autre Christelle, bien sûr, l'équipe de Christelle. Écoutez, c'était la...
4: C'est du bol.
0: Ouais, bon, écoutez, non, c'est bien joué.
4: La recherche.
0: Du coup, je vais me retourner vers Raoul, parce que les scores ont bougé, forcément.
7: Toujours, évidemment. Mais...
3: C'est un ex-aequo.
7: Non, c'est 4 points pour les Christelles.
0: Ah oui, ça veut dire que les Christelles se sont ouvert un chemin vers la finale. Félicitations, vous êtes notre finaliste, Christelle.
4: Ouh.
0: Et puis, pour vous, Émile, c'est la fin du parcours, mais laissez-moi vous dire que vous n'êtes pas venu pour rien. Bon. Vous remportez Détroit Roma, le roman graphique d'Hélène Usdin et Joseph Bonny, qui vient de remporter le premier prix du roman graphique. Cette année, vous avez survécu à cette émission, Émile.
6: Super, ça a été super bien, c'était super chouette de participer.
0: Mais écoutez, vous avez été un très très bon candidat avec la parole facile, comme ça, c'est toujours fort fort agréable. Revenez nous voir quand vous voulez.
6: Hein, avec plaisir.
0: Évidemment. Alors, Christelle, vous, on vous garde près de nous, évidemment, mais c'est pour mieux vous lancer dans le redoutable questionnaire décalé. C'est juste après ça, sur la première, restez bien avec nous. Et je sais qu'on est impatient de vivre cette finale, mais non, pas tout de suite. D'abord, il y a Blue Samu, qui n'a pas fini son déjeuner et qui arrive avec Breakfast sur la première.

0: Breakfast, c'était Blue Samu sur la première. Blue Samu qui sera à Dour cette année. Et oui, à voir sur scène le 16 juillet prochain.
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0: Oh, Christelle.
2: Oula, on est quatre subitement.
0: Oui.
2: On était déjà deux.
0: Et vous ne serez pas trop de quatre pour parvenir au terme de cette finale. Mais oui, ça pourrait être votre moment, Christelle. Puisque si vous réussissez cette finale, vous remportez une escapade insolite à la cabane du potager, située au cœur de la ferme de Lincio, elle-même située non loin de Ciney. J'ai ici la clé de votre chambre dans ma poche, mais je ne vous la donnerai que si vous arrivez au bout de ce questionnaire décalé, dans lequel, pour chaque question que je pose, il faudra me donner la réponse à la question précédente. Alors, on y va, Christelle ?
3: Allez, go.
0: Allez, c'est parti, alors. Si je suis amoisien, de quelle commune suis-je originaire ? Complétez ce célèbre proverbe. Rome ne s'est pas faite en...
3: À moi.
0: Oh non, elle ne s'est pas faite en un mois, non. Au moins un mois et demi. Bref. Quel conflit, incluant Jeanne d'Arc, a longuement opposé la France et l'Angleterre ? C'est la guerre de...
3: Un jour.
0: De un jour, oui. Jacques Brel a chanté la valse à...
4: 100 ans.
0: La valse à 100 ans, oui. Lorsqu'on travaille moitié moins que d'ordinaire, on dit qu'on a un job à...
4: Mille temps.
0: Un job à mille temps, oui. Quel nom portait l'émission musicale de RTBF, la première, présentée par le regretté Marc Danval ? C'était la troisième...
4: Mi-temps.
0: La troisième mi-temps, oui, bien sûr, de Marc Danval. Les doigts de pied, on les appelle aussi les...
4: Oreilles.
0: Les oreilles, oui, bien sûr.
2: On l'a perdu, elle glisse.
0: Complétez le titre de cette œuvre de Lewis Carroll, Alice au pays des...
4: Orteils.
0: Alice au pays des orteils, oui. Quel objet utilisez-vous pour être sûr de vous réveiller le matin ? C'est un...
3: Merveille.
0: Un merveille, oui. Et enfin, certains portent la raie sur le côté, d'autres la ré au milieu, mais vous portez la...
3: Réveil.
0: La réveil, oui, c'est la coupe saut du lit. Bravo, en tout cas. Bravo. Félicitations, bravo. Christelle. Je peux dire ça parce que ça s'adresse à toutes les Christelles, évidemment.
2: Ouais, mais elle a fait plus que la moitié.
0: En tout cas, Christelle, vous gagnez une nuit de rêve à la ferme de Lincio, près de Ciney. Ils vous attendent là-bas, hein, quand vous voulez, avec leurs courgettes et leurs poireaux, puisque c'est de la cabane du potager. 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Et la saison prochaine, on vient vous voir avec plaisir. Merci à nos candidats du jour, Christelle et Émile, merci à leur capitaine, Christelle Delbrouck et Salva Di Bernardo.
5: Merci.
0: Raoul Reyes était également avec nous. Merci à Muriel Dujacquier et Flavia Porcari, Carole Baquet, Alexandre Bazoyer, Nicolas Hanau, Antoine Duwartz, Alexandre Van Merbeek et Bawandine. La programmation musicale, c'était Olivier Depris, la production Xavier Guillet. On se retrouve demain pour un nouveau numéro de Ça vaut vraiment le
5: et tout.
0: À demain.

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2: Des milliers de personnes ont défilé à Narbonne en France ce dimanche en mémoire de Louis, ce jeune homme de 17 ans battu à mort fin juin. 4500 personnes, selon la police, se sont rendues à l'endroit où le jeune homme a été agressé. Des figures de l'extrême droite étaient présentes dans le cortège. 5 jeunes, dont 3 mineurs, ont été mis en examen pour tentative d'assassinat et placés en détention provisoire dans le cadre de cette affaire. Le sport, Elise Mertens ne poursuivra pas l'aventure en double à Wimbledon. La joueuse belge associée à sa partenaire chinoise Zhang a été battue cet après-midi au second tour du double dames. Elise Mertens est la tenante du titre à Wimbledon en double avec une partenaire russe et elle est toujours bien en piste en simple. Elle s'est qualifiée hier pour les huitièmes de finale. Le Tour de France, c'est la deuxième étape ce dimanche. On est toujours en Espagne pour une étape de près de 170 km et comme hier, Samuel Grulois, eh bien l'arrivée ce sera à Barcelone.
3: Oui, à Barcelone, toujours au même endroit, on n'a pas bougé la ligne d'arrivée, l'infrastructure au sommet de la côte de Montjuïc. Mais contrairement à hier, où on a assisté à un contre-la-montre par équipe, on assiste aujourd'hui à la première étape en ligne de ce Tour de France 2026. 3 coureurs échappés avec 3 minutes 30 d'avance sur le peloton. Il y a là le champion d'Allemagne de l'équipe Jacob Felix Engelhardt, le néerlandais Frank Vandenbroek de l'équipe Picnic et un autre néerlandais mais qui porte le maillot d'une équipe espagnole, Alex Molinar, pour la Carrara-Rural, le mieux classé au général, 24e à 1 minute 12. Il est donc virtuel maillot jaune Molinar. Nous sommes à 114 km de l'arrivée et puis l'info sur le Tour, c'est aussi cette menace d'annulation de l'étape de demain. Un incendie est en cours sur 1500 hectares autour du site d'arrivée au sommet de la montée des Angles. On en sera plus dans le suite de la journée, mais l'étape de demain pourrait donc être adaptée, voire annulée.
2: Voilà, on saura quoi effectivement avant la fin de la journée. Merci à vous Samuel Grulois et merci à vous de nous suivre. Excellent après-midi.
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5: Bonjour, bonjour, bienvenue dans nos majuscules estivales qui démarrent cette semaine. Et nous allons démarrer avec un premier roman signé Sandrine Goyvaerts, publié chez Black Lab, intitulé Cabale, sur fond de féminisme plus que militant. Ensuite, Samuel Chapelle vient nous parler du festival La Cémo qui a lieu les 10, 11 et 12 juillet. On retrouvera Nathan Dever qui vous avait beaucoup plu pour Surchauffe et Penser contre soi-même chez Albin Michel, avant que Françoise Barré nous parle du Festival d'Avignon qui fête son 80e anniversaire. Elle nous invite à rencontrer son patron, Thiago Rodriguez.
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5: Bonjour Sandrine Goyvaerts.
6: Bonjour Eddy.
5: Cabale, c'est votre livre dans la collection Black Lab. Hein, un premier roman féministe assumé, dit votre éditeur. Vous assumez cette qualification roman féministe ?
6: C'est pas une question de l'assumer ou pas, c'est en fait que ça fait vraiment tellement partie de moi que ce serait comme me couper un bras que de ne pas être féministe et de ne pas revendiquer ça dans mon écriture.
5: Premier roman féministe assumé donc pour vous, mais pas première plume, hein. Vous avez déjà d'autres plumes à votre actif si j'ose dire.
6: Oui, alors j'écris depuis à peu près depuis que je sais tenir un stylo ou taper sur une machine. J'ai toujours beaucoup aimé ça et comme j'ai commencé une carrière dans le vin, rapidement l'écriture autour du vin s'est matérialisée et donc j'ai écrit 6 livres sur le vin avant ce roman.
5: Et oui, parce qu'après vos études littéraires, vous devenez sommelière et caviste. Comment passe-t-on des foudres au crime ?
6: Ça, c'est une bonne question. Et tout ça, c'est de la faute d'un homme. J'ai la chance de partager ma vie avec un être lumineux et souvent doté d'une intelligence émotionnelle extraordinaire et qui, m'ayant vu suer sang et eau sur mes 2 derniers bouquins particulièrement, qui étaient des essais sur le vin et qui vraiment m'avait demandé un travail de recherche assez conséquent. J'étais très, très fière d'être parvenue à bout, mais ça avait été vraiment...

0: vraiment dans la souffrance cette écriture. Et lui m'a dit, voilà, un jour, écoute, je pense que là, tu en as assez fait sur le vin. Il serait peut-être temps de revenir à l'essence de ce que tu faisais, c'est-à-dire le plaisir de l'écriture. Pourquoi est-ce que maintenant tu ne te lances pas pour une fois dans un projet sans pression, sans envie forcément d'une publication derrière et sans deadline? Et pourquoi tu n'écris pas ce foutu roman dont tu parles depuis toujours en fait? Et j'ai laissé maturer l'idée et puis au bout de quelques semaines, je me suis lancée et Cabale est sortie du clavier très très très vite.
1: Cabale, c'est une société secrète de femmes qui sont très décidées à répondre aux violences sexistes et sexuelles par une justice parallèle. Hein. C'est un tribunal et un bourreau à la fois, Cabale, qui exécute tout avec beaucoup de méthode. Donc, un chanteur célèbre est retrouvé mort dans sa chambre d'hôtel et Alice, l'une des protagonistes de votre roman, va enquêter seule, mais elle se doute que ce ne sera pas un acte isolé.
0: Oui, en fait, ce qui m'intéressait là-dedans, c'était d'explorer le thème féministe des violences sexistes et sexuelles et le manque de réponse qui est apporté par la société. On le sait, la justice peine à répondre réellement aux femmes dans ces affaires-là. Et donc, j'avais envie d'explorer. Alors, c'est un thème qui s'appelle le rape and revenge. J'ai rien inventé. Hein, ça existe déjà. Ça a déjà été fait dans des livres, dans des séries, dans des films. Mais moi, j'avais envie de pousser ça vraiment à la manière d'une société vraiment très, très organisée pour montrer que la violence, ça peut aussi être un système. Et c'est ce qui construit Cabale, en fait. Cabale repose vraiment sur le principe de la solidarité féminine. Et aussi sur le principe de la punition proportionnelle à la faute. Je suis allée chercher dans mes vieux souvenirs de latiniste le concept des Amazones. Je suis allée faire des références aussi à Méduse qui pétrifie les hommes. Enfin voilà, j'avais très très envie d'aller là-dedans. Et en parallèle à Cabale, en opposition à Cabale, j'avais envie que le personnage du détective, qui est très souvent un vieux flic un peu désabusé, un peu alcoolo, c'est un trope commun dans les polars. Moi, j'avais envie d'avoir une femme flic qui a aussi ses doutes et ses errances et qu'on va voir évoluer au fur et à mesure de l'histoire. Parce que Alice, au départ, elle n'est pas spécialement féministe, elle n'est pas spécialement éveillée à ces questions-là. Et puis, les rebondissements et l'histoire et le développement de l'histoire va faire que l'arc narratif d'Alice va évoluer pour que à un moment, elle arrive à se poser ces questions de qu'est-ce que le féminisme peut m'apporter à moi aussi et aux femmes autour de moi.
1: C'est quand même une piste assez glissante et dangereuse, quelque part, Sandrine Goyvaerts, de militer pour la cause féministe d'une part, pour la prise de conscience des violences faites aux femmes, en mettant en scène de la self-revenge, c'est-à-dire de la justice parallèle.
0: Oui, alors j'en ai bien conscience, mais justement, c'est ce que permet la fiction. C'est aussi pour ça, moi, que je voulais écrire un policier. Je suis une lectrice de romans noirs et de policiers depuis que je suis très, très jeune. Merci à ma mamie, d'ailleurs, qui m'a permis de découvrir ce genre-là. C'est un genre qui permet évidemment l'exagération et évidemment que je ne recommande pas de se faire justice soi-même. Évidemment que je ne recommande pas d'aller couper des oreilles d'hommes dans des stades de foot. C'est absolument pas mon propos. Par contre, la fiction a ceci d'assez jouissif et d'assez cathartique qu'on peut explorer comme ça cette piste de et si les femmes tout d'un coup se mettaient à prendre les armes, les fourches, les couteaux, et si les femmes se mettaient à pourchasser les hommes comme ils peuvent pourchasser les femmes. Ça permet de renverser la proposition, alors de manière tout à fait saine, puisque tout se passe sur papier et rien ne se passe dans la réalité, mais j'aime beaucoup l'idée que ce soit un roman très cathartique. C'est ce qui ressort. Alors moi, c'est ce qui m'a. J'avoue, j'ai pris beaucoup de plaisir à écrire ces scènes très très violentes parfois. Il y a une forme de jouissance comme ça à imaginer des scènes de ce type-là. Mais je sais que c'est un ressort aussi des premières lectures qui m'en ont été faites. Ça fait du bien aux femmes de simplement se dire voilà, il y a une réponse. Alors c'est peut-être pas la réponse que la société attend, c'est pas la réponse que la morale approuve, mais c'est aussi une forme de réponse qui peut amener un petit peu de joie et un petit peu de oui, de catharsis.
1: Oui, Sandrine, c'est une question abyssale en fait que vous nous proposez de confronter. Hein. C'est qu'est-ce qu'on fait quand la loi ne protège plus?
0: Oui, la loi, malheureusement, est surtout faite pour apporter des réponses à la société, pour donner des étiquettes, donc étiquette de coupable, étiquette de victime. Malheureusement, elle répare très peu. En ce qui concerne les victimes, la justice est rarement réparatrice pour les victimes et pour les coupables, elle est rarement aussi, elle amène rarement des solutions. Et sans aller même jusqu'aux tribunaux, je pense à toutes ces histoires de femmes qui portent plainte, notamment dans des histoires de violence conjugale, qui portent plainte et sans que ça ait vraiment d'effet. Et parfois, ça aboutit à des féminicides sans qu'on ait pu ni le prévenir ni l'empêcher. Donc, c'est tout le drame, en fait, de notre société, c'est qu'on est face à un problème de violence systémique et que le système est incapable, en tout cas pour le moment, d'y apporter des réponses satisfaisantes, que ce soit pour les coupables ou les victimes.
1: Alors, Sandrine Guevard, vous êtes née à Liège, vous êtes donc une de nos compatriotes. Vous écrivez, vous l'avez dit, depuis l'enfance. Vous avez varié les plaisirs entre le vin et le polar. Est-ce que aujourd'hui, parce que vous avez manifestement un succès déjà installé, hein, vous êtes invité au Quai du Polar 2026 et vous me faisiez la confidence que on vous y a bien chargé la barque, ce qui est la preuve qu'ils apprécient ce que vous dites et ce que vous faites et ce que vous écrivez. Est-ce que donc ça tue cette idée qu'il est difficile pour une plume belge de se faire reconnaître en France?
0: Alors, c'est peut-être plus difficile pour une plume belge de se faire reconnaître en Belgique. D'abord, je pense qu'on a un peu plus de latitude à aller en France. Malheureusement, enfin, toutes les maisons d'édition avec lesquelles j'ai travaillé jusque-là sont des maisons d'édition françaises. Je pense que malheureusement, nul n'est prophète en son pays. Et c'est beaucoup plus difficile d'avoir une sorte de reconnaissance. En Belgique, je suis d'ailleurs très très contente d'être invitée sur la première parce que moi, ça fait toujours chaud à mon cœur que les journalistes belges s'intéressent à mon livre ou à ce que je peux produire, oui.
1: Alors, ok, ici on a bien compris que vous y avez mis votre plume, votre cœur et votre combat, votre engagement féministe. Est-ce que ça va devenir la ligne directrice de vos futurs romans ou est-ce que vous vous dites là, ok, ça va, c'est fait, j'ai donné?
0: Non, je pense que c'est ce que je disais vraiment en entame de la discussion. Je ne peux pas dissocier le féminisme de ma personnalité déjà parce que c'est vraiment clairement imbriqué. Et ensuite, ça m'intéresse assez peu de produire du divertissement pour du divertissement. J'aime beaucoup le polar aussi justement pour ça. Parce que, évidemment, on peut le lire comme du divertissement pur et on peut se laisser surprendre par l'intrigue, mais c'est aussi une toile de fond extraordinaire pour la critique sociale. Alors, je ne devrais pas le dire parce que mon éditrice n'est pas tout à fait au courant et on n'en a pas encore vraiment parlé, mais j'ai déjà un ouvrage qui est en cours de rédaction. Évidemment que ça va aussi tourner sur des sujets de société. Alors, ce sera peut-être un peu plus large que les violences. En tout cas, ça ne va pas parler des violences sexistes. Mais oui, évidemment que les problèmes de société, les problèmes politiques m'intéressent et que j'ai envie d'explorer cette facette-là dans mes futurs romans parce que je pense que je vais en écrire beaucoup là. J'ai trouvé ma voie. Ça a mis le temps.
1: Une dernière question avant de vous laisser à l'écriture et à tous vos rendez-vous, Sandrine Guevard, de vous à moi, vous êtes sortie de Kabbale ou vous en êtes toujours membre?
0: En fait, ça, c'est quelque chose auquel je ne m'attendais pas du tout. C'est que quand on commence à faire naître des personnages comme ça, au départ, évidemment, on les crée de toutes pièces, et puis ils s'animent seuls et ils commencent à avoir une vie propre, et on se surprend à leur faire des actions qui sont presque guidées par les personnages eux-mêmes. Et donc, c'est vrai que refermer la page Kabbale et terminer ce bouquin et mettre le point final, ça a été très difficile parce que je devais dire adieu à mes personnages. Et puis, j'en ai forcément des préférés. Donc, ouais, ça a été très compliqué. Maintenant, je n'exclus pas que peut-être un jour, il y aura un retour d'un ou l'autre personnage parce que je pense qu'il y a de la matière, en fait. Avec l'une et l'autre pour pouvoir peut-être faire un spin-off ou un préquel, on ne sait pas.
1: Allez retrouver Rigor et Thémis, les fondatrices de Kabbale. Allez retrouver Alice, l'enquêtrice qui se pose beaucoup de questions. Tout ça dans ce livre. Donc Kabbale, un premier roman féministe signé par Sandrine Guevard chez Black Lab. Merci Sandrine.
0: Merci Eddy. Le ciel.

0: Bonjour Samuel Chapelle.
1: Bonjour Eddy.
0: Lorsqu'on vous reçoit ici Samuel, c'est évidemment pour parler du festival LACEMO, de sa programmation, de son lieu et de ses dates. Alors on commence par le lieu, c'est toujours le même, et les dates.
1: C'est toujours dans ce cadre exceptionnel du parc d'Enghien que beaucoup nous envient. Et le festival se déroulera les 10, 11, 12 juillet avec déjà une petite partie du festival ouverte dès le jeudi 9.
0: Ah oui, comme d'habitude, on va faire court, les mêmes facilités de logement, les campings, les accès.
1: Toujours des campings pour les familles, des camping-cars, des campings plus festifs, toujours au même endroit. Un site accessible aussi en train, avec parking, tout ce qu'il faut. Mais surtout un festival dans un cadre exceptionnel qui, je pense, fait partie de l'âme et de l'ADN, puisqu'on c'est un festival promenade en plus de l'offre artistique.
0: Et on signale d'ailleurs que pour ce qui est des campings, c'est vraiment à deux pas, hein, c'est vraiment autour, c'est dans les grandes prairies, près des parkings qui se trouvent à proximité du parc, hein, vraiment.
1: Tout à fait, c'est une quinzaine de minutes de marche, il y a différents parkings pour différents conforts.
0: Et tout y est éminemment prévu, y compris le beau temps, il paraît. À vous commencez fort, hein, par exemple le vendredi 10, Julien Doré en ouverture.
1: Oui, c'est un artiste qui a vraiment une identité, hein, ouais. Qui a un univers particulier.
0: C'est ça qu'on aime proposer. L'an dernier, ça déménage.
1: C'est une énergie aussi assez incroyable qu'on soupçonne pas toujours en écoutant ses chansons à la maison. Mais c'est vrai que sur scène, c'est un spectacle tout à fait extraordinaire. Ah ouais. Et je pense que là, les gens qui ne le connaissent pas ou pas bien vont être surpris.
0: Allez, on passe d'abord quelques grosses têtes comme ça en revue. Le samedi, Nile Rodgers, c'est chic. Ça aussi, c'est du lourd.
1: C'est du lourd et de manière assez incroyable. C'est la première fois que cet artiste vient jouer en Wallonie toute sa carrière. Bon, tout le monde ne le sait pas, mais c'est un artiste qui est, enfin, c'est un des plus gros vendeurs de disques, hein, aux États-Unis et dans le monde, parce qu'il a notamment produit des albums phares de Bowie, de Madonna, de Daft Punk, où il a coécrit notamment Get Lucky, sur lequel il joue aussi. Et puis il a aussi un répertoire extrêmement festif, hein, qui rappelle les années 70, notamment avec Chic. C'est un artiste très festif et surtout une icône de la musique. Il n'y a pas longtemps, le New York Times a fait un article sur les plus grands songwriters américains, les plus grands auteurs, et Nile Rodgers était le premier de la liste. Donc c'est vraiment une sommité qu'on est super heureux d'accueillir pour la première fois en Wallonie.
0: Ouais, vous avez, c'est votre exclu.
1: C'est une de nos exclus, mais ça c'est vrai que c'est une toute première pour un artiste qui a plus de 70 ans, c'est pas mal.
0: Ouais, alors dans un tout autre registre, Vanessa Paradis le samedi.
1: Oui, là aussi une artiste avec un univers, avec une classe, une élégance, une histoire et une émotion. Elle est passée par Forêt Nationale. C'était un très très beau concert et c'est une artiste qui est très attendue parce qu'elle n'a plus tourné depuis pas mal d'années. Tout le monde la connaît, tout le monde a été bercé par ses titres. À commencer par Joe le Taxi, mais il y en a plein d'autres. Elle a marqué clairement l'histoire de la chanson française.
0: Alors le 10, j'ai oublié au passage, oui, il y a Gaël Faye aussi.
1: Oui, Gaël Faye, là aussi, c'est un artiste multifacette, hein, avec évidemment ses livres à grand succès qui sont très touchants, hein, Petit Pays notamment. Et c'est un artiste de scène à la base, un chanteur, rappeur, avec là aussi un bel univers, un métissage dans ses textes. Et lui aussi, ça fait pas mal d'années qu'il n'est plus venu jouer en Belgique. Et la seule date qu'il fera sera à LACEMO. Donc on est super heureux de l'y accueillir encore une, voilà.
0: Le samedi, j'épingle aussi Mentissa et Youssoupha.
1: Oui, tout à fait. Mentissa, c'est un retour. C'est une artiste belge qu'on est fier de soutenir et qui a aussi marqué la scène francophone. Youssoupha, aussi des textes percutants. On est plutôt dans le registre du rap familial, comme l'est le festival, avec un engagement, mais aussi des textes qui sont très, très positifs, ce qui est important pour nous.
0: Puggy, le dimanche, le 12, ça déménage aussi, ça.
1: Ben oui, c'est important d'accueillir les artistes phares de la scène belge francophone. Je pense que Puggy est un des artistes phares, hein, de cette scène depuis maintenant au moins une quinzaine d'années.
0: Oui.
1: Et ils ont sorti un nouvel album qui tourne en boucle sur les radios. Et on est super heureux de là aussi de les accueillir pour revisiter leur tube qui ont bercé quelques générations. Et évidemment, avec cette belle énergie sur scène et des nouveaux titres qui sont très beaux aussi.
0: Le même dimanche 12 juillet, Alice on the Roof.
1: Tout à fait. Alison de Roof aussi, une super artiste de chez nous. On essaie aussi d'avoir une place pour les artistes féminines autant que masculins. Et c'est vrai qu'elle a aussi une douceur, un univers, une sensibilité. Et c'est toutes ces émotions-là qu'on a envie de partager via les concerts sur le festival.
0: Là, franchement, je suis resté paf. Chantal Goya.
1: Oui, c'est un clin d'œil, forcément.
0: C'est un clin d'œil de nostalgie.
1: On a un public qui est assez familial, et c'est quelque chose qu'on veut garder. C'est vrai que chaque année, on propose un concert plutôt destiné aux enfants ou aux familles. Alors ici, c'est vrai que c'est un gros clin d'œil pour les enfants actuels et surtout, je pense, pour ceux qui sont restés, parce que c'est une artiste qui a marqué quelques générations là aussi. Et ce côté nostalgique, c'est important aussi de se faire du bien parfois et de se souvenir de belles années.
0: Allez, au registre nostalgie, parce que le dimanche sera donc registre nostalgie pour beaucoup de choses. On a les 2B3 revisités, la génération boys band.
1: Oui, toujours dans cette logique clin d'œil. Là, on a créé un nouveau rendez-vous qui sont les apéros de la guinguette. C'est un endroit où on a envie de laisser un peu de place au second degré, à l'humour. Et donc, effectivement, ça, c'est plus un clin d'œil, évidemment, mais il y aura un des 2B3 qui sera présent.
0: On pourra ressortir nos vieilles chorées.
1: Si vous les connaissez encore, elles seront les bienvenues, oui. J'espère que lui aussi les connaît encore.
0: On viendra vérifier. Le dimanche, une belle scène de clôture avec Saul.
1: Oui, Saul sera présent dans les jardins d'hiver, donc qui est un espace dédié aux arts de la rue. Et il avait envie de venir présenter son album d'une manière un petit peu différente. Donc on a aussi une place en dehors des concerts pour les arts de la rue. Et Saul viendra y proposer son nouvel album avec un concert assez intimiste. Et sur les grandes scènes, on aura aussi Kenny Arcana, hein, qui va clôturer le festival avec là une belle énergie, et c'est aussi un grand retour et une exclusivité sur le festival. Et Xavier Rudd, l'artiste australien qui tourne partout autour du monde avec une world music, mais beaucoup de poésie là aussi, qui fera aussi son seul concert en Belgique francophone à la CMO. Donc voilà, une belle programmation variée, je pense.
0: Ouais, je peux pas tous citer parce que je suis occupé à scroller en même temps qu'on parle là. Évidemment, le programme est trop long, programme qu'on retrouve sur le web, hein, sur la CMO, évidemment. La tonalité générale, cette année, il y a un message particulier, il y a une volonté particulière.
1: On a de plus en plus l'impression que la CMO porte évidemment ses valeurs et cet engagement autour de la durabilité, du vivre ensemble depuis longtemps et des années, depuis sa fondation. Aujourd'hui, dans un contexte qui est pas simple, le monde va pas très bien. Hein. Je pense qu'il faut pas expliquer pourquoi. On sent beaucoup de défaitisme et de gens qui se sentent pas bien face à la manière dont le monde évolue. On a l'impression que une de nos missions, c'est aussi de réenchanter le public, de réenchanter les gens et de les aider à se sentir bien, sentir mieux, se dire qu'il y a créer une petite bulle dans laquelle, pendant 3 jours, les gens vont se sentir bien, vont regonfler leur batterie, et c'est vraiment là-dessus qu'on a envie de mettre l'accent, parce qu'on pense que si le monde, pour faire évoluer la société, il faut des gens qui se sentent bien d'abord eux-mêmes, avec eux-mêmes, et c'est ça qu'on a envie de leur offrir à la CMO.
0: Il y a quelques dates, hein, quelques scènes aussi, on va dire, dommage, imitation. Sardou, Annie Cordy, etc.
1: Oui, on a un espace très tourné autour du second degré qui s'appelle le Troquet, effectivement, et qui est un bar caché dans les bois et sur lesquels il y a des sosies de stars que vous avez citées qui viennent. Mais c'est un moment très à la fois régressif, un peu plaisir coupable, mais tout à fait dans l'esprit ce que j'expliquais ici. C'est vraiment un moment où on se fait du bien, on rigole, on chante à gorge déployée, et c'est très fédérateur, quoi.
0: Avec tous les âges.
1: Tous les âges, c'est un festival qui est super accessible aux familles, donc on a des enfants et même des bébés, à peu près 20% du public sont vraiment des enfants.
0: On leur prévoit des casques, hein, pour les oreilles.
1: Il y a des casques pour les oreilles, il y a des infrastructures pour les changer, il y a des animations, des menus spécifiques dans les food trucks, des zones avec des activités, enfin tout est prévu pour eux.
0: J'en témoigne, hein. J'ai visité déjà plusieurs fois le festival, effectivement toutes ces zones sont là.
1: Voilà, et ça nous touche beaucoup que des parents nous fassent cette confiance de venir avec leurs enfants. Ils sont de plus en plus nombreux. Et à côté de ça, c'est aussi possible. Il y a aussi des grands-parents, puis des jeunes. Enfin, il y a vraiment toutes les générations. Et c'est un de nos objectifs aussi. Je pense que dans cette époque où tout tend à nous séparer, proposer des moments qui sont intergénérationnels, ça nous semble crucial.
0: Bon, achetez vos tickets, les amis, parce que, évidemment, ça part vite, hein, le volume d'entrée. 10, 11, 12 juillet, même déjà, effectivement, quelques petites surprises le 9, hein, qui sont déjà à prévoir. En général, c'est plutôt sold out, non ?
1: C'est vrai qu'il y a du monde et qu'on a agrandi le site pour pouvoir accueillir les gens dans les meilleures conditions et qu'on veut être attentif au confort du public, quoi. C'est très important pour nous.
0: Bon, allez, on se quitte avec quelques couleurs musique et rendez-vous sur place pour tout le programme, mes amis. Ça va être du bon. Merci, Samuel.
1: Merci, à cet été.

0: continuez avec nous. Dans un instant, nous avons rendez-vous avec Nathan Devers pour Surchauffe. Et puis, Françoise Barré nous emmène rencontrer le patron du Festival d'Avignon, Thiago Rodriguez, le festival qui fête son 80e anniversaire.
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14: Plus j'y pense, plus le connais-toi toi-même de Socrate fait du sens. C'est l'unique quête qui vaille le coup qu'on avance. La réponse n'est pas dans la romance, encore moins dans la violence, mais bien dans le fait de comprendre sa propre essence. Pour en arriver là, il faut d'abord qu'on se lance. Qu'on ramasse en trajet puissance et constance, qu'on affronte incohérence et dépendance, et à la fin du parcours, on aura forgé notre propre existence.
0: Nathan Devers, intitulé votre livre sur Chauve, j'imagine que dans ce conte philosophique, c'est le monde contemporain qui vous a inquiété.
15: Oui, exactement, le monde contemporain est, je crois, ce qui est son mal du siècle. La thématique du mal du siècle, elle est présente à chaque époque en littérature, depuis les premières générations de romantiques jusqu'à aujourd'hui, en passant par les existentialistes. Et aujourd'hui, j'ai l'impression que la grande maladie collective, c'est-à-dire celle dont souffre tout le monde, même ceux qui n'ont pas l'impression d'en souffrir, c'est ce qu'on appelle très très mal le burn-out. Le burn-out, à savoir l'idée que les individus sont en train de s'incendier, de se consumer au rythme d'une urgence qui devient la cadence généralisée de notre rapport au travail, aux amis, à la vie sociale, à l'information, dans notre lien collectif. Et c'est ce que j'ai voulu raconter à travers l'histoire d'une narratrice qui souffre de cette maladie qu'elle préfère appeler la surchauffe du monde.
0: Oui, Jade est donc à cette limite de sa vie et de sa capacité de santé. Elle accepte donc de superviser la création d'un palace dans un archipel indien, paradis tropical, préservé, avec une population que vous avez dénommée les sentinelles. C'est l'exact inverse de notre monde, c'est le miroir que l'on nous tend. Est-ce que l'on est encore capable, Nathan Devers, dans cette surchauffe, de respecter ces territoires préservés?
15: C'est toute la question que j'ai voulu poser dans mon livre. Je me suis inspiré d'une île qui existe vraiment, qui se situe en Inde, dans l'archipel d'Andaman. Et ma narratrice, qui travaille dans une entreprise d'hôtellerie internationale de luxe, va avoir la mission de construire un hôtel à côté de cette île. Et cette île, quand j'ai appris son existence, elle m'a tout de suite fasciné, parce que c'est une des dernières îles du monde auxquelles personne ne peut accéder. Elle est habitée depuis 60 000 ans à peu près, par un peuple de chasseurs-cueilleurs qui est arrivé là à l'époque des premières migrations humaines en provenance d'Afrique, mais qui, à la différence de toutes les autres tribus qui sont arrivées en même temps que lui, a décidé de refuser d'avoir le moindre contact avec le monde extérieur. C'est-à-dire que très concrètement, quand un étranger se pointe sur leur plage, qu'il soit gentil ou méchant, entre guillemets, qu'il ait des bonnes ou des mauvaises intentions, ben, il n'est pas le bienvenu. Il est chassé. S'il refuse de partir, il est tué par les sentinelles, à coups de flèche, à coups de lance. Et il est chassé parce que les sentinelles estiment que... Enfin, on n'en sait rien d'ailleurs parce qu'ils ne le disent pas, mais j'imagine qu'ils estiment que le moindre contact avec le monde extérieur est un contact mortel. Et donc j'avais l'impression que l'histoire de cette île était comme une sorte de miroir inversé, de portrait en négatif, de ce que nous avons fait nous-mêmes de notre propre monde. Que cette histoire racontait à la fois notre mondialisation qui a viré à l'uniformisation totale de la planète, à la disparition du mystère, à la disparition des différences entre les cultures, mais en même temps qu'elle racontait presque la fièvre qui s'empare de nos sociétés, qui sont souvent tentées d'adopter, enfin une partie d'entre elles, et de plus en plus tentées aujourd'hui de vivre à la manière des sentinelles, c'est-à-dire de vivre en se repliant sur elles-mêmes et en refusant les interactions avec les sociétés étrangères.
0: Oui, en même temps, on est fasciné évidemment par ces mondes préservés, par ces populations premières, par cette capacité à résister à ce qui finalement nous mine de nous, de l'intérieur. Mais en même temps, nous sommes des prédateurs, nous signons des conventions internationales sur la protection des océans que nous ne respectons pas, sur la protection des espèces que nous ne respectons pas. Pourquoi demain respecterait-on les sentinelles ?
15: Oui, c'est ça que j'ai trouvé absolument incroyable dans l'histoire de ce peuple. C'est qu'en fait, ce peuple, alors qu'il a un mode de vie extrêmement, extrêmement simple, enfin on sait rien d'eux, mais sinon qu'ils sont des chasseurs-cueilleurs, ce peuple a réussi à survivre à toutes les grandes catastrophes de l'histoire, à la colonisation, à la mondialisation, au tsunami de 2004 qui avait frappé très durement la région, alors que tous les autres peuples qui sont arrivés en même temps que lui, donc qui étaient aussi des peuples de chasseurs-cueilleurs et qui habitaient dans ce même archipel, ont, pour la plupart d'entre eux, disparu ou ont été décimés. Les uns en se faisant massacrer par les colons britanniques, mais les autres, et c'est ça qui m'a vraiment fasciné, notamment un peuple qui s'appelle les Jarawa, à partir des années 70, le simple contact avec la modernité, mais un contact sans armes, sans intention criminelle de notre part, les a quasiment tués, puisque la population a été divisée par presque 10, et qu'aujourd'hui, il ne reste que très très peu d'individus dans ce peuple qui sont soumis à la prostitution, au trafic d'êtres humains, au trafic d'armes, etc., etc. Comme si notre modernité, comme si notre mondialisation était criminelle en tant que telle, ou qu'elle portait une dynamique de destruction globale.
0: Il y a évidemment le risque que vous prenez de nous révéler plus que d'autres leur existence. En ce faisant, vous les mettez en danger.
15: Alors, c'est toute la question que j'ai voulu aborder dans ce roman. C'était d'essayer de montrer... D'abord, moi, c'était fascinant pour moi d'écrire un roman sur un peuple dont on ne sait rien. En fait, je n'avais rien à dire du sujet, entre guillemets, de mon roman, puisque c'est un peuple, on ne sait pas combien ils sont, on ne sait pas quel est leur mode de vie, on ne sait pas quelle est leur organisation sociale, on ne sait pas quelle langue ils parlent, on ne sait pas s'ils ont une religion ou pas, des croyances ou pas, une culture, enfin laquelle, etc. Donc on ne sait rien de ce peuple. Et ce que j'ai voulu essayer de faire, à travers l'histoire de ma narratrice, qui est précisément une femme qui veut écrire un livre sur ce peuple, c'était de montrer que la littérature peut être extrêmement violente. Une chose qu'on ne dit jamais, je crois. On dit toujours que la littérature est un lieu d'émancipation, d'ouverture, de liberté, etc. C'est peut-être vrai, mais je crois qu'il y a une violence ontologique inhérente à la littérature, à savoir la tentation de réduire la complexité du monde à la simplicité du langage, à la simplicité des phrases. Et par exemple, la tentation qui est très très forte quand on écrit sur quelqu'un, quand on écrit sur un personnage et a fortiori quand on écrit sur un peuple, de vouloir expliquer le monde à travers un livre. Et cette tentation, je pense qu'elle peut avoir une dimension presque criminelle en effet. Ce peuple-là, j'ai essayé dans mon livre d'en laisser intacte la part du mystère du début à la fin. Mais ma narratrice, elle est sans cesse confrontée à la tentation de plus en plus brûlante de se dire, pour écrire mon livre, j'ai besoin de comprendre ce peuple. Pour comprendre ce peuple, j'ai besoin d'aller à la rencontre. Et pour aller à sa rencontre, j'ai besoin d'accepter le risque de le tuer, puisqu'il n'a pas le même système immunitaire que moi. Et donc elle va, je ne vais pas divulgâcher évidemment le roman, mais elle va être confrontée à une sorte de spirale du mal, une spirale peut-être même criminelle, mais qui est engendrée par un désir d'écrire un roman.
0: Nathan Dever, évidemment, apercevoir ou lire le monde à travers un livre, c'est aussi ce qui est arrivé, ce qui vous est arrivé, j'imagine, lorsque vous aviez choisi de devenir rabbin avant de, à votre adolescence, très croyante, avant de bifurquer.
15: Exactement. Et je pensais à cela en écrivant mon roman sur Chauve, c'est qu'en effet, dans l'enfance religieuse que j'ai eue, qui était une enfance que j'ai beaucoup aimée, mais qui était rythmée par l'étude de la Bible et par la passion de la Bible. La Bible qui est un livre extraordinaire, qui est un livre extrêmement poétique, extrêmement littéraire, extrêmement intelligent, extrêmement philosophique. Mais quand on est dans la vie religieuse, on a en effet cette configuration de l'existence où le sens de la vie, il est à trouver dans un seul livre. Pour le meilleur, mais surtout pour le pire, en matière de simplicité du rapport au réel. Et c'est vrai que quand j'ai, pour le dire un peu vite, parce que c'est pas une phrase, je sais pas trop ce que ça veut dire, mais quand j'ai cessé de croire en Dieu, ça a été à la fois un deuil, mais aussi une immense libération, une immense extase, presque une forme d'orgie livresque, de découvrir que le sens de la vie ne se trouvait pas dans le singulier d'un livre, ce qui est très confortable. C'est toujours confortable d'avoir un livre, religieux ou idéologique, qui explique à lui seul la complexité du réel, mais qui se trouvait dans la pluralité, dans la multiplicité infinie et foisonnante des bibliothèques. Cette idée que le sens de la vie est toujours à lire ailleurs que dans le livre qu'on est en train de lire, qu'il est toujours à réécrire, qu'il est toujours à interpréter au pluriel, et donc que la littérature et la philosophie aussi, en tout cas l'univers des livres, l'univers de l'écriture, est un univers ontologiquement, fondamentalement ouvert.
0: Oui, en passant de la foi à la philosophie, vous nous invitiez, il y a un an à peine, dans un autre livre, « Penser contre soi-même », Chalbin Michel, vous nous invitiez à penser contre nous-mêmes, c'est-à-dire contre-intuitivement, c'est-à-dire se battre contre nos facilités.
15: Exactement. Je crois que personne, évidemment, ne choisit son identité, en tout cas son identité de départ. Moi, je n'ai pas choisi de naître, par exemple, dans une famille juive où on croyait en Dieu, mais on ne choisit pas davantage de naître dans une famille, je ne sais pas, marxiste, israélienne, palestinienne, libérale, etc., etc. Et le danger est très grand d'avoir une pensée qui est uniquement le porte-voix de sa propre identité. C'est-à-dire que selon le point de départ dans lequel on a été projeté dans la complexité de l'existence, eh bien ce point de départ va nous déterminer complètement, il va déterminer nos certitudes, nos croyances, nos goûts, notre vision du monde. Et quand on se mettra à penser, on aura l'impression de penser par soi-même, mais ce soi-même sera lui-même complètement déterminé, conditionné par des contraintes ou par des chaînes d'influence qui seront venues du dehors. Et donc ce que j'ai voulu essayer de faire, c'était inverser ce grand appel à l'autonomie qu'on associe souvent à la philosophie, philosopher, c'est penser par soi-même, en disant l'inverse, en disant non, philosopher, c'est peut-être essayer de développer une autre pensée, une pensée où on cherche avant tout à traquer les biais que chacun et chacune d'entre nous peut avoir quand il se pose des questions et surtout quand il essaye d'apporter des réponses à ses propres questions.
0: Oui, vous parliez d'initiation au doute et à la liberté.
15: Oui, le doute est, je crois, une vertu absolue, infinie, dont on ne peut pas sortir. Il y a un courant dans l'histoire de la philosophie qui s'appelle le scepticisme, qui est un courant fascinant, qui remonte à l'Antiquité grecque, une école de pensée donc, qui estimait que la pensée ne devait pas sortir du doute, qu'elle devait le reconnaître et qu'elle devait, à cet égard, suspendre son jugement sur toutes les certitudes ou toutes les connaissances qu'elle pensait avoir. Et le scepticisme, quand on y réfléchit, c'est une pensée dont on ne peut pas sortir. Beaucoup de philosophes ont essayé de dépasser le doute pour atterrir vers des certitudes, mais très souvent, leurs certitudes ont elles-mêmes été réfutées par les certitudes d'autres philosophes. Et je crois, alors Hegel a écrit un texte magnifique sur le scepticisme, où il dit « Il y a en chaque philosophe, tous les philosophes qu'on peut aimer, je ne sais pas, Hegel, Descartes, Kant, Platon, bon, il y a une part dogmatique. Quand les philosophes se mettent à apporter des réponses évidentes, à vouloir fonder des systèmes de pensée qui sont réfutables, et il y a, disait-il, un côté libre. Et le côté libre, c'est la part questionnante de la pensée, celle qu'on trouve dans la philosophie, mais celle qu'on trouve aussi dans nos existences incarnées.
0: Je vous donne rendez-vous dans vos propres pages, celle d'il y a un an, « Penser contre soi-même », votre essai, et puis aujourd'hui sur ce roman, « Surchauffe », qui nous invite tous les deux, chez Albin Michel, à cette réflexion. Merci de nous en avoir donné votre avis.
15: Merci beaucoup à vous. Merci.
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0: Révélé au grand public grâce à sa victoire lors de la 12e saison de The Voice Belgique, Luc Loye, Clément Chevalier dévoile « Avif », son premier single depuis son sacre sous le mentorat de Loïc Noté. « Avif ».
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2: Le Festival d'Avignon célèbre son 80e anniversaire. Un chemin fou depuis les tréteaux installés vaille que vaille par Jean Villard et sa troupe du Théâtre National Populaire dans la cour du Palais des Papes, les cours ombragées et les vergers. Une utopie culturelle qui se réinvente donc depuis 1947. Des questions, des milliers de débats qui animent les rues et les places. Et pour faire vivre le débat à Avignon, Thiago Rodriguez, le directeur actuel et son équipe, proposent une programmation composée d'une pluralité de voix artistiques et résistantes, dans une région où le Rassemblement national s'impose de plus en plus et à la veille en France d'une élection présidentielle sous haute tension. Françoise Barré vous propose une conversation avec Thiago Rodriguez sur fond de canicule, de cigales et d'espoir fou.
3: J'ai des engagements. Je veux y être pour les équipes. C'est vrai que la plupart du travail de préparation, il est fait. Donc, d'une certaine façon, il faut faire confiance aux artistes qui préparent leur spectacle, aux équipes qui ont beaucoup travaillé, l'extraordinaire équipe du Festival d'Avignon, plus de 700 salariés et en plus 800, 900 autres techniciens, artistes qui viennent de partout et qui composent le festival. Il faut faire confiance au public aussi qui est au rendez-vous. Mais évidemment, je suis là pour l'angoisse collective parfois, mais pour rassurer, pour accompagner, pour rentrer en dialogue. Tellement d'événements, il y a 47 spectacles, beaucoup de premières mondiales, donc je m'ennuie pas. Je vous assure, il y a toujours des imprévus, les imprévus pour lesquels nous sommes préparés, les imprévus qui sont vraiment surprenants, et c'est la vie d'un festival, c'est la vie de la création. Ça fait bientôt 60 ans, Jean Villard a écrit un édito en 1967, quand il ouvre finalement le festival à plan d'esthétique et nationalité, il parlait de la doctrine de la création. Créer, c'est ça, c'est jusqu'au bout, il y a une idée qui peut encore parvenir.
4: Vous accompagnez la vision, mais vous donnez carte blanche, c'est-à-dire que vous ne suivez pas à pas la création du spectacle.
3: Il faut savoir que le Festival d'Avignon, en tant que festival de création, est un festival qu'en majorité présente des spectacles qui, à présent, on parle quelques heures avant le début du festival, ne peuvent pas se considérer encore créés. Ils auront encore sa première mondiale, sa naissance, disons. Ça veut dire qu'en avril, quand habituellement nous présentons la programmation du festival, 80% de ce qu'on présente, c'est des promesses. On ne les connaît pas encore. C'est des idées d'artistes. Souvent, quand on me demande comment est-ce choisir des spectacles et des artistes pour un festival où il faut prendre le risque au nom du public qui nous donne sa confiance pour qu'on accompagne les artistes au moment où ils n'ont plus le besoin, le moment d'avoir une idée et besoin des moyens pour constituer, traduire cette idée en spectacle. Normalement, nous voyons un spectacle, nous tombons amoureux de ce spectacle, ou nous savons déjà que c'est un grand artiste que nous voulons présenter, mais à la fin du spectacle, nous disons, c'est quoi votre prochaine idée?
4: C'est aussi montrer l'état du monde, d'une certaine façon. Il y a un fil rouge dans ce que vous programmez avec les équipes. Est-ce qu'il y a un fil rouge d'aujourd'hui, puisqu'on vous ne pensez plus votre festival de création comme Villard le faisait? Au bout de 80 ans, vous collez au temps.
3: Je serais très heureux d'être capable de penser ce festival comme Villard, je vous avoue. En ne pas ayant la capacité de le faire, à cause de mes défauts, mes limitations, je le pense le mieux que je peux, avec un engagement radical avec les valeurs de ce festival, ses idées, ses piliers de création, démocratisation d'accès à la création. J'aime bien parler de la programmation du festival, qui est un travail collectif. Attention, je peux être responsable et la face la plus visible, mais nous sommes plusieurs à penser la programmation de ce festival. Et encore, je pense que le temps a évolué, le concept même de festival a évolué, et même si on garde une partition historique qu'il a composée pour nous, on l'interprète à notre manière, aussi avec la sensibilité de notre temps et avec une vision, un projet. Et souvent, je dis que la programmation du festival a quelque chose d'un jardin sauvage. À la fois, elle est préparée, mais on laisse quand même le jardin avoir sa vie, et c'est du vivant. Et donc, on est beaucoup à l'écoute des artistes, et normalement, on comprend le fil rouge d'une programmation ou les grandes idées d'une programmation à partir déjà d'une partie de la programmation. On s'engage avec des artistes, on les écoute et on commence à voir des coïncidences. Regarde comment cette fois-ci on parle énormément de mémoire. Regarde comme cette fois-ci quatre artistes qui parlent de justice de manière différente. Voici un fil rouge. Et de là commencent à émerger d'autres choix. Peut-être parce qu'on a déjà 7, 8, 12, 20 spectacles choisis, on se dit, ce qui nous manque, c'est cela. Ou alors, il nous faut cet autre artiste qui se met en perspective avec cet autre qu'on est en train de présenter. Donc, c'est un travail avec le temps, en couche. C'est un travail d'écoute pour aller chercher encore. Et il se constitue lentement par... voilà, il y a quelque chose aussi de naturel, de saisonnier. Là, par exemple, on est début juillet 26, le festival va commencer... Et on a préparé à peu près moitié du prochain festival 2027. Mais on sait que les débats de ce festival, les inventions de ce festival, les conversations de ce festival vont beaucoup influencer nos choix pour l'avenir.
4: Est-ce que vous diriez que le festival doit être plus engagé que jamais ? C'est-à-dire, est-ce qu'il doit être un rempart au monde comme il va, aux attaques politiques, puisque on sent il y a des coupes partout, budgétaires, on sent qu'il y a une attaque du service public de la culture. Et vous, vous êtes un service public.
3: Je dirais que le concept auquel nous contribuons, cette idée du théâtre en tant qu'un service public essentiel qui nous vient de Jean Vilar, est plus urgente et plus importante que jamais. Donc c'est à la fois être à la hauteur d'un héritage, c'est une responsabilité historique, et à la fois c'est tellement actuel de défendre ces idées. Donc je ne parlerai pas de rempart, même si j'adore les remparts d'Avignon, je parlerai plutôt de pont, même si à Avignon on n'est pas des génies en construction de ponts, mais je parlerai surtout de pont vers les gens, les artistes. On crée des ponts entre le public et les artistes, des ponts vers le monde qui permettent de comprendre à quel point la culture, la création est en service public et plus que ça, en service public qui doit être au cœur de la démocratie.
4: Parce qu'il y a en 2027, il y a des élections en France et on sent les tensions, les tiraillements et la culture est au centre des préoccupations.
3: Je pense qu'on vit un temps d'incertitude vis-à-vis l'avenir du service public de la culture en France, parce qu'on ressent qu'il y a un pacte républicain qui a duré jusqu'ici presque 80 ans, depuis la Deuxième Guerre mondiale, la Seconde Guerre mondiale, où la culture était comprise en France comme un service public essentiel, un ingrédient indispensable de la cohésion sociale et de la démocratie. Aujourd'hui, nous voyons de façon plus claire que par le passé, le risque que ce pacte républicain autour de l'importance de la culture soit défait. Je pense qu'il faut se battre pour qu'il existe, pour qu'il soit renouvelé, réinterprété, parce que le travail n'est pas fini, la démocratisation de la culture n'est pas finie, il faut la perfectionner, la faire évoluer, mais ça serait dommage, et pas seulement pour la France, je pense pour l'Europe et pour le monde, que ce patrimoine démocratique qui est la décentralisation et la démocratisation des arts vivants et de la culture, ce service public de la culture, l'idée même d'exception culturelle pour laquelle la France s'est battue et est réputée et reconnue dans le monde entier, soit perdue. Donc je pense qu'il y a effectivement un travail, c'est un travail collectif, c'est pas juste les gens de culture qui doivent se mobiliser, mais évidemment les gens de culture sont dans la première ligne de la défense de l'importance de la culture et de la création, et le Festival d'Avignon reste un endroit, un forum, pas seulement de débat, mais aussi d'expression, de revendication, de réflexion, d'alternatives, de chemin pour l'avenir, et sans doute en temps de proximité avec des élections présidentielles, ce festival sera un festival de grands débats, j'espère constructifs.
4: C'est populaire le Festival d'Avignon, parce que vous savez bien que le mot populaire est instrumentalisé. On dit souvent que on est dans l'entre-soi avec le théâtre, etc. Vous le considérez comme populaire ? C'est une réussite populaire ?
3: Je pense que ce n'est pas juste un festival populaire, c'est un festival qui continue à enquêter et à essayer de comprendre qu'est-ce que c'est un festival populaire, qu'est-ce que c'est une initiative populaire et démocratique de création. Évidemment, son histoire nous dit... C'est populaire. On marche dans les rues, on se dit, évidemment, c'est populaire. La constitution même de cet écosystème qui est le Festival d'Avignon, après avec le Festival Off, et après avec dizaines d'autres manifestations en même temps à Avignon qui transforment cette ville dans une espèce de pays du théâtre, c'est évidemment un geste populaire. On le retrouve pas facilement ailleurs. Après, ce que parfois est accusé d'être élitiste, c'est pas nécessairement cette adhésion populaire au festival, c'est des esthétiques. Et là, désolé, je suis très clair. Villars, quand on me dit la nostalgie de Villars, qui était le vrai théâtre populaire, Villars a invité Béjart. Choix radical. Il a compris lui-même que la réforme de ce festival et son avenir passaient par quelque chose qui disait, dans ses mots, que le festival devait être un levier vers l'avenir d'innovation. Même avec le risque d'incompréhension, j'ai croisé des spectateurs qui viennent au festival depuis cette époque et qui m'ont dit « La messe pour le temps présent » à la cour d'honneur de Béjart avec la musique de Pierre-Henri. J'ai vu, c'était la première fois que je voyais de la danse moderne, j'ai rien compris. Avec les décennies, j'ai appris à comprendre que c'était une mémoire inoubliable. Nous sommes, au Festival d'Avignon, une usine de mémoire inoubliable. Parfois, on se rend compte immédiatement, parfois, ça prend du temps.
2: On se quitte avec Émilie Simon et Désert. Excellente semaine, on se retrouve pour d'autres estivales majuscules la semaine prochaine sur RTBF La Première.

0: arrive aussi bien sûr sur la France. Le sud du pays est touché plus tôt que chez nous. 7 départements sont en vigilance orange canicule aujourd'hui, mais les températures sont un petit cran en dessous de ce qu'on a connu lors de la précédente canicule. Et qui dit chaleur dit parfois incendie, c'est le cas dans les Pyrénées-Orientales. Samuel Grulois, vous suivez le Tour de France qui se trouve en Espagne en ce moment, et une incertitude plane, Samuel, sur le maintien ou non de la 3e étape demain.
1: Oui, à cause d'un incendie qui touche la région de la station des Angles, où doit être jugée demain l'arrivée de la 3e étape. Les responsables politiques, évidemment, avec la concertation, en concertation avec les responsables d'ASO, l'organisateur du Tour de France, sont en train de bosser sur le sujet, évidemment, et on devrait en savoir plus dans le courant de l'après-midi pour que la caravane du Tour puisse prendre la bonne direction, soit la direction des Angles, soit la direction des arrivées futures. Nous sommes à 75 kilomètres de l'arrivée de cette 2e étape qui a bel et bien lieu autour de Barcelone, avec 3 hommes en tête: Engelhardt, Vandenbroucke, Molinar. 3 hommes dans la première vraie ascension du Tour de France, la Côte de Bégues, classée 2e catégorie. Il ne compte plus qu'une trentaine de secondes d'avance sur le peloton à la suite du passage par le premier pointage intermédiaire, le premier sprint intermédiaire de ce Tour de France, remporté en ce qui concerne le peloton par Guermail devant Pedersen et Philipsen. Arnaud Delier lâché, on nous l'annonce déjà à une minute du peloton.
0: Merci à vous, Samuel Grulois, pour le point sur cette 2e étape en cours. Bel après-midi avec la RTBF.
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4: Bienvenue sur la première, merci de nous rejoindre dans ce premier week-end des vacances d'été. Le soleil joue un peu à cache-cache aujourd'hui, hein. Il y a quand même quelques nuages, mais l'ambiance reste pleinement estivale, l'occasion idéale pour prendre le temps de découvrir quelques-uns de nos meilleurs podcasts. Au programme, un grand classique du cinéma à l'heure des vacances, une plongée dans les coulisses des réseaux sociaux et une rencontre avec une artiste qui fait dialoguer musique et engagement humanitaire. Et on démarre avec l'invité de Matin Première, une héroïne de 80 ans qui décide enfin de vivre comme elle l'entend. Il n'y a pas d'âge pour changer de vie, suivre ses envies ou bousculer les conventions. Dans l'invité de Matin Première, Gorian Delpature reçoit Noël Michel pour son premier roman « Que rien ne fane ». C'est le titre de ce roman. C'était cette semaine un récit lumineux qui met en scène une héroïne octogénaire bien décidée à ne plus laisser les autres écrire son histoire. Voici l'extrait.
5: Noël Michel, vous êtes française, mais vous vivez en Belgique, à Gand, depuis des années. Vous êtes ingénieur de formation, mais vous vous êtes tourné vers la littérature depuis des années. Vous êtes passionné par la langue néerlandaise et vous avez traduit toute une série de romans du néerlandais au français, notamment des romans de Anna Berwoods ou Marente de Mort. Et vous êtes romancière également. Il y a eu le thriller fantastique Viande, Demain les ombres, hein, sur les néandertaliens recréés par les sapiens que nous sommes. Et puis voici votre 3e roman, Que rien ne fane. C'est paru aux éditions Le Bruit du Monde. Et à la base du roman, il y a cette chanson de Placebo, chantée par Brian Molko, qui chante, vous allez me le dire vous-même, qu'est-ce qu'il chante? C'est une reprise de Serge Gainsbourg et de Jane Birkin. C'est bien ça?
6: Oui, d'accord, oui. C'est, voilà. Oui, effectivement, le livre commence par cette chanson.
5: Ouais, c'est Je t'aime, moi non plus, dans la version de Placebo.
7: Vous ne voulez pas la chanter ce matin, non?
5: Moi, je ne vais pas la chanter, je chante très mal, beaucoup moins bien que Brian Molko, la concurrence serait très forte. Et dans cette chanson, le chanteur de Placebo, Brian Molko, chante les parties de Jane Birkin, hein, les parties d'une femme. Et on commence par ce morceau parce que c'est ce qui a déclenché la passion, la narratrice de votre roman, hein, Noël Michel. La narratrice, elle est française. Elle semble s'adresser à un juge tout au long du roman. Il s'est donc passé quelque chose, hein, qui nécessite un recours à la justice. Et votre narratrice explique au juge que si elle se trouve devant lui, c'est à cause de sa passion complètement folle pour Brian Molko, justement, le chanteur de Placebo. Alors, ce qui est cocasse, c'est que cette fan de Brian, elle a 82 ans. Alors, c'est une idée de personnage géniale, Saint-Noël Michel, une dame du 4e âge, fan de rock. D'où vous est venue cette idée ?
6: Alors l'idée, elle est venue de façon très organique en fait. C'est-à-dire que quand j'ai commencé à écrire, je ne savais pas exactement où j'allais. Contrairement à mes romans précédents où j'ai travaillé de manière beaucoup plus architecturale, beaucoup plus sur la structure, donc je savais un peu plus où je mettais les pieds en fait. Et là, c'est un petit peu... En fait, c'est la conjonction de deux thèmes qui m'a donné...

0: donné cette idée, mais à travers déjà l'écriture. Et c'était l'envie de quand même d'écrire sur la vieillesse. En fait, ça c'est parce que j'ai lu à l'époque, je pense que c'était un article de journal sur des situations qui, alors qui n'étaient pas généralisées, mais quand même qui arrivaient régulièrement dans des EHPAD, donc des maisons de repos en France, avec des gens qui faisaient des rencontres amoureuses en EHPAD, et puis qui étaient éventuellement même surpris par du personnel.
1: Ouais.
0: Sachant que ces endroits sont pas du tout faits en fait pour vivre en couple ou des choses comme ça, et donc le personnel s'en mêlait et éventuellement la famille aussi pour séparer les gens en fait. Donc pour, enfin ça m'avait beaucoup indignée. J'y voyais un peu un symbole de l'infantilisation qu'on a trop tendance à faire avec les personnes âgées, etc. Alors évidemment, on peut aussi discuter. Évidemment, quand on parle de vieillesse, on peut parler de perte d'autonomie, de perte cognitive. Donc c'est vrai qu'il y a des nuances à apporter en matière de consentement, etc. C'est pas forcément évident, mais quand même, pour moi, c'était une histoire d'amour à cet âge-là. Mais ouais. C'est un cadeau de la vie, quoi. Donc j'ai trouvé ça tellement triste. Et donc ça me donnait quand même envie de travailler la question de la vieillesse et plus particulièrement du désir au grand âge et encore plus particulièrement peut-être du désir des femmes
1: oui,
0: au
1: évidemment.
0: Grand âge. Voilà.
1: Ça, c'est un des aspects du roman. L'autre aspect, il est musical. On l'a dit, on parle beaucoup de Placebo, de Brian Molko. Je suppose que vous êtes fan vous-même de Brian Molko et de Placebo. Qu'est-ce qui vous plaît dans la musique de ce groupe ?
0: Il y a beaucoup de choses qui me plaisent dans la musique. Après, moi personnellement, ce qui me touche dans la musique, ça reste un peu... Enfin, c'est tellement, ça touche tellement aux émotions que c'est difficile à vraiment analyser. Voilà, c'est un ensemble de choses. Moi, je trouve que j'aime beaucoup la voix du chanteur.
1: Ouais.
0: J'aime beaucoup musicalement. J'aime beaucoup le rock indépendant. Et puis, il y a toute une partie aussi qui est liée à l'histoire du groupe, j'ai envie de dire. Déjà, qui a toujours été, depuis ses débuts, très ouvert. Transmettait des messages d'acceptation, ouais. de tolérance. Ça me plaisait beaucoup. Et en fait, justement, en me réintéressant un petit peu au groupe et à son historique, je me suis rendu compte aussi à quel point ils avaient, à travers la musique, les textes, et puis aussi la performance sur scène, etc. Défendu des valeurs de queerness, j'ai envie de dire.
1: Oui, oui.
0: Vraiment jouer avec le brouillage de genre, mais à une époque où on n'avait pas encore le vocabulaire pour le dire. C'est-à-dire qu'aujourd'hui, on parlerait peut-être de fluidité de genre, de non-binarité, etc. Et on n'avait même pas le vocabulaire à l'époque. Et ça, je trouve ça fascinant. Voilà. Et comme on vous le disait, là, cette chanson, cette reprise de Gainsbourg, il y a vraiment quelque chose de très subversif pour moi et d'un geste politique très fort. Alors, je ne sais pas du tout comment ils l'ont, eux, vécu sur le moment. Mais moi, cette lecture à 20 ans de distance, je trouve ça très fort d'avoir renversé les rôles parce que, Brian Molko, déjà, c'était une chanson très clichée sur les stéréotypes de genre, justement.
1: Évidemment, oui.
0: Et en renversant les choses, Brian Molko, il prenait un peu le rôle de la... Donc, femme, je mets des guillemets partout, on voit pas en radio, mais... de la femme, donc du côté passif, du pénétré, en fait, ce qui est dans nos cultures, quelque chose qui est incompatible avec la construction de la masculinité, elle se définit par rapport à la féminité, donc il faut s'en détacher absolument, donc c'était très fort d'assumer ça, en fait.
1: Et vous savez quoi, Noël Michel, magie de la radio, on a retrouvé le son, donc on va écouter un petit extrait de cette version de Je t'aime moi non plus par Placebo.

0: Oui, effectivement, c'est le renversement des valeurs. D'ailleurs, vous écrivez dans votre roman que Brian Molko est un petit caillou dans la chaussure du modèle de masculinité dominant, viriliste et sexiste, un grain de sable prêt à faire dérailler le patriarcat. C'est vraiment ça aussi qui vous plaît chez lui ?
1: Oui, complètement. Et je pense que c'est d'autant plus beau et efficace que c'est pas forcément quelque chose de calculé au départ. C'est-à-dire que je crois pas que Placebo ou Brian Molko, avec Stéphane Ozal, ils se sont présentés tels qu'ils étaient. C'est aussi leur authenticité. C'est pour ça que ça fonctionne aussi. C'est-à-dire que, ils ont refusé de se laisser enfermer dans des cases. Et ça, c'est quelque chose qui me parle énormément parce que, je comprends très bien qu'on ait besoin de cases, de catégories pour penser le monde, en fait. Mais le problème, il advient à partir du moment où on regarde ces cases, ces catégories, et on les imagine comme réelles, comme des entités étanches, comme des prisons, finalement, qui nous enferment, alors que tout ce qui est vivant, c'est un continuum. Et ça, c'est une question que je travaille à travers tous mes romans, pour le coup. Donc ça me parle énormément. Ouais.
0: Tiens, Noël, est-ce que la musique fait oublier la mort ? Allez, question philosophique comme ça de grand matin.
1: La musique, je ne sais pas si elle fait oublier la mort, mais elle aide à vivre, à mon sens. C'est vrai que c'était intéressant pour moi aussi d'explorer cette question du pouvoir de la musique dans nos vies à travers le roman. Il y a vraiment quelque chose de très... On dit souvent, dans nos sociétés, on a perdu un peu de spiritualité avec le recul des religions, etc. Pour moi, la musique, c'est un des bastions qui reste de spiritualité. Parce que ça s'adresse directement à nos émotions. Et il suffit d'aller dans un concert, peut-être pas tous les concerts, mais dans un concert d'artistes qu'on aime vraiment, pour se sentir vraiment en communion avec les autres, en fait. Il y a vraiment, ça crée du lien entre les gens. Ça fait partie des choses les plus belles qu'on peut vivre, et il n'y a pas d'âge pour être fan.
0: C'est vrai, et j'ai noté dans votre roman, vous écrivez: on a tendance à dire qu'après avoir remisé la religion dans le placard à balai, notre société manque cruellement de spiritualité, mais on oublie la musique comme forme de spiritualité. On en revient à la narratrice de votre roman, que rien ne fan, on ne connaît pas son nom, mais elle a 82 ans, on l'a dit, son amoureux Paul est mort il y a 8 ans, elle a un fils, Arnold, une belle-fille, un petit-fils, Kevin, et elle est un peu honteuse à l'égard de sa passion pour Brian Molko, elle se sent même un peu coupable. Dans notre société, Noël Michel, les personnes âgées n'ont pas le droit d'aimer le rock ou d'être attirées par le corps des jeunes rockers ?
1: Bien sûr qu'elles ont le droit, mais ça fait partie un peu des tabous qu'on a. Je pense que c'est assez fascinant d'ailleurs, c'est qu'on a un petit peu, plus ou moins tous tendance à le faire inconsciemment. C'est-à-dire qu'à partir du moment, la vieillesse, on associe des stéréotypes aux personnes âgées. Mais on oublie que quand on arrive à un âge avancé, on est encore le produit de ce qu'on a été avant. Quoi.
0: Évidemment.
1: Donc, évidemment qu'il y a plein de variétés chez les gens et qu'il y a plein de façons d'être au grand âge. Oui, c'est vrai que ce personnage, ce qui m'intéressait au début, c'est qu'effectivement, elle avait du mal à assumer parce qu'elle-même était victime de ces clichés et elle-même se trouve au départ finalement trop âgée pour ça.
0: Ouais.
1: Et puis c'est évidemment c'est chouette parce que ça permet d'imaginer toutes sortes de quiproquos qui rendent la lecture amusante.
0: Oui, il y a beaucoup d'humour dans votre roman.
1: Voilà. Et puis en même temps, ça va aussi être un chemin d'émancipation parce qu'il n'y a pas non plus d'âge pour s'émanciper et pour s'accepter, que cette femme elle s'accepte comme elle est et qu'elle accepte sa passion.
0: Oui, il y a le regard des enfants aussi sur les personnes âgées. On a parlé de la famille de votre narratrice. Et les personnes âgées ont forcément envie de continuer à vivre normalement. Mais Arnold, le fils de la narratrice, il a envie de mettre sa maman sous tutelle parce que forcément, elle est un peu bizarre selon lui parce qu'elle aime Brian Molko. Vous l'avez dit, il y a aussi les filles d'une amie dans des pattes qui tombent sur une scène d'amour entre leur maman et puis un autre pensionnaire. Et évidemment, elles le vivent assez mal. Mais pourtant, comme vous l'écrivez, il ne faut pas oublier que dans le mot « vieille », il y a toujours le mot « vie ». Et ça, c'est important de s'en rappeler aussi.
1: Oui, complètement. C'est ça, je crois que ce soit la musique, chacun, c'est à chacun de trouver sa voix, mais je trouve ça triste de se fermer des portes parce qu'on vieillit. Au contraire, je crois que tout ce qui peut permettre d'apporter encore de la joie, et même le désir, ça fait partie de la vie aussi. Et c'est vrai que c'est quelque chose de très tabou, qu'on n'a pas forcément envie de voir, mais ça peut être une chance aussi, donc...
0: Et vous avez l'impression qu'en littérature ou dans les arts en général, c'est tabou la sexualité du troisième âge ou du quatrième âge, on n'en parle pas beaucoup, il n'y a pas beaucoup d'exemples.
1: J'ai l'impression que ça, c'est en train de bouger un peu, mm-hmm. c'est pas très étonnant entre guillemets, c'est-à-dire que, enfin, moi c'est pas la première fois que j'éprouve cela, j'écris sur un thème et puis je me rends compte que petit à petit, enfin, on est en résonance avec son époque, c'est un peu logique. Donc j'ai l'impression que ça commence à bouger, mais c'est vrai qu'on a eu un documentaire en France, c'était, je crois que c'était France TV, il y a quelques mois justement sur la sexualité des seniors, mm-hmm. qui était un très beau documentaire. Et ça fait partie des choses, bon, puis qu'on peut comprendre aussi, on parlait d'Arnold, le fils, ouais. Il y a aussi une forme de pudeur entre parents et enfants. Évidemment, on n'a pas forcément envie de savoir, de connaître la sexualité de ses parents, et tant mieux, c'est mieux. Mais voilà, et d'ailleurs c'est un petit peu aussi dans le roman, ce personnage du fils, il joue le rôle de censeur, mais c'est un peu malgré lui aussi, c'est-à-dire que c'est aussi par maladresse, parce qu'il veut protéger sa mère, il est dans une démarche de protection, et je crois qu'il y a beaucoup de maladresse aussi quand on infantilise les personnes âgées. Mmh. Peut-être le fait qu'on n'a pas assez d'empathie, qu'on ne se met pas assez à leur place, et qu'on veut les protéger d'elles-mêmes finalement, voilà, c'est un peu... C'est pas facile, je pense, de trouver le bon équilibre.
0: Non, c'est vrai. Vous parliez du rôle spirituel de la musique. Hein. C'est vrai que la musique peut, d'une certaine manière, remplacer certaines formes de religion. Et puis aussi, la musique permet de réunir les gens. Et dans le roman, notamment, votre narratrice plus âgée va rencontrer des fans de Placebo et de Brian Molko beaucoup plus jeunes, notamment via les réseaux sociaux. Et ça, c'est ce qui rend aussi la magie, la musique si passionnante. C'est les générations qui se retrouvent parfois devant des artistes qui sont d'âge plus âgé que certains et plus jeunes que d'autres.
1: Oui. Ouais, complètement. Je pense que Placebo, c'en est un bon exemple. Hein. Ils sont toujours actifs, font toujours de la musique.
0: Il a 53 ans, Brian Molko, je pense, c'est ça ?
1: Oui, à peu près, oui. Et donc, les fans, il y en a de toutes les générations. Et il y a aussi des jeunes qui se retrouvent dans leur musique, dans leurs textes. Donc ça, c'est quelque chose de beau, c'est quelque chose qui relie. Et c'est aussi une chose que j'avais envie de travailler dans le roman, parce que je trouve ça aussi très dommage. On n'a pas assez d'échanges intergénérationnels. À partir d'un certain âge, ben voilà, les EHPAD, les maisons de repos, souvent c'est même pas intégré au centre-ville, c'est un petit peu à l'écart. Ils font plus partie du tissu de la société et c'est triste en fait, parce qu'on a tellement à apprendre les uns des autres. Moi, j'ai une amie qui a pas encore l'âge quand même de l'héroïne, mais qui a passé les 70 ans et puis qui est hyper dynamique, qui a été ma mentor en traduction littéraire, ouais. Justement.
0: Et qui a inspiré votre personnage.
1: Non, mais qui est très anticonformiste, ouais. Et qui a une grande liberté quand même en elle. Et c'est génial en fait d'avoir des amitiés comme ça, entre différentes générations. Donc c'est pour ça que c'était chouette d'avoir ce personnage de Mona. Donc, qui rencontrent l'héroïne, ouais. Par l'intermédiaire de la musique, ouais. Et puis qui vont développer quelque chose, une relation où chacune a apporté à l'autre, en fait. Ouais.
0: Vous décrivez beaucoup les réseaux sociaux, hein, les réseaux sociaux de fans, de Placebo, mm-hmm. et de Brian Molko. Vous avez vous-même été un peu vérifié ce qui s'y dit, ce qui s'y passe. Vous êtes membre de sites de fans de Placebo sur les réseaux sociaux.
1: Oui, j'en suis quelques-uns. Alors, c'est toujours, hein, c'est pour la recherche, évidemment.
0: Évidemment,
1: je veux dire, il faut bien se documenter, n'est-ce pas? Mais oui, c'est vrai que j'ai suivi un petit peu et ça m'a frappé beaucoup. Par rapport à d'autres, si vous voyez bien, comme les gens s'énervent très vite en général dans les commentaires. Et là, dans les groupes de fans, les gens s'envoient des cœurs, parce qu'ils sont heureux. En fait, ça leur rend heureux la musique de leurs artistes favoris. Donc, ça, je trouve ça très beau. Et c'est vrai que moi-même, j'ai un groupe d'amis à Gand que j'ai rencontré très, très tôt en arrivant à Gand, qui se sont rencontrés parce qu'ils sont tous fans de Morrissey et des Smiths. Et ça m'a beaucoup inspirée aussi, parce que j'ai toujours trouvé ça fascinant, à quel point, quelle importance ça pouvait prendre dans la vie des gens aussi, cette façon de projeter des choses sur quelqu'un qu'on connaîtra jamais, donc c'est facile finalement de projeter, et on revient sur le côté un peu religieux.
0: Oui, c'est vrai. Ouais.
1: Et je trouve ça assez fascinant, et il y a quand même beaucoup de belles choses, oui, dans ces groupes de fans et dans la musique.
0: Et il y en a beaucoup aussi dans votre roman, Noël Michel. Je rappelle le titre de votre livre, Que rien ne fane, c'est paru aux éditions Le Bruit du Monde. Merci, Noël Michel.
1: Merci à vous.
2: Noël Michel était l'invité de Gorian Delpature cette semaine avec son livre Que rien ne fane, à découvrir peut-être pendant vos vacances. On poursuit avec une pop légèrement psychédélique de Tame Impala, écoute Dracula. Du cinéma dans la suite.

0: Dracula de Tame Impala, extrait du cinquième album Deadbeat. 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
2: Bonjour à tous. Replongeons-nous aujourd'hui dans un film de 1952 qui figure au panthéon des comédies romantiques hollywoodiennes. Je veux parler de Vacances romaines de William Wyler avec Audrey Byrne et Gregory Peck. L'intrigue s'apparente à celle d'un conte de fées moderne. Une jeune princesse, Anne, en voyage officiel dans les capitales européennes, parvient à échapper au protocole et s'enfuit dans les rues de Rome. Alors qu'elle s'endort sur un banc, elle attire l'attention de Joe, un journaliste correspondant américain, qui la croit ivre et l'emmène chez lui. C'est le début d'une charmante idylle. Sur le papier, a priori, la star du film, c'est Gregory Peck. Son cachet en témoigne, il s'élève à 100 000 dollars à l'époque, alors que sa jeune partenaire de 22 ans, la débutante Audrey Byrne, ne touche que 7 000 dollars. Mais au stade du montage, en visionnant les rushs, le réalisateur William Wyler se rend bien compte de l'énorme potentiel des Byrne et propose à Gregory Peck que son nom figure à côté du sien sur l'affiche. Ce n'était pas prévu, mais Peck accepte volontiers car il a été séduit par le talent et la gentillesse d'Audrey sur tout le tournage. Bien plus tard, en visite à Bruxelles, sa ville natale, en 1959, Audrey Byrne racontait à Selim Sasson dans un excellent français comment sa carrière a commencé.
3: Je suis commencée mon carrière comme danseuse de ballet. J'ai étudié le ballet pendant des années. J'ai dansé à Londres et un jour j'ai eu la chance de faire 2-3 jours au studio dans un film. Et après ça, 4-5 jours, après ça un petit rôle, après ça un rôle plus grand. Et tout d'un coup, en 52, j'ai fait un essai pour Vacances romaines, pour William Wyler, le metteur en scène, comme vous connaissez. Et au même temps, la même année, j'ai joué Gigi à Broadway, à New York.
4: Et maintenant, quel rôle souhaiteriez-vous pouvoir interpréter ?
3: Il y a un rôle que j'aimerais beaucoup jouer. J'aurais peut-être jamais la chance de jouer parce que je ne crois pas qu'il y ait un studio qui s'intéresse pour ça. Mais c'est le rôle de l'Aiglon. Comme vous savez, il était le fils de Napoléon. Et toujours dans le théâtre, c'est la tradition qu'une femme joue le rôle du garçon. Je sais que la grande actrice Sarah Bernhardt l'a joué. J'aimerais beaucoup un jour le faire, mais c'est peut-être seulement un espoir.
2: Audrey Byrne n'a jamais réalisé son rêve de jouer la pièce L'Aiglon d'Edmond Rostand. Par contre, le film Vacances romaines a lancé sa carrière, là encore, à la manière d'un conte de fées, puisqu'il lui permit de remporter l'Oscar de la meilleure actrice. Truffé de scènes d'anthologie, Vacances romaines montre Gregory Peck et Audrey Byrne se baladant en Vespa dans le centre historique de Rome. Ces images ont rendu ce scooter légendaire bien mieux que n'importe quelle campagne publicitaire. D'ailleurs, encore aujourd'hui, quand vous vous promenez dans la ville éternelle, presque chaque boutique de souvenirs arbore un poster du couple de cinéma Peck et Byrne dans Vacances romaines. C'est le privilège des stars, les vraies, elles ne meurent jamais.
0: 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Une autre façon d'évoquer l'été maintenant avec deux artistes qui se rencontrent le temps d'une chanson. C'est Dizzys avec Laurent Voulzy, Surfer. Personne ne l'avait vu venir ce duo et ça fait notre bonheur. Bon week-end et belles vacances à vous.

0: Surfer. Dizzy, c'est Laurent Voulzy, extrait de l'album On s'en rappellera pas. 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
2: Bonjour Peters.
3: Oui, bonjour Jacobs.
2: Eh bien, vous tirez une drôle de tête. C'est de reprendre le travail qui vous déprime ou bien cette impression d'être à nouveau enfermé entre quatre murs?
3: Oh non, vous savez, je les aime ces murs et puis je suis content de vous retrouver. Non, non, c'est Kenza.
2: Ah, votre fille. Elle va bien au moins?
3: Oui, oui, justement, elle va même trop bien. Elle passe ses journées sur TikTok. C'est devenu maladif.
2: TikTok, ce réseau chinois où les gens se filment pour tout et n'importe quoi. Hein.
3: Oui, bravo, je vois que vous êtes à la page. Enfin, ce qui me dérange un peu, c'est qu'elle fait des espèces de danse, vous voyez, enfin des chorégraphies.
2: Et c'est grave ça?
3: Bah, c'est-à-dire que quand je dis chorégraphie, il faut imaginer quelque chose entre une convulsion et une danse suggestive, vous voyez.
2: Ah oui, dit comme ça, c'est charmant, en effet.
3: Bon, rassurez-vous, elle fait ça innocemment, mais comprenez que se filmer dans sa chambre, parfois en mini-short, devant des dizaines de milliers d'inconnus, bah moi, ça me laisse un goût amer, hein. Je suis son père, évidemment.
2: Attendez, vous parlez de dizaines de milliers d'inconnus?
3: Oui, des jeunes du monde entier. Apparemment, elle a plus de followers qu'il n'y a de gens à la Ducasse de Mons.
2: Bon, il faut agir. On peut peut-être la sevrer de cette terrible addiction. En tout cas, il faut l'occuper à autre chose.
3: Ah, bonne idée. Alors, je vous écoute.
2: Eh bien, vous pourriez peut-être lui offrir une bonne vieille encyclopédie, non?
3: Oui. Ou lui offrir une plume d'oie, ou lui apprendre le morse pendant qu'on y est. Jacobs, vous êtes d'une modernité désarmante.
2: Je prends ça comme un compliment. Et sa mère, elle en pense quoi de son côté?
3: Sa mère? Oh, bah, sa mère, elle est sur Instagram, hein, à liker la vie des actrices hollywoodiennes. Et puis, quand elle n'est pas sur son téléphone, elle poste des tutos de maquillage sur YouTube, vous voyez.
2: Elle est devenue influenceuse.
3: Oui, c'est sa nouvelle lubie. Après la boutique de fleurs ou les cours de Zumba, voilà, c'est sa troisième vocation.
2: Au fond, tout cela, c'est la même chose, vous savez, Peters, hein, c'est parler dans le vide en espérant que quelqu'un vous écoute.
3: Oui, c'est pas faux.
2: La seule différence, c'est le médium.
3: Vous avez ce don pour prendre de la hauteur, parfois, et vous avez raison. Allez, allons plutôt écouter ceux qui ont laissé une trace, mais pas dans la grande cacophonie de TikTok. Tiens, ça va nous faire du bien. Écoutons notre répondeur.
4: Vous avez un nouveau message.
5: Bonjour le bureau, c'est Ali de Saint-Gilles. Je vous appelle pour vous parler d'un truc là, c'est les réseaux sociaux. Au début, j'y suis allé pour retrouver les copains, partager des photos de vacances, voir si mon ex avait grossi. Et puis, au bout d'un moment, j'ai eu une tonne de contacts, mais je me sens quand même tout seul. On dit qu'Internet, c'est fait pour nous rapprocher. Mais plus ça va, plus je commence à en douter. On dirait même que c'est l'inverse. Je vais pas dire qu'il y a un complot, mais quand même. Vous en pensez quoi, vous? Allez, les gars, j'attends vos réponses. Et merci d'avance pour votre enquête.
3: Ah bah tiens, comme par hasard, on parlait des gesticulations de ma fille sur TikTok et voilà qu'on nous interroge sur les réseaux sociaux. Coïncidence?
2: Pur hasard ou preuve que les algorithmes écoutent ce qu'on dit, Peters?
3: Ouais, possible. En tout cas, notre auditeur a raison. Les réseaux sociaux prétendent vouloir relier le monde et on finit tous par s'enfermer chacun dans sa bulle.
2: Oui, des bulles bien étanches qui sentent bon le narcissisme et la 5G.
3: Alors, allons-y, décortiquons cette grande toile avant qu'elle ne se referme sur nous et commençons par remonter le fil du monde connecté.
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3: L'aventure de la connexion entre les hommes que nous vivons presque en permanence, il faut le dire, débute dans les universités américaines. Et ce qui est assez étonnant, c'est que cela date de bien avant l'arrivée d'Internet.
2: Presque 20 ans avant même. Tout commence en 1973 avec le programme Talk-O-Matic, un système de discussion mis au point dans une université de l'Illinois. De chercheurs tentent alors de permettre à plusieurs personnes d'échanger simultanément sur un même écran. 6 canaux, 5 utilisateurs par canal. Évidemment, il n'y a pas de profil, pas de photo, c'est uniquement du texte qui s'affiche caractère par caractère, mais en temps réel.
3: Talk-O-Matic n'est pas pensé comme un réseau social, hein, évidemment, mais un outil pédagogique. Mais ce qui est assez cocasse à observer maintenant, c'est que très vite, les étudiants utilisent le système pour plaisanter, pour débattre, pour flirter même. La conversation s'impose comme une fonction essentielle. On découvre alors quelque chose de simple, Dès qu'on met des gens en réseau, ils cherchent spontanément à communiquer. Et de ce point de vue, le réseau social ressemble moins à une invention qu'à un instinct.
2: En 1979, un autre jalon est posé avec Usenet, une interface créée par deux étudiants de l'université Duke en Caroline du Nord, pour cette fois repousser les frontières de leur bâtiment et échanger des messages entre universités. Et puis en 1988 arrive Internet Relay Chat. Cette fois, nous sommes en Finlande. Jarkko Oikarinen, un étudiant, crée ce programme pour remplacer le tableau d'annonce de sa faculté.
3: Et là, ce qui est nouveau, c'est que la discussion est instantanée. Oikarinen explique avoir voulu reproduire une conversation de café, mais à distance. On ne va pas tarder d'ailleurs à arriver à ce café du commerce géant, car les années 1990 changent l'échelle. Internet sort des laboratoires, les fournisseurs d'accès se multiplient, les entreprises observent ces pratiques jusque-là marginales.
2: Et c'est dans ce contexte, en effet, qu'en 1997, le New-Yorkais Andrew Weinreich lance Six Degrees. Le nom vient de la théorie, bien sûr, des 6 degrés de séparation, popularisée par le psychologue Stanley Milgram.
3: Ah oui, cette théorie née dans les années 1960, qui suggère que toute personne pourrait être reliée à n'importe quel autre de la planète par le biais simplement d'une chaîne de connaissances ou de relations. Et là, Jacobs, je me dis d'un seul coup, j'ai un petit frisson. Je ne suis qu'à 6 poignées de main de Beyoncé.
2: Et moi, je ne suis qu'à 6 poignées de main du pape.
3: Chacun ses saints.
2: Oui, chacun ses saints. En tout cas, Weinreich fonde la société MacroView et développe donc Six Degrees. L'utilisateur crée un profil, liste ses amis, visualise le réseau.
3: Et le succès est rapide. Plusieurs millions d'utilisateurs s'inscrivent. Pourtant, en 2000, Six Degrees ferme. Les coûts d'infrastructure sont trop élevés. Le modèle économique reste encore flou. Weinreich est en fait en avance sur son temps. Il a créé Six Degrees avant que les usages et la publicité ne suivent. Quand il a vu ce qui a suivi, il a dû se mordre les doigts de ne pas avoir persévéré.
2: Oui, assurément, parce qu'à partir de là, le mouvement s'accélère. Entre 1997 et 2001, les sites communautaires se multiplient. On se regroupe alors par affinité, par métier, par parcours. En France, un bon exemple, c'est Copain d'Avant, un site qui naît en 2001 et qui permet de retrouver ceux avec qui on a partagé une salle de classe, avec la nostalgie comme moteur de connexion. Le succès est massif parce que Copain d'Avant devient rapidement le premier réseau social francophone.
3: Vous étiez chez les Jésuites ? Vous étiez où, vous ?
2: Je ne garde pas de très bons souvenirs de cette période de ma vie, donc je n'ai jamais vraiment essayé de retrouver mes bourreaux.
3: Je crois savoir que vous étiez moqué par vos contemporains. Et moi, malheureusement, je n'étais pas avec Beyoncé à l'école, donc je n'ai pas de contact direct. En tout cas, même après l'arrivée de plateformes plus globales, Copain d'Avant reste utilisé en 2016, et malgré une audience en recul, il se classe encore parmi les sites de réseaux sociaux les plus fréquentés en France et en Belgique. Mais il va être quand même dépassé par des sites plus ouverts, avec en premier lieu MySpace, un site bricolé en 2003 entre deux pizzas et un vieux PC par un certain Tom Anderson.
2: Sur MySpace, des millions de gens partagent alors leurs chansons, leurs humeurs. À son apogée, c'est près de 120 millions d'utilisateurs qui s'y croisent chaque mois. Pour l'époque, c'est énorme. C'est l'âge d'or du web artisanal, maladroit, libre, mais plein d'espoir.
3: MySpace, il faut s'imaginer ça un peu comme une chambre d'ado ouverte sur le monde. Chacun décorait sa page comme il voulait, on se présentait, on partageait des photos, on écrivait des messages sur les pages des autres, on ajoutait des amis, en toute innocence, et surtout on choisissait sa chanson.
2: Oui, oui, MySpace, c'était le réseau social version rock'n'roll, comme disent les jeunes.
3: Oui, enfin les jeunes des années 60, Jacobs. Cela dit, vous avez raison, sur MySpace, pas de publicité agressive, pas de recommandations, comme on dit maintenant, et puis ça ne s'arrêtait pas là. Il y avait aussi MySpace Music, qui permettait aux groupes de poster leurs morceaux, de se faire connaître.
2: Mais ça sent le vécu tout ça, dites-moi Peters. Vous l'aviez, vous, votre profil MySpace Music ?
3: Évidemment. À l'époque, j'avais un groupe punk qui s'appelait Bazar Permanent. On répétait dans une salle à XL, entre deux descentes de fûts, ou de flics, ça dépendait des soirs.
2: Ouh là là, je ne sais pas si vraiment j'aurais aimé voir ça. En tout cas, MySpace, comme votre groupe, a fini par disparaître. L'utopie du web artisanal va alors laisser place à une toute autre logique, celle de l'industrie. La suite de notre histoire commence en automne 2003 dans une chambre d'étudiants à Harvard. Là, il y a un jeune homme de 20 ans un peu misanthrope, moqué par les filles, Mark Zuckerberg.
3: Mark Zuckerberg est un étudiant brillant en informatique, passionné dès l'adolescence. Il a par exemple, dès l'âge de 11 ans, mis au point ZuckNet, un programme permettant aux ordinateurs de la maison familiale de communiquer avec ceux du cabinet dentaire de son père, qui était situé tout à côté. Au lycée, il a ensuite créé un lecteur musical baptisé Synapse Media Player.
2: Et déjà, on voit poindre une certaine logique chez Zuckerberg, car le logiciel Synapse Media Player utilise des techniques d'apprentissage automatique pour analyser et anticiper les habitudes d'écoute de l'utilisateur. Le projet est relayé en tout cas par la presse informatique. Il reçoit par exemple la note de 3 sur 5 dans PC Magazine. The New Yorker en parle aussi et résume cette précocité étonnante. Certains enfants jouent à des jeux vidéo, Mark lui l'écrit.
3: Et le voilà maintenant étudiant. Zuckerberg vient de rompre avec sa petite amie. Dans la nuit, légèrement ivre pour noyer son chagrin, selon ses propres mots, consigné sur son blog, il pirate les bases de données des maisons de Harvard pour concevoir son instrument de vengeance affective.
2: Il va extraire des photos d'étudiantes, les compiler et créer FaceMash, un site qui propose de comparer les filles et de dire qui est la plus sexy. Dans les 24 heures qui ont suivi, plus de 450 personnes expriment plus de 22 000 votes.
3: En tout cas, les autorités universitaires sont vite au courant. Zuckerberg est accusé d'avoir violé la sécurité, les droits d'auteur et la vie privée des personnes. Zuckerberg risque l'exclusion et pour cette raison, il doit supprimer FaceMatch définitivement. Mais quelque chose s'est produit. Il a constaté la puissance d'un système très simple. Des profils, des photos, un classement, une interaction immédiate.
2: Zuckerberg n'est pas fasciné par les relations au sens psychologique, mais bien par leur modélisation. Pour lui, chaque étudiant est une entrée, chaque amitié un lien. Il connaît d'ailleurs déjà les travaux des réseaux sociaux dont nous avons parlé. Et début 2004, il lance The Facebook.
3: L'idée est simple. C'est un annuaire numérique réservé à sa faculté d'Harvard. Nom, photo, cursus, centre d'intérêt. Rien d'innovant en apparence. Mais très vite, The Facebook s'étend à d'autres universités. Yale, Stanford, Columbia. Puis naît Facebook. Il a enlevé l'article The, qui devient une plateforme. Ce qui change alors, ce n'est pas l'interface, mais l'échelle. Les bases de données explosent, on passe de milliers d'entrées à des millions.
2: Et en 2006, avec l'ouverture au grand public, Facebook devient un gigantesque laboratoire social. En liant chaque individu à sa trace numérique, Zuckerberg tisse une toile d'informations croisées.
3: Il faut désormais gérer une réputation. On ne communique plus pour échanger, mais pour être approuvé. Et c'est précisément ce passage qui fait entrer les réseaux sociaux dans ce que l'on pourrait appeler leur âge adulte. Facebook ne se contente pas de connecter le monde, il le structure et le classe.
2: Et le plus fascinant, c'est la vitesse avec laquelle tout cela se déploie. 1 million d'utilisateurs en un an, 100 millions en 4 ans, 1 milliard en moins d'une décennie. À son apogée, c'est près d'un humain sur 3 qui est relié à la plateforme. C'est une croissance incroyable.
3: Oh oui, en 10 ans, on est passé d'une chambre d'étudiants à une multinationale pesant plus de 1000 milliards de dollars, financée non pas par les abonnements, mais par les utilisateurs eux-mêmes. Nos goûts, nos gestes, nos relations deviennent la matière première d'une industrie nouvelle, celle de l'économie de l'attention.
2: Et évidemment, Facebook n'est pas resté seul très longtemps sur ce créneau. Dans son sillage, c'est toute la Silicon Valley qui s'engouffre dans la brèche. Google, Amazon ou Apple, très vite, l'économie ne s'organise plus autour de la production du capital traditionnel, mais autour d'une nouvelle ressource, nos comportements.
3: Exactement. Si les empires du passé contrôlaient la terre ou le pétrole, ceux du présent règnent sur le temps que nous passons à regarder nos écrans. D'autant plus qu'un petit objet est venu mettre son grain de sel. Et oui, dès que le smartphone s'est glissé dans nos poches, tout a changé. Le réseau s'est fait mobile comme une extension de nous-mêmes.
2: Et à partir de là, effectivement, on ne va plus sur Facebook, mais on y vit. Le fil d'actualité s'incorpore à nos trajets, à nos repas, à nos insomnies. La sociabilité n'a plus de pause, elle s'est transformée en réflexe.
3: Eh bien, mon cher Jacobs, quel chemin parcouru depuis les premiers chats universitaires. En quelque temps, on est passé de profils bricolés dans des chambres d'ados à des plateformes tentaculaires capables de modéliser le monde.
2: Et si le rêve d'un monde connecté s'est accompli, le tribut à payer, eh bien, c'est la captation de notre attention.
3: Car après avoir relié le monde, nous allons voir que les réseaux vont maintenant apprendre à influencer nos choix, nos émotions, nos comportements, nos...
2: C'est vos téléphones, Peters ?
3: Oui, c'est une notification... J'essaie de suivre un peu ce que fait ma fille. Kenza vient encore de poster une vidéo sur TikTok. Il faut que j'aille voir ça.
0: 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On passe dans le rayon musique belge et il y a de quoi faire. Nos artistes ont beaucoup de talent et beaucoup d'originalité aussi, comme Magnus et ce classique de l'été, Summer's Here.

0: Summer's Here de Magnus, le duo formé par Tom Barman et C.J. Boland. Pour terminer cette heure, rencontre avec une femme qui fait de la musique un véritable langage universel, Soumaya Alak. Mêle depuis plusieurs années création artistique et engagement humanitaire, elle était l'invitée de Cédric Woutier dans Tendance Première cette semaine. Elle raconte comment la musique peut devenir un formidable outil de mémoire, de transmission et d'espoir.
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0: Elle est sublime, évidemment, cette voix, c'est la vôtre, Soumaya Halak.
1: Merci beaucoup.
0: Cet hommage à la ville d'Alep que l'on retrouve dans ce morceau musical. J'ai les poils qui sont tout dressés sur les avant-bras. Je ne sais pas si c'est normal ou pas, mais je pense que c'est normal. On va tenter de comprendre avec vous votre parcours. Ce qui vous a amené d'abord à la belgo-syrienne suisse à se dire je
1: suis belge d'adoption.
0: D'accord.
1: J'étais naturalisée.
0: Ben bravo.
1: Trop fière.
0: Qu'est-ce qui fait qu'à un moment, depuis votre Suisse natale, vous vous êtes dit tiens, le chant, la voix, il y a quelque chose qui se produit en moi qui fait que j'ai envie de poursuivre et j'ai envie d'en faire une carrière professionnelle.
1: Alors, tout d'abord, il y a une espèce de mini-légende familiale. Ma grand-mère était amie avec les frères Jacques. Mmh. Et donc André Bellec, quand j'avais 3 ans, je chantais tout le temps. Et il a dit, oh Marie-Thérèse, il va falloir que ta petite fille chante. Donc ça, c'est pour la petite histoire. Et puis, pour la grande histoire, c'est qu'à 7 ans, j'ai fait des cours de piano à l'Institut Jacques Dalcroze, qui est un merveilleux institut de pédagogie active pour la musique, qui existe aussi en Belgique, qui a inspiré toute ma vie d'ailleurs pour le projet en Syrie. Et j'ai évidemment raté mon année de piano parce que la dame qui était nouvelle prof a voulu bien faire, mais premier jour, elle m'a dit « Il y a 4 examens, il y a 6, il y a ça !» Et moi, comme on a essayé de me mettre dans une boîte.
0: Pas possible, ça.
1: J'ai explosé.
0: Ne mettez jamais des artistes dans une boîte, ça ne fonctionne pas.
1: C'est ça. Et donc, après, maman m'a dit, qu'est-ce que tu veux faire? Et je me souviens, on était dans la voiture, et à l'arrière de la voiture, j'ai dit du chant. Et elle m'a inscrite à la maîtrise populaire du conservatoire de Genève. Et ça y est, j'avais 7 ans, et à 8 ans, j'étais toute seule sur scène.
0: Qu'est-ce que ça représente d'être seul sur scène et de se dire qu'on a face à soi un public, des hommes, des femmes, qui, en silence, vous écoutent chanter pendant des années et des années?
1: Ben, c'est un grand privilège, parce que à travers le chant, à travers nous, enfin, les artistes, il se passe quelque chose, peut-être dans l'âme et le cœur des gens. Pour moi, je suis un canal pour la musique. Il y a un moment, si j'ai bien travaillé, hein, si j'ai pas bien travaillé, il y a des fois où ça ne marche pas. Mais si j'ai bien travaillé, je me suis bien concentrée, je laisse aller, et là, c'est autre chose qui travaille. On n'est pas tout seul quand on chante, je pense.
0: Votre formation, vous la suivez dans plusieurs pays, entre autres à la chapelle musicale Reine-Élisabeth ici à Bruxelles, mais aussi sur d'autres scènes. Ça veut dire que très tôt, vous allez commencer à voyager.
1: Oui.
0: Très tôt, vous allez bouger. Vous allez avoir votre valise dans la main pour parcourir les scènes. C'est le besoin de retrouver des racines qui vous emmène à un moment, justement, à partir vers la Syrie, à Alep, et vous poser quelques instants.
1: Oui, c'est ça. Mais je voulais te dire aussi que finalement, je voyage depuis que j'ai 6 ans. Mmh. Mes parents, ils m'ont mis dans un avion en UM, là, vous savez.
0: Ouais.
1: Donc, je voyage depuis longtemps. J'avais besoin de retrouver mes racines parce que, évidemment, la guerre a été traumatique pour tout le monde. On ne va pas revenir dessus. Et j'avais besoin de partager la chance que j'avais d'être née en Suisse, d'être accueillie par la Belgique, de faire des études incroyables, de pouvoir être une femme libre dans un monde assez libre.
0: Oui.
1: Et donc, j'avais besoin de partager cette expérience.
0: Et là, c'est le déclic à Alep où vous dites, j'ai quelque chose aussi à faire, moi, avec des enfants, avec des hommes et avec des femmes, ici en Syrie. La voix, le chant, la musique va servir, on va en parler évidemment, d'art-thérapie, servir à redonner du sourire, mais aussi à panser des blessures, va servir de thérapie aussi. La photo que vous nous envoyez, c'est la photo qui vous a influencé tous les jours. On va proposer à nos invités, eh bien, de nous envoyer une photo déclic. ce qui fait qu'ils sont devenus ce qu'ils ou elles sont aujourd'hui. Là, c'est une photo d'un couvent de Mar Moussa dans le désert du Nabek en Syrie. Je vais essayer de la décrire. On a en avant-plan quelques objets, un peu des bols tibétains, des petites choses comme ça. On a visiblement des hommes qui sont en train de se recueillir. Une entrée de lumière dans une toiture assez ancienne qui est en train d'éclairer un pied et une femme.
1: Pourquoi
0: cette photo ? C'est votre pied. Pourquoi elle est si importante, cette photo ? Pourquoi ce couvent est votre déclic ?
1: Alors, on est en juin 2022, donc c'est il n'y a pas si longtemps que ça. En mai 2022, je me suis perdue dans le désert. Je voulais trouver Mar Moussa. Ça a été toute une histoire, parce que j'étais avec quelqu'un qui conduisait la voiture, qui voulait absolument pas y aller. Puis moi, je lui dis, mais non, on va trouver la paix intérieure. Enfin, moi, je suis partie dans un délire. Finalement, j'ai quand même trouvé cet endroit qui est à 400 marches. Quand on arrive à l'endroit, il faut encore monter 400 marches. C'était en pleine canicule. Et l'arrivée de là-bas, c'était extraordinaire. Et je suis retournée en juin. Et en fait, pour remercier de leur accueil, de l'accueil de mai, j'ai pris mes bols tibétains, les carillons, et j'ai fait un peu de musique. Parce que au départ de chaque prière, il y a une heure de méditation dans le silence avec les bougies. Et en fait, c'est un couvent où ils acceptent tout le monde, où il y a un discours entre les musulmans et les chrétiens, et ils acceptent vraiment tout le monde. Donc c'est vraiment ouvert à tous, et comme vous voyez, il n'y a même pas d'autel, donc en fait, le prêtre est en rond, donc c'est comme des cercles de parole. Donc pour moi, c'est hautement spirituel. Et c'est vrai que si on va avec des bols tibétains à l'église, ils vont nous rire au nez, et là non, ils m'ont accepté comme je suis. Et tous les jours, j'ai pu faire de la musique, c'est eux qui ont demandé. Et donc je me suis retrouvée devant des gens qui m'acceptaient tel que je suis, et ça... C'était pas la première fois, je pense, mais c'est la première fois que je l'ai reçu.
2: Soumaïa Alla, qui était l'invitée de Tendance Première. Je vous rappelle que tous ces entretiens et toutes ces séquences que vous pouvez entendre la semaine sont à retrouver sur notre plateforme RTBF Ovio en podcast. Et pour accompagner cette fin d'après-midi, voici toute l'élégance du guitariste, chanteur, compositeur britannique Tom Misch avec Slow Tonight.

0: Slow Tonight, Tom Micha. Il est bientôt 17h sur RTBF, la première. Ça veut dire que dans un instant, le journal nous arrive pour faire le point complet sur l'actualité de ce premier week-end des vacances. J'espère que vous en avez bien profité, c'est pas terminé. Et juste après, changement d'ambiance avec le premier épisode de Dans l'intimité des dictateurs, une série documentaire réalisée par Radio-Canada qui nous emmène dans les coulisses du pouvoir à travers les témoignages de celles et ceux qui ont partagé le quotidien des dirigeants autoritaires.
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11: Bonjour tout le monde, si le ciel hésite encore un peu aujourd'hui, il ne gâchera certainement pas ce premier week-end des vacances. Cet après-midi, les nuages gardent encore une place importante avant de céder progressivement du terrain au soleil. Quelques faibles ondées restent possibles vers les Hautes-Fagnes et près des Pays-Bas. Le vent de nord-ouest souffle modérément, les températures culminent autour des 25 degrés. Il fait en ce moment 25 à Namur, 21 à Saint-Hubert, 23 à Ostende. Ce soir, les nuages seront remplacés par de fins voiles d'altitude. La nuit restera douce avec des minima compris entre 14 et 18 degrés. Et puis demain matin, le soleil sera plus généreux près de la frontière française. Demain après-midi, il gagnera progressivement une grande partie du pays. Les températures remontent encore un tout petit peu.
12: On attend les punchers, peut-être déjà Tadej Pogacar comme vainqueur au sommet de la colline de Montjuïc à Barcelone. La deuxième étape du Tour de France entre dans sa phase finale. On rejoint Samuel Grulois dans un instant. Les incendies, la chaleur menace de nouveau le sud de la France. Le code rouge canicule pourrait peut-être être activé à nouveau dans certains départements. Les étapes 3 et 4 du Tour de France sont en suspens. 7 blessés hier soir à Florène dans le Namurois lors d'une salve des marcheurs de la marche folklorique de la Saint-Pierre-et-Paul, un cheval a percuté des spectateurs. Porté par de meilleurs sondages depuis un an, le Parti Socialiste prépare sa riposte pour, dit-il, reconquérir. 500 militants PS étaient en congrès à Jambes ce matin. Bel après-midi à toutes et tous, 182 km au programme entre Tarragone et Barcelone. On approche du dénouement dans la deuxième étape du Tour de France. Comme hier, les coureurs sont attendus au sommet de la colline et du stade olympique de Montjuïc. Samuel Grulois, bonjour. On va sans doute assister, Samuel, à une belle bagarre entre puncheurs et ou hommes du général.
13: En tout cas, les deux attaquants du jour, les deux rescapés de l'échappée de Troyes, Molenaar et Engelhardt, ont été repris au pied de la première ascension. Il y en aura trois de la côte du château.

0: notamment les punchers du genre Van Der Poel, Romain Grégoire, Godon. On essaye de les éliminer avant la deuxième et la troisième ascension, dans le but évidemment de pouvoir s'expliquer dans la toute dernière ascension entre candidats du classement général. Ceux-là vont s'expliquer à l'avant, et puis derrière on croise les doigts évidemment pour Arnaud Delis, qui a été lâché très tôt dans la côte de Béguès à 94 km de l'arrivée.
1: Merci beaucoup Samuel Grulois. La troisième étape du Tour dans les Pyrénées-Orientales en France, demain, est-elle menacée? Le peloton doit passer d'Espagne vers la France. Les coureurs doivent arriver aux Angles. Une décision sera prise d'ici la fin de la journée, car dans le département, quelques 700 pompiers continuent de lutter contre un incendie qui a débuté hier après-midi. Et à l'heure où l'on parle, Marianne Brillo, le feu n'a toujours pas été maîtrisé.
2: Et il a même regagné en intensité depuis la fin de la matinée. Les flammes ont déjà détruit plus de 1500 hectares de terrain. C'est un massif situé près du mont Canigou qui est touché. On est à quelques 30 km de Perpignan. Le paysage est complètement dévasté. Les flammes rouges sont énormes sur fond d'épaisse fumée noire et ces flammes ne cessent de progresser. Myriam habite la commune d'Isle-sur-Tête. Elle pense à évacuer, tout comme des dizaines d'autres habitants l'ont déjà fait.
3: Je suis en train de me calfeutrer à l'intérieur de chez moi, c'est irrespirable, j'ai les flammes devant mes yeux quoi en fait. J'ai les canadaires au-dessus de ma tête, c'est vraiment les pauvres pompiers franchement c'est vraiment à pleurer, franchement c'est à pleurer. Hein.
2: Dans les airs, le balai incessant des hélicoptères bombardiers d'eau et des canadaires. Au sol, les pompiers essaient d'approcher les flammes au plus près avec leurs lances. L'incendie est attisé par des rafales de vent d'au moins 50 km/h, par la sécheresse exceptionnelle aussi qui sévit pour l'instant. Les Pyrénées-Orientales, comme d'autres départements, sont en vigilance renforcée pour un nouvel épisode de canicule qui revient dès demain.
1: Merci Marianne. Pas de victimes à déplorer pour l'instant dans la région. Il y a aussi des incendies à signaler dans la Drôme, dans le Gard et pour cause de canicule, vous l'avez dit, et de possibles passages en Côte Rouge. La quatrième étape du Tour de France pourrait également être annulée mardi à Carcassonne. Ce grave incident hier soir lors de la marche folklorique Saint-Pierre et Paul à Florennes en province de Namur. Vers 22h, un cheval a percuté des spectateurs lors d'une salve de tir sur la place de l'hôtel de ville. L'incident a fait 7 blessés, une personne est dans un état grave. Un accident similaire s'était produit à Gerpine dans le Hainaut lors de la Sainte-Rolande il y a quelques semaines. Alors de quoi remettre en question la présence des chevaux dans les marches folkloriques? Pour les Florennois que Blandine Rance a pu rencontrer ce matin, ce serait regrettable. Leur réponse est non.
4: D'abord interdit suite à l'incident de la veille, les chevaux réintègrent finalement la marche en fin de matinée. Seule obligation, ils ne peuvent pas rester à proximité des salves de coups de feu. Leur passage sur la place où s'est déroulé l'accident quelques heures plus tôt ne choque pas cette spectatrice.
5: Ça m'a pas choqué, ça fait partie du folklore, de notre tradition, ça fait 201 ans qu'on marche.
4: Les marcheurs que nous rencontrons comme Georges n'ont aucun souvenir d'un accident similaire à Florennes.
6: Moi, ça fait 61 ans que je marche, on n'a jamais eu ça.
4: Un protocole de sécurité avait été établi, il faut encore déterminer ce qui a posé problème. Mais les cavaliers pointent l'imprudence du public. Florent Amène, cavalier dans la compagnie des Rouges.
7: Les spectateurs qui ne font pas attention non plus, on leur demande trois fois de reculer et ils ne reculent pas. Ça, c'est déjà dingue. Ils veulent toujours aller voir au plus près pour voir les chevaux. À un moment donné, voilà, les gens ont quoi respecter aussi.
4: Alors faut-il interdire la présence des chevaux dans ces festivités? Non, nous répondent tous les marcheurs et spectateurs interrogés. Antonin Collinet, bourgmestre de Florennes et lui-même marcheur est du même avis.
8: Alors, le folklore, on y est tous très très attachés. Or bien sûr, hein, les cavaliers, les chevaux font partie intégrante de notre folklore. Donc oui, il faut absolument préserver cet aspect-là, tout en mettant des balises évidemment en termes de sécurité.
4: Le bourgmestre mènera une réflexion avec les compagnies pour améliorer la sécurité des prochaines éditions.
1: Un reportage de Blandine Rance. Toutes les personnes blessées sont à présent rentrées chez elles. Le parquet de Namur indique, c'est important, que le cavalier était sous l'influence de l'alcool, environ un gramme dans le sang. Lui et les témoins doivent être auditionnés aujourd'hui et demain. 500 militants PS étaient réunis à Jambes, près de Namur, ce matin. Congrès pour changer les statuts du Parti Socialiste. Après un an de chantier du renouveau pour mieux coller aux attentes des citoyens et alors que les sondages semblent plus favorables depuis plusieurs mois, le congrès était d'ailleurs baptisé « Militer aujourd'hui, reconquérir demain ». Parmi les changements, on peut épingler trois mots-clés « panel citoyen », parité et éthique. Le président du Parti Socialiste, Paul Magnette.
9: C'est une étape importante parce qu'on a effectivement réécrit tous nos statuts. Alors il y a plein de choses qui changent, mais c'est surtout le fait de renforcer la participation directe des militantes, des militants, des sympathisants, mais aussi de citoyens qui ne sont pas forcément encore socialistes, qui on l'espère vont le devenir, mais qui ont envie de participer avec nous à la refondation de notre

0: projet. On l'a déjà lancé et on a envie que ça devienne une pratique qui perdurera à travers le temps. C'est la parité absolue. Les femmes, c'est la moitié de la société. Elles ne sont pas encore assez représentées en politique. Et donc, nous, on s'engage à appliquer la parité de manière absolument stricte. Des principes très, très rigoureux aussi en matière d'éthique et aucune tolérance de ce point de vue-là. Bref, c'est vraiment ce que les militantes et militants nous ont demandé de réaffirmer comme valeur essentielle du socialisme.
1: Interview Fabien Van Eckhout et Nicolas Van de Weyer. Le parti se donne encore 6 mois pour objectif. Un nouveau programme qui sera présenté début 2027. Des tirs hier à Coney Island, à New York. Au moins 8 personnes, dont 4 enfants, ont été blessées, selon ABC News. Une femme de 21 ans serait dans un état grave. Les coups de feu ont été tirés pendant les célébrations de la fête de l'indépendance et du 250e anniversaire des États-Unis. La police a retrouvé une arme à feu, mais n'a pas encore interpellé de suspect. Le début de l'été, le moment pour pas mal de jeunes qui étaient partis étudier à l'étranger de revenir en Belgique. Et à l'inverse, c'est la période pendant laquelle les étudiants étrangers quittent notre pays. Très souvent, l'expérience a été marquante, enrichissante pour ces jeunes. En Belgique, donc, une dizaine d'associations organisent ces échanges pour adolescents ou jeunes adultes. Marie Mikkels s'est rendue dans une famille d'Odergem, pas loin de Bruxelles, qui a accueilli une étudiante suédoise de 19 ans pendant toute cette année scolaire.
2: L'ambiance est bien calme dans cette famille d'accueil. On est un peu triste, car Tyra retournera en Suède la semaine prochaine. Evelyn Verheyken est mère d'accueil bénévolement pour l'organisme AFS, American Field Service, une organisation internationale d'échange pour la jeunesse.
3: On a quelqu'un à la maison pendant 1 an. Le but, c'est vraiment de l'intégrer dans notre routine et de vivre avec cette personne comme si elle faisait partie de notre famille.
2: Tyra a refait une 5e secondaire dans une école d'Odergem. Il a fallu s'adapter à tout. Tyra raconte, en plaisantant, qu'elle n'a pas eu de mal à s'habituer à la manière dont on cuisine ici.
4: C'est plus les heures où on mange. Parce qu'en Suède, on mange le soir très tôt, à 17h, 18h, un truc comme ça. Maintenant, j'aime bien manger tard.
2: Il a fallu apprendre le français, bien sûr, mais un séjour à l'étranger, c'est souvent apprendre à mieux se connaître.
4: À l'école, j'ai appris de devenir plus sociale, je parle plus facilement aux gens que je ne connais pas, parce que j'étais un peu forcée. L'indépendance aussi, je trouve.
2: Tyra et sa famille d'accueil garderont contact, c'est promis. Tyra repart avec une autre manière d'appréhender le monde, raconte-t-elle. Le cœur serré, avec déjà la certitude qu'elle reviendra à Bruxelles bientôt, dire bonjour à Evelyn et son mari.
1: Le Grand Prix de Formule 1 de Grande-Bretagne, il est en cours. Le jeune Italien Kimi Antonelli sur Mercedes est parti en pole position devant les Ferrari de Charles Leclerc et Lewis Hamilton. Grand Prix que vous pouvez suivre en direct sur Tipeee et sur Ovio. Elle a créé l'exploit hier en simple. Elise Mertens ne reconduira pas son titre en double à Wimbledon. La Belge et sa partenaire chinoise Zhang Shuai ont été éliminées au 2e tour du tournoi aujourd'hui. La suite des 8e de finale à la Coupe du Monde de football ce soir et la nuit prochaine. 2 matchs, 22h, le Brésil face à la Norvège. 2h du matin, heure belge, donc Mexique contre l'Angleterre. Des rencontres à suivre sur Tipeee et sur Ovio. Merci de nous suivre. Passez une belle fin d'après-midi à notre écoute.
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9: Bienvenue à vous, j'espère que vous avez passé un bon week-end et c'est pas terminé sur RTBF La Première. Cet été, nous vous proposons de découvrir une série documentaire de Radio-Canada disponible dans son intégralité sur OVIO. Ça s'appelle « Dans l'intimité des dictateurs », une plongée fascinante dans les coulisses du pouvoir, mais surtout dans la vie privée de celles et ceux qui ont partagé le quotidien des dirigeants autoritaires. La journaliste Michèle Ouimet est partie à la rencontre de leurs proches pour tenter de répondre à une question toute simple en apparence. Qui étaient ces dictateurs une fois les portes du palais refermées? Aujourd'hui, nous vous proposons les deux premiers épisodes de cette série. Et avant de commencer, on doit vous prévenir, certains témoignages et évocations sont susceptibles de heurter certaines sensibilités. Il sera notamment question de suicide ainsi que de violences faites aux femmes et aux enfants. On écoute le premier épisode, l'univers secret des familles de dictateurs.
10: Allô?
11: Yes, hi, Mr. Orizio.
10: Yes, hello.
11: Yes, how are you?
10: Very well. And you?
12: Oui, comment ça va?
11: Fine, thank you. It's a little bit cold in Canada. You know how's the weather.
10: Well, it's cold where
12: en fait,
10: I am.
12: En fait, il fait froid là où je suis aussi.
11: Oh, yes? How come? Where are you exactly in Kenya?
10: I have Mount Kenya in front of me, not far. Not this
12: j'ai le Mont Kenya devant moi, pas très loin. Et le Mont Kenya fait 5200 mètres de haut. C'est une grande montagne avec de la neige et des glaciers au sommet, même si on est au milieu de l'Afrique. Alors, le temps est plutôt frais.
11: On est en novembre 2022 et je parle avec le journaliste italien Riccardo Orizio. Au début des années 2000, j'ai lu son livre au titre évocateur, Talk of the Devil, qu'on peut traduire par « Parole du diable ». J'avais écrit un article dans le quotidien La Presse sur cet essai fascinant qui raconte l'histoire de 7 dictateurs. Je n'avais jamais rien lu de tel. Orizio a recueilli les confidences de tyrans qui ont été chassés du pouvoir, des hommes déchus. 20 ans plus tard, je lui explique que c'est lui qui m'a inspiré cette idée folle de balado.
13: So, you were my inspiration, so that's why I wanted to do an interview.
10: Oh my God!
13: Yeah, because the idea came from your book.
11: J'ai retrouvé Riccardo Orizio à des milliers de kilomètres de l'Italie, au Kenya, où il a abandonné le métier de journaliste pour devenir guide safari. À l'époque, il avait bûché pendant 5 ans avant d'accoucher de son livre, un bouquin qui fait tout juste 200 pages. Et qui raconte la vie de grands despotes, comme Idi Amin Dada de l'Ouganda, Jean-Bédel Bokassa de la République centrafricaine, Jean-Claude Duvalier d'Haïti, etc. La plupart vivaient un exil doré.
13: I would like to know first, where did you get the idea of this book?
10: You know, I think one day I came up...
12: En fait, je pense que je suis tombé sur l'histoire de Jean-Bédel Bokassa et ça m'a donné envie de comprendre où il était maintenant, ce qu'il faisait, etc., etc. Et après, les autres ont suivi. Quel est le trajet pour passer de l'homme le plus adoré et le plus puissant du pays à l'incarnation du méchant, du mauvais dirigeant? Comment est-ce qu'on fait pour passer d'un extrême à l'autre? Et qu'est-ce qui se passe entre les deux?
11: Une 20aine d'années plus tard, mon projet est un peu le pendant de celui de Riccardo Orizio. La moitié manquante, si je peux dire. Ce qui m'intéresse, c'est la vie des femmes de dictateurs. Elles n'ont pas été au pouvoir, du moins en apparence, et on ne sait presque rien sur elles. Qui sont-elles? Comment se sont-elles retrouvées mariées à un dictateur? Quel rôle ont-elles joué dans les affaires de l'État? Ont-elles dépensé sans compter alors que le peuple crevait de faim? Et comment ont-elles vécu la déchéance de leur mari?
13: And the wives, how important were they?
10: Well, you know, they went from being very important politically.
12: Ça va d'un rôle très important au niveau politique, en fait quasiment être le pouvoir réel, politique et idéologique derrière l'homme, à être important d'un point de vue de la propagande, un point de vue plus symbolique.
11: J'ai tissé ma toile autour des femmes de dictateurs pendant des mois. Je devais trouver où elles vivaient, dénicher un contact, un enfant ou un avocat qui gérait leurs affaires, puis tenter de les convaincre de m'accorder une entrevue. Plusieurs vivent un exil doré, protégé par des avocats qui veillent jalousement sur leurs intérêts. Certains ont été poursuivis en justice, alors que d'autres caressent l'idée de retourner vivre dans leur pays natal. Mais un point en commun relie ces femmes leur désir de vivre à l'abri des médias et des controverses. Elles n'ont aucune envie de se confier à un journaliste. Le sujet est délicat et les susceptibilités à fleur de peau. Michèle Bennett Duvalier, par exemple.
14: Oui, bonjour, Madame Duvalier. Oui, je m'appelle Michèle Ouimet, je vous ai envoyé...
11: Elle était mariée à Jean-Claude Duvalier, surnommé Baby Doc, qui a régné sur Haïti de 1971 à 1986, après avoir succédé à son père, Papa Doc. C'est une femme difficile d'approche, qui ne porte pas les journalistes dans son cœur. J'y tenais parce que la diaspora haïtienne est très importante au Québec. Michèle Bennett est issue de la haute bourgeoisie haïtienne. On soupçonne le couple d'avoir siphonné les caisses de l'État.
14: Vous aviez 36 ans quand vous êtes partie en exil?
11: J'ai réussi à lui parler au téléphone. Elle a poliment décliné ma demande d'entrevue. Elle m'a dit en riant, « Je n'aimerais pas vous faire perdre votre temps. Je ne pense pas que je serais capable de la faire avec vous, cette émission. Les gens m'ont oublié. Je n'ai plus d'ennui. Pourquoi je vais remuer le passé? » C'est une excellente question. Pourquoi ces femmes auraient-elles accepté de me rencontrer? Je m'appelle Michèle Ouimet. Je suis journaliste. Voici le premier épisode.

0: Leila Ben Ali vit en Arabie Saoudite. Elle est la veuve de Ben Ali, le dictateur de la Tunisie, tombé en 2011 dans la foulée des printemps arabes. Selon le magazine Forbes, la fortune du clan Ben Ali aurait atteint 5 milliards de dollars 2 ans avant la chute du régime. C'est une estimation conservatrice. J'avais placé Leila Ben Ali en haut de ma liste de femmes de dictateurs déchus pour ces raisons. La corruption, le luxe, son pouvoir réel sur les affaires de l'État, la chute spectaculaire de son mari, son exil en Arabie Saoudite et ses liens avec le Canada, puisqu'une partie de sa famille vit à Montréal.
1: C'était des dictateurs prévoyants, parce qu'ils avaient mis beaucoup d'argent de côté. Ils sont partis avec beaucoup d'argent. Hein. Et elle gambadait, elle se promenait, et beaucoup à Dubaï, où il y a tout un confort de vie, il y a des magasins de luxe, enfin, tout ce qu'elle aime, toute cette consommation luxueuse dont elle aimait s'entourer.
0: Selon le journaliste français Nicolas Beau, Leila Ben Ali a exercé un réel pouvoir. Il a écrit un livre sur elle. Le titre, La régente de Carthage, main basse sur la Tunisie.
1: Et donc, à partir de 92, quand elle a épousé Ben Ali, elle a eu très vite un rôle important auprès de lui. Et au fil des années, après 2000 et surtout 2005, elle va placer un certain nombre de ses neveux et nièces, et enfin sa famille, la famille Trabelsi, dans des fonctions importantes dans l'économie tunisienne.
0: Grâce à Leila, le pouvoir de la famille Trabelsi est devenu tentaculaire.
1: À cette période-là, elle a noué des alliances au sein du sérail du pouvoir tunisien avec, par exemple, des grands flics ou des sécuritaires dont elle s'est rapprochée pour disposer au sein de l'État aussi d'une partie du pouvoir régalien de contrainte. Et donc, effectivement, elle a joué un rôle vraiment au cœur de l'État. Sur le plan sécuritaire, elle a joué un rôle important. Effectivement, c'était une femme de pouvoir, quoi.
0: Leila Ben Ali a donc de bonnes raisons de rester discrète. Selon mes informations, Leila vivrait aujourd'hui à Jeddah, en Arabie Saoudite. Impossible d'obtenir une entrevue avec Leila Ben Ali, mais ce n'est pas faute d'avoir essayé, je vous le garantis.
2: Oui?
3: Oui, bonjour, c'est Michelle Ouimet, la journaliste canadienne. Désolée de vous avoir... Oups!
0: J'ai appelé 1 million de fois un avocat à Paris qui s'occupe de Belhassen Trabelsi, le frère de Leila. En vain.
3: Mais là, c'est quel est le meilleur numéro? Parce que ce matin, j'ai appelé à plusieurs reprises Maître Sakadi parce qu'il m'avait bien dit 11h30.
0: Sa secrétaire était d'une patience angélique. Ah. On se parlait tellement souvent qu'elle s'est mise à me raconter des pans de sa vie. Ses maux de dos, l'enfer des transports en commun à Paris.
3: Aïe, aïe, aïe.
0: Maître Sakadi m'a fait lever plusieurs fois à 5h du matin en me promettant d'être au bout du fil. Lorsque j'appelais, il ne répondait pas. Et quand je réussissais finalement à la joindre, il me disait souvent...
4: Bien, et vous, je suis au rendez-vous, ma pauvre. Rappelez-moi demain 11h.
3: Demain 11h. Parfait, 11h. Je vous rappelle sans faute.
4: Merci,
3: au revoir. 11h, wesh. C'est 5h du matin, ça, pour moi. Bon, il faut ce qu'il faut.
0: J'ai contacté un autre avocat à Tunis. Il a refusé de me donner une entrevue. Un beau-père par alliance qui vit en Tunisie m'a répondu « Laissez-nous tranquilles ». Je n'ai pas réussi non plus à contacter des membres de la famille Ben Ali à Montréal. J'ai parlé à des journalistes de la chaîne Al Jazeera à Tunis. J'ai embauché un premier fixeur, Karim. Un fixeur, c'est un guide traducteur qui aide les journalistes qui travaillent à l'étranger.
5: J'aimerais que des choses soient claires entre nous, parce que sinon, moi, je perds mon temps à te courir après. Mais évidemment, tu es libre.
0: Silence radio après 2 ou 3 conversations. J'ai donc embauché un autre fixeur, Wassim.
6: Bah moi, de mon côté, je n'ai pas de bonnes nouvelles. Je n'ai pas réussi à avoir des contacts.
0: Bref, un échec. Le cas de Leila Ben Ali n'est pas isolé. L'accès aux familles de dictateurs est verrouillé. Elles s'entourent d'avocats qui veillent sur leurs intérêts et protègent leur intimité et leurs secrets. Je l'ai constaté à plusieurs reprises. Impossible, par exemple, d'avoir accès à Agathe Abiyarimana, veuve de Juvénal Abiyarimana, président du Rwanda jusqu'en 1994. Visée en 2007 par une plainte pour crime contre l'humanité et complicité de génocide, Agathe Abiyarimana a dû se battre en cour. Même si les investigations sont terminées depuis 2022, l'affaire n'avait toujours pas été classée 1 an plus tard. Le génocide au Rwanda a fait 800 000 morts en 1994. J'ai couvert le génocide pour le quotidien La Presse, une expérience traumatisante. C'est l'avocat d'Agathe Abiyarimana qui a transmis mon message à la famille. Ses deux fils ont jonglé avec l'idée de me rencontrer, mais ils ont finalement refusé. Agathe Abiyarimana vit dans l'Essonne, au sud de Paris, sans statut légal. En 2011, la France a refusé de l'extrader vers le Rwanda, mais sans lui accorder l'asile. Une situation loin des clichés de l'exil doré. Cul-de-sac également, avec Suzanne Moubarak, la femme du dictateur égyptien Hosni Moubarak. J'aurais aimé la rencontrer, car j'ai couvert la chute de son mari au Caire en 2011 pour le quotidien La Presse. La firme d'avocats britannique qui s'occupe de ses affaires a décliné ma demande d'entrevue avec une politesse glaciale. Ses fils, Ala et Gamal, ont également refusé de me parler.

0: Après mille et une démarches et presque autant d'appels téléphoniques, après avoir été ignorée par certains fixeurs et après m'être fait traiter de pauvre fille, je suis finalement tombée sur l'histoire bouleversante de deux victimes du flamboyant dictateur de la République centrafricaine, Jean-Bedel Bokassa.
1: Nous venons d'entendre le premier épisode du podcast de Radio-Canada dans l'intimité des dictateurs, une enquête de Michel Ouimet qui s'intéresse à ces femmes et ces familles longtemps restées dans l'ombre des régimes autoritaires. Nous poursuivons immédiatement avec le deuxième épisode. Il nous emmène en République centrafricaine à la rencontre de Marie-Reine Nassen, mariée de force à seulement 16 ans à l'ancien dictateur Jean-Bedel Bokassa. Elle raconte un destin bouleversant, marqué par la peur, l'emprisonnement et la survie. Voici Mariée de force.
2: Donc j'avais les cheveux en vrac. Et je me mettais à déchirer mes vêtements. Et puis je me mettais à hurler et je courais. Je courais. Donc j'avais déjà franchi le portail et je courais vers la ville. Comme les gardes masculins n'avaient pas le droit de me toucher, ça me laissait l'opportunité de courir. Et j'avais vraiment l'intention d'aller me jeter dans le fleuve, de l'autre côté. Je me jette dans le fleuve et je me noie, je préfère me noyer. Et si j'arrive à m'en sortir, ben tant mieux, je sors peut-être sur la rive de l'autre pays ou sur une île ou je ne sais pas où. Et puis si je me fais croquer par un crocodile, eh ben tant mieux. Donc dans mon esprit, c'était ça. Il fallait que je me jette dans le fleuve. C'était ma seule échappatoire.
0: Marie-Reine Nassen était une des 17 femmes de Jean-Bedel Bokassa, dictateur mégalomane de la République centrafricaine. Le règne de Bokassa a duré 13 ans, de 1966 à 1979. Un règne au train de vie outrageusement luxueux, durant lequel il s'autoproclamera empereur. Un règne parfois violent. Bokassa décimera des officiers, de l'armée et des civils, et il fera massacrer des lycéens en avril 1979. Je m'appelle Michel Ouimet. Voici le deuxième épisode.

0: Le réalisateur Cédric Chabuel et moi avons rencontré Marie Renassin à Paris dans un Airbnb situé à deux pas de chez elle, dans le chic 3e arrondissement. Un dégât d'eau l'a obligée à trouver un refuge pendant les travaux. Après avoir gravi 3 étages sans ascenseur, nous avons cogné à la porte de Marie-Reine qui nous a accueillis tout sourire.
1: Bonjour, comment allez-vous?
2: Ça va bien?
1: Oui, oui.
2: On va
1: nous
2: souder?
1: Non, même pas.
2: C'est pas la peine.
1: Bonjour, enchantée.
0: Grande, élégante, maquillée avec soin. Marie-Reine est une femme de tête qui a une feuille de route longue comme le bras. Diplômée en économie et en commerce international, ambassadrice au Sénégal, ministre en République centrafricaine, elle a aussi vécu aux États-Unis et en Italie. Ses cheveux bouclés encadrent un visage au teint clair.
3: En fait, j'ai plusieurs origines. Hein. J'ai une origine française, origine donc centrafricaine hein, par ma mère, et puis origine Peul, donc ces tribus qui sont un peu
4: nomades
3: dans le genre Touareg, etc., ouais. Dont je suis très fière d'appartenir. Et non, je suis en fait un mélange, voilà, un melting pot, comme je dis.
0: Marie Renassin est la deuxième d'une fratrie de 7 enfants. Elle est née au début des années 1960 en République centrafricaine, un immense pays enclavé au cœur de l'Afrique subsaharienne. Le père de Marie-Reine, Clément Hassen, est un proche du président de l'époque, David Dacko. Cette information est importante car elle pèsera lourd sur le destin de la famille Hassen.
3: On peut dire une enfance, j'irai pas jusqu'à dire dorée, mais une enfance très agréable, hein, une enfance très protégée, parce que j'étais donc la fille de cet homme qui avait le même âge que David Dacko. Ils se sont connus, ils sont devenus très amis, ils étaient très liés. Donc, il était en même temps le secrétaire général à la présidence de la République et en même temps le conseiller de David Dacko, mais en même temps son ami très proche.
0: La mère de Marie-Reine a fait des études. Au moment de l'indépendance, les colons français lui ont demandé de former des gens pour qu'ils jettent les bases du jeune État centrafricain qui naît officiellement le 13 août 1960. Dans ce pays qui a deux noms, République centrafricaine et Centrafrique, Marie-Reine grandit dans une famille bien nantie.
3: Nous habitions une maison coloniale majestueuse, hein, à côté de la présidence, à deux pas. Donc, c'était le genre de maison avec des grandes vérandas. Donc, chaque enfant avait sa chambre, deux salles de bain. À l'époque, vous vous imaginez, on avait déjà la salle de bain principale avec une baignoire et de l'eau chaude. C'était pas évident, mais bon, j'ai grandi dans tout ça avec des chiens, des chats, même une mangouste. Alors, on avait le cuisinier, à l'époque, on appelait ça le marmiton, c'était l'aide cuisinier. On avait deux chauffeurs, deux voitures, deux chauffeurs, un pour mon père officiel et puis l'autre pour ma mère et nous, pour nous emmener à l'école ou au cinéma ou ailleurs, pour nous conduire. Et on avait ce qu'on appelait une bonne d'enfant, donc la personne qui s'occupait des enfants. Parce que ma mère est supervisée, mais elle ne mettait pas la main à la pâte. Hein. Donc, on avait jardinier, on avait toute une flopée de domestiques.
0: Marie-Reine vit une existence douce et insouciante. Elle va au cinéma, chose impensable aujourd'hui, car en 60 ans, la situation a dramatiquement changé. Aujourd'hui, la République centrafricaine est le deuxième pays le plus pauvre au monde. Plus de 70 % de sa population vit sous le seuil de la pauvreté et l'insécurité alimentée par les groupes rebelles est chronique.
3: Les portails du palais n'étaient pas fermés. On ne savait même pas ce que c'était que l'insécurité. Donc nous, les enfants privilégiés dans ce quartier-là, on nous connaissait. Donc on arrivait, toute la ribambelle d'enfants avec les vélos, on traversait la présidence de part en part, on descendait jusqu'au fleuve, parce que de l'autre côté, il y a le fleuve, et puis on remontait et on retraversait la présidence puisqu'on nous connaissait. Et c'était merveilleux.
0: Des années plus tard, Marie-Reine refera le même trajet de la présidence au fleuve, du fleuve à la présidence, mais en courant et en hurlant. Les années insouciantes tirent à leur fin.
3: Bokassa il vivait en France, donc il était marié avec une femme belge, Astrid Van Herp. Et Dacko a décidé à un moment donné de le faire revenir en Centrafrique pour qu'il soit le chef d'état-major des armées en Centrafrique. Et Bokassa était plus âgé que mon père et Dacko. Puis c'était un militaire, alors que les autres c'était, disons, des intellectuels. Bon, et des gens du même âge. Bokassa voulait entrer dans ce cercle d'amis qui s'amusait bien, hein. Mais ça lui a été refusé pour deux raisons, parce qu'il était plus âgé, et puis il faisait, on le considérait comme un militaire, un troufion, donc il ne faisait pas partie de leur classe intellectuelle. Donc il a été rejeté, il n'a jamais pu entrer dans ce cercle. Et comme il est très rancunier, il a gardé cette rancune jusqu'au coup d'État.
0: Dans la nuit du 31 décembre 1965, Bokassa fomente son coup d'État et chasse David Dacko du pouvoir. Le pays n'est pas le seul à basculer. La vie de Marie-Reine prend aussi une tangente dramatique. Lorsque Bokassa s'arroge le pouvoir, Marie-Reine étudie en France, à Fontainebleau. Son père, Clément Assène, est jeté en prison. La République centrafricaine n'est indépendante que depuis 6 ans. Les liens entre la France et son ancienne colonie sont tricotés serrés. Selon le journaliste Jean-Pierre Tuquois, qui a écrit un livre sur la République centrafricaine, la France aurait dû réagir à l'emprisonnement de Clément Assène.
2: C'était un scandale, l'arrestation de son père. Son père avait la nationalité française. Et à l'époque, la France n'a pas levé le petit doigt. Aujourd'hui, je veux dire, ça ne passerait pas. Les médias seraient alertés. Et à l'époque, personne dans la presse n'en a parlé. Et les autorités françaises étaient au courant, évidemment, et n'ont pas levé le petit doigt.
0: Pourquoi, vous pensez?
2: Parce qu'à l'époque, c'était l'époque de la France-Afrique. Bokassa avait été mis en place avec la bénédiction de Paris. Et donc, on était prêt à lui pardonner toutes les frasques. Le Centrafrique était un pion important dans le dispositif français en Afrique. Et donc, pour Paris, c'était important d'avoir ce point d'appui en Centrafrique, d'avoir des bases militaires en Centrafrique, moyennant quoi on était prêt à pardonner à Bokassa d'embastiller un citoyen français sans raison pendant des années.
0: Marie-Reine revient au pays en catastrophe, finit la belle maison avec de grandes vérandas, de l'eau chaude et de l'électricité. Sa mère doit recommencer à travailler pour faire vivre la famille.
3: Et là, pour la petite fille que j'étais, ça a été le choc. Je me suis retrouvée dans un quartier que je ne connaissais pas, qu'on appelle Castor, là où ma mère avait sa maison à elle. Et puis, il n'y avait pas d'électricité parce que c'était un nouveau quartier. Donc, on s'est retrouvés dans le noir. J'ai été dévorée par les moustiques. Je suis tombée très, très malade. J'ai du palud. C'est la première fois que j'avais le paludisme dans ma vie à ce moment-là. Mais bon, la vie était dure. En fait, ça a été le choc.
0: Martin Zighele, ancien premier ministre du pays de 2001 à 2003, trace un portrait impitoyable de Bokassa. Zighele vit à Bangui, la capitale de la République centrafricaine. C'est là que je l'ai joint au téléphone.
4: Ah, mais c'était un dictateur. Il n'y avait aucune institution en Centrafrique sauf Bokassa. Il n'y avait pas d'Assemblée nationale, il n'y avait pas de Sénat, il n'y avait rien. Il n'y avait que Bokassa et c'est terminé. Il n'y avait aucune institution en face de lui. Même la magistrature... il a réuni les magistrats, il leur a dit, mais on m'a dit que les magistrats sont indépendants, mais c'est bien, j'ai mon revolver et vous avez votre code pénal et puis on va voir. C'est comme ça qu'il fonctionnait, c'était un dictateur total. Sur ce plan-là, il n'y a pas de demi-mesure, c'est-à-dire que la séparation des pouvoirs, les notions de démocratie, même de façade comme le faisaient les autres pays de partis uniques, comme le Cameroun, le Congo, qui étaient dans des partis uniques aussi, mais... qui avait des institutions. Il y avait l'Assemblée nationale, il y avait le Conseil économique et social, il y avait le Sénat dans certains pays. Et ça donnait une forme de vie démocratique. Mais dans le cas de Bokassa, c'était clair. C'était Bokassa, l'institution, et c'est terminé.
0: Coup d'État, pouvoir autoritaire, absence d'une presse libre, absence de partis d'opposition et absence de groupes de pression indépendants dans la société civile. Bref, Bokassa est l'archétype du dictateur. Le père de Marie-Reine, Clément, passe 6 ans en prison dans des conditions très difficiles. Lorsque Bokassa le libère en 1972, il fait les choses en grand.
3: Bokassa aimait bien, disons, faire les choses de manière grandiose. Il adorait ça. Et donc, quand il a fait sortir mon père, c'était le jour de la fête des mères. Donc, il y avait de grandes fiestas un peu partout. Et puis, lui, d'habitude, il décore les femmes qui ont eu des enfants pour la fête des mères. Et donc, il a fait venir mon père là-bas et il a déclaré donc à la presse que voilà, il venait de libérer mon père et que et que désormais il allait reprendre sa place de secrétaire général à la présidence de la République. Il a travaillé donc contraint hein, et forcé. Il n'était pas en état hein, parce qu'il était, il ressemblait à un rescapé d'Auschwitz. Il était la peau sur les os hein, quand il est sorti. Hein. Donc il tenait à peine debout. Hein.
0: Clément Hassène reprend ses fonctions, mais il se méfie de Bokassa. Il prépare sa fuite.
3: Il y a eu une mission et mon père a fait partie de cette mission-là. Ils sont venus à Paris et au bout de la mission... Donc, le jour du départ, on attendait Clément. Et on a attendu Clément qui n'arrivait pas. On l'a attendu, on a repoussé l'ordre du décollage et puis Clément n'arrivait pas. Au bout d'un moment, donc, Bokassa a donné l'ordre de partir. Et puis, vous direz à Clément de prendre un régulier pour nous rejoindre à Bangui. Mais en fait, mon père avait déserté, si on peut dire ça comme ça. Mon père savait qu'il n'allait pas revenir en Centrafrique.
5: Mais est-ce qu'il savait qu'en faisant ça, connaissant Bokassa, il mettait sa famille en danger?
3: Non, évidemment. Il ne pouvait pas s'imaginer un seul instant que le personnage s'en prendrait à sa femme et à ses enfants. Non, ça c'était inimaginable. Il a pas pensé ça un seul instant. Et Bokassa s'est mis dans une de ses colères, mais terribles. Il a considéré que mon père était un déserteur, parce que lui, il parlait en termes militaires hein, à chaque fois. Donc que mon père était un déserteur et que par conséquent, il avait émis une interdiction de sortie du territoire sur ma mère et tous ses enfants. On était sept, hein. Voilà, donc on était bloqués, mon père ne pouvait rien faire. Mon père a fait toutes les démarches possibles en France, au niveau de son ministère, au niveau de l'Assemblée nationale. Il a vu des gens influents un peu partout ici, mais rien n'y a fait. Pourquoi ? Parce que Giscard d'Estaing, était le très grand ami à Bokassa. On connaît l'histoire, rien n'a pu être fait, voilà.
0: Valéry Giscard d'Estaing, élu président de la France en 1974, a en effet tissé des liens serrés avec Bokassa. Marie-Reine et sa famille sont piégées, impossible de quitter le pays. Au début des années 1970, Marie-Reine est une belle adolescente. Bokassa la remarque. Il a une revanche à prendre sur le père de Marie-Reine.
3: Et un monsieur, un jour, me dit « Papa veut vous voir ». Alors, dans ma petite tête d'enfant, je me suis dit « Ouh, mon père est venu nous récupérer ». Il a réussi à venir, peut-être qu'il s'est entendu avec Bokassa, et il est venu nous ramener. C'était naïf, mais bon, j'étais encore naïve. Donc, on est monté à la présidence, le portail s'est ouvert. Donc, je me retrouve dans mon ancien terrain de jeu. Et voilà, donc à la présidence, on me fait entrer dans un très bel appartement sur la droite. Et puis, je l'ai vu, lui, arriver. Lui est arrivé avec sa canne, son chapeau, avec la démarche très droite comme il le fait. Bon, pour moi, c'était un monstre parce qu'il avait mis mon père en prison. Il nous avait fait souffrir pendant des années. On avait une interdiction de sortie du territoire. Mon père ne pouvait pas nous récupérer. Tout. Bon, pour moi, c'était un monstre. Et donc, je vois le monstre arriver, et sans mon père, il prend ma main et il me conduit dans la chambre à côté. Et donc, il m'assied sur le lit et il se met à me parler des histoires de grands, en fait. Parce que pour moi, bon, j'étais enfant, je connaissais pas leurs histoires. Hein, donc, il me raconte les histoires qu'il y avait entre lui, Dako, mon père, leur amitié. Il me parlait de toute leur amitié et tout ça. Bon. Et puis, à la fin, il m'a pris par la main, toujours très dignement. Il m'a donné un paquet pour moi. Tiens, ça, c'est pour toi. Et un autre paquet, ça, c'est pour ta maman. Et puis le chauffeur m'a ramené chez moi. Et j'ai tout raconté à ma mère. Ma mère avait compris tout de suite de quoi il s'agissait. Une jeune fille comme moi, une métisse, parce qu'on savait très bien qu'il adorait les filles à la peau claire et jeune. Elle a dû commencer à cogiter. Elle a dû se dire « Ouh là là, mais qu'est-ce que je vais faire ?» Je ne peux pas m'enfuir, je suis interdite de sortie de territoire. Qu'est-ce que je vais faire? Donc, dans le paquet qui m'était destiné, c'était un collier de perles, de vraies perles, avec un fermoir en diamant. Oui, avec d'autres pierres précieuses sur le fermoir. Et ma mère, elle, c'était un paquet d'argent. C'était de l'argent. Un paquet d'argent. Voilà. Non, ma mère avait compris tout de suite. Une semaine après, quand on m'avait ramené, donc on savait où j'habitais, une voiture arrive avec un chauffeur militaire en tenue et un aide de camp, hein, celui qui est assis à côté, un garde du corps en tenue militaire. Et là, c'était le soir. Et on vient chercher Mademoiselle Hassène. Je n'ose pas imaginer l'état dans lequel se trouvait ma mère à ce moment-là. Mais c'était une dictature. Qu'est-ce qu'on pouvait faire? C'était une dictature. Donc, on m'emmène. Et puis là, c'était dans... je pense que c'était sa villa la plus luxueuse qui était au bord du fleuve, dans un quartier qui s'appelait Colongo. Et puis, je me retrouve à table avec lui et des ministres qui connaissaient évidemment tous mon père, hein. Et moi, je ne savais pas ce que je faisais là. Je n'avais toujours pas compris. Il y avait une ministre de l'Intérieur, il y avait Alazoula, il y avait le ministre Lamine. Je ne les connaissais pas, hein. C'est après que j'ai fait les recoupements. Ils étaient là. Et puis, ils ont compris, je pense, à ce moment-là. Et au bout du dîner, le dîner s'est très vite terminé, et puis ils sont partis. Et moi, je suis restée seule avec lui. Et donc, il m'a prise par la main, comme il fait, avec sa canne de l'autre. Il a marché majestueusement. Puis on a traversé un couloir et on s'est retrouvés dans une chambre avec un grand lit à baldaquin majestueux et tout ça. Et là, il m'a assise dans le lit et il s'est remis à parler. Mais là, il avait mis la main sur moi. Et il me touchait, il me parlait, Je crois que ça m'a frappée tout à coup. J'ai fondu en larmes, mais en sanglots. Et j'ai sangloté comme une gamine que j'étais, mais très fort. Parce que quelque part, quand même, j'avais beau être naïve, je commençais à comprendre. Il me dit, mais pourquoi tu pleures? Tu as peur de moi? Il me dit, je ne suis pas un monstre. Il me dit, tu veux rentrer chez toi? Je dis oui. Et toujours en pleurant, à gros sanglots. J'ai dit oui. Et puis il dit ok. Il me prend par la main, de nouveau, majestueusement, on retraverse. Et ce jour-là, j'ai échappé. Il aurait pu me violer, hein. C'était un dictateur. Il faisait ce qu'il voulait. Il aurait pu me violer la première fois au palais. Qui aurait dit quoi que ce soit? Personne. Il m'a ramené sur le perron, il a appelé le chauffeur. Qui m'a ramenée chez moi. Et ma mère, évidemment, ne dormait pas. Elle était là, elle attendait. Et puis, je lui ai tout raconté, hein. Et je pense que c'est là qu'elle a décidé qu'il fallait absolument me sortir de là. Quoi qu'il lui en coûte. Alors, elle avait le choix, la pauvre, entre deux choses. C'était soit traverser par le fleuve. Et là, on était tout de suite dans un autre pays, qui était la RDC, qui est juste en face. Mais Mobutu était très amie avec Bokassa. Et elle a décidé de prendre l'autre voie qui est plus longue par la route en passant par le Cameroun. Donc le lendemain, elle a loué un pick-up avec un chauffeur. Et son plan, c'était d'arriver à Douala ou Yaoundé et d'aller à l'ambassade de France parce que c'est ce qu'elle cherchait en fait. C'était avoir accès à une ambassade de France, voilà, avec nous et de se faire rapatrier.
0: Le soir même, la mère de Marie-Reine saute dans le pick-up avec ses 7 enfants.
3: Donc, nous voilà partis de nuit pour ne pas se faire attraper. Et c'était une fuite, en fait. C'était une évasion, hein, si on peut dire.
0: Ils arrivent à Bouar au petit matin chez la grand-mère de Marie-Reine. Ils dorment le jour, prêts à reprendre la route la nuit.
3: Et pendant qu'on dormait, la gendarmerie est arrivée, donc on nous a réveillés, on nous a embarqués. Bokassa a été averti tout de suite que la famille Hassène a été arrêtée à Boire, qu'elle était en train de fuir pour le Cameroun. Et voilà, les ordres sont arrivés. Bon, ben, vous les ramenez à Bangui. Je retombais entre ses mains. Oui, oui. Pour moi, c'était ça. C'était l'horreur, en fait. C'était l'horreur. C'était l'horreur parce que je me sentais fautive, coupable, parce que à cause de moi, maman a dû faire ça. Et ça nous a tous plongés dans, voilà, dans une situation mais terrible, terrible.
0: Ils reviennent sous escorte policière. La famille est détenue à la gendarmerie de Bangui.
3: Et il y avait un général de gendarmerie, Lingupu, il s'appelle à l'époque. Et il nous a accueillis. Pour lui, c'était Madame Hassen et les enfants Hassen. Donc, ce n'était pas imaginable pour lui de les mettre dans une cellule. Donc, il a aménagé une pièce de la gendarmerie où il a fait venir des lits. Et il nous nourrissait par traiteur. Il y avait des traiteurs. Donc, le traiteur nous apportait le petit déjeuner, le déjeuner à midi et à manger le soir. On était très bien traités par ce général. Et on est resté là 4 jours à la gendarmerie, en ne bougeant pas de la pièce, évidemment. Une nuit, un van est venu nous chercher. Donc on nous a tous embarqués. On ne savait pas où on allait. Hein. Et puis on finit à la présidence. On se retrouve dans la pièce du Conseil des ministres. Donc il était en plein Conseil des ministres. Il fait aligner ma mère et ses 7 enfants. Et puis, il a piqué une colère sur ma mère. Moi, enfant, je me disais, mais quelqu'un va dire quelque chose, quoi. C'est une femme, il est en train d'engueuler une femme avec des enfants. Quelqu'un va dire quelque chose, quelqu'un va intervenir, va lui dire, s'il vous plaît, président, ou je ne sais pas ce qu'il était à l'époque, bon, allez-y mollo, c'est quand même une femme, c'est quand même des enfants. Quand il a eu fini d'engueuler ma mère, la pauvre, il a dit « Allez, embarquez-les, emmenez-les à Ngaragba. »
5: La prison.
3: Ngaragba, c'est la terrible prison où était mon père, d'où il est sorti comme un squelette. Et on n'a plus revu la lumière de l'extérieur pendant 2 ans. Voilà.
0: La famille est éparpillée. Les 3 jeunes enfants sont envoyés chez la femme de Bouar qui les a livrés à la police. Les 2 frères sont emprisonnés avec les hommes. Marie-Reine et sa mère sont placées dans une cellule réservée aux prisonniers politiques connue sous le nom de Porte Rouge. Elles partagent leur espace avec 7 autres femmes.
3: La cellule était assez grande et puis il y avait un bafflant en bois, donc tout autour. Et c'était sur le bois, en fait du bois, qu'on dormait. Donc j'ai dormi sur du bois pendant 2 ans.
0: Elles passent leur journée dans une petite cour grillagée et mangent une bouillie infâme. Des gardiens tchadiens à la réputation sanguinaire les surveillent.
3: Une nuit, donc un de ces gardiens est venu et dit, avec l'accent tchadien, « Matam Hassen » et « Matomassel Hassen ». Venez, on le suit. Et dans la cour, il n'y a pas de lumière, il n'y a pas de lampadaire, il n'y a pas tout ça. Donc, c'est à la lampe torche, on le suit. Quand on vous sort de votre cellule normale, la nuit, ça veut dire que vous allez disparaître. D'après l'orientation, on sait qu'on est en train d'aller au fond de la prison. On se dirige vers le fond. Donc, maman et moi, on a compris qu'on allait mourir. En général, quand on vous mène dans le fond, on vous aligne sur le mur tout au fond et on vous exécute d'une manière ou d'une autre. Soit on vous étrangle, soit on vous tire dessus, soit... Enfin, il y a plusieurs manières de faire mourir les gens, mais on les faisait mourir. Voilà. Donc pour nous, on pensait qu'on allait sur le mur du fond. Et tout au fond, il y a des cellules qu'on appelle... D'ailleurs, c'est un nom sinistre, Ngolo Waka. Golo Waka, c'était l'antichambre de la mort. Et puis à un moment donné, on bifurque à gauche avant d'arriver au mur du fond. Et là, on comprend qu'on est en train d'aller à Golo Waka parce que dans le noir, on entend de nouveau un claquement de clé. Il nous fait entrer. Et là, dans le noir total. Hein. Donc on ne savait pas où on était et on s'assied par terre.

0: On a attendu. Et puis le jour a pointé et on a vu un peu comment c'était. En fait, c'est de la terre battue, hein, les murs. Et c'est de la tôle, mais vraiment à ras. C'est très très bas. Donc en fait, on est dans une boîte. On se rend compte qu'on est dans une boîte. Et puis on se rappelle ce que mon père nous a dit, que quand le soleil frappe, et c'est l'Afrique, le soleil frappe, eh bien on cuit à l'intérieur. Et puis une petite voix s'est mise à nous appeler. D'abord on a entendu psst, psst, psst. Et on s'est demandé d'où ça venait, parce que c'était petit, c'était vraiment une boîte. Et la voix nous dit, c'est moi, c'est une petite voix féminine en fait, c'est moi. Est-ce que vous pouvez vous approcher? Mais s'approcher d'où? Donc on s'approche du mur qu'elle nous indique, et puis elle dit, mettez votre œil à tel endroit, il y a un petit trou. Et moi, je vais me mettre au fond de ma cellule et vous allez me voir. Et puis ma mère me pousse de côté parce qu'elle ne sait pas de quoi il s'agit, il faut qu'elle aille à l'avant. Elle regarde à travers le trou et elle voit une jeune femme de l'autre côté. Une jolie jeune femme. Et puis on entend la voix d'un bébé. Le bébé était avec elle. Alors ça, c'est quelque chose, c'est une histoire. J'ai les cheveux qui se dressent sur la tête à chaque fois que je parle de ça et j'en parle rarement parce que c'est très émouvant. Et c'était en fait la femme du général qui nous avait reçus à la gendarmerie à Bangui. C'était la femme de Lingupu, général Lingupu. Et on lui demande, mais comment ça se fait que vous soyez là? Parce que nous, on est passé par la gendarmerie, votre mari était là et tout. C'était bien dit, mais il a été tué. Bokassa l'a tué. Oh! Donc elle nous raconte que Bokassa a tué son mari, le général Lingupu. Et voilà, elle se retrouve en prison. Elle était enceinte. Elle était enceinte, donc elle a accouché dans la Angolo Waka. Comment elle a pu accoucher là-dedans, je ne sais pas du tout. C'était abominable, abominable.
1: Marie-Reine perd la notion du temps. Les nuits et les jours s'en mêlent. Elle croit qu'elle est restée 2 mois dans cette cellule.
0: Jusqu'à aujourd'hui, je ne sais pas pourquoi on nous a conduits à cet endroit-là et pourquoi à la fin on ne nous a pas tués. Une nuit, pareil, clac-clac, on est reparti dans notre cellule d'origine. Mais là, j'avais la peau sur les os, hein. Et donc, on nous a remontés dans notre cellule. On a retrouvé les autres femmes qui étaient là, on a retrouvé la lumière de l'ampoule. On a retrouvé notre bafflant en bois avec plaisir. C'était le luxe. Je ris jaune. Et voilà, et donc moi, paquet d'os, 2 jours après, le gardien dit « Mademoiselle Hassène ». Maman se pointe aussi, puisque on est toutes les deux. Il dit « Non, pas vous, Mademoiselle Hassène ». Et on me fait sortir. Donc j'ai suivi. Ben là, on tourne à gauche. Et à gauche, ben, c'était l'entrée de la prison. C'était les bureaux. On m'a fait asseoir. Je me suis assise. Et puis, ils ont fait les papiers et tout. Et puis, on m'a dit de suivre. Donc j'ai suivi. Et puis, une voiture qui était garée devant les bureaux. Je me suis retrouvée dans la voiture. Et pour la première fois, en 2 ans, le portail s'est ouvert. Et j'ai revu le fleuve, et j'ai revu les lampadaires. Et on a roulé sous les lampadaires, et je voyais le fleuve. Et là, j'avais 16 ans.

Je ne savais pas pourquoi on m'avait sortie de là et pourquoi pas ma mère, puisqu'on était toutes les deux. Et mes frères, qu'est-ce qu'ils étaient devenus, je ne savais pas. Donc me voilà seule, en train de rouler dans cette voiture et reprendre le même chemin qui m'avait mené à la présidence qui m'avait mené au palais 2 ans avant. Voilà, on me fait monter les mêmes escaliers, centraux, là, et on me fait entrer dans la même chambre, dans le même appartement où il m'avait reçu 2 ans avant. Donc je m'assieds, bah, j'étais un paquet d'os, hein, et avec des haillons évidemment, hein, avec des cheveux en vrac, avec je ne devais pas sentir bon non plus. Et puis il arrive, avec sa canne, majestueux comme d'habitude, puis il me prend par la main, puis il me mène à la salle de bain. Et il prépare le bain lui-même, il met l'eau chaude, il fait le mélange et tout, et avec la mousse, le bain moussant. Puis moi, ça faisait ouf, des années que j'avais pas vu une baignoire. Et puis bon, il m'enlève les haillons que j'avais sur le corps. Et puis il me porte, mais je devais peser rien du tout, je devais être une feuille, voilà. Puis il me porte et il me met dans la baignoire, comme on le fait d'un petit enfant, d'un bébé. Bon. Et puis il me lave, c'est lui qui me lave, il me lave les cheveux, il me fait, j'avais les cheveux, mais vraiment en pétard. Tout ça dans le silence. Et il me fait un shampoing et tout, et voilà, il me lave complètement. Et puis il me reporte, il m'enveloppe dans un peignoir, et puis il me porte jusqu'à la chambre. Et c'est comme ça que je suis devenue sa femme.

0: Merci de nous suivre. Vous retrouvez bien sûr l'intégralité de la série dans l'intimité des dictateurs sur RTB Fovio, ainsi que tous nos autres podcasts pour vous occuper les oreilles pendant tout l'été. Dans un instant, il sera 18h, place au journal de la rédaction. Et juste après, retrouvez Didier Mellon pour Le Monde est un village pour bien terminer le week-end. Très bon début de soirée à toutes et tous sur RTBF La Première.
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9: Bonsoir à tous, la chaleur revient chez nous la semaine prochaine, chez nous et surtout en France. Le sud est particulièrement concerné avec déjà plusieurs incendies. On déplore 2 blessés sérieux et notamment un pompier. L'un de ces incendies pourrait avoir des conséquences sur la 3e étape du Tour de France demain. Nous serons fixés ce soir. En attendant, c'est le Mexicain Isaac Del Toro qui empoche la 2e étape de ce Tour. Jonas Vingegaard reste en jaune. Et puis c'est un coup dur pour les gamers. Le géant japonais Sony annonce la fin des jeux vidéo en format physique à partir de 2028. Tout sera dématérialisé et ça aura pas mal de conséquences. La Belgique s'apprête probablement à enregistrer une nouvelle vague de chaleur la semaine prochaine. C'est l'Institut Royal Météorologique qui le dit. La France est elle aussi concernée, davantage encore dans le sud-ouest en particulier. La France qui fait face donc à des incendies, notamment dans les Pyrénées-Orientales. Et ça pourrait donc avoir des conséquences pour le Tour de France. On va y revenir dans un petit instant. Mais d'abord donc ces incendies dans la Drôme, d'abord où 300 pompiers luttent contre les flammes dans une zone inhabitée. Dans le Gard aussi, l'incendie a entraîné la fermeture de l'autoroute A9. Et puis un troisième feu suscite l'inquiétude, je vous le disais, dans les Pyrénées-Orientales, donc dans le massif, un massif en tout cas à une trentaine de kilomètres de Perpignan, Sandro Calderon.
10: Oui, des flammes rouges impressionnantes, d'énormes nuages de fumée, 1650 hectares de forêt et de garrigues ont déjà brûlé près du mont Canigou, bien connu des amateurs de cyclisme. Le feu s'est déclaré hier soir. Alors qu'il s'était calmé ce matin, il a repris vigueur en milieu de journée, attisé par le vent, la tramontane, mais aussi par une sécheresse exceptionnelle et de fortes chaleurs. Dans le village d'Ille-sur-Tête, environ 80 personnes ont été évacuées.

0: scénario catastrophe, à savoir que l'incendie ne s'étend dans un massif voisin, le massif des Aspres, très aride et difficile d'accès.
1: Et les Pyrénées-Orientales, le Gard, la Drôme et 13 autres départements français passeront demain en vigilance orange canicule. Le Tour de France est donc la victoire du Mexicain Del Toro au terme de la deuxième étape, toujours en Espagne, je vous le disais. L'étape de demain est menacée par un incendie précisément. Alors Samuel Grulois, avant d'évoquer la course en tant que telle, est-ce qu'une décision a déjà été prise au sujet de l'étape de ce lundi?
2: Eh bien non, je ne peux pas vous confirmer l'annulation ou la bonne tenue de l'étape de demain. On imagine que dans la foulée des communiqués nous annonçant les résultats officiels du jour, que l'on recevra un communiqué aussi concernant l'étape de demain. Mais donc non, aucune décision officielle, il est 18h03, aucune décision officielle n'a encore été prise.
1: Alors, je le disais, Samuel, c'est donc un Mexicain qui a gagné cette étape aujourd'hui, qui a gagné cette étape, disons, sur un plateau.
2: Oui, plateau servi par son leader, Tadej Pogacar, le doublé de l'équipe UAE lors de la troisième et dernière ascension de cette côte du château de Montjuïc et le troisième passage par la rampe finale de 700 mètres à 7%. Del Toro qui a dépassé Richard Carapaz qui avait attaqué dans le final. Il l'a dépassé dans la dernière descente qui lui a vraiment servi d'ailleurs au propre comme au figuré de rampe de lancement pour s'imposer devant un Pogacar grand seigneur qui a laissé gagner son jeune équipier, performant équipier qui offre au Mexique une troisième victoire d'étape seulement, j'ai envie de dire, dans la grande histoire du Tour de France. Il fallait remonter à 1990 pour retrouver trace d'une victoire mexicaine, celle de Raul Alcala le 7 juillet 1990. Il y a donc plus de 35 ans, quasi 36 ans que ce n'était plus arrivé pour le Mexique. Del Toro premier, Pogacar deuxième, troisième, Remco Evenepoel, et dans la roue de Remco Evenepoel, Vingegaard. Ces quatre coureurs-là sont dans le même temps, et puis des nouvelles rassurantes alors que Vingegaard conserve le maillot jaune. Des nouvelles rassurantes pour Arnaud Delis qui est bel et bien rentré dans les délais. Alors la galère risque de continuer, mais il est rentré dans les délais, il est toujours en course sur cette course.
1: Merci à vous Samuel Grulois donc pour cette deuxième étape du Tour de France. Le sport encore avec la victoire de Charles Leclerc à Silverstone au terme du Grand Prix de Grande-Bretagne. Le pilote monégasque s'impose devant Russell et Hamilton. Le tennis également à Wimbledon, Elise Mertens ne poursuivra pas l'aventure en double dame. La joueuse belge associée à sa partenaire chinoise Zhang a été battue cet après-midi au second tour, mais elle est toujours en piste en simple. Elle jouera son huitième de finale demain. Et puis j'ajoute encore que le football se poursuit bien sûr. La suite des huitièmes de finale à la Coupe du Monde, ce sera Brésil-Norvège à 22h et Mexique-Angleterre à 2h du matin. Chinois à présent, le PS réunissait ses militants ce matin à Jambes. 500 personnes réunies pour se pencher sur le changement des statuts du parti. Tout ça après un an de chantier du renouveau pour mieux coller aux attentes des citoyens et alors que les sondages semblent plus favorables. Les socialistes ont opté pour plus d'éthique, plus de parité homme-femme et une dose renforcée de participation citoyenne aux propositions du parti, avec l'espoir plusieurs fois réaffirmé d'une reconquête demain. Reportage Nicolas Vandeweyer et Fabien Van Eckhout.
3: Bienvenue pour ce grand
4: congrès. Oui, suite n'est pas encore fin. En effet, du vaste chantier de remise en question lancé par le PS après la défaite de 2024, 15 mois de réflexion déjà avec les militants, étape du jour à Jambes, le vote de nouveaux statuts avec quelques accents neufs, comme la parité homme-femme à tous les étages sur les listes, à tous les niveaux de pouvoir et dans les instances, comme le recours à un panel citoyen militant PS ou non pour élaborer les propositions du parti. Paul Magnette, président du PS.
5: Prendre le temps une fois par an avec une trentaine de citoyens volontaires et puis tirés au sort de se dire tiens, le grand problème de notre époque c'est quoi? Quelle est la grande priorité qu'on doit mettre au cœur du débat public? On a envie de le refaire tous les ans.
4: Autre axe, le renforcement des règles éthiques, la lutte contre les dérapages ou les conflits d'intérêts avec cadastre des mandats et revenus et des sanctions internes renforcées. Chrissy Montréal, chef de l'opposition PS régionale.
6: On ne peut pas promouvoir la solidarité sans pouvoir dire qu'on doit s'appliquer à nous-mêmes ces règles de bonne gouvernance. Ici, les statuts vont encore davantage accentuer les choses. On agit envers nous comme on voudrait que les autres agissent envers eux.
4: Des règles adoptées à la quasi-unanimité, en attendant 6 mois de chantier de plus pour plancher sur un nouveau programme début 2027 en vue des prochaines élections.
5: Nous aurons besoin de vous demain pour repartir à l'offensive et revenir plus grand et plus fort.
1: Voilà donc pour ce reportage à Jambes. À Bruxelles, cette fois, les riverains du Palais du Midi n'en peuvent plus. Le site est majoritairement fermé depuis des années. Et tout récemment, l'annonce du démantèlement de ce bâtiment historique a fait bondir les riverains et les associations de protection du patrimoine. C'est reparti sans doute pour des années de travaux pour qu'un

0: un pré-métro puisse voir le jour. Alors, plus de 2000 personnes à ce jour ont signé une pétition à ce propos et plusieurs se sont mobilisées ce dimanche pour montrer leur désaccord. Reportage dans le centre de Bruxelles, Marie Mikkels.
1: Catastrophe, madame. Ça fait 10 années qu'on souffre. La clientèle n'arrive pas à rentrer dans le quartier. Qu'est-ce qu'il faut faire ? Ben, quitter le quartier, chercher un autre commerce.
2: Autrefois, au 19e siècle, le Palais du Midi était pourtant un immense marché couvert. Puis il a connu toutes sortes d'affectations, il n'était pas désert comme aujourd'hui. Maintenant, c'est décidé, pour que les travaux puissent se faire, on laissera les façades et on détruira l'intérieur.
3: C'est un exemple de manque de consultation de la population. C'est un potentiel incroyable pour redynamiser le centre-ville au lieu de le garder en chantier éternel.
4: Il y avait des sports là-dedans, il y avait tous les magasins du rez-de-chaussée, tout ça. Certains ingénieurs s'en foutent carrément du patrimoine.
5: Les bâtiments sont en bon état, hein. Il n'y a aucune raison de les détruire, c'est absurde. En plus, c'est lié à un projet de métro qui ne va jamais voir le jour. Tout le monde le sait, mais non, parce que la partie nord, vers Bordeaux, ne va jamais se faire.
2: Ce rassemblement devant le Palais du Midi répondait à l'appel de l'ARO, notamment, atelier de recherche et d'action urbaine. La directrice est Marion Alessian.
6: C'est le Palais des Sports, c'est la cité des sports bruxelloise. Et il faut le réoccuper, il faut l'entretenir, mais il ne faut certainement pas le démolir.
2: Des recours seront déposés contre le permis de démantèlement du Palais du Midi. C'est la prochaine étape.
0: Je vous le disais en titre, c'est un coup de massue pour les gamers. Le géant japonais Sony, qui édite notamment GTA ou Call of Duty, a annoncé cette semaine la fin de ses jeux vidéo en format physique. Et ce sera à partir de 2028. Concrètement, fini les boîtiers avec des disques. Tout sera dématérialisé. Les achats ne se feront plus qu'en ligne. Marine Stroili, rédactrice chez XP, le média gaming de la RTBF. Et elle explique ici que cette décision, ce que ça veut dire concrètement.
7: C'est comme si on se rendait à une librairie et qu'il n'y avait plus aucun livre dès le 1er janvier 2028. Tout ne serait accessible que via liseuse et ce seraient les maisons d'édition de bouquins qui décideraient quel moment ils retiraient un livre de leur offre. Cette décision va avoir des répercussions terrifiantes pour le consommateur. Imaginons, un jeu vidéo que j'attends sort le 2 février 2028. Il n'existera pas en version CD. Imaginons, ce jeu est fait un bide monumental et en un mois, Sony peut le retirer de sa boutique. Est-ce que je vais être remboursé ? Oui, non. Quelles sont les conditions, quelles sont mes assurances envers ça. Et enfin, sans CD, plus moyen de prêter un jeu à un ami, de recommander ou quoi que ce soit, de revendre sur le marché de l'occasion. Il y a des bonnes affaires à faire, donc tout ce marché-là s'effondre.
0: Des propos recueillis par Martin Bilteret. Sachez encore que le réseau des transports en commun bruxellois devrait être perturbé demain. Le syndicat socialiste proteste contre un moratoire imposé à la STIP par le gouvernement bruxellois. Aucun nouveau membre du personnel recruté au moins jusqu'à la fin de l'année. La STIB s'attend donc à des barrages au dépôt. Elle vous conseille de vérifier ce qui roule sur son application ou son site à partir de 6h demain matin. Donc, voilà pour l'essentiel de l'information. Belle soirée et bonne semaine avec nous.
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11: Soyez les bienvenus et les bienvenus dans ce premier rendez-vous dominical que nous avons avec vous. Le premier, c'est effectivement maintenant. Le deuxième, c'est un peu plus tard, mais ce sera sur l'antenne de Musique 3, entre 20 et 22 heures. Sur Musique 3, il sera question d'un beau concert. Vous allez voir, ça, vous allez vous réjouir. C'est le concert de Bella Ciao, une formation italienne qui a presté au festival Brosella. Nous étions de la partie, nous étions là pour capter tout ça. Et le résultat, ce sera donc à l'antenne ce soir. Oui, ce soir aussi sur Musique 3, il sera question d'une carte blanche avec le guitariste Quentin Dujardin. Ses disques préférés, ses artistes qu'il aime aussi, ils seront à écouter lors de cette carte blanche. En face de moi, il y a Jonathan Rémy qui est tout sourire et j'espère que vous allez excessivement bien.
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11: 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Ah oui. Tiens, oui, c'était l'année dernière également avec le groupe allemand Strayon Naked, un groupe composé de Julia qui est joueuse de banjo, qui est chanteuse. Il y a aussi Pierce qui est contrebassiste. Ça, c'est la base de Strayon Naked. Et puis, pour le festival Polisson, ils sont venus à quatre avec des sonorités de guitare, de nickel harpa, de violoncelle. Strayon Naked va nous emporter jusqu'à 19h avec cet enregistrement exclusif, et merci à Bawandine, à Antoine Duwartz, à Cyrielle Cour, à Sarah Pire pour leur contribution. Allez, c'est parti avec ce premier souvenir lié à Hank Williams. 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

L'équipe du Monde est en village était présente au Polisson Festival de Huy. Nous sommes à l'espace Saint-Mangold, ancien lieu de culte devenu antre artistique, notamment pour le festival qui se déroule au mois d'août et pour les nombreuses et super activités du Centre culturel de Huy. J'espère que vous découvrez avec curiosité et ce groupe Stereo Naked et les musiques old-time et bluegrass qu'il nous propose.

OK. Si quelqu'un s'est demandé qu'est-ce que cet instrument, c'est un nickelharp. C'est un instrument suédois que Nathan Bontrager, notre couteau suisse musicien, joue ce soir. One, two.

0: Ok, c'était une chanson traditionnelle, Red Rocking Chair. On s'est tous connus dans la scène bluegrass de Cologne un petit peu. C'est en fait c'est Yon qui nous a introduit à la musique bluegrass et aussi Nathan qui nous a introduit à la musique old time. On a invité nos patrons traditionnels de cette musique. C'est très bien parce qu'ils comprennent rien ce que je dis.
1: Should I say yes?
0: Ok, on va continuer avec une chanson d'amour qui s'appelle Prélude.

0: Normally I'm the one who talks so much, and today I'm so silent.
1: Normalement c'est lui qui parle. Aujourd'hui il est très silencieux.
0: But the next piece is about the beer culture, drinking beer in Cologne, a little bit. But I don't know if I can talk about that here in Belgium or not, to be honest. I have the feeling, yeah, it might be seen as water or something here. But still, we are, well, the Germans are very proud in Cologne of their beer. So, out of all of Germany, I think Cologne is one of the nicest cities where the folk talk to you in the pubs. It's called Hell of a Day.
2: Ah oui, cher Pierce, c'est très délicat de parler bière chez nous et surtout d'essayer de comparer de si bonnes boissons fermentées artisanales, par exemple. Nous avons vraiment de la chance de pouvoir goûter autant de variés et particuliers breuvages aux différentes couleurs et à la mousse onctueuse. Santé à toutes et tous. Stereo Naked en quartet avec un nombre considérable d'instruments et sur la scène de l'espace Saint-Mangold de Huy, nous partageons le fruit de leur création. Nous sommes au Polisson Festival avec un concert exclusif Le Monde est en village. Les musiciens de Stereo Naked jouent et ça va chanter aussi.

Donc, il y a différents thèmes dans le bluegrass. Il y a l'amour dessus, il y a des meurtres. Sinon, il y a beaucoup de trains dans les chansons traditionnelles. Et on a fait notre propre chanson sur les moyens de transport.

0: OK. On s'approche de la fin. Hein? C'est le moment pour remercier les techniciens qui se sont pas plaints. Yeah, yeah. Qui se sont pas plaints alors qu'il y a beaucoup trop d'instruments pour le nombre de personnes sur scène. Pour Morgane et Lou pour l'invitation, merci beaucoup. And pour les musiciens qui sont nos invités ce soir, c'est Nathan Bontrager à la guitare, Nicole Harper, violoncelle et Jon Laukamp.
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0: And Pierce Black, au contrebasse. Et on a une dernière chanson pour vous qui s'appelle Yodel My Name. Et on a fait un petit clip pour ça dans des toilettes à Cologne.

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8: Bonsoir à toutes, bonsoir à tous. Les vacances prennent doucement leur rythme et la météo aussi, avec des soirées qui invitent à profiter encore un peu de l'extérieur. Cette nuit, les nuages de la journée seront remplacés par un voile d'altitude qui va laisser tout de même passer les étoiles par moment. L'ambiance restera douce. Demain matin, le ciel sera davantage voilé sur le nord, tandis que les éclaircies seront plus franches près de la frontière française. Et demain après-midi, le soleil gagnera progressivement du terrain sur une grande partie du pays, avec des températures proches des 25 degrés. Petit clin d'œil aux supporters des Diables Rouges, dans la nuit de lundi à mardi, les conditions seront idéales pour suivre la rencontre. Sous un ciel calme mais toujours très doux, la suite de la semaine sentira de plus en plus l'été. Et la chaleur également qui va s'imposer, en fin de semaine on pourrait passer la barre des 30 degrés.
9: Il est 19h. David Riffon, bonsoir à tous. Tadej Pogacar tellement dominateur qu'il décide lui-même du vainqueur d'étape. Le Slovène a laissé la victoire à son principal équipier, le Mexicain Isaac Del Toro, au sommet de la colline de Montjuïc à Barcelone. Remco Evenepoel a terminé à une belle troisième place. Le maillot jaune, Jonas Vingegaard, termine quatrième de cette deuxième étape du Tour de France. Les incendies et la chaleur avec le retour de température au-dessus de 40 degrés ces prochains jours menacent par ailleurs les 3e et 4e étapes du Tour. Et après un départ à Barcelone ce week-end, le Tour en effet arrive dans les Pyrénées-Orientales. Demain, le peloton passera à moins de 70 km d'un vaste incendie qui fait rage. Et on a appris que cette 3e étape demain sera adaptée et sans public, en tout cas côté français. Ce soir à Trévillac, un pompier et un habitant sont en urgence absolue, c'est donc dans les Pyrénées. 5000 personnes ont dû être évacuées. Le feu, un temps calmé, a repris de la vigueur. Il a parcouru 1500 hectares. Déjà 750 sapeurs-pompiers, 200 véhicules et 9 canadaires, hélicoptères et bombardiers d'eau ont dû être mobilisés. Ça, c'est pour les Pyrénées orientales. Alors qu'un incendie s'est déclaré également en milieu de journée dans le Gard. Il avait déjà parcouru en fin d'après-midi plus de 350 hectares autour de Lédenon et de l'autoroute A9 qui a dû être partiellement fermée. Chez nous, ce chiffre, 270 000 festivaliers ont répondu présent au 20e anniversaire du festival Les Ardentes à Raucourt, près de Liège. La journée de vendredi est celle qui a eu le plus de succès avec 70 000 personnes. Cette édition 2026 est une nouvelle année de référence en termes de fréquentation. Nous gardons notre statut de plus grand festival rap en Europe, se félicitent les organisateurs. Les Ardentes se poursuivent ce soir avec le concert de Big Flo et Oli. Le monégasque Charles Leclerc a remporté le Grand Prix de Formule 1 de Grande-Bretagne à Silverstone sur Ferrari. Il s'est imposé devant le Britannique George Russell et sa Mercedes et son équipier au sein de la Scuderia, l'Anglais Lewis Hamilton. Et puis on vient de l'apprendre, ce n'est pas une bonne nouvelle pour les Diables Rouges. L'Américain Foralyn Balogun sera finalement bien apte à disputer la rencontre de huitième de finale contre les Diables Rouges. Sa sanction pour son carton rouge a été levée, nous apprend la FIFA ce soir. Un peu plus d'informations dans nos prochaines éditions ainsi que dans notre édition spéciale sur Typique en télé concernant les matchs de la Coupe du Monde tout à l'heure. Merci de nous suivre, belle soirée.

Alors, bienvenue dans l'air de rien sur la première. On va prendre le temps ce soir, une traversée, quelque chose d'assez intime avec des voix qui racontent, qui doutent aussi. On commence ce soir avec Beck, un artiste insaisissable, toujours entre folk, pop et expérimentation. Un titre très récent puisqu'il vient de sortir, Ride Lonesome, une chanson née d'un moment de solitude, presque une confession. Yeah.

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1: Sophia and Antoinette avec I Don't Know What I'm Doing on Earth, un titre qui en dit long. Kevin Morby avec Badlands, une écriture très américaine, très paysage intérieur aussi. Il fait partie de cette scène indie folk héritière de Bob Dylan ou encore Leonard Cohen. Avec une vraie douceur dans la voix, il tourne en Europe cet été. Pas de date en Belgique pour l'instant, mais il sera tout prêt, notamment à Lille, début juillet.

Beauty Queen avec Blade of Light, plus fragile, presque suspendu. Not for Radio, c'est le nouveau single, quelque chose de plutôt brut, presque viscéral. Et Carly-Anne derrière avec Can't Shake This Feeling, une montée émotionnelle très fine, presque progressive.

Carlyan avec Can't Shake This Feeling. Une respiration avec Lauro et Conclusao, presque méditatif.

Alabama Shakes avec American Dream, la voix incroyable de Brittany Howard, entre soul et rock, toujours habité. Sean Solomon avec Finish Line, un morceau très narratif.

Daydreamers avec Expect Better, un peu plus frontal, presque une rupture dans le parcours. On approche doucement de la fin, mais avec encore un peu de tension. Et Matt Corby, Maker, une voix vraiment à part, très organique.

Asal Ezel avec Wet Sand, encore plus fragile dans l'air de rien. This is Lorelei avec Where's Your Love Now, très lo-fi, presque murmurée.

Astari Rocky avec With Your Love comme une dernière lumière avant la nuit pour refermer cette traversée. Une reprise, un standard américain revisité par deux immenses musiciens, Flea des Red Chili Peppers et Nick Cave avec le morceau Wichita Lineman, une chanson écrite à la fin des années 60, ici reprise avec une intensité presque spirituelle. Merci d'avoir été là, on se retrouve très vite. Retrouvez aussi la playlist de L'Air de Rien sur Spotify sous le nom L'Air de Rien. Très belle soirée.

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12: Il est 20h. David Riffon, bonsoir à tous. 1650 hectares ravagés, 5000 personnes évacuées et 2 blessés en urgence absolue. Ce soir, voilà l'état des lieux dans les Pyrénées-Orientales, dans le sud de la France. Des centaines de pompiers sont mobilisés contre les feux de forêt, des véhicules, des canadaires également. Malheureusement, toutes les conditions sont réunies pour faire progresser cet incendie. Vent fort, température élevée et sol très sec. Le feu se développe à 70 km environ des Angles. C'est là que le Tour de France doit arriver demain. La troisième étape sera adapté et la caravane publicitaire et le public ne seront pas permis côté français. Il n'y aura pas de public. Cet après-midi, la deuxième étape à Barcelone a été remportée par Isaac Del Toro. Tadej Pogacar a fait un cadeau à son équipier mexicain qui remporte sa première victoire sur le Tour. Pogacar a terminé deuxième, Remco Evenepoel troisième. Au Royaume-Uni, Nigel Farage fait l'objet d'un signalement auprès du comité d'éthique du Parlement britannique après des révélations selon lesquelles le chef de file de Reform UK aurait omis de déclarer plusieurs avantages en nature reçus avant son élection. Le leader de l'extrême droite britannique fait déjà l'objet d'une enquête de la part de cet organisme de surveillance pour ne pas avoir déclaré un don de 5 millions de livres, environ 6 millions d'euros, reçu quelques mois avant de se présenter aux législatives de 2024. Dans son édition de ce dimanche, le Sunday Times rapporte que Nigel Farage aurait bénéficié au cours de l'année précédant son élection comme député de services de sécurité, d'un hébergement ainsi que de la prise en charge de sa communication sur les réseaux sociaux. Selon les règles du Parlement, les nouveaux députés sont tenus de déclarer les cadeaux, y compris les avantages en nature, reçus au cours des 12 mois qui précèdent leur élection. Nigel Farage se défend, il évoque seulement de l'argent pour une conférence. Mauvaise nouvelle pour les Diables Rouges et elle fait beaucoup parler. Les États-Unis pourront finalement aligner leur attaquant Folarin Balogun face à la Belgique la nuit de lundi à mardi en huitième de finale de la Coupe du Monde. La sanction de l'attaquant pour son carton rouge face à la Bosnie-Herzégovine a été levée. Son exclusion était certes un peu controversée, mais le comité disciplinaire de la FIFA vient carrément de contredire la décision des arbitres lors de la rencontre. Balogun obtient en fait un sursis d'un an. La FIFA n'a pas fait plus de commentaires. Les États-Unis, on le sait, sont un des 3 pays organisateurs du tournoi. Alors, décision politique, c'est à voir. En tout cas, elle a immédiatement été saluée par le président Donald Trump lui-même. Le président est absent des stades de cette Coupe du Monde, mais il reste ultra présent et ultra influent sur son réseau social. Merci de nous suivre. Passez une excellente soirée.
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8: Oui.
9: Oui, oui.
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On plonge dans la forêt amazonienne au Brésil, les oreilles grandes ouvertes. Rodolphe Alexis et Héloïse Guénard ont tissé des liens de fraternité, d'amitié, avec le peuple de la terre indigène du 7 septembre, dans le sud de l'Amazonie brésilienne, entre le Mato Grosso et le Rondônia. Le nom de Peter Surui, tel que le peuple qui y vit se désigne, veut dire « nous-mêmes, des personnes vrai. C'est une histoire d'écoute qui se raconte à plusieurs voix. Un attachement qui passe par l'oreille, ça s'appelle l'oreille nue. Une histoire de rencontre avec un peuple, avec une famille, avec un village. Un bourdonnement de transformation qui va se donner à entendre pendant nos deux heures d'émission. Ce sont d'abord les oiseaux qui nous accueillent dans le premier épisode et l'on va croiser l'aigle harpie, comme le hara, qui zèbre le ciel de ses couleurs. Pour le peuple du 7 septembre, les animaux nous donnent des signes, ils nous préviennent, ils nous alarment, ils nous accompagnent dans l'intime de nos vies. L'oreille nue de Rodolphe Alexis et Héloïse Guénard, première partie.

Nous attendons que le jour se lève, au sortir d'une courte nuit passée dans un bus, pour nous enfoncer dans les ruelles. La brume enveloppe nos premières impressions. Le chant matinal des oiseaux, que mon compagnon identifie, nous guide et crée une intimité inattendue. On aperçoit un premier toucan, puis un autre encore. Un surgissement. L'histoire commence comme ça pour moi, un an plus tôt. Une histoire d'écoute qui se raconte à plusieurs voix. Elle se passe dans le sud de l'Amazonie brésilienne, entre le Mato Grosso et le Rondônia, sur la terre indigène du 7 septembre, nommée ainsi en référence à ce jour de 1969 où les Blancs ont établi le contact. Le nom de Paiter Surui, tel que le peuple

0: Patricia Paoué Kasurui. Chef de famille, mémoire du village.
1: C'est une chanson qui parle de moi. Lorsque j'étais plus jeune et que j'étais célibataire, je me promenais souvent dans la forêt où j'entendais les cris des perroquets. Mais après, quand j'ai eu des enfants, j'ai perdu cette liberté de me promener dans la forêt.

0: calar était de manganha.
1: Je me souviens du son que faisaient les perroquets haras lorsqu'ils mangeaient de l'argile. L'argile est bonne pour tous les animaux. J'aimais bien ces sons que j'entendais très souvent. Ils ont marqué mon enfance et ma vie dans l'aldea, les villages quand j'étais petite.

Avant les contacts, les jaguars hantaient de nombreuses communautés. Ils s'approchaient très près de villages en rougissant. Les jaguars ont deux cris différents. Quand on fait le premier, on dit qu'il pleure. Il utilise le deuxième pour repousser les hommes hors de son territoire. C'est les sons que j'entendais souvent à l'époque. Aujourd'hui, les jaguars ne s'approchent plus du village à cause des chiens qui le dérangent et les chassent. Il y a beaucoup plus de chiens aujourd'hui que dans mon enfance. Avant, les pailletés-souris n'avaient pas cette habitude.

Ateiter, yeteiter, c'est ceci même, un attachement qui passe par l'oreille. Depuis plusieurs années, je reviens ici, en terre indigène du 7 septembre, et parfois, je pose mes micros. C'est une histoire de rencontre, avec un peuple, avec une famille, avec un village, puis un autre encore. Linha 8, Linha 9, Linha 11, les aldeas, les villages, se situent aux abords d'un territoire à défendre. Ils gardent le nom de pistes ouvertes dans la forêt, des lignes parallèles numérotées lors des vagues de colonisations agricoles. C'est par amour des oiseaux que je suis arrivé là, par l'entremise de mon ami ornithologue Carlos Tuyama. À l'époque, nous étions sur les traces d'un grand rapace amazonien.

0: do projeto ARPI, que é um programa nacional de conservação de l'aigle ARPI, ici, au Rondônia.
1: E algumas dos ninhos que a gente visita.
0: Certains nids que nous avons voir dans les sites de reprodução se trouvent sur des terres indigènes, qui de fait préservent l'environnement et qui abritent aujourd'hui les plus grandes portions de forêt.
1: Que hoje guardam as porções maiores de florestas. Nossos trabalhos na terra indígena 7 de setembro.
0: Notre travail sur la terre indigène de 7 de setembro a commencé il y a environ 7 ou 8 ans.
1: Um dos indígenas, o.
0: Lorsque l'un des indigènes, Fabrice Surui, nous a informé de la présence d'Oni à cet endroit.
1: E isso tem feito com que a gente tenha um convívio relativamente grande com eles, porque a gente visita.
0: Nous avons fait connaissance, et comme nous y allions souvent, on a pu mieux connaître la culture indigène. La culture de l'ethnie Surui, qui est spécifique et assez différente des autres cultures indigènes.
1: Qui est bastante différente de outras culturas que a gente também visita, né? As comunidades indígenas, não só o povo.
0: Les communautés indigènes, et pas seulement les peuples Surui, ont une relation avec la harpie et l'ont toujours considéré comme un être mythique de la forêt qui doit être préservé et connu pour maintenir leur connaissance et leur culture.
1: Assim como a harpia, outras espécies também mantêm essa relação.
0: Comme avec la harpie, ils ont aussi cette relation respectueuse avec d'autres espèces. Parce que ce sont des êtres forts qui montrent la puissance de la nature et qui ont aussi une signification parfois liée au mauvais sort ou à une superstition.
1: Sentido de

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0: Kadior Soroui, surnommé Matera, l'ancien, chef de village.
1: Les...

C'est comme une musique. J'aime beaucoup Waya, le Tinamou. Il est gay la forêt. Dans mon enfance, j'avais l'habitude de me promener avec mon père dans la forêt pour chasser. J'entendais les chants des oiseaux. Je comprends la forêt. Quand je marche dans la forêt, je sais ce qu'annonce l'oiseau qui chante, l'oiseau qui pleure ou qui crie. C'est la même chose que de regarder le journal. Les oiseaux aussi disent l'actualité. Quelle nouvelle oiseau a

0: Ngaraka aujourd'hui de Malaba.
1: Quand il y a du vent, la forêt est joyeuse. Mais quand elle est calme, la forêt est triste. C'est le signe que quelque chose est en train de se passer, que des gens sont tristes. La forêt parle. Les gens l'écoutent. Chaque oiseau a son propre son. C'est comme une alarme. Chacun a la sienne. Quand tel oiseau chante, nous savons que l'ennemi est proche. Ou encore, que nous pouvons trouver des ressources à proximité.

0: Um pássaro que a gente...
1: Lorsque nos entendons num azul por coche de nu,
0: falando,
1: un héron qui chante dans l'après-midi,
0: quer dizer que alguém...
1: C'est la peau vouloir dire que quelqu'un va me rendre visite demain.
0: Um canto
1: c'est le chant du héron qui nous le dit.
0: Alguém vai vir...
1: Quelqu'un va me rendre visite.
0: Fazer

Ça, c'est le chant de Yah. Yah, c'est une sorte de songe de nuit. Pendant la journée, il reste dans l'arbre à dormir. Puis, quand vient la nuit, il apparaît, il chante et s'en va. S'il arrive de la droite vers la gauche, c'est que quelqu'un va mourir. Entendre ce son vous rend triste. Ça, c'est Mokoba, les hiboux. S'ils chantent près du village ou de la maison de quelqu'un, il annonce qu'un de ses proches parents va mourir.

0: Então, tu quer mover sinal Ulipaite.
1: Então, eu acho que se não tivesse esse lado ruim...
0: Mas eu penso que se não houver essa significação negativa, il n'y aurait pas de problème pour nous d'entendre ce son en tant que tel.
1: Poderia ser legal
0: porque être beau, parce qu'il vient d'un animal de la nature. Nous écoutons les sons de tous les animaux.
1: A gente ouve o som de todos os animais e a natureza.
2: Tiala Gui Kexter Surui, fille de Thiago.
3: Aqui todo mundo chama que ele tem voz bem chata assim.
4: E se todo mundo diz que lá em voz très pénible.
3: Por isso que todo mundo era assim.
4: Personne ne l'aime. C'est pour ça que todo mundo était comme ça. Quando ele venait crier, il faisait comme ça. Il lui lançait un bâton et il partait. Il n'aime vraiment pas les singes de nuit. Oui, il les déteste depuis longtemps. Moi, j'aime leur son parce que je trouve que leur voix est jolie, comme ça, toute proche. Celle qui fait comme ça, c'est les singes de nuit, je les aime. La nuit, ils viennent ici en criant.

0: Mambo Arasurui, ancien chasseur et cultivateur.
1: Parfois la nature annonce des choses très mauvaises aux gens, des choses qui vont vraiment arriver.
2: Yucanap,
1: les toucans, les indiens ne l'aiment pas parce qu'il parle mal. Il apporte la malchance, c'est lui qui fait. Dit que quelqu'un va mourir dans une semaine ou bientôt. C'est comme ça qu'il parle.

0: 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E hardin ena tengarado. 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
1: Ele é um tipo do azul que los que tap que fosso de com donable.
0: Ko beava dinani. Pa mana ye
1: indique qu'il y aura sûrement une attaque ennemie les jours suivants. Les bruits de la forêt et des oiseaux sont des avertissements pour la communauté, pour les gens qui sont là. Les vents qui font du bruit à la cime des arbres, dont les feuilles et qui fait tomber les branches, montre la force de la forêt. J'ai fait l'expérience des avertissements un jour. J'avais rêvé qu'il ne fallait pas sortir le lendemain. Mais j'avais prévu de faire différentes choses. J'ai ignoré mon rêve et je suis parti. En chemin, j'ai rencontré un serpent venimeux qui m'attaquait et m'a mordu. C'est à ce moment-là que je me suis souvenu qu'on m'avait prévenu. Je n'aurais pas de sortie. Et voilà ce qui est arrivé.

Ma grand-mère m'a raconté que quand j'étais petite, je jouais beaucoup avec des cigales. Elle m'a dit ceci. Ma petite fille, ne joue pas avec des cigales ou ta voix va rester comme la leur. Quand tu vas parler, tu vas prendre leur voix et crier, chanter comme elles crient, comme elles chantent. Et alors, tu ne pourras plus parler normalement. Tu parleras comme les cigales. C'est comme ça pour les adultes aussi. Même eux changent de voix.

0: Cada período ele tem um sinal, né?
1: Chaque saison a son signal. La période de l'automne, de l'été et de l'hiver sont différentes.
0: Então, realmente,
1: les animaux ne sont pas les mêmes à la saison de pluie.
0: Por exemplo,
1: les sons sont vraiment différents.
0: Daqui uns tempos vai
1: Par exemple, bientôt, on entendra les cigales.
0: Aí, na chuva, ele não vai
1: oui,
0: ter.
1: À la saison de pluie, elles disparaissent.
0: Na chuva, eu...
1: À la saison de pluie, j'entends plus les songes hurleurs qui se rapprochent
0: né?
1: Parce que le temps devient très nuageux.
0: Porque na época da chuva,
1: ils démontrent que le temps nuageux part, puis ils appellent le soleil pour éclaircir la journée.
0: Aí chama o sol.
1: Les songes, titi,
0: os ogui-zogui,
1: chantent aussi davantage pendant

0: O som é da floresta mesmo, né? Quando na floresta.
1: J'aime beaucoup écouter le bruit de la forêt.
0: Aí dá uma aquela.
1: Quand il y a du vent qui remue les feuilles des arbres, quand le vent est fort.
0: Quando o vento, né, forte. Leva.
1: Il emporte. Je pense qu'il emporte les mauvaises choses au loin. Et ici, il n'y reste alors que les bonnes choses.

Alors ils sont devenus des animaux au lieu de rester humains.

0: E nós, Suruí,
1: Chele Suruí,
0: pessoas normais, eles não têm
1: de ordiné, como nous, assim, não para a faculté de comunicar avec les esprits.
0: Simplesmente quem tinha
1: celui que avait accès à ces esprits, c'était pajé, le chaman. Mais aujourd'hui, la plupart des gens croient en l'Église et la suivent. C'est pourquoi les chamans n'existent plus. Nous n'avons plus de chamans depuis plus de 20 ans. Et les gens normaux ne parlent pas avec les esprits.

0: signifie entendre quelque chose, sans intention particulière. Perepi, c'est quelque chose d'indirect, dirigé vers une personne que vous entendez, mais que vous ignorez. C'est une forme ironique. Chico et Pioje vont dire que vous seul avez entendu le bruit d'un animal.
1: Quer dizer que sozinho você
0: Chico
1: viu
0: Epitoide
1: barulho de animais. Sozinho.
0: Significa Chico que um grupo de chasseurs a entendu le rafio d'un animal.
1: Grupo de caçadores ouviu um barulho de animal, entendeu?

Yeah.

0: était
1: avant, nous nous repérions en forêt avec une technique de vocalisation sifflée. Par exemple, lorsqu'un chasseur était loin, on ne l'appelait pas, mais on utilisait un type de soufflement. Il vous reconnaissait et vous pouviez l'avertir d'un événement ou de la présence d'un intrus. Plus personne n'enseigne l'utilisation de ces sons. Aujourd'hui, il est difficile de trouver un chasseur.
2: Quand vous entendez um hibou fé, dans un arbre, c'est le signe que la chasse du lendemain sera bonne. Mais il y a un autre type d'oiseau. Lorsque vous entendez cet oiseau qui fait, que nous appelons mougan, vous savez que vous n'allez pas bien vous débrouiller. Pendant la chasse, on utilise l'imitation pour attirer ce groupe d'oiseaux. Le tinamou oriana fait comme ça. Léoco tuberculé fait comme ça. Ça, c'est le sifflement du petit tinamou. Et là, les singes araignées. J'aime la chasse. Je sors toujours tôt pour chasser. En particulier, les pécaris. J'écoute leur bouille. Quand un animal émet un son, je le localise, qu'il s'agisse d'un oiseau ou d'un animal terrestre. Lorsqu'un chasseur s'approche d'un groupe d'animaux, il reproduit leur cri. Et les animaux lui répondent. C'est une forme de défense territoriale. L'animal pense défendre son territoire, alors qu'en fait, il facilite la tâche du chasseur. Ce que j'aime beaucoup entendre dans la forêt, c'est le bruit des singes araignées, ces singes noirs que l'on voit se promener en groupe. Quand l'on crie comme ça, l'autre répond. Pour moi, c'est comme une chanson. Quand je les entends, je pars les chasser. Les paitères, surtout les plus âgés, utilisent beaucoup la vocalização de primates pour la chasse. Ils enseignent aussi aux enfants. Ils leur apprennent à identifier les sons de chaque primate pour pouvoir chasser plus tard.
3: Que as crianças possam ter conhecimento disso quando ele for

Nous ne savons pas imiter les cris des rats parce que ce n'est pas utile pour la chasse. Nous savons, ils sont simplement grâce à leur

0: Carrar, muito bom. Arara.
1: Carrar, lerrar, é très bien.
0: Céu, né?
1: C'est un son du ciel. Ce n'est pas un son de la nature. Alors que le pécari, le singe, la chute des grands feuilles appartiennent à la nature. Lerrar, sont de là-bas, du ciel. Lerrar sont comme l'urubu, les vautours, ils vont là-haut. J'imite souvent le tinamou et le singe. Quand je marche, j'imite l'animal et il répond. J'imite le petit tinamou. Ils sont mon âme, mon corps. J'aime vraiment ça. Quand j'entends le singe crier et que je le vois, je lui réponds. Il court par là, l'animal est là. Mais je ne veux pas le tuer. Si ce n'est pas une nécessité pour manger. Si les païtés pensaient que tout est bon dans la nature, que ferait-il? Il pourrait simplement consommer. Et cela pourrait nuire à l'écosystème.
2: Isso acaba equilibrando o ambiente, entendeu? Equilibra bastante.
1: Et comme il y a des choses bonnes et négatives, cela finit par équilibrer l'environnement. Il s'agit donc d'une manière très intelligente, stratégique et dynamique d'agir dans la vie. Nous ne pouvons pas aller dans la forêt et faire ce que nous voulons. Nous devons la respecter, car la forêt nous avertit à travers des sons. Cette vision est très équilibrée, parce qu'il y a des gens qui ne se préoccupent pas de l'environnement ou de la culture, ni de leur origine. Il y a encore quelques groupes qui essaient de défendre les territoires indigènes. Ils sont importants pour la préservation des ressources naturelles.

0: E como eu te falei, né, eu acho que
1: de toute façon, notre vie traditionnelle, notre mode de vie d'avant le contact,
0: antes do contato, ela
1: elle se perde de plus en plus
0: ao longo do tempo,
1: o fil du temps.
2: Uau, essas cadeiras parecem confortáveis. Qual você escolhe? Número 29. Escolha um computador para usar na sala de aula.
3: Normalmente eu tenho coin pequeno.
4: C'était L'Oreille Nue, un documentaire de création en 2 épisodes de Rodolphe Alexis et Héloïse Guénard, avec les voix de Abipuya Suruï, Carlos Tuyama, Fabricio Gatagon Suruï, Kadior Yabini Matera Suruï, Lucia Paueka Suruï, Luis Mobilabatem Suruï, Mambuara Suruï, Thiago Urariwe Suruï, Tiala Goekaxter Suruï, et un clin d'œil à Luc Ferrari.
5: Doublage, Doudou Prudence et Aline Yasmine. Mixage, Antoine Duartz. Nous remercions chaleureusement l'ensemble de la communauté Paeter Suruï du Rondonia, ainsi que l'anthropologue Cédric Ivinec. Réalisé avec le soutien du Fonds Gulliver, réunissant la SACD Belgique, la SACD France, la SCAM Belgique, la SCAM France, la promotion des lettres de la Fédération Wallonie-Bruxelles et, par oui dire, à la RTBF.
3: Alors, mais je vais y aller.

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4: David Riffon, bonsoir. 700 pompiers, 200 véhicules et une dizaine d'avions et d'hélicoptères. D'importants moyens sont déployés ce soir pour lutter contre les flammes dans les Pyrénées-Orientales. Un vaste incendie a déjà brûlé 1650 hectares de végétation. 10 000 personnes sont désormais évacuées. C'est le cas maintenant pour les habitants d'Isle-sur-Tête. Le feu a fait 2 blessés graves aussi dans la région, dont un pompier. Les autorités essayent d'éviter un scénario catastrophe, que l'incendie s'étende dans un massif voisin très aride. Difficile d'accès. Autre conséquence, la troisième étape du Tour de France qui arrive demain, non loin de là, à Les Angles, à 70 km de cet incendie. La troisième étape va être adaptée, elle se terminera sans public. Le président américain Donald Trump rencontrera ses homologues ukrainiens Volodymyr Zelensky et syrien Ahmad al-Sharey en marge du sommet de l'OTAN à Ankara en Turquie la semaine prochaine. C'est ce qu'a annoncé la Maison-Blanche. Ces rencontres auront lieu théoriquement mercredi après-midi. Le président américain va notamment rencontrer Volodymyr Zelensky dans le but de discuter de la manière de mettre fin à la guerre en Ukraine. Les joueurs du Cap-Vert accueillis par des milliers de fans en liesse à leur retour à l'aéroport de la capitale Praia après leur élimination valeureuse contre l'Argentine de Lionel Messi en 16e de finale du mondial nord-américain. Le Cap-Vert, petit archipel africain, 500 000 habitants, 64e nation du classement FIFA, a fait sensation pour sa toute première participation à la Coupe du Monde avec sa qualification donc surprise pour la phase à élimination directe. Surtout pour les amateurs de statistiques, le Cap-Vert est resté invaincu après 90 minutes dans ses 4 rencontres. Sur le terrain, ce soir, on poursuit les 8e de finale. Le Brésil affronte la Norvège dans une heure. La nuit prochaine, le Mexique contre l'Angleterre. Dans le reste de l'actualité sportive, la victoire d'Isaac Del Toro dans la deuxième étape du Tour de France à Barcelone. Charles Leclerc a remporté le Grand Prix de Formule 1 de Grande-Bretagne. Et puis en tennis, le record pour Novak Djokovic. Le Serbe s'est qualifié pour les quarts de finale de Wimbledon. Il est désormais avec 106 victoires sur le gazon londonien. Le joueur avec le plus de victoires en match de simple. Il partageait ce record de 105 victoires avec le Suisse Roger Federer. Côté féminin, notez que la numéro 1 mondiale a été renversée par l'ancienne reine du circuit, Naomi Osaka, désormais 14e, a infligé à Arina Sabalenka une élimination en 2-7, 6-2, 7-6. Merci pour votre attention, excellente soirée.
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2: Le second épisode « L'oreille nue » de Rodolphe Alexis et Héloïse Guénard nous donne à entendre les changements, des changements sociaux, des changements culturels qui vont survenir dans la communauté à partir du moment où un lien est noué avec la société brésilienne. On est en 1969, un 7 septembre, et c'est une date anniversaire puisqu'aujourd'hui nous sommes un 7 septembre, l'oreille nue va pointer la nécessité de défendre des manières de vivre, de savoir, menacées pour résister à l'avidité du capitalisme.

entrer au Paiter Surui, qu'ils étaient nos amis. C'était leur technique d'approche. Ils offraient des couteaux, des miroirs, des poils, qui jusqu'ici, nous n'utilisions pas. Nous avions que de la céramique traditionnelle. L'avion passait, atterrissait, décollait, et je l'entendais souvent. C'était le seul moyen d'accéder à la communauté. Au début, c'était quelque chose de nouveau, et j'avais peur qu'ils viennent pour nous tuer. Puis je me suis habituée à leur présence. Et je commençais à apprécier le passage des avions. Après les contacts, les avions ont diminué parce que des routes ont été ouvertes.

Ce qui caractérise le plus les sons de l'époque du contact, lorsque j'étais encore adolescente, c'est le bruit des avions. L'équipe de la FUNAI, Fondation nationale des indigènes, arrivait en avion en apportant des

Aujourd'hui, le son du village a beaucoup changé. Il est devenu très bruyant avec les motos, les tronçonneuses et aussi les animaux domestiques. Il y a aussi des gens qui écoutent de la musique non indigène, ce qu'on n'entendait pas avant. Ce dont je me souviens le plus de l'époque de mon enfance, ce sont les activités de mon père. Lorsqu'il travaillait dans les champs, les sons quand il abattait des arbres. Je me souviens aussi des activités de ma mère, surtout du son du pilon pour écraser les maïs et faire de beiju, une sorte de farine. Ça faisait un bruit sourd. Ce son portait loin.

Dans le passé, la communauté païtère était rassemblée autour d'un seul grand village où tout le monde vivait ensemble. Après des contacts et la démarcation du territoire, une nouvelle manière de vivre est arrivée. La FUNAI nous encourageait à faire de l'agriculture comme les cafés. Elle nous disait d'aller avec les non-indigènes, les blancs, et de travailler pour gagner de l'argent, sinon on allait avoir faim. Notre économie d'avant était faite de troc et dans la nature, on avait tout gratuitement. C'est comme cela que la communauté s'est divisée, que les villages ont été créés. Aujourd'hui, il y a 32 villages.

0: Mambuara Surui, ancien chasseur et cultivateur.
1: Aquele tempo é melhor e 200 índios, cada maluca muito melhor.
2: Cette époque était meilleure. Nous sommes indiens, vivaient tous ensemble dans une seule maison, une maloca. Il y avait peu de bruit, même les enfants ne mettaient pas trop de pagaille. Chaque hamac avait son propre petit feu. Et le soir, on sortait dehors. Là, il y avait de bruit, des hommes et des femmes qui riaient, des enfants qui jouaient ensemble. Mais quand on rentrait dans la maloca, c'était calme. On se préparait à se coucher. Aujourd'hui, le bruit est trop fort dans les maisons en bois. Il y a la télévision et du son, et ça parle, ça parle. On ne se donne même pas la peine de parler calmement comme nous le faisions avant. C'était très bien. Je me souviens très bien de cette époque. Je me souviens qu'enfant, j'ai joué beaucoup. On vivait dehors. Aujourd'hui, c'est très, très différent. C'est triste. C'est une autre manière de penser. Il y a plus d'orgueil. Alors que dans les temps, tout était humble. C'était pareil pour tout le monde. À cette époque, on vivait pleinement. Ne faudrait-il pas revenir à cette époque?

0: Você não carro um pouquinho.
1: Kadior Soroui, surnommé Matera, l'ancien chef de village.
2: Anna, yara taï, yamete que tia olobena, yara taïa.
3: Quand j'habitais dans la forêt, je ne savais pas que l'homme blanc existait. C'est mon père âgé qui me l'a appris. Il pointait du doigt l'endroit où le soleil se couche. Les blancs se trouvaient là. Il m'a dit que les hommes blancs n'étaient pas bons et qu'ils nous pourchassaient. Ensuite, la FUNAI a commencé à établir les contacts avec nous parce qu'elle savait que les blancs et les exploitants de caoutchouc

Quand j'ai vu un homme blanc pour la première fois sur les bords du fleuve, j'ai eu peur. Je ne comprenais pas ce qu'il disait. L'homme blanc s'approchait en montrant une machette. Il l'a présenté.

Les souris n'avaient pas de machette. C'était très difficile d'avoir un objet comme celui-là. Mon père m'avait dit que cela s'appelait une hache dans la langue des Blancs. Il m'avait demandé d'en trouver une. Alors, j'ai crié « hache, hache ». Et les Blancs a dû comprendre, car il a demandé à son compagnon d'en apporter une. Ils ont frappé la hache et la machette l'un contre l'autre, comme ça. Quand ils se sont rapprochés, j'ai eu peur.

0: Blon a dit, viens chercher ta hache. Puis, il l'a posée contre un arbre. Ils ont installé un genre de petite cabane où ils ont suspendu des casseroles, des haches, des machettes, des petits couteaux. C'est comme ça que le contact a commencé.
1: Ils ont installé un genre de petite cabane où ils ont suspendu des casseroles, des haches, des machettes, des petits couteaux.

0: Elle est picarte, au bal de nous.
1: Aujourd'hui, les choses ont changé. Et moi aussi. Et certains oiseaux dans la forêt aussi. La forêt est devenue un peu triste. Les oiseaux sont tristes. Ils chantent, mais très peu.

0: Nemo paite no jana.
1: Je vécu tous les processus de contact qui s'est déroulé au milieu des années 70. Je sais comment tout s'est passé. Je me considère aujourd'hui comme une ancienne, une personne plus âgée, qui a connu les savoirs traditionnels d'avant les contacts. Après les contacts, comme nous étions déjà habitués aux Blancs, la FUNAI a engagé certains d'entre nous en tant qu'indigénistes pour établir les contacts avec d'autres populations indigènes.
2: Fabricio Gatagón Surui, doctorant en ethnobiologie, fils de Dona Lucia.
3: Je pense que les choses changent beaucoup. Les capitalismes s'emparent de plus en plus de territoire, de mentalité. Les gens pensent qu'ils doivent travailler davantage pour gagner de l'argent. Ils pensent plus à produire qu'à préserver la nature et la culture. La préservation de l'écosystème devient moindre. La majorité des personnes qui vivent dans les villages ont déjà perdu la capacité de se connecter à la forêt et essayent de travailler de plus en plus dans le sens du capitalisme. Nous devons travailler pour obtenir de l'argent afin d'acheter une voiture, une maison, de la nourriture, des téléphones portables et ainsi de suite.
4: Thiago Urariwe Surui, instituteur et chef de village.
3: Ce qu'on a aujourd'hui est très différent si l'on compare le village avec celui d'avant les contacts. Parce que le village était plus proche de la forêt et les sons étaient très différents. Lorsqu'on se réveillait, on entendait plus d'animaux qu'aujourd'hui.
5: Então eu vejo que hoje alguns tipos de som a gente não ouve mais.
3: Je me rendo conta que il y a des sons que l'on n'entend plus.
5: Os dias que a gente vive hoje.
3: Parce que ne corresponde plus à notre façon de vivre aujourd'hui.
5: Os velhos paité, sempre de madrugada, eles cantam a música.
3: Les anciens paité chantaient toujours une chanson.
5: 4:30, 5 horas da madrugada.
3: À l'aube, à 4:30 du matin.
5: Até o dia clarear.
3: Jusqu'à ce que le jour se lève.
5: Hoje a tecnologia dá a gente ouvir outros tipos de som.
3: La tecnologie nous permet d'écouter d'autres types de sons qui ne sont pas les nôtres. Les enfants entendent également de musique que ne sont pas indigènes.
5: Qual a consciência que a gente trabalha para nossas crianças, que eles utilizam?
3: Comment sensibiliser nos enfants pour qu'ils utilisent aussi les technologies pour renforcer leur connaissance paité?
5: Cultivar, né?
3: Par exemple, en écoutant de la musique et des chants paité enregistrés. Nous nous préoccupons de savoir comme ils vont utiliser les téléphones portables et pouvoir acquérir des connaissances avec.
5: Os crianças vão querer usar o celular, adquirir o conhecimento com o celular.

0: Luis Mopilabatem Surui, musicien, responsable de dispensaire.
1: Eu canto as minhas músicas que foi criada por mim mesmo também.
2: C'est la première musique que j'ai faite qui parle de notre peuple, de notre culture, de notre travail. Elle parle de notre vie quotidienne,
1: de notre travail. Pois fez outras várias músicas também.
2: Il y a aussi des chansons sur les jardins forestiers.
1: Quando a gente faz roça, plantio,
2: quand nous travaillons, quand nous semons,
1: tem música
2: ou encore
1: de,
2: sur l'artisanat.
1: Que é uma coisa que emociona a gente também.
2: Il y a aussi des musiques sur ce qui nous touche, também. Des musiques sur l'amour.
1: Eu já tenho uma música que fala do gavião real.
2: Et j'ai aussi fait une chanson qui macaques, parle de la harpie, des singes, des pécaris.
1: Criei uma música
2: des animaux de notre région
1: qui
2: sont parmi les plus recherchés,
1: que é mais procurado. Trabalho na roça,
2: le travail dans la roça, l'artisanat, l'utilisation des plantes médicinelles et la musique, la danse, la peinture sont des symboles du peuple Paité Surui. Il s'agit d'assurer la continuité pour que la culture reste vivante. Fondamentalement, les sons de la nature sont des formes de signaux. Et nous faisons des chansons à partir de notre histoire. La passion, la chasse, la guerre, la vengeance sont des inspirations pour créer de la musique. Mais pas à partir des sons. Les sons sont des signes qui nous guident.
3: E a gente faz música a partir do assim,
2: e nous faisons de la musique à partir des romances, de l'amour,
3: casamento,
2: du mariage,
3: festa,
2: de la fête,
3: caça,
2: de recolta.
3: Entendeu? A partir daí nós fazemos músicas.
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0: Te to mere yo e wa te iwa ya iwa be ka hona i kai po.
1: Professeur aqui na comunidade onde eu moro.
2: Je travaille actuellement comme enseignant ici dans la communauté paritaire Surui, où je vis. À l'école, nous travaillons beaucoup avec une éducation multidisciplinaire qui implique deux types de savoirs, les savoirs non autochtones et les savoirs autochtones. Il est important pour nous d'enseigner à nos jeunes, à nos enfants, l'importance d'être païté. S'ils comprennent cela, ils auront des connaissances, un avenir plus planifié et plus durable.
3: As atividades que a gente pratica é interpretar a música, né?
2: Les activités que nous pratiquons sont l'explication de la musique. Quelle idée derrière cette chanson? Quelle musique? Qu'est-ce que ça veut dire?
3: A gente trabalha com as atividades.
2: Les fêtes sont aussi des occasions de travailler sur des activités culturelles à l'école. Nous parlons un peu de chaque mythe, de la généalogie des clans, des étapes de travail, comme tout cela marche.
3: Desenhe um pouco isso, como é que isso funciona, né?
4: Nós estamos falando dos animais, né? A diferença entre animais vertebrados e invertebrados. Aí hoje nós estamos tendo aula de ciência.
3: Eu reconheço que antigamente... As crianças de hoje, os paité,
2: je reconnais que par rapport au passé, les enfants d'aujourd'hui ne connaissent pas les genres de sons qu'ils connaissaient il y a longtemps. Les sons venus de la nature,
3: dos rios,
2: des rivières et surtout des animaux,
3: dos animais,
2: ce qu'il y a dans la forêt.
3: Que existe na floresta, né? As crianças de hoje têm que ir para a escola.
2: Les enfants d'aujourd'hui doivent aller à l'école, faire d'autres activités à la maison, ce qui n'était pas le cas auparavant.
3: Porque
2: avant, ele passait plus de temps dans la forêt.
3: E hoje tem. E ao mesmo tempo, enquanto povo, a gente tem que pensar numa estratégia de trabalho.
2: En tant que parents,
3: que vai fortalecer,
2: en tant que pobre,
3: que as crianças,
2: nous devons réfléchir à comment renforcer l'envie des enfants d'en savoir plus sur les sons qui sont importants pour les connaissances de notre communauté.
3: Eu tenho que levar eles mais vezes para a floresta.
2: Je dois les emmener plus souvent dans la forêt pour écouter les animaux, les emmener à la rivière pour entendre les bruits des cascades.
3: Levar mais vezes para a floresta, né? Praticar mais isso.
2: Pratiquer davantage.
3: Je crois qu'ils
2: sont curieux et aiment apprendre.
3: Gostam de aprender.
4: Oi. Dia de hoje,

0: 你是你的东西
1: 老公，你把我搞走了。
0: 好的。

0: no momento de jantar, no momento de reunião.
1: Lorsque nous dînons, lorsque nous avons une réunion, lorsque nous nous retrouvons en famille, c'est généralement là que les personnes âgées commencent à raconter comment les choses se sont passées. C'est très bon pour les enfants, parce qu'alors, ils ont connaissance de leur histoire, d'où je viens, de ce que je fais, où je vais, ce que j'ai pour faire aujourd'hui, l'importance des relations. Après le contact, nous avons constaté un changement. Les regroupements entre les groupes de la communauté ont beaucoup diminué. Il est donc très important que les jeunes enfants soient conscients de leurs origines, de leur histoire et de leur culture.

0: Il y a deux espèces là.
1: Ouais.
0: Ah! Putain, le côté

0: parle pas autant d'animaux et de leurs cris d'habitude. Ou plutôt, il n'en parle plus. Les occasions ont fini par se perdre. Ils ont remarqué notre curiosité. Ça leur a plu, nous dit Fabricio, de partager des choses qui leur sont si familières. Notre présence semble raviver une coutume de conversation. Ils racontent à des étrangers, chaleureusement, et se racontent parfois avec gravité. Les enfants tendent l'oreille aussi. D'une langue à l'autre, de la parole des aînés à la traduction des plus jeunes, les interprétations s'installent, abandonnant toute certitude à l'épaisseur de l'instant.
1: Cela circule, se transmet, s'entrechoque aussi. De l'histoire passée à celle qui nous réunit aujourd'hui, autour d'un banc, d'un chant, d'une fable inscrite sur un support. L'oreille s'amarre entre les mondes, le son relie les choses dans une indissociable continuité. Ondes, phases, échantillons. Autant de traductions d'écho, de rebonds, d'intensité, hantée par la peur de la disparition et animée d'une vitalité persistante.

0: Carlos Tuyama, ornithologue, coordinateur du projet ARPI.
1: Une chose très importante pour nous, pour le projet, est de découvrir ou de cartographier de nouveaux nids.
2: Normalement, nous chegam à partir daquelas pessoas que vivem.
1: Cette information provient généralement des personnes qui vivent dans des zones rurales, avec des fragments de forêt ou des forêts intactes.
2: Então a gente tem que saber.
1: On doit donc savoir, écouter et identifier les informations vraiment importantes.
2: A gente precisa antes.
1: Avant d'écouter les vocalisations de l'aigle harpie dans la forêt.
2: Precisa escutar as pessoas que normalmente.
1: Nous devons généralement écouter les personnes qui vivent à proximité dans la région.
2: Dificilmente a gente.
1: Il est rare que nous allions en forêt sans aucune information.

0: Hoje a gente conta com o auxílio
1: aujourd'hui, dos próprios indígenas. Nous bénéficions de l'aide des populations indigènes elles-mêmes.
0: Do Fabrício,
1: comme c'est le cas dans la terre indigène du 7 septembre de Fabrício.
0: As câmeras.
1: Ces populations manipulent les caméras que nous installons.
0: Isso ajuda não só o projeto.
1: Cela aide non seulement le projet.
0: Insère, né, essas pessoas, essa,
1: mais aussi ces personnes de la communauté à s'occuper de ces espèces et de la surveillance de la faune.

0: Afinal de contas, são comunidades que estão há séculos, há milênios, na floresta.
1: Ce sont des communautés qui vivent dans la forêt depuis des siècles, des millénaires, et qui l'utilisent de manière durable.
0: Levar o nosso ponto de vista, mas
1: nous devons savoir comment adopter notre point de vue et respecter leur culture.
0: Sempre tem que estar aberto.
1: Il faut toujours être ouvert,
0: ouvir,
1: écouter, analyser, parfois même entendre quelque chose qui peut sembler paradoxal.
0: Pode ser conflitante, mas
1: c'est un mouvement réciproque.
0: Com certeza,
1: on enseigne un peu, mais on apprend beaucoup aussi.
0: Se ensina um pouco e se aprende muito também.

0: vida tradicional, nosso modo
1: notre de vie traditionnelle, notre contact, mode de vie avant le contact se perd de plus en plus au fil du temps.
0: Centro cultural ela surgiu da necessidade de
1: c'est pourquoi il nous a paru nécessaire de renforcer les pratiques et de faire des échanges culturels entre les différentes communautés.
0: Então nesse sentido o centro cultural foi
1: c'est comme ça qu'un centre culturel a été fondé dans notre communauté. C'est lié à la question de la conservation.
0: Uma questão de conservação, de criar uma instituição de pesquisa
1: d'avoir un endroit pour la recherche au sein des territoires autochtones. Pour préserver la biodiversité et la forêt.
0: Et propres indigènes précisent travailler dans ce sens.
1: Les peuples autochtones eux-mêmes doivent s'impliquer en ce sens en collectant des données sur leur propre territoire pour montrer où cela se passe réellement et apporter des preuves. Le territoire est important. Il doit être défendu et faire l'objet d'un travail stratégique. Il faut donc travailler avec les ressources intellectuelles. Moi, je suis à l'université et je m'implique dans le territoire.

0: nas atividades do projeto com as comunidades indígenas tem permitido que não só que eu conheça melhor a cultura deles, o que já é um grande presente.
1: Les activités du projet avec les communautés autochtones m'ont permis non seulement de mieux connaître leur culture, ce qui est déjà un grand cadeau, mais aussi de certaines manières de comparer comment ils voient leur vie ou vivent avec notre mode de vie.
0: Mas também a nossa cultura e, por que não dizer, a mim mesmo. Quando a gente fala do indígena, parece uma coisa.
1: Quando on parle des autochtones, cela semble homogène. Mais en réalité, non. Chaque ethnie, chaque communauté, chaque petit village peut avoir un comportement différent du village voisin. Il est probable que votre propre comportement change à partir de ce moment-là.
0: Vai mudar dali para frente.
2: Abipou Yasuruy, chasseur renommé, voisin de Fabricio.
1: J'aimerais vous inviter en forêt un jour pour que vous puissiez entendre le son et la diversité des animaux, pour sentir les liens avec cette diversité, avec les singes hurleurs, araignées, capucins, titi, les pécaris, les rapaces, comme la harpie. Les oiseaux comme les tinamous, les okos, c'est une façon pour nous de comprendre le pouvoir de la forêt, ce qu'elle nous donne. C'est très bien cette variété de groupes humains. Et cette diversité de sons, certains bons, d'autres mauvais, c'est une façon pour nous de vivre avec la diversité, d'apprendre, d'être résistants face à ce que le monde nous offre. J'aime cela, ces différences entre nous. Par exemple, vous qui venez de France, avec une autre langue en particulier, vous êtes différents et j'apprécie cette diversité des peuples.
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0: Manda
1: c'est que j'aime aussi, c'est le son de singe zogi zogi à l'aube. C'est le son du jour qui se lève. Ce singe est embêté par la forte pluie. Il chante qu'elle s'arrête et que les jours deviennent plus clairs. J'aime beaucoup les vents légers qui font des bruits dans les feuilles à la cime des grands arbres. Je l'aime bien quand il est doux, mais lorsqu'il devient fort, il fait peur. Il faut s'éloigner car des branches peuvent tomber.

0: Eu gosto de ouvir mais os animais, né?
1: Já me escutei les animaux, l'après-midi.
0: Pôr do sol.
1: Com le soleil se couche.
0: Os pássaros.
1: Les oiseaux.
0: Porque
1: c'est un moment de tranquillité, de paix. J'aime beaucoup écouter les sons des animaux dans la forêt.
0: Então, eu gosto de ouvir mais o som dos

on arrive là, avec la chaleur, ça sent bon. Laissez-moi vous raconter mon histoire. Il y a presque deux ou trois ans, je souffrais de la prostate et j'étais chez moi. J'étais malade, je pleurais. Je pensais que j'allais avoir un cancer. Je suis sorti marcher lentement, senti la nature malgré la douleur. Ça s'est amélioré, ça allait mieux. Je me suis rétabli. C'est très bien. Si cela avait été en ville, dans un hôpital, je serais mort.

0: Um dia que você quiser,
1: un jour, quand vous voudrez, on sortira. Je vous montrerai les secrets de la nature. On ira marcher dans la forêt, plus loin que la rivière, jusqu'à la forêt profonde. On s'y promènera, on fera des imitations. Je vous montrerai les secrets des sons de la nature. Ça vous dit?
0: Si vous avez envie,

0: un documentaire de création en 2 épisodes de Rodolphe Alexis et Héloïse Guénard. 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
1: Doublage, Doudou Prudence et Aline Yasmine. Mixage, Antoine Duartz. 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
1: Bonsoir à toutes, bonsoir à tous. Les vacances prennent doucement leur rythme et la météo aussi, avec des soirées qui invitent à profiter encore un peu de l'extérieur. Cette nuit, les nuages de la journée seront remplacés par un voile d'altitude qui va laisser tout de même passer les étoiles par moment. L'ambiance restera douce. Demain matin, le ciel sera davantage voilé sur le nord, tandis que les éclaircies seront plus franches près de la frontière française. Et demain après-midi, le soleil gagnera progressivement du terrain sur une grande partie du pays, avec des températures proches des 25 degrés. Petit clin d'œil aux supporters des Diables Rouges, dans la nuit de lundi à mardi, les conditions seront idéales pour suivre la rencontre. Sous un ciel calme mais toujours très doux, la suite de la semaine sentira de plus en plus l'été et la chaleur également qui va s'imposer. En fin de semaine, on pourrait passer la barre des 30 degrés.
2: Il est 22h. David Riffon, bonsoir à tous. Le Brésil de Vinicius contre la Norvège d'Erling Haaland pour une place en quart de finale de la Coupe du Monde. Voilà l'enjeu pour la rencontre qui démarre en ce moment. Elle est à suivre sur Tipeee et sur Ovio. La nuit prochaine, à suivre également le Mexique contre l'Angleterre. Du côté des Diables Rouges, cette décision très controversée. Au final, l'attaquant américain Folarin Balogun jouera bien face à la Belgique la nuit de lundi à mardi en huitième de finale. La sanction de l'attaquant pour son carton rouge face à la Bosnie-Herzégovine en 16e a été levée. Son exclusion était certes controversée et un petit peu sévère, mais le comité disciplinaire de la FIFA vient de contredire la décision des arbitres de la rencontre. Balogun obtient un sursis d'un an. La FIFA n'a pas fait plus de commentaires. Alors de là à considérer cette décision comme politique, il n'y a qu'un pas que certains ont franchi. Le président Donald Trump a salué la décision sur son réseau social. Des sources affirment qu'il a appelé le président de la FIFA, Gianni Infantino, dans ce dossier. La Fédération belge de football réagit ce soir avec stupéfaction à la suspension de ce carton rouge et cette autorisation pour Balogun de jouer contre la Belgique. L'actualité marquée ce soir également par cet important incendie dans les Pyrénées-Orientales. 10 000 personnes sont désormais évacuées. Des centaines d'hommes luttent contre le feu attisé par des rafales de vent, des températures élevées et un sol sec. La troisième étape du Tour de France qui doit arriver demain aux Angles, à 70 km de l'incendie, est maintenue mais elle se terminera sans public. L'incendie par contre qui s'est déclaré à la mi-journée dans le Gard et qui a parcouru plus de 500 hectares autour de Lédenon. Il est toujours actif mais il est désormais fixé selon la préfecture de ce département, ce qui a permis la réouverture partielle de l'autoroute A9. Une piétonne a été blessée chez nous à Schaerbeek, percutée par un bus de la STIB, selon la société de transport en commun bruxelloise. L'accident s'est produit vers 18h15 sur la place Eugène Verboekhoven, mais les circonstances exactes ne sont pas encore connues. Toujours à propos de la STIB, si vous devez emprunter les transports en commun bruxellois, demain renseignez-vous sur le site ou l'app de la STIB. Des perturbations sont prévues en raison d'une action syndicale. La CGSP dénonce le fait qu'aucun nouvel engagement ne sera possible à la STIB jusqu'à la fin de l'année pour des raisons économiques. Merci pour votre attention. Passez une excellente soirée.
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1: Bonsoir Angélique, bonsoir à toutes et tous et merci de nous rejoindre dans Il était une fois. Aujourd'hui, nous allons parler d'un sujet qui touche de nombreuses familles, la présence des écrans, mais aussi l'intervention de l'intelligence artificielle, ses promesses, mais aussi ses dangers pour les enfants et les adolescents. Et pour parler de cela, nous recevons aujourd'hui le docteur Emmanuel Thiel, pédopsychiatre à Tournai, spécialiste de l'enfance et de l'adolescence. Bonsoir docteur Thiel.
2: Bonsoir et merci pour votre invitation.
1: Merci à vous. Docteur Thiel, pourquoi l'intelligence artificielle occupe-t-elle aujourd'hui une place si centrale dans la vie des jeunes ?
2: Je vous avoue que ça a été une surprise pour moi en tant que pédopsychiatre parce que justement je ne pensais pas que l'intelligence artificielle occupe

0: des adultes et des parents en particulier sur l'usage relationnel. Je pourrais dire aussi l'usage affectif de l'intelligence artificielle. Et au fond, comme beaucoup d'adultes, j'étais assez naïf par rapport à cet usage-là chez l'adolescent. Et c'est grâce à une de mes jeunes patientes de 13 ans, une adolescente vraiment chouette, intelligente, sensible, mais se sentant un peu seule dans sa classe, ne s'y retrouvant pas avec les autres jeunes de sa classe, et qui petit à petit, au hasard des conversations, pour des questions d'apprentissage qu'elle avait avec ChatGPT, a petit à petit fait un autre usage, a révélé à ChatGPT qu'elle se sentait seule, qu'elle se sentait isolée, qu'elle n'avait pas d'amis, et elle a été très surprise aussi, mais elle a mordu à l'hameçon, pourrais-je dire, de voir ChatGPT lui répondre en lui disant « Écoute, tu peux tout me confier, je suis ton ami, tu peux me joindre jour et nuit et je te répondrai. » Et c'est noué comme ça une sorte de relation, et je mets beaucoup de guillemets, puisque ça reste un contact avec une machine, avec un robot conversationnel, qui a pris toute une ampleur dans la vie de cette adolescente, au point qu'elle passait plusieurs heures par jour à questionner ChatGPT pour toutes sortes de questions de sa vie quotidienne au niveau relationnel.
1: Est-ce qu'on peut dire au fond que l'intelligence artificielle, dans un cas comme ça, capte l'intimité de l'utilisateur ?
0: Oui, c'est tout à fait ça. Et autant les écrans et les réseaux sociaux ou les vidéos ou les jeux vidéo captaient l'attention de leurs utilisateurs, ici on a l'impression qu'on est passé à un cran supplémentaire, puisque l'idée c'est d'entrer vraiment en contact avec l'intimité, avec la pensée profonde, le vécu affectif du jeune. Par exemple, pour la jeune fille dont je vous parlais, à un moment donné, sa petite sœur a le malheur de regarder dans le GSM de la grande sœur de 13 ans. Elle est bien sûr furieuse, comme toute adolescente qui se respecte, qu'on ait intrusé son intimité. Et elle va pianoter auprès de ChatGPT en lui demandant « qu'est-ce que je dois faire pour me venger par rapport à ma petite sœur ?» Et là, sans aucun état d'âme, ChatGPT va lui dire « Tu as tout à fait raison d'être furieuse contre ta petite sœur, c'est inacceptable, je comprends ton désir de vengeance, voici ce que tu peux faire pour te venger. » Et notamment, tu peux faire une photo d'une partie du corps de ta petite sœur que ta petite sœur n'aime pas. Mais attention, la loi interdit que tu fasses une photographie d'une partie intime, hein, ils ne sont quand même pas fous, hein, ils se protègent juridiquement. Et cette photo, tu vas la poster sur les réseaux sociaux et tu auras ta vengeance. Et c'est ce que ma patiente a fait. Elle a fait une photo des pieds de sa petite sœur et elle les a postées sur les réseaux sociaux. Donc, il y a eu une très mauvaise ambiance dans les chaumières à ce moment-là. Mais moi, ce qui me pose question, évidemment, c'est évidemment la solitude de cette jeune qui a besoin de cette machine pour avoir des conseils de vie. Ça, c'est la première chose qui m'interpelle. C'est quand même assez triste. Mais c'est aussi l'absence totale de respect de l'autre, qui est donné dans les réponses claires et pragmatiques de l'intelligence artificielle. Et on en a fait l'expérience à la fois auprès de nos patients, auprès des ados qu'on voit en consultation, mais avec Jean-Yves Vaillé, qui est un pédopsychiatre également, on a fait une petite recherche un peu sur le vif, puisqu'on s'est fait passer pour, une fois, un ado de 13 ans, de 15 ans, de 16 ans, avec des questions assez précises sur la vie relationnelle, affective, et aussi sur la vie sexuelle. Et au fond, on a des réponses qui sont extrêmement aléatoires. On a parfois des réponses qui tiennent la route, même si le principe même pose question, hein, de s'adresser à une machine. Mais on a parfois des réponses qui sont très effrayantes, comme celles que je viens de vous dire, et qui nient totalement l'autre.
2: Mais ça veut dire que les adolescents peuvent chercher dans cette intelligence artificielle une forme d'amitié, de conseiller ou de même de psy peut-être.
0: Tout à fait, et ils le trouvent évidemment s'ils n'ont pas la chance d'avoir des amis pour de vrai. Et donc tous les jeunes qui sont en repli social évidemment peuvent renforcer leur repli. D'autant plus que l'intelligence artificielle va toujours se coller à la demande de l'utilisateur, va lui servir sur un plateau d'argent parfois toute une série de choses qu'il veut entendre, avec le ton qu'utilise l'utilisateur en général. Et donc, il n'y a pas du tout ce travail, cet effort d'entrer en relation avec un autre fait de chair et d'os. Cette nuance, cette contradiction qu'on peut avoir, même quand on parle à un meilleur ami, même si on le connaît bien, on ne sait pas exactement s'il va être à 100% d'accord avec nous. Il va peut-être nous mettre son petit grain de sel. Et c'est ça qu'on appréciera normalement dans une relation avec un vrai ami. Évidemment, avec l'intelligence artificielle,

0: il y a une tromperie, puisque le langage machine de l'intelligence artificielle ressemble à s'y méprendre au langage spontané d'une conversation. C'est d'ailleurs une des obsessions des créateurs de l'intelligence artificielle, c'est de passer le fameux test de Turing, où on ne distingue plus ce qui est une réponse d'une machine de ce qui est une réponse d'un humain. Et donc c'est une tromperie qui laisse croire, et en particulier à des adolescents, que au bout du fil, si je puis dire, il y a peut-être un humain, alors qu'il n'y a pas d'humain. Ce sont uniquement des calculs algorithmiques. Et ça, c'est une question que moi, je pose souvent aux adolescents que je vois en consultation et qui utilisent un peu trop l'intelligence artificielle de manière affective et relationnelle. Je leur pose la question, mais est-ce que tu réalises que c'est une machine avec laquelle tu discutes, entre guillemets? Et ils me disent, oui, ma tête réalise ça. Intellectuellement, je réalise ça, mais j'ai quand même l'impression qu'il y a quelqu'un là derrière.
1: Et donc là, c'est une confiance qui s'installe, en fait.
0: Il y a une relation de confiance qui s'installe. Subtilement, alors évidemment, chez des jeunes plus fragiles, elle va prendre de plus en plus de place, parfois au détriment des relations familiales, puisque bon, à l'adolescence, on le sait, c'est une période du développement où on n'est pas toujours aussi prêt à confier nos états d'âme à nos parents, où on a en tout cas l'impression que nos parents n'y comprennent rien, que ce sont des vieux ringards. Et là, on se retrouve avec un petit outil dans notre poche, qui nous appelle par notre surnom. Hein. La patiente de 13 ans, ben, elle était appelée ma puce par ChatGPT, qui lui avait proposé d'ailleurs spontanément. Et on peut l'interroger à 3 heures du matin quand on a une question plus ou moins existentielle ou une question plus pragmatique sur les relations humaines. Un jeune me disait par exemple, ben, j'en ai marre de ma copine et donc j'ai interrogé ChatGPT. Je lui ai dit, donne-moi des conseils pour plaquer ma copine. Et effectivement, la réponse, c'est une réponse, point numéro 1, point numéro 2, point numéro 3, donc très pragmatique, mais où n'apparaît pas du tout ce que pourrait ressentir cette copine par rapport à ce mode de plaquage. Donc l'altérité, la présence de l'autre est tout à fait effacée dans ces réponses-là, et c'est ça qui est inquiétant aussi.
2: Quel conseil donneriez-vous aux parents, Dr Ting?
0: Alors je pense que je donnerais comme conseil aux parents peut-être d'être moins naïfs que je ne l'ai été. C'est-à-dire, sans être paranoïaque ou sans avoir une vision apocalyptique de l'effet de l'intelligence artificielle chez nos jeunes, d'avoir quand même une certaine vigilance attentive par rapport à l'usage que nos jeunes en font. Parce que beaucoup de parents vont même encourager, dans une sorte de vision triomphaliste de l'intelligence artificielle, vont encourager l'usage en se disant « c'est très bien, mon ado est sur ChatGPT plutôt que d'être sur des réseaux sociaux, sur des jeux vidéo, il n'apprend rien ». Alors certes, il y a cette dimension d'apprentissage qui peut être intéressante sur ChatGPT, et c'est bien pour ça que je ne pense pas qu'il faut tirer à boulet rouge de manière non nuancée, mais il faut quand même questionner, il faut quand même sensibiliser les jeunes à cette question-là de l'usage affectif et relationnel. Il faut en limiter aussi la durée, je pense que comme on le fait pour les autres écrans. Moi, j'avais des parents qui, par exemple, me disaient « ChatGPT, c'est la seule application où on n'a pas mis de temps, parce que là, il apprend des choses ». Ben non, je pense qu'il faut mettre aussi du temps pour permettre à un jeune de déployer autrement son mode de pensée et d'intelligence. Parce qu'il ne faut pas oublier que même dans l'usage cognitif ou d'apprentissage par ChatGPT, ce qui va être servi sur un plateau d'argent par ChatGPT est issu évidemment du bruit ambiant sur la toile. Donc il y a un risque effectivement que l'information qui soit donnée et qui est présentée par ChatGPT comme rapide, omnisciente, soit en fait une information tout à fait biaisée. Et donc là, Jean-Yves Vaillé utilisait le terme que je trouvais très beau, la McDonaldisation de l'information, le côté fast-food de l'information, sans nuance, qui est tout simplement une sorte de résumé de tout ce qui a été vu sur le net par l'intelligence artificielle. Donc là, on doit être vigilant. On doit être vigilant aussi qu'un usage trop fréquent de ChatGPT risquerait de freiner la créativité du jeune. Alors, il y a tout un débat qu'on pourrait avoir par rapport au lien entre ChatGPT et créativité. On pourrait se dire, mais oui, mais ChatGPT, au fond, c'est un outil. Donc, c'est un outil qui peut, par exemple, aider un jeune créatif à créer des œuvres d'art, à créer des films, des vidéos, ce qui est vrai. Il y a des programmes d'intelligence artificielle aussi beaucoup plus élaborés même que ChatGPT qui créent des petits bijoux en termes artistiques. Sauf que la ligne de crête est quand même un peu étroite et que... entre ce qui laisse la part belle à la créativité du jeune et ce qui écrase complètement sa créativité, vous comprenez que le pas est vite franchi. Donc je pense qu'il faut être vigilant aussi à cet usage-là dit créatif de ChatGPT, parce que sans y prendre garde, on risque, pour paraphraser le terme de biodiversité dans l'environnement, on risque d'appauvrir au fond la psychodiversité de chacun d'entre nous. À force de servir le même type d'information, à la même manière, à la même sauce, eh bien, on aura une sorte de goût uniforme, mais qui n'est pas au service de la psychodiversité. Je donnerai juste un petit exemple, peut-être certains d'entre vous ont appris ça, qu'on a retrouvé quelques mesures de la 10e symphonie de Beethoven. Alors les auditeurs diront, mais le docteur Thiel se trompe, il n'y a que 9 symphonies de Beethoven. Eh bien, on a retrouvé dans une obscure bibliothèque quelques mesures que Beethoven avait ébauchées. Et donc à Vienne, capitale de la musique par excellence, ils ont eu l'idée, avec une entreprise d'intelligence artificielle, de créer la 10e symphonie de Beethoven, en faisant la synthèse de tout ce que Beethoven avait écrit, donc le style beethovien, et en paraphrasant évidemment autour des quelques mesures qui avaient été faites. Donc cette œuvre a été écrite, la partition a été publiée, et un orchestre célèbre à Vienne l'a jouée. Et les critiques ont été unanimes. Ça ressemble à du Beethoven, mais on s'est ennuyé dans ce concert. Pas de chance pour ceux qui ont mis beaucoup, beaucoup d'argent pour ce projet. Mais je pense que ça donne une indication assez intéressante. C'est qu'effectivement, ChatGPT va, ou d'autres intelligences artificielles vont pouvoir produire des choses soi-disant créatives ou novatrices, mais qui, encore à notre époque, et j'espère que ça va le rester, restent différentes, évidemment, de la création humaine.
1: Très concrètement, pour donner un conseil aux parents, quel type de contrôle parental peut-on mettre en place et quelles limites fixer dans ce contrôle parental ?
0: Alors, vous savez peut-être qu'il y a eu évidemment un drame aux États-Unis qui a beaucoup fait parler des dangers de l'intelligence artificielle. Donc, un jeune Adam qui s'est suicidé et en refaisant le fil de ses conversations avec ChatGPT, effectivement, plusieurs centaines de fois, il avait évoqué le suicide. Et ChatGPT avait répondu de manière algorithmique, sans état d'âme, avait dit « mais ça, tu peux continuer à m'en parler, tu peux continuer à me confier, n'en parle pas à tes parents, c'est à moi que tu peux en parler », enfin bon, des choses comme ça. Et donc les parents, à juste titre, on est aux États-Unis, évidemment, ont porté plainte contre ChatGPT pour avoir réparation par rapport à la mort de leur enfant. Du coup, ChatGPT a réagi, enfin la maison mère OpenAI, et a donc décidé d'instaurer un contrôle parental sur ChatGPT. Alors, quand on regarde un peu en quoi consiste ce contrôle parental, c'est essentiellement trois choses. C'est que les parents vont pouvoir paramétrer la manière dont l'intelligence artificielle répond à leurs enfants, c'est-à-dire, est-ce qu'il peut répondre sur un mode copain-copain, ou sur un mode amoureux, ou sur un mode... Donc ça, les parents pourront paramétrer ça, mais aussi les parents pourront avoir accès direct sur toutes les conversations, entre guillemets, je mets des guillemets puisque ce n'est pas une vraie conversation, avec l'intelligence artificielle. Ça me fait un peu sourire, parce que je pense que très peu de parents passeront des heures à scanner toutes les conversations qu'ont eues leurs ados avec ChatGPT, et en plus je ne suis pas sûr que ça va être apprécié par les ados. Justement, dans ce désir normal de l'adolescent d'avoir son jardin secret, son intimité, je pense que le flicage par des parents ne va pas marcher et ça va être un bras de fer et que beaucoup de parents, à un moment donné, vont laisser tomber pour retrouver la paix dans les chaumières. Donc je pense que c'est une fausse bonne idée de la part de ChatGPT. Et enfin, le troisième point du contrôle parental de ChatGPT, c'est lorsqu'il y a des mots suspects, ChatGPT enverrait une notification sur le smartphone des parents. Bon. Par exemple, le terme suicide. Évidemment, ça peut être intéressant, mais sauf qu'on sait bien que beaucoup d'adolescents vont contourner peut-être ce terme. Et de manière plus subtile aussi, ce que je voudrais dire, c'est que l'acte suicidaire qui pourraient se poser, ou en tout cas les tentatives de suicide, ou de manière moins grave, le découragement ou le désespoir que pourraient avoir des jeunes suite à l'usage avec ChatGPT, eh bien, ne viendra pas forcément du fait d'avoir parlé de suicide avec ChatGPT. Et je repense à une jeune fille de 17 ans qui a passé des heures et des heures à discuter avec l'intelligence artificielle qu'elle avait mis comme son meilleur ami, son confident, etc. Elle lui demandait plein de conseils de vie. Et à un moment donné, un soir, elle était seule dans sa chambre et elle a eu une sorte de fulgurance où elle s'est rendue compte que l'intelligence artificielle, c'était une machine. Alors qu'elle était finalement, elle s'était persuadée elle-même que c'était un ami qui lui voulait du bien. Et là, elle m'a décrit le sentiment qu'elle a ressenti, c'est une sorte d'effondrement qu'elle a vécu. Alors, heureusement, cette jeune était dans une famille, elle a pu en parler, elle n'était pas complètement seule, mais je peux imaginer que des jeunes qui seraient très isolés, en conflit, en rupture avec leurs parents, très isolés aussi au niveau école, avec d'autres copains, copines, eh bien, risqueraient de passer à l'acte à ce moment-là. Donc, la notion de danger suicidaire, alors je ne veux pas inquiéter tous les parents, l'usage de l'intelligence artificielle ne conduit pas ipso facto, heureusement, au suicide ou à des tentatives de suicide, mais notre rôle d'adulte et de parent, c'est quand même d'essayer de faire en sorte que les adolescents se prémunissent d'une sorte de relation exclusive avec cette machine et du risque de perception d'une solitude extrême au moment où il y a la fulgurance de prise de conscience qu'on a discuté avec un robot conversationnel et pas avec un vrai humain.
1: On imagine que c'est aux parents, peut-être aussi aux éducateurs, aux professeurs, de sensibiliser sur les risques, ou en tout cas les dérives possibles de cette intelligence artificielle. Mais est-ce que c'est pas un peu trop neuf, justement, pour ce monde d'adultes et qu'on est dépassé et par la technologie et par les adolescents et leur usage de cette technologie?
0: Oui, je suis tout à fait d'accord avec vous. Hein. Nous, les adultes, on a toujours une petite guerre de retard par rapport à l'usage des écrans ou des différentes applications que font nos ados. Mais quand même si on est un peu ringard, même si on est un peu en retard, on a une responsabilité, et vous la soulignez très bien, qui est une responsabilité éducative, de sensibilisation. Par exemple, on pourrait tout à fait imaginer, au sein des écoles, mais aussi au sein des familles, une sensibilisation à comment ça marche, l'intelligence artificielle. Ça nous paraît très opaque, mais il y a moyen quand même d'en dénouer un tout petit peu les rouages et aussi de redire que tout simplement les données qu'on va partager avec l'intelligence artificielle enrichissent très fort les sociétés productrices de cette intelligence artificielle puisqu'elles sont revendues, notamment pour des publicités ciblées. Et donc, je pense que ça, ce serait intéressant. Je pense qu'il est intéressant aussi de parler de ce qu'on appelle les deepfakes, hein, tout ce que l'intelligence artificielle peut produire, comme fausses images, fausses vidéos, fausses informations. Je pense essayer de décortiquer des deepfakes peut être intéressant aussi pour sensibiliser, dans le bon sens du terme, les jeunes à un esprit critique par rapport à l'information qu'ils peuvent avoir. Je pense qu'il faut expliquer aussi le processus de l'intelligence artificielle qui vient faire une synthèse de tout ce qui existe sur la toile. Donc, qui met en avant les idées dominantes, en laissant de côté d'autres idées qui pourraient être tout à fait intéressantes et pertinentes pour tel ou tel jeune. Donc, je pense que le mécanisme est extrêmement intéressant à décortiquer avec les jeunes. Alors, bon, beaucoup de jeunes restent encore aussi sensibilisés à la cause écologique. Donc, c'est intéressant, par exemple, de leur dire aussi que l'intelligence artificielle consomme énormément de ressources en termes d'électricité, en termes d'eau, et que donc, peut-être, il faut limiter l'usage de l'intelligence artificielle à des questions plus d'apprentissage ou techniques, plutôt que d'en faire notre confident. Donc, ou en tout cas, si on le fait, ben, on sait ce qu'on génère, et on n'est pas du bon côté de la préservation de la planète, en tout cas. Donc, ce sont des éléments comme ça. L'idée n'est pas de culpabiliser les jeunes, mais de les rendre conscients, de les éduquer, quoi, par rapport à cet usage tout à fait neuf. Parce que sinon, ils vont le découvrir par eux-mêmes et parfois avec des dégâts, évidemment.
2: Au fond, Emmanuel Thiel, est-ce que cette intelligence artificielle ne sacre pas le règne de l'immédiateté, faisant passer à la trappe un temps de recherche qui est parfois bien précieux et peut-être fécond?
0: Tout à fait, c'est très important ce que vous soulignez là, donc l'immédiateté, ce qu'on pourrait appeler au fond le circuit court de notre pensée ou du cerveau, au détriment forcément du circuit long, Je pense qu'il faut, dire deux choses. Par exemple, première chose, pour certains jeunes qui utilisent de manière massive l'intelligence artificielle, ce qui est insupportable, c'est le doute. J'ai une question qui fleurit en moi, qui est une question pertinente, mais je ne supporte pas d'attendre avant d'avoir la réponse. Je ne supporte pas ce temps de doute qui pourtant est un temps qui, normalement, dans ma pensée, me permettrait d'élaborer quelque chose, d'aller chercher dans mes souvenirs, d'aller chercher dans mes rencontres, de téléphoner à quelqu'un ou de contacter quelqu'un, d'aller voir mon voisin, d'entrer en relation avec l'un, de parler à mes parents, accessoirement aussi, ou à mes frères et sœurs. Donc je ne supporte pas ce temps de doute. Il devient menaçant. Et donc moi j'ai vu un jeune qui est tombé dans une dépendance à l'usage relationnel et affectif de l'IA, tout simplement parce qu'il ne supportait plus ce temps de doute. Et que donc, à tout moment, il y avait une compulsion, et c'est ça une dépendance, une compulsion à l'usage de l'intelligence artificielle. Donc ça, c'est la première chose. La deuxième chose, c'est qu'évidemment, en utilisant systématiquement des circuits courts, j'ai une question, j'ai une réponse, eh bien, je fais l'économie, évidemment, d'une énergie, d'effort, mais je fais aussi l'économie de toutes les étapes qui pourrait enrichir ma pensée. Le simple fait même d'aller surfer et d'avoir sur plusieurs sites des informations que je vais devoir synthétiser pour avoir une réponse, c'est déjà un travail de la pensée, que je ne fais plus évidemment si j'interroge directement le robot qui va le faire à ma place. Hein. Alors ne parlons même pas des fameux résumés de livres par l'intelligence artificielle, puisque beaucoup de profs de français le savent, c'est très difficile de faire lire des bouquins, pourtant ça reste quand même quelque chose de très chouette aussi dans la vie de chacun. Et donc effectivement l'intelligence artificielle, de manière très subtile maintenant, nous fait des résumés à la mode jeune, avec quelques fautes de frappe, donc les profs n'y voient plus clair là-dedans. Hein. Mais évidemment, ce qui passe à la trappe, c'est toute la rencontre qu'on a quand on lit un livre. Hein, c'est ce qu'Umberto Eco appelle la coopération interprétative. Hein. C'est-à-dire qu'il va y avoir une coopération entre l'écrivain, qui a pris le temps d'écrire le livre, qui souvent fait parler un narrateur, parfois la première personne du singulier, et le lecteur qui arrive avec sa vie à lui, ses expériences à lui, qui vont plus ou moins résonner avec ce qu'il dit dans le livre, lecteur qui reste avec une énorme liberté de pouvoir s'identifier à tel ou tel personnage du livre ou à telle ou telle séquence de ce livre qui va résonner en lui. Et donc là, il y a un enrichissement qui est un enrichissement énorme dans la lecture d'un livre et qu'on n'aura évidemment pas du tout si on a le résumé de ce livre qui nous est balancé comme ça. Donc oui, il faut replaider pour qu'à côté de l'usage des IA intelligentes et éthiques, il y ait encore, je ne vais pas dire les bons vieux médias, mais en tout cas ceux qui continuent à apporter beaucoup de fruits à notre pensée, à savoir le livre et la conversation avec les uns et les autres pour de vrai.
1: Docteur Thiel, ce pourquoi vous plaidez aussi, c'est vraiment une identification claire de l'IA comme une machine.
0: Oui.
1: Peut-être un petit message qui rappellerait ceci est un ordinateur, ceci est un robot qui vous répond, ou pour les usages un peu plus poussés, par exemple d'images, de vidéos, etc. Vraiment une identification de l'IA.
0: Tout à fait. Et ça, je pense que là, le législateur peut certainement se pencher. Et je crois que petit à petit, il y a quand même de plus en plus de pays, et aussi à l'échelle de l'Union européenne, où je pense qu'ils tentent de défendre une vision plus éthique de l'IA que dans d'autres pays du monde. Enfin, les pays d'Asie sont beaucoup plus tolérants par rapport à l'usage de l'IA, y compris au niveau relationnel et affectif. Mais je pense que nous, en Europe, on peut s'autoriser à défendre une IA plus éthique. Vous le soulignez, par exemple, un petit bandeau qui apparaîtrait quand on est en conversation, entre guillemets, avec l'IA. Attention, ceci est une machine où on vous signale que vous êtes en train de parler avec un robot conversationnel et pas avec un humain, par exemple. Il faut se poser la question aussi de l'âge. C'est une grande question aussi pour les réseaux sociaux. Est-ce que 13 ans, est-ce que c'est un bon âge pour commencer à utiliser l'intelligence artificielle? Moi, je pense qu'il faudrait peut-être attendre encore quelques années après, hein, peut-être vers 16 ans, 17 ans. Mais bon, vous comprenez bien qu'il y a des équilibres, que l'intelligence artificielle, en général, est un formidable potentiel de développement économique et que donc beaucoup d'acteurs actuellement du monde économique voient plutôt les avantages économiques et financiers de l'IA, mais il ne faut pas négliger effectivement l'aspect éthique et en particulier pour les plus jeunes et les plus fragiles d'entre nous.
1: On arrive malheureusement déjà au terme de cette émission. En conclusion et en résumé, le message que vous voulez adresser aux parents aujourd'hui ?
0: Alors moi je voudrais dire, ne soyons pas naïfs en tant qu'adultes, en tant que parents. Questionnons nos enfants, nos adolescents. Tiens, ChatGPT, l'IA, comment tu l'utilises ? Mettons des limites. Ce n'est pas parce que c'est l'IA que c'est accès illimité. Et alors aussi, de manière indirecte, mettons dans l'autre plateau de la balance des choses intéressantes. Donc, je reviens toujours à des choses qui vont paraître évidentes pour beaucoup d'auditeurs, mais de développer les liens, d'ouvrir sa maison, d'inviter des copains, copines, de faire en sorte que les jeunes s'impliquent dans des causes sociales, sociétales et une utilité sociale. Y compris dans les écoles aussi. Hein. Je pense que beaucoup d'écoles ont compris qu'à côté des apprentissages, il est important de développer des projets, qui sont des projets qui permettent aux jeunes de se fédérer autour d'une cause. Et ça, je pense que ça reste le meilleur rempart contre une dépendance affective ou relationnelle à l'IA.
1: Docteur Thiel, merci pour cet éclairage précieux sur un sujet qui concerne aujourd'hui vraiment toutes les familles. On retiendra l'importance de poser des limites claires et de préserver autant que possible les relations réelles, loin des écrans et des intelligences artificielles. Merci à toutes et tous pour votre écoute et rendez-vous la semaine prochaine pour une nouvelle rencontre. Belle soirée, au revoir Angélique.
2: Au revoir Manu, au revoir à tous.
1: Au revoir Docteur Thiel.
0: Au revoir, merci beaucoup.
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1: Bonsoir à toutes, bonsoir à tous. Les vacances se poursuivent sous une météo qui donne déjà un avant-goût des semaines à venir. Et la première semaine de juillet pourrait bien monter encore d'un cran. Alors d'abord cette nuit, le ciel restera souvent voilé par des cirrus, mais le temps restera sec sur l'ensemble du pays. Les températures restent douces. Demain matin, les nuages seront un petit peu plus nombreux sur la Campine, le Limbourg, les Fagnes, tandis que le soleil percera plus facilement près de la frontière française. Au fil de l'après-midi, les éclaircies vont gagner progressivement du terrain de la côte ou Hainaut, en passant par le centre et la Gaume. Les températures atteindront 26 à Bruxelles, 28 du côté de Namur, 25 sur les hauteurs de l'Ardenne, 24 à Ostende pour demain après-midi. Et vendredi, la chaleur pourrait franchir un nouveau cap avec plus de 30 degrés à l'ombre sous un soleil largement dominant. L'Institut Royal Météorologique émet d'ores et déjà un avertissement chaleur depuis aujourd'hui minuit.
2: Il est 23h. 10 000 personnes évacuées ce soir ou en passe de l'être dans les Pyrénées-Orientales. L'incendie qui s'est déclaré progresse. La troisième étape du Tour de France demain sera adaptée. Un cheval s'est cabré. Il a blessé 7 personnes hier soir lors d'une marche folklorique à Florennes. La présence des chevaux dans les cortèges folkloriques est importante pour ceux qui les vivent. Pas question de les interdire. La décision polémique de la soirée, l'attaquant américain Folarin Balogun pourra jouer contre la Belgique en 8 de finale de la Coupe du Monde, la FIFA a levé sa sanction. David Riffon, bonsoir à tous. À la une de l'actualité ce soir, l'incendie dans les Pyrénées-Orientales. Il progresse toujours. Il a déjà parcouru 1650 hectares à l'ouest de Perpignan. 10 000 personnes sont menacées d'évacuation ou le sont déjà ce soir. Par exemple, les habitants de la ville d'Isle-sur-Tête, 700 pompiers, 200 véhicules, une dizaine d'avions Canadair sont mobilisés, d'importants moyens pour lutter contre les flammes. À Trévillac, 2 personnes sont blessées, dont un pompier. Écoutez aussi ce témoignage, celui de Clément. Il a habite à Boulternair, c'est à quelques kilomètres plus au sud.
3: C'est la moitié de Boule qui est en train de brûler, c'est la panique à Boule. Ça se passe mal, on n'a pas vu de flammes, mais beaucoup de fumée, de l'odeur, ça pique les yeux, ça fait mal aux poumons, mais très proche de nous. Bah, nous, on surveille depuis hier soir, on était là hier soir, on a commencé que ça va bien prendre. Dans la nuit, ça s'est calmé un peu, mais après là, ce matin, ça a repris. Et on a fait un sac un peu en avance et au dernier moment, ils ont fait un message comme quoi on devait partir, donc on a tout mis dans la voiture et on est parti.
2: Cet habitant de Boulternair, pas très loin de Perpignan, interrogé par nos confrères de Radio France. Cet incendie a des conséquences aussi sur la troisième étape du Tour de France. Nous en reparlerons en fin de journal. Dans le Gard, par contre, l'important incendie qui s'était déclaré à Lédenon, il est fixé ce soir, mais pas encore éteint. 550 hectares de végétation ont été détruits là-bas, mais l'autoroute A9 a tout de même été ouverte. Soyez prévoyants si vous devez voyager en transport en commun à Bruxelles. Demain, des perturbations pourraient avoir lieu dans certains métros, trams, bus de la STIB. Combien c'est difficile à prévoir. Une action en tout cas doit être menée par le syndicat socialiste. La CGSP dénonce le fait qu'aucun nouvel engagement ne sera possible dans la société de transport en commun jusqu'à la fin de cette année pour des raisons financières. Alors ce conseil, vérifiez votre trajet sur l'application, le site ou les réseaux sociaux de la STIB. Revenons à présent sur cet incident hier soir lors de la marche folklorique Saint-Pierre et Paul à Florennes en province de Namur. Vers 22h, lors d'une salve de tir par les marcheurs sur la place de l'hôtel de ville, un cheval a percuté des spectateurs. L'incident a fait 7 blessés. Le cavalier n'a pas pu maîtriser son cheval. Un accident similaire s'était produit à Gerpine lors de la Sainte-Rolande il y a quelques semaines. Question, faut-il réfléchir à la présence des chevaux dans les marches folkloriques? Pour les Florennois que Blandine Rance a pu rencontrer ce dimanche, ce serait regrettable. Ça fait partie du folklore. La réponse est donc non. Les chevaux, comme les tirs, font partie de leur folklore.
4: D'abord interdit suite à l'incident de la veille, les chevaux réintègrent finalement la marche en fin de matinée. Seule obligation, ils ne peuvent pas rester à proximité des salves de coups de feu. Leur passage sur la place où s'est déroulé l'accident quelques heures plus tôt ne choque pas cette spectatrice.
5: Ça m'a pas choqué, ça fait partie du folklore, de notre tradition, ça fait 201 ans qu'on marche.
4: Les marcheurs que nous rencontrons comme Georges n'ont aucun souvenir d'un accident similaire à Florennes.
6: Moi, ça fait 61 ans que je marche, on n'a jamais eu ça.
4: Un protocole de sécurité avait été établi, il faut encore déterminer ce qui a posé problème. Mais les cavaliers pointent l'imprudence du public. Florent Amène, cavalier dans la compagnie des Rouges.
6: Les spectateurs qui ne font pas attention non plus, on leur demande trois fois de reculer et ne reculent pas. Ça, c'est déjà dingue. Ils veulent toujours aller voir au plus près pour voir les chevaux. À un moment donné, voilà, les gens ont quoi respecter aussi.
4: Alors, faut-il interdire la présence des chevaux dans ces festivités? Non, nous répondent tous les marcheurs et spectateurs interrogés. Antonin Collinet, bourgmestre de Florennes et lui-même marcheur, est du même avis.
7: Le folklore, on y est tous très très attachés. Or, bien sûr, les cavaliers, les chevaux font partie intégrante de notre folklore. Donc oui, il faut absolument préserver cet aspect-là, tout en mettant des balises, évidemment, en termes de sécurité.
4: Le bourgmestre mènera une réflexion avec les compagnies pour améliorer la sécurité des prochaines éditions.
2: Et en attendant, précisons que toutes les personnes blessées hier soir sont rentrées chez elles. Le parquet de Namur a indiqué aujourd'hui que le cavalier était sous l'influence de l'alcool, environ un gramme dans le sang. Lui et des témoins sont ou seront auditionnés. Ils étaient 500 réunis ce matin à Jambes, près de Namur. Les militants PS étaient appelés en congrès pour changer les statuts du parti après un an de chantier du renouveau pour mieux coller aux attentes des citoyens. Et alors que les sondages semblaient être plus favorables depuis quelques mois maintenant au Parti Socialiste, le congrès était d'ailleurs baptisé « Militer aujourd'hui, reconquérir demain ». Parmi les changements, on peut noter trois mots-clés développés.

0: encore socialistes, qui on l'espère vont le devenir, mais qui ont envie de participer avec nous à la refondation de notre projet. On l'a déjà lancé et on a envie que ça devienne une pratique qui perdurera à travers le temps. C'est la parité absolue. Les femmes, c'est la moitié de la société. Elles ne sont pas encore assez représentées en politique. Et donc, nous, on s'engage à appliquer la parité de manière absolument stricte. Des principes très, très rigoureux aussi en matière d'éthique et aucune tolérance de ce point de vue-là. Bref, c'est vraiment ce que les militantes et militants nous ont demandé de réaffirmer comme valeur essentielle du socialisme.
1: Paul Magnette, interrogé par Fabien Van Eekhout et Nicolas Van de Weyer. Le Parti Socialiste se donne encore 6 mois pour rédiger un nouveau programme qui sera présenté début 2027. Les organisateurs des Ardentes à Liège tirent un bon bilan du festival. Il s'est terminé aujourd'hui sur une très belle fréquentation. Au total, 270 000 festivaliers ont répondu présents pour le 20e anniversaire. 2026 est une nouvelle année de référence en termes de fréquentation. Nous gardons notre statut de plus grand festival rap en Europe. Se sont félicités les organisateurs. C'est la décision polémique de la soirée. Les États-Unis pourront aligner leur attaquant Folarin Balogun face à la Belgique en 8e de finale de la Coupe du Monde. Demain soir, dans la nuit de lundi à mardi. La sanction de l'attaquant pour son carton rouge en 16e de finale face à la Bosnie a été levée. Son exclusion était certes un petit peu controversée et sévère, mais le comité disciplinaire de la FIFA vient de prendre une décision inédite. Il a contredit la décision des arbitres. Balogun obtient un sursis d'un an. La FIFA n'a pas fait plus de commentaires. Elle est saluée, cette décision, par le président Donald Trump lui-même. Selon des médias anglo-saxons, notamment le New York Times, le président américain aurait pris son téléphone pour appeler directement le président de la FIFA, Gianni Infantino. La Fédération belge de football se dit stupéfaite. Rudy Garcia, lui, comme tout le staff et les joueurs, sont surpris, mais le sélectionneur veut avant tout se concentrer sur ses joueurs.
2: Comme je disais à vos collègues, je ne savais pas que dans les bureaux de la FIFA, le 5 juillet, ça correspondait au 1er avril en Europe. Voilà, c'est une découverte pour moi. Il faut s'en tenir au communiqué de la RBFA, de ma fédération, qui est très juste. Encore une fois, je pense que de mémoire, ça n'est jamais arrivé dans l'histoire de la Coupe du Monde. Moi, je suis concentré sur mon équipe. Ce qui compte, c'est l'équipe de Belgique. L'équipe des USA, on l'a joué en mars. Ce joueur-là jouait à ce moment-là. Et le match de mars, c'était une première période assez équilibrée. Eux, dangereux sur les coups de pied arrêtés. Et puis, en deuxième mi-temps, on a gagné largement. On peut dire que c'est un autre contexte, mais finalement, pas tant que ça, parce qu'on a joué à Atlanta contre un stade complètement acquis à leur cause. Donc, effectivement, c'est un autre match. C'est un 8e de finale de Coupe du Monde. Mais sur le plan psychologique, ça peut nous donner quand même un petit avantage pour ce match de demain.
1: Interview Benjamin Dessenin. Un match est en cours en 8e entre le Brésil et la Norvège. La deuxième mi-temps vient de démarrer, toujours 0-0. Tout à l'heure, Mexique-Angleterre. Tadej Pogacar, souverain, le Slovène, distribue même les cadeaux. La victoire d'étape ce dimanche à Barcelone est allée au Mexicain Isaac Del Toro avec la bénédiction de Pogacar. Troisième place pour Remco Evenepoel. Jonas Vingegaard conserve le maillot jaune. Demain, je vous le disais, la troisième étape entre Granollers en Espagne et les Angles en France va être adaptée en raison du feu de forêt qui sévit dans les Pyrénées. Pas de caravane publicitaire ni de public sur la partie française. Le directeur du Tour, Christian Prudhomme, pense à ceux qui souffrent et appelle à la prudence face à la situation.
3: Nous avons décidé que la caravane publicitaire ne serait pas sur la partie française de la troisième étape du Tour, à savoir sur les 40 derniers kilomètres, que les coureurs passeraient, mais avec le minimum de véhicules d'organisation nécessaires pour le Tour de France et le bon déroulement de la course. Et on invite le public à ne pas venir aux abords de la route de l'étape, à ne pas venir non plus sur le site d'arrivée. Je pense d'abord, comme le préfet, aux gens qui souffrent en ce moment, parce que c'est ça le plus important, c'est la sauvegarde des populations et des paysages. Et puis je pense aussi évidemment aux gens des Angles qui se préparaient à accueillir le Tour depuis un an, et puis aux fans du Tour de France qui avaient envie de profiter d'une belle étape. Mais je crois aussi qu'ils comprendront, et je crois aussi qu'ils seront suffisamment civiques pour protéger aussi les territoires.
1: Interview Jérôme Elguer, c'est à pas suivre sur tous les médias de la RTBF. Passez une excellente fin de soirée.
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0: Bonjour à toutes et tous, c'est l'heure de se retrouver pour l'Histoire continue. Et nous vous proposons aujourd'hui de réentendre un épisode consacré à la mort de Jean Gol, 30 ans après la mort de cette figure incontournable du libéralisme. Quel est l'héritage de Jean Gol aujourd'hui dans la vie politique belge? C'est le sujet de l'émission. Elle a été diffusée pour la première fois le 13 septembre 2025.
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3: Rendre au gouvernement son indépendance et son autorité.
4: Les libéraux wallons et bruxellois proposent un sigle et un programme commun.
5: Je me réjouis qu'une opération de réduction des dépenses de l'État ait pu être réalisée.
6: Peu d'hommes ou de femmes politiques peuvent se targuer d'avoir profondément changé leur pays.
0: Peu d'hommes ou de femmes politiques peuvent se targuer d'incarner une époque, une tranche de la vie des Belges.
6: C'est le cas de Jean Gol, président du PRL, l'ancêtre du MR, décédé subitement il y a 30 ans.
0: Sa mort, le 18 septembre 1995, a suscité une large émotion dans la population à la mesure de la place que Jean Gol avait pris dans la société francophone.
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6: Bonjour à toutes et à tous, bienvenue dans ce nouveau numéro de l'Histoire continue.
0: On évoque donc Jean Gol dans cette émission. Les plus jeunes n'auront peut-être pas entendu son nom ou entendu via le centre d'études du MR, le centre Jean Gol, qui porte donc son nom. Pour les 30 ans de sa mort ce 18 septembre, on s'est dit que ça valait donc la peine de revenir sur la vie de ce personnage, on peut dire hors norme de la politique belge.
6: Oui, hors norme par son parcours politique, sa personnalité et par la place aussi qu'il a prise dans la vie politique belge depuis la fin des années 70 jusqu'à sa mort en 1995. Une place telle que beaucoup, aujourd'hui, au MR, se revendiquent de son héritage. C'est le cas, entre autres, de l'actuel président du MR, Georges-Louis Boucher, mais c'est loin d'être le seul.
0: Non, en effet, c'est loin d'être le seul. Ils sont nombreux à se placer dans ses pas. Ce sera l'un des enjeux de cette émission, comprendre quel est cet héritage, comment Jean Gol est peut-être encore présent 30 ans après sa mort, quelque part, par son héritage dans notre vie politique. Pour en parler, il y avait beaucoup de monde possible. On a choisi de le faire avec Louis Michel. Bonjour.
7: Bonjour.
0: Louis Michel. Alors, votre CV est assez long, ministre d'État, vice-premier ministre, commissaire européen, président des libéraux francophones au moment où Jean Gol était, lui, au gouvernement dans les années 80 notamment, et on peut le dire, compagnon de route donc de Jean Gol dans ces années-là. Petit exercice que je vais vous demander, on va écouter le récit, donc on va entendre les grandes dates de sa biographie, de sa vie, mais je vais vous demander de pitcher un peu l'émission, expliquer à quelqu'un qui n'aurait jamais entendu parler de Jean Gol, ou de très loin, pourquoi ça vaut la peine de revenir sur son histoire.
7: Mais parce que, pour ce qui me concerne par exemple, c'est la première fois que j'ai rencontré une personnalité qui, dans mon imaginaire, représentait le modèle parfait de l'homme d'État.
6: On se plonge tout de suite dans nos archives, on est en 1995.
0: Nous sommes le 17 septembre 1995. Beaufailly est profondément endormie. Cette petite ville, proche de Chaudfontaine, est située sur les hauteurs de Liège. L'Ourthe et la Vesdre serpentent doucement en contrebas. Les prairies grasses ondulent entre les bosquets. Il est un peu plus d'une heure du matin et une ambulance déchire le calme de la nuit. Elle a été appelée en urgence au domicile de Jean Gol, un homme que tout le monde connaît ici à Beaufailly et que tout le monde connaît d'ailleurs en Belgique. Depuis 20 ans, le président du PRL est une figure politique majeure, incontournable et même familière. Mais Jean Gol s'est effondré, comme ça, tout d'un coup sans prévenir. Il a 53 ans et il gît inanimé au sol. Les ambulanciers l'emmènent sous les lumières bleutées et l'emportent au plus vite à l'hôpital du Sartilement, tout proche. Direction la salle de réanimation. 6 heures plus tard, la nouvelle parvient à la rédaction radio de la RTBF.
8: L'information nous est arrivée il y a quelques minutes à peine. Le président du PRL, Jean Gol, a été hospitalisé cette nuit à l'hôpital universitaire du Sartilement, près de Liège. Apparemment, il serait dans un état sérieux. Une dépêche parle d'hémorragie cérébrale, mais pour l'instant, aucune confirmation de son état de santé du côté médical. Jean Gol avait passé la soirée notamment aux fêtes de Wallonie à Namur. Ce n'est que plus tard, à son domicile, à Beaufailly, qu'il a été pris d'un malaise. Avant de perdre connaissance, le président du PRL a d'abord reçu les soins d'un médecin chez lui avant d'être conduit par ambulance au CHU du Sartilement.
0: Devant l'imposante verrière du CHU du Sartilement, les journalistes arrivent en nombre. Les amis de Jean Gol aussi, venus aux nouvelles. Interrogé par la presse, personne ne comprend ce qui a pu se passer. À 53 ans, Jean Gol était une véritable force de la nature. Son physique rondouillard dégageait une énergie toujours intacte.
9: Hier après-midi, il était aux fêtes de Wallonie tout à fait normalement. Puis hier soir, il avait un débat à RTL où il était en pleine forme. Ça s'est terminé vers 8h, nous sommes quittés. Après, il avait un dîner de famille, puis il est rentré chez lui. Et puis voilà, nous avons appris ce matin ce qu'il était devenu.
10: Il ne marquait aucun signe de fatigue.
9: Absolument aucun signe. Il était véritablement en pleine forme, content, heureux, comme on avait l'habitude de le voir.
0: Tout le monde pressent le pire. Et sur le coup du dimanche midi, les premières informations tombent. Hémorragie cérébrale.
11: Effectivement, nous avons pu obtenir quelques détails supplémentaires à propos de ce qui s'est passé hier soir à l'hôpital universitaire. Il était 1h28 ce matin quand le président du PRL, Jean Gol, a été admis de toute urgence ici même au CHU d'Angleur. Le diagnostic est clair. Hélas, il s'agit bien d'une hémorragie cérébrale. Mais tout de suite, je vous propose d'entendre le communiqué que vient de nous faire le docteur Marcel, qui travaille à l'unité des soins intensifs.
12: Et après avoir été réanimé sur place, il était transféré aux soins intensifs, où son état est jugé très préoccupant. Aucune intervention chirurgicale n'est envisageable actuellement.
0: Un état jugé préoccupant. L'expression est faible, car l'hémorragie cérébrale dont souffre Jean Gol est sévère et inopérable. Jean Gol est dans un profond coma. Le pronostic des médecins est donc pessimiste. Ce 17 septembre 1995, c'est toute une époque qui est en train de s'éteindre dans cette chambre du Sartilement. Celle des années 80 et des gouvernements Martens-Gol qui n'ont laissé aucun Belge indifférent. Crise économique, drame du Hesel, missiles nucléaires, attentats des CCC, fourrons, les quelques années où Gol a été au pouvoir ont été intenses et donc marquantes. Les années Gol avaient en réalité commencé bien plus tôt, à la fin des années 60, quand Jean Gol, jeune étudiant de droit, s'engage à gauche, dans les mouvements régionalistes. Il participe au succès électoral fulgurant d'une formation politique aujourd'hui disparue, le Rassemblement Wallon. Jean Gol est donc d'abord un régionaliste convaincu et rapidement, il devient aussi un libéral convaincu. En 1976, il quitte avec fracas le Rassemblement Wallon et fonde le PRLW, le Parti Réformateur Libéral Wallon.
13: Le Rassemblement Wallon que nous avons créé, c'était un grand élan pluraliste, fédéraliste, réformateur, européen. Il n'y a plus rien de tout cela. Il n'y a plus rien de l'esprit qui nous avait animés en 1971, lorsqu'avec François Perrin, dont on a pu dire qu'il avait été un président autoritaire, mais un président autoritaire qui nous avait menés à 300 000 électeurs, tandis que l'autorité de celui-ci allait nous mener au trou.
0: Pour bien comprendre l'importance politique que va prendre Jean Gol, il faut bien se souvenir qu'au milieu des années 70, le libéralisme francophone est par terre. Restés unitaristes, les libéraux ont été incapables de s'adapter à l'évolution vers le régionalisme. Les résultats sont catastrophiques. Le parti perd dans les urnes et éclate façon puzzle. Un puzzle que Jean Gol va patiemment, mais résolument, reconstruire dans une nouvelle formation, le PRL.
4: Depuis les élections législatives de 68 qui mettent fin au rêve unitariste d'Omer Van Oudenhove, c'est en effet la première fois qu'à des élections législatives nationales, les libéraux wallons et bruxellois proposent un sigle et un programme commun. L'unité retrouvée s'exprime sur les murs de Liège et de Bruxelles. Autour du président, qui est un homme d'action, on retrouve des candidats qui sont des hommes d'État. Le but est d'arriver au changement. Voter utile, c'est ne pas égarer sa voix sur des concurrents proches. Pour l'économique et le social, une recette éprouvée, assez. Assez d'impôts, de chômage, de gâchis. Réduire les impôts pour les libéraux, c'est créer de l'emploi.
0: L'énergie de Jean Gaulle balaye toutes les autres ambitions sur son passage. En 1980, Jean Gaulle, qui n'est donc pas, souvenez-vous, historiquement un libéral, a pourtant réussi le tour de force de prendre la tête d'un nouveau parti libéral unifié. Un message de droite assumé sur l'économie et aussi une affirmation d'autorité. La priorité du parti, c'est de rendre le pouvoir au gouvernement contre les groupes de pression et en particulier les syndicats.
13: Les dirigeants syndicaux, les dirigeants patronaux qui siègent dans toutes ces institutions n'ont absolument pas à se faire remplacer, même tous les 4 ans, comme les parlementaires, n'ont pas à se faire juger sur leurs actes toutes les semaines ou tous les mois, comme les membres du gouvernement dont ils sont le pouvoir permanent. C'est pourquoi, mesdames et messieurs, nous mettons au premier rang de nos mesures pour le changement celles qui consistent à rendre au gouvernement son indépendance et son autorité. Et c'est pourquoi, notamment, nous voulons que le prochain gouvernement, pour mener une politique cohérente, claire, dynamique, en matière économique et financière, soit doté de pouvoirs spéciaux.
0: Nouveau leader, nouveau parti. Le nouveau PRL gagne les élections de 1981 et monte au pouvoir avec les sociaux-chrétiens. Jean Gaulle devient vice-premier ministre et ministre de la Justice dans les fameux gouvernements Martens-Gaul. Des gouvernements qui ont marqué l'histoire du pays et d'abord sans doute par le tournant pris en matière de politique sociale et économique. Un tournant inspiré du libéralisme de Margaret Thatcher en Angleterre ou de Ronald Reagan aux États-Unis. Jean Gaulle assume une politique d'austérité pour réduire le train de vie de l'État.
5: Je me réjouis qu'une opération de réduction des dépenses de l'État sans précédent ait pu être réalisée, et ceci sans un franc d'impôt nouveau, sans cotisation sociale nouvelle et sans toucher les travailleurs actifs du secteur privé et sans prendre non plus de mesures générales sur l'ensemble des travailleurs de la fonction publique. Ce sont donc essentiellement des mécanismes de dépenses qui ont été mis en cause et je crois que c'est effectivement sans précédent.
14: Dans le cadre des mesures budgétaires qui ont été décidées.
5: Mais il est évident que ce sont là des contraintes que nous n'avons pas fixées, qui nous sont imposées par les réalités. La faillite de l'État, c'est la faillite pour tous les citoyens.
0: Ministre de la Justice, Jean Gaulle incarne aussi dans les années 80 un tournant sécuritaire. Jusqu'ici peu discuté, la hausse de l'immigration devient sujet de controverse. La loi Gaulle suscite d'intenses discussions, puisqu'elle limite le nombre d'étrangers autorisés à s'installer dans certaines communes, comme Molenbeek ou Schaarbeek. Jean Gaulle doit se défendre d'accusations de xénophobie.
5: Il faut vraiment ne pas voir la lumière en plein jour pour ne pas se rendre compte que dans certaines communes déterminées, un faisceau de problèmes convergents, à savoir, je le répète, des finances détériorées, un habitat vétuste, des infrastructures insuffisantes et une population étrangère mal adaptée ou mal intégrée, provenant souvent de pays lointains dont les mœurs sont fort différentes des nôtres, risque de provoquer des situations et des mélanges détonnants. Et l'ensemble des mesures que je prends, loin d'être xénophobe, vise précisément à empêcher que dans notre pays se développe une vague de xénophobie en canalisant un certain nombre de phénomènes et en évitant précisément que désormais ils puissent être exploités par des démagogues.
0: Comme ministre de la Justice, Jean Gaulle imprime sa marque, celle de l'autorité et de la fermeté. Et il faut dire que la décennie 80 sera particulièrement violente.
15: Bonsoir. Un seul mot pour qualifier la double tuerie d'hier soir dans le Brabant, l'horreur. L'horreur est aussi un certain sentiment d'impuissance devant autant de violences gratuites. Je vous rappelle brièvement les faits. Hier, peu après 20h, trois gangsters, des hommes masqués, braquent le super de l'Est de Braine-l'Alleud. Ils tuent quatre personnes. 20 minutes plus tard, même scénario, toujours dans un Deleuze, mais à Overijs. Il s'agit vraisemblablement de la même bande. Là aussi, 4 morts, dont un enfant de 12 ans qui jouait à vélo sur le parking.
0: Les tueries du Brabant, puis les attentats des CCC et enfin, le drame du Hesel. Au niveau sécuritaire, malgré les discours, les autorités belges sont débordées, il faut bien le dire. Jean Gaulle, ministre de la Justice, pointe alors la responsabilité du ministre de l'Intérieur, le PSC Charles-Ferdinand Nothomb. Il lui demande de démissionner après la catastrophe du Hesel. Celui-ci refuse. Jean Gaulle en tire les conséquences et remet sa démission en juillet 85.
16: Vous savez, j'ai lu dans un journal de ce matin, lorsque l'on fait appel à la conscience des autres, il faut aller au bout de la sienne.
17: Et vous avez estimé maintenant que c'était le geste qu'il fallait accomplir en allant au bout de votre conscience?
16: Je pense.
17: Votre démission risque d'ouvrir une crise politique.
16: Moi, je souhaite que le gouvernement se maintienne, mais il me semble que ce qui s'est passé samedi pour la démocratie devait être acheté.
0: Cas de conscience sincère ou manœuvre politique pour fragiliser son partenaire et adversaire à droite? Sans doute un peu des deux. En tout cas, cette démission de Jean Gaulle en 85 reste le moment le plus marquant de sa carrière, signe d'un panache politique hors norme. En tout cas, Martens Gaulle rempile après cela pour 2 ans. Puis en 88, c'est la défaite et l'opposition. Un coup dur pour Jean Gaulle qui s'efface de la vie politique avant de revenir dans la course en 1992 à la présidence de son parti qu'il remporte. Il lance alors une refondation idéologique, associe le PRL au FDF à Bruxelles et renoue enfin avec la victoire aux élections de 95. Victoire, mais toujours opposition. Jean Gaulle ne parvient pas à briser l'isolement des libéraux. C'est un peu tout ça, à toutes ces images, que pensent sans doute les Belges qui apprennent ce dimanche 17 septembre 1995 que Jean Gaulle est entre la vie et la mort à l'hôpital. Et le lendemain, le 18, l'annonce tombe, Jean Gaulle est mort.
18: Bonsoir à tous, la nouvelle est tombée il y a tout juste une demi-heure. Le président du PRL et ministre d'État Jean Gaulle est mort à 18h15 des suites de l'hémorragie cérébrale qu'il avait frappée dans la nuit de samedi à dimanche.
0: Le décès de Jean Gaulle suscite bien sûr une profonde émotion dans son parti, mais aussi plus largement dans la classe politique, gauche ou droite confondue. Jean Gaulle avait beau être un homme politique sans concession, il était très largement respecté. Le commentaire d'Alain Gerlache, chef du service politique de la RTBF à l'époque, en témoigne.
19: Comme toutes les personnalités de premier plan, Jean Gaulle avait des amis fidèles et des adversaires farouches dans le monde politique belge. L'hommage unanime des uns et des autres n'est pas de circonstance. D'une intelligence hors norme, Jean Gaulle était passionné par le débat d'idées qu'il émaillait parfois de bons mots cinglants. C'est vrai qu'avec le temps, ses convictions avaient évolué. Cela ne le gênait pas parce qu'en vrai libéral, il rejetait les dogmes intangibles. Le sort a voulu que son décès intervienne au moment où l'accession d'Herman De Croo à la présidence du VLD rapproche les libéraux du pouvoir, un pouvoir que Jean Gaulle aimait incontestablement, pour la reconnaissance que cela apporte, certes, mais d'abord parce que cet homme d'État croyait que les idées n'ont de force que si on les met en œuvre. Mais cela rappelle opportunément, en un temps où les responsables publics sont si souvent décriés, que la charge qu'ils assument est écrasante.
0: Les funérailles de Jean Gaulle ont lieu 5 jours plus tard à la synagogue de Liège. Le cercueil, drapé d'une couverture noire, portant l'étoile de David, a été conduit dans la grisaille du cimetière de Robermont sous 5 drapeaux. Européens, belges, wallons, liégeois et libéral. Le résumé de la vie politique de Jean Gaulle.

0: Come on People, c'était Pulp en 1996.
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0: On évoque donc la vie et la carrière de Jean Gol, ministre d'État, président du PRL, décédé subitement en 1995 avec Louis Michel, qui est notre invité aujourd'hui. Peut-être d'abord, Louis Michel, le dernier souvenir que vous avez de lui, la dernière fois que vous lui avez parlé.
2: Eh bien, c'est un souvenir qui pour moi, évidemment, est dans ma mémoire de manière extrêmement, à la fois énigmatique et très douloureuse. En fait, la veille de sa mort, nous avions rendez-vous dans un restaurant libanais, pas loin d'une station de radio-télévision, qui n'est pas la vôtre, enfin, et comme assez régulièrement avant un débat, on tapait des balles, c'est-à-dire qu'on se rencontrait, que ce soit lui ou moi, ça dépend qui devait aller parler ou débattre, mais l'autre jouait au journaliste malveillant.
3: Mmh. Bon, mais vous testiez, quoi.
2: Oui, mais ça n'existe pas des journalistes malveillants, mais enfin, on faisait comme si.
3: On comprend.
2: Oui. Et donc, la veille, nous étions à ce restaurant, avec d'ailleurs son attaché de presse, Francis Burstein, puisqu'on préparait ce débat. Et j'avais trouvé d'ailleurs qu'il mangeait, parce qu'il était quand même extrêmement gourmand. Il était gourmet, mais aussi gourmand.
3: Vous aussi, à l'époque.
2: Moi aussi, oui. Bon. Imaginez bien. Donc c'était encore une raison d'être proche. Et alors, je trouvais qu'il mangeait vraiment, mais de la nourriture très grasse. Et je lui ai dit, comme ça, mais en parlant. Alors évidemment, il avait les répliques faciles, hein, pour moi, il me disait, oui, tu peux parler, enfin, soit. Et il appuyait continuellement sur le creux de l'estomac, ici. Bon. Et ça, les derniers jours, j'avais remarqué ça, mais on ne prenait pas attention à ça. Bon. Quand ça a été terminé, on est sortis ensemble, lui est allé vers sa voiture. Et à un moment donné, il s'est arrêté, il s'est retourné, et il est revenu vers moi, et il m'a fait une accolade en disant, on s'aime bien quand même, hein, parce qu'il faut dire qu'on avait quand même de temps en temps des petits accrochages, hein, bon. Et il n'avait jamais fait ça. C'était pas quelqu'un qui exprimait ses sentiments à l'égard de quelqu'un d'autre. Il était plutôt pudique. Même si il avait parfois des grands gestes d'empathie, notamment quand on était à une bande, à une table, etc. Enfin bon,
3: vous savez, donc ça vous a marqué qu'il ait eu ce geste la veille de sa mort.
2: Oui, ça m'a marqué parce que c'est la dernière fois, c'est la toute dernière fois où malheureusement je l'ai vu. Bien important.
3: Alors ce qui est assez marquant, on l'entend à la fin du récit, c'est l'unanimisme quasiment du monde politique belge, à gauche comme à droite, au moment de la mort de Jean Gol. Alors c'est vrai que Brassens disait, les morts sont tous des braves types. Évidemment, quand quelqu'un meurt subitement, à 53 ans, c'est normal qu'il y ait de l'émotion. Mais il est vrai que c'est quand même étonnant, et c'était assez sincère. Il y avait beaucoup de socialistes, d'autres politiques non libéraux qui sont venus à ses funérailles. Comment vous l'expliquez qu'il ait pu réunir, alors qu'on voyait qu'il était aussi, parfois, polarisant, comme on dit aujourd'hui.
2: Mais je dois vous dire que moi, j'ai vécu en permanence toute cette période avec Jean Gol de manière très proche, évidemment, et je peux vous dire que, même quand il y avait de gros débats, et même parfois des débats clivants, il a toujours eu une relation avec les adversaires politiques qui était fondée sur leur respect vis-à-vis de lui. Mais il le rendait aussi. Je veux dire que c'était une époque, je dois d'ailleurs dire, où j'ai peur de dire ça parce que c'est à propos de vieux, mais très honnêtement, c'était une époque où il y avait une sorte de solidarité des pères. On faisait partie d'une communauté politique et on vivait dans le fond déjà à cette époque-là les mêmes problèmes, les mêmes questionnements, les mêmes frustrations, les mêmes sentiments de ne pas être compris, etc. Et il y avait une sorte de solidarité de classe politique et on se parlait. Moi je me rappelle, un jour j'ai vu Jean Gol dans un débat au Parlement, extrêmement brutal, extrêmement violent, et Kohl s'avait même quasiment insulté, et puis je vois ces deux types qui sortent. Ils vont vers l'un vers l'autre et ils commencent à parler, ils continuent à discuter, mais ça s'apaise et puis on a l'impression d'avoir deux potes qui parlent ensemble. Donc très honnêtement, ce n'est pas parce qu'il était, c'est pas la mort qui a inspiré ce sentiment unanime de respect. Non, c'était déjà comme ça avant.
0: Vous racontiez à l'instant une personne qui pouvait avoir des propos extrêmement forts, une vraie figure d'autorité, comme on l'entendait dans le récit, figure de leader. Est-ce que dans les coulisses, il était vraiment comme ça, ou est-ce que c'était quelqu'un qui avait aussi ses tourments, ses angoisses ?
2: Ah non, ça, Jean Gol, c'était un angoissé. Il était angoissé en permanence. Ça le conduisait d'ailleurs à une forme de méfiance, souvent injustifiée, à l'égard de certains interlocuteurs. C'était quelqu'un qui était extrêmement soucieux de la loyauté, par exemple, qui lui-même était loyal. C'est un homme qui respectait sa parole. Je n'ai jamais vu Jean Gol tricher dans un accord qu'il avait pris avec un adversaire. C'était un négociateur redoutable et très dur. Mais il était totalement respectueux. Il savait
3: loyal, quoi.
2: Ah, totalement, oui. Et c'était, mais c'est important quand même d'ouvrir cette petite voie-là. Jean Gol était un homme, à certains moments, joyeux. Il était même parfois truculent. C'est un homme qui adorait...
3: Beaucoup d'humour.
2: Oui, ah oui, un humour terrible. Parfois un humour assassin, mais c'est un homme qui adorait la vie. C'était vraiment un épicurien. Il adorait manger, il adorait chanter, par exemple, en bout de repas, parfois. Ben, moi, j'ai assisté à Jean Gol qui chantait toutes les chansons d'étudiants comme un potache. C'était quelqu'un de...
3: Ça tranche avec l'image du ministre de la Justice pendant la crise des CCC.
2: Oui, c'était un homme extrêmement ouvert sur les autres et tout à fait aussi passionné. C'était d'ailleurs, juste petit, je le trouvais aussi, c'était un romantique.
3: Ah oui.
2: C'était vraiment un romantique.
3: D'accord.
2: Un sentimental.
3: Alors voilà, ça c'est sur la personnalité, peut-être un peu la vie de Jean Gol aussi, mais maintenant on va parler de l'héritage politique, si vous voulez bien, Louis Michel. Et d'abord, peut-être si on reprend la biographie de Jean Gol, son engagement initial dans le mouvement régionaliste wallon qui a évolué dans la défense au cours de sa vie politique, plutôt dans la défense des francophones de Belgique, wallons et bruxellois, avec un concept qui est quand même un peu resté, mais qu'on n'entend plus tellement aujourd'hui, celui de nation francophone. On l'écoute, Jean Gol, en 1993, face à Gérard Depré, qui est alors président du PSC.
4: Il faut avoir conscience que du côté flamand, ce n'est pas une petite minorité, c'est pas 30%, c'est la grande majorité. Alors je dis, devant cette situation, si les flamands se préparent à faire ça, qu'allons-nous devenir, nous, francophones ? Et je dis que dans ces circonstances-là, le devoir de ceux qui représentent les francophones, c'est de réaliser le maximum de solidarité et d'union entre les bruxellois francophones et les wallons.
5: C'est-à-dire qu'il y a un bloc contre les autres.
4: Mais évidemment, nous sommes en état de légitime défense. C'est ce que M. Depré, qui l'a déjà dit à plusieurs reprises, mais qui semble l'avoir oublié, devrait comprendre aujourd'hui. Mais... nous sommes en état de légitime défense. Et à ce qui est devenu un nationalisme flamand, il faut opposer une prise de conscience francophone pour se défendre sur pied d'égalité.
5: Oui, mais c'est pas un autre nationalisme.
4: Mais pourquoi pas, le nationalisme n'est pas toujours négatif. Oui, tous les nationalismes d'émancipation sont positifs.
3: Bon, un nationalisme d'émancipation, mais nationalisme francophone, ça c'est quand même un discours qu'on n'entend plus tellement, ben, c'est vrai pour dans tous les partis. D'ailleurs, aujourd'hui, le succès est à l'unitarisme, que ce soit au PTB, au MR, chez Écolo, même au PS, il y a encore quelques régionalistes. Mais bon, alors, comment vous expliquez cet engagement ?
2: D'abord, il faut noter une évolution absolument incroyable de Jean Gol, qui au départ est un régionaliste...
3: Pur jus,
2: d'ailleurs, il a été un des premiers à écrire d'ailleurs un travail assez remarquable qui m'avait séduit chez lui et qui a fait que, tout en étant libéral pur jus depuis toujours, j'étais un des plus fervents défenseurs de cette association. Je l'avais été le voir et l'écouter à Wavre, il n'était pas encore chez nous, comme je le dis, mais enfin soit, et je l'avais vraiment trouvé épatant. Ouais. En fait, ça collait totalement à ce qu'on pouvait ressentir. Ça s'appelait le redressement wallon, il était d'ailleurs secrétaire d'État à l'économie régionale wallonne. Et donc à l'époque, il était régionaliste. Il a assez rapidement, d'ailleurs, il est devenu, dans le fond, un tenant de la communauté française, et il parlait, moi je l'ai entendu, parler qu'il fallait absolument un patriotisme francophone. Oui. Il avait évidemment compris depuis longtemps que la langue française, la culture, le rayonnement de cette culture au niveau du monde était évidemment un porte-drapeau extrêmement fort pour tous les francophones du pays, et c'est d'ailleurs pour ça, moi je me rappelle, Il m'a un jour envoyé dans un débat hospital, j'étais président d'assemblée à la région Wallonne pour défendre ce concept de la communauté française au moment où on assistait du côté socialiste à un repli régionaliste. Et donc, il disait d'ailleurs que pour sauver Bruxelles et pour faire reconnaître à Bruxelles sa légitimité francophone, il fallait associer les francophones de Bruxelles et les francophones wallons. Et donc, il est devenu totalement, il a toujours tout à fait été gagné à cette thèse.
0: On continue à dérouler le fil de la vie de Jean Gol. C'est juste après Oasis en 1995 et Wonderwall.

0: en 1995. C'était Oasis avec Wonderwall.
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0: Nous racontons donc la vie et nous discutons de l'héritage de Jean Gol dans cet épisode. Jean Gol qui rassemble, qui unit les libéraux francophones qui étaient dans les cordes, on l'a entendu, dans les années 70. Il gagne les élections, il se hisse au pouvoir. Il va vraiment donner une nouvelle colonne vertébrale aux libéraux.
2: Ah oui, depuis quand même certainement 10-15 ans, le Parti libéral avait ceci de très particulier, c'est qu'il développait un comportement et une attitude politique en permanence défensive. On avait l'impression qu'ils se sentaient coupables, on ne sait pas trop bien de quoi, donc ils étaient complètement marqués par la dénonciation ou les accusations de droite, de parti des riches, etc., qui ne correspondait pas à la réalité, mais on était caricaturé comme ça. Et il y avait personne, dans le fond, qui répliquait de manière convaincue de son propre message. Et donc, c'était une grosse faiblesse. Et ce que lui a fait, ce qui est incroyable, parce que venant d'origine politique tout à fait différente, il a quand même rendu une sorte de fierté, d'affirmation, de conviction libéral, de manière très forte. Je ne veux pas sauter du coq à l'âne, mais pour ce qui concerne notamment, ça a été dit très justement d'ailleurs, par son rôle de ministre de la Justice, notamment au niveau de la migration, etc., quand j'entends ce qu'on dit aujourd'hui, il faut quand même bien dire qu'il avait senti venir les problèmes. C'était ça aussi, il était tout le temps en anticipation. Et les discussions qu'on avait avec lui, c'est un homme qui ne regardait pas jusqu'à 5 mètres de son pif. Il allait beaucoup plus loin. Il était inscrit dans, je crois que c'est Magnette qui a utilisé le terme dernièrement, il était inscrit dans le concept du temps long. Et ça, j'aime bien de le dire, il n'y avait rien de raciste ou de choses.
3: En fait, il était contre la concentration quartiers,
2: oui, vétustes,
3: etc.,
2: voyait bien que ça allait venir.
3: De populations d'origine non-européenne.
2: Il était sans concession vis-à-vis des racistes.
3: Mais on va l'entendre justement sur ce sujet, c'est en 1980, lors d'un meeting contre la montée de l'extrême droite, à l'ULB, on écoute Jean Gol.
4: Qui pouvait croire que ressurgit des profondeurs de l'ignominie des hommes professant l'idéologie nazie pourraient en pleine Europe frapper impunément et se glorifier à nouveau de prôner le génocide et la haine raciale. Ces actes et cette pensée sont le fait de très petits groupes, sans prise et sans influence directe sur la population, qui dans son énorme majorité rejette avec horreur de tels comportements. Il est donc encore temps d'étouffer dans l'œuf ces mouvements. On ne peut prendre des gants avec les néo-nazis.
3: Voilà, donc un message ferme pour se démarquer de l'extrême droite. Jean Gol, à ce moment-là, c'est quand même aussi un marqueur pour les libéraux. On va jusque-là, mais pas plus loin.
2: Oui, c'est vrai, mais il a été évidemment une force d'inspiration assez exceptionnelle. Hein. On n'a pas parlé de ça, mais je pense que c'est important de le dire. C'était aussi un homme de compagnonnage. Jean Gol n'aimait pas être seul. Et donc, il y a toute une série de compagnons qui étaient avec lui. Il y avait d'abord les compagnons liégeois, et puis ça s'élargissait avec un certain nombre de compagnons d'autres régions. Hein, il y avait très proche de lui, il était tout jeune, Didier Reynders, qui était vraiment, en qui il mettait
3: beaucoup de confiance,
2: d'espoir, et qui était, enfin, il admirait son intelligence, en fait. Et il y a toujours eu, entre Didier Reynders et Jean Gol, aussi une grande loyauté, c'était vraiment, il faut le dire, parce que ce sont les faits. Il y avait évidemment, dans le groupe de Jean Gol, il y avait Philippe Monfils, il y avait Michel Forêt, il y avait Baclaine, il y avait évidemment Reynders, il y avait Perrin avec qui il a eu un accrochage en 85. Perrin et lui n'étaient plus d'accord sur l'Europe. Bon, Perrin est toujours resté quand même une sorte de père de père
3: spirituel, ouais,
2: spirituel enfin, ouais, ouais, de Jean Gaulle. Il faut dire que Perrin était un homme qu'on admirait beaucoup. Et alors, il y a un élément, je crois qu'il faut épingler aussi dans ce compagnonnage, c'est par exemple le lien très fort qui existait entre Antoinette Spaak.
3: Oui, du FDF, hein, donc, qui était FDF, président du FDF, oui, avant Olivier Marguin.
2: Oui, c'est d'ailleurs, ce lien qui était fondé sur deux choses. Sur cette idée francophone, et qui était fondée aussi sur une conviction atlantiste.
3: Ouais.
2: Et c'est important, je le dise, parce que c'est important. Et puis, par la suite, on a évidemment travaillé avec Olivier Marguin, qui, je crois, admirait Jean Gaulle. Et la disparition de Jean Gaulle a probablement bouleversé, si vous voulez, l'évolution de la relation.
3: D'accord. Alors, j'aimerais revenir sur l'héritage de Jean Gaulle aujourd'hui au mouvement réformateur. Il y a beaucoup, en fait, de libéraux aujourd'hui qui se réclament de Jean Gaulle. Vous-même, d'ailleurs, par exemple, vous réclamez de Jean Gaulle. Il y a notamment l'actuel président du MR aussi, Georges Boucher, qui le dit beaucoup dans ses interviews, se réclamer de Jean Gaulle. Bon.
2: Mais oui, j'observe qu'il se réclame de Jean Gaulle. Je crois qu'il n'y a pas, par exemple, au niveau du fait d'être fier d'être libéral, je crois que Jean Gaulle avait initié ça aussi. Voilà.
3: Sur l'extrême droite, par exemple, sur ce fait de marquer très clairement la ligne.
2: Il y a peut-être une différence, mais tout ça n'a pas d'importance. Je veux dire, ce n'est pas un jugement de valeur. Je pense que Georges-Louis Boucher a une vraie conviction belgicaine. Bon, ce n'est pas sans argument. Hein, bon.
3: Mais là-dessus, Jean Gaulle aurait été plus nation francophone, on l'entend.
2: Ah oui, ça, je pense que Jean Gaulle, en fait, ne croyait pas dans la survie du pays sans avoir en face de la nation flamande une nation francophone. Ne fût-ce qu'au point de vue institutionnel. Vous savez, quand il faut l'expliquer qu'il y a la région bruxelloise, qu'il y a la communauté française, enfin la Fédération Wallonie-Bruxelles, qu'il y a la région wallonne, alors que de l'autre côté, vous avez un parlement, un gouvernement.
3: Il voulait un miroir.
2: Oui. Et donc, il pensait que ça pouvait faire survivre la Belgique. Mais vous avez aussi toute la proximité, je crois que ça a été entendu tantôt, entre Jean Gaulle et une option. L'option qui était ouverte en cas de catastrophe en Belgique au niveau institutionnel, en cas de bye-bye Belgium, il est clair que l'option, c'était la France.
3: Mais sur l'idée, qui est notamment, je crois, celle qui motive Georges-Louis Boucher dans cet héritage de Jean Gaulle, de dire c'était un homme d'autorité, c'était un homme de droite, c'était un homme...
2: Il y a quand même...
3: Ferme une image par rapport à vous, qui était peut-être plus centriste ou plus celui du libéralisme social. Jean Gaulle, c'était vraiment un homme de droite.
2: Moi je ne suis pas un libéral social, je suis un libéral.
3: Tout court, oui, vous le dites souvent.
2: Je suis un vrai libéral.
3: Mais donc on exagère quand on dit que Jean Gaulle, c'était un libéralisme beaucoup plus à droite que le vôtre.
2: Moi, je n'ai pas ce sentiment-là. Je pense que l'image a été un peu confuse par la perception...
3: Les circonstances des années 80.
2: Oui, et par la perception autoritaire qu'on a de Jean Gaulle. Ce qui était juste. Quand je dis autoritaire...
3: Vous aussi, vous aviez de l'autorité dans votre parti.
2: Ah oui, ça oui, mais oui, c'est nécessaire ça. Mais de l'autorité, oui, mais pas d'autoritarisme. Ça, j'ai jamais pratiqué ça. Jean Gaulle non plus, d'ailleurs. Je pense que, de ce point de vue-là, il n'y avait pas l'ombre d'une différence entre nous. Mais je voudrais quand même rappeler que, sur le plan, par exemple, de l'humanisme, Jean Gaulle était un défenseur philosophique de l'humanisme. Mais alors philosophique. Il avait une idée extrêmement élevée de l'homme, de l'être humain. Je pense que il n'y a jamais eu de doute, et c'est pour ça aussi qu'il était respecté par tout le monde, il n'y a jamais eu de doute sur des calculs qu'il aurait mis en œuvre par électoralisme. Jean Gaulle était un homme de conviction profonde. C'était pas quelqu'un qui jouait avec ça.
3: Bon, ben merci Louis-Michel d'avoir été notre invité pour ces 30 ans de la mort de Jean Gaulle. Je rappelle que c'est donc le 18 septembre 1995.

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2: David Riffon avec vous pour ces informations. Des perturbations dans les transports en commun de la STIB ce lundi matin. Une action est menée par le syndicat socialiste. La CGSP dénonce le fait qu'aucun nouvel engagement ne sera possible jusqu'à la fin de l'année à la STIB pour raisons économiques. Des barrages sont possibles devant certains dépôts dès 6 heures. Alors avec quelles conséquences concrètes sur le trafic, c'est difficile à dire. Un conseil, vérifiez votre trajet sur le site ou sur l'app ou encore sur les réseaux sociaux de la STIB. Les ministres du gouvernement fédéral vont y jeter un œil très attentif. Le comité de monitoring doit rendre son rapport ce lundi sur la situation budgétaire du pays. Rapport attendu alors que l'équipe de Weaver va entrer en conclave budgétaire à la recherche de plusieurs milliards, au moins 7, peut-être plus, selon la volonté du Premier ministre. La Banque nationale a même évoqué jusqu'à 14 milliards à trouver d'ici la fin de la législature pour éviter un dérapage trop important à nos finances publiques. Le vaste incendie qui sévit dans les Pyrénées-Orientales avait déjà détruit ce dimanche soir plus de 1650 hectares de végétation. Et 10 000 personnes ont dû être évacuées dans toute la région. Au total, 3 000 pompiers luttent désormais dans toute la France contre une vingtaine de feux. Le président américain Donald Trump rencontrera ses homologues ukrainiens Volodymyr Zelensky et syrien Ahmad al-Sharaa en marge du sommet de l'OTAN à Ankara cette semaine, mercredi après-midi sans doute. Le président va notamment rencontrer Volodymyr Zelensky dans le but de discuter de la manière d'enfin mettre fin à la guerre en Ukraine. Donald Trump qui a également fait parler de lui sur le plan du football ce dimanche soir. L'attaquant star des États-Unis, Folarin Balogun, pourra finalement bien jouer contre la Belgique en huitième de finale à la Coupe du Monde. Son carton rouge est annulé, en tout cas sa suspension. Balogun est en sursis pour une année. Le président Donald Trump a salué la FIFA pour avoir réparé cette injustice, je cite, et selon plusieurs médias, dont le New York Times, Donald Trump a même appelé lui-même le président de la FIFA, Gianni Infantino, pour infléchir sa décision. De nombreux supporters et suiveurs du football crient au scandale. Isaac Del Toro a remporté la deuxième étape du Tour de France à Barcelone. Tadej Pogacar a offert la victoire à son coéquipier. Troisième place pour Remco Evenepoel. La troisième étape ce lundi est maintenue, mais elle se fera sans public à l'arrivée aux Angles en raison de l'incendie qui frappe les Pyrénées-Orientales. Merci pour votre écoute. Passez une très belle nuit.
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3: Bonsoir, bonsoir. Bienvenue dans l'air de rien sur la première. On va prendre le temps ce soir, une traversée, quelque chose d'assez intime avec des voix qui racontent, qui doutent aussi. On commence ce soir avec Beck, un artiste insaisissable, toujours entre folk, pop et expérimentation. Un titre très récent puisqu'il vient de sortir, Ride Lonesome, une chanson née d'un moment de solitude, presque une confession. 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
1: Sophia and Antoinette avec I Don't Know What I'm Doing on Earth, un titre qui en dit long. Kevin Mortby avec Badlands, une écriture très américaine, très paysage intérieur aussi. Il fait partie de cette scène indie folk héritière de Bob Dylan ou encore Leonard Cohen. Avec une vraie douceur dans la voix, il tourne en Europe cet été, pas de date en Belgique pour l'instant, mais il sera tout prêt, notamment à Lille, début juillet.

Beauty Queen avec Blade of Light, plus fragile, presque suspendu. Not for Radio, c'est le nouveau single, quelque chose de plutôt brut, presque viscéral. Et Carly-Anne dernière avec Can't Shake This Feeling, une montée émotionnelle très fine, presque progressive.

Carlyan avec Can't Shake This Feeling. Une respiration avec Lauro et Conclusao, presque méditatif.

Alabama Shakes avec American Dream, la voix incroyable de Brittany Howard, entre soul et rock, toujours habité. Sean Solomon avec Finish Line, un morceau très narratif.

0: Daydreamers avec Expect Better, un peu plus frontal, presque une rupture dans le parcours. On approche doucement de la fin, mais avec encore un peu de tension. Et Matt Corby, Maker, une voix vraiment à part, très organique.
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Asal Ezel avec Wet Sand, encore plus fragile dans l'air de rien. This is Lorelei avec Where's Your Love Now, très lo-fi, presque murmurée.

Astari Rocky avec With Your Love comme une dernière lumière avant la nuit pour refermer cette traversée. Une reprise, un standard américain revisité par deux immenses musiciens, Flea des Red Chili Peppers et Nick Cave avec le morceau Wichita Lineman, une chanson écrite à la fin des années 60, ici reprise avec une intensité presque spirituelle. Merci d'avoir été là, on se retrouve très vite. 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Très belle soirée.

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2: Il est 1h.
9: David Riffon avec vous pour ces informations. Des perturbations dans les transports en commun de la STIB ce lundi matin. Une action est menée par le syndicat socialiste. La CGSP dénonce le fait qu'aucun nouvel engagement ne sera possible jusqu'à la fin de l'année à la STIB pour raisons économiques. Des barrages sont possibles devant certains dépôts dès 6h. Alors avec quelles conséquences concrètes sur le trafic, c'est difficile à dire. Un conseil, vérifiez votre trajet sur le site ou sur l'app ou encore sur les réseaux sociaux de la STIB. Les ministres du gouvernement fédéral vont y jeter un œil très attentif. Le comité de monitoring doit rendre son rapport ce lundi sur la situation budgétaire du pays. Rapport attendu alors que l'équipe de Weaver va entrer en conclave budgétaire à la recherche de plusieurs milliards, au moins 7, peut-être plus, selon la volonté du Premier ministre. La Banque nationale a même évoqué jusqu'à 14 milliards à trouver d'ici la fin de la législature pour éviter un dérapage trop important à nos finances publiques. Le vaste incendie qui sévit dans les Pyrénées-Orientales avait déjà détruit ce dimanche soir plus de 1650 hectares de végétation. Et 10 000 personnes ont dû être évacuées dans toute la région. Au total, 3 000 pompiers luttent désormais dans toute la France contre une vingtaine de feux. Le président américain Donald Trump rencontrera ses homologues ukrainiens Volodymyr Zelensky et syrien Ahmad al-Sharaa en marge du sommet de l'OTAN à Ankara cette semaine, mercredi après-midi sans doute. Le président va notamment rencontrer Volodymyr Zelensky dans le but de discuter de la manière d'enfin mettre fin à la guerre en Ukraine. Donald Trump qui a également fait parler de lui sur le plan du football ce dimanche soir, l'attaquant star des États-Unis Folarin Balogun pourra finalement bien jouer contre la Belgique en 8e de finale à la Coupe du Monde. Son carton rouge est annulé, en tout cas sa suspension. Balogun est en sursis pour une année. Le président Donald Trump a salué la FIFA pour avoir réparé cette injustice, je cite, et selon plusieurs médias, dont le New York Times, Donald Trump a même appelé lui-même le président de la FIFA, Gianni Infantino, pour infléchir sa décision. De nombreux supporters et suiveurs du football crient au scandale. Isaac Del Toro a remporté la deuxième étape du Tour de France à Barcelone. Tadej Pogacar a offert la victoire à son coéquipier. Troisième place pour Remco Evenepoel. La troisième étape ce lundi est maintenue, mais elle se fera sans public à l'arrivée aux Angles en raison de l'incendie qui frappe les Pyrénées-Orientales. Merci pour votre écoute. Passez une très belle nuit.
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8: Nous sommes le 19 août 1931, c'est une femme ruinée et sentimentalement dévastée qui accoste à Marseille avant de poursuivre sa route vers le domaine familial près de Copenhague. Karen Blixen, futur auteur de La Ferme africaine et du Festin de Babette, laisse derrière elle un continent qui lui aura tout donné et pris l'essentiel. Cette Afrique dans laquelle elle s'était installée 17 ans plus tôt, ce qui dans un monde éveillé, écrira-t-elle, ressemble le plus aux rêves, ce sont les nuits dans une métropole où nul ne vous connaît, et les nuits africaines. Là aussi, on retrouve cette liberté infinie. Il se passe toujours quelque chose non loin. Des destins se tracent, des tumultes nous environnent sans que cela vienne nous toucher.
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10: L'idée du dîner de Babette, c'est la mentalité et le sort de l'artiste qui se trouve différent du monde qui l'entoure. Mais qui sait que s'il fait son mieux, il servira Dieu.
8: Voilà, Karen Blixen, ici en 1961 à la télévision française, lors d'une interview autour de cet ouvrage, le Festin de Babette. Et pour évoquer le destin de Karen Blixen, Dominique de Saint-Perne est avec nous. Bonjour.
11: Bonjour.
8: Dominique de Saint-Perne, vous êtes l'auteur d'un roman qui s'appelle Baronne Blixen, qui est paru chez Stock, un roman dans lequel tout est vrai. Vous vous mettez dans la peau de Clara Selborne, qui était la secrétaire et la conseillère de Karen Blixen, qui se rend à la demande de Meryl Streep, qui a incarné Karen Blixen sur le tournage d'Out Africa. Cette Clara Selborne, c'est un personnage clé dans la vie de Karen Blixen.
11: Oui, elle a vécu avec Karen Blixen, dans la maison de Karen Blixen, pendant les 20 dernières années de la vie de Karen. Et c'est probablement la personne qui la connaît la mieux au monde. Elle était très observatrice, perspicace, elle a été sa secrétaire, sa traductrice, sa gouvernante, son esclave, son souffre-douleur, et elle l'accompagnait jusqu'à son dernier souffle. Elle a vraiment dédié sa vie à Blixen.
8: Karen Christens Dinesen, née le 17 avril 1885 à Rungstedlund, à 20 km au nord de Copenhague. Elle est la fille d'Ingeborg et puis d'un écrivain, officier et parlementaire, Willem Dinesen. C'est une enfance bourgeoise, marquée par une tragédie alors qu'elle a 10 ans, c'est la disparition du père.
11: Son père, qui adorait cette fille, il avait 5 enfants, il l'adorait, il l'avait choisie, la traitait comme une adulte. Ils avaient des conversations d'adultes et cet homme était un homme hors norme. Il avait été militaire, il était un homme de lettres, un homme politique, il était issu de l'aristocratie alors que la famille maternelle, c'est la petite bourgeoisie. Et surtout, avant de connaître la mère de Karen, il avait eu un chagrin d'amour qu'il avait fui en partant en Amérique et il avait passé 2 ans dans une tribu indienne à vivre une vie de chasseur. Et les Indiens l'avaient baptisé Boganis, ce qui veut dire noisette, ce qui était étrange pour un homme aussi corpulent et fort et puissant. En réalité, ils avaient probablement

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2: Pendu beaucoup plus tard, des années plus tard.
3: Même si on a beaucoup dit qu'il était atteint de syphilis, mais ça, c'est pas sûr du tout. C'est donc une éducation avec sa mère, des gouvernantes qu'elle va recevoir. Éducation en même temps très austère, mais aussi fantaisiste.
2: Très fantaisiste, parce qu'elle était élevée par sa mère, par sa tante, sa tante Bess, qui était une féministe de la première heure. Et donc, elle a vu puis quelques gouvernantes, et elle a eu une éducation très, oui, fantaisiste et très exigeante. À 12 ans, on lui demandait un essai sur un livre de Racine, sur une pièce de Racine. Donc, c'était quand même quelque chose. Alors, elle a pris des bribes à droite, à gauche. Ses frères allaient au lycée, eux, c'était des hommes, donc ils avaient cette obligation-là. Elles, les filles, étaient élevées en 1885, elles étaient élevées à la maison. Donc, elle a appris des tas de choses, d'où après c'est son écriture très singulière, ses sujets très singuliers, et sa possibilité de voguer absolument sur tous les sujets.
3: Un esprit, un talent artistique très précoce.
2: Oui.
3: Elle s'intéresse à la peinture, à la littérature très tôt.
2: C'est une véritable artiste, elle est très douée pour beaucoup de choses. La peinture. Alors, elle va prendre des cours de peinture à Paris, et dès qu'elle comprend qu'elle ne sera jamais Rembrandt, elle abandonne.
3: Ouais.
2: Vraiment, c'était l'excellence, pour elle, c'était très important. Et elle réussit, elle écrit, et elle publie une première nouvelle dans une revue danoise, mais ça a été très difficile de la faire publier, donc elle a abandonné l'écriture. Elle ne pensait pas que c'était son destin.
3: Et puis, elle y reviendra, bien sûr, en 1912. En décembre, elle se fiance avec le baron Bror von Blixen-Finecke. Qui est ce Bror, il est apparenté. Hein.
2: Il est apparenté, c'est un cousin à la mode de Bretagne, si vous voulez. C'est un aristocrate danois. Le problème, c'est qu'il a un frère jumeau qui s'appelle Hans Blixen-Finecke, qui est un homme sublime. On dirait qu'il a capté toute la lumière. Il a pris toute la lumière qui ne tombe pas sur Bror. Il réussit en tout. C'est un pilote, un cavalier fantastique. Il aime la grande ville. La bamboche, et vraiment, il est couvert d'une lumière d'or, ce garçon. Et évidemment, Karen, qui est un peu plus âgée que lui, du frère également, tombe amoureuse folle de ce garçon qui ne s'intéresse pas à ce qui lui paraît être une petite provinciale. Et elle manque en mourir, parce que ça a été son premier amour. Elle le vit en silence, dans le secret, elle ne dit rien à personne, pas même à sa meilleure amie. Et cet homme qui la rejette va provoquer une tentative de suicide, enfin, au moins dans sa tête. Et vraiment, elle cherche comment se suicider. Il faut dire que son père s'est suicidé, donc elle a ça peut-être dans la tête, il y a quelque chose. Et on ne survit pas à un amour. Et puis un jour, elle réalise que c'est complètement idiot de se trancher les veines pour un garçon qui ne sait même pas que vous existez. Donc, la raison revient. Elle va flirter beaucoup à Paris. Elle part à Paris. Elle a beaucoup de flirts là-bas. Elle revient et elle est quand même poursuivie par le frère, Bror Blixen, qu'elle aime bien, qui est un peu plus pâteau que son frère, qui est lui aussi qui aime la vie, qui est un organisateur des plaisirs de la famille. Et il s'occupe d'une ferme laitière en Suède, parce que les deux frères sont suédois. Et il la demande en mariage trois fois. À la troisième fois, elle craque, elle dit oui. Pourquoi dit-elle oui ? Parce que, comme pour Bror, comme pour Karen, le Danemark, la Suède ne suffit pas.
3: Vous dites qu'ils ils vont échapper à une existence au Danemark, en Scandinavie. Mmh. Nous sommes avec Dominique de Saint-Pern. Nous suivons les traces de Karen Blixen.
4: Vous souvenez-vous de moi ? Ah, quand je pense à vous, il me vient le parfum des muguets sauvages. Le souvenir d'un Français qui vous est dévoué jusqu'à la mort pourrait-il émouvoir vos cœurs suffisamment pour sauver la vie d'une femme française? L'infortunée porteuse de cette lettre, Madame Papette Hersant, de même que ma divine impératrice, a dû s'enfuir de Paris.
5: Son neveu Pierre est cuisinier à bord de l'Anna Kambiansen qui fait route vers Frederikshavn. Il a obtenu pour sa tante l'occasion de partir à bord de ce bateau.

0: Elle est venue me trouver pour me demander si je connaissais au Danemark des personnes généreuses.
1: J'ai aussitôt évoqué le souvenir de vous que je garde précieusement.
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3: Très belle adaptation ici par Gabriel Axel du Festin de Babet de Karen Blixen avec Stéphane Audran pour incarner cette cuisinière qui veut faire plaisir à tout le monde. Deux adorables fous encore essoufflés d'avoir échappé à un danger terrifiant, la vie sous linceul qui les menaçait en Scandinavie. Voilà la phrase exacte extraite de votre livre, Baron Blixen, Dominique de Saint-Père. Donc voilà, Karen et Bror qui partent en 1913, en 1914 pour l'Afrique. Ils ont acheté une plantation de café. C'est la famille de Karen qui finance cette aventure. Est-ce que ça va jouer dans les relations entre Karen et Bror ?
4: Oui, au point de les faire divorcer d'ailleurs. Oui, ça a beaucoup joué parce que Bror était un aristocrate désargenté. Elle était une jeune femme issue de la haute bourgeoisie, très riche. Donc, elle a épousé le blason, il a épousé la bourse, voilà. Et donc, mais en même temps, ils s'aimaient beaucoup. C'était vraiment, ils avaient beaucoup d'amitié l'un pour l'autre. Ils se sont très bien entendus. Et alors, Bror était quelqu'un d'inconséquent. La conséquence de ses actes sur ceux qu'il aimait, il s'en fichait, ça ne lui traversait même pas l'esprit. Donc, il est parti un an plus tôt que Karen. Ils étaient fiancés, donc il est parti un an plus tôt avec l'argent de la famille en poche. Il est parti au Kenya. Là où il devait acheter une ferme laitière, parce qu'on leur avait dit une ferme laitière en Afrique, ça marchera, on a toujours besoin de lait. Il achète une plantation de café à 2000 mètres d'altitude, là où le café pousse très très mal. Voilà, et là, il l'achète au-dessus de sa valeur. Donc déjà, dès le départ, le verre est dans le fruit. Ouais. Et cette affaire ne cessera économiquement de péricliter. Voilà, donc...
3: Plantons le décor, oui. Quand même de leur arrivée à Karen et à Bror dans cette Afrique, dans ce Kenya, une ambiance de colons évidemment, d'expatriés comme on dirait aujourd'hui.
4: Alors voilà, mais c'est l'époque en 1913-1914, c'est l'époque des grands pionniers. C'est-à-dire c'est ceux qui sont arrivés avant la Première Guerre mondiale. Soit par goût de l'aventure, soit parce que leur famille, comme c'était des rejetons un peu turbulents souvent, ne savait pas quoi en faire. Ils leur ont acheté un bout de terrain au Kenya et voilà, ils vous ont mené vraiment une grande vie. Mais la plupart, c'était des gens qui sont tombés amoureux fous de l'Afrique et des Africains, et qui respectaient les Africains. C'était des grands voyageurs, de grands chasseurs aussi. Voilà, il y avait un respect réciproque de la part et de part et d'autre. Et ensuite, c'est seulement après la Première Guerre mondiale que la nature de ce colonialisme va changer, c'est-à-dire le gouvernement britannique va dire aux gens « il y a de l'argent ». À se faire en Afrique, allez vous établir là-bas. Et là sont arrivés les petits colons qui ne comprenaient rien à rien, qui voulaient transmettre leur code à eux, qui n'avaient rien à voir avec ceux de l'Afrique, bien entendu, et qui avaient un grand, grand mépris pour le peuple africain.
3: L'Afrique et Karen, c'est pas un hasard non plus. L'amour de la nature, des animaux, ça remonte à très loin.
4: À son père, tout simplement. Et d'ailleurs, tout au long de sa vie, Karen n'aura de cesse de mettre sa vie en miroir avec celle de Wilhelm Dinesen, jusqu'à la syphilis, que lui, on n'en est absolument pas sûr qu'il ait eu. Donc son père, je vous l'ai dit, était parti déjà vivre chez les Indiens du Wisconsin. Et il lui a transmis ça. Et avant de la quitter, c'est ce qu'elle a raconté, l'après-midi où il savait que ce serait le dernier après-midi auprès de sa fille, il lui a dit, regarde la nature, c'est ce qu'il y a de plus important dans notre univers, regarde la nature, regarde les animaux et tu comprendras comment se comportent les hommes.
3: En même temps, c'est quelqu'un qui aime la chasse aussi, Karen Blixen, donc qui tue aussi les animaux.
4: Ah, mais au tout début de son arrivée, elle faisait ce qu'on appelle des cartons et elle s'en vantait, elle disait avec 100 cartouches, j'ai tué 78 animaux, quel record. Vraiment. Et elle a très vite compris que c'était un carnage et que après elle ne chassera que pour nourrir ses kikuyu en période de famine, enfin là, ou bien pour éviter que les troupeaux des Maasai ne soient attaqués par les lions. Voilà. Mais en fait, c'est Bror Blixen lui a appris à tirer, et très bien, mais c'est Dennis Finch-Hatton qui lui a appris à chasser.
3: On reviendra bien sûr à Dennis Finch-Hatton qui est le grand amour tragique aussi de Karen Blixen. Alors très mauvaise nouvelle peu après son mariage puisqu'elle apprend que son mari lui a transmis la syphilis.
4: Oui.
3: C'est un homme à femme aussi.
4: Ah, c'est un homme à femme, toutes les femmes. Et il est arrivé un an plus tôt qu'elle en Afrique et il a beaucoup fréquenté les femmes Maasai. Et les Maasai ont des mœurs très libres. Comme beaucoup de peuples nomades. Hein. Ils ne sont pas du tout soumis aux mêmes règles que les tribus sédentaires. Et bon, elles avaient des mœurs très libres et bon, il a contacté la syphilis avec, dit-on, les femmes Maasai. Et effectivement, il n'a pas parlé de cette vie dissipée à sa femme qui s'en est très vite doutée. Et un jour, elle a des attaques qu'elle pense être des attaques de malaria, mais ce n'est pas du tout ça. Elle est atteinte. Ce sont les symptômes d'une syphilis. Et le médecin lui a dit une syphilis qu'aurait pu avoir un soldat. C'est costaud.
3: Bror et Karen divorceront. Ils resteront en bon terme. Vous avez parlé de la conséquence de Bror. Et en même temps, on comprend dans l'histoire que vous racontez de la baronne Blixen, qu'elle aime, elle, les hommes qui prennent leurs responsabilités.
4: Elle aime les hommes hors normes, déjà. Mais qui prennent leurs responsabilités. Enfin, elle aurait aimé que Bror les prenne. Je pense que le couple aurait pu durer. Oui, oui, vraiment. S'il n'avait pas été aussi dissipé. Elle était partie pour vraiment une vie. Le mariage, c'était quelque chose qui devait durer. Et elle a rencontré Dennis qui, lui, justement, a tellement le sens des responsabilités qu'il préfère n'en prendre aucune de façon à ne pas causer de conséquences terribles sur ceux qu'il aime. Oui, elle tombe amoureuse de cet homme qui est lui aussi, qui devient un très très grand chasseur, qui est un érudit, un grand aristocrate anglais, une très très grande famille, qui a un charisme fou, que les gens en Angleterre adorent. Il a fait Eton, il sort d'Oxford, et c'est lui qui, au fond, lui apprendra la culture. Déjà, elle vit dans Shakespeare, mais il lui apprendra le latin, l'astronomie, il lit le français, il lit Proust dans le texte. C'est à la fois un homme d'une érudition extraordinaire, d'une poésie fantastique et aussi un athlète.
3: Et un rebelle aussi.
4: Et un rebelle, parce qu'il a toujours fui le monde étriqué de l'Angleterre. Voilà, lui, il avait besoin de grands espaces. Il aurait pu vivre dans la brousse sans jamais revenir vers la civilisation.
3: Et un homme très très beau, elle le dit. Son amant est plus beau qu'elle.
4: Oui. D'ailleurs, ça sera toujours un biais. Elle ne s'est jamais trouvée belle, Karen. Elle était toujours des femmes beaucoup plus sexy qu'elle. Simplement, elle avait quelque chose de fascinant pour tout le monde. C'était ses yeux, c'était ce regard et son art du conte.
3: Avant de revenir à Dennis Finch-Hatton, on reviendra également au rapport de Karen avec l'Afrique et les Africains. Nous sommes avec Dominique de Saint-Pern.
5: Il se pencha, prit l'ourlet de sa robe et le baisa. « Mon Dieu, dit-il, c'est terminé. » Elle était incapable de dire un mot. « La guérison est à trouver dans la terre, dit-il. La guérison est à trouver dans la terre. C'est un miracle, je suis guéri. C'est terminé. Tout est terminé. » Il resta longtemps ainsi, muet, vivement ému. Puis il dit, « La terre m'a parlé, c'est un miracle, j'ai entendu sa voix, c'est terminé. Elle m'a pris mes peines, mes crimes, ma folie et m'a donné la paix. Comme elle est puissante, sa miséricorde ne connaît pas de bornes. J'ai déposé ma peine sur elle et elle l'a acceptée, elle la porte. J'ai enfoui ma peine en elle et elle m'a donné la paix, je suis son enfant. » Oh, c'est terminé, je suis libéré.
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3: Extrait d'un conte écrit par Karen Blixen, Le Laboureur, les fils du roi et autres contes. C'est un recueil. On reviendra d'ailleurs évidemment à l'écriture de Karen pendant les absences de Dennis, Dominique de Saint-Pern. Mais juste revenons sur son rapport aux Africains. On lui a reproché, à l'époque c'était un reproche, d'être pronative. C'est-à-dire qu'elle l'était pour le respect, pour l'égalité avec les Africains, les Maasai notamment.
4: Peut-être pas l'égalité, parce qu'il fallait... Elle était une colonialiste, hein, je veux dire que quoi qu'on en dise, elle était une colonialiste. Sa ferme était même un exemple du genre. Mais effectivement, elle respectait, elle comprenait les Africains. Ils lui ont appris beaucoup de choses. Ils lui ont appris l'art du conte, ça on y reviendra peut-être. Mais ils lui ont appris aussi cette fusion avec la nature, avec le cosmos. C'était très important pour elle. Et elle ne se sentait pas du tout mise en danger ou diminuée parce qu'un tel ou un tel discutait une de ses décision. Donc vraiment, elle était non, il y avait un véritable échange. Et elle a adoré tous. Elle disait c'est Kikuyu, mais Kikuyu. Elle était très possessive.
3: Hein, et jalouse.
4: Mais il la respectait énormément, il l'aimait. Et pour elle, il lui disait mais les gens de ta tribu à toi, c'est-à-dire les Scandinaves, ne sont pas du tout, ils nous aiment, ils ne sont pas du tout comme les Anglais. Voilà. Oui, il y avait vraiment un échange permanent.
3: Et donc, cette rencontre avec Denise Finch-Hatton, qui part longtemps, il part pendant des mois, donc elle reste à l'attendre. Et c'est là qu'elle va écrire, raconter, conter.
4: Voilà. Alors d'abord, dans un premier temps, il y a les lettres qui, pour les expatriés, c'est quelque chose de très très important. Les lettres qu'elle reçoit, les lettres qu'elle écrit. Et là, il y a beaucoup de choses dans sa correspondance. Mais effectivement, c'était un poète, Denise. Et il adorait la manière, vous avez entendu sa voix tout à l'heure, qu'elle avait de raconter des histoires invraisemblables qui mêlaient l'Orient, qui mêlaient les grandes sagas du Nord. Elle est née de tout ça. Et donc, elle mêlait. Et ça donnait des récits que l'on peut retrouver dans les sept contes gothiques, dans la ferme africaine, dans tout ça. Et il était fasciné par ça. Il revenait au fond, il aimait cette femme, mais il revenait pour se nourrir de tout ça. Et comme elle avait bien compris que c'était un des éléments qui lui attachait Denise, pendant ses longues absences, parce qu'il pouvait partir un an, un an et demi, soit dans la brousse, soit en Angleterre, il la laissait seule. Elle vivait dans une complète solitude avec uniquement les Africains. Là, elle écrivait des ébauches de contes, mais elle les faisait chatoyer au fil du récit. Quand elle les racontait, elle voyait bien la réaction de son auditoire. Alors, elle les faisait évoluer et tout. C'était quelque chose de chatoyant, de vibrant. C'était magnifique.
3: Et puis, le 14 mai 1931, c'est le drame, puisque Finch-Hatton la quitte. Il va retrouver quelqu'un d'autre, c'est ça?
4: Alors, il s'était séparé parce qu'il ne supportait plus, il y a eu plusieurs éléments, il ne supportait plus la possessivité de Karen, qui était extrêmement jalouse. Elle avait peut-être des raisons de l'être, parce que ce que l'on ne dit pas le film ni la ferme africaine, c'est qu'il était bisexuel. Donc il avait des aventures ailleurs et qui lui échappaient complètement à elle. Voilà. Donc elle était extrêmement jalouse et il a rencontré une femme remarquable, qui s'appelle Beryl Markham, qui elle a grandi en Afrique, c'est une Anglaise, elle a grandi parmi les indigènes, elle montait les chevaux à cru, elle tirait à l'arc. Voilà. Et une femme exceptionnelle qui deviendra la première femme, le premier pilote au monde à traverser l'Atlantique d'est en ouest sans escale. Une sacrée bonne femme.
3: Que fait alors Karen après la tragédie, puisque donc Finch-Hatton se tue dans un accident d'avion, elle rentre en Scandinavie.
4: Oui.
3: Et là, c'est là qu'elle va devenir une intellectuelle qui rassemble autour d'elle un cercle d'intellectuels.
4: Voilà, elle rentre, elle a 47 ans. Elle est ruinée, elle est dépossédée d'elle-même, elle est dépossédée de son grand amour, de ce pays qu'elle adorait, de ses amis africains. Elle n'a plus rien à elle. Et elle apprend aussi que la maladie continue à cheminer en elle. Qu'est-ce qu'elle va faire? Elle rentre vivre chez sa mère, dans le pays qu'elle a toujours voulu fuir, dans la maison qu'elle a voulu fuir 20 ans plus tôt. Et là, elle est dévastée. C'est son frère qui l'encourage à écrire. Elle avait écrit quand même sur le bateau qu'il a ramené à Marseille. Elle avait commencé à écrire des ébauches de contes. Et son frère lui a dit, elle voulait, parce qu'elle avait pris des cours avec un grand chef français, Perrochet. Et elle lui a dit, je vais ouvrir un restaurant, je vais faire la cuisine. Et il lui a dit, non, arrête, tu as un don pour écrire, pour raconter. Fonce. Moi, elle lui a dit, oui, mais comment? Il lui a offert une année de subside pour qu'elle puisse écrire. Sa mère a vraiment fait le vide autour d'eux pour qu'elle puisse écrire tranquillement. Voilà. Et elle, en 33, elle a sorti les sept contes gothiques qu'elle a écrit en anglais et qui a connu un succès phénoménal immédiatement aux États-Unis.
3: Vous racontez également dans le roman Baronne Blixen les dernières années, on y reviendra, cette femme qui est d'une obstination et d'une force et qui est presque comme une momie, Karen Blixen. Mais il y a encore avant cela une dernière passion amoureuse quand même pour un jeune poète.
4: Oui, elle avait juré de ne plus aimer. Parce que aimer, elle l'avait constaté, c'était perdre. C'était être abandonnée. Son père l'avait aimée, elle l'avait aimée. Denis, son premier amour est mort aussi dans un accident d'avion. Sa meilleure amie qu'elle adorait s'est suicidée. Voilà, pour elle, aimer, c'était être condamnée à la souffrance. Et donc, elle était entourée d'une cour d'admirateurs, tous plus beaux et intelligents les uns que les autres, parce qu'elle fascinait. Et puis, un jour, elle rencontre un jeune poète, qui elle a 65 ans, elle est très malade, 65 ans, elle est déjà une légende vivante, il en a 30, il est marié, il a un enfant, et elle réussit à envoûter ce garçon et à l'enfermer pendant 3 ans chez elle, dans sa maison de Rungstedlung, où il passe un pacte littéraire. Elle lui dit, si vous m'êtes loyale, j'étendrai sur vous ma cape, vous serez protégée, vous deviendrez un grand poète, et nous entrerons ensemble dans la légende littéraire.
3: Et d'ailleurs, Thorkild Bjørnvig racontera dans un ouvrage qui s'intitule Le Pacte, cette relation qui ne lui a pas laissé que des bons souvenirs. Vous l'avez dit, elle était très très possessive. Et puis donc, les dernières années, il y a une tournée aux États-Unis où on a l'impression qu'elle va se casser devant vous. Or, elle tient bon, elle prend beaucoup d'amphétamines, c'est ça?
4: Oui. C'est-à-dire que son échec amoureux avec Thorkild Bjørnvig la plonge dans une profonde dépression, dont elle ressort pour se retrouver dans un bloc opératoire. On lui enlève des bouts de nerfs dans la moelle épinière, des bouts d'estomac. Elle est vraiment dans... Il faut savoir qu'elle a été soignée aux métaux lourds, et les métaux lourds, le mercure, ronge son organisme. Voilà. Donc, elle est très, très malade. Elle n'a plus envie de vivre quand tout d'un coup arrive une lettre des États-Unis. C'est l'Académie des écrivains qui l'invite pour être leur invité d'honneur au dîner annuel. Et là, elle ressuscite, parce que ça, elle relève tous les défis. Et l'Amérique, elle en a toujours rêvé, elle n'a jamais pu y aller. Et là, donc, elle a 70 ans, elle est au bord de la mort, et elle ressuscite une fois de plus.
3: Et la suite, on va la découvrir avec vous, Dominique de Saint-Pern, le roman Baronne Blixen, qui est paru chez Stock. Merci beaucoup d'avoir été avec nous aujourd'hui.
4: Merci mille fois.
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3: Être ou ne pas être, telle est la question, mon cher Nicolas. On connaît le refrain, ce monologue célébrissime tiré de Hamlet, mais on connaît moins par contre l'histoire, l'origine assez hors du commun d'ailleurs de ce texte de William Shakespeare, qui n'est pas que de William Shakespeare.
7: Effectivement, mon cher Laurent, c'est cette histoire que retrace donc Gérard Mordilla dans Hamlet le Vrai, un petit livre absolument passionnant, dans lequel l'écrivain et réalisateur reconstitue donc les pièces d'un véritable puzzle, à savoir l'histoire de la création d'Hamlet et de son récit à la manière d'une énigme. Une énigme qui permet de comprendre comment cette pièce fascine depuis des siècles les acteurs, comme ici Jean Marais, avant bien sûr de retrouver Gérard Mordilla pour lui donner la parole.
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9: Hamlet était une histoire qui a beaucoup circulé, d'abord à travers un écrivain très ancien du XIIe ou XIIIe siècle, qui est Saxo Grammaticus, puis il y a eu une version française, et puis il y en a eu d'autres dont que je n'ai pas en tête, parce que c'était une histoire évidemment facile à utiliser pour le théâtre. C'était une sorte à la fois d'épopée et qui offrait des rôles très important, avec cette chose que l'on aimait beaucoup, les pièces de vengeance. Donc il y a eu plusieurs versions de Hamlet, et une qui est importante dans l'histoire shakespearienne est la version de Thomas Kyd, dans laquelle Hamlet était, alors ça c'est une discussion, peut-être interprété par Shakespeare lui-même, dans la mesure où il jouait le rôle du spectre, et que chez Thomas Kyd, le spectre, c'est Hamlet qui se regarde dans un miroir. Mais en tout cas, ce Hamlet de Thomas Kyd, qui était l'auteur d'une pièce qui a été un immense, immense succès à son époque, qui s'appelait « La tragédie espagnole », est la première pièce où, d'après les chroniqueurs, Shakespeare serait monté sur scène. Jusqu'alors, il gardait les chevaux devant le théâtre, il n'était pas le fronnier, et puis là, enfin, il avait un rôle. Et c'est vrai que c'est sans doute là ses débuts au théâtre. Mais le texte de Thomas Kyd est aujourd'hui perdu et est une sorte de graal de la recherche shakespearienne. Et la chance a été d'en retrouver quelques extraits qui permettaient de se livrer à une reconstitution de ce que pouvait être cette pièce initiale.
7: Vous avez rencontré cette version de William Shakespeare du premier œuvre de Thomas Kyd dans une histoire qui relève un peu du Nom de la Rose d'Umberto Eco, c'est-à-dire une découverte en 2008 à Cambridge.
9: Voilà, nous étions à Cambridge, Jérôme Prieur et moi, pour préparer notre série sur les origines du christianisme, et nous voulions filmer un manuscrit extraordinaire qui est conservé dans l'université, qui est le Codex de Bèze, qui serait une très ancienne copie d'un Nouveau Testament daté du 6e ou 7e siècle et qui, pour certains, comporterait des passages qui peut-être remonteraient jusqu'au 4e siècle. Donc le professeur Graham Stanton nous avait conviés à déjeuner dans une magnifique salle à manger des professeurs de Cambridge. Et puis il avait prié un de ses amis, Gerald Mortimer Smith, qui est un épigraphiste, qui était un spécialiste des épîtres de Paul. La conversation se développe d'abord sur Paul, sur les interpolations possibles dans les épîtres, puis sur l'interpolation de 1 Thessalonicien, où il y a un passage très anti-juif, on pourrait presque dire antisémite. Puis, évidemment, les textes antisémites de Luther, le protestantisme, le catholicisme, jusqu'au moment où la discussion vient, je dirais presque naturellement, sur Shakespeare. Était-il catholique? Était-il protestant? Était-il anglican? Ou peut-être n'avait-il aucune religion? Or, nous découvrons à cette occasion que Mortimer Smith est un passionné absolu de Shakespeare et que les hasards ont fait que dans un couvent du Lancashire, il a, dans la couverture d'un lectionnaire chrétien, retrouvé des morceaux, des rouleaux, roll, qui a donné rôle en français, où les acteurs avaient leur texte. Or, son œil est attiré par le nom de Hamlet. Et son hypothèse est qu'il a sous les yeux là une version antérieure de la pièce de Shakespeare, et comme il y a deux types d'écriture et qu'il est épigraphiste, rentré chez lui, parce qu'il a dérobé ses manuscrits précieux, il peut comparer avec la seule trace d'écriture que nous ayons de William Shakespeare, or ça lui apparaît que c'est la même écriture. Donc on a là un texte qui a été un texte vraisemblablement celui de Thomas Kyd, déjà corrigé, annoté, modifié par William Shakespeare.
7: C'était pas rare à l'époque élisabéthaine qu'une pièce de théâtre s'écrive à plusieurs mains. C'était des pièces collaboratives aussi?
9: Oui, on parlait pas de collaboration, mais ça allait de soi, quoi. Tout le monde copiait sur tout le monde, parce qu'il n'y avait pas la notion d'auteur contemporaine. Et d'ailleurs, par exemple, les pièces de Thomas Kyd ont pratiquement disparu, parce que ces hommes n'écrivaient pas pour l'éternité. Tous ces textes étaient faits en premier pour servir la scène.
7: Alors, vous avez assez miraculeusement reconstitué donc ce texte hybride entre la version de Shakespeare et de Thomas Kyd. C'est une pièce qui, dans sa structure, est très différente de la pièce de Shakespeare qu'on connaît aujourd'hui, qui est beaucoup plus étoffée que celle que vous présentez. Il y a nettement moins d'acteurs dans cette version antérieure.
9: Il y a nettement moins d'acteurs, d'une part parce que les fragments dont je disposais ne faisaient pas état d'autres personnages. Donc, bon. Et ensuite, en lisant la pièce de Shakespeare telle que nous la connaissons, là encore une fois, si on se reporte, je dirais, à une sorte de réalité historique. Shakespeare était propriétaire de théâtre et directeur de troupe. Il fallait qu'il fournisse des rôles à tout le monde, parce que sans ça, les uns et les autres partaient jouer chez la concurrence. Ce n'est pas pour autant que c'était joué comme ça. Ce n'est pas certain que ça soit joué comme ça, parce que là encore, il faut tenir compte de l'état de la troupe, hein, ceux qui sont malades, ceux qui ne sont pas là, ceux qui sont appelés à jouer autre chose. Donc on faisait pour le spectacle, et puis on se servait dans ce coffre au trésor absolument magnifique qui était la pièce dans toute son étendue. Dans la version de Shakespeare, mais peut-être parce que c'était plus facile à mettre en scène, le vieil Hamlet meurt d'un poison qu'il aurait eu dans l'oreille. Alors on voit bien d'où ça vient, parce que l'idée que l'oreille soit un organe essentiel à la vie, ça vient de très loin. Dans les textes du Nouveau Testament, Marie est fécondée par l'oreille. C'est parce que l'ange lui dit qu'elle enfantera un fils qu'elle devient grosse. Il ne couche pas avec elle, c'est par l'oreille. Et là, la mort du vieil Hamlet dans la version de Shakespeare, c'est parce que vraisemblablement, il a entendu Claudius et Gertrude, sa femme, faire l'amour ou entendu dire qu'ils faisaient l'amour. Dans la version précédente, celle de Kyd, il les voyait. Et c'était par les yeux que les choses lui arrivaient, il saignait par les yeux du sang. Là aussi, Claudius est chargé par les commentateurs de façon, au fond, profondément injuste, parce que je crois que l'histoire d'amour entre Claudius et Gertrude est une véritable histoire d'amour. Quand Gertrude a épousé le vieil Hamlet, elle avait 12 ans ou 13 ans. Comme à Ophélie, si on pense à la vraie personne. Et elle a épousé le vieil Hamlet. Et à cette époque-là, on était un vieillard quand on avait plus de 60 ans. Et sans être méchant, peut-être n'était-il pas aussi gaillard qu'il aurait dû l'être pour satisfaire sa jeune épouse. Or, son jeune frère, qui avait le même âge qu'elle, était évidemment l'homme de la situation, si je puis dire. Et c'est vrai qu'il y a beaucoup d'indices dans... la pièce de Shakespeare, comme quoi Claudius est le père naturel de Shakespeare. Et c'est pour ça que dans la... de Shakespeare, d'Hamlet, pardon. Parce que Claudius est le père naturel d'Hamlet. Et c'est pour ça que dans la pièce, chaque fois qu'il s'adresse à lui, ou chaque fois qu'il parle de lui, il dit « Notre fils, mon fils, personne n'est plus près de mon trône qu'Hamlet, mon très cher fils. » Il y a quelque chose de vrai là-dessus. Là aussi, on est tout le temps abusé par les interprétations contemporaines. Parce que les acteurs qui jouent Hamlet aujourd'hui ont deux ou trois fois l'âge qu'ils devraient avoir pour jouer le rôle.
10: Laurence Olivier avait 50 ans, je pense, quand il a fait sa version cinéma.
9: Laurence Olivier, c'est pathétique parce qu'il se teint en blonde platine pour avoir l'air d'un jouvenceau. Il a 50 ans et son Ophélie a facilement la trentaine. Je suis aimable en disant ça. Ça ne tient pas debout parce que Ophélie était une enfant, elle a 12-13 ans, et c'est pour ça qu'elle peut être aussi facilement abusée par, justement, les beaux discours du prince. Or, Laërte, son frère, le sait, puisqu'il lui dit tout de suite, quand elle parle de son amour pour Hamlet, il lui dit « Méfiez-vous des désirs dangereux du prince ». N'oublions pas qu'Hamlet est le prince héritier. Donc, il peut prendre toutes les filles qu'il veut. Les filles, les garçons, ce qu'il a envie. De toute façon, il fera un mariage qui sera un mariage d'État, un mariage de raison. Il ne fera pas un mariage d'amour. Donc avant, il a la belle vie. Comme le dit Polonius aussi, il dit à sa fille, méfiez-vous, ces reines sont bien plus lâches que les vôtres. Mais oui, quand on est le prince héritier, la terre vous appartient. Et donc, Ophélie, qui est une enfant, se laisse réellement, dans tous les sens du terme, abuser. Et il y a cette chose si intraduisible que lui dit son père, d'ailleurs, quand il lui dit « ne revenez pas avec un enfant nigaud ». Alors là, je traduis vraiment au sens immédiat des mots, on dirait de façon vulgaire, et ne va pas te faire mettre un polichinelle dans le tiroir. Mais c'est bien ça qui est en jeu. Et c'est vrai qu'on comprend là que Hamlet n'est pas du tout le personnage éthéré, neurasthénique que l'on représente aujourd'hui. Il le dit lui-même, il le dit à un moment, et il lui dit « je suis vindicatif, violent, menteur, etc. » Bien sûr, on voit le personnage, on le comprend. C'est lui, tout lui appartient. Et il n'a qu'une chose à attendre, c'est que son père meure pour devenir roi à son tour. Pas de chance, il y a sa mère qui épouse l'oncle. Donc il est fou furieux de ça.
10: Alors justement, la relation entre Hamlet et Ophélie, là aussi, prend une dimension nouvelle, ou en tout cas différente. Et c'est ce qui permet aussi de nous rendre compte à quel point la langue, le langage, les jeux de mots et les images liées aux mots sont importantes chez Shakespeare. Quand il lui dit « va au couvent, va chez les nonnes », il y a en fait chez Shakespeare un double sens, c'est un mot à tiroir.
9: Ah bah, le texte de Shakespeare... Le texte original est un texte miné parce que nous n'avons plus les codes. On ne peut pas comprendre réellement ce qu'ils disent, c'est-à-dire ce qu'entendaient les spectateurs à l'époque. Bien sûr, les mots ont un sens et on peut comprendre le sens. Mais l'exemple que vous citez est très bien parce que, là encore une fois, revenons sur les interprétations. Quand Hamlet repousse Ophélie et lui dit « au couvent », aujourd'hui, c'est joué de façon dramatique, tragique, cette pauvre fille au couvent. À l'époque, à mon avis, tout le monde rigolait. D'abord parce qu'il n'y avait plus de couvent, puisque les Tudors les avaient liquidés et que Cromwell avait accaparé tout ce qu'il pouvait. Donc des couvents, il n'y en avait plus. Et dans l'acception de l'époque, nunnery, c'était un bordel. Et nun, c'était une pute. D'ailleurs, je cite un très bon lecteur de Shakespeare, qui était William Faulkner, qui écrit « Requiem pour une nonne ». Vous lisez le roman, il n'y a pas de nonne, il n'y a pas de requiem, mais il y a un bordel et une pute, qui en plus s'appelle Temple. Donc, vous voyez, il y a ça. Et sans arrêt, à chaque mot presque, on a envie de dire « Est-ce qu'on est bien sûr que ça veut dire ce que nous comprenons aujourd'hui ?» L'exemple très joli aussi, qui est quand Hamlet propose à Ophélie de poser sa tête entre ses jambes. Alors évidemment, Ophélie est offusquée, elle dit « Quoi, monseigneur ?» Puis ensuite, il lui dit « Est-ce que je peux les poser dans cette contrée ?» Pour un anglais, « country », dans « country », il y a « count », le con. Et que ce qu'il lui dit, mais vraiment, c'est « Est-ce que je peux poser ma tête dans la région de votre con ?» Donc il y a une truculence, il y a une verdeur, il y a une énergie qu'on efface derrière des ombres, des brumes et des draps noirs. Mais à mon avis, c'est une lecture totalement erronée de ce que pouvait être la pièce à l'époque de Shakespeare.

0: 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Ou la ballade Walsingham, c'est un chant anonyme du XVIe siècle chanté par le personnage d'Ophélie dans la pièce de Shakespeare. Alors, la pièce d'Hamlet telle qu'on la connaît, Nicolas, aujourd'hui est un petit peu bousculée, triturée dans la version antérieure proposée par Gérard Mordia, à l'image donc du fameux monologue « Être ou ne pas être ». C'est une œuvre qui se cherche.
1: Absolument, Laurent, c'est la phrase la plus célèbre de l'histoire du théâtre sur laquelle se sont étripées des générations d'acteurs. Eh bien, Gérard Mordia ne lui fait pas un sort, mais en propose une toute nouvelle lecture. Tout comme une toute nouvelle lecture de cette pièce dans sa version initiale, qui donne à réfléchir sur des questions beaucoup plus grandes, comme par exemple les grandes questions qui secouent l'époque élisabéthaine dans laquelle évolue Shakespeare.
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3: Je crois que le monologue d'Hamlet tel qu'il est placé dans la pièce de Shakespeare témoigne d'une chose. Son acteur vedette, qui s'appelait Burbage, qui jouait le rôle d'Hamlet, vraisemblablement ne voulait pas que le jouer trop tard, de peur que les spectateurs aient quitté la pièce. Dans la version de Keats, c'était placé beaucoup plus tard, avec une fin très différente, dans la mesure où d'abord, Hamlet ne mourait pas, il tuait Laërte, la reine se suicidait par maladresse, puis il poursuivait Claudius et le tuait. Ce qui fait d'ailleurs que la vengeance du vieil Hamlet était extraordinaire et terrible, puisque son bâtard tuait son père, son vrai père, son père naturel, et que sa femme infidèle mourait. Je veux dire, la vengeance était absolue. Chez Kyd, il tue tout le monde, il monte sur le trône, puisque maintenant c'est lui le roi, et c'est là qu'il s'interrogeait devant tous les cadavres. Être ou ne pas être, c'est ça la question. Mais dans ce grand monologue, il arrive à la question qui est la question centrale, fondamentale d'Hamlet. Sa dernière réplique, c'est « Qu'est-ce que la vérité ?» Parce qu'Hamlet est un personnage qui récuse sans cesse la vérité. Il récuse le fait d'avoir suborné, violé Ophélie et l'avoir abandonné. Il ne veut pas reconnaître le meurtre de Polonius sous prétexte qu'il voulait tuer quelqu'un d'autre. Il s'invente un spectre qui lui donnerait des ordres et justifierait tous les actes criminels qu'il commet. Et puis, lorsqu'il est acculé à reconnaître la vérité, qu'est-ce qu'il fait? Il dit « Je dois faire le fou ». Et il fait le fou. Il y a dans la pièce tel que je l'ai reconstitué, quelque chose aussi, je crois, de peut-être encore plus tragique que dans la version d'Hamlet de Shakespeare. Parce que dans la version d'Hamlet de Shakespeare, il y a un peu sauvé par le gong. Hein, je veux dire, ils meurent tous, et puis arrive Fortinbras, et puis, bon, allons-y, la royauté triomphe, tout le monde est mort, et bon. Là, c'est plus douloureux. C'est une pièce très sombre et je crois que c'est aussi sans doute par prudence que Shakespeare finalement fait triompher la vertu à la fin. Parce que montrer un tel cynisme de la part du prince aurait été vraisemblablement très très mal vu.
1: Vous parliez tout à l'heure du spectre qui apparaît dans le reflet, dans le propre reflet d'Hamlet. Dans quelle mesure est-ce qu'Hamlet n'est pas elle aussi le reflet de la société élisabéthaine, en tout cas la société anglaise de l'époque, qui est à la fois une, la société de la Renaissance, mais aussi une société qui sort quand même de guerres de religion, le règne de Marie la Sanglante, Bloody Mary, le règne d'Élisabeth aussi, qui n'est pas nécessairement beaucoup plus tendre avec les catholiques. Dans quelle mesure est-ce que, ben justement, vous parliez du catholicisme probable de Shakespeare, dans votre livre, vous décrivez un petit peu le personnage d'Horatio comme un représentant de la Renaissance, un homme de la Renaissance, un humaniste par rapport à un Hamlet qui serait peut-être plus un homme du Moyen-Âge, en tout cas un homme plus obscur. Dans quelle mesure, justement, cette pièce n'est pas le reflet de la société anglaise de l'époque?
3: Je pense qu'elle est très puissamment le reflet de la société élisabéthaine, très très puissamment. Et c'est vrai que le personnage d'Horatio est un personnage qui se détache de ça, dans la mesure où on peut penser aussi, on peut lire que Horatio a fait le pas en dehors de la religion. Il est du côté du savoir, il est du côté du plaisir, il est du côté de Lucrèce, d'une certaine manière. Pourquoi il ne faut pas avoir peur des dieux ? Bah parce qu'il n'y en a pas. Pourquoi il ne faut pas avoir peur de la mort ? Bah parce que après la mort, il n'y a plus rien et on ne sent rien. Donc il a fait ce pas-là, alors que Hamlet est encore dans les contradictions de son temps, dans cette hésitation par rapport au divin, tout simplement, mais aussi sans doute parce que, appelé à régner, il se sent une relation particulière avec le divin. Alors que Horatio n'a pas besoin de cela. Et c'est vrai que le personnage le plus moderne, d'une certaine manière, d'Hamlet, c'est Horatio. Capable d'exprimer son amour pour Hamlet, capable d'aimer les femmes, capable de prendre dans la vie tout ce qui rend l'homme heureux, d'une certaine manière. Alors que Hamlet, coincé par les conventions de la cour, par l'histoire de sa naissance, par ça, finalement, s'enferme lui-même dans le piège dans lequel il ne voulait pas tomber.
1: William Shakespeare aurait-il été catholique, d'après vous, en tout cas pendant une partie de sa vie ?
3: Je suis incapable de répondre à cette question, parce qu'il n'y a pas d'éléments dans ces pièces qui nous permettent de trancher d'un côté ou de l'autre. La religion est au fond très très peu présente dans les pièces de Shakespeare. Alors bien sûr, apparaît ici ou là, quelques prélats, etc. Mais il n'y a pas une interrogation, je dirais, de l'ordre ni de la mystique, ni de la théologie. Il y a au contraire quelque chose, oui, que je sens plus proche d'un questionnement philosophique sur la vie, la mort, avec un point de vue, là pour le coup, très détaché du divin. Mais peut-être a-t-il été catholique et s'est-il fait enterrer de façon catholique ? Je pense que je ne peux pas le savoir et je ne vois pas dans les pièces quels seraient les indices qui nous permettraient de répondre à cette question.
0: Voilà, Gérard Mordia était avec Nicolas Bogart. Je vous rappelle son ouvrage Hamlet, le vrai, c'est paru aux éditions Grasset.

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Restez avec nous, vous retrouvez juste après les informations de 14h, le formidable Vincent Delbuzet, ça vaut vraiment le détour.

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1: David Riffon avec vous pour ces informations. Des perturbations dans les transports en commun de la STIB ce lundi matin. Une action est menée par le syndicat socialiste. La CGSP dénonce le fait qu'aucun nouvel engagement ne sera possible jusqu'à la fin de l'année à la STIB pour raisons économiques. Des barrages sont possibles devant certains dépôts dès 6 heures. Alors avec quelles conséquences concrètes sur le trafic, c'est difficile à dire. Un conseil, vérifiez votre trajet sur le site ou sur l'app ou encore sur les réseaux sociaux de la STIB. Les ministres du gouvernement fédéral vont y jeter un œil très attentif. Le comité de monitoring doit rendre son rapport ce lundi sur la situation budgétaire du pays. Rapport attendu alors que l'équipe de Weaver va entrer en conclave budgétaire à la recherche de plusieurs milliards, au moins 7, peut-être plus, selon la volonté du Premier ministre. La Banque nationale a même évoqué jusqu'à 14 milliards à trouver d'ici la fin de la législature pour éviter un dérapage trop important à nos finances publiques. Le vaste incendie qui sévit dans les Pyrénées-Orientales avait déjà détruit ce dimanche